0: Visité Maurice. Donc maintenant je peux dire que je suis entré dans l'église de Cap Malheureux et j'ai visité Maurice. Cette église, elle est très identifiable et puis on la retient et dans les mémoires, c'est l'église au toit rouge.
1: Et en fait, pour la petite histoire, Cap Malheureux doit son nom à plusieurs choses, plusieurs origines. Ce lieu a inspiré déjà Bernardin de Saint-Pierre, l'écrivain du livre Paul et Virginie, parce qu'il paraît que le naufrage a eu lieu pas loin.
0: De Saint-Gérand ?
1: Voilà, effectivement, de Saint-Gérand. Et aussi, pourquoi Cap Malheureux ? Donc certains disent que c'est en opposition au Cap de Bonne-Espérance qui se trouve en Afrique du Sud. Mais malheureux, pourquoi ? Les gens disent que c'est un couloir pour les cyclones. Mais tu as surtout eu beaucoup de naufrages dans les parages.
0: En même temps, on pouvait supposer que le nom de Cap Malheureux n'est pas lié à des événements heureux. Hein.
1: Effectivement, et tu as aussi un dernier argument que je vais sortir, qui parle de l'arrivée des Anglais ici pour coloniser l'île. Il y a eu plusieurs dénominations et plusieurs raisons à Cap Malheureux, mais en tout cas, on y vit bien, on est très heureux ici.
0: Ce qui est certain, c'est que ce toit rouge contraste avec le bleu de l'océan et se voit de loin aussi. Tu m'as dit que je devais absolument aller découvrir cette église à Cap Malheureux et que c'était ton église préférée à Maurice.
1: Effectivement, c'est une église magnifique qui se trouve au bord de la mer. Tu as l'impression, entre guillemets, de ne pas être à Maurice, mais plutôt sur une autre île plus petite, si je peux comparer et faire référence à Rodrigue. Mon meilleur ami aussi s'est marié ici.
0: C'est l'église idéale pour se marier à Maurice ? Il faut la réserver longtemps en avance ?
1: Je pense qu'il faut que tu réserves longtemps à l'avance, mais t'as rien de mieux pour des photos et justement pour accueillir des étrangers qui viennent dans une église, à être dans un site comme ça qui est magnifique.
0: Elle porte un nom, l'église au toit rouge.
1: L'église au toit rouge porte un super joli nom qui est l'église Notre-Dame auxiliaire de Cap Malheureux, qui a été fondée en 1938. Après Jésus-Christ.
0: Ah oui.
1: Et tu vois, on est entouré de pêcheurs. Tu as juste à côté tout ce qui est petite grillade de poissons frais, crustacés, langoustes, etc. Donc, le quadrillé.
0: J'ai regardé les langoustes qui sont en train de griller, effectivement. Il y a deux restaurants. Il y a la case
1: Sandrine.
0: La case Sandrine et chez Jojo.
1: Je pense que c'est assez récent aussi, cet endroit-là. Avant, tu n'avais pas de grillade ni de table. C'était plus un débarcadère de pêcheurs à côté. Comme tu peux le voir, tu as toutes les petites pirogues qui sont là. Certains sont partis très tôt le matin, sont revenus en matinée. D'autres partent en après-midi et reviennent. Et de l'autre côté, tu vois, tu as les poissons, tu as le débarcadère des poissons qui est là, des produits frais. C'est tout un écosystème, c'est toute une ambiance, quoi.
0: Il y a beaucoup de monde. Hein. Bon, c'est l'heure du déjeuner, on se retrouve à l'heure du déjeuner. C'est l'heure de faire griller effectivement les poissons, les crustacés. Et les tables sont sous les arbres, au bord de l'eau. On ne peut pas imaginer un paysage qui soit davantage carte postale que celui-ci. Hein.
1: Ça peut faire cliché, mais tout ça est très authentique. Avant que vous arriviez, nous discutions un petit peu avec les gens à côté. Il y a des petits souvenirs qui sont en vente, etc. Mais tout ça est fait avec beaucoup de douceur et avec beaucoup d'amitié. L'accueil mauricien, on le voit très bien à travers ce genre d'expérience.

0: parle en France de l'accueil des gens du Nord. Ici, on est accueillis par les gens du Nord aussi, mais de l'île Maurice.
1: Voilà, on est mauriciens avant tout. Là, la culture est la même. Je pense que quand tu vas faire les autres coins de l'île, tu vas rencontrer aussi des mauriciens qui auront ce même état d'esprit. Et quand tu es parti aussi discuter avec eux, tu as vu comment ils étaient là, super accueillants, super ouverts. Donc c'est pour moi la référence et c'est ce qui fait la culture de l'île et son image, c'est le mauricien en lui-même.
0: Toi, tu as choisi de vivre plutôt dans le nord de l'île Maurice?
1: Avant, j'ai vécu au nord, dans le sud.
0: Et c'est exactement à l'opposé, au sud-ouest. Là,
1: on est pratiquement le nord-nord.
0: Plein nord et le Morne, c'est le sud-ouest.
1: Voilà, effectivement, le Morne est connu comme un lieu symbolique aussi, de par la montagne du Morne. Il y a une grosse connotation historique avec l'esclavagisme aussi.
0: Les esclaves, les marrons, donc ceux qui avaient fui, qui se sont jetés, pensant qu'ils allaient être capturés, se sont jetés de la falaise.
1: Oui, effectivement, donc c'est un endroit très symbolique. Le 1er février, c'était justement l'abolition de l'esclavage, la célébration à Maurice. L'île Maurice est un peuple pluriculturel avec diverses origines. On parle d'Afrique, on parle d'Inde, on parle d'Asie, on parle aussi d'Europe, parce qu'il y a un grand lien sur la culture colonialiste, les premiers qui sont venus. Donc tu as eu les Hollandais, tu as eu les Français. La plupart des Français venaient de Brest, justement. Beaucoup de navigateurs là-bas. Par la suite, c'est les Anglais qui ont colonisé l'île. L'île Maurice a eu son indépendance après moult discussions et travail.
0: Travailler, c'est difficile de se décider à travailler quand on vit dans un environnement comme celui-ci. Il faut une double motivation.
1: J'ai envie de te dire que vivre dans un cadre génial, aussi apaisant que Maurice, influence effectivement sur notre façon d'être et sur notre façon de faire. Moi qui ai fait l'hôtellerie, j'ai le regret de dire que des fois, on ne se rend plus compte de cette beauté. Parce qu'on est devant matin, midi et soir. Je travaille dans de beaux hôtels. Et c'est surtout à travers des amis qui viennent visiter l'île que j'en profite pour redécouvrir et même eux me faire découvrir certains aspects de l'île qui pour moi étaient jusqu'à présent là, mais pas forcément appréciable comme vous pouvez le vivre, vous.
0: Mais où qu'on vive, on n'est pas forcément conscient des trésors qu'on a sous les yeux, quelle que soit la ville dans laquelle on habite. Là, c'est idyllique et il y a une dernière vague de Bretons qui est arrivée.
1: Le Gaulois, si vous souhaitez.
0: Dans les navigateurs bretons, il y a Didier. Enfin, bon, je ne sais pas si tu es arrivé. Non, tu es arrivé en avion plutôt, Didier. Non, pas par la mer, mais tu viens quand même de Brest. Hein.
2: Oui, je viens de Brest, Plougastel-Daoulas. Et nous connaissons l'île Maurice depuis 2007. 2007, grâce à Johans, grâce à chez qui nous avons été dans les premières visites sur l'île Maurice. Cela fait une dizaine de fois qu'on vient maintenant à l'île Maurice, donc comme quoi les distances ne nous font pas peur. À Brest, nous avons quasiment le même cadre, ouais. Avec 20 degrés d'écart.
0: C'est ça. Et quand vous baignez, ce n'est pas la même sensation dans l'eau.
2: Pas la même sensation. Donc on évite d'amener les combis à Maurice. Maurice a été un coup de cœur dès le premier jour. Et on a visité Cap Malheureux, je pense, le deuxième jour. Donc cette église, on la connaît bien. Et c'est assez rigolo parce qu'on envoyait bien sûr des cartes postales à nos parents. À l'époque, on n'envoyait pas des mails, on envoyait des cartes postales et on envoyait Cap Malheureux. Parce que Cap Malheureux, c'était la carte postale qu'on trouvait partout, qu'on envoyait à tout le monde, quoi. Et depuis, et on a eu la chance aussi de vivre au contact de la population dès le premier jour. Donc ça fait 10 ans que l'on vient et 10 ans qu'on vit à la mauricienne. Donc on vit à leur rythme. Et je crois que c'est la plus belle façon de parler à la population, d'avoir tout ce qu'on veut avec cette population, cette gentillesse, ce besoin d'offrir. Ils ont toujours besoin d'offrir quelque chose. Donc c'est une destination que l'on continue à privilégier. Donc on s'est arrêté pendant quelques années pour diverses raisons, mais on y revient toujours.

0: Chaque année, je ne sais pas si c'est obligatoire, mais c'est nécessaire en tout cas pour Brigitte et toi de revenir à l'île Maurice en prenant le temps quand même. Hein.
1: En prenant le temps et puis avec depuis 2 ans une petite étape par Rodrigue qui est mauricien sans être mauricien.
0: C'est par ici Rodrigue, non c'est, enfin, c'est un peu loin là, on ne voit pas mais
1: plutôt,
0: c'est...
1: On est à 1h15 d'avion.
0: Ouais. Troisième chemin à gauche.
1: Tu passes entre les deux îles là-bas et alors en bateau il te faut 8 heures, en avion il te faut 1h30. C'est Maurice, je sais pas si tu peux me dire, c'est Maurice d'il y a 50 ans quoi. C'est Maurice d'antan, la gentillesse à l'état pur, le calme, un peu d'isolement et une beauté avec un lagon extraordinaire et merveilleux.
0: C'est You. Puis une autre personne m'a dit, si tu n'es pas venu au Cap Malheureux, tu ne peux pas dire que tu es venu à Maurice. Et peut-être aussi, après, si tu n'es pas allé à Rodrigue, tu ne connais pas Maurice non plus, c'est ça?
1: Ouais, c'est exactement ça. Mais il n'y a pas que Cap Malheureux. La Cap Malheureux, c'est très beau, c'est très chouette, c'est la carte postale. Mais il y a d'autres endroits que l'on découvre. Alors, c'est marrant parce que avant-hier, on roulait ensemble et il me dit, tiens, je ne connaissais pas ici. Lui a découvert des coins et nous aussi.
0: Oui, pourtant, c'est pas les États-Unis en superficie, Maurice. Hein.
1: Oui, mais il y a tellement de choses et c'est assez curieux parce qu'on échange beaucoup hein, sur comment faire évoluer le tourisme sur l'île. Est-ce que l'île Maurice, ce ne sont que des grands hôtels? Quand vous êtes en France, vous parlez aux gens, ils vous disent Maurice, mais Maurice, ce ne sont que des hôtels, point barre. Eh bien non, ce ne sont pas que des hôtels. Dans le centre de Maurice, c'est vert, c'est très agréable, c'est reposant, etc. Il y a plein de choses à voir l'île Maurice.
0: C'était un peu l'idée de ce voyage, c'était de dire et le message à faire passer, et que je découvre moi-même, c'est que Maurice, ce ne sont pas que des... Alors, les plages sont superbes, mais Maurice, ce n'est pas que ça, et culturellement, historiquement, etc. Maurice est très riche en tout, finalement.
1: Alors c'est riche en tout et c'est la réflexion que tu as raison de dire culturellement, c'est que c'est multiculturel, multiethnique, multi-tout en fait. On se sent à l'aise parce qu'on est chez tout le monde, avec différentes populations, différentes religions. La cuisine est extraordinaire. Multiethnique, c'est multi-cuisine. Hein. On peut s'arrêter partout, bah, comme aujourd'hui. Là, on peut s'arrêter à prendre une grillade, à manger, à boire un verre. Nous, l'image de l'île Maurice, c'est, voilà, c'est cette multitude de choses qui existent et qui nous permettent de s'insérer très facilement dans la population. On peut trouver des petits coins de cale. Regarde, on voit une plage au fond, là-bas, tu ne la vois pas, mais tu peux te poser à cet endroit-là, tu peux emmener ton petit truc que tu es allé chercher sur le bord de la route, tu peux manger. Tu peux t'arrêter lire, tu peux te mettre à l'eau tranquillement, dans 60 cm d'eau, tu risques pas de te noyer. Et puis tu peux longer la côte tout le temps. Si tu prends une voiture, là, tu longes la côte tout le temps et tu vois des sites extraordinaires. Et les découvrir et passer dans des petits coins, même à pied, tu peux passer des petites pointes, être tout seul sur des petits îlots. À Rodrigue, c'est un peu ça aussi, mais alors, avec moins de monde, mais c'est un peu ça aussi. Hey,

0: Suivez le Guide est au nord de l'île Maurice. Quittons Didier et Yo pour retrouver l'un de ses amis proches, l'artiste mauricien Nichal Purbeau, qui nous accueille à domicile à Petit Raffray, à quelques minutes au sud de Cap Malheureux.
1: Bienvenue dans l'île Maurice. Bienvenue à l'île Maurice.
0: C'est un périple hein, pour moi à Maurice, parce que j'ai quitté Forbach vers 14h15. Tu me diras, quitter Forbach et être un quart d'heure après au nord de l'île Maurice, c'est un exploit, parce que Forbach en France est davantage connu comme une commune dans l'est du département de la Moselle. Mais il y a un Forbach, Nichal, qui est pas loin d'ici. Hein.
2: Bienvenue à Petit Raffray.
0: Alors, après un stop à Cap Malheureux, je te retrouve chez toi, ici, à Petit Raffray. L'air est plus frais à Petit Raffray?
2: Ah non, mais c'est par rapport au premier habitant de Petit Raffray. C'était un des grands propriétaires du village qui avait le plus de terres. Après ça, bon, on a eu le nom de Petit Raffray.
0: On est dans un village, il y a combien d'habitants ici?
2: 3500.
0: 3500, c'est une ville. On n'est pas au bord de l'océan.
2: On n'est pas trop loin de la côte. Bon, en fait, c'est un village très calme, mais on est entouré de la nature parce qu'il y a une petite forêt qui s'appelle la forêt d'Aruti, qui est juste à côté. On a des ruines qui sont uniques. Il y a le ruine d'un moulin au vent qui est juste à côté.
0: Et toi, tu es l'artiste alors de Petit Raffray?
2: On a plusieurs artistes. Je suis un parmi les artistes. Depuis ma naissance, j'ai grandi ici.
0: Oui, c'est la maison familiale. J'ai rencontré ta maman. Tout le monde l'appelle maman. En tout cas, Yo qui nous a montré la route, elle a dit bonjour maman, enfin, etc.
2: Oui, et depuis ma naissance, je suis là. J'ai démarré mon carrière d'ici parce que mes parents m'ont très soutenu par rapport à mon éducation, par rapport à l'art. J'avais fait une exposition dans mon village, dans une ancienne boutique. On avait fait l'historique du village, le petit interview de tous les villageois, les métiers qui disparaissent, les ruines qui existent encore, les ruines des autres moulins, les anciennes maisons créoles, les anciennes maisons en bois. C'était un peu l'historique du village, en or et en historique.
0: Voilà. En tout cas, dans ma série d'émissions, tu seras toi l'artiste de Nichal de l'île Maurice. C'est une île d'artistes, l'île Maurice?
2: On a pas mal d'artistes. Il y a de plusieurs âges. On a les pionniers, les artistes qui ont démarré, qui sont, je dirais, un peu le maître.
0: En peinture aussi, à Malcolm
2: Malcolm de Chazal.
0: De Chazal, oui.
2: Oui, qui est plus parmi nous, les jeunes générations. On est entouré d'artistes.
0: C'est ça. Alors là, on parle d'artistes en peinture notamment, mais il y a encore d'autres artistes, des musiciens. Il y a beaucoup de musiciens aussi à l'île Maurice. Tu veux vous fréquenter entre peintres et musiciens?
2: Bien sûr, on fait souvent des activités, des festivals d'art. Il y a les performances, l'art contemporain, les danses contemporaines, culturelles, folkloriques de l'Inde, des danses indiennes. C'est une façon à fusionner entre l'art visuel, leur performance et leur digital aussi, parce que on a une branche de digital. Ça bouge. Maurice n'est plus celui qu'on connaissait avant. Ça commence à bouger. On voit plusieurs trucs qui commencent à évoluer.
0: Pour les artistes mauriciens, il y a l'idée de rayonner dans l'île et hors de l'île. C'est ça l'objectif?
2: Dans l'île et hors de l'île, parce que nous-mêmes, on voyage. On fait l'expérience de côtoyer ou de rencontrer, d'échanger avec d'autres cultures. Je pars souvent à La Réunion, j'ai un ami Charlie Lescolin qui est très très populaire. Grâce à lui, on est parti même dans l'Asie, Thaïlande. Cette partie d'échange entre les pays, entre les artistes, la façon de manger, la façon de peindre, les cultures, les temples, la façon qu'on vit, l'être humain. Ils sont d'une autre physionomie, d'une autre façon d'agir. On apprend, on fait des échanges.
0: Alors, entre artistes qui ont plutôt des racines indiennes, d'autres créoles, enfin, etc., il n'y a pas de frontières de toute façon, entre les artistes.
2: Ah non. Ici, on se entraide. Bien sûr, il y a différentes religions, mais l'art, c'est une langue.
0: L'art réuni est une langue universelle.
2: Voilà, universelle.
3: Vous connaissez dans Maurice, beaucoup d'affaires nous faire. Et quand nous faisons là, nous faisons et nous faisons bien. Pour qu'il y ait un produit de qualité. Et quand c'est nous, c'est nous tous. Des cas où ton ou soit cousine. Nous là, c'est tout bon Mauricien qui contribue pour l'industrie du pays. Ça, au moins une famille l'audit dans Maurice, ça. Beaucoup de choses nous fait nous-mêmes dans Maurice. Nous pas croire arriver là pour nous gagner un logo qui aide nous à reconnaître les affaires qu'il nous fait.
0: Et tu as installé ton atelier dans la maison familiale?
2: Oui, c'est juste à l'arrière. C'était pendant le Covid. C'était aussi un peu par rapport à suite des plusieurs voyages que j'ai fait. J'avais visité plusieurs artistes qui m'ont très gentiment accueilli, comme Charles Lescolin. Pour moi, c'était de faire un studio où je peux aussi accueillir.
0: Voilà, c'est
2: gens.
0: Un studio aussi, alors, ouais. Pour toi, et un studio accueillant, finalement.
2: Voilà.
0: Mais où d'autres pourront travailler aussi.
2: Bien sûr.
0: Parce qu'il y a de la place. Ouais. Allez, je te suis, oui. Nichal.
2: Ça va bien.
0: Donc, on monte. On monte à l'étage. Bon, il y a la chance aussi d'avoir cet espace à la maison. Hein. Donc, cette grande pièce.
2: Voilà, soyez et... bienvenue.
0: Ben, merci beaucoup. Il y a beaucoup de couleurs et ce sont tes toiles qui sont au mur.
2: Ce sont mes toiles, comme tu vois, c'est beaucoup inspiré du couleur de l'île Maurice, le oui. rouge, bleu, jaune, vert. C'est le couleur du pavillon de l'île Maurice. Même mon logo. Cette technique, c'est une technique très originale parce que c'est un mélange de plusieurs techniques que j'ai apprises au fil des années et j'ai essayé de mélanger. L'inspiration est venue du pop art.
0: Et un peu d'Andy Warhol. Hein.
2: Voilà.
0: Mais où est Marilyn Monroe, non?
2: Non, mais je me suis inspiré de lui. Après, d'une façon ou d'une autre, j'ai dit, allons mauricianiser ce style et le faire devenir un peu plus moi, à ma façon, pour que chacune de mes toiles, quand ils voyagent, ils partent un peu de l'île Maurice.
0: Ce ne sont pas des toiles abstraites. Hein. Il y a des personnages, voire, je sais pas, des personnalités ou des personnes qui sont connues à Maurice ou qui sont connues de leur famille, je ne sais pas, ou de toi.
2: En haut, c'est mon père qui est décédé, ça fait 2 ans. Mais il était là quand j'ai fait sa toile. C'était fait en performance dans une chaîne locale télévisée. Et à côté, c'est maman. C'est pour dire qu'au commencement, j'ai dit que mes parents m'ont vraiment très soutenu par rapport à mon étude d'art parce que c'est pas trop encouragé.
0: Ils n'ont pas cherché à te dissuader, te dire mais tu ferais mieux de te lancer dans tel ou tel business, tu gagneras plus d'argent et tu seras tranquille. Et l'art, on ne sait pas du tout si tu réussiras à vivre de ton art.
2: Exactement, mais c'était ma passion. J'étais passionné d'art et ils m'ont encouragé, ils m'ont soutenu. Il y a des nuits que je ne dormais pas, je travaillais. Ma maman me faisait manger avec sa main. Ça, je n'oublierai jamais. Quand j'étais à l'université, je rentrais à 7h. Toutes les boutiques se fermaient à 6h30. Je téléphonais à papa, je lui disais, écoute pas, tu rachètes-moi ça, ça, ça, ça. Et puis, lui, il faisait mes courses de travaux. Ben, arrivé à la maison, je commençais à travailler et c'était toute la nuit. Mais pour pouvoir valoriser, je faisais tout le temps des toiles où je valorisais d'autres personnes. Comme Nelson Mandela ou Mahatma Gandhi, ou, il y a le fondateur de Rotary, le Paul Harris.
0: Ah oui, Paul Harris.
2: Mais à un certain moment, je me suis dit, il faut que je donne la valeur à mes parents. Et puis, j'ai fait leur portrait. Là, au bas, c'est un de mes amis aussi, qui est boxeur professionnel, qui a eu le titre champion du monde. Par contre, celui-là, là, à côté, c'est un de footballeurs qui avait fait que Maurice soit qualifié dans le Cannes international.
0: Donc, la Coupe d'Afrique des Nations. Hein.
2: Voilà. Chaque toile a une petite histoire à l'arrière qui fait de sorte que ce soit spécial, qui me rapproche de mon art.

0: traumatisé.
1: Aujourd'hui, tu exposes un peu partout à Maurice. C'est facile pour toi d'exposer.
2: Je suis président d'une association et c'est une des premières associations qui a été créée à l'île Maurice en 1987. Je suis le président. C'est une grande honneur parce que c'est la première association qui a été créée pour les artistes à l'île Maurice. Pour pouvoir exposer, c'est nous qui organisons les expositions.
1: Vous avez
2: pour pouvoir promouvoir l'art et encourager l'art à l'île Maurice, donner la chance à d'autres artistes, les jeunes artistes ou des autodidactes pour venir à l'avant et exposer.
1: Et ceux qui s'intéressent à l'art, tu les accueilles ici aussi puisque tu enseignes aussi.
2: C'est mon métier, j'enseigne et je donne des cours particuliers en art. Ça m'est arrivé de travailler à temps partiel à l'université de l'île Maurice en tant que professeur d'art. Je me donne à fond à ce que je fais. C'est comme si mon passe-temps est là, mon métier est là, je suis dans l'art.
1: Alors, il y a aussi dans les valeurs du Rotary, par exemple, celle de servir. Tu adhères totalement à l'idée
2: oui,
1: de servir.
2: Même dans le Rotary, on fait souvent des jumelages où j'essaie d'inclure l'art dans le social pour aider les enfants ou même faire de sorte que l'art rapporte de l'argent pour qu'on fasse du social.
1: Je te rends visite l'après-midi, Anishal. Tu peins plutôt quand, alors? Quand tu travailles, c'est quand?
2: Moi, c'est surtout quand tout le monde s'est endormi. Là, je me sens tranquille, je me sens inspiré.
1: Pourtant, on est dans un environnement tranquille. Hein.
2: Oui, non, mais aujourd'hui, j'ai pris un jour de congé pour vous accueillir. Mais sinon, c'est les enfants qui trimballent partout. Mais j'aime bien. J'aime bien quand c'est entouré. C'est la joie de vivre. Je suis aussi papa de deux filles, Aina et Tarana. Je les laisse découvrir. S'aventurer comme ça, eux ici, ils grandissent dans un environnement très artistique, qu'ils puissent imaginer des trucs, développer leur créativité. Ils dessinent sur le mur, mais bon, pas dans le studio, mais à l'intérieur, sur le sofa, sur le mur, partout.
1: Elles ont le droit.
2: Je bloque pas la créativité. Après, les murs peuvent se
1: repeindre.
2: Mais la créativité, une fois bloqué, ça reste bloqué.
1: Toi, après,
2: oui.
1: Tu travailles la nuit?
2: Je travaille la nuit, je préfère comme ça. Je peux ne même pas dormir. C'est la passion de travailler. On n'a même pas faim, je n'ai même pas soif. Des fois, j'ai un peu mal d'eau. Je me pose sur le sol à un certain moment. Après, je me réveille, je recommence à travailler. Il faut tout le temps être actif. On n'arrête pas de créer. Comme je t'ai dit, mes toiles sont exposées dans plusieurs pays, au Bangladesh, en Chine, pas mal en Asie, parce que c'est un peu les parcours que je fais.
1: Dans l'univers de Nishal, ici à Petit Raffray, pas très loin de Cap Malheureux, au nord de l'île Maurice.
2: Oui, on est près de presque toutes les belles plages. C'est le superbe endroit pour nager. Montchoisy, Cap Malheureux, Anse-Larré, Bainbœuf, toutes les plages sont entourées. On est juste au milieu. Mon meilleur ami, c'est You et Raja. On a le petit rendez-vous à la plage de Péribert. On fait le jogging, on nage un coup. Sinon, le soir, on se revoit encore à la plage pour faire une petite fiesta. Voilà.

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2: Terminons ce cinquième Suivez le guide mauricien avec d'autres amis de Ron qui se sont lancés dans une grande aventure, celle de Bazaar Square à Granby, à quelques minutes aussi de l'église au toit rouge. Sacha et Chris.
3: Suivez le guide là, dans l'île Maurice.
2: Sacha et Chris, qui est venu le premier, pour la première fois, à l'île Maurice de vous deux? Je miserais quand même plutôt sur Chris.
4: Tu fais bien.
5: Ouais, en fait, moi je suis arrivé il y a 30 ans à peu près, pour pas mal de raisons.
2: Donc, hein. Années 90.
5: Ouais, on va dire, fin des années 90. Ouais. Puis la première raison, c'était une raison un peu professionnelle, enfin on va dire ça comme ça. Venir à l'île Maurice pour des raisons professionnelles.
2: C'est possible quand même.
5: C'est possible. En fait, à Paris, j'avais une société de production et j'étais agent d'artiste, notamment au début de l'Internet, en fait, des gens qui, du coup, commençaient les premiers digital nomades, on va dire. Et j'avais un de mes artistes qui s'était installé à Maurice. Et donc, je suis venu pour voir un petit peu comment il était installé.
2: Le suivi de l'un de ses artistes.
5: Exactement. Et la deuxième grosse raison, c'est que je suis un passionné de sport de glisse. Et Maurice est quand même une des mecs des sports de glisse, puisqu'on en retrouve quand même un des meilleurs spots du monde au Morne, dans le sud de l'île. Ça, c'était les principales raisons. Et après, en fait, je suis revenu de 2 à 3 fois par an quand j'organisais des productions photos, films, pour mes artistes et pour le compte de clients dans la mode, mode cosmétique et autres.
2: Cela dit, dans le milieu tournage de films publicitaires, enfin autres, l'île Maurice, c'est une destination vers laquelle on se tourne volontiers pour notamment des pubs.
5: Maurice étant dans l'hémisphère sud, évidemment, quand c'est l'hiver, l'hiver froid et glacial dans nos contrées européennes, qu'on programme des campagnes pour lancer des maillots de bain, pour lancer des tenues d'été, c'est difficile d'aller shooter en Europe. Donc évidemment, c'est une destination assez privilégiée. Un, par le nombre de décors naturels très variés qu'il peut y avoir, hein. C'est pas que de la plage, hein. C'est de la montagne, c'est quand même des landscapes très très jolis, quoi. C'est pour ça que, en effet, c'est une destination lointaine. Donc c'est vrai qu'en ce moment, les gens font peut-être un peu plus attention au voyage, mais enfin c'est vrai qu'il y a pas mal de gens qui viennent shooter ici, ouais. Il y a une lumière fabuleuse ici, qui est d'ailleurs pas facile à maîtriser pour les photographes, mais bon, voilà.
2: Et la découverte du kite, c'est quand pour toi, Chris?
5: Bah, c'est à peu près à cette époque. Je dirais que moi, je faisais beaucoup de funboard, surf, et j'ai commencé le kite il y a 27 ans, 28 ans, ici, en fait, à Maurice, qui était quand même nettement plus pratique, parce que le matériel est beaucoup plus simple à transporter, donc je me suis vite mis à ce sport fabuleux, quoi.
2: Et avant, tu étais plutôt tourné, attiré par le ski, enfin, d'hiver, sur la neige?
5: Alors, c'est toujours ma passion. Bon, c'est un peu plus problématique à Maurice, mais bon, on essaye de revenir de temps en temps, ma femme est en Suisse, dans les contrées alpines, on va dire. Mais c'est vrai que bon, ici, c'est un peu plus compliqué de se projeter sur des sports de glisse neigeux.

0: Et te concernant, alors, pour toi, Sacha, natif de Suisse, étant passé par la France aussi.
1: Voilà, oui, parce qu'il y a quand même eu une vingtaine d'années à Paris entre deux. Ben, moi, j'ai suivi Chris ici, on va dire, vraiment, par amour et par curiosité et par amour aussi du soleil, de l'eau. Je savais que j'avais envie et besoin de ce genre de climat et de mode de vie. Et notamment après le Covid, parce qu'on est arrivé juste après le Covid. Moi, je lui ai fait une confiance aveugle, parce que je me suis quand même installée dans un pays que je ne connaissais pas. Alors certes, c'est un beau pays, ça a l'air d'une carte postale, mais je suis quand même arrivée en me disant je ne connais pas. J'ai eu la chance de beaucoup voyager et je me suis bien renseignée. Je me suis dit que ça allait me plaire. Et je lui faisais confiance et ça a été le cas. Je suis tombée amoureuse de l'île Maurice. Je ne voudrais en repartir pour rien au monde. Tout petit bémol, c'est-à-dire que je travaillais pour mes clients, pour mon agence de communication à distance, pour la Suisse et la France. Donc je ne quittais pas tout mon travail. C'est-à-dire que si vraiment ça n'avait pas été, j'aurais pu repartir tout en gardant mon job.
0: Bon, cela dit, il est vrai qu'on peut quand même travailler, même certaines personnes vivent à Maurice et font des allers-retours réguliers et ont leur vie professionnelle en France, mais télétravail depuis l'île Maurice. Hein.
1: Absolument, c'est un des gros avantages de Maurice, c'est qu'il y a 2 heures de décalage pendant 6 mois de l'année, 3 heures le reste du temps. Donc c'est tout à fait gérable de travailler en télétravail avec l'Europe, c'est ce que j'ai fait jusqu'à maintenant.
0: Imaginons, tu travailles jusqu'à midi, heure mauricienne, et ton travail est prêt quand tu l'envoies, finalement, quand les autres arrivent au boulot, ben voilà, c'est déjà livré. Hein.
1: Voilà, et ça permet aussi de pouvoir profiter d'ici. Moi, justement, avant de commencer avec mes clients, ben, je pouvais aller promener mes chiens, me baigner, j'avais déjà toute une matinée avant de commencer à travailler, ce qui est fort appréciable ici.
0: Ta vie à Paris, c'était une vie parisienne, milieu de la mode, milieu événementiel, les champs que tu fréquentais, c'était peut-être davantage, c'est un cliché, peut-être davantage les Champs-Élysées.
1: On va dire ça comme ça. Oui, oui, j'ai fait toute ma carrière parisienne, on va dire, dans la mode et l'événementiel. J'avais une société événementielle.
0: Peut-être plus avenue Montaigne, non?
1: Aussi. Moi, j'étais plus sur vraiment l'organisation de défilés, du stylisme, du casting, donc on était en arrière-plan, moins avenue Montaigne, et beaucoup d'événementiels. On a vraiment créé très belles soirées, beaucoup d'événements à Paris, et donc j'ai mené, en effet, la grande vie parisienne, hein, qui ne me manque pas trop. Ça va, j'ai fait. Et là, ce qui me plaît ici, c'est qu'on va bientôt pouvoir recommencer à faire un peu d'événementiel qui ne sera pas du tout pareil, mais j'aime bien être sur le terrain avec un toki et que ça bouge. Ouais. Plus qu'en télétravail derrière mon ordinateur. Voilà.
0: Et puis, bien sûr, l'idée, c'est de plusieurs projets, puisque vous avez mené à bien plusieurs projets ici à l'île Maurice. Il y a un projet qui est déjà un enfant aussi, c'est quand même un projet important. Et puis, alors, il y a un projet professionnel et vous aviez envie de travailler ensemble, j'imagine.
1: Oui, absolument. Donc, en effet, comme on dit, on a eu 2 bébés cette année. Donc, on en a un qui a 10 mois. Et l'autre, qui est Bazaar Square et qui a eu ses petits hauts, ses petits bas, et voilà, mais qui est arrivé, ça fait finalement un bel accouchement, un beau bébé aussi.
0: Bazaar Square, c'est un gros bébé.
1: C'est un gros bébé qui n'est pas encore tout à fait terminé. Il y a encore un petit peu de gestation, mais qui ressemble pas mal à ce qu'on rêvait.
2: Ouais. Ses premières dents. Non, oui, c'est vrai que c'était un gros projet. En plus, on menait en parallèle de travail qu'on continuait, c'est-à-dire continuer à faire de la production, notamment pour des clients, Madame Figaro, à l'aéroport de Paris, puisqu'ils m'avaient envoyé à Madagascar, l'île sœur d'à côté, pour aller shooter les aéroports dont ils s'occupent à Madagascar. Donc, ça, on bouge dans le coin, hein, un petit peu. Ce gros projet, donc, dans un endroit assez formidable, en plein centre de Grand Bay, mais en même temps, complètement dans la nature, puisqu'on est au milieu d'une réserve naturelle, et un lieu que peu de gens connaissent d'ailleurs, bien que ce soit vraiment dans le centre et tout, mais c'est tellement isolé, on a réussi à commencer à en faire un très bel endroit que les gens apprécient énormément. Écoute.

0: Nous sommes toujours chez Sacha et Chris à Bazaar Square, à Granby, au nord de l'île Maurice, au calme, à quelques pas de la plage.
1: Bienvenue dans l'île Maurice. Bienvenue à l'île Maurice.
0: Et alors, on est dans la partie restaurant, là, qui est mais immense. Hein.
2: C'est pas tout petit, en effet. C'était déjà assez grand, et puis Chris l'a encore vraiment agrandi, puisque, ben, en plus de tout ce qu'il a raconté qu'il faisait, il s'est inventé menuisier sur ce projet. Il a commencé vraiment à travailler le bois au début avec une ou deux planches. Ça, c'était par rapport à sa passion du kitesurf, mais soudain, il s'est rendu.
3: J'ai monté d'ailleurs un atelier, et je suis devenu un peu le réparateur, on va dire, agréé de tous les surfeurs et kitesurfeurs du Nord. Ce sont les mêmes techniques, donc je me suis mis aussi rapidement à faire des meubles, etc.
0: Sachant que, alors on va l'expliquer à nos amis, sachant que vous ne partez pas d'un terrain nu hein, ici.
2: Non, bien sûr, le lieu était existant. On a eu un coup de cœur d'ailleurs quand on l'a vu. Au début, on cherchait un restaurant et puis on ne cherchait pas nécessairement des chambres, mais on s'est dit que ce n'était pas forcément idiot de faire une guest house, mais ça nous paraissait un peu un grand projet pour parce nous.
0: Alors on dit loge, moi c'est vrai que j'utiliserais plutôt le terme de villa. Je trouve qu'il y a comme des villas finalement sur l'ensemble de ce terrain. Ici, on dit plutôt lodge.
2: C'est deux petits immeubles, je ne sais pas comment on peut dire, comme style.
3: Style mauricien.
2: Avec des appartements. Mais justement, pour nous, ils sont plus en bois, plus charmants, plus cocooning que des appartements, d'où
0: le bois est à l'intérieur, mais voilà. À l'extérieur...
2: Oui, à l'extérieur, c'est
0: du dur. Hein.
2: Oui, c'est ce qui est pas mal dans un pays à cyclone.
0: C'est quand même un projet très ambitieux, on peut dire ça.
2: En effet, si on s'est lancé, c'est pas qu'on n'y a pas réfléchi, bien sûr, mais bon, au début, on était censé être plus. Bon, on se retrouve tous les deux, et ce qui est très bien. Et tout ça, en effet, l'année où on a eu notre bébé. Mais bon, je pense que tu l'as vu, on a pas mal d'énergie à revendre, et Chris et moi. Et du coup, maintenant, on fait les choses l'une après l'autre. Au début, on voulait tout faire en même temps, et ça, c'était trop ambitieux, c'est sûr. Et là, maintenant, on fait d'abord la guest house, une fois, voilà. Donc, ça se construit sur, pas le long terme, mais sur...
3: Du moyen terme, on va dire.
0: Il faut prendre quand même un peu un rythme mauricien, quand même.
2: Oui. Ah, mais on profite de la vie, hein. Nous, on est ici pour ça.
3: Il ne faut pas oublier d'aller faire du kite aussi.
2: Oui, de faire de la pirogue.
3: D'ailleurs, l'hiver mauricien, l'été européen, l'hiver mauricien qui est, comment dire, une saison un peu plus froide, mais...
2: Fraîche.
3: Pas entre guillemets, hein, froide, parce qu'il fait quand même...
0: On ne sort pas les anoraks quand même.
3: Non.
2: Les Mauriciens, oui, mais nous, non.
3: Il fait quand même 27-28 dans la journée. Mais par contre, c'est la période vraiment très ventée, où il y a des vagues. Et l'idée, c'est justement, pendant 2-3 mois, de transformer Bazaar Square en un kitesurf camp.
0: C'est le moment du kitesurf, là.
3: C'est le moment du kitesurf, ouais. C'est le moment du surf. Et comme c'est une destination très prisée, mais il n'y a pas vraiment d'association... on va dire hébergement, animation avec les clubs de kite locaux. Et moi, je suis bon, évidemment très proche de tous ces gens-là. Donc, on est en train de mettre en place justement des espèces de package pour faire venir les passionnés, les loger, les amuser, les reposer et qui s'éclatent bien dans les conditions assez merveilleuses qu'on peut avoir ici pour effectuer ces sports de glisse. Quoi.
0: Et Sacha, t'es-tu mis toi-même au kitesurf ?
2: Alors, j'ai commencé... au moment où j'ai commencé à sortir, il y a deux ans, j'ai commencé à sortir de l'eau, il n'y avait plus eu de vent. Après, j'ai vraiment plus pendant 3 semaines. Après, j'ai dû recommencer à bosser comme une folle. Et après, il y a eu le projet bébé. Donc, pour l'instant, stand-by, mais je vais m'y remettre bientôt. Et parce que, de toute façon, il faudra bien. Parce que je pense que dès que Maë va tenir debout, il va essayer de le mettre sur un kite. Donc, il va falloir que je m'y mette.
0: Pas rester sur le bord.
2: Non, et j'aime bien ça. J'aime bien l'idée de voler sur l'eau. Ça me paraît assez une sensation de liberté qui m'attire beaucoup.

0: on l'a pas dit, mais on est à quelques kilomètres d'un des points les plus photographiés de l'île Maurice, qui est la chapelle Notre-Dame, la petite église au toit rouge, qui est l'un des... Alors, à Cap Malheureux. Alors, déjà, on peut dire qu'on peut être heureux à quelques kilomètres de Cap Malheureux, et s'il y a l'île Maurice, vraiment, c'est l'un des points incontournables qu'il faut absolument aller découvrir quand on est à l'île Maurice.
1: Oui, absolument. C'est pour ça que je l'ai mis en gros sur notre site, parce que c'est vraiment un lieu qui est exceptionnel. Bah, c'est vraiment la pointe nord, et c'est pour moi, ça symbolise presque Maurice, quoi, cette église rouge. Elle est connue quand même dans mon entier. Il y a plein de gens qui viennent.
2: Il y a des vrais. Excusez-moi de la coupure. Il y a des, pas mal, même des tour opérateurs chinois qui ont organisé des mariages. Donc il y avait une époque, même un magasin de robes de mariée qui s'était en location, évidemment, qui s'était installé à côté de l'église pour que les gens puissent venir se marier dans cette église et prendre des photos super belles. C'est très difficile à décrire comme ça de manière orale, mais c'est vrai que c'est un point de vue au large. On voit une île qui s'appelle le Coin de Mire, qui est superbe, et l'endroit, c'est une petite baie pêchante, on va dire, hein, avec plein de petits bateaux. C'est vrai que c'est un panorama assez magnifique.
1: Ouais. Et c'est tellement mythique, ça démontre l'unité qu'il y a à Maurice entre les communautés. Les Indiens, par exemple, en sari, qui font leur mariage indien, viennent souvent prendre des photos devant l'église, hein, alors qu'ils ne se sont pas mariés à l'église catholique. Et pour eux, c'est tout à fait normal de venir prendre des photos devant l'église. Donc ça, c'est absolument génial.
2: Ouais. Et c'est à 200 mètres d'un super spot de kite.
0: Et à 10 mètres des cases où on peut faire cuire le poisson, donc la case Sandrine et puis chez Jojo.
1: C'est deux endroits fabuleux que, évidemment, on conseille aussi vraiment à nos guests. C'est très authentique. Donc c'est des pêcheurs, des cabanes de pêcheurs qui viennent ramener leurs poissons frais, les langoustes, et qui les cuisent sur des bidons. C'est hyper sympa, on peut jouer aux boules, on mange les pieds dans le sable ou dans l'herbe face à ce panorama fabuleux.
2: C'est un vrai endroit de vie même pour les Mauriciens, c'est-à-dire que au-delà des touristes qui peuvent être là, on retrouve vraiment toute la communauté mauricienne, ouais. Indienne, chrétienne, musulmane, parce que c'est vrai que c'est aussi un des truc très sympa et que ça, comme quoi ça peut marcher. À Maurice, il n'y a aucun problème entre les différentes communautés religieuses, entre guillemets. Tout le monde s'accepte, il n'y a aucun problème. Et on le voit notamment à Cap Malheureux parce que ça grouille de différentes personnes.
0: Alors moi, j'ai été courir ce matin, je suis passé à côté d'une église qui est, en allant vers ce restaurant, là, le capitaine Sensuelle Cuisine. Vous demandez ce que c'était, Sensuelle Cuisine. Il y a une église catholique, là, c'était la messe, il y avait du monde, mais dehors, parce que c'était plein dedans, et donc les gens dehors. Et puis, il y a les temples indiens. Aujourd'hui, c'est une fête importante de religion hindoue. Tout ça, c'est à quelques mètres. Et puis, à Port-Louis, j'ai vu la mosquée à côté du quartier chinois.
2: La mosquée est en face aussi de l'église. C'est littéralement à 30 mètres.
1: Il devait y avoir tellement de monde sur les temples indiens que tu n'as pas vu, mais il y a la mosquée en face de l'église.
0: C'est
1: très Maurice, ça. Et c'est génial. Ils sont extrêmement respectueux. Enfin, moi, je dis toujours, quand on me pose la question de ce que j'aime ici, c'est vraiment une des choses que j'apprécie en plus de cette mer fabuleuse et de ce climat, c'est que déjà les Mauriciens sont très gentils et bienveillants. Moi, je ressens jamais aucune agressivité, aucun quoi que ce soit, je n'ai jamais eu rien en 4 ans, et ils ont une tolérance, un pays qui a 4 religions fortes, tout le monde est assez croyant et pratiquant, et il n'y a aucune rixe entre ces communautés, quoi. C'est fabuleux, ils sont très très tolérants, chacune des communautés est très tolérante. Moi, j'ai jamais vu ça nulle part ailleurs sur Terre, donc j'apprécie ça grandement.

0: vous, vous quand même, qui avez vécu à Paris, les Parisiens, que ici. Ah oui, non, oui, il y avait ça, il y a ça aussi. Non, je pensais pas à ça. C'est quand on marche dans la rue ici, on dit bonjour. On dit bonjour normalement à tout le monde. Si tu dis bonjour à Paris, on va dire mais ouh, elle est un peu barrée. Qu'est-ce qui lui prend?
1: Qu'est-ce qu'il me veut?
2: Alors, moi, j'apprécie grandement parce qu'en Suisse, on est plutôt du genre à dire bonjour quand on se promène au bord du lac aux gens qu'on croise. Donc, j'ai retrouvé ça. Et en effet, ma mère une fois était venue dans mon resto à Paris. Elle a dit bonjour à la voisine de la table d'à côté qui l'a regardée en disant on se connaît.
0: Jamais, il n'y a pas un jour où vous êtes dit est-ce qu'on a bien fait?
2: Non, pas du tout. En fait, je me dis tout le temps on a bien fait. Je suis très dans la gratitude. Donc le matin, je me lève, je regarde les arbres, j'entends le bruit des oiseaux et je dis mais mon Dieu, merci de me réveiller ici. Moi, j'habitais à pas mal d'endroits différents, beaucoup voyagé. Et en fait, quand je revenais de vacances jusqu'à maintenant, j'étais toujours un peu triste. Et là, quand on fait notre voyage annuel pour aller voir la famille, on fait le tour. Somme toute extrêmement sympa parce qu'on va en Suisse, on va à Osgore, on va à Paris. J'étais à Ménageau chez mon frère. Enfin, il y a plein d'endroits assez sympas. Mais au bout d'un mois, alors que je recommence le travail, quand je reviens, je suis contente, je regarde Chris et j'ai envie de rentrer à la maison. Et on est heureux de rentrer chez nous, même pour reprendre le travail, ce qui n'était pas le cas.
1: Ce n'était pas forcément le cas quand on devait rentrer à Paris.
2: Voilà, exactement. Donc je pense qu'on a trouvé notre, notre lieu.
0: Est-ce que vous avez, vous aurez, vous allez, vous demanderez la nationalité mauricienne, c'est accessible ou ce n'est pas indispensable?
2: Non, ce n'est pas indispensable parce qu'on a des
1: occupation permit
2: de 10 ans renouvelables.
0: Ah oui, donc pour travailler, c'est
2: voilà,
0: ça.
2: Voilà, à partir du moment où
0: c'est
2: tu...
0: pas pour s'occuper, c'est pour travailler.
2: Voilà, à partir du moment où tu crées tes sociétés, maintenant on en est à la deuxième, sûrement une troisième. Enfin, donc voilà, et qu'on fait le chiffre d'affaires qu'il faut, il n'y a aucune raison qu'on ne nous renouvelle pas nos visas.
1: Et la nationalité mauricienne est difficile à obtenir, à part si vous êtes marié avec une mauricienne ou un mauricien, ou à part si vous avez beaucoup d'argent à investir.
2: Je pense qu'ils ne la donnent pas facilement pour une simple et bonne raison, ils ont sûrement raison, c'est pour protéger le littoral notamment, parce qu'on ne peut pas acheter de maison en bord de mer si on n'est pas mauricien. On peut louer, mais on ne peut pas acheter. Et du coup, en effet, il y a, on va dire, pour les expats, soit ils doivent être mariés à un mauricien ou une mauricienne, soit ils doivent amener vraiment assez gros pactole, c'est-à-dire qu'ils font suffisamment vivre le pays pour être considérés comme mauriciens. Mais du coup, nous, c'est pas du tout une obligation, on est résidents, ça nous va bien. Bon, j'adorerais être mauricienne. Mais voilà, mais même notre fils n'est pas mauricien parce qu'il n'a pas le droit du sol ici.
0: Ah, même donc, né sur le.
2: Ouais. C'est marqué qu'il est né à Maurice, il a un papier de l'État mauricien comme quoi il est né ici, mais il est français, bientôt français, suisse.

0: C'est vrai que sur le long du littoral, il n'y a pas une tour, enfin un hôtel de 10-15 étages, ça n'existe pas ici.
1: C'est interdit de construire plus de 2 étages en fait. On n'est pas à Marbella quoi. Toutes les plages sont publiques. Ça veut dire qu'il n'y a pas de plage privée ici. Hein.
0: Oui, c'est vrai que moi, ça m'a surpris quand je marche le long de l'eau, on peut, enfin, sauf si c'est marée haute qu'on passe plus, ou qu'il n'y a pas vraiment de passage. Et même si on empiète, on peut traverser l'hôtel.
2: Non, théoriquement, on est censé pouvoir faire le tour de l'île. Ça ne marche pas partout, mais on est. Comment on se fait d'ailleurs ? On est censé pouvoir faire le tour du lac.
1: C'est comme normalement en France, ce qui n'est pas forcément le cas dans certaines zones du sud-est notamment. mais normalement, le littoral est public et accessible à tout le monde. Maurice, c'est ça, et tant mieux. L'État mauricien aime bien sa population, en fait, je pense, et préserve justement ce genre de choses. C'est un pays nationaliste dans le bon sens du terme, on va dire.
0: Heureux à Maurice. Bon, cela dit, on n'est pas surpris qu'on puisse être heureux à Maurice, quand même.
2: C'est pas le goulag.
0: Ça, c'est pas la découverte du siècle.
2: C'est pas le goulag. Hein. Il faudrait quand même être difficile pour ne pas être heureux à Maurice.
0: Et moi, je me suis dit, concernant votre Bazaar Square, il y a un côté vraiment... Alors, loin de tout et près de tout.
2: Ah, c'est très joliment dit, on va te la piquer celle-là.
1: C'est vrai qu'ici, l'avantage, c'est, et Thierry sera le premier à le dire, c'est qu'on ne sait pas trop où on est. Hein. On pourrait être dans la forêt tropicale malgache. Et puis c'est vrai que dès qu'on sort, on se retrouve dans une ville mauricienne.
0: Ça fait que 3 jours, mais je vais partir à regret. Hein. Je vais courir le matin. Et maintenant, il y a les personnes auxquelles je dis bonjour tous les matins. Et il y a une dame, elle dispose des bouteilles d'eau, je ne sais pas ce qu'elle fait.
3: Oui, pour les chiens.
0: C'est pour les chiens. Donc cette dame, ça fait plusieurs jours que je la vois. Au début, on s'est dit bonjour. Bonjour, et ce matin elle m'a dit ah ça va, etc. Donc au fil des jours, on se parle un peu plus, et puis un autre monsieur aussi m'a dit bonjour.
2: Oui, et puis cette rue est extrêmement sympathique. Moi je suis ravie qu'on soit ici parce que pour moi c'est la rue Racket Road, c'est la rue la plus typique de Grand Bay. Ouais,
0: parce qu'il y a d'autres ici à Grand Bay, il y a des belles boutiques, etc. D'autres endroits, ça m'a fait penser à Deauville par exemple.
2: Plus chic, c'est très joli, mais pour moi c'est un petit peu, c'est mes goûts, hein, mais c'est un petit peu aseptisé, c'est trop net, trop lisse. Et quand j'ai découvert cette rue, c'est-à-dire sur le tard, ça faisait déjà un moment que j'étais à Grand Bay, et là j'ai dit mais génial, c'est ça que je voulais.
1: Même si cette rue porte mal son nom, puisqu'elle s'appelle Racket Road. Les gens sont très sympas. Non, c'est vraiment très bien. Donc il y a plein de raquettes.
0: C'est facile de la trouver parce qu'à l'entrée, il y a une roue rotarienne et ça s'appelle Place du Rotary. Donc si on voit la roue du Rotary, qui est quand même assez identifiable, on sait qu'on est à l'entrée de Racket Road. Mais merci beaucoup.
2: Merci à toi d'être venu, nous avoir fait confiance.
1: Et d'avoir aimé Bazaar Square et Maurice, ou et Maurice et Bazaar Square, dans l'ordre. On invite pas mal de gens à venir découvrir l'île et pas que ses plages.
0: Fin de ce 5e Suivez le Guide à l'île Maurice. Grand merci Didier de Brest, Michel Purbeau, Sacha Reluca et Chris Gauthier dans leur Bazaar Square de Grand Bay, Racket Road. Et vous serez peut-être vous aussi les hôtes de cet accueillant Bazaar Square. Un immense merci Jocelyn Kwok et Ron et Johan Boyrou, auxquels cette série mauricienne doit tout. Merci Christelle et Jenila pour le prêt de vos voix.
4: Mais de rien, avec plaisir.
0: 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Réalisation Roman Feocchio. Les sites île-maurice.fr, bazar avec 2a-lodge au pluriel.com.
4: Nous rejoignons bientôt à l'île Maurice.
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Chant 20e. Contre un plus fort vouloir, mal combat un autre vouloir. Ainsi, contre ce qui me plaisait pour lui plaire, je retirais de l'eau l'éponge non rassasiée. Je m'avançais, et mon guide s'avança par l'espace libre le long de la rampe, comme on va par un étroit mur crénelé, car la gente qui, par les yeux, goutte à goutte, verse le mal dont tout le monde est plein, s'approchait trop en dehors. Maudite sois-tu, antique louve, qui, plus que toutes les autres bêtes, abonde de proie pour ta faim sans fond. Ô ciel, dont on paraît croire que les mouvements changent la condition des choses d'ici-bas, quand viendra celui par lequel s'en ira celle-ci? Nous allions à pas lents et rares, et j'étais attentif aux ombres que j'entendais pitoyablement pleurer et se plaindre, lorsque, de fortune, jouit douce Marie devant nous appelée au milieu de ses pleurs, comme la femme en travail d'enfant, et ajoutait « Aussi pauvre tu fus, qu'on le peut voir par le réduit où tu déposas ton fruit saint. » J'entendis ensuite « Ô bon Fabricius, tu aimas mieux la pauvreté avec la vertu que de grandes richesses avec le vice. » Ces paroles tant me plurent que je m'avançais pour connaître l'esprit de qui elles paraissaient venir. Il parlait aussi de la largesse que fit Nicolas aux jeunes vierges pour conserver pur leur honneur. « Ô âme qui si bien discours, dis-moi qui tu fus, dis-je, et pourquoi seul tu renouvelles ces dignes louanges. Tes paroles ne seront point sans récompense si je reviens accomplir le court chemin de cette vie qui vole vers son terme. » Et lui, « Je te parlerai, non pour confort que j'attende de là, mais à cause de la grâce singulière qui reluit en moi avant que tu sois mort. Je fus la racine de la mauvaise plante, qui tellement de son ombre couvre la terre chrétienne, que rarement s'y cueille un bon fruit. Si Douai, Gand, Lille et Bruges pouvaient, prompte en serait la vengeance, et je la demande à celui qui juge tout. Je fus appelé là, Hugues Capet. De moi sont nés les Philippe et les Louis, par qui nouvellement est régie la France. Je fus fils d'un boucher de Paris. Lorsque les anciens rois vinrent à manquer tous, hors un qui avait endossé la robe grise, je me trouvais ayant en main le frein du gouvernement du royaume, et si puissant par de nouveaux acquets, et entouré de tant d'amis, qu'à la couronne, veuve fut promue la tête de mon fils, par qui de cela commença la race exécrable. Jusqu'à ce que la grande dot de Provence eût à mon sang ôté toute pudeur, peu il valait, mais du moins il ne faisait pas de mal. Alors, par la force et le mensonge, commencèrent leurs rapines. Ensuite, pour amende, ils prirent le Pontois, la Normandie et la Gascogne. Charles vint en Italie, et pour amende fit de Coradin une victime. Et au ciel renvoya Thomas pour amende. Peu après, je vois un temps où de France est attiré un nouveau Charles, pour que mieux soit connu et lui et les siens. Il en sort sans armée, seul avec la lance, avec laquelle jouta Judas, et si bien que de Florence elle ouvre le flanc. Par là, point de terre, il ne gagnera, mais péché et honte, pour lui d'autant plus pesant que plus léger lui semblera un pareil dommage. L'autre qui sortit ensuite, je le vois pris sur un navire vendre sa fille et en trafiquer comme les corsaires des autres esclaves. Ô avarice, quoi de plus peux-tu faire des miens, après qu'à toi tellement tu les as attirés, que point ils n'ont souci de leur propre chair? Pour que moindre paraisse le mal futur et le mal fait, je vois dans Alania entrer le Lys et dans son vicaire le Christ captif. Je le vois moquer une autre fois, je le vois de rechef abreuvé de vinaigre et de fiel et mis à mort entre deux voleurs vivants. Je vois le nouveau Pilate si cruel que, non assouvi encore, il porte sans rescrit ses voiles avides dans le temple. Ô mon Seigneur, quand joyeux verrai-je la vengeance cachée dont jouit en secret ta colère? Ce que je disais de cette unique épouse de l'Esprit-Saint, sur quoi pour t'enquérir tu t'es tourné vers moi, nous le redisons dans nos prières pendant que le jour dure.
mais quand vient la nuit, nos voix prennent un ton contraire. Alors nous parlons de Pygmalion, que traître et voleur et parricide fit l'insatiable désir de l'or, et de la misère de l'avare Midas, suite de l'avide demande qui doit le rendre à jamais un objet de risée. Puis chacun se rappelle l'insensé Achan, comment il déroba le butin, et il semble qu'ici encore le châtie la colère de Josué. Ensuite, nous accusons Saphira avec son mari, aux ruades que reçut Héliodore, nous applaudissons, et tout le mont roule dans l'infamie Polymnestor qui tua Polydore. Enfin, ici l'on crie, ô Crassus, dis-nous, puisque tu le sais, quel goût a l'or ? L'un parle haut et l'autre bas, selon le sentiment qui nous excite à parler avec plus ou moins de véhémence. Cependant, à écouter le bien que le jour on rappelle, je n'étais pas seul. Mais là, au prêtre était une personne qui n'élevait pas la voix. Nous avions quitté cet esprit et nous tâchions de gagner du chemin autant que nos forces nous le permettaient lorsque je sentis trembler le mont comme une chose qui tombe, d'où je fus pris d'un frisson semblable à celui que saisit l'homme qu'on mène à la mort. Si fortement ne trembla pas Délos, avant que Latone y eût fait le nid où elle enfanta les deux yeux du ciel. Puis retentit de toutes parts un cri tel que le maître se tourna vers moi disant « Ne crains rien, pendant que je te guide. » « Gloria in excelsis Deo », tous disaient, selon que je le compris, lorsque de plus près je pus entendre les cris. Nous demeurâmes immobiles et en suspens, comme les pasteurs qui les premiers ouïrent ce chant, jusqu'à ce que le tremblement ayant cessé, le chant aussi cessa. Puis nous reprîmes notre route sainte, regardant les ombres qui gisaient à terre et qui déjà étaient retournées aux pleurs accoutumées. Contre aucune ignorance qui me rendit désireux de savoir, je n'eus jamais si grand combat, si ma mémoire en cela n'erre pas, que n'était celui qu'en ma pensée il me semblait alors avoir, et à cause de la hâte, je n'osais demander, et là par moi-même je ne pouvais rien voir. Ainsi je m'en allais timide et pensif.

Chant 21e. La soif naturelle qu'apaise seule l'eau qu'engrâce demanda la pauvre femme samaritaine me tourmentait. Et par la route, embarrassée, me hâtant à la suite de mon guide, j'étais ému de la juste vengeance, quand voilà que, comme en Luc il est écrit que le Christ sortit du sépulcre, apparut à deux de ses disciples en voyage, nous apparut une ombre. Derrière nous, elle venait, regardant la troupe gisante à ses pieds. Nous ne l'avions point aperçue, de sorte que la première, elle parla, disant « Mes frères, que Dieu vous donne la paix !» Soudain, nous nous retournâmes, et Virgile lui rendit le salut qui convenait au sien. Puis il commença « Que dans l'assemblée bienheureuse t'introduise en paix le juste juge qui me relègue dans un éternel exil. Si vous êtes, dit-elle, en continuant d'aller des ombres que Dieu ne daigne pas admettre là-haut, qui vous a ainsi conduit par cet escalier ? Et mon maître, si tu regardes les signes que porte celui-ci et que l'ange a tracés, bien verras-tu qu'avec les bons il doit régner. Mais parce que celle qui jour et nuit file n'avait pas encore épuisé la quenouille que Clotho dispose et mesure pour chacun, son âme, sœur de la tienne et de la mienne, venant là-haut, n'y pouvait venir seule, ne voyant pas comme nous voyons. Ce pourquoi je fus tiré de la large gueule de l'enfer pour le guider, et je le guiderai aussi loin que le pourra mon savoir. Mais dis-nous, si tu le sais, pourquoi de telles secousses ont ébranlé le mont, et pourquoi tous ensemble ont paru jeter le même cri jusqu'à son humide pied. Ainsi demandant, il toucha tellement le but de mon désir que par l'espérance, un peu apaisée fut ma soif. Celui-là commença. Point n'est-ce une chose qui trouble l'ordre de la pieuse montagne ou qui soit inaccoutumée. Elle est exempte de toute altération. De ce qu'en soi le ciel reçoit d'elle, cela peut venir, et non d'autre chose. Car ni pluie, ni grêle, ni neige, ni rosée, ni bruine ne tombent au-dessus du court escalier des 3 degrés. Ne s'y voit aucun nuage épais ou léger, ni éclair, ni la fille de Thomas qui, là, souvent change de contrée. Nulle sèche vapeur ne monte plus haut que le sommet des 3 degrés dont je parlais, ou le vicaire de Pierre à ses pieds. Peut-être plus bas tremble-t-elle un peu ou beaucoup, mais par un vent qui dans la terre se cache, je ne sais comme, ici haut, le mont ne tremble jamais. Il tremble lorsqu'une âme se sent pure, de sorte qu'elle monte, ou se meuve pour monter, et se crie la seconde. De la pureté, le seul vouloir fait preuve, l'âme tout à coup se sentant libre de changer de demeure, et de le vouloir, elle se réjouit. Auparavant, bien le voudrait, mais ne le permet pas le désir par lequel veut la divine justice qu'elle se porte vers le châtiment comme au péché elle se porta. Et moi qui, 500 ans et plus, étais gisant sous cette peine, tout à l'heure seulement j'ai senti le désir d'un séjour meilleur. Pour cela, tu as senti le tremblement et entendu les pieux esprits par tout le mont rendre gloire à ce Seigneur afin qu'il hâte leur passage là-haut. Ainsi il dit, et comme on se réjouit d'autant plus de boire que plus grande est la soif, je ne saurais dire combien il satisfit la mienne. Et le sage guide, maintenant je vois le filet où ici vous êtes pris, et comme on s'en dégage, pourquoi le tremblement et de quoi vous vous conjouissez? Qu'il te plaise maintenant que je sache qui tu fus. Pourquoi tant de siècles tu as été gisant, je l'ai compris par tes paroles. Au temps où le bon Titus, avec l'aide du souverain roi, vengea les blessures d'où sortit le sang vendu par Judas, revêtu du nom le plus durable et le plus honoré, j'étais là, célèbre, mais n'ayant pas encore la foi. Tant fut doux le souffle de ma voix, que de Toulouse à Soie m'attira Rome, où je méritais que de Myrte mes tempes fussent ornées. Là encore, on me nomme Stas. Je chantais de Thèbes, puis du grand Achille, mais sous la seconde charge en chemin je tombais. De mon ardeur furent la semence les étincelles de la divine flamme qui m'embrasa et à laquelle se sont allumées plus de 1000.
Je parle de l'Énéide, qui me fut une mamelle et une nourrice de poésie. Sans elle, je n'eusse pesé une drachme. Et pour avoir vécu là quand vivait Virgile, je consentirais que d'un soleil plus que je ne dois fût retardée la fin de mon bannissement. Virgile, à ces paroles, vers moi se tourna, d'un visage qui, en se taisant, me disait « Tais-toi ». Mais ne peut la vertu tout ce qu'elle veut. Le rire et les pleurs suivent tellement la passion qui les excite qu'ils n'obéissent point au vouloir et moins encore chez les plus vrais. Je souris donc comme celui qui fait signe, sur quoi l'ombre se tut et me regarda aux yeux où plus se retrace l'image véritable. « Que d'un si grand travail tu recueilles le fruit, dit-il. Pourquoi ton visage m'a-t-il tout à l'heure montré un éclair de rire ? Je me trouve ainsi pris d'une et d'autre part, de l'une on me commande de me taire, de l'autre on me conjure de parler, d'où un soupir qui me fait comprendre. Parle, dit mon maître, et ne crains pas de parler, mais parle et dis-lui ce qu'il demande avec tant de soucis. Moi donc, peut-être, antique esprit, t'étonnes-tu du sourire qui m'est échappé, mais je veux que tu t'étonnes plus encore. Celui-ci, qui en haut guide mes yeux, est ce Virgile, à qui tu dois d'avoir chanté avec éclat les hommes et les dieux. Si tu as cru que mon sourire eut une autre cause, tiens-la pour fausse, et attribue-le à ce que tu as dit de lui. » Déjà, il s'inclinait pour baiser les pieds de mon maître, mais celui-ci lui dit « Non, frère, ombre tu es, et tu vois une ombre. » Et lui se relevant, « Tu peux juger de l'ardeur de mon amour pour toi, lorsque, oubliant que nous ne sommes que des formes vaines, je traite les ombres comme des corps réels. »

0: Chant 22e. Déjà derrière nous, l'ange était resté, l'ange qui nous avait acheminé vers le sixième cercle, après avoir effacé de mon front une empreinte, et avec ceux qui à désir ont la justice, il nous avait dit « Beati » et le reste des paroles avec « Sitisiunt » sans ajouter rien autre chose. Et moi, plus léger qu'aux autres entrées, si facilement j'allais que sans aucun travail, je suivais en haut les rapides esprits, quand Virgile commença, un amour qu'enflamme la vertu, enflamme toujours un autre amour, pourvu qu'au dehors la flamme paraisse. Ainsi, du moment où parmi nous dans les limbes de l'enfer descendit Juvénal, qui me révéla ton affection, la mienne fut la plus vive qu'on puisse ressentir pour une personne qu'on ne vit jamais. De sorte que courts maintenant me paraîtront ces escaliers. Mais dis-moi, et comme ami, pardonne si par excès de confiance trop je lâche le frein, et comme ami désormais discours avec moi. Comment put l'avarice trouver place en ton sein, soigneusement rempli, comme tu l'étais de toute sagesse ? Ces paroles provoquèrent d'abord en Stas un léger rire, puis il répondit « Chacun de tes dires met une chère marque d'amour. Véritablement, quelquefois apparaissent des choses qui donnent un faux sujet d'étonnement parce que les choses en sont cachées. Ta demande me montre que tu crois peut-être à cause du cercle où j'étais que je fus avare en l'autre vie. Or, sache que trop fus-je éloigné de l'avarice et cet excès a été puni des milliers de lunaisons. Et n'était que je redressais mon penchant lorsque j'entendis comme en ton courroux tu gourmandes la nature humaine, à quoi ne conduis-tu point, exécrable fin de l'or, la convoitise des mortels ? Roulant mon fardeau, je sentirais les joutes douloureuses. Alors je m'aperçus que trop pouvait s'ouvrir les mains pour dépenser, et je me repentis de ce mal comme des autres. Combien ressusciteront la tête rase à cause de l'ignorance qui de ce péché empêche de se repentir vivant et jusqu'au dernier terme ? Et sache que la faute directement opposée à une autre sèche avec elle ici sa verdeur. Si donc, pour me purifier, j'ai été parmi ceux qui pleurent l'avarice, par son contraire, ce m'est advenu. Quand tu chantas les armes cruelles, cause de la double tristesse de Jocaste, dit le chantre des bucoliques, par ces chants m'accompagne Clio, il ne paraît pas que fidèle, tu fais encore la foi, sans laquelle point ne suffit de bien faire. S'il est ainsi, quel soleil ou quel flambeau dissipe tellement les ténèbres qu'après tu dirigeas tes voiles à la suite du pêcheur. Et lui dit, « Toi le premier, tu me conduisis au Parnasse pour me désaltérer dans ses grottes. Toi le premier, après Dieu, tu m'éclairas. Tu as fait comme celui qui va de nuit, projetant derrière soi la lumière, et à lui elle ne sert, mais il instruit ceux qui le suivent. Quand tu as dit « le siècle se renouvelle, la justice revient et le premier âge de l'homme, du ciel descend une race nouvelle, par toi je fus poète, par toi chrétien. » Mais pour que mieux tu discernes ce que je dessine, ma main y apposera les couleurs. Déjà tout le monde était plein de la vraie croyance, semée par les messagers du royaume éternel, et ta parole, que je viens de rappeler, s'accordait avec celle des nouveaux prédicateurs, d'où je pris l'habitude de les visiter. Ensuite, ils me parurent si saints que quand Domitien les persécuta, à leurs pleurs je mêlais mes larmes. Et tant que je fus de là, je les secourus, et leurs mœurs pures me firent mépriser toutes les autres sectes. Et avant qu'en mes vers je conduisisse les Grecs au fleuve de Thèbes, je reçus le baptême. Mais par peur je me cachais d'être chrétien et restais longtemps païen en apparence. Cette tiédeur m'a, plus de 400 ans, retenu dans le quatrième cercle. Toi donc qui as levé le voile qui me cachait le grand bien dont je parle, tandis que nous avons encore à monter beaucoup, dis-moi où est notre chère Thérence, Cécilius, Plaute et Varron, si tu le sais. Dis-moi s'ils sont condamnés et à quelle demeure. Cela, et Perse, et moi, et beaucoup d'autres, répondit mon guide, nous sommes, avec ce grec que les muses allaitèrent plus abondamment qu'aucun autre, dans le premier cercle de l'obscure prison. Bien souvent, nous parlons du mont que ne quittent point celles qui nous ont nourris. Avec nous sont Euripide, Antiphon, Simonide, Agathon et plusieurs autres Grecs qui ceignirent leur front de laurier. Là, de ceux que tu as chantés, se voient Antigone, Déiphile et Argia et Ismène, toujours aussi triste. On y voit celle qui montra Langia. Là est la fille de Tirésias et Tétis et Déidamie avec ses sœurs. Déjà, les deux poètes se taisaient. De nouveau attentifs à regarder autour, hors désormais de la montée et des parois. Et déjà quatre des servantes du jour étaient demeurées en arrière, et la cinquième était au timon, le dirigeant en haut vers la zone ardente quand mon guide. Je crois qu'en suivant le contour du mont, nous devons tourner notre droite vers le bord extérieur, comme nous l'avons fait jusqu'ici. Ainsi, l'accoutumance fut là notre enseignement, et nous prîmes ce chemin avec plus d'assurance par l'assentiment de cette digne âme, et ils allaient devant et moi seul derrière, écoutant leurs discours qui me donnaient l'intelligence de la poésie. Mais tôt rompit le doux discourir, un arbre qu'au milieu du sentier nous trouvâmes chargé de pommes à l'odorat suaves et bonnes. Et comme le sapin de rameau en rameau se rétrécit en s'élevant, ainsi cet arbre en descendant, afin je crois que dessus nul ne monte. Du côté où le chemin était fermé, tombait du roc élevé une eau claire qui se répandait d'en haut sur les feuilles. Les deux poètes s'approchèrent de l'arbre et d'au-dedans, à travers le feuillage, une voix cria « De ce fruit vous aurez disette ». Puis elle dit « Plus pensait Marie à ce que les noces furent honorables et complètes qu'à sa bouche qui maintenant pour vous répond. » Et les antiques Romains se contentèrent d'eau pour boisson, et Daniel méprisa le manger et acquit le savoir. Le premier âge fut beau comme l'or, il rendit par la faim les glands savoureux, et par la soif fit de chaque ruisseau du nectar. Du miel et des sauterelles furent la nourriture de Baptiste dans le désert. Pour cela glorieux est-il et aussi grand que le déclare l'Évangile.
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1: Ensemble, les uns pour les autres, dans une même communion et espérance.

0: nom du Père et du Fils et du Saint-Esprit.
1: Amen.
0: Je crois en Dieu, le Père Tout-Puissant, Créateur du ciel et de la terre, et en Jésus-Christ, son Fils unique, notre Seigneur, qui a été conçu du Saint-Esprit, est né de la Vierge Marie, a souffert sous Ponce Pilate, a été crucifié, est mort et a été enseveli, est descendu aux enfers, le troisième jour est ressuscité des morts, est monté aux cieux, est assis à la droite de Dieu le Père Tout-Puissant, d'où il viendra juger les vivants et les morts.
2: Je crois en l'Esprit Saint, à la Sainte Église catholique, à la communion des saints, à la rémission des péchés, à la résurrection de la chair, à la vie éternelle. Amen.
3: Notre Père qui es aux cieux, que ton nom soit sanctifié, que ton règne vienne, que ta volonté soit faite sur la terre comme au ciel. Donne-nous aujourd'hui notre pain de ce jour. Pardonne-nous nos offenses, comme nous pardonnons aussi à ceux qui nous ont offensés. Et ne nous laisse pas entrer en tentation, mais délivre-nous du mal. Amen.
0: Je te salue, Marie, pleine de grâce. Le Seigneur est avec toi. Tu es bénie entre toutes les femmes. Et Jésus, le fruit de ton sein, est béni.
4: Sainte Marie, Mère de Dieu, prie pour nous pauvres pécheurs, maintenant et à l'heure de notre mort.
0: Je te salue, Marie, pleine de grâce. Le Seigneur est avec toi. Tu es bénie entre toutes les femmes. Et Jésus, le fruit de ton sein, est béni.
4: Sainte Marie, Mère de Dieu, prie pour nous pauvres pécheurs, maintenant et à l'heure de notre mort. Amen.
0: Je te salue, Marie, pleine de grâce. Le Seigneur est avec toi. Tu es bénie entre toutes les femmes. Et Jésus, le fruit de ton sein, est béni.
4: Sainte Marie, Mère de Dieu, prie pour nous pauvres pécheurs, maintenant et à l'heure de notre mort. Amen.
0: Gloire au Père, et au Fils, et au Saint-Esprit.
4: Comme il était au commencement, maintenant et toujours, et dans les siècles des siècles. Amen.
3: Premier mystère glorieux, la résurrection. Fruit de ce mystère, la foi. Nous méditerons ce chapelet avec des textes de saint François de Sales. Tâchez de tenir votre cœur en paix par égalité des humeurs, que ce soit votre principal souci.
5: Notre Père qui es aux cieux, que ton nom soit sanctifié, que ton règne vienne, que ta volonté soit faite sur la terre comme au ciel. Donne-nous aujourd'hui notre pain de ce jour. Pardonne-nous nos offenses, comme nous pardonnons aussi à ceux qui nous ont offensés. Et ne nous laisse pas entrer en tentation, mais délivre-nous du mal. Amen.
6: Je te salue, Marie, pleine de grâce. Le Seigneur est avec toi. Tu es bénie entre toutes les femmes, et Jésus, le fruit de ton sein, est béni.
7: Sainte Marie, Mère de Dieu, prie pour nous pauvres pécheurs, maintenant et à l'heure de notre mort. Amen.
6: Je te salue, Marie, pleine de grâce. Le Seigneur est avec toi. Tu es bénie entre toutes les femmes, et Jésus, le fruit de ton sein, est béni.
7: Sainte Marie, Mère de Dieu, prie pour nous pauvres pécheurs, maintenant et à l'heure de notre mort. Amen.
6: Je te salue, Marie, pleine de grâce. Le Seigneur est avec toi. Tu es bénie entre toutes les femmes, et Jésus, le fruit de ton sein, est béni.
7: Sainte Marie, Mère de Dieu, prie pour nous pauvres pécheurs, maintenant et à l'heure de notre mort. Amen.
6: Je te salue, Marie, pleine de grâce. Le Seigneur est avec toi. Tu es bénie entre toutes les femmes, et Jésus, le fruit de ton sein, est béni.
7: Sainte Marie, Mère de Dieu, prie pour nous pauvres pécheurs, maintenant et à l'heure de notre mort. Amen.
6: Je te salue, Marie, pleine de grâce. Le Seigneur est avec toi. Tu es bénie entre toutes les femmes, et Jésus, le fruit de ton sein, est béni.
7: Sainte Marie, Mère de Dieu, prie pour nous pauvres pécheurs, maintenant et à l'heure de notre mort. Amen.
6: Je te salue, Marie, pleine de grâce. Le Seigneur est avec toi. Tu es bénie entre toutes les femmes, et Jésus, le fruit de ton sein, est béni.
7: Sainte Marie, Mère de Dieu, prie pour nous pauvres pécheurs, maintenant et à l'heure de notre mort. Amen.
6: Je te salue, Marie, pleine de grâce. Le Seigneur est avec toi. Tu es bénie entre toutes les femmes, et Jésus, le fruit de ton sein, est béni.
7: Sainte Marie, Mère de Dieu, prie pour nous pauvres pécheurs, maintenant et à l'heure de notre mort. Amen.
6: Je te salue, Marie, pleine de grâce. Le Seigneur est avec toi. Tu es bénie entre toutes les femmes, et Jésus, le fruit de ton sein, est béni.
7: Sainte Marie, Mère de Dieu, prie pour nous pauvres pécheurs, maintenant et à l'heure de notre mort. Amen.
6: Je te salue, Marie, pleine de grâce. Le Seigneur est avec toi. Tu es bénie entre toutes les femmes, et Jésus, le fruit de ton sein, est béni.
7: Sainte Marie, Mère de Dieu, prie pour nous pauvres pécheurs, maintenant et à l'heure de notre mort. Amen.
6: Je te salue, Marie, pleine de grâce. Le Seigneur est avec toi. Tu es bénie entre toutes les femmes, et Jésus, le fruit de ton sein, est béni.
7: Sainte Marie, Mère de Dieu, prie pour nous pauvres pécheurs, maintenant et à l'heure de notre mort. Amen.
6: Gloire au Père, au Fils et au Saint-Esprit.
7: Comme il était au commencement, maintenant et toujours, et dans les siècles des siècles. Amen.
3: Deuxième mystère glorieux, l'Ascension. Fruit de ce mystère, l'espérance. Pour vivre content au pèlerinage de cette vie, il faut tenir présente à nos yeux l'espérance de l'arrivée en notre patrie, où éternellement nous nous arrêterons. Notre Père qui es aux cieux, que ton nom soit sanctifié, que ton règne vienne, que ta volonté soit faite sur la terre comme au ciel. Donne-nous aujourd'hui notre pain de ce jour. Pardonne-nous nos offenses, comme nous pardonnons aussi à ceux qui nous ont offensés. Et ne nous laisse pas entrer en tentation, mais délivre-nous du mal. Amen.

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1: Je te salue, Marie, pleine de grâce. Le Seigneur est avec toi. Tu es bénie entre toutes les femmes, et Jésus, le fruit de ton sein, est béni.
0: Sainte Marie, Mère de Dieu, prie pour nous pauvres pécheurs, maintenant et à l'heure de notre mort. Amen.
1: Je te salue, Marie, pleine de grâce. Le Seigneur est avec toi. Tu es bénie entre toutes les femmes, et Jésus, le fruit de ton sein, est béni.
0: Sainte Marie, Mère de Dieu, prie pour nous pauvres pécheurs,

0: pécheurs, maintenant et à l'heure de notre mort. Amen.
1: Je te salue, Marie, pleine de grâce. Le Seigneur est avec toi. Tu es bénie entre toutes les femmes, et Jésus, le fruit de ton sein, est béni.
0: Sainte Marie, Mère de Dieu, prie pour nous pauvres pécheurs, maintenant et à l'heure de notre mort. Amen.

0: Jésus, prie pour nous pauvres pécheurs, maintenant et à l'heure de notre mort. Amen.
1: Je te salue, Marie, pleine de grâce, le Seigneur est avec toi. Tu es bénie entre toutes les femmes, et Jésus, le fruit de ton sein, est béni.
0: Sainte Marie, Mère de Dieu, prie pour nous pauvres pécheurs, maintenant et à l'heure de notre mort. Amen.
1: Je te salue, Marie, pleine de grâce, le Seigneur est avec toi. Tu es bénie entre toutes les femmes, et Jésus, le fruit de ton sein, est béni.
0: Sainte Marie, Mère de Dieu, prie pour nous pauvres pécheurs, maintenant et à l'heure de notre mort. Amen.
1: Gloire au Père, au Fils et au Saint-Esprit,
0: comme il était au commencement, maintenant et toujours, et dans les siècles des siècles. Amen.
2: Troisième mystère glorieux, la Pentecôte. Fruit de ce mystère, l'amour. L'amour ne consiste pas aux grands goûts et sentiments, mais en la plus grande et ferme résolution et désir de contenter Dieu en tout.
3: Notre Père qui es aux cieux, que ton nom soit sanctifié, que ton règne vienne, que ta volonté soit faite sur la terre comme au ciel. Donne-nous aujourd'hui notre pain de ce jour. Pardonne-nous nos offenses, comme nous pardonnons aussi à ceux qui nous ont offensés. Et ne nous laisse pas entrer en tentation, mais délivre-nous du mal. Amen.
4: Je te salue, Marie, pleine de grâce. Le Seigneur est avec toi. Tu es bénie entre toutes les femmes, et Jésus, le fruit de ton sein, est béni.
0: Sainte Marie, Mère de Dieu, prie pour nous pauvres pécheurs, maintenant et à l'heure de notre mort. Amen.
4: Je te salue, Marie, pleine de grâce. Le Seigneur est avec toi. Tu es bénie entre toutes les femmes, et Jésus, le fruit de ton sein, est béni.
0: Sainte Marie, Mère de Dieu, prie pour nous pauvres pécheurs, maintenant et à l'heure de notre mort. Amen.
4: Je te salue, Marie, pleine de grâce. Le Seigneur est avec toi. Tu es bénie entre toutes les femmes, et Jésus, le fruit de ton sein, est béni.
0: Sainte Marie, Mère de Dieu, prie pour nous pauvres pécheurs, maintenant et à l'heure de notre mort. Amen.
4: Je te salue, Marie, pleine de grâce. Le Seigneur est avec toi. Tu es bénie entre toutes les femmes, et Jésus, le fruit de ton sein, est béni.
0: Sainte Marie, Mère de Dieu, prie pour nous pauvres pécheurs, maintenant et à l'heure de notre mort. Amen.
4: Je te salue, Marie, pleine de grâce. Le Seigneur est avec toi. Tu es bénie entre toutes les femmes, et Jésus, le fruit de ton sein, est béni.
0: Sainte Marie, Mère de Dieu, prie pour nous pauvres pécheurs, maintenant et à l'heure de notre mort. Amen.
4: Je te salue, Marie, pleine de grâce. Le Seigneur est avec toi. Tu es bénie entre toutes les femmes, et Jésus, le fruit de ton sein, est béni.
0: Sainte Marie, Mère de Dieu, prie pour nous pauvres pécheurs, maintenant et à l'heure de notre mort. Amen.
4: Je te salue, Marie, pleine de grâce. Le Seigneur est avec toi. Tu es bénie entre toutes les femmes, et Jésus, le fruit de ton sein, est béni.
0: Sainte Marie, Mère de Dieu, prie pour nous pauvres pécheurs, maintenant et à l'heure de notre mort. Amen.
4: Je te salue, Marie, pleine de grâce. Le Seigneur est avec toi. Tu es bénie entre toutes les femmes, et Jésus, le fruit de ton sein, est béni.
0: Sainte Marie, Mère de Dieu, prie pour nous pauvres pécheurs, maintenant et à l'heure de notre mort. Amen.
4: Je te salue, Marie, pleine de grâce. Le Seigneur est avec toi. Tu es bénie entre toutes les femmes, et Jésus, le fruit de ton sein, est béni.
0: Sainte Marie, Mère de Dieu, prie pour nous pauvres pécheurs, maintenant et à l'heure de notre mort. Amen.
4: Je te salue, Marie, pleine de grâce. Le Seigneur est avec toi. Tu es bénie entre toutes les femmes, et Jésus, le fruit de ton sein, est béni.
0: Sainte Marie, Mère de Dieu, prie pour nous pauvres pécheurs, maintenant et à l'heure de notre mort. Amen.
4: Gloire au Père, et au Fils, et au Saint-Esprit,
0: comme il était au commencement, maintenant,
5: et dans les siècles des siècles. Amen.
2: Quatrième mystère glorieux, l'Assomption de la Vierge Marie. Fruit de ce mystère, un plus grand abandon entre les mains de Marie. Sans effort, sans peine, sans répugnance quelconque, nous aimerons invariablement à jamais le Créateur et Sauveur de nos âmes.
3: Notre Père qui es aux cieux, que ton nom soit sanctifié, que ton règne vienne, que ta volonté soit faite sur la terre comme au ciel. Donne-nous aujourd'hui notre pain de ce jour. Pardonne-nous nos offenses, comme nous pardonnons aussi à ceux qui nous ont offensés. Et ne nous laisse pas entrer en tentation, mais délivre-nous du mal. Amen.
6: Je te salue, Marie, pleine de grâce. Le Seigneur est avec toi. Tu es bénie entre toutes les femmes, et Jésus, le fruit de ton sein, est béni.
1: Sainte Marie, Mère de Dieu, prie pour nous pauvres pécheurs, maintenant et à l'heure de notre mort. Amen.
6: Je te salue, Marie, pleine de grâce. Le Seigneur est avec toi. Tu es bénie entre toutes les femmes, et Jésus, le fruit de ton sein, est béni.
1: Sainte Marie, Mère de Dieu, prie pour nous pauvres pécheurs, maintenant et à l'heure de notre mort. Amen.
6: Je te salue, Marie, pleine de grâce. Le Seigneur est avec toi. Tu es bénie entre toutes les femmes, et Jésus, le fruit de ton sein, est béni.
1: Sainte Marie, Mère de Dieu, prie pour nous pauvres pécheurs, maintenant et à l'heure de notre mort. Amen.
6: Je te salue, Marie, pleine de grâce. Le Seigneur est avec toi. Tu es bénie entre toutes les femmes, et Jésus, le fruit de ton sein, est béni.
1: Sainte Marie, Mère de Dieu, prie pour nous pauvres pécheurs, maintenant et à l'heure de notre mort. Amen.
6: Je te salue, Marie, pleine de grâce. Le Seigneur est avec toi. Tu es bénie entre toutes les femmes, et Jésus, le fruit de ton sein, est béni.
1: Sainte Marie, Mère de Dieu, prie pour nous pauvres pécheurs, maintenant et à l'heure de notre mort. Amen.
6: Je te salue, Marie, pleine de grâce. Le Seigneur est avec toi. Tu es bénie entre toutes les femmes, et Jésus, le fruit de ton sein, est béni.
1: Sainte Marie, Mère de Dieu, prie pour nous pauvres pécheurs, maintenant et à l'heure de notre mort. Amen.
6: Je te salue, Marie, pleine de grâce. Le Seigneur est avec toi. Tu es bénie entre toutes les femmes, et Jésus, le fruit de ton sein, est béni.
1: Sainte Marie, Mère de Dieu, prie pour nous pauvres pécheurs, maintenant et à l'heure de notre mort. Amen.
6: Je te salue, Marie, pleine de grâce. Le Seigneur est avec toi. Tu es bénie entre toutes les femmes, et Jésus, le fruit de ton sein, est béni.
1: Sainte Marie, Mère de Dieu, prie pour nous pauvres pécheurs, maintenant et à l'heure de notre mort. Amen.
6: Je te salue, Marie, pleine de grâce. Le Seigneur est avec toi. Tu es bénie entre toutes les femmes, et Jésus, le fruit de ton sein, est béni.
1: Sainte Marie, Mère de Dieu, prie pour nous pauvres pécheurs, maintenant et à l'heure de notre mort. Amen.
6: Je te salue, Marie, pleine de grâce. Le Seigneur est avec toi. Tu es bénie entre toutes les femmes, et Jésus, le fruit de ton sein, est béni.
1: Sainte Marie, Mère de Dieu, prie pour nous pauvres pécheurs, maintenant et à l'heure de notre mort. Amen.
6: Gloire au Père, au Fils et au Saint-Esprit.
1: Comme il était au commencement, maintenant et toujours, et dans les siècles des siècles. Amen.
2: Cinquième mystère glorieux, le couronnement de la Vierge Marie. Fruit de ce mystère, un plus grand amour pour Marie. Consacrons nos travaux à Jésus. Attendons son retour avec patience. Vivons à lui, pour lui, et non pour ses douceurs.
3: Notre Père qui es aux cieux, que ton nom soit sanctifié, que ton règne vienne, que ta volonté soit faite sur la terre comme au ciel. Donne-nous aujourd'hui notre pain de ce jour. Pardonne-nous nos offenses, comme nous pardonnons aussi à ceux qui nous ont offensés. Et ne nous laisse pas entrer en tentation, mais délivre-nous du mal. Amen.
1: Je...

0: pécheurs, maintenant et à l'heure de notre mort. Amen.
1: Je te salue, Marie, pleine de grâce. Le Seigneur est avec toi. Tu es bénie entre toutes les femmes, et Jésus, le fruit de ton sein, est béni.
0: Sainte Marie, Mère de Dieu, prie pour nous pauvres pécheurs, maintenant et à l'heure de notre mort. Amen.
1: Je te salue, Marie, pleine de grâce. Le Seigneur est avec toi. Tu es bénie entre toutes les femmes, et Jésus, le fruit de ton sein, est béni.
0: Sainte Marie, Mère de Dieu, prie pour nous pauvres pécheurs, maintenant et à l'heure de notre mort. Amen.
1: Je te salue, Marie, pleine de grâce. Le Seigneur est avec toi. Tu es bénie entre toutes les femmes, et Jésus, le fruit de ton sein, est béni.
0: Sainte Marie, Mère de Dieu, prie pour nous pauvres pécheurs, maintenant et à l'heure de notre mort.

0: Je te salue Marie, pleine de grâce, le Seigneur est avec toi. Tu es bénie entre toutes les femmes, et Jésus, le fruit de ton sein, est béni.
1: Sainte Marie, Mère de Dieu, prie pour nous pauvres pécheurs, maintenant et à l'heure de notre mort. Amen.
0: Je te salue Marie, pleine de grâce, le Seigneur est avec toi. Tu es bénie entre toutes les femmes, et Jésus, le fruit de ton sein, est béni.
1: Sainte Marie, Mère de Dieu, prie pour nous pauvres pécheurs, maintenant et à l'heure de notre mort. Amen.
0: Je te salue Marie, pleine de grâce, le Seigneur est avec toi. Tu es bénie entre toutes les femmes, et Jésus, le fruit de ton sein, est béni.
1: Sainte Marie, Mère de Dieu, prie pour nous pauvres pécheurs, maintenant et à l'heure de notre mort. Amen.
0: Gloire au Père, au Fils et au Saint-Esprit,
1: comme il était au commencement, maintenant et toujours, et dans les siècles des siècles. Amen.
2: Ô Marie, conçue sans péché,
1: prie pour nous qui avons recours à toi.
2: Ô Marie, conçue sans péché,

0: Présence.
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2: Et si chacun pouvait créer sa part de monnaie libre, créée pour permettre à chacun de co-créer la monnaie de manière équitable, nous allons le découvrir comment elle fonctionne. Bonjour Romy.
3: Bonjour.
2: Alors, la première question, donc, comment vous êtes tombé dans cette opération,
3: dans cette monnaie? Alors, c'est un copain à moi qui, un jour, a organisé une réunion chez lui et qui nous a présenté qu'est-ce qu'il avait découvert avec cette nouvelle forme de monnaie alternative qui s'appelle la monnaie libre. Donc, il a fait une réunion chez lui et il nous a expliqué ce qu'il en était. Et depuis, donc ça fait 8 ans, cette réunion, j'ai découvert il y a 8 ans. Et depuis, je suis actif, même presque de plus en plus, au fur et à mesure du temps, actif dans la monnaie libre, jusqu'à maintenant proposer des présentations pour expliquer ce que c'est. Des jeux pour expliquer, pour ressentir comment un système monétaire influence la société. Et j'ai aussi créé avec d'autres une caravane qui est itinérante et qui promeut la monnaie libre sur les routes de France.
2: Qu'est-ce qui vous a plu dans ce genre de monnaie ?
3: Alors moi je suis beaucoup sur les alternatives, autant dans le logement que dans les rencontres, que dans le bricolage, le jardinage, etc. Je suis très attiré, formateur dans des sujets sur la permaculture, le traitement de l'eau, etc. Et donc j'ai toujours cherché des alternatives à des systèmes qui ne me conviennent pas ou qui me semblent polluants ou inégaux. Je me rappelle qu'enfant, je me disais que l'économie, c'est un sujet vraiment trop vaste et trop technique pour moi. Et que je ne voulais pas m'attaquer à ce sujet-là. Mais par contre, quand ce copain m'a expliqué ce nouveau paradigme qu'offre la monnaie libre, et ben là, je suis tout de suite plongé. J'ai tout de suite plongé dedans parce que je sais que ça peut influencer l'état dans lequel on se trouve face à nos échanges entre les humains, et du coup influence l'économie et la civilisation carrément.
2: D'accord. Est-ce que ça touche toutes les couches de la société ?
3: Alors oui. Oui, c'est-à-dire que c'est cette monnaie libre, donc la June, c'est la première monnaie libre au monde. Alors je voudrais préciser que ça n'a rien à voir avec les monnaies locales. Là, on parle de monnaie libre ici. Donc la June, c'est la première monnaie libre au monde. Elle s'adresse à tous les êtres humains. Voilà, il n'y a pas de considération, de condition à utiliser la monnaie libre, si ce n'est d'être un être humain vivant.
2: Et June, ça veut dire quelque chose ou c'est pourquoi?
3: Alors,
2: ce nom?
3: Ouais, en fait, c'est le
2: J-U-N-E.
3: J-U-N-E, c'est phonétiquement on le dit comme ça, mais ça s'écrit. Le symbole monétaire, c'est un G, un grand G avec une brève dessus et un 1. Donc ça symbolise en fait le projet. Initialement, il s'appelait autrement, et puis il a été pris la lettre G parce que c'est en référence à un mathématicien. Dans l'histoire, qui s'appelle, je me souviens plus son nom, mais que ça commence par un G. Donc voilà, c'est en référence à cet homme-là. Et voilà, et le 1, c'est la première, pour le signer que c'est la première monnaie libre. Il pourrait y avoir une G2 ou une monnaie libre qui s'appelle autrement. C'est les utilisateurs qui choisiront le nom.
2: Qui est-ce qui l'a créé, en fait ?
3: Un mathématicien français qui s'appelle Stéphane Laborde, qui s'est demandé comment on pourrait créer une nouvelle monnaie, un nouveau, intermédiaire d'échange, un outil pour faire des échanges qui soit égalitaire, plus égalitaire que ce qu'on connaît actuellement, entre les utilisateurs au travers des générations. C'est-à-dire que personne n'est défavorisé face à la création monétaire. Aujourd'hui, la création monétaire, ce qu'on connaît, c'est des monnaies qui sont générées par qui sont créées par les banques quand on fait des emprunts. Quand l'État emprunte de l'argent, ben, il y a de l'argent dans l'économie qui apparaît. Quand vous empruntez de l'argent, il y a de l'argent qui apparaît sur votre compte, qui vient de nulle part, et qui permet de faire des achats et de satisfaire ses besoins. Sauf qu'il faut rembourser cet argent à la banque, donc par notre travail, on va travailler pour rembourser cet emprunt, et il faut en plus rembourser des intérêts, parce que ce service, il est payant. C'est des banques privées qui ont ce pouvoir-là de prêter de l'argent avec intérêt. Donc, quand on rembourse un crédit à la banque, le principal est détruit. Par exemple, j'emprunte 100 000 euros. Je vais rembourser 120 000 euros, par exemple. Les 100 000 euros, quand je les rembourse, sont détruits. Mais les 20 000 euros sont encaissés par la banque. Donc, il faut que je trouve ces 120 000 euros, que je génère grâce à mon travail, ces 120 000 euros. Tout ça pour dire quoi que.
2: Et pour le June, ça se concrétise comment?
3: Alors, dans la June, il n'y a pas de banquier. On reprend la souveraineté sur la création monétaire. Donc, c'est une crypto-monnaie qui n'a rien à voir avec les crypto-monnaies qu'on connaît. On connaît certainement le Bitcoin, l'Ethereum. Il y a plein d'autres crypto-monnaies. Il en existe plein. Mais la June, elle est vraiment à part parce qu'elle base son économie sur l'humain et non plus sur la spéculation ou l'enrichissement personnel. Elle est très équitable entre les utilisateurs au travers du temps, grâce à la démonstration qu'a fait Stéphane Laborde, qui est un mathématicien. Donc on peut retrouver son travail qui s'appelle la TRM, la théorie relative de la monnaie, dans laquelle il explique que créer une monnaie différemment peut conduire à une monnaie qui soit plus équitable entre les utilisateurs.
2: Et est-ce qu'il s'est basé sur ce qu'il y avait avant par rapport au troc, au sel, aux échanges comme ça?
3: Basé peut-être, mais en tout cas ça n'a rien à voir.
2: Ça ne l'a pas inspiré, c'est pas ça qui l'a inspiré, ce sont les mathématiques.
3: Voilà, c'est plutôt mathématique, c'est une démonstration mathématique. C'est-à-dire que ce n'est pas un concept, ni une mode, ni un essai. Mmh. C'est vraiment une démonstration mathématique. Donc, alors c'est très compliqué la TRM à lire, parce qu'il faut des bases de mathématiques, certainement d'économie. Moi je ne l'ai pas lu. Hein. Mmh. Alors il y a différentes versions de la TRM, dont une qui est adaptée aux enfants et que moi j'aime beaucoup parce que ça permet de vulgariser. Voilà,
2: oui,
3: c'est ça.
2: Oui.
3: La TRM pour les enfants.
2: C'est parfait. À partir de quel âge ils peuvent s'instruire là-dessus?
3: Il n'y a pas
2: dès
3: d'âge.
2: Dès qu'ils savent lire.
3: Voilà,
2: en fait.
3: Ouais.
2: On peut
3: expliquer ça avec des Playmobil et des camemberts à des enfants de 6 ans. Hein.
2: Oui, que ce soit ludique, oui.
3: Voilà. Donc il y a aussi des vidéos qui ont été tournées par des junistes ou d'autres qui expliquent comment peut être répartie la monnaie de façon différente qu'avec l'euro.
2: Donc vous ça fait 8 ans que vous employez cette monnaie-là, mais ça fait combien d'années en fait que ça existe?
3: La June, elle est sortie en 2017, donc ça fait 9 ans.
2: D'accord.
3: On a fêté ces 9 ans le 8 mars dernier.
2: Ah d'accord,
3: voilà.
2: Okay. D'accord.
3: Donc moi je suis rentré très tôt dans la monnaie libre, je suis un utilisateur expérimenté, on va dire, ou en tout cas... Ça fait longtemps que je suis dedans, donc maintenant voilà, j'ai suffisamment de base pour pouvoir expliquer ce que c'est et la promouvoir, parce que vraiment c'est un système qui me plaît beaucoup dans le sens où c'est très équitable entre les utilisateurs, et ça me plaît beaucoup.
2: Mais comment ça se passe quand vous voulez rentrer dans ce système? Vous n'avez rien à la base, vous n'avez pas de June, vous n'avez rien du tout.
3: Non, au début vous créez un compte, tout le monde est c'est permis à tout le monde de créer un compte. Et vous avez effectivement rien. Donc la première chose qui pourrait être faite, c'est proposer vos services ou vos biens. Donc par exemple, moi je peux dire que j'ai besoin, je sais pas, d'une coupe de cheveux ou de, je sais pas, un service de peinture chez moi, parce que j'aime pas faire la peinture. Et ben si vous faites de la peinture ou que vous coupez les cheveux, et ben je vais valoriser votre service ou vos biens, hein, si vous avez des biens à vendre, je vais valoriser avec mes junes que je possède moi.
2: Donc, oui, mais donc, si au départ vous n'en avez pas?
3: Et bien justement, là c'est moi qui en ai, et je propose de vous en donner à vous contre un service. Donc vous me proposez, vous êtes nouvelle entrante dans la monnaie libre, vous avez zéro, vous proposez des services de coiffure, je viens me faire coiffer chez vous, je vais vous offrir, je vais valoriser ce service avec par exemple 200 junes. Donc ces 200 junes, vous allez pouvoir, je vais les mettre sur votre compte, et vous allez pouvoir acheter d'autres choses avec. Par exemple, une salade, par exemple, un pot de confiture ou je ne sais pas quoi.
2: Oui, mais au départ, vous les avez où, les junes?
3: D'une part, j'ai proposé mes services au fur et à mesure du temps. Et d'autre part, les utilisateurs peuvent créer la monnaie eux-mêmes quand les utilisateurs sont membres de la monnaie libre. Alors, pour être membre, il faut être certifié par d'autres personnes. Alors, c'est une sorte de cooptation, on va dire, de parrainage. Alors, c'est pas, je vais expliquer parce que c'est pas tout à fait ça. Cette certification, elle permet d'être sûr qu'il n'y ait pas de robots ou d'ordinateurs qui créent des comptes qui pourront créer de la monnaie. Il y a uniquement les utilisateurs, les êtres humains qui peuvent créer la monnaie.
2: Personne physique.
3: Voilà, personne physique. Et donc, pour en être sûr, on a mis en place un système qui s'appelle la toile de confiance et qui permet, si moi je suis certifié par 5 personnes donc humaines, qui disent, bah oui, toi Rémi, tu es bien un être humain, tu as bien compris ce que c'était la monnaie libre, tu n'as bien qu'un seul compte membre, eh bien, ils vont me certifier, mettre la confiance dans mon compte. Et à partir de ce moment-là, une fois que je suis certifié par 5 personnes, eh bien, je vais commencer à créer de la monnaie. Alors, je vais créer de la monnaie à équivalence de une unité de monnaie, un dividende universel, par jour, comme tous les utilisateurs. Chacun, on ne va pas créer plus de monnaie que ça, c'est une unité de monnaie par jour et par être humain, pas plus. C'est pour ça que cette toile de confiance, elle est très importante. Et alors, ça induit des belles choses, c'est que ça induit un besoin de rencontrer des junistes, parce que si on est tout seul dans son coin, ben on n'est jamais certifié. Personne ne certifie qu'on est un être humain. Donc on a besoin d'entretenir des relations sociales avec d'autres junistes et de s'ouvrir à d'autres choses, d'aller sur des rendez-vous où il y a des junistes, de se faire connaître, de se faire reconnaître.
2: C'est au travers donc de votre compte, vous pouvez contacter d'autres gens.
3: Contacter, ou je me tiens en courant sur différents réseaux. Donc il y a le forum Monnaie Libre qui réunit beaucoup d'informations, notamment les événements qui se passent dans les régions. Il y a beaucoup de junistes qui sont sur des groupes Telegram aussi, où on peut retrouver les événements qui s'y passent. Et on s'est beaucoup organisé aussi en groupes locaux. Donc dans plein de localités, il y a des groupes locaux qui dynamisent, qui s'organisent pour créer des événements. Alors les événements, ça peut être des présentations de la monnaie libre pour expliquer aux nouveaux ce que c'est la monnaie libre. Ça peut être des jeux, comme on vient de le faire cet après-midi à la partagerie, le G-Economicus. Ça peut être aussi des G-marchés. Donc un G-marché, c'est un marché où tous les exposants vendent et toutes les personnes achètent en monnaie libre uniquement. Il n'y a pas d'euros en circulation.
2: Est-ce qu'il y a forcément un échange de services ou pas ?
3: Ben non, justement, en fait, c'est pour pallier au problème du troc. Le troc a été, en fait, on pense, peu utilisé, parce qu'en fait, il y a un problème très rapide dans le troc. C'est que si vous produisez quelque chose et que celui qui est en face de vous n'a pas besoin de cette chose-là, ça bloque l'échange.
2: Oui.
3: Donc dans l'histoire, on a toujours eu besoin d'un intermédiaire d'échange, que ce soit des coquillages, des pierres précieuses, de l'or ou des titres de propriété ou que sais-je, ou aujourd'hui des euros. On a besoin d'un intermédiaire d'échange pour faire des échanges entre les humains. Là, on vit une génération où l'intermédiaire d'échange, il est privé, ça s'appelle l'euro, il n'est pas contrôlé par l'État, il n'est pas contrôlé par l'Europe, il est géré par des banques privées. On peut poser question sur comment sont édictées les règles, qui a le droit de créer de la monnaie, comment la monnaie est répartie dans l'économie, comment la monnaie est répartie entre les utilisateurs, à qui on octroie des emprunts et qui n'a pas le droit d'y accéder. Enfin voilà, il y a plein de questions qui sont soulevées.
2: Il y a beaucoup de critères.
3: Il y a beaucoup de critères quand on veut faire un emprunt.
2: Il n'y a pas forcément avec la JUN.
3: Ah ben non, qu'il n'y a pas de banquier. Voilà. Il n'y a pas de banquier. La création monétaire, elle se fait par les utilisateurs. Donc la monnaie, comme chacun crée une unité de monnaie par jour et par utilisateur, eh ben s'il y a pas d'utilisateur à un endroit, eh ben il n'y a pas de monnaie qui est créée. Par contre, s'il y a 20 utilisateurs, par exemple à Saint-Paul-Trois-Châteaux, eh ben il y aura 20 unités de monnaie qui sont créées tous les jours.
2: Ça représente quoi, une unité de monnaie ?
3: Eh ben pour donner un exemple, moi je propose des services de bricolage, de réparation, etc. Et mon tarif, alors je dis ça, c'est le tarif que j'applique, c'est 10 unités de monnaie par heure de travail. Donc on pourrait se dire, bah tiens, ça veut dire qu'il faut 10 jours de création monétaire pour se payer une heure
2: Du fait qu'il faut une unité par jour.
3: Voilà.
2: D'accord.
3: Il faudrait 10 jours de création monétaire pour se payer une heure du service de Rémi. Ok. Donc ça fait beaucoup. Ça veut dire que je peux me payer que 3 heures de service.
2: Ah oui, on ne peut pas donner tout de suite.
3: Alors ça voudrait dire ça. Mais en fait, si vous avez besoin de mes services, eh ben, y a une autre façon d'avoir de la monnaie, c'est de vendre des choses. Si vous vendez, par exemple, je ne sais pas, vous cultivez, votre passion c'est le jardin, vous avez toujours trop de tomates, vous vendez des tomates en junes, et ben vous allez obtenir des junes. Par exemple, vous vendez 10 junes le kilo, et ben chaque kilo que vous allez vendre, vous allez récupérer 10 DBU et vous allez pouvoir acheter une heure de service de Rémi. Voilà, c'est un intermédiaire d'échange. Rémi, il n'aime pas les tomates, donc vous ne pouvez pas le payer en tomates. Mais grâce à un intermédiaire d'échange, la June en l'occurrence, eh ben, on peut faire des échanges
2: facilement. Parce que la personne qui vend ses services, elle a peut-être envie d'être payée tout de suite, quoi.
3: Eh ben, avec le troc, elle n'est pas forcément
2: si
3: payée tout de suite.
2: Éventuellement, elle veut acheter autre chose.
3: Voilà, exactement. Ah ben, dans la June, je vous paye tout de suite. Moi, si je vous achète des tomates ou encore mieux, des transformations.
2: Oui, mais si vous dites une unité par jour, donc c'est pas possible.
3: Si, parce que si vous démarrez dans la monnaie libre, vous avez zéro unité. Mmh. Okay, si vous êtes certifié, vous allez en fabriquer une par jour. Mmh. Mais on n'est pas obligé d'être certifié. Admettons que vous n'êtes pas certifié. Vous commencez dans la monnaie libre. Vous avez zéro June. Vous commencez à vendre vos tomates en June. À Marjorie, par exemple. Marjorie vous achète 2 kilos de tomates. Mmh. Vous avez donc 20 DU sur votre compte. Tout de suite, hein, dès qu'elle vous achète les tomates, elle les verse sur votre compte. Et avec ces 20 DU, vous allez pouvoir vous acheter d'autres choses. Des salades, un service, mes services à moi, ou un service...
2: Donc là, on n'aura pas attendu une unité par jour.
3: Ah non. Ça, c'est autre chose. C'est une unité par jour, c'est la création monétaire. C'est comment est créée cette monnaie. Elle est créée au rythme de une unité par jour. Mais ça vient se rajouter à que vous vendez.
2: D'accord. Voilà. Et est-ce que les personnes marchandent, en fait?
3: Oui, on peut marchander. Si, par exemple, vous vendez vos tomates... Enfin, par exemple, si moi, je vends mes services 40 DU... Vous allez me dire, mais écoute, moi Rémi, je viens de rentrer dans la monnaie, j'ai pas de June sur mon compte, je trouve que ton prix est élevé, on va pouvoir discuter de ce prix-là. Et effectivement, moi je vais me dire, en fait, des June, j'en ai bien assez, vous venez de rentrer dans la monnaie, moi j'ai tout intérêt à ce que vous ayez des June sur votre compte et de dynamiser cette économie-là. Donc je vais faire un effort sur le prix. Autre chose qu'on observe, c'est que comme cette monnaie, elle est hyper abondante, il y a beaucoup de June pour peu d'utilisateurs, parce qu'on en crée sans arrêt, donc il y en a beaucoup. Il y en a beaucoup sur le compte. En plus, moi, je suis assez vieux dans cette monnaie, donc j'ai plein de June à dépenser. Et du coup, j'ai intérêt à valoriser toutes les nouvelles propositions. Donc, plus vous proposez de choses, plus ça m'intéresse d'en acheter et de les valoriser de façon haute, on va dire.
2: D'accord.
3: Voilà, c'est pas comme avec l'euro, où en fait, l'euro, il est tellement mal réparti que moi, j'en ai très peu. Du coup, je ne peux pas m'acheter tout ce dont j'ai besoin. Et je suis obligé de négocier à la baisse les prix pour essayer d'acheter plus de choses avec autant d'euros. Voilà, donc le paradigme, il n'est pas du tout le même. Mmh. On ne voit pas la chose de la même manière. Il y a d'autres exemples aussi. C'est par exemple, si vous voulez vous débarrasser, d'une collection de BD qui, en fait, vous prend de la place et vous aimeriez vous en débarrasser, et bien sur un G-Marché, vous allez les vendre, par exemple, 30 DU. Moi, je passe devant votre stand et je vois cette collection de BD qui, pour moi, a beaucoup de valeur parce que ma collection de BD, la même, elle a pris l'eau dans ma maison et que je ne l'ai plus. Et ben, ça a énormément de valeur pour moi. Waouh, chouette, vous proposez cette collection de BD qui est importante pour moi. Et ben, je ne vais pas mettre 30 DU, je vais mettre 60 DU. Parce que pour moi, ça a plus d'importance que pour vous. Ça a plus de valeur que pour vous. Mmh. Et moi, j'ai plein de June et cette monnaie, elle est abondante et je veux valoriser cet objet-là, et du coup, je suis libre de le valoriser à la hauteur que je veux, grâce au fait qu'il y a suffisamment de June dans l'économie.
2: D'accord.
3: C'est pas un manque. Je vais pas négocier le prix à la baisse, je vais valoriser la proposition.
2: D'accord.
3: Donc, c'est un paradigme totalement différent.
2: C'est
3: et en fait,
2: le but de...
3: voilà, pour revenir à votre question, oui, on peut négocier, mais c'est très agréable de négocier à la hausse.
2: Bien sûr, d'accord. Et vous êtes combien en France à faire ça?
3: Alors, en France, je pense qu'on est à peu près 6 ou 7 000. Après, cette monnaie, j'ai dit qu'elle est accessible à tout humain. Et en fait, elle n'a pas de frontières. Donc, elle est universelle. Donc, il y a d'autres pays qui sont membres aussi, d'autres utilisateurs dans d'autres pays.
2: Et il y a des échanges alors avec...
3: Oui, bien sûr. Notamment en Belgique, où ça marche assez fort. Notamment en Espagne, où ça marche très, très fort. Donc, je dirais qu'il y a... 90% des Français, des utilisateurs sont français, mais il y a de plus en plus de pays extérieurs
2: qui sont intéressés.
3: En Argentine, certains pays d'Afrique, au Canada notamment, et surtout.
2: Et tous ont les mêmes règles.
3: Oui, parce que c'est la June. Voilà.
2: C'est ça.
3: Voilà. S'ils voulaient inventer des nouvelles règles, ce qui serait possible, ils reprendraient la théorie relative de la monnaie, mais ils créeraient une deuxième monnaie libre.
2: D'accord.
3: Une G2 par exemple, s'ils veulent adapter les règles. Pour l'instant, il n'y en a qu'une parce que c'est quand même complexe à mettre en place. C'est quand même, il faut mettre en place une blockchain. Il y a un système de gouvernance qui n'est encore pas tout à fait élaboré chez nous, qui est encore en développement. Tous les logiciels sont créés par des développeurs bien souvent bénévoles. Il n'y a pas d'euros, de campagne. Enfin, il y a des campagnes pour lever des fonds, mais ce n'est pas la majeure partie. Quoi.
2: Ouais.
3: Donc c'est toute une économie.
2: Vous écoutez aussi les retours des gens qui s'en servent.
3: Ah ben oui, en fait c'est très organique quoi. Les utilisateurs peuvent devenir développeurs et les développeurs sont des utilisateurs aussi. Donc
2: ça vous sert de base pour améliorer
3: exactement.
2: Donc là, on vous retrouve, vous avez un site, vous avez quelque chose ?
3: Alors, il y a un site internet qui est monnaie-libre.fr. Donc ça, ça répertorie pas mal de choses, notamment une carte qui permet de voir la répartition, où sont les junistes pour se rapprocher d'un groupe local, par exemple. Il y a aussi le forum Monnaie Libre, j'ai parlé tout à l'heure, si vous tapez forum Monnaie Libre sur un moteur de recherche libre, tant qu'à faire, pas Google, ça marche aussi avec des moteurs libres.
2: Ouais.
3: Et donc vous tombez sur le forum Monnaie Libre, qui est une mine d'informations sur l'aspect pédagogique, communication, où se situent les rencontres, si vous avez des questions philosophiques, etc., vous pouvez les poser sur le forum Monnaie Libre, et puis trouver des ressources.
2: Donc à chaque fois, il y a des, vous organisez aussi ce genre de réunion avec des jeux pour bien expliquer.
3: Ouais, ça, il y en a partout en France et en Espagne et ailleurs. Il y a des jeux, il y a des jeux marchés, il y a pas mal de jeux marchés. Je pense qu'il y en a à peu près, il doit y en avoir plusieurs, peut-être deux par région et par mois, pour donner une fourchette d'idées. Après, plus il y en aura, mieux ce sera. Mais c'est ce qu'on est en train de mettre en place, de développer. C'est l'économie. Maintenant qu'on a la monnaie qui fonctionne, la monnaie fonctionne bien. Là, on est en train de discuter, de semer des graines avec des utilisateurs. Maintenant, ce qu'il faut pour qu'on passe à la vitesse supérieure, c'est créer l'économie. C'est qu'est-ce que les junistes ont à amener dans l'économie, quelles propositions ils peuvent faire pour que les échanges se fassent de plus en plus, que les propositions soient de plus en plus intéressantes.
2: D'accord. À terme, ça passera pas au-dessus de l'euro ?
3: Alors ça n'a pas pour vocation de passer au-dessus, hein, c'est pas la visée, mais par contre c'est un chemin alternatif.
2: Différent.
3: Comme il y a des santé alternatives, des modèles d'éducation alternatives, et ben là on a une monnaie alternative. Alors il y a des choses qu'on pourra peut-être jamais payer en euros. Enfin, il y en a qui sont sûres, c'est les impôts, on pourra jamais les payer en juin parce que en tout cas
2: c'est pour l'État donc non.
3: Voilà, pour l'instant l'État n'accepte que les junes, que les euros pardon.
2: Que les euros.
3: Lapsus. Mais et puis il y a des choses comme le carburant ou j'en sais rien. Mais par contre on peut payer plein de choses en monnaie libre. On peut payer de l'alimentation, on peut payer du service, on peut payer des soins, on peut payer de l'artistique, on peut payer plein de choses. Il y a de l'équipement informatique, de la maintenance de votre site internet, du graphisme, on peut créer plein de choses. Il y a juste la limite, c'est les junistes qui la fixent. C'est qu'est-ce qu'on amène comme proposition, comme valeur ajoutée dans l'économie june. Et donc, par exemple, moi, je me suis remis à faire des objets en bois, des nichoirs, des objets qui me font plaisir de faire et de mettre dans l'économie june.
2: Oui, voilà. D'accord.
3: Et d'ailleurs, au début, j'achetais mon bois en june, en euros. Ah, je vais y arriver. J'achetais mon bois en euros pour fabriquer mes nichoirs et les vendre en june. Maintenant, j'arrive à acheter mon bois en june, vendre mes nichoirs en june, et etc. Donc, petit à petit, voilà, c'est comme ça qu'on construit l'économie. Voilà.
2: Eh bien, Rémi, je vous remercie pour cet entretien et j'espère que les auditeurs auront compris. Selon le cas, ils pourront aller donc sur le site, se renseigner.
3: monnaie-libre.fr, voilà, c'est ça.
2: Merci beaucoup.
3: Avec plaisir.
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1: En cet hiver 2026, le talent et le sourire d'Aurélie Richard emportent tout. La jeune skieuse de 20 ans, benjamine de la délégation française aux Jeux paralympiques de Milan-Cortina, a obtenu 4 médailles en catégorie debout. Elle a aussi remporté un globe de cristal. Toutes ces belles victoires font d'Aurélie un des grands espoirs tricolores en paraski alpin. C'est une grande joie aujourd'hui dans Vie de famille de recevoir Aurélie Richard, Nadège sa maman, Cyril son frère jumeau, qui vont nous partager toutes ces années d'entraînement, les difficultés et les grandes réussites de ce parcours inspirant. Merci à tous les trois d'être avec nous dans Vie de famille, émission présentée aujourd'hui par Ségolène Boussion. Bonjour.
2: Bonjour.
1: Aurélie, est-ce que vous pouvez déjà nous donner un petit peu les grandes lignes de votre parcours, votre présentation ?
2: Eh ben bonjour, je m'appelle Aurélie Richard, j'ai 20 ans et du coup je fais du paraski alpin, je suis quadruple médaillée paralympique sur les derniers Jeux paralympiques et je viens de Seillac, dans les Hautes-Alpes. C'est là où j'ai appris à skier, où j'ai grandi et où je reviens dès que j'ai un peu de temps aujourd'hui.
1: Alors déjà, bravo, un grand bravo, parce que 4 médailles, c'est quand même pas rien.
2: Merci.
1: Ça a dû être beaucoup, beaucoup d'émotions. Est-ce que vous pouvez nous dire quel est votre handicap ? C'est un handicap de naissance ?
2: Oui, moi je suis née sans mon avant-bras gauche, donc ça s'appelle une agénésie de l'avant-bras gauche. Mais en fait, ça m'a jamais empêchée de faire tout ce que je voulais. J'ai toujours pu faire comme les autres, et notamment grâce à l'aide de mon frère jumeau qui était toujours là et qui a été un peu comme ma deuxième main et qui m'a aidé à vraiment tout faire comme les autres.
1: Y compris pour le ski, ça avait un...
2: Oui, bah pour le ski, après on est tout seul sur les skis, mais mon frère était là surtout pour accrocher mes chaussures et, ouais. Et mettre mon gant, me remettre mon gant un peu tout le temps. Mais après sur les skis, bah, j'étais toute seule et j'étais aussi comme les autres parce qu'au début on apprend sans bâton, donc il n'y avait pas vraiment de différence à ce niveau-là.
1: Parce que du coup, la difficulté avec votre handicap, c'est pour tenir... Enfin, du coup, vous ne pouvez pas prendre de bâton dans la main gauche. Et c'est ce qui crée, en fait, ça entraîne un déséquilibre. Comment est-ce que vous devez compenser ? Qu'est-ce que vous devez mettre en place ?
2: Oui, ben, mon handicap sur les skis, il est contraignant parce que déjà sur la poussée de départ, comme je n'ai qu'un bâton, je ne peux pas pousser comme les autres et aussi fort que les autres. Et après, oui, ça crée un déséquilibre. Je ne peux pas m'équilibrer pareil des deux côtés. Mais moi, comme c'est un handicap de naissance, j'ai toujours appris à être comme ça et à vivre comme ça. Donc, je me suis un petit peu rééquilibrée comme je pouvais avec ce handicap.
1: Nadège, comment est-ce qu'on imagine Aurélie enfant ? Elle était un peu espiègle, elle aimait la compétition.
3: Elle était comme les autres. Elle jouait beaucoup avec son frère et elle aimait la compétition pour gagner, mais comme les autres, quoi, pas plus.
1: Ah non, c'est pas toujours le cas. Donc il y avait déjà un peu une envie de gagner.
3: Oui. Elle était contente quand elle a eu son premier trophée King Jouet là, à l'âge de 6 ans. Mais c'était rigolo.
1: Parce qu'à quel âge est-ce que vous avez commencé à skier, Aurélie ?
2: Moi, j'ai commencé à 2 ans et demi, du coup, à Seillac. Et on est rentré au ski club à 5 ans et demi.
1: C'était la même chose pour vous, Cyril ?
4: Oui, on a attaqué en même temps et on a fait tout notre parcours, notre premier parcours scolaire et sportif ensemble.
1: Parce qu'on était, c'est quoi, du sport-études un peu ? Vous étiez, il y avait autant de ski que de cours ?
4: Voilà, donc nous, on a commencé à l'école primaire de Seillac, où on faisait l'école classique avec les cours de ski au ski club, à l'ESF, puis au ski club ensuite. Et après, on est passé au collège, où là, on était en sportif, donc on était en cours, et on avait des après-midi, soit le jeudi, soit le mardi après-midi de libre, pour pouvoir aller skier et s'entraîner. Et après, on s'est séparés au moment du lycée.
1: C'était quand même, vous êtes globalement, les enfants, les parents, je ne sais pas, mais les enfants, vous êtes tous des grands sportifs et à l'aise sur les skis.
2: Oui, on est trois et on a tous les trois fait du ski au ski club. Et mon frère et ma grande sœur ont passé leur test technique. Ma grande sœur n'a jamais eu. Mais oui, on a tous les trois fait du ski et on s'est tous les trois éclatés en faisant du ski.
1: Vous avez du coup tous fait de la compétition aussi ?
2: Oui, on en a tous fait depuis notre plus jeune âge, depuis qu'on est rentré au ski club. Et nous, on continue encore avec Cyril. Moi, du coup, à très haut niveau et Cyril en tant que moniteur de ski.
1: Donc vous, Cyril, aujourd'hui, vous êtes un moniteur du Kera.
4: Voilà, c'est ça, je suis moniteur de ski à Seillac.
1: Et à quel moment est-ce que vous avez commencé, enfin, votre première compétition en e-sport ? C'était à quelle époque ?
2: Ma première compétition en e-sport, c'était en 2019 à Vars. C'était une Coupe de France. Moi, je connaissais pas du tout ce monde du handisport et j'ai tout découvert d'un coup. Comme
1: ah
2: ça.
1: Oui, en fait, vous étiez jamais posé la question. Tout fonctionnait très bien. Voilà, vous skiez, vous en faisiez au niveau de la compétition sans avoir de casquette handisport finalement.
2: Oui, c'est ça.
1: Et donc en 2019 à Vars, vous avez participé à quoi ?
2: Une Coupe de France handisport et c'est là où j'ai découvert tout ce monde qui était bien plus accueillant que le monde valide et qui m'a très bien accueilli et où j'ai pu faire mes preuves dès la première course en terminant deuxième juste derrière Marie Bauchet.
1: Bravo, déjà ça commençait. donc ça a été un moment clé de votre parcours.
2: Oui, bah, c'est le moment où j'ai été repérée pour entrer en équipe de France. Donc après cette Coupe de France, j'ai pu participer au championnat de France. Et à partir de là, je suis rentrée en équipe de France et ça fait 6 ans que j'y suis et je compte pas m'arrêter.
1: Ah oui, c'est là où en fait il y avait quelqu'un qui a repéré les différents profils et où on vous a embarqué. Alors comment ça se passe, votre quotidien, il est devenu complètement différent ?
2: Oui, bah, ça a très vite changé. Au début, moi je m'en suis pas rendu compte. Les entraîneurs ont vu tout ça avec ma mère parce que moi j'étais jeune, j'avais 14 ans à l'époque, donc
1: 14 ans.
2: Ouais, je ne gérais pas du tout ce côté-là. Donc moi, du jour au lendemain, je me suis retrouvée en stage avec des personnes que je connaissais pas et avec qui j'ai dû apprendre à vivre. Et...
1: Ça veut dire quoi en stage ? Ça veut dire qu'on est, on vit toute la semaine avec eux ?
2: C'est ça. On partait 5 jours. Le premier c'était à Val d'Isère, donc je suis partie 5 jours avec eux et je vivais nuit et jour avec le groupe.
1: Et donc une belle découverte.
2: Au début, c'était pas une belle découverte. J'étais vraiment pas à l'aise dans ce groupe. Tout le monde était plus âgé que moi. Et donc, j'avais pas trouvé ma place. Mais ensuite, oui, maintenant, c'est devenu que des amis. Et au final, on vit une aventure exceptionnelle tous ensemble.
1: Nadège, comment est-ce que vous avez vécu ce moment où vous avez embarqué Aurélie dans une nouvelle vie de compétition et...
3: Ah ben c'était formidable, mais après il fallait s'organiser pour les trajets, parce que comme tout se passait en Savoie, nous il nous faut entre 3 et 4 heures pour aller en Savoie, donc il fallait juste s'organiser pour pouvoir l'amener.
1: Toute la famille a été un peu embarquée dans l'aventure finalement.
3: Oui.
1: Et vous Cyril, comment est-ce que vous avez vu et vécu l'évolution de votre sœur jumelle ?
4: Ben donc nous on a commencé par faire les courses ensemble et faire le ski ensemble, donc comme elle le disait, il y avait pas de, elle était dans les compétitions valides, donc il y avait pas de différence entre nous et tout ça. Et après quand elle a commencé à partir en handisport, donc elle faisait les courses handisport et les courses valides, donc elle a commencé à gagner en handisport, donc elle commençait à ramener des trophées et tout ça. Donc là déjà j'ai vu la différence entre moi j'étais dans les standards, j'étais pas très haut classé dans les valides, et elle commence à performer en handisport, donc c'était là, ça a commencé à changer. Puis petit à petit, elle est montée en gamme de compétition, enfin elle est passée des championnats de France en Coupe d'Europe, Coupe du Monde, enfin après je suis pas tout non plus.
1: Comment et ça, vous suivez pas tout
4: et à la fin les JO, donc elle a eu un développement beaucoup plus important que moi, et du coup Ça fait que j'ai constaté la différence d'évolution alors qu'on a commencé au même stade. Quoi.
1: Bon, vous continuez quand même à être bien soudés et à avancer, à vous soutenir l'un l'autre.
2: Oui, bah bien sûr, chacun ses projets, mais on sait que l'autre n'est jamais loin. Et puis quand on est à Seillac en même temps et qu'on est disponible en même temps, ce qui n'est vraiment pas souvent, on essaye d'aller skier ensemble ou de se voir ou de faire des choses ensemble.
1: Comme quand vous étiez plus jeune.
2: Exactement.
1: Comment ça se passe, parce que c'est pas rien quand même de participer aux Jeux Olympiques, de participer à des Coupes de France, du monde, etc. Est-ce qu'on a une routine ? Vous avez une routine avant les courses ?
2: Moi, je n'ai pas de routine. Je sais que normalement, les sportifs en ont toujours une. Mais en fait, moi, je n'ai jamais construit de routine. Je sais que je dois faire mon échauffement. Enfin, j'ai des choses à faire avant. Mais je ne fais jamais exactement les mêmes choses dans le même ordre. Parce que je me dis, le jour où je ne peux pas le faire, bah, il ne faut pas que ce soit un handicap en plus. Et du coup, je n'ai jamais eu de routine. Mais j'essaye de faire quand même les choses bien chaque jour.
1: Vous voyez ça avec votre coach sportif aussi ?
2: Oui, bah moi je m'entraîne avec l'équipe de France toute l'année. Et du coup, avec eux, bah, on a mis une routine, si je peux utiliser ce mot, mais oui, des choses en place à répéter assez souvent.
1: Et comment est-ce qu'on gère le stress ? Parce qu'il doit y avoir du stress quand même avant une grande compétition, enfin, ou peut-être même toute compétition, pas forcément quand elles sont grandes.
2: Oui, bah justement, c'est ça, il y a du stress à toutes les compétitions et peut-être moins quand elles sont plus grandes. Enfin, là, ah moi, bon aux Jeux paralympiques, je n'ai pas du tout ressenti de stress, ou très peu en tout cas.
0: Et comment vous expliquez ça?
2: Ben, je ne sais pas. Moi, je pense qu'aux Jeux paralympiques, j'avais juste envie de profiter de l'événement et de me donner à fond. Et je sais que quand je stresse, ben, mes capacités sont limitées. Donc, ouais, aux Jeux paralympiques, je n'ai pas eu de stress, mais sur les Coupes du Monde, j'en ai. Et pour le gérer, je discute avec les autres personnes de l'équipe de France où je fais des exercices de respiration pour me calmer.
0: Alors, vous avez bien fait de pas stresser finalement, parce que vous avez quand même eu quatre médailles, quatre belles médailles, donc trois d'argent, une de bronze. Vous pouvez nous dire ce que vous avez fait comme parcours? Enfin,
2: Les disciplines.
0: Les disciplines, merci.
2: Oui, bien sûr. Donc, j'ai eu une médaille d'argent en descente, en super G et en super combiné. J'ai eu une médaille de bronze en géant. Et sur le slalom spécial, j'ai terminé cinquième, pour mon plus grand désespoir d'ailleurs. Mais j'avais à cœur d'aller sur ces jeux pour prendre de l'expérience, mais aussi ramener des médailles. Je savais que j'en étais capable. J'aurais bien aimé en ramener une en or, mais j'ai pas réussi. Les autres ont été plus fortes. Et je compte bien m'entraîner pour y arriver sur la prochaine édition.
0: Enfin, la France a quand même obtenu 12 médailles, donc vous en avez eu 4, ça fait quand même un tir grâce à vous. Hein.
2: Oui, exactement.
0: C'est pas rien. est-ce qu'il y a un moment justement ou une victoire dont vous êtes plus particulièrement fière, ou vous avez ressenti quelque chose de plus particulier?
2: Aux Jeux paralympiques, oui. Pas spécialement. Enfin, chaque médaille était un peu unique, parce qu'il y a eu des moments où je me suis fait très peur, où du coup à l'arrivée j'étais contente, mais j'étais encore un petit peu dans le stress de la course.
0: Et très peur, c'est quoi? C'est parce que la vitesse? Parce que vous êtes dit, zut, j'ai pas fait comme il fallait? Parce que...
2: Non, sur la piste, il y avait des mouvements de terrain, et moi je sais pas du tout sauter, donc je réagissais juste sur les mouvements de terrain, et j'essayais de rester debout, et ça m'a vraiment fait peur de pas contrôler ce que je faisais.
0: Et comment est-ce que, Nadège, est-ce qu'on a envie d'être une petite souris pour être au plus près de son enfant quand même? Ou peut-être vous aussi, Cyril, parce que c'est quand même quelque chose d'extraordinaire que de participer à des Jeux paralympiques. Donc, vous y étiez en famille. Qui y était là-bas?
3: Alors, moi, j'y suis allée.
0: Donc, vous, Nadège, ta maman?
3: Il y avait la grande sœur.
0: Ouais, OK.
3: Et puis, mon compagnon. Mm-hmm. Et donc, on était là pour soutenir... Aurélie, et on était vraiment stressés, parce qu'on ne pensait pas que c'était autant prenant.
0: Donc c'est vous qui étiez stressée et pas Aurélie.
3: C'est ça.
0: Mais d'ailleurs, Aurélie, est-ce qu'on entend? Est-ce qu'on voit? Est-ce qu'on sent? Enfin, comment ça se passe? Parce qu'on sait que la famille est là, mais bon, vous êtes là-haut, vous, avant la descente. Enfin, c'est quand on vous voit, on se dit, mais elle est loin du public. Alors, mais en même temps, vous sentez qu'il y a tout le monde, on entend. Qu'est-ce qui se passe?
2: Ouais, ben le matin, souvent, moi, je partais avant que le public arrive. Comme ça, je voyais pas forcément ma famille qui était dans les gradins. Ça m'obligeait à rester dans ma course plutôt que de déjà me...
0: Ouais, il faut rester hyper concentré,
2: c'est
0: en
2: ça,
0: fait.
2: C'est ça, exactement. Ouais. Et ensuite, bah, c'est vraiment en passant la ligne d'arrivée, là, on entend tout le bruit, tout le public. Moi, c'est vraiment ce que je retiendrai des Jeux, c'est ce public qui était déchaîné. Et c'est à ce moment-là où, du coup, on regarde dans le public et on voit des têtes familières, la famille des autres Français aussi. Et à ce moment-là, on profite vraiment parce que, bah, y a eu ces médailles, mais il y a aussi ce partage avec le public.
0: Oui, puis il s'est passé quand même quelque chose d'important, c'est que vous avez eu la première médaille française. Je me dis, ça, c'est quand même inouï. Vous avez emporté les autres, quoi. C'est un élan particulier.
2: Ouais, bah, la première médaille française, moi, j'avais pas du tout calculé, mais oui, en fait, j'espère que ça a essayé de lancer les autres. Mais c'était aussi le calendrier qui a fait ça. Et
0: oui, bien sûr. Mais je me disais, est-ce qu'on a une pression encore plus en se disant, bah, en fait, si je l'ai, là, c'est la première médaille pour l'équipe de France, quoi.
2: Bah, alors, j'y ai pas du tout pensé. C'est à l'arrivée, on m'a dit, t'as eu la première médaille française. Bah, tant mieux.
0: On va faire une courte pause musicale en écoutant Gala Fit From Desire et musique choisie par Aurélie Richard.

0: Vous êtes bien dans Vie de famille et nous sommes avec Nadège, Aurélie et Cyril Richard. Aurélie est quadruple médaillée paralympique des Jeux 2026 de Milan Cortina. Alors donc, on vient d'écouter une musique qui évoque quelque chose de particulier pour vous, Aurélie. Pourquoi est-ce que vous l'avez choisie ?
1: Oui, cette musique, on l'écoutait tous les jours aux Jeux paralympiques avec l'équipe et c'était une musique où on s'ambiance dessus. Donc, cette musique est hyper importante et à chaque fois que je l'écoute, ça me rappelle des bons souvenirs.
0: Ça va nous embarquer aussi, nous, maintenant, quand on l'écoutera. Est-ce que vous pouvez nous dire s'il y a des personnes, des sportifs que vous admiriez, qui ont été importants dans votre parcours, je sais pas, que vous avez eu envie de peut-être que vous avez rencontré même, est-ce qu'il y a des gens qui ont, enfin forcément il y a des gens qui ont compté pour vous.
1: Oui, bien sûr. Bah moi c'est Marie Baucher et Arthur Baucher qui sont vraiment deux personnes incroyables qui ont des palmarès énormes.
0: Est-ce que vous pouvez juste nous en dire un peu plus sur eux?
1: Oui, Arthur Baucher, il est cinq fois champion paralympique du coup maintenant. Je suis en équipe de France avec lui. Et Marie Baucher, elle est 8 fois championne paralympique. Et j'étais en équipe avec elle il y a quelques années avant qu'elle arrête sa carrière. Et du coup, c'est deux personnes très inspirantes parce que elles ont un palmarès énorme, mais elles sont super. Les deux sont super gentilles dans la vie et sont restées très simples malgré.
0: Accessibles.
1: C'est ça, et très accessibles malgré le fait qu'ils aient gagné des compétitions énormes.
0: Est-ce qu'il y a un message que vous aimeriez transmettre à ceux qui affrontent des défis un peu similaires aux vôtres ?
1: Oui, juste pas se bloquer parce qu'on a un problème. Enfin là, moi c'était mon handicap et d'oser tout faire et puis voir ce qui plaît ou ce qui plaît pas et ce qui marche ou ce qui marche pas.
0: Vous avez quand même vous été confronté. Vous avez eu une grosse déception, si j'ai bien compris, hein, pour les jeux, les derniers Jeux paralympiques. Enfin, pas ceux qui viennent de passer évidemment, mais ceux d'avant qui étaient à Pékin.
1: Oui.
0: Vous avez eu un problème au genou. C'est
1: oui,
0: ça.
1: C'est ça. Pour les Jeux de Pékin en 2022, je me suis fait mal. Je me suis fait les ligaments croisés quelques mois avant. Et un ligament croisé, c'est 8 mois d'arrêt sans ski, donc c'était un coup assez dur, surtout que je savais que je pouvais aller là-bas et peut-être faire une médaille. C'était dur de regarder les courses à la télé, mais au final, c'était un mal pour un bien, parce que là, j'ai découvert mes premiers jeux en ayant un niveau bien meilleur et en pouvant remporter, du coup, 4 médailles.
0: Donc ça a été un peu le vous en avez fait une force autrement, quoi.
1: Oui, c'est ça. Au final, j'ai pu vraiment... apprendre à mieux m'entraîner, à plus m'entraîner et ça a marché.
0: Est-ce que, moi je pense que ce serait pas mal quand même qu'on parle de ce petit village de Seillac que vous aimez tant, dont vous parlez, où vous vivez encore les uns les autres, plus ou moins, sur des périodes plus ou moins longues. Vous avez eu, on va entendre hein, l'accueil que vous avez eu en revenant là, à Seillac après votre exploit aux Jeux paralympiques. Il y a quand même eu une vraie fête dans le village. C'est un honneur pour tout un village, toute une vallée, toute une région en fait, hein, de vous voir revenir comme ça, avec toutes vos médailles qui sont impressionnantes, qui sont très lourdes, non ? Elles sont
1: oui,
0: lourdes les médailles.
1: Sont lourdes,
0: hein. on écoute juste pour voir un peu l'ambiance qu'il y avait quand vous êtes revenu à Seillac. Donc toute cette ambiance, comment vous l'avez vécue ?
1: Ouais, cette ambiance c'était énorme de voir tout ce monde réuni ici à Seillac pour fêter ses médailles et fêter aussi les performances que j'ai pu faire sur les skis et c'était quasiment que des personnes que je connaissais ou que j'ai déjà pu croiser, donc ça donnait encore une autre dimension à ce que je venais de faire parce que j'ai vu beaucoup de fierté dans les yeux des personnes que j'ai pu croiser hier. Et puis surtout, j'ai eu une énorme surprise, un énorme cadeau.
0: Qu'est-ce que vous avez eu ?
1: Je vais avoir à partir de la saison prochaine une piste à mon nom, la piste Aurélie Richard. Du coup, ce sera la piste rouge de Girardin qui prendra mon nom. Et ça, c'était vraiment quelque chose auquel je ne pensais jamais avoir une piste à mon nom. Et là, ça va devenir la réalité. Et c'est un énorme honneur que me fait le domaine skiable du Kera.
0: Parce qu'effectivement, on connaît la piste Luc Alphand à Serre Chevalier, la piste Guachel à Val Thorens. Enfin, il y a pas mal de grands sportifs qui ont eu leur piste. C'est quand même, effectivement, c'est un honneur. La symbolique est très forte.
1: Oui, exactement. C'est que des énormes sportifs, justement, qui ont cette chance-là. Et là, aujourd'hui, de l'avoir à mon tour, ça me donne juste encore plus envie de m'entraîner et d'aller performer. Surtout que cette piste, c'est la piste avec les, sur laquelle on s'entraîne avec le Ski Club Kera. Donc ouais.
0: C'est une piste que vous connaissez bien et que vous appréciez particulièrement.
1: Exactement.
0: Cyril aussi.
2: Oui, tout à fait. C'est une piste avec mythique. Pas mal, voilà, mythique, avec pas mal de pentes et où on s'amuse vraiment bien. Donc c'est très bien que ce soit celle-là qui porte son nom.
0: Et c'est oui, Nadège.
3: Piste, justement, qu'on voit au niveau de la remontée mécanique, on la voit de suite, quoi. Elle n'est pas cachée, donc c'est la première piste qu'on voit et qui donne envie d'y aller.
0: Et donc, comment est-ce que vous avez vécu ce retour au pays et toutes ces attentions pour votre fille?
3: Ah ben, c'était génial parce que tout le monde était content. Ils me félicitaient, moi, mais moi, j'ai rien fait. Mais j'étais contente aussi, voilà, que des marques d'affection, vraiment de joie. Ils étaient tous enthousiastes. Ils attendaient que le retour d'Aurélie. Alors, quand est-ce qu'elle arrive? Quand est-ce qu'elle arrive? Donc, voilà, c'était vraiment que des moments de bonheur.
0: Et c'est vrai que c'est assez étonnant. Enfin, comment est-ce qu'on vit de procurer autant de joie autour de soi?
1: Bah, c'est assez particulier, même bizarre en fait, de se dire que on a juste fait. Enfin, moi, j'ai juste fait ce que j'aime, profiter et m'amuser sur les pistes de ski. Et au

0: Alors, est-ce que donc en 2030, les Jeux vont être ici, dans nos Alpes françaises, donc le challenge est encore plus grand?
1: Oui, bah en 2030, moi j'ai à cœur de performer et surtout de faire vraiment du beau spectacle ici parce que bah, ce sera chez nous, donc faut qu'on représente la France en France, y a pas le choix. Et je l'ai annoncé devant les Seyakins, moi j'irai chercher une médaille d'or en 2030 et pourquoi pas d'autres.
0: Pas d'autres quoi?
1: D'autres médailles d'or.
0: Ah bah oui, bien sûr. Vous savez où vont se passer, vous ferez toujours les mêmes disciplines?
1: Oui, normalement je continue dans les 5 disciplines et après les épreuves, je ne sais pas où est-ce qu'elles se dérouleront, ce n'est pas encore décidé.
0: Est-ce que vous avez une discipline que vous préférez à une autre?
1: Ouais, moi la discipline que je préfère, c'est la descente. Malheureusement, on ne peut pas s'entraîner en descente à Seyac parce qu'il n'y a aucune piste qui s'y prête.
0: Parce que ça demande quoi? C'est la descente, c'est...
1: C'est une piste très large avec beaucoup de filets de protection parce qu'on va très vite. À Cortina, on a fait une pente à 140 km/h, donc forcément une sortie de piste à 140 km/h, c'est pas agréable. Et donc à Seyac, il y a pas une piste assez grande et large pour ça. Mais j'adore quand même faire des gros tout droits en battant mon frère d'ailleurs.
2: Sur les tout droits.
1: Oui, bien sûr, pour m'entraîner à ça.
0: Que dirait la petite Aurélie si elle se voyait aujourd'hui?
1: Juste bravo, je pense.
0: Avant de conclure l'émission, est-ce que vous pouvez chacun me donner un mot qui vous habite là aujourd'hui? Aurélie.
1: Reconnaissance.
3: Bonheur.
0: Nadège, bonheur.
2: Visibilité par rapport à Seyac et l'engagement d'Aurélie.
0: Ah, bravo. Eh bien, écoutez, merci beaucoup Aurélie Richard. Merci vous, Nadège, sa maman, Cyril, son frère jumeau, d'avoir pris le temps d'une pause pour Vie de Famille. Merci pour votre enthousiasme, votre naturel, votre professionnalisme et votre joie de vivre. Merci et bravo à tous les athlètes paralympiques. Vous incarnez bien l'expression « déplacer les montagnes ». Encore un immense bravo pour toutes vos médailles, Aurélie. Nous allons continuer à vous suivre et bien sûr, nous serons avec vous en 2030, derrière vous, pour vous. Est-ce que vous pouvez nous dire comment on vous suit? Il y a un Instagram, il y a quelque chose?
1: Oui, vous pouvez me suivre sur Instagram, c'est Aurélie Richard. Et puis sinon, à la télé en 2030.
0: Ça marche. Merci et à bientôt. 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Merci.
1: Au revoir. Merci beaucoup. Au revoir.
3: Au revoir.

0: 5 heures.
1: Tienne.
2: De l'Évangile de Jésus-Christ selon saint Jean. En ce temps-là, les yeux levés au ciel, Jésus priait ainsi. Père Saint, garde mes disciples unis dans ton nom, le nom que tu m'as donné pour qu'ils soient un, comme nous-mêmes. Quand j'étais avec eux, je les gardais unis dans ton nom, le nom que tu m'as donné. J'ai veillé sur eux, et aucun ne s'est perdu, sauf celui qui s'en va à sa perte, de sorte que l'Écriture soit accomplie. Et maintenant que je viens à toi, je parle ainsi dans le monde, pour qu'ils aient en eux ma joie, et qu'ils en soient comblés. Moi, je leur ai donné ta parole, et le monde les a pris en haine parce qu'ils n'appartiennent pas au monde, de même que moi je n'appartiens pas au monde. Je ne prie pas pour que tu les retires du monde, mais pour que tu les gardes du mauvais. Ils n'appartiennent pas au monde, de même que moi je n'appartiens pas au monde. Sanctifie-les dans la vérité, ta parole est vérité. De même que tu m'as envoyé dans le monde, moi aussi je les ai envoyés dans le monde. Et pour eux, je me sanctifie moi-même, afin qu'ils soient eux aussi sanctifiés dans la vérité. Ils n'appartiennent pas au monde, de même que moi je n'appartiens pas au monde. Cette parole qui revient deux fois dans cet évangile nous rappelle que ceux et celles qui sont appelés par Jésus à le suivre sont désormais des étrangers en ce monde, des hommes et des femmes étranges aux yeux du monde. Et que veut dire appartenir au monde ? C'est agir comme tout le monde fait. Si quelqu'un m'agace, eh bien je lui rentre dedans. Si une personne me fait du mal, je vais lui faire du mal ou la rejeter. Je vais lui fermer mon cœur. Appartenir au monde, c'est aussi rechercher ce qui a du prix aux yeux du monde et tout ce à quoi j'ai droit. La sécurité, le confort, la tranquillité, la gloire, l'argent, les honneurs. Être du monde, c'est vouloir plaire au monde. Être reconnu et vivre d'une manière que le monde apprécie. Aller dans le sens de ce qui convient. Ne pas déranger et ne pas être dérangé. Je vais me conformer en tout point à ce qu'on doit penser, à ce qui est respectable, à ce qui est reconnu et valorisé par mon milieu, mes concitoyens, ma sensibilité idéologique, ma couleur politique ou religieuse. Or, cette dramatique illusion n'est pas le chemin que Jésus propose à ses disciples. Sanctifie-les dans la vérité, ta parole est vérité. Être en vérité, voilà quelque chose que le monde et notre ego ne supportent pas. Être en vérité, c'est rechercher sans cesse la volonté du Père, non la mienne. Vouloir ce qui est juste, ce qui est vrai, ce qui est beau, selon sa parole, ses critères à lui, et non les miens et ceux des hommes. Et cela au risque de ne plus me comprendre moi-même, et de déplaire aux autres, d'agacer, d'énerver, d'être incompris et rejeté. En effet, il est toujours difficile pour le chrétien de vivre en ce monde selon la parole de Dieu. Garde mes disciples unis dans ton nom. Le chrétien vit tout d'abord le combat de l'unité. Il ne se résout jamais à la division, aux querelles, il est artisan de paix. Il ne cherche pas non plus l'uniformité, que tous pensent comme lui. Il souffre au plus profond de lui-même de tout ce qui n'est pas juste, de tout ce qui est mensonge, compromission, dévoiement, lâcheté. Il vit en contradiction avec beaucoup d'aspects de ce qui se vit dans le monde. Comme il accueille l'étranger, comme il s'intéresse à la cause des plus petits et des plus faibles, ainsi que le lui demande le commandement du Seigneur, le chrétien dérange comme Jésus a dérangé. Le disciple de Jésus n'est pas du monde, il est sans cesse vu comme un étranger, celui qui n'est pas comme nous, pas d'ici. Comme ils l'ont fait avec Jésus, les hommes de pouvoir et ceux qui sont remplis de certitude, y compris les plus religieux des hommes, vont persécuter son disciple. Non parce qu'il a une psychologie malade ou détraquée, non parce qu'il a un caractère de cochon, mais parce qu'il recherche sans cesse à aimer, à servir, et qu'il annonce la bonne nouvelle et dénonce ce qui s'y oppose ou la travestit. N'ayons pas peur d'être chrétiens. Jésus prie pour nous garder du mauvais. Nous ne risquons rien à le suivre, nous avons tout à gagner, et cela a un prix. Jésus l'a payé pour nous. Je me sanctifie moi-même. Confiance et courage, il a vaincu le monde.

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1: Année A, dimanche de Pentecôte, psaume, psaume 103, 104. Bénis le Seigneur, ô mon âme, Seigneur mon Dieu, tu es si grand. Quelle profusion dans tes œuvres, Seigneur! La terre s'emplit de tes biens. Tu reprends leur souffle, ils expirent et retournent à leur poussière. Tu envoies ton souffle, ils sont créés, tu renouvelles la face de la terre. Gloire au Seigneur à tout jamais, que Dieu se réjouisse en ses œuvres, que mon poème lui soit agréable, moi je me réjouis dans le Seigneur. Chers auditeurs, priez en disant « Bénis le Seigneur, ô mon âme, Seigneur mon Dieu, tu es si grand ». C'est entrer en relation avec notre Père, Dieu le Créateur, et c'est grandir grâce à cette relation. Quand un personnage important entre dans un lieu, tout le monde se presse et veut lui serrer la main et lui adresser une salutation. Le Seigneur est vivant, et une rencontre personnelle avec lui est possible. Prier, c'est cultiver une rencontre personnelle avec lui, et cette relation nous ennoblit, car nous sommes l'ami de quelqu'un de grand. Vatican II dit « L'homme a été créé à l'image de Dieu, capable de connaître et d'aimer son Créateur. » Gaudium et Spes, paragraphe 12. « Bénis le Seigneur, ô mon âme. Seigneur mon Dieu, tu es si grand. Quelle profusion dans tes œuvres, Seigneur. La terre s'emplit de tes biens. » Alors on va lire un petit passage de Sainte Thérèse de Lisieux dans Histoire d'une âme, numéro 58. Au fond du vaste horizon, on apercevait les montagnes dont les contours indécis auraient échappé à nos yeux si leur sommet neigeux, que le soleil rendait éblouissant, n'était venu ajouter un charme de plus au beau lac qui nous ravissait. En regardant toutes ces beautés, il naissait en mon âme des pensées bien profondes. Il me semblait comprendre déjà la grandeur de Dieu et les merveilles du ciel. » Voilà, Sainte Thérèse, quand elle était jeune et en voyage. Le psaume. « Tu reprends leur souffle, ils expirent et retournent à leur poussière. » Chers auditeurs, c'est Dieu qui maintient l'univers dans l'existence, c'est pourquoi le péché est si grave. Comment Dieu maintiendrait-il indéfiniment un univers qui le rejette et rejette sa loi d'amour? La Bible, l'Apocalypse, nous dit qu'il y aura un jugement, que l'on appelle le jugement eschatologique, et que ceux qui se sont endurcis dans le mal n'auront plus le droit de vivre sur la terre, n'y vivront que ceux qui désirent vivre avec Dieu, pour que son règne sur la terre comme au ciel advienne. Préparant ainsi les hommes à l'éternité. Le psaume. Tu envoies ton souffle, ils sont créés. Tu renouvelles la face de la terre. Le souffle de Dieu, c'est l'Esprit Saint, l'Esprit de sainteté. Au commencement, Dieu créa le ciel et la terre. Or, la terre était vide et vague, les ténèbres couvraient l'abîme. Un vent de Dieu tournoyait sur les eaux. Genèse chapitre 1, versets 1 et 2. Le vent, le souffle de Dieu, couve et fait éclore les possibilités de vie qui sont cachées dans les eaux. C'est par le souffle de Dieu qu'Adam devint un être vivant. Genèse chapitre 2, verset 7. Le Seigneur Dieu modela l'homme avec la glaise du sol. Il insuffla dans ses narines une haleine de vie et l'homme devint un être vivant. Chers auditeurs, l'homme se renouvelle sans cesse en recevant le souffle de Dieu au plus profond de son âme par la prière. La Pentecôte nous renouvelle. L'Esprit Saint rend notre vie toujours nouvelle, toujours fraîche, parce que Dieu ne sait créer que des choses nouvelles et fraîches. Et c'est bien sûr ce qui va se passer au moment de la venue glorieuse du Christ. il va y avoir un renouvellement de la terre dans l'Esprit Saint. C'est pourquoi l'Esprit et l'Épouse disent « Viens ». Le psaume « Gloire au Seigneur à tout jamais, que Dieu se réjouisse en ses œuvres. » Rendre gloire au Seigneur, c'est reconnaître qu'il est l'auteur de l'univers. Il a fait le soleil. Nous, nous ne savons pas faire le soleil, mais nous savons faire des trous d'ozone ou réfracter les rayons du soleil par des épandages de neige carbonique. Le Seigneur a fait notre ADN ou ARN. Nous, nous savons seulement manipuler cet ADN ou ARN. C'était l'ultime étape, c'était l'ultime thérapie tentée pour quelques maladies rares. Et c'est devenu une expérimentation mondiale avec des milliards d'injections. Lui rendre gloire à Dieu, c'est demander la sagesse divine dans notre rapport à la science et à la technique. Beaucoup de choses sont possibles, mais tout n'est pas inspiré par Dieu. Il faut rendre gloire au Seigneur à tout jamais. Le Créateur se réjouit en ses œuvres quand nous en faisons un bon usage. La prière de ce psaume revêt donc une grande actualité. Gloire au Seigneur à tout jamais. Que Dieu se réjouisse en ses œuvres. Que mon poème lui soit agréable. Moi, je me réjouis dans le Seigneur. À Medjugorje. Petits enfants, réjouissez-vous en Dieu le Créateur, car il vous a créé de façon si merveilleuse. Et encore, réservez un temps de la journée pour prier dans la paix et l'humilité, pour rencontrer Dieu Créateur. Je suis avec vous et j'intercède pour vous auprès de Dieu. Ainsi, soyez en éveil, le vrai éveil. On n'est pas woke comme ça. La Vierge nous dit d'être en éveil pour que chaque rendez-vous dans la prière soit joie de votre rencontre avec Dieu. Et encore, chers enfants, aujourd'hui encore, je vous invite tous à nouveau à la prière, une prière de joie, afin qu'en ces jours douloureux, personne d'entre vous ne ressente de la tristesse dans la prière, mais une rencontre joyeuse avec son Créateur. Alors, comme dit le psaume, que mon poème lui soit agréable, moi, je me réjouis dans le Seigneur. Alors, le jour de Pentecôte, on propose une séquence. On va prendre « Viens, Esprit Créateur, Veni Creator Spiritus ». Viens, Esprit Créateur, visite l'âme de tes fidèles. Emplis de la grâce d'en haut les cœurs que tu as créés. Toi qu'on nomme le conseiller, don du Dieu Très-Haut, source vive, feu, charité, invisible consécration. Tu es l'esprit aux sept dons, le doigt de la main du Père, l'esprit de vérité promis par le Père. C'est toi qui inspires nos paroles. Allume en nous ta lumière, emplis d'amour nos cœurs, affermis toujours de ta force la faiblesse de notre corps. Repousse l'ennemi loin de nous, donne-nous ta paix sans retard, pour que sous ta conduite et ton conseil, nous évitions tout mal et toute erreur. Fais-nous connaître le Père, révèle-nous le Fils, et toi, leur commun esprit, fais-nous toujours croire en toi. Gloire soit à Dieu le Père, au Fils ressuscité des morts, à l'Esprit Saint Consolateur, maintenant et dans tous les siècles. Amen. Merci, à bientôt.
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1: Quel que soit le diagnostic d'une maladie, celui-ci ne signifie pas identité. Et ceci est valable tant pour le patient que pour l'entourage et les soignants. Parce qu'un diagnostic peut être vécu comme un couperet, avec le risque d'une erreur majeure, celui de parler de la maladie comme d'une identité. Pour le malade, ce peut être « je suis alcoolique » ou « je suis bipolaire ». Et c'est la même chose autour de lui. Un tel est alcoolique, celui-ci est schizophrène, celle-là est hystérique. De plus, le danger est de réduire les capacités évolutives de la maladie à ce qu'on est en droit d'attendre en fonction du diagnostic. Ce qui n'est pas juste, car chaque malade est singulier, a ses ressources propres, et les traitements sont en constante évolution. Il ne faut donc jamais réduire une personne à l'étiquette du diagnostic. Notre véritable identité est bien au-delà d'un diagnostic. Un diagnostic nécessite de ne pas tomber dans les fausses idées ou stéréotypes concernant la maladie psychique. La première fausse idée est loin d'être révolue. Celle de penser et de dire « quand on a des problèmes de santé mentale, c'est pour la vie, on ne peut pas vraiment en guérir. » Avec une variante, « ne va pas chez le psy, sinon t'es foutu, tu ne t'en sortiras pas. » Les études montrent que la plupart des personnes qui ont des pathologies psychiatriques s'améliorent, voire se rétablissent complètement, et pas seulement les pathologies du style de la dépression. Se rétablir signifie être capable de vivre, travailler, apprendre et participer à la vie sociale, malgré la persistance d'éventuels symptômes. Autre fausse idée, les stéréotypes attachés aux malades mentaux. Ils alimentent la stigmatisation sociale et la discrimination concernant les maladies psychiques. La stigmatisation sociale conjugue trois éléments. Des problèmes de connaissance, à savoir l'ignorance de ce qu'est réellement la maladie psychique, mais aussi des attitudes, des préjugés, et enfin des comportements, en particulier la discrimination vis-à-vis du malade et parfois le rejet. Peut-être aussi parce que la maladie fait peur en nous renvoyant à nous-mêmes. Car qui peut dire que je ne serai pas un jour confronté à la maladie psychique ? On sait la violence des stéréotypes sociaux attachés aux malades mentaux, à savoir la notion de danger, la violence, la peur, l'exclusion de la communauté, l'irresponsabilité. Une étude sur plus de 30 000 personnes montrait que plus de 75% associent les termes de fou et de malade à des comportements violents et dangereux. La supposée dangerosité des maladies psychiques est un grand stéréotype social, régulièrement véhiculé par les médias. Les représentations des problèmes de santé mentale, les images du fou et du malade mental sont associées au comportement violent. Quand il y a meurtre ou assassinat, c'est un fait divers. Il ne fait vraiment pas la une des journaux, à peine quelques lignes en page intérieure, et encore. Lorsqu'un malade mental tue quelqu'un, ce qui est évidemment dramatique, ce sont les grands titres. Par contre, c'est un fait connu que les malades ont finalement beaucoup plus de risques d'être victimes de violences que le reste de la population.

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1: Traiter la maladie nécessite l'établissement d'une alliance thérapeutique entre le patient, les équipes soignantes et l'entourage. Les soins sont nécessaires. Ils sont ambulatoires ou hospitaliers et ils sont variés. Médicamenteux et psychothérapiques, thérapie corporelle, réhabilitation sociale. Et ils auront une certaine durée. Le traitement est une démarche de longue haleine. Et pour pouvoir traiter quelqu'un, il faut établir un lien avec lui afin de pouvoir travailler ensemble. Ce travail sur soi nécessite l'établissement d'une alliance thérapeutique, je l'ai dit, qui s'inscrit dans la durée et de la part du malade une adhésion au traitement parce qu'il doit être acteur de son traitement et non pas consommateur passif. Le patient est devenu aujourd'hui un partenaire et l'acteur de son traitement, ce qui implique la nécessité d'une information claire, précise, compréhensible sur l'objectif du traitement, ses contraintes et les effets secondaires possibles, et ce d'autant plus que le patient et son entourage savent beaucoup de choses par Internet, ce qui ne facilite pas toujours les choses. Et surtout la fidélité au traitement qui n'est pas toujours observée. Pourquoi ces infidélités? Il faut d'abord avoir accepté le fait d'être malade. Et ce n'est pas toujours le cas. Bien de malades ne l'admettent pas. Et j'ai connu des patients qui ont rechuté de nombreuses fois, précisément du fait de l'arrêt intempestif, parce que cette acceptation de la maladie n'était toujours pas en place. La complexité de certains traitements peut également être un facteur, ou encore le fait de prendre des médicaments au quotidien, ce qui est une manière de vous rappeler chaque jour que vous êtes malade. « Si je ne prends pas de traitement, c'est que je suis bien », pensent certains. La longueur de certains traitements peut entrer en jeu, car il y a des gens qui sont observants pendant une période de leur vie, puis beaucoup moins ensuite. Ainsi, en l'absence de symptômes, certains patients arrêtent leur traitement, et ce n'est pas le propre à la psychiatrie, puisqu'on l'observe également dans les cas d'hypertension artérielle, alors que précisément le retour à la normale des chiffres ne signifie pas la guérison, mais une stabilisation grâce au traitement. Une autre raison est encore la possibilité de certains effets indésirables, peut-être pas assez pris en compte par le médecin. En résumé, l'expérience montre que l'accord du patient à prendre au traitement peut nécessiter plusieurs temps. D'abord, l'acceptation de la maladie. Consentir à la maladie, sa réalité et sa gravité s'il ne se traite pas. Ensuite, être convaincu de l'efficacité du traitement. Enfin, évaluer les obstacles à son observance, qu'ils soient personnels ou inhérents à l'entourage, et ce ne sont pas les moindres.

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2: À la question « Pourquoi le baptême et la confirmation sont-ils deux sacrements qui ont été séparés l'un de l'autre, alors qu'à l'origine, il semble que dans les premiers siècles, qu'ils aient appartenu à une seule et même célébration », nous avons donné une réponse historique, concrète, un choix pastoral d'adaptation à une situation nouvelle, à savoir que les communautés chrétiennes ne sont plus rassemblées dans les villes, mais elles se sont éparpillées dans les campagnes, et que concrètement, l'évêque ne peut plus aller dans toutes les communautés chrétiennes de son territoire pour célébrer chaque baptême et donc, en même temps, chaque onction, chaque confirmation, avec le geste de l'imposition des mains qui était réservé à l'évêque. Il y a maintenant une seconde interprétation possible pour comprendre cette disjonction des deux événements. Si nous remontons aux racines bibliques, nous voyons que au baptême de Jésus, Jésus est plongé dans les eaux du Jourdain par Jean le Baptiste. Et lorsqu'il ressort des eaux, autrement dit, lorsqu'il est baptisé, c'est fait. C'est seulement là que l'Évangile précise, il vit le ciel s'ouvrir et l'Esprit, comme une colombe, descendre sur lui. Il y a donc un certain timing. L'Esprit n'est pas donné au moment même du baptême, mais dans le cas du baptême de Jésus, l'Esprit vient sur lui juste à la fin du rite du baptême. Autre argument, les apôtres ont très certainement été baptisés, j'allais dire d'une manière ou d'une autre. Nous savons que certains ont été baptisés par Jean le Baptiste. C'est le cas, par exemple, d'André, qui était disciple de Jean-Baptiste avant de rencontrer Jésus. Nous n'avons pas les traces dans les récits évangéliques du baptême des apôtres par Jésus lui-même. Mais il serait tout à fait logique de supposer que cette démarche a été faite. Eh bien, ils vont quand même avoir nécessité de recevoir un baptême dans l'esprit, une effusion puissante de l'esprit, et ce sera au jour de la Pentecôte. Tout de même, 50 jours après la résurrection du Christ. Il y a donc bien deux moments distincts, et il semble que tant que l'Esprit n'était pas venu au jour de Pentecôte sur les apôtres, il manquait en quelque sorte quelque chose à l'Église. Elle n'était pas encore dans sa forme et dans son dynamisme. Elle va prendre son envol à partir de ce moment. C'est une sorte de maturité spirituelle pour les apôtres et pour l'Église. Remarquons encore que le baptême vient en droite ligne, nous l'avons déjà évoqué, du passage de la mer Rouge par le peuple d'Israël, à travers les eaux qui représentent la mort, Dieu agit avec puissance et son peuple traverse les eaux de la mort pour se retrouver de l'autre côté, sain et sauf, et ayant accédé à la liberté. Le baptême évoque donc ce passage de la mer Rouge. Eh bien, entre ce passage de la mer Rouge et le don de la Torah au Sinaï, qui est célébré par la fête de Pentecôte, il s'est passé un certain temps, plusieurs semaines. Donc, même dans les racines de ces deux événements, nous voyons que ils ont été séparés dans le temps. Le don de la Torah n'a pas été fait au jour même ou juste après avoir traversé la mer Rouge.

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1: Si le don de l'esprit est célébré au cours de la confirmation et rappelle l'événement de la Pentecôte, que va-t-il produire en nous de nouveau? Eh bien, reportons-nous justement à cet événement Pentecôte. Qu'a-t-il produit de nouveau? D'abord, au niveau des apôtres eux-mêmes. Chacun reçoit une grâce particulière qui lui est, je dirais, appropriée. Le don de l'esprit, certes, c'est le don de l'esprit, mais je pense qu'il s'adapte à chacun. Et lorsque l'on regarde une icône de la Pentecôte, il est très frappant de voir que chaque apôtre a au-dessus de la tête sa propre petite flamme rouge. Ils n'ont pas été, en quelque sorte, noyés dans une cascade d'Esprit Saint, mais chacun a reçu personnellement cette effusion du Saint-Esprit. Ceci étant dit, qu'est-ce que provoque cette venue avec puissance de l'Esprit au jour de Pentecôte? Eh bien, je dirais que d'une manière tout à fait remarquable, l'Esprit donne de l'audace aux apôtres. Précédemment, après la mort de Jésus, après tous ces moments très difficiles qu'ils avaient vécus, ils sont dans la crainte, ils sont dans la peur, car ils se disent, si on a fait cela au maître, que va-t-on faire à ses disciples? Et on les voit à plusieurs reprises réunis, mais claquemurés, derrière leurs portes fermées à double tour. Ici, ils n'ont plus peur. Et non seulement ils n'ont plus peur, mais ils ont une audace évangélique. Ils osent annoncer le Christ ressuscité avec beaucoup de force. C'est un des premiers fruits de la Pentecôte. C'est certainement un des fruits du sacrement de la confirmation. Devenir apôtre, c'est-à-dire de ceux qui prennent en charge leurs responsabilités dans l'Église, d'être témoin du Christ autour d'eux. L'Esprit bannit la crainte et l'Esprit donne l'audace. Autre fruit de la Pentecôte, il donne aux apôtres la possibilité de toucher les cœurs. Non pas de toucher les intelligences, mais de toucher les cœurs. Et sans doute que dans le sacrement de confirmation, nous pouvons aussi recevoir cette grâce, ce charisme, d'avoir un discours approprié qui permette de témoigner du Christ, non pas en développant des raisonnements logiques qui vont bouleverser l'intelligence de nos auditeurs, mais en ayant des paroles fortes, nous pourrions dire inspirées, entre guillemets, de celles qui touchent les cœurs et peuvent provoquer chez l'autre un chambardement intérieur ou tout au moins une ouverture à la présence du Christ.

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1: Bonjour Juliette et Thibault Lelivivier.
2: Bonjour Nathalie.
1: Alors 34 ans de mariage et puis je dirais de la pratique sur le terrain, de la pratique avec votre expérience aussi de préparation en paroisse pour ces couples avec je dirais un état des lieux, des profils très différents. Et puis je tenais aussi à rappeler en tout début d'émission dans ce troisième épisode que vous avez écrit un livret précieux pour ces fiancés qui se préparent au mariage, donc des fiancés qui apprennent peut-être à mieux se connaître et qui vont apprendre au fil du temps pendant cette préparation, qui demande de l'écoute, qui demande de la formation, qui demande une attention particulière, d'arriver au fil du temps. Le but, c'est de discerner si on se dit oui pour toute une vie, si on s'engage à l'Église dans ce sacrement, ou si finalement on arrête ce bout de chemin pour prendre un autre chemin. Alors on poursuit toujours avec vous, Juliette et Thibault, sur cet accompagnement en paroisse, hein, je dis bien en paroisse, avec un état des lieux et des profils différents. Qu'en est-il, Thibault ?
3: Oui, je trouve que la chose peut-être la plus importante, c'est de voir qu'on a affaire, nous, à des gens qui ont une relation à l'Église qui est très éloignée. Et j'insiste sur la qualité de l'accueil. Parce que je pense que peut-être la caractéristique qui me touche moi le plus de Jésus dans l'Évangile, c'est sa qualité d'accueil, d'accueillir les gens là où ils en sont. Et on n'a pas idée de l'appréhension que peuvent avoir nos jeunes à revenir vers une église qu'ils ne connaissent pas ou dans laquelle ils n'ont pas mis les pieds depuis 15 ou 20 ans. Donc voilà, nous accueillons. Et ça, c'est la première chose qu'on fait. Et on le fait en paroisse, avec le curé, avec les couples préparateurs et parfois même avec des paroissiens pour qu'ils sentent que la paroisse est une famille, un terreau dans lequel on aimerait bien qu'ils viennent pouvoir s'enraciner en fait.
4: Je suis frappée du fait que dans beaucoup de paroisses, la préparation au mariage et l'accueil sont très bien faits. C'est-à-dire qu'il y a quand même, ça me frappe, cette gratuité, cette disponibilité des animateurs, des accompagnateurs, ils sont là, ils sont très fraternels, ils savent accueillir, ils savent se faire proche. Donc ça, vraiment, comme Thibault, je pense que c'est, si on les accroche là-dessus, s'ils se sentent, ils ont toujours la peur d'être jugés. Et c'est absolument extraordinaire de gens qui vous disent, ah, ils arrivent et ils vous disent, ah oui, mais nous on vit dans le péché. C'est encore un truc qui ressort de gens qui savent, j'allais dire, à peine ce qu'est le péché. Vous voyez, il y a quelque chose d'un peu profond, d'un peu qui vient de loin. Et donc nous, de dire, on est juste à votre écoute, il n'y a pas de jugement. La peur du jugement dans notre société, c'est un truc de fou.
3: Oui, on sent un rapport un petit peu légaliste avec la morale, parce que souvent, quand on leur parle d'église, ils pensent morale, et en fait, de les accueillir personnellement, comme ils sont, là où ils en sont, c'est souvent quelque chose qui les touche très profondément.
4: Quand on fait de la préparation au mariage, bon, quand on a passé, entre guillemets, et c'est tout au long, bien sûr, cette fraternité, on va construire la fraternité avec eux pour les rendre suffisamment confiants, pour qu'on puisse échanger en profondeur, pour qu'on puisse les faire descendre profondément, faire des vrais choix, relire leur histoire. Enfin, on va aller les chercher sur des choses pas toujours simples. Ils n'ont jamais échangé sur certains sujets. Donc,
1: vous pensez à quoi, par exemple ?
4: Eh ben, le pardon.
1: On en parlera.
4: Ah, oui, oui. Mais clairement, la plupart du temps, ils n'ont jamais parlé de ça. Et donc, concrètement, on a trois axes quand on prépare des jeunes au mariage. Le premier, c'est préparation à la vie de couple. Personne ne les a fait réfléchir sur leur couple, leur histoire, leur fragilité, leurs blessures déjà de couple, sur la communication, comment on vit à deux, dans l'altérité, dans la complémentarité. Ils ne savent pas. Et donc, ils sont très intéressés. Ils nous disent, c'est des choses qu'on n'a jamais entendues. Deuxième axe, on prépare un sacrement. Donc, un sacrement, on prépare un consentement qui doit être valide. Il y a quatre piliers, il faut qu'on soit d'accord là-dessus. Il y a une célébration qui leur fait peur, parce qu'ils ne savent absolument pas comment ça va se passer.
1: Ils ont beaucoup de peur. Hein. Vous nous décrivez aussi des couples qui ont beaucoup de peur, d'appréhension.
4: Ben oui, parce que
1: au jugement.
4: Par rapport au jugement, puis parce qu'ils ne connaissent pas. Nous, on est un peu tombés dans la marmite. On sait ce que c'est qu'une cérémonie de mariage. Est-ce que ça nous fait peur ? Non. Eux, ils ne savent pas. Imaginez que je vous dise, vous allez vous marier à la synagogue. Vous seriez peut-être pas très à l'aise, vous savez pas comment ça se passe. Et donc, il faut se sentir de la famille. Nous, on rentre dans une église, on est chez nous, on sait que c'est notre maison. Eux le savent pas, on leur dit, c'est chez vous.
3: Et ils n'ont pas, forcément tort d'avoir peur d'une certaine manière, au sens où ce qu'ils vont vivre dans la préparation au sacrement de mariage, c'est une rupture telle avec le monde dans lequel on vit et avec les habitudes et le train-train dans lequel ils sont rentrés, qu'ils vont découvrir des choses nouvelles. Et en fait, il y a toujours cette appréhension devant la nouveauté. Je veux dire, là, c'est clair, on va leur parler de Jésus. On va avoir une approche qui aujourd'hui, alors c'est un gros mot, excusez-moi, mais qui est kérigmatique. On va parler de Jésus.
4: Ça, c'est le troisième axe de la préparation au mariage. C'est-à-dire que dans ce sacrement, Jésus se rend présent pour eux, vient sauver leur amour. C'est vraiment la grâce du sacrement de mariage. C'est le salut qui est donné au couple par une grâce particulière.
3: Ils sont très touchés par la figure de Jésus. Vous voyez, autant leur rapport à l'Église peut être très ambigu, parce qu'en fait, ce qu'ils entendent de l'Église et qui est présenté par les médias, qui peut être très différent de ce que nous vivons,
1: puis concrètement, dans nos paroisses. Aussi, ça peut être aussi une image médiatique de l'institution.
3: En revanche, la personne de Jésus, c'est quelque chose qui les touche. Cet homme qui a donné sa vie par amour, c'est quelque chose qui est bouleversant. Et c'est vrai qu'on voudrait tellement qu'il puisse être touché par cette figure, mais c'est quelque chose qui... Alors, on reprend quand même toute l'histoire de l'Église, le péché. Enfin, on a quand même toute une...
1: Donc, vous parlez là, je dirais, dans cette préparation, bien plus qu'une simple préparation au sacrement de mariage, vous formez, vous catéchisez.
3: Ah ben, complètement.
1: Du début à la fin, vous reprenez tout à zéro.
3: C'est une catéchèse.
1: Hein, c'est une catéchèse,
3: clairement,
1: que vous décrivez.
3: Mais c'est aussi ce qui est demandé par le pape, par notre évêque. Et en fait, on est rentré dans cette obéissance à l'Église et en même temps, on en voit les fruits. Alors, il y a une fécondité derrière ça.
4: Il y a deux choses qui nous aident beaucoup. Et le pape insiste beaucoup. Il dit que la préparation au mariage doit être un catéchuménat. Donc, parce que oui, on met Jésus dans sa vie. Si on ne sait pas qui il est, si on ne sait pas que Jésus, c'est celui qui vient nous sauver. Alors, il nous sauve de quoi ? On est bien obligé de revenir avant de leur expliquer le projet de Dieu. Alors, on fait ça en très simple. Hein, c'est la théologie du corps pour les nuls. On fait ça très, très, très synthétisé, mais comprendre l'essentiel. Il y a deux essentiels. Tu as été créé par amour pour Dieu. Tu as du prix à ses yeux et il t'aime. Ça, c'est Isaïe. Et puis, Jésus est venu te sauver. Et voilà, Dieu t'aime et il te sauve. Et ça, ben ça, ils l'entendent. Et ça, c'est très étonnant. Et le pape nous dit que si on a une approche charismatique...
1: Permettez-moi, mais c'est déjà un premier miracle.
4: Mais complètement. Mais
1: viennent de loin, parfois dans une grande ignorance, sont en capacité d'entendre que ce Jésus dont vous parlez est vraiment Jésus sauveur, même pour eux individuellement et pour ce futur couple, Thibault.
3: Alors en même temps, on utilise aussi des outils. Juliette a fait des petites vidéos assez percutantes, très courtes, qui s'appelle les Draw My Life. Et en fait, ça vient les rejoindre, c'est quelque chose qui est jeune, ça donne une autre image de l'Église. Alors ensuite, c'était un challenge de regrouper l'histoire du salut en si peu de temps. Mais au moins, c'est de donner des bases et de dire là où il est essentiel.
4: Ce qui se passe, c'est que les animateurs ont très peur de cette première annonce de la foi. Sur la question de l'accompagnement psychologique, de la vie de couple, des piliers du mariage, du consentement, ils sont canons. Mais ils ont peur de dire que le Seigneur nous sauve. Et donc, cette annonce explicite, on doit donner pour beaucoup un petit peu des outils et de dire, c'est pas compliqué, mais ça demande d'aller nous chercher, parce que si on témoigne pas, ce qui va les intéresser aussi, c'est qu'on dit, qui est Jésus pour moi ? C'est simple de dire, Jésus, c'est celui qui est venu te sauver, là, il y a 2000 ans, paf, au milieu, dans la crèche. Mais non, dans ma vie. Et donc là...
1: Donc on entend que vous êtes appelé, encore une fois, à un témoignage personnel.
4: Ah oui. Pour être compris, il y a une partie de topo, de catéchèse un peu théorique, puis il y a une grosse partie de témoignage. Qui est Jésus pour moi ?
3: Oui, mais on est vraiment prêt à parler des merveilles du Seigneur dans notre vie. Ça, il n'y a pas de problème là-dessus.
1: Alors, merci à tous les deux. Je vous retrouve demain, ça sera un quatrième épisode avec vous. Je rappelle qu'on peut se procurer aux éditions Artege ce petit livret, donc pour les fiancés qui se préparent au mariage, avec aussi un outil précieux pour tous les animateurs, voilà, ou tous ceux qui s'en tiraient peut-être après votre intervention, Juliette et Thibault Levillier, l'appel peut-être à s'engager dans cette animation aussi de cette pastorale dans l'accompagnement, pour préparer ces différents profils, voilà, un peu éloignés parfois de l'Église, dans cet accompagnement pour recevoir peut-être un jour, avec discernement, l'aide de Dieu, ce sacrement de mariage. Et puis merci à vous aussi pour votre fidélité, 34 ans de mariage, parents de 5 enfants, vous intervenez cette semaine dans cette série des clés pour vivre. Quant à moi, je vous propose de vous retrouver ici dans ces studios à Lourdes demain, à la même heure.
4: À demain.
3: À bientôt.

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1: Bonjour à tous. Le sang de Saint-Janvier, grande dévotion populaire de Naples, était bien liquéfié lors du passage de Léon XIV le 8 mai dans la cathédrale qui abrite la fameuse relique. Devant 2000 clercs et religieux du diocèse, le pape a livré ses encouragements aux prêtres dans le contexte social difficile de cette ville marquée par de multiples visages de pauvreté et ensanglantée par la violence. Ce fut l'un des premiers gestes du pontife dans la cathédrale, la vénération du sang de ce martyr des premiers siècles, conservé dans un reliquaire précieux. Le miracle de sa liquéfaction représente un événement très populaire à Naples. Chaque année, il est signe de bénédiction divine s'il se produit et d'infortune en cas d'échec. Comme ses prédécesseurs, Léon XIV s'est prêté à cette tradition, soulevant la fiole et montrant à l'assemblée avec un sourire que le sang s'était bien liquéfié. La relique était dans cet état depuis le 2 mai. Dans son discours, le pontife a salué un peuple inimitable et joyeux, malgré le poids de tant de fatigue. « Aujourd'hui, je suis ici aussi pour me laisser contaminer par cette joie », a-t-il assuré. Il a aussi rendu hommage à la religiosité populaire, spontanée et effervescente des Napolitains. Le pape a livré aux prêtres et aux religieux du diocèse des recommandations pour ne pas céder au sentiment d'impuissance et de désarroi ou encore d'isolement pastoral et de solitude face aux défis. Il a reconnu que le poids du ministère et la fatigue intérieure des clercs sont aujourd'hui devenus à certains égards encore plus lourds qu'autrefois. Loin d'un tableau idéalisé, le pape a décrit les nombreuses fragilités sociales et les multiples visages de la pauvreté présents dans la ville parthénopéenne, même ensanglantée par la violence. Il a exprimé sa préoccupation pour les inégalités, le chômage des jeunes, le décrochage scolaire et les fragilités familiales. À Naples, l'une des métropoles les plus défavorisées d'Italie, sévit encore l'organisation mafieuse de la Camorra. Le chef de l'Église catholique a alors insisté sur le soin de notre cœur, de notre humanité et de nos relations. Il s'est élevé au contraire contre la négligence qui peut entourer l'espace urbain ou toutes ces situations où c'est la vie elle-même qui est négligée lorsque l'on peine à en préserver la beauté et la dignité. Au fil de son texte, Léon XIV a aussi averti que la foi chrétienne ne doit pas se limiter à quelques événements émotionnels, mais pénétrer profondément le tissu de la vie et de la société. Il a incité à passer d'une pastorale de conservation à une pastorale missionnaire et à encourager le choix du bien parmi la population. « N'ayez pas peur, ne vous découragez pas », a-t-il exhorté en souhaitant une église qui soit lumière d'espérance. La liquéfaction du sang de Saint-Janvier n'est pas considérée par l'Église catholique comme un miracle, mais comme un événement prodigieux. L'authenticité du phénomène est controversée. Certains détracteurs prétendent que l'ampoule contiendrait une substance chimique susceptible de se liquéfier sous l'effet de la chaleur ou du mouvement. Les autorités ecclésiastiques locales ont accepté qu'une analyse spectrographique du contenu de l'ampoule soit réalisée. Celle-ci a effectivement démontré que le récipient contenait de l'hémoglobine. L'Église s'est cependant toujours refusée à ouvrir le reliquaire pour que la substance subisse des examens chimiques. Nous nous retrouvons demain. À bientôt.
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4: Bonjour à tous. À la une de l'actualité, les 3 concerts de Patrick Bruel au Québec en fin d'année annulés en raison des multiples plaintes pour agression sexuelle ou viol qui le visent. L'agence d'événementiel chargée de la programmation invoque l'impossibilité d'assurer la promotion de l'artiste. Visé par une trentaine de témoignages, le chanteur

0: de 67 ans dément toute agression. Le maire du Havre, ancien Premier ministre et candidat à la présidentielle 2027 dans le viseur de la justice, un juge d'instruction va enquêter sur Édouard Philippe pour des soupçons de détournement de fonds publics, de favoritisme et de prise illégale d'intérêts, notamment des faits signalés dès 2023 au parquet national financier. L'ancien chef du gouvernement nie en bloc. 36 milliards d'euros supplémentaires d'ici 2030 pour la défense. Les députés ont largement adopté en première lecture la révision de la loi de programmation militaire. Le camp présidentiel, le RN et le PS ont voté pour. Le reste de la gauche s'y est opposé. Cette enveloppe vise à accélérer la production d'obus, de missiles et de drones. Le gouvernement veut fixer un âge minimum pour passer le baccalauréat. Annonce du ministre de l'Éducation nationale alors que le plus jeune candidat au bac 2026 n'a pas encore 10 ans. Pour Édouard Geffray, certains enfants sont préparés beaucoup trop tôt à cet examen. Le bac général qui débutera le 15 juin avec la philo pour les élèves de terminale, dès le 11 juin pour les épreuves anticipées de bac et maths en première. Et gare à la triche, les chiffres sont en hausse, 560 cas au bac 2024.
1: Vous, ça vous est jamais venu à l'idée justement de tricher au bac ?
2: Non, pas du tout. Je pense parce que j'avais le besoin de mériter aussi la note que j'allais recevoir. Donc voilà. Puis même, j'aimais les matières que je faisais, donc ça allait.
3: Je trouve que c'est trop risqué, c'est 5 ans d'interdiction d'examen, on ne peut pas passer donc certes son bac, mais après il y a les études supérieures, il y a le code, le permis, il y a plein d'examens qu'on ne peut pas passer, c'est trop risqué sur une simple épreuve de 4 heures.
1: C'est trop stressant, et puis il y a aussi ce truc de se dire à sa mère, maman j'ai triché au bac, si on se fait prendre c'est... Je pense niveau déception c'est un peu compliqué.
0: Reportage de Miline Desbacs. On passe au sport avec du tennis, déjà forfait pour Roland-Garros. Carlos Alcaraz a annoncé hier qu'il renonce également à Wimbledon. Toujours touché au poignet, l'Espagnol de 23 ans, double vainqueur du tournoi londonien, espère faire son retour au cœur de l'été pour la tournée américaine sur dur. Voilà pour l'essentiel de l'actualité en ce mercredi matin. Belle journée à tous.
4: Psaume 67. Dieu se lève et ses ennemis se dispersent. Ses adversaires fuient devant sa face. Les justes sont en fête. Ils exultent devant la face de Dieu. Ils dansent de joie. Père des orphelins, défenseur des veuves, tel est Dieu dans sa sainte demeure. À l'isolé, Dieu accorde une maison. Aux captifs, il rend la liberté. Que le Seigneur soit béni. Jour après jour, ce Dieu nous accorde la victoire. Le Dieu qui est le nôtre est le Dieu des victoires. Et les portes de la mort sont à Dieu, le Seigneur.

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1: Nous souhaitons une belle fête aux Bernardins et aux Lydies. Le jour de la fête de la présentation de Jésus au Temple, le 2 février 1467, une Italienne donne naissance à une petite fille. Elle voit alors des anges tenant un cercle d'or surmonté de 7 flambeaux lumineux au-dessus du nouveau-né. Les heureux parents prénomment l'enfant Angolella, qui signifie « petit ange ». Elle est finalement surnommée Colombe, car le jour de son baptême, une colombe s'approche du baptistère et se pose contre l'enfant. Enfant, elle jeûne au pain et à l'eau tous les vendredis, ainsi que pendant l'Avent et le Carême. Elle assiste chaque jour à la messe et à 7 ans, elle apprend à lire avec la biographie de Sainte Catherine de Sienne qu'elle voudra imiter toute sa vie. Proche d'un couvent dominicain, elle entre chez les tertiaires dominicaines à 19 ans, le jour du dimanche des Rameaux, et ce, malgré l'opposition de sa famille qui souhaite la marier. Les apparitions dont elle est témoin, les miracles qu'elle opère, ses prophéties et ses extases lui valent l'admiration des habitants de Pérouse. Dans cette ville déchirée par les rivalités entre grandes familles, elle se pose en véritable colombe de la paix. Elle a une influence considérable sur tous, y compris les magistrats, si bien qu'ils lui construisent un monastère qu'elle dédie à Sainte Catherine de Sienne et que le peuple nomme le couvent des colombes. Elle rêve de contempler les lieux où le Christ a vécu, en Terre Sainte, et le Seigneur va lui en faire faire la visite lui-même pendant 5 jours. Le jour des fêtes liturgiques, elle reçoit la grâce de contempler les scènes telles qu'elles ont eu lieu. Et c'est finalement le jour de l'Ascension, le 20 mai 1501, que son âme rejoint le ciel, comme elle l'avait annoncé, à 33 ans. Seigneur, par l'intercession de la bienheureuse Colombe de Rieti, aidez-nous à toujours chercher à mieux vivre et célébrer les grandes fêtes liturgiques pour nous rapprocher de votre Fils Jésus. Que ton Esprit Saint nous guide à chaque fois que nous entendons ou lisons un évangile.
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3: Psaume 103. Bénis le Seigneur, ô mon âme. Seigneur, mon Dieu, tu es si grand. Quelle profusion dans tes œuvres, Seigneur. La terre s'emplit de tes biens. Tu reprends leur souffle, ils expirent et retournent à leur poussière. Tu envoies ton souffle, ils sont créés. Tu renouvelles la face de la terre. Gloire au Seigneur à tout jamais. Que Dieu se réjouisse en ses œuvres. Que mon poème lui soit agréable. Moi, je me réjouis dans le Seigneur. Il faudrait pouvoir lire ce psaume en entier. Ce sont 36 versets de louanges pures, d'émerveillement devant les œuvres de Dieu. J'ai dit versets, parce que c'est le mot habituel pour les psaumes, mais j'aurais dû dire 36 vers, car il s'agit en réalité d'un poème superbe. On n'est pas surpris qu'il nous soit proposé pour la fête de la Pentecôte, puisque Luc, dans le livre des Actes, nous raconte que le matin de la Pentecôte à Jérusalem, les apôtres remplis de l'Esprit-Saint se sont mis à proclamer dans toutes les langues les merveilles de Dieu. Vous me direz, pour s'émerveiller devant la création, il n'y a pas besoin d'avoir la foi. C'est vrai. Et on trouve certainement dans toutes les civilisations des poèmes magnifiques sur les beautés de la nature. Et en particulier, on a retrouvé en Égypte, sur le tombeau d'un pharaon, un poème écrit par le célèbre pharaon Akhenaton, Amenophis IV. Et il s'agit d'une hymne au dieu soleil. Amenophis IV a vécu vers 1350 avant Jésus-Christ, à une époque où les Hébreux étaient probablement en Égypte. Ils ont peut-être connu ce poème. Entre le poème du pharaon et le psaume 103, il y a des similitudes de style et de vocabulaire. C'est évident. Le langage de l'émerveillement est le même sous toutes les latitudes. Mais ce qui est très intéressant, ce sont les différences. Elles sont la trace de la révélation qui a été faite au peuple de l'Alliance. La première différence, elle est essentielle pour la foi d'Israël. Dieu seul est Dieu. Il n'y a pas d'autre Dieu que lui. Et donc le soleil n'est pas un Dieu. Par exemple, dans le récit de la création, à la Genèse, la Bible prend grand soin de remettre le soleil et la lune à leur place. Ils ne sont pas des dieux, ils sont uniquement des luminaires, c'est tout. Et ils sont des créatures, eux aussi. Un des versets le dit clairement, du psaume. « Toi, Dieu, tu fis la lune qui marque les temps et le soleil qui connaît l'heure de son coucher. » Et plusieurs versets de ce psaume présentent bien Dieu comme le seul maître de la création. Le poète emploie pour lui tout un vocabulaire royal. Dieu est présenté comme un roi magnifique, majestueux, victorieux. Par exemple, le mot « grand » que nous avons entendu est un mot employé pour dire la victoire du roi à la guerre. C'est du vocabulaire de cour. Manière bien humaine, évidemment, pour dire la maîtrise de Dieu sur tous les éléments du ciel, de la terre et de la mer. Deuxième particularité de la Bible, la création n'est que bonne. Et on a là un écho de ce fameux poème de la Genèse qui répète inlassablement comme un refrain « Et Dieu vit que cela était bon ». Pour autant, le mal n'est pas ignoré et la fin de ce psaume l'évoque clairement et souhaite sa disparition. Mais les hommes de l'Ancien Testament avaient compris que le mal n'est pas l'œuvre de Dieu puisque la création tout entière est bonne. Et ils savent qu'un jour, Dieu fera disparaître tout mal de la terre. Le roi victorieux des éléments vaincra finalement tout ce qui entrave le bonheur de l'homme. Troisième particularité de la foi d'Israël, la création n'est pas un acte du passé. Comme si Dieu avait lancé la terre dans l'univers et les humains une fois pour toutes. Elle est une relation, la création est une relation persistante entre le Créateur et ses créatures. Quand nous disons dans le Credo, « Je crois en Dieu Tout-Puissant, Créateur du ciel et de la terre », nous n'affirmons pas seulement notre foi en un acte initial de Dieu, mais nous nous reconnaissons en relation de dépendance permanente à son égard. Et ce psaume dit très bien la permanence de l'action de Dieu. Je lis juste, « Tu reprends leur souffle, ils expirent et retournent à leur poussière. Tu envoies ton souffle, ils sont créés. Tu renouvelles la face de la terre. » Autre particularité encore de la foi d'Israël, autre marque de la révélation faite à ce peuple, au sommet de la création, il y a l'homme, créé pour être le roi de la création. Il est rempli du souffle même de Dieu. Il fallait bien une révélation pour que l'humanité ose penser une chose pareille. Et c'est bien ce que nous célébrons à la Pentecôte. Cet esprit de Dieu qui est en nous vibre en sa présence. Il entre en résonance avec lui. Et c'est pour cela que le psalmiste peut dire « Que Dieu se réjouisse en ses œuvres, moi je me réjouis dans le Seigneur. » Enfin, et c'est très important, on sait bien qu'en Israël, toute réflexion sur la création s'inscrit dans la perspective de l'Alliance. Israël a d'abord expérimenté l'œuvre de libération de Dieu et seulement ensuite a médité la création à la lumière de cette expérience. Dans ce psaume précis, on en a des traces. D'abord, le nom de Dieu employé ici est le fameux nom en quatre lettres, YHWH, que nous traduisons « Seigneur », que nous écrivons en majuscule, et qui est la révélation précisément du Dieu de l'Alliance. Ensuite, vous avez entendu tout à l'heure l'expression « Seigneur, mon Dieu, tu es si grand ». L'expression « mon Dieu » avec le possessif est toujours un rappel de l'Alliance, puisque le projet de Dieu dans cette Alliance était précisément dit dans la formule « Vous serez mon peuple et je serai votre Dieu ». Cette promesse-là, c'est dans le don de l'Esprit à toute chair, comme dit le prophète Joël, qu'elle s'accomplit. Désormais, tout homme est invité à recevoir le don de l'Esprit pour devenir vraiment fils de Dieu.

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1: Seigneur, tu nous envoies dans le monde entier pour proclamer tes merveilles. Nous te rendons grâce. Alléluia.

Vous serez mes témoins jusqu'aux extrémités de la terre. Chantez au Seigneur un chant nouveau, car il a fait des merveilles. Par son bras très saint, par sa main puissante, il s'est assuré la victoire. Le Seigneur a fait connaître sa victoire et révélé sa justice aux nations. Il s'est rappelé sa fidélité, son amour, en faveur de la maison d'Israël. La terre tout entière a vu la victoire de notre Dieu. »

0: Acclamez le Seigneur, terre entière. Sonnez, chantez, jouez. Jouez pour le Seigneur sur la cithare et tous les instruments, au son de la trompette et du cor. Acclamez votre roi, le Seigneur. Que résonne la mer et sa richesse, le monde et tous ses habitants. Que les fleuves battent des mains, que les montagnes chantent leur joie à la face du Seigneur, car il vient. Il vient pour gouverner la terre, pour gouverner le monde avec justice et les peuples avec droiture.
1: Lecture de l'épître de saint Paul, apôtre, aux Romains. Si nous sommes passés par la mort avec le Christ, nous croyons que nous vivrons aussi avec lui. Nous le savons en effet, ressuscité d'entre les morts, le Christ ne meurt plus. Sur lui, la mort n'a plus aucun pouvoir, car il est mort et c'est au péché qu'il est mort une fois pour toutes. Lui qui est vivant, c'est pour Dieu qu'il est vivant. De même, vous aussi, pensez que vous êtes mort au péché et vivant pour Dieu en Jésus-Christ.

0: Notre Père qui es aux cieux, que ton nom soit sanctifié, que ton règne vienne, que ta volonté soit faite sur la terre comme au ciel. Donne-nous aujourd'hui notre pain de ce jour. Pardonne-nous nos offenses, comme nous pardonnons aussi à ceux qui nous ont offensés, et ne nous laisse pas entrer en tentation, mais délivre-nous du mal. Amen.
1: Dieu d'infinie bonté, nous t'en prions. Accorde à ton Église, rassemblée par l'Esprit Saint, de se dévouer de tout cœur à ton service et d'être unie dans l'accomplissement de ta volonté. Par Jésus-Christ, ton Fils, notre Seigneur et notre Dieu, qui règne avec toi et le Saint-Esprit, maintenant et pour les siècles des siècles. Amen.

0: Bonjour à tous. À la une de l'actualité, les trois concerts de Patrick Bruel au Québec en fin d'année annulés en raison des multiples plaintes pour agressions sexuelles ou viols qui le visent. L'agence d'événementiel chargée de la programmation invoque l'impossibilité d'assurer la promotion de l'artiste. Visé par une trentaine de témoignages, le chanteur de 67 ans dément toute agression. Le maire du Havre, ancien premier ministre et candidat à la présidentielle 2027 dans le viseur de la justice, un juge d'instruction va enquêter sur Édouard Philippe pour des soupçons de détournement de fonds publics, de favoritisme et de prise illégale d'intérêts, notamment des faits signalés dès 2023 au parquet national financier. L'ancien chef du gouvernement nie en bloc. 36 milliards d'euros supplémentaires d'ici 2030 pour la défense. Les députés ont largement adopté en première lecture la révision de la loi de programmation militaire. Le camp présidentiel, le RN et le PS ont voté pour. Le reste de la gauche s'y est opposé. Cette enveloppe vise à accélérer la production d'obus, de missiles et de drones. Le gouvernement veut fixer un âge minimum pour passer le baccalauréat. Annonce du ministre de l'Éducation nationale alors que le plus jeune candidat au bac 2026 n'a pas encore 10 ans. Pour Édouard Geffray, certains enfants sont préparés beaucoup trop tôt à cet examen. Le bac général qui débutera le 15 juin avec la philo pour les élèves de terminale, dès le 11 juin pour les épreuves anticipées de bac et maths en première. Et gare à la triche, les chiffres sont en hausse, 560 cas au bac 2024.
1: Vous, ça vous est jamais venu à l'idée justement de tricher au bac?
2: Non, pas du tout. Je pense parce que j'avais le besoin de mériter aussi la note que j'allais recevoir. Donc voilà. Puis même, j'aimais les matières que je faisais, donc ça allait.
3: Je trouve que c'est trop risqué. C'est 5 ans d'interdiction d'examen. On ne peut pas passer, donc certes, son bac, mais après, il y a les études supérieures, il y a le code, le permis. Il y a plein d'examens qu'on ne peut pas passer. C'est trop risqué sur une simple épreuve de 4 heures.
1: C'est trop stressant. Et puis, il y a aussi ce truc de se dire à sa mère, maman, j'ai triché au bac. Si on se fait prendre, c'est... Je pense, niveau déception, c'est un peu compliqué.
0: Reportage de Myline Desbac. On passe au sport avec du tennis. Déjà forfait pour Roland-Garros, Carlos Alcaraz a annoncé hier qu'il renonce également à Wimbledon. Toujours touché au poignet, l'Espagnol de 23 ans, double vainqueur du tournoi londonien, espère faire son retour au cœur de l'été pour la tournée américaine sur dur. Voilà pour l'essentiel de l'actualité en ce mercredi matin. Belle journée à tous.

0: Arnaud Duban, vous êtes curé de la paroisse parisienne du Saint-Esprit. Bonjour.
1: Bonjour.
0: Et on parlait avec vous du respect et de l'adoration pour caractériser le don du Saint-Esprit qui est celui de la crainte de Dieu. Aujourd'hui, nous parlons d'un autre don du Saint-Esprit qui est celui de la piété associée à la tendresse d'une certaine manière, à quelque chose de beaucoup plus proche, si on peut dire. Alors, saint François de Sales nous invite à repenser ce don du Saint-Esprit, celui de la piété, avec, il évoque le terme de béquille, mais l'humilité et la confiance. Pourquoi est-ce que c'est si important dans la piété, vous allez nous redire ce que c'est, de voir à l'esprit l'humilité et la confiance?
1: Alors, donc, pour repartir de la crainte, elle nous permet d'établir une juste distance par rapport à Dieu, et c'est nécessaire parce que Dieu est le tout autre, le tout puissant. Donc il faut d'abord établir cette juste distance. Mais on pourrait dire que le don de piété complète celui de crainte, parce que il faut aussi qu'on puisse se jeter dans les bras de Dieu. À la fois on est à distance, et en même temps il nous appelle à nous unir à lui de la façon la plus parfaite, dans la tendresse, mais aussi dans la confiance et dans l'humilité, effectivement. La confiance, parce que Dieu a beau être tout-puissant, bah, il est surtout amour, et je n'ai rien à craindre de lui, donc je peux me jeter dans ses bras. Et bah, l'humilité, parce que c'est un peu comme un enfant qui se blottit dans les bras de son papa ou de sa maman. Il peut le faire parce que justement il est tout petit, et donc il faut pas oublier que nous le sommes nous aussi par rapport à Dieu. Jésus nous a plusieurs fois invités à être comme des enfants. Si vous n'êtes pas comme des enfants, vous n'entrerez pas dans le royaume de Dieu.
0: Père Arnaud Duban, pourquoi est-ce qu'on utilise plus le terme de piété plutôt que celui de prière?
1: Bien sûr, la prière est une des façons d'exercer le don de piété, d'en vivre. Mais le don de piété va plus loin, puisqu'il implique non seulement notre relation à Dieu, mais aussi notre relation à l'autre, au prochain. En fait, le don de piété nous permet à la fois d'aller vers Dieu, comme je l'ai dit tout à l'heure, mais aussi d'aller vers notre prochain. Donc, on ne peut pas faire l'un sans l'autre. Celui qui est vraiment habité par l'Esprit Saint, il va aussi chercher à soutenir son frère ou sa sœur qui a besoin de lui.
0: Il y a une question de fidélité aussi, en lien avec ce don de piété.
1: Oui. En fait, la véritable piété, donc, qui nous rapproche de l'autre, ou de Dieu d'ailleurs, c'est toujours dans une forme de fidélité. On est aujourd'hui dans une société un petit peu du zapping à tous les niveaux, et même au niveau des relations, que ce soit par rapport à Dieu. Hein, il y a cette recherche spirituelle qui fait qu'on certains passent d'une spiritualité à une autre. Bon, je dis ça sans aucun jugement. Et pareil, par rapport aux autres, il y en a qui vont également changer beaucoup de leurs liens. Eh bien, je crois que l'Esprit Saint nous donne d'être fidèles, et donc de rester toujours unis à ceux envers lesquels on s'engage dans l'amour ou dans l'amitié.
0: Ça veut dire qu'au fond, le don de l'Esprit Saint, il va être entier lorsqu'il y aura une forme de persévérance aussi, Père Arnaud Duban.
1: Alors, le don, je dirais, il est toujours entier, parce que Dieu ne se donne pas à moitié, hein, il se donne tout entier, mais c'est nous qui ne sommes pas capables de l'accueillir pleinement. Et donc, plus on va être persévérant, effectivement, plus on va être capable de l'accueillir en profondeur. C'est un petit peu comme un malade qui est guéri, enfin, disons, soigné d'abord par le médecin. Il ne va pas être guéri immédiatement. Il va falloir qu'il prenne ses remèdes pendant un certain temps avant de parvenir à la guérison. Donc nous, c'est pareil. Le Seigneur nous guérit et nous divinise petit à petit.

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1: Père Arnaud Duban, on est avec vous, on évoque les sept dons du Saint-Esprit. Alors, on a parlé du don de la crainte de Dieu. Il y a aussi le don de la science. Qu'est-ce que c'est le don de la science? Est-ce que c'est réservé à une seule partie des croyants qui auraient l'hémisphère gauche ou l'hémisphère droit plus développé que l'autre?
2: Non, il est offert à tous les croyants et il s'agit en fait de connaître le chemin qui conduit vers Dieu et aussi de connaître le monde tel qu'il est avec la présence de Dieu. Donc, c'est pas tellement une question de QI, hein, de quotient intellectuel. En fait, l'esprit nous permet de connaître ce qui est important à connaître dans notre monde. Donc, en gros, on pourrait dire, il nous permet d'en connaître d'abord la beauté, la splendeur, un peu comme Saint François d'Assise qui s'émerveillait devant les créatures, et en même temps, d'en connaître la fragilité, la caducité, c'est-à-dire le fait que ce monde, il est déchu, il est blessé, il est fragile. Et donc, le don de science nous permet d'associer les deux, à la fois une forme d'émerveillement, mais aussi une forme de pitié, au bon sens du terme, de compassion par rapport à ce monde qui souffre.
1: Alors j'aime bien ce que vous rappelez, cette citation du théologien Karl Barth, qui est un théologien protestant, et qui dit qu'il avait toujours sa Bible dans une main et son journal dans une autre. Quel lien est-ce qu'on peut faire, d'une certaine manière, entre l'actualité et puis notre foi chrétienne? Est-ce que c'est un don, le don de la science, à convoquer quand on n'arrive plus à faire le lien, quand on finit par dire que l'un n'est pas intéressant et qu'il faut vite oublier les misères du monde et puis se tourner davantage vers l'écriture? On comprend là qu'il n'y a pas tout à fait de sens, et le don de science vient nous dire que les deux sont joignables.
2: Tout à fait, et je dirais même que c'est indispensable de joindre les deux, parce que ça permet d'éviter un double écueil. Le premier, c'est d'être à l'écoute des infos en continu 24 heures sur 24, comme notre société nous y pousse avec tous les moyens modernes, et d'être un petit peu fasciné au sens fort du terme, par l'actualité. Et le deuxième écueil, c'est inversement de s'en désintéresser totalement parce que ça ne nous concerne pas, parce que c'est le monde va mal, etc. Donc en fait, le chrétien, il est appelé à avoir une attitude médiane, c'est-à-dire à la fois à connaître ce qui se passe autour de lui, parce qu'on est placé dans le monde d'aujourd'hui, et on est placé là parce qu'on a un rôle à y jouer, donc il faut savoir ce qui se passe, mais sans se laisser omnibuler, parce qu'on sait que derrière toute cette actualité, encore une fois, Dieu est présent et Dieu veille.
1: Alors c'est aussi ce qu'on peut entendre dans le Christ. Le Christ, lorsqu'il s'adresse aux foules, lorsqu'il leur parle, il est parfois étonné du fait que nous comprenions des choses de ce monde, mais que nous ayons du mal à y lire les signes de Dieu dans ce monde. C'est aussi ce qu'a rappelé Vatican II. Alors, à quoi on est appelé? Est-ce que quand on est un chrétien, on voit d'une certaine manière des choses que les autres ne voient pas?
2: Oui, oui.
1: Père Arnaud Duban.
2: C'est ce que les pères du Concile Vatican II ont appelé les signes des temps. Donc il s'agit de reconnaître derrière les événements de ce monde, et aussi parfois les événements de notre propre vie, comment Dieu agit et en quoi Dieu nous fait signe. Voilà, donc ça demande effectivement l'Esprit Saint, parce que autrement, j'allais dire, quand on a le nez dans le guidon, on voit juste le bitume, voilà. Alors que quand on prend un peu de recul, on se lève un peu sur sa selle, on voit le paysage autour, et donc là c'est pareil, il faut voir derrière les événements comment est-ce que Dieu se révèle.
1: Père Arnaud Duban, on est sur RCF Notre-Dame et vous commentez les différents dons de l'Esprit-Saint. On est sur ce don de science qu'on ne connaît pas très bien. Alors vous disiez, c'est à la fois la contemplation, d'une certaine manière une forme de gratitude aussi pour la création. Est-ce que, au fond, c'est aussi un don qui peut nous permettre de voir ce qu'il y a à dénoncer dans ce monde?
2: Ah, tout à fait. Le chrétien n'est pas un béni oui-oui. Donc je parlais de Saint François parce que effectivement il a beaucoup loué Dieu pour sa création, mais il savait aussi dénoncer le mal. Donc avec son père par exemple, il a su être franc et lui reprocher en entre guillemets, son attachement aux richesses. Donc, de manière plus générale, le don de science nous permet aussi de voir le mal qui est à l'œuvre. Et il ne faut pas oublier que Jésus appelle le diable le prince de ce monde. Donc, on en est conscient. Et c'est ça aussi qui permet de lutter contre lui. Parce que si vous ne voyez pas votre adversaire, si vous ne prenez pas conscience qu'il est présent, bah vous êtes perdu d'avance.
1: Merci beaucoup, Père Arnaud Duban, d'avoir été avec nous aujourd'hui pour nous parler des 7 dons du Saint-Esprit. C'est aussi le titre de votre ouvrage publié aux éditions Teki. Et je rappelle que vous êtes curé ici à Paris, curé de la paroisse du Saint-Esprit. Merci, à demain.

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1: De l'Évangile de Jésus-Christ selon saint Jean. En ce temps-là, les yeux levés au ciel, Jésus priait ainsi. Père Saint, garde mes disciples unis dans ton nom, le nom que tu m'as donné pour qu'ils soient un, comme nous-mêmes. Quand j'étais avec eux, je les gardais unis dans ton nom, le nom que tu m'as donné. J'ai veillé sur eux, et aucun ne s'est perdu, sauf celui qui s'en va à sa perte, de sorte que l'Écriture soit accomplie. Et maintenant que je viens à toi, je parle ainsi dans le monde, pour qu'ils aient en eux ma joie, et qu'ils en soient comblés. Moi je leur ai donné ta parole, et le monde les a pris en haine parce qu'ils n'appartiennent pas au monde, de même que moi je n'appartiens pas au monde. Je ne prie pas pour que tu les retires du monde, mais pour que tu les gardes du mauvais. Ils n'appartiennent pas au monde, de même que moi je n'appartiens pas au monde. Sanctifie-les dans la vérité, ta parole est vérité. De même que tu m'as envoyé dans le monde, moi aussi je les ai envoyés dans le monde. Et pour eux je me sanctifie moi-même, afin qu'ils soient eux aussi sanctifiés dans la vérité. Ils n'appartiennent pas au monde, de même que moi je n'appartiens pas au monde. Cette parole qui revient deux fois dans cet évangile nous rappelle que ceux et celles qui sont appelés par Jésus à le suivre sont désormais des étrangers en ce monde, des hommes et des femmes étranges aux yeux du monde. Et que veut dire appartenir au monde? C'est agir comme tout le monde fait. Si quelqu'un m'agace, eh bien je lui rentre dedans. Si une personne me fait du mal, je vais lui faire du mal ou la rejeter. Je vais lui fermer mon cœur. Appartenir au monde, c'est aussi rechercher ce qui a du prix aux yeux du monde et tout ce à quoi j'ai droit. La sécurité, le confort, la tranquillité, la gloire, l'argent, les honneurs. Être du monde, c'est vouloir plaire au monde. Être reconnu et vivre d'une manière que le monde apprécie. Aller dans le sens de ce qui convient. Ne pas déranger et ne pas être dérangé. Je vais me conformer en tout point à ce qu'on doit penser, à ce qui est respectable, à ce qui est reconnu et valorisé par mon milieu, mes concitoyens, ma sensibilité idéologique, ma couleur politique ou religieuse. Or, cette dramatique illusion n'est pas le chemin que Jésus propose à ses disciples. Sanctifie-les dans la vérité. Ta parole est vérité. Être en vérité, voilà quelque chose que le monde et notre ego ne supportent pas. Être en vérité, c'est rechercher sans cesse la volonté du Père, non la mienne. Vouloir ce qui est juste, ce qui est vrai, ce qui est beau, selon sa parole, ses critères à lui, et non les miens et ceux des hommes. Et cela au risque de ne plus me comprendre moi-même, et de déplaire aux autres, d'agacer, d'énerver, d'être incompris et rejeté. En effet, il est toujours difficile pour le chrétien de vivre en ce monde selon la parole de Dieu. Garde mes disciples unis dans ton nom. Le chrétien vit tout d'abord le combat de l'unité. Il ne se résout jamais à la division, aux querelles. Il est artisan de paix. Il ne cherche pas non plus l'uniformité, que tous pensent comme lui. Il souffre au plus profond de lui-même de tout ce qui n'est pas juste, de tout ce qui est mensonge, compromission, dévoiement, lâcheté. Il vit en contradiction avec beaucoup d'aspects de ce qui se vit dans le monde. Comme il accueille l'étranger, comme il s'intéresse à la cause des plus petits et des plus faibles, ainsi que le lui demande le commandement du Seigneur, le chrétien dérange comme Jésus a dérangé. Le disciple de Jésus n'est pas du monde, il est sans cesse vu comme un étranger, celui qui n'est pas comme nous, pas d'ici. Comme ils l'ont fait avec Jésus, les hommes de pouvoir et ceux qui sont remplis de certitude, y compris les plus religieux des hommes, vont persécuter son disciple. Non parce qu'il a une psychologie malade ou détraquée, non parce qu'il a un caractère de cochon, mais parce qu'il recherche sans cesse à aimer, à servir, et qu'il annonce la bonne nouvelle et dénonce ce qui s'y oppose ou la travestit. N'ayons pas peur d'être chrétiens. Jésus prie pour nous garder du mauvais. Nous ne risquons rien à le suivre, nous avons tout à gagner, et cela a un prix. Jésus l'a payé pour nous. Je me sanctifie moi-même. Confiance et courage, il a vaincu le monde.

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0: 6h59, bonjour à tous et à toutes et bienvenue sur Radio Présence. Nous sommes le mercredi 20 mai et c'est reparti pour un nouveau réveil ensemble. Deux heures où on vous accompagne avec tous nos chroniqueurs. Isabelle Duché arrive dans quelques instants, les cadeaux aussi. Juste après, l'actualité nationale, il est 7h, très bon réveil.
1: Bonjour à tous. À la une de l'actualité, les trois concerts de Patrick Bruel au Québec en fin d'année annulés en raison des multiples plaintes pour agression sexuelle ou viol qui le visent. L'agence d'événementiel chargée de la programmation invoque l'impossibilité d'assurer la promotion de l'artiste. Visé par une trentaine de témoignages, le chanteur de 67 ans dément toute agression. Le maire du Havre, ancien premier ministre et candidat à la présidentielle 2027 dans le viseur de la justice, un juge d'instruction va enquêter sur Édouard Philippe pour des soupçons de détournement de fonds publics, de favoritisme et de prise illégale d'intérêts, notamment des faits signalés dès 2023 au parquet national financier. L'ancien chef du gouvernement nie en bloc. 36 milliards d'euros supplémentaires d'ici 2030 pour la défense. Les députés ont largement adopté en première lecture la révision de la loi de programmation militaire. Le camp présidentiel, le RN et le PS ont voté pour. Le reste de la gauche s'y est opposé. Cette enveloppe vise à accélérer la production d'obus, de missiles et de drones. Le gouvernement veut fixer un âge minimum pour passer le baccalauréat. Annonce du ministre de l'Éducation nationale alors que le plus jeune candidat au bac 2026 n'a pas encore 10 ans. Pour Édouard Geffray, certains enfants sont préparés beaucoup trop.

0: trop tôt à cet examen. Le bac général qui débutera le 15 juin avec la philo pour les élèves de terminale, dès le 11 juin pour les épreuves anticipées de bac et maths en première. Et gare à la triche, les chiffres sont en hausse, 560 cas au bac 2024.
1: Vous, ça vous est jamais venu à l'idée justement de tricher au bac ?
2: Non, pas du tout. Je pense parce que j'avais le besoin de mériter aussi la note que j'allais recevoir. Donc voilà. Puis même, j'aimais les matières que je faisais, donc ça allait.
3: Je trouve que c'est trop risqué. C'est 5 ans d'interdiction d'examen. On ne peut pas passer, donc certes, son bac, mais après, il y a les études supérieures, il y a le code, le permis. Il y a plein d'examens qu'on ne peut pas passer. C'est trop risqué sur une simple épreuve de 4 heures.
1: C'est trop stressant. Et puis, il y a aussi ce truc de se dire à sa mère, « Maman, j'ai triché au bac. Si on se fait prendre, c'est... » Je pense, niveau déception, c'est un peu compliqué.
0: Reportage de Myline Desbac. On passe au sport avec du tennis. Déjà forfait pour Roland Garros, Carlos Alcaraz a annoncé hier qu'il renonce également à Wimbledon. Toujours touché au poignet, l'Espagnol de 23 ans, double vainqueur du tournoi londonien, espère faire son retour au cœur de l'été pour la tournée américaine sur dur. Voilà pour l'essentiel de l'actualité en ce mercredi matin. Belle journée à tous.
4: Et juste après l'actualité nationale, nous retrouvons un premier point sur l'actualité en région.
5: Bonjour à tous, à la une aujourd'hui, la région Occitanie lance une nouvelle démarche de démocratie participative. Un appel à candidature est ouvert jusqu'au 22 juin afin de constituer un comité régional du dialogue citoyen. Des habitants tirés au sort pourront travailler directement avec les élus régionaux sur plusieurs sujets, notamment les mobilités du quotidien. L'objectif affiché est de renforcer le dialogue entre citoyens et responsables politiques à travers une démarche participative inédite à l'échelle régionale. À Toulouse, l'Oncopole annonce la création d'une nouvelle unité de recherche consacrée à la prévention et à la réduction des inégalités face au cancer. Baptisée PRIC, cette structure est une première dans un centre de lutte contre le cancer en France. Elle doit permettre de mieux comprendre les écarts de prise en charge selon les territoires ou les situations sociales, mais aussi de développer des actions concrètes pour améliorer l'accès aux soins pour tous. À Lourdes, des élèves vont relever un défi original, passer 10 jours sans écran. L'école Massabielle participe à cette initiative nationale qui encourage les enfants à réduire leur temps devant les télévisions, tablettes, smartphones ou encore les consoles de jeux. Pendant 10 jours, les 227 élèves de l'établissement seront invités à privilégier les jeux, la lecture ou les activités en famille. Une opération destinée à sensibiliser les enfants, mais aussi les parents, aux effets d'une exposition excessive aux écrans. Toujours à Toulouse, l'Institut de mathématiques accueillera vendredi la cérémonie du prestigieux prix Fermat. Décerné tous les deux ans depuis 1989, cette récompense internationale distingue des chercheurs de haut niveau dans les domaines où Pierre de Fermat fut un précurseur, comme la théorie des nombres ou les probabilités par exemple. Plusieurs étudiants recevront également un prix Fermat Junior pour leurs travaux de recherche. Dans l'Aveyron, la mobilité douce sera à l'honneur jeudi à Rodez, à l'occasion des Jeudis de la Cité. Organisée par la CCI Aveyron et Campus 17 Avenue, cette journée permettra au public de tester gratuitement des vélos à assistance électrique, cargo ou long tail. Des ateliers, conseils et sorties accompagnées seront également proposés afin de promouvoir des déplacements du quotidien à vélo. Et puis enfin, pour finir en sport, la célèbre ronde de l'Isard s'apprête à traverser pour la première fois le département du Lot. Cette course cycliste internationale réservée aux espoirs de 19 à 22 ans prendra son départ mercredi à Biars-sur-Cère avant une arrivée à Saint-Cyr-la-Popie après 162 km de course. 25 équipes représentant 15 nationalités seront présentes sur cette 48e édition. Des restrictions de circulation sont également prévues tout au long du parcours.
4: La météo. La journée débute sous un ciel assez nuageux, avec quelques éclaircies au lever du soleil, tout ça dans une ambiance douce mais plus humide que les jours précédents. Des passages nuageux qui circulent régulièrement, surtout vers les Pyrénées, mais le temps qui restera globalement sec en plaine et se dégagera au fil de la matinée. Côté température, il fait 14 degrés à Lavelanet, Aspet et Tarbes, 15 degrés à Samatan, Balma et Grenade, 15 degrés aussi à Moissac. et 13 degrés à Rocamadour et Millau. Le reste de la journée deviendra plus stable. Une amélioration arrivera donc au fur et à mesure de l'après-midi avec des nuages qui s'effaceront rapidement sur l'ensemble de la région pour laisser un temps clair et quasiment estival. Côté température, cela se ressentira. Il fera 19 degrés à Sévrac d'Aveyron, 23 degrés à Cajarc, Montauban et Mauvezin, 25 degrés à Toulouse, Belbereau et Mirepoix et 22 degrés à Luchon et Julos.
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Au menu de ce premier réveil du mercredi 20 mai, nous allons retrouver la chronique des AFC ce matin. À suivre aussi le grand entretien avec Isabelle Duché. Une belle exposition qui est à découvrir au musée Toulouse-Lautrec à Albi. Peut-être que vous allez pouvoir y aller avec ce week-end prolongé pour certains. Elle est intitulée, cette exposition, Ibel, un habit engagé. Ce peintre, illustrateur et caricaturiste trouve dans cette exposition le rayonnement qui lui convient. Et pour la présenter, Fanny Girard sera l'invitée de la matinale. Elle est la directrice et conservatrice du musée Toulouse-Lautrec et sera donc au micro de Radio Présence à 7h40. Évidemment, nous allons retrouver la prière du matin, ce matin, et puis aussi le saint du jour qui sera décrypté en 3 minutes. Et on dit à la Saint-Bernardin, plus de gelée ne craint. On l'a vu dans la météo, les gelées, ce ne sera pas pour aujourd'hui, ni jusqu'à la fin de la semaine, rassurez-vous. Tout de suite, 7h07, après tout ça, il est l'heure de jouer. 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Et si vous n'avez pas la réponse, eh bien, lecture et commentaire de l'évangile du jour qui vous donnera donc la réponse à la question que je viens de vous poser. Ce sera la lecture à 7h50 et à 8h50. Bonne chance à toutes et à tous. Mais avant de retrouver les premières chroniques de la journée, eh bien on vous laisse un petit peu de temps pour participer. 3 minutes 30 avec Christophe Maé. C'est GLC tout de suite. Il est 7h09. Bon réveil.

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1: Nous souhaitons une belle fête aux Bernardins et aux Lydies. Le jour de la fête de la présentation de Jésus au Temple, le 2 février 1467, une Italienne donne naissance à une petite fille. Elle voit alors des anges tenant un cercle d'or surmonté de 7 flambeaux lumineux au-dessus du nouveau-né. Les heureux parents prénomment l'enfant Angolella, qui signifie « petit ange ». Elle est finalement surnommée Colombe, car le jour de son baptême, une colombe s'approche du baptistère et se pose contre l'enfant. Enfant, elle jeûne au pain et à l'eau tous les vendredis, ainsi que pendant l'Avent et le Carême. Elle assiste chaque jour à la messe et à 7 ans, elle apprend à lire avec la biographie de Sainte Catherine de Sienne qu'elle voudra imiter toute sa vie. Proche d'un couvent dominicain, elle entre chez les tertiaires dominicaines à 19 ans, le jour du dimanche des Rameaux, et ce, malgré l'opposition de sa famille qui souhaite la marier. Les apparitions dont elle est témoin, les miracles qu'elle opère, ses prophéties et ses extases lui valent l'admiration des habitants de Pérouse. Dans cette ville déchirée par les rivalités entre grandes familles, elle se pose en véritable colombe de la paix. Elle a une influence considérable sur tous, y compris les magistrats, si bien qu'ils lui construisent un monastère qu'elle dédie à Sainte Catherine de Sienne et que le peuple nomme le couvent des colombes. Elle rêve de contempler les lieux où le Christ a vécu, en Terre Sainte, et le Seigneur va lui en faire faire la visite lui-même pendant 5 jours. Le jour des fêtes liturgiques, elle reçoit la grâce de contempler les scènes telles qu'elles ont eu lieu. Et c'est finalement le jour de l'Ascension, le 20 mai 1501, que son âme rejoint le ciel, comme elle l'avait annoncé, à 33 ans. Seigneur, par l'intercession de la bienheureuse Colombe de Rieti, aidez-nous à toujours chercher à mieux vivre et célébrer les grandes fêtes liturgiques pour nous rapprocher de votre Fils Jésus. Que ton Esprit Saint nous guide à chaque fois que nous entendons ou lisons un évangile.
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3: Loué sois-tu, mon Seigneur, avec toutes tes créatures, spécialement Messire Frère Soleil qui fait le jour. Par lui, tu nous illumines. Il est beau, rayonnant d'une grande splendeur. De toi, très haut, il est le symbole. Loué sois-tu, mon Seigneur, pour Sœur Lune et les étoiles. Dans le ciel, tu les as formées, claires, précieuses et belles. Loué sois-tu, mon Seigneur, pour frère vent, et pour l'air et le nuage, pour le ciel serein et tous les temps. Par eux, tu soutiens tes créatures. Loué sois-tu, mon Seigneur, pour sœur eau, qui est très utile et humble, précieuse et chaste. Loué sois-tu, mon Seigneur, pour frère feu, par qui tu illumines la nuit. Il est beau et joyeux, robuste et fort. Loué sois-tu, mon Seigneur, pour sœur notre mère la terre. Elle nous porte et nous nourrit. Elle produit la diversité des fruits, avec les fleurs aux mille couleurs et l'herbe.

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1: L'une des premières chroniques de la journée, chaque mercredi, c'est le rendez-vous avec les AFC.
2: À l'inverse de Noël ou de Pâques, qui mettent en œuvre des éléments culturels traditionnels, la fête de Pentecôte n'a pas donné lieu, dans nos pays chrétiens, à des traditions culturelles particulières. Saint Luc, dans les Actes des Apôtres, décrit de façon très vivante cet événement exceptionnel et mystérieux. Un vent violent qui remplit la maison, des langues de feu, une force, une joie débordante qui s'empare des apôtres, chacun s'exprimant selon le don de l'esprit, parfois dans des langues différentes. À la stupéfaction des Juifs venus de tout le pourtour de la Méditerranée à Jérusalem à l'occasion de cette fête juive. À Noël, nous avons fêté la naissance de Jésus, à Pâques, sa résurrection. Durant 40 jours, Jésus s'est manifesté ensuite à ses apôtres avec un corps glorieux qui défie les lois de la nature. Il parle, il mange avec eux, il leur donne ses instructions et chacun finit par oublier qu'il a traversé la mort. Nous-mêmes, nous aimerions bien reprendre notre vie habituelle, comme si rien ne s'était passé. La Pentecôte est d'un tout autre ordre. Jésus a rejoint son Père, il nous laisse comme orphelins, dans l'attente d'un événement qui doit arriver, l'effusion de l'Esprit-Saint. Marie, la mère de Jésus, fortifie les apôtres en restant avec eux dans cette chambre haute où a déjà eu lieu le dernier repas de Jésus. À l'Annonciation, elle avait déjà reçu à profusion cet Esprit Saint qui lui avait permis de donner naissance au Messie annoncé et ensuite de surmonter l'horrible épreuve de voir son fils cloué sur une croix puis enseveli au tombeau. La Pentecôte n'a pas subi, comme Noël ou Pâques, le phénomène de sécularisation, car elle est éminemment spirituelle et communautaire. C'est l'Esprit-Saint qui a donné naissance à l'Église et c'est encore lui qui assure au long des siècles sa croissance. Entre l'Ascension et la Pentecôte, à l'image de ce qu'ont vécu les apôtres, il nous faut progresser spirituellement, et cela dans plusieurs directions. En premier lieu, nous préparer à recevoir l'Esprit-Saint, qui donne la force et l'intelligence pour comprendre les Écritures saintes et suivre l'enseignement de Jésus. En deuxième lieu, trouver notre place dans l'Église, décider de faire fructifier nos talents et de les mettre au service de la mission. Et enfin, prendre Marie pour mère, car c'est elle, la comblée de grâce, qui va nous guider pas à pas, avec exigence et miséricorde, vers la vie nouvelle des enfants de Dieu. Réjouissons-nous alors de cette Pentecôte 2026, pendant laquelle de nombreuses personnes, venues de tous horizons, s'apprêtent à recevoir le sacrement de confirmation. Il n'y aura sans doute ni coup de vent, ni langue de feu, mais il y aura la joie de voir grandir l'Église et cela sera palpable par toutes les personnes présentes, comme à Jérusalem il y a 2000 ans.
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0: Malheureusement, pas de tour des diocèses aujourd'hui. Nous aurions dû prendre la direction du diocèse de Pamiers-Couserans et Mirepoix, mais pas de panique. Toutes les informations, évidemment, du diocèse sont à retrouver sur le site ariège-catholique.fr et on aura le plaisir, évidemment, de retrouver l'abbé Bertrand de Santenac plus tard, dans 15 jours, pour un nouveau tour des diocèses. Avant la météo, il est aussi l'heure pour moi de vous rappeler que nous allons retrouver Monseigneur Benoît Kschwint d'ici quelques jours, quelques semaines, pour une nouvelle carte blanche. Je vous laisserai Isabelle Duché évidemment en dire plus au micro de Radio Présence. Tout de suite, on fait un point sur la météo de ce mercredi.
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0: La journée débute sous un ciel assez nuageux, avec quelques éclaircies et une ambiance douce, mais toujours humide, plus humide que les jours précédents, pardon. Des passages nuageux qui circulent encore en région, surtout vers les Pyrénées, mais le temps restera globalement sec en plaine et ne se dégradera pas au fil de la matinée. Justement, il se dégagera, on aura une belle journée. Des températures douces déjà ce matin, il fait 14 degrés à Lavelanet, Aspé et Tarbes, 15 degrés à Saint-Matan, Balma et Grenade, 15 aussi à Moissac et 13 à Rocamadour et Millau. Le reste de la journée deviendra plus stable, avec une amélioration qui sera présente au fur et à mesure de l'après-midi. Les nuages qui se perceront, qui s'effaceront pour laisser place à du soleil rapidement sur l'ensemble de la région. Et côté température, cela va se ressentir. Il fera 19 degrés à Sévrac d'Aveyron, 24 degrés à Cajar, Montauban et Mauvezin, 26 degrés à Toulouse, Belbereau et Mirepoix, 22 du côté de Luchon et Julos.
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0: Dans quelques minutes, nous retrouverons le grand entretien de ce jour où on nous parlera d'une exposition au musée Toulouse-Lautrec. Mais tout de suite, il est 7h30 et nous retrouvons l'information nationale.
4: Bonjour à tous. À la une de l'actualité, les trois concerts de Patrick Bruel au Québec en fin d'année annulés en raison des multiples plaintes pour agression sexuelle ou viol qui le visent. L'agence d'événementiel chargée de la programmation invoque l'impossibilité d'assurer la promotion de l'artiste. Visé par une trentaine de témoignages, le chanteur de 67 ans dément toute agression. Le maire du Havre, ancien premier ministre et candidat à la présidentielle 2027 dans le viseur de la justice, un juge d'instruction va enquêter sur Édouard Philippe pour des soupçons de détournement de fonds publics, de favoritisme et de prise illégale d'intérêts, notamment des faits signalés dès 2023 au parquet national financier. L'ancien chef du gouvernement nie en bloc. 36 milliards d'euros supplémentaires d'ici 2030 pour la défense. Les députés ont largement adopté en première lecture la révision de la loi de programmation militaire. Le camp présidentiel, le RN et le PS ont voté pour. Le reste de la gauche s'y est opposé. Cette enveloppe vise à accélérer la production d'obus, de missiles et de drones. Le gouvernement veut fixer un âge minimum pour passer le baccalauréat. Annonce du ministre de l'Éducation nationale alors que le plus jeune candidat au bac 2026 n'a pas encore 10 ans. Pour Édouard Geffray, certains enfants sont préparés beaucoup trop tôt à cet examen. Le bac général qui débutera le 15 juin avec la philo pour les élèves de terminale, dès le 11 juin pour les épreuves anticipées de bac et maths en première. Et gare à la triche, les chiffres sont en hausse, 560 cas au bac 2024.
5: Vous, ça vous est jamais venu à l'idée justement de tricher au bac?
6: Non, pas du tout. Je pense parce que j'avais le besoin de mériter aussi la note que j'allais recevoir. Donc voilà. Puis même j'aimais les matières que je faisais, donc ça allait.
7: Je trouve que c'est trop risqué, c'est 5 ans d'interdiction d'examen, on ne peut pas passer donc certes son bac, mais après il y a les études supérieures, il y a le code, le permis, il y a plein d'examens qu'on ne peut pas passer, c'est trop risqué sur une simple épreuve de 4 heures.
5: C'est trop stressant et puis il y a aussi ce truc de se dire à sa mère, maman j'ai triché au bac, si on se fait prendre c'est... Je pense niveau déception c'est un peu compliqué.
4: Reportage de Mylène Desbac. On passe au sport avec du tennis, déjà forfait pour Roland Garros, Carlos Alcaraz a annoncé hier qu'il renonce également à Wimbledon. Toujours touché au poignet, l'Espagnol de 23 ans, double vainqueur du tournoi londonien, espère faire son retour au cœur de l'été pour la tournée américaine sur dur. Voilà pour l'essentiel de l'actualité en ce mercredi matin. Belle journée à tous.
0: Et 7h32, tout de suite, retour de l'actualité proche de chez nous.
8: Bonjour à tous, à la une aujourd'hui, la région Occitanie lance une nouvelle démarche de démocratie participative. Un appel à candidature est ouvert jusqu'au 22 juin afin de constituer un comité régional du dialogue citoyen. Des habitants tirés au sort pourront travailler directement avec les élus régionaux sur plusieurs sujets, notamment les mobilités du quotidien. L'objectif affiché est de renforcer le dialogue entre citoyens et responsables politiques à travers une démarche participative inédite à l'échelle régionale. À Toulouse, l'Oncopole annonce la création d'une nouvelle unité de recherche consacrée à la prévention et à la réduction des inégalités face au cancer. Baptisée PRIC, cette structure est une première dans un centre de lutte contre le cancer en France. Elle doit permettre de mieux comprendre les écarts de prise en charge selon les territoires ou les situations sociales, mais aussi de développer des actions concrètes pour mieux améliorer l'accès aux soins pour tous. À Lourdes, des élèves vont relever un défi assez original. Passer 10 jours sans écran. L'école Massabielle participe à cette initiative nationale qui encourage les enfants à réduire leur temps devant les télévisions, tablettes, smartphones ou encore consoles de jeux. Pendant 10 jours, les 227 élèves de l'établissement seront invités à privilégier les jeux, la lecture ou les activités en famille. Une opération destinée à sensibiliser les enfants mais aussi les parents aux effets d'une exposition excessive aux écrans. Toujours à Toulouse, l'Institut de mathématiques accueillera vendredi la cérémonie du prestigieux prix Fermat. Décerné tous les 2 ans depuis 1989, cette récompense internationale distingue des chercheurs de haut niveau dans les domaines où Pierre de Fermat fut un précurseur, comme la théorie des nombres ou les probabilités. Plusieurs étudiants recevront également un prix Fermat Junior pour leurs travaux de recherche. Dans l'Aveyron, la mobilité douce sera à l'honneur jeudi à Rodez à l'occasion des Jeudis de la Cité. Organisée par la CCI Aveyron et Campus 12 Avenue, cette journée permettra au public de tester gratuitement des vélos à assistance électrique, cargo ou longtail. Des ateliers, conseils et sorties accompagnées seront également proposés afin de promouvoir les déplacements du quotidien à vélo. Et puis enfin, en sport, la célèbre ronde de l'Isard s'apprête à traverser pour la première fois le département du Lot. Cette course cycliste internationale réservée aux espoirs de 19 à 22 ans prendra son départ mercredi à Biars-sur-Cère, avant une arrivée à Saint-Cyr-la-Popie après 162 km de course. 25 équipes représentant 15 nationalités différentes seront présentes sur cette 48e édition. Des restrictions de circulation sont également prévues tout au long du parcours.
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1: Une exposition est proposée au musée Toulouse-Lautrec d'Albi, une nouvelle exposition, Isabelle Duché.
2: Oui, Ibels, un habit engagé. C'est l'exposition consacrée à ce peintre prolifique, mais mystérieusement oublié, et visible jusqu'au 26 juillet au musée Toulouse-Lautrec à Albi. Il est donc temps d'y courir, et pour nous la présenter, nous sommes avec Fanny Girard, conservatrice du patrimoine, directrice du musée Toulouse-Lautrec. Bonjour madame.
3: Bonjour.
2: Merci d'être avec nous ce matin pour nous parler de cette belle exposition consacrée à l'œuvre d'Henri Gabriel Ibels. C'est un habit de la première heure. Il a vécu entre 1867 et 1936. Il entre entre 1888 à l'Académie Julian où il rencontre Paul Sérusier, Bonnard, Maurice Denis, Édouard Vuillard. Ce sont des noms évidemment qui nous parlent. Quel est son lien avec Henri de Toulouse-Lautrec, puisque c'est là que sont hébergées les œuvres de Toulouse-Lautrec dans votre musée d'Albi, et c'est aussi de là qu'il est né, enfin de là qu'il vient.
3: Oui, tout à fait. On a eu à cœur au musée Toulouse-Lautrec de mettre en avant cette figure parce qu'il existe un lien fort entre Henri-Gabriel Ibels et Henri de Toulouse-Lautrec. Ils étaient très proches et amis dans les années 1890, particulièrement dans les années 1893-1894. On observe différentes productions pour les mêmes commanditaires, mêmes groupes de commandes, et puis surtout... Il crée une œuvre à quatre mains qui s'appelle Le Café Concert, qui est un album de lithographie, de 22 lithographies, 11 créées par Toulouse-Lautrec, 11 créées par Ibels. Et c'est dans ces années-là qu'on voit vraiment qu'il y a un lien très fort. On dit même que Toulouse-Lautrec serait le parrain du fils aîné d'Ibels. Et en effet, on voit bien que dans ces périodes-là, il fréquente les mêmes lieux, les mêmes personnes, et qu'un lien d'amitié fort s'est noué.
2: Et on va le voir, dans l'œuvre d'Ibels, il y a cet attrait pour les scènes de concert, les scènes de fête, en fait des scènes assez populaires finalement.
3: Oui, c'est un artiste qui s'intéresse vraiment à la vie moderne autour de lui, à la vie urbaine, parisienne. Donc on a y compris des scènes urbaines dans la rue, mais également c'est un peintre du monde du spectacle. C'est un peintre qui représente l'intérieur du Café Concert. C'est un très grand affichiste également. Il fait aussi des illustrations pour des partitions de chansons de Café Concert. Et c'est un milieu qu'il fréquente, qu'il connaît bien, et on retrouve dans ses œuvres différentes vedettes de son milieu, comme la chanteuse Yvette Guilbert par exemple.
2: Oui, alors vous le disiez, Fanny Girard, Ibels, il a illustré de nombreuses affiches, c'est aussi un dessinateur de presse engagé, il a aussi, vous l'avez dit, créé des costumes pour les théâtres parisiens. Il était reconnu quand même à la fin du 19e, mais comment vous expliquez qu'il soit finalement si méconnu aujourd'hui ?
3: Oui, alors c'est que parfois les jeux de l'histoire de l'art. Ibels, c'était une figure vraiment de premier plan sur la scène parisienne de la fin du 19e siècle. On a des commentaires, des articles de journalistes qui disent que dans les années 1890, Ibels est partout par ses affiches, par ses dessins de presse, par ses illustrations de programmes de théâtre, de partitions de chansons, etc. C'est aussi un nom qui revient très souvent dans la critique, les critiques des affiches et dans la listing des affichistes importants de ce siècle. Et puis après, petit à petit, c'est un artiste qui passe au second plan, dont on parle moins, et on avait, avant cette exposition, une vue incomplète de son œuvre et de sa carrière. Donc c'est tout l'objet de cette exposition. Et alors cela peut s'expliquer par plusieurs raisons. On peut penser notamment au fait que peu de ses œuvres sont conservées en collection publique et n'avaient pas fait l'objet de recherches spécifiquement et d'expositions vraiment, vraiment dédiées. Ou alors également par le fait que beaucoup de ses œuvres et de sa production est relative aux dessins de presse, aux affiches, à ce qui relève plutôt des arts graphiques ou des estampes imprimées, et qui est souvent quelque chose qui est moins mis en avant que la peinture en tant que telle, c'est quelque chose qui a tendance à être revu et remis en avant ces dernières années, mais jusque-là, la peinture prenait vraiment le dessus et le devant de la scène.
2: Oui, donc on comprend bien effectivement pourquoi il est redécouvert aujourd'hui, et c'est justement pour corriger cet oubli que le musée Toulouse-Lautrec a mené une étude minutieuse. Comment avez-vous travaillé pour élaborer cette exposition, Fanny Girard?
3: Alors, c'est une exposition qu'on a fait en collaboration avec le musée départemental Maurice Denis de Saint-Germain-en-Laye. Et plus spécifiquement, c'est une exposition dont le commissariat scientifique est assuré par Fabienne Stahl, la référente scientifique de ce musée, et moi-même. Et pendant plusieurs années, on a travaillé vraiment minutieusement dans les archives, avec les différentes sources que nous avions, grâce également à des descendants de l'artiste qui nous ont donné des informations précieuses pour essayer justement de reconstituer la carrière de cet artiste et avoir une meilleure vision de son œuvre au global, ce qui nous a permis vraiment de pouvoir détacher différentes thématiques importantes de son œuvre, différents médiums et domaines qui vraiment traversent son œuvre des années 1890 à la fin des années 1920, et que sont notamment son implication comme dessinateur de presse, toutes ces scènes liées à la vie, au monde du spectacle, au cirque également, et également son activité liée au domaine du théâtre et des costumes.
2: Alors ça, ce sont effectivement les différentes parties de l'exposition Ibels, un habit engagé, parce qu'on a l'impression que c'est une liaison, au musée Toulouse-Lautrec à Albi. Vous disiez qu'il y avait peu d'œuvres finalement qui étaient publiées, elles étaient beaucoup chez les particuliers. Est-ce que vous avez réussi à les obtenir?
3: Oui, tout à fait. Cette exposition comporte 230 œuvres, et sur ces 230 œuvres, on a quelques prêts institutionnels d'institutions publiques, mais c'est une minorité, et vraiment la majorité de ces œuvres viennent de fonds privés, de collectionneurs privés, de descendants de l'artiste, et qui, en effet, on a eu beaucoup de fonds sur ce plan-là. On a eu affaire à des collectionneurs extrêmement généreux qui ont accepté de nous prêter leurs œuvres le temps de l'exposition pour pouvoir remettre en avant cet artiste.
2: Oui, parce que 230 œuvres, c'est quand même pas rien pour une exposition. Qu'est-ce que vous avez souhaité montrer à travers leur exhibition?
3: Alors, cette exposition, elle avait vraiment pour but de retracer la carrière de l'artiste et de le redécouvrir finalement dans différentes composantes, différents domaines qu'il a traité. Et puis c'est aussi un moyen de faire un point d'étape sur la recherche autour de cet artiste et de montrer les découvertes récentes sur son œuvre.
2: Ibels, c'est donc un membre fondateur du groupe des Nabis, à contre-courant du réalisme et de l'impressionnisme. Qu'est-ce qu'il a apporté de particulier à ce mouvement artistique?
3: Alors, c'est en effet un des membres fondateurs. C'est un groupe, le groupe des Nabis. Nabi veut dire prophète en hébreu. C'est un groupe qui est composé de différentes personnalités qui ont chacun dans leur art leur identité, leur spécificité propre, et qui se rejoignent sur différentes considérations artistiques, notamment sur leur volonté de contrarier la hiérarchie habituelle entre les beaux-arts, la peinture, la sculpture, vu un peu comme des arts majeurs, et des arts décoratifs qui seraient vus comme des arts plus mineurs, et donc vraiment une volonté de toucher à toutes les formes d'art et toutes les formes de domaines. Donc c'est quelque chose qu'on retrouve bien sûr dans l'œuvre d'Ibels, mais également des autres Nabis. Et la particularité d'Ibels, elle se retrouve en fait dans son surnom. Chaque Nabi avait un surnom spécifique. Par exemple, Bonnard est le Nabi Japonard, Maurice Denis le Nabi aux belles icônes. Et Ibels est le Nabi journaliste, parce que, en effet, C'est un artiste qui a fait énormément de dessins de presse. On en a recensé près de 500 au cours de sa carrière dans 37 revues et journaux différents. Et c'est une singularité, sachant que les autres Nabis traitent souvent de scènes plus intimes, de la sphère familiale, ou des scènes de la vie urbaine de leur temps. Là où Idels, avec ses dessins de presse, mais aussi avec ses œuvres, va vers une dimension sociale et politique également.
2: Oui, plus engagé, il disait que son arme, c'était son crayon.
3: Oui, tout à fait.
2: Oui. Outre cet engagement dans le combat social, vous l'avez dit, Fanny Girard, il y a aussi un lien intime entre Idels et le théâtre. Qu'est-ce qu'il a précisément réalisé ?
3: Alors, Idels, il va s'impliquer dans le théâtre autour d'une figure singulière, André Antoine, qui est un directeur de théâtre, directeur du Théâtre Libre, Théâtre Antoine, puis du Théâtre de l'Odéon. Et c'est aussi une personnalité qui va vraiment moderniser la mise en scène théâtrale et qui va s'intéresser à remettre les décors et les costumes vraiment avec une véracité historique et revenir montrer la période de création, l'époque de création de la pièce. Et Idels, il va arriver au théâtre par la production d'illustrations pour des programmes de théâtre. Il va aller toquer à la porte d'André Antoine et lui proposer d'illustrer les programmes de son théâtre, des pièces jouées au Théâtre Libre. Et puis, ils vont poursuivre leur collaboration. Et André Antoine va lui confier la réalisation et la création des costumes de ces pièces, et particulièrement à partir du début du XXe siècle, lorsqu'il prend la tête de l'Odéon, du théâtre de l'Odéon, Idels va devenir son costumier attitré. Et il va, on a découvert, c'est une des découvertes de l'exposition, vraiment des fonds importants de dessins, de maquettes de costumes de théâtre, de pièces de théâtre, opéra, etc., créées par Idels. Et cette production va connaître une suite à partir de 1919, puisque Idels va convaincre le grand magasin parisien au printemps de créer en son sein un atelier de confection de costumes de théâtre et de déguisement. Donc au sein du grand magasin.
2: Oui, c'est pas courant quand même. Hein.
3: Ce qui n'est pas courant en effet. Et de cet atelier va sortir et des déguisements prêts à porter pour le grand public et vraiment des déguisements spécifiquement pour des pièces de théâtre, mais également pour le cinéma. Et c'est ainsi que il réalise par exemple les costumes du film La Dame de Montsoreau, une adaptation de Dumas.
2: Alors on imagine que dans cette exposition Idels, un habit engagé, il y a justement des dessins de ces costumes. Est-ce qu'il y a aussi des costumes qui sont exposés ?
3: Oui, en effet, on a eu à cœur de présenter justement un de ces costumes qui sort de cet atelier du printemps. Et tout un travail a été mené, surtout autour des recherches d'une historienne du costume, Marine Scheiser, justement pour lier ces maquettes de costumes de théâtre dessinées, ces maquettes de déguisement dessinées, à tout un fonds qui est conservé au Palais Galliera, musée de la mode de Paris, qui a accepté de nous prêter ce costume. Et on peut ainsi présenter en parallèle et maquettes et costumes.
2: Magnifique. En tout cas, c'est une exposition qui est très éclectique, hein, à l'image de cet artiste Idels, de son prénom Henri-Gabriel Idels, pardon. Avec l'art du cirque, les caricatures, enfin les illustrations dans les journaux, dans les programmes des théâtres, vraiment une exposition qui est très joyeuse et à découvrir. Il reste quelques mois quand même, mais c'est jusqu'au 26 juillet au Musée Toulouse-Lautrec d'Albi. Je vous remercie, Fanny Girard. Je rappelle que vous êtes la conservatrice du patrimoine et directrice de ce musée.
3: Je vous remercie.
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1: Tout de suite, lecture et commentaire de l'évangile du jour selon Saint Jean, chapitre 17, versets 11b à 19, lu et commenté aujourd'hui par le père Édouard de la Portalière, curé doyen de foi en Ariège.
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4: De l'Évangile de Jésus-Christ selon saint Jean. En ce temps-là, les yeux levés au ciel, Jésus priait ainsi. Père Saint, Garde mes disciples unis dans ton nom, le nom que tu m'as donné pour qu'ils soient un, comme nous-mêmes. Quand j'étais avec eux, je les gardais unis dans ton nom, le nom que tu m'as donné. J'ai veillé sur eux, et aucun ne s'est perdu, sauf celui qui s'en va à sa perte, de sorte que l'Écriture soit accomplie. Et maintenant que je viens à toi, je parle ainsi dans le monde, pour qu'ils aient en eux ma joie, et qu'ils en soient comblés. Moi, je leur ai donné ta parole, et le monde les a pris en haine parce qu'ils n'appartiennent pas au monde, de même que moi, je n'appartiens pas au monde. Je ne prie pas pour que tu les retires du monde, mais pour que tu les gardes du mauvais. Ils n'appartiennent pas au monde, de même que moi, je n'appartiens pas au monde. Sanctifie-les dans la vérité. Ta parole est vérité. De même que tu m'as envoyé dans le monde, moi aussi je les ai envoyés dans le monde. Et pour eux je me sanctifie moi-même, afin qu'ils soient eux aussi sanctifiés dans la vérité. Ils n'appartiennent pas au monde, de même que moi je n'appartiens pas au monde. Cette parole qui revient deux fois dans cet évangile nous rappelle que ceux et celles qui sont appelés par Jésus à le suivre sont désormais des étrangers en ce monde, des hommes et des femmes étranges aux yeux du monde. Mais que veut dire appartenir au monde? C'est agir comme tout le monde fait. Si quelqu'un m'agace, eh bien je lui rentre dedans. Si une personne me fait du mal, je vais lui faire du mal ou la rejeter. Je vais lui fermer mon cœur. Appartenir au monde, c'est aussi rechercher ce qui a du prix aux yeux du monde, et tout ce à quoi j'ai droit, la sécurité, le confort, la tranquillité, la gloire, l'argent, les honneurs. Être du monde, c'est vouloir plaire au monde, être reconnu et vivre d'une manière que le monde a

volonté du Père, non la mienne. Vouloir ce qui est juste, ce qui est vrai, ce qui est beau, selon sa parole, ses critères à lui, et non les miens et ceux des hommes. Et cela au risque de ne plus me comprendre moi-même, et de déplaire aux autres, d'agacer, d'énerver, d'être incompris et rejeté. En effet, il est toujours difficile pour le chrétien de vivre en ce monde selon la parole de Dieu. Garde mes disciples unis dans ton nom. Le chrétien vit tout d'abord le combat de l'unité. Il ne se résout jamais à la division, aux querelles, il est artisan de paix. Il ne cherche pas non plus l'uniformité, que tous pensent comme lui. Il souffre au plus profond de lui-même de tout ce qui n'est pas juste, de tout ce qui est mensonge, compromission, dévoiement, lâcheté. Il vit en contradiction avec beaucoup d'aspects de ce qui se vit dans le monde. Comme il accueille l'étranger, comme il s'intéresse à la cause des plus petits et des plus faibles, ainsi que le lui demande le commandement du Seigneur, le chrétien dérange comme Jésus a dérangé. Le disciple de Jésus n'est pas du monde, il est sans cesse vu comme un étranger, celui qui n'est pas comme nous, pas d'ici. Comme ils l'ont fait avec Jésus, les hommes de pouvoir et ceux qui sont remplis de certitude, y compris les plus religieux des hommes, vont persécuter son disciple. Non parce qu'il a une psychologie malade ou détraquée, non parce qu'il a un caractère de cochon, mais parce qu'il recherche sans cesse à aimer, à servir, et qu'il annonce la bonne nouvelle et dénonce ce qui s'y oppose ou la travestit. N'ayons pas peur d'être chrétiens. Jésus prie pour nous garder du mauvais. Nous ne risquons rien à le suivre, nous avons tout à gagner, et cela a un prix. Jésus l'a payé pour nous. Je me sanctifie moi-même. Confiance et courage, il a vaincu le monde.

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1: Une nouvelle heure commence et tout de suite nous retrouvons l'actualité nationale. Il est 8h, très bon début de journée.
2: Bonjour à tous. À la une de l'actualité, Donald Trump va participer finalement au sommet du G7 organisé en France le mois prochain du 15 au 17 juin à Évian-les-Bains en Haute-Savoie. Annonce confirmée par la Maison-Blanche, le président américain va retrouver Emmanuel Macron dans un contexte marqué par les désaccords commerciaux et la guerre en Iran. Un repas entre les deux chefs d'État serait prévu après le sommet au château de Versailles. Ebola est désormais classé en urgence sanitaire internationale. L'épidémie progresse en République démocratique du Congo avec 131 morts recensés et plusieurs cas signalés en Ouganda. En France, le risque est jugé très faible, mais Mayotte est déjà placée sous surveillance renforcée, Jacques Terrance.
3: Oui, le gouvernement assure suivre la situation avec la plus grande attention. Selon l'OMS, 131 décès et plus de 500 cas suspects ont déjà été recensés en République démocratique du Congo. Le variant en cause ne dispose actuellement ni de vaccin ni de traitement. Les autorités françaises estiment, cela dit, que le risque d'importation en métropole reste très faible. À Mayotte, plusieurs mesures de précaution ont déjà été activées. Surveillance sanitaire renforcée, circuit d'isolement dans les hôpitaux, contrôle accru autour des arrivées de migrants qui viennent d'Afrique de l'Est ou des Comores. Les autorités demandent également aux voyageurs qui reviennent de République démocratique du Congo ou d'Ouganda de surveiller leur température pendant 21 jours. Après leur retour.
2: Merci Jacques. Les trois concerts de Patrick Bruel au Québec en fin d'année annulés.

0: En raison des multiples plaintes pour agression sexuelle ou viol qui le visent, l'agence d'événementiel chargée de la programmation invoque l'impossibilité d'assurer la promotion de l'artiste visé par une trentaine de témoignages. Le chanteur de 67 ans dément toute agression. Le maire du Havre, ancien Premier ministre et candidat à la présidentielle 2027 dans le viseur de la justice. Un juge d'instruction va enquêter sur Édouard Philippe pour des soupçons de détournement de fonds publics, de favoritisme et de prise illégale d'intérêt notamment, des faits signalés dès 2023 au parquet national financier. L'ancien chef du gouvernement nie en bloc. On passe au sport avec du tennis. Déjà forfait pour Roland-Garros, Carlos Alcaraz a annoncé hier qu'il renonce également à Wimbledon. Toujours touché au poignet, l'Espagnol de 23 ans espère faire son retour au cœur de l'été pour la tournée américaine sur dur. Toujours en tennis, Loïse Boisson éliminé du tournoi de Strasbourg hier en 8e de finale. La Française a perdu en 2-7 face à Victoria Mboko, numéro 9 mondial. Roland-Garros commence dimanche et le tirage au sort du tableau principal, c'est demain à 14h. Bonne journée à tous.
1: Et tout de suite, 8h03, retour de l'information proche de chez nous.
2: Bonjour à tous. À la une aujourd'hui, la région Occitanie lance une nouvelle démarche de démocratie participative. Un appel à candidature est ouvert jusqu'au 22 juin afin de constituer un comité régional du dialogue citoyen. Des habitants tirés au sort pourront travailler directement avec les élus régionaux sur plusieurs sujets, notamment les mobilités du quotidien. L'objectif affiché est de renforcer le dialogue entre citoyens et responsables politiques à travers une démarche participative inédite à l'échelle régionale. À Toulouse, l'Oncopole annonce la création d'une nouvelle unité de recherche consacrée à la prévention et à la réduction des inégalités face au cancer. Baptisée PRIC, cette structure est une première dans un centre de lutte contre le cancer en France. Elle doit permettre de mieux comprendre les écarts de prise en charge selon les territoires ou les situations sociales, mais aussi de développer des actions concrètes pour améliorer l'accès aux soins pour tous. À Lourdes, des élèves vont relever un défi assez original, passer 10 jours sans écran. L'école Massabielle participe à cette initiative nationale qui encourage les enfants à réduire leur temps devant les télévisions, tablettes, smartphones ou encore consoles de jeux. Pendant 10 jours, les 227 élèves de l'établissement seront invités à privilégier les jeux, la lecture ou les activités en famille. Une opération destinée à sensibiliser les enfants, mais aussi les parents aux effets d'une exposition excessive aux écrans. Toujours à Toulouse, l'Institut de mathématiques accueillera vendredi la cérémonie du prestigieux prix Fermat. Décerné tous les 2 ans depuis 1989, cette récompense internationale distingue des chercheurs de haut niveau dans les domaines où Pierre de Fermat fut un précurseur, comme la théorie des nombres ou les probabilités. Plusieurs étudiants recevront également un prix Fermat Junior pour leurs travaux de recherche. Dans l'Aveyron, la mobilité douce sera à l'honneur jeudi à Rodez, à l'occasion des Jeudis de la Cité. Organisée par la CCI Aveyron et Campus 12 Avenue, cette journée permettra au public de tester gratuitement des vélos à assistance électrique, cargo ou long tail. Des ateliers conseils et sorties accompagnés seront également proposés afin de promouvoir les déplacements du quotidien à vélo. Et puis enfin, pour finir en sport, la célèbre ronde de l'Isard s'apprête à traverser pour la première fois le département du Lot. Cette course cycliste internationale réservée aux espoirs de 19 à 22 ans prendra son départ mercredi à Biars-sur-Cère, avant une arrivée à Saint-Cyr-la-Popie après 162 km de course. 25 équipes représentant 15 nationalités différentes seront présentes sur cette 48e édition. Des restrictions de circulation sont également prévues tout au long du parcours.
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1: La journée débute sous un ciel assez nuageux en région, mais malgré cela, il y aura une bonne ambiance ce matin, douce mais plus humide que les jours précédents, et quelques passages nuageux qui circuleront régulièrement, surtout sur les Pyrénées. Mais globalement, le temps restera sec en plaine et se dégagera au fil de la matinée. Côté température, il fait 14 degrés à Lavelané, Aspé et Tarbes, 15 degrés à Samatan, Balma et Grenade, 15 aussi à Moissac et 13 degrés à Rocamadour et Millau. Pour le reste de la journée, eh bien, ça deviendra plus stable, une amélioration arrivera au fur et à mesure de l'après-midi. Des nuages qui s'effaceront rapidement sur l'ensemble de la région pour laisser place à du soleil. Et ça se ressentira au niveau des températures. Il fera 20 degrés à Sévrac d'Aveyron, 23 degrés à Cajarc, Montauban et Mauvezin, 26 degrés du côté de Toulouse, Belbeuro et Mirepoix, et 22 degrés à Luchon et Julosse.

0: 8h07 au menu de cette deuxième et dernière heure de matinale. Nous retrouverons Françoise Évrard qui répondra à une question sur la foi juste avant de parler ciné avec notre monsieur cinéma, notre spécialiste 7e art, notre festival de Cannes à nous. Bonjour Louis-Marie.
1: Merci Jonathan, bonjour et bonjour à tous.
0: Alors pas festival de Cannes parce que vous avez des difficultés à vous déplacer.
1: Oui, je l'attendais celle-là, elle arrivait de très très loin mais finalement...
0: Ah, vous l'avez vu arriver, c'est l'essentiel. Ouais. Le festival de Cannes d'ailleurs qui sera un petit peu le sujet, le thème, le déplacement qu'on va faire aujourd'hui à travers votre chronique Mercredi Cinéma.
1: Oui, puisque tout à l'heure je recevrai par téléphone Sarah Descargues, je ne sais pas comment il faut le prononcer, une toute jeune réalisatrice lauréate du concours moteur qui va fouler le tapis rouge cannois et monter les marches du Palais des Festivals dans quelques heures.
0: Alors il y a une petite spécificité parce qu'elle est réalisatrice d'un film, mais on n'en dit pas plus, il faudra être là à 8h20. Alors pourquoi ce film est spécial?
1: Eh bien, il faudra. Et puis c'est une voisine, elle est lotoise.
0: D'accord, eh ben, très bien. Voilà. On lui demandera si elle a téléchargé l'application Radio Présence, qui est gratuite d'ailleurs.
1: Nous n'y manquerons pas.
0: Évidemment. À tout à l'heure, Louis-Marie.
1: À tout à l'heure.
0: Évidemment, on le retrouvera, Louis-Marie et son invité en direct à 8h20, juste après. Céline Dion, on va aussi jouer pour vous offrir des cadeaux. Alors restez bien avec nous et notez déjà ce numéro, le 08 92 46 00 12.

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1: Dis mamie, c'est quoi la Pentecôte ?
2: La semaine dernière, je t'ai expliqué ce qu'était la fête de l'Ascension. Pendant les 40 jours qui ont suivi Pâques, Jésus est resté avec ses disciples. Ils ont beaucoup parlé, échangé, discuté. Les amis de Jésus ont sans doute pensé qu'il resterait avec eux pour toujours. Mais voilà que Jésus leur dit qu'il allait repartir chez son Père. Avant cela, il a ajouté « Je vais vous envoyer quelqu'un qui restera toujours avec vous. » Un ami qui ne vous quittera jamais quand vous mangez, quand vous travaillez, quand vous vous amusez, quand vous riez, quand vous pleurez et même quand vous dormez. C'est extraordinaire, non? Et voilà que 10 jours après l'Ascension, les apôtres et Marie se retrouvent là où Jésus avait pris son dernier repas, au Cénacle. Ils se rappellent ce qui est arrivé quelques jours plus tôt et ils s'interrogent sur cet ami qu'ils attendent avec curiosité et impatience. Soudain, il vint du ciel un bruit pareil à celui d'un violent coup de vent qui emplit la maison, raconte l'Évangile. Une sorte de feu qui se partageait en langues se posa sur chacun des apôtres, qui ressentent alors une force d'amour en eux. Ils comprennent que c'est ce fameux ami que Jésus leur a promis et qui les pousse à témoigner de l'amour de Dieu pour chacun d'entre nous. Les voilà dehors pour annoncer la bonne nouvelle à tous ceux qu'ils rencontrent en leur disant que Jésus remplit dorénavant le monde de sa présence d'une façon complètement nouvelle. Par un grand mystère, tous ceux qui les écoutent les comprennent, chacun dans sa langue. C'est cet Esprit Saint que les chrétiens reçoivent au baptême et qui ouvre le cœur et l'intelligence. Le Nouveau Testament dit aussi qu'il fait grandir en nous l'amour, la joie, la paix, la patience, la bonté, la foi, l'humilité. Incroyable ! On symbolise l'Esprit Saint par une colombe blanche, l'oiseau messager de l'Esprit divin. C'est par son esprit que Jésus est toujours vivant aujourd'hui parmi nous, en tes parents, en tes amis et même en toi. Tu peux avoir confiance en lui, il t'aidera en toutes circonstances, dans les bons comme dans les mauvais moments. Quel grand mystère!
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4: 8h15, tout de suite, il est l'heure de jouer.

0: 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Dans l'évangile d'aujourd'hui, que demande Jésus à son père pour ses disciples ? Trois propositions. Réponse A, qu'il soit retiré du monde immédiatement. Réponse B, qu'il soit un comme lui et le Père sont un. Ou réponse C, qu'ils deviennent tous prêtres. Trois propositions, une bonne réponse. Et donc, si vous avez l'habitude, il faut nous la donner au 08 92 46 00 12. Si vous n'êtes pas encore un auditeur ou une auditrice fidèle de Radio Présence et que vous n'avez pas la réponse d'aujourd'hui, eh bien pas de panique, il y aura la lecture et le commentaire de l'évangile du jour. Ce sera à 7h50 et à 8h50. 7h50, bon, c'est passé, mais il vous reste encore une chance. Et si jamais vous n'avez pas le temps, eh bien rendez-vous sur le site internet de Radio Présence. 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Et si vous êtes sage, peut-être que je vous donnerai un indice. 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Louis-Marie Solaire est avec nous et on ira à Cannes avec vous Louis-Marie dans quelques minutes.
1: C'est ça, on sera tout près du Palais des Festivals.
0: Et oui, avec votre invité qu'on retrouvera juste après Simple Minds sur Radio Présence. 8h17, très bon début de journée. Et merci d'être avec nous sur Radio Présence, on est ensemble jusqu'à 9h.

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1: Et Louis-Marie, aujourd'hui, vous avez une invitée au téléphone depuis Cannes. Bonjour Louis-Marie.
2: Vous m'avez déjà dit bonjour. Bon, bonjour Sarah Descargues.
3: Bonjour, vous allez bien?
2: Bien et vous? J'ai bien dit c'est votre bien. Nom?
3: C'est Descargues.
2: C'est Descargues, je me doutais, j'avais une chance sur deux de tomber bon.
3: C'est ça, mais à chaque fois c'est une chance sur deux.
2: Voilà, vous avez raison. Sarah, vous êtes une des 26 lauréats du concours moteur organisé par l'association Moteur en partenariat avec le CNC, un concours annuel ouvert à tous les jeunes de France de 14 à 22 ans. Cette année, ce concours fête sa 10e édition, un anniversaire d'une ampleur inédite. 902 films étaient en lice, un record absolu depuis sa création. Le sujet, le même pour tous, et la réponse à une question à la fois simple et compliquée. Dis-nous qui tu admires, qui t'inspire à travers un film d'une minute trente. Vous avez choisi de parler de votre père. Il était évident pour vous que ce devait être lui?
3: Oui, il était évident que ce soit mon père. J'ai grandi du coup dans une ferme agricole et j'ai décidé de faire le film sur mon père qui est agriculteur. J'ai voulu le mettre en lumière lui parce que c'est un petit peu l'homme de l'ombre. Ma mère était vraiment dans la partie clientèle. Vente des yaourts, et il y avait voilà, cet homme de l'ombre qui travaillait à la ferme. Et j'ai eu envie de mettre un peu en avant son métier, ce qu'il faisait, ce qu'il nous a transmis sur cette ferme pendant des années. Quoi.
2: Vous dites de votre père qu'il est plutôt taiseux, qu'il parle peu. Néanmoins, il a une présence extraordinaire à l'écran. A-t-il été difficile à convaincre d'être le sujet de votre film ?
3: Pour le coup, non. Au tout début, quand j'ai commencé à filmer, c'était pas forcément la question d'en faire un film, un documentaire ou de proposer au projet moteur ce court-métrage. C'était vraiment une envie de garder une trace de ce monde agricole, de ce travail que mon père a fait sur cette ferme. Et puis quand j'ai commencé à filmer, comme vous dites, à découvrir aussi cette présence de mon père à l'écran, j'ai trouvé quelque chose de très profond, une vraie envie de faire quelque chose de plus grand, d'aller plus loin. Et du coup, j'ai engagé cette discussion avec mon père de pouvoir en faire un documentaire. Et il a tout de suite accepté, je pense, dans la mesure que c'était moi qui le faisais. Et qu'il savait que du coup, je n'allais pas forcément changer des choses, fausser des traits de qui il est, de ce travail sur la ferme. Il a fait pleinement confiance en ce que j'allais proposer et il s'est lancé dans l'aventure, quoi.
2: Et il y a une dédicace d'ailleurs à la fin de votre film, pour la France d'en bas, pour la terre, pour mon père. Votre film parle de votre père et plus largement de ce qu'il est, du monde paysan, du monde dont il fait partie.
3: Oui, exactement. Moi, quand je suis arrivée à Paris, j'ai été assez étonnée d'entendre beaucoup de gens dire « Paris, c'est la France ». Et moi, je suis absolument pas d'accord. La France, ce sont nos campagnes. Et aujourd'hui, nous sommes dans un monde où on oublie les gens qui nous font vivre, parce que les agriculteurs, ils nous font vivre, ils nous permettent de manger. Et sur un système qui, pour moi, aujourd'hui, est très compliqué pour les agriculteurs, avec une société de surconsommation qui pousse les agriculteurs à l'endettement, etc. On oublie les gens qui sont dans l'ombre et qui nous permettent aujourd'hui d'avoir cette vie-là. Donc j'ai eu envie de faire aussi peut-être un message plus large pour les paysans en général qui quelque part des fois se tuent à la tâche pour nous.
2: Les images de votre film sont très belles. Elles montrent votre père au travail, les vaches dont il s'occupe et la campagne bien sûr, la campagne lotoise plus précisément celle de Bannes, le village dont vous êtes originaire. Le cadrage, la lumière nous entraîne aux côtés de votre père. Vous saviez d'emblée ce que vous alliez filmer, à quel moment et comment?
3: Alors, sur le coup, j'avais vraiment envie de garder des images du travail. Au tout début, j'avais commencé à filmer surtout les mains. J'avais envie de garder, j'ai toujours trouvé que les mains de mon père avaient une grande histoire, avec tout ce travail qu'on ressentait dans ses doigts, dans la fermeté qu'il avait, etc. Donc j'ai commencé par filmer ça. Puis après, j'étais beaucoup appelée par son regard et par l'entièreté de son travail. Et donc du coup, je me suis ouverte à le suivre partout avec cette caméra, à filmer chaque recoin de cette ferme, chaque recoin du travail, et à essayer de retranscrire avec mon matériel, mon regard, comment moi, petite fille, puis jeune femme, je posais un regard sur cette ferme, sur ces lieux qui m'ont passionnée.
2: Le montage de votre film a-t-il été long? Vous aviez beaucoup de rush?
3: Alors moi, j'ai 24 heures de rush avec moi, de documentaire qui a pour but d'en faire un documentaire plus long à l'heure d'aujourd'hui. Ça a été difficile de sélectionner des images pour 1 minute 30 et d'arriver à tisser une histoire, une narration sur ces 1 minute 30. Donc j'ai essayé de tirer vers une espèce de, comme une bande-annonce de l'envie de mon documentaire en général que j'ai envie de faire. pouvoir un peu voilà expliquer vers quelle thématique j'ai envie de parler, de la filiation, du rapport à la terre. Donc il a été un petit peu ça a demandé une grande réflexion pour trouver comment monter ces 1 minute 30 pour qu'elle soit pertinente et qu'elle passe d'un fil A jusqu'à un fil B quoi.
2: Quel ordre avez-vous suivi quand vous avez pensé à votre film? Vous avez écrit d'abord le texte ou vous avez d'abord filmé?
3: J'ai d'abord filmé, ce qui a été un peu risqué par la suite parce que souvent on écrit, même pour un documentaire, on écrit d'abord. J'ai d'abord filmé en fait en hiver, puis un peu au printemps, et après j'ai vraiment pris la décision de me lancer pleinement dans en faire un documentaire. Donc j'ai pris un temps d'écriture avant de venir tourner l'été, ce qui m'a permis de venir l'été avec le besoin que j'avais pour finir cette narration. Donc ça m'a permis de vraiment compléter mes images et de pouvoir aller tisser quelque chose du point d'hiver jusqu'à la fin été, quoi.
2: Vous êtes à Cannes, là, en ce moment, là, dès ce matin, pour 2 jours, pendant le plus grand festival de cinéma. Vous allez recevoir un clap d'or, puisque vous êtes lauréat de ce concours au Palais des Festivals, des mains de Thierry Frémaux, le délégué général du festival. Vous allez monter les marches. Qu'est-ce que vous ressentez en ce moment même?
3: Une grande gratitude. Je me suis vraiment rendu compte de la chance que j'avais hier en partant de chez moi. C'est drôle, jusqu'avant, j'étais vraiment encore dans ma vie de tous les jours. Donc il y avait quelque chose, de déréalisation. Et puis hier, en partant de chez moi, je me suis dit, en fait, waouh, il y a quelque chose qui va quand même changer là, quelque part dans ma vie, dans mon professionnel. Et j'ai été assez émue pour la petite fille que j'étais, qui jouait dans sa ferme à faire du cinéma et qui maintenant se retrouve au plus grand festival du monde de cinéma. Donc c'est vraiment une grande gratitude, une grande joie et un mélange d'excitation aussi quand même.
2: On imagine. J'ai vu sur votre chaîne YouTube, où on peut voir votre film, que vous présentiez en disant que vous êtes comédienne, réalisatrice, écrivaine, en somme une artiste. Alors, il y a quelque chose que vous préférez parmi les trois, comédienne, réalisatrice, écrivaine?
3: Je crois pas. Je crois que j'ai vraiment envie de pouvoir toucher à tout. C'est un peu ce que j'explique dans le quelque part dans le documentaire, enfin dans le documentaire, dans le court-métrage, c'est que moi j'ai toujours voulu dire paysan parce que ça ressemble à artisan et artisan ça ressemble à artiste. Je crois que moi j'ai envie de m'ancrer dans quelque chose d'artisanat. Et l'artisanat pour moi c'est très concret, c'est très ancré, ça permet de toucher à tout, de voir un petit peu aussi où la vie me mène. Je pense qu'on est dans un métier qui peut vite cantonner les choses. On est ou réalisateur, ou acteur, ou écrivain. Et moi, je pense que j'estime que chaque humain est beaucoup plus que ça et peut avoir beaucoup plus de palettes à son jeu et j'ai envie d'explorer plusieurs choses. Aujourd'hui, je me destine premièrement à la réalisation et à pouvoir jouer. Et actuellement, c'est la réalisation sur laquelle je vais. Mais j'ai envie de faire plusieurs choses, toucher à tout, quoi.
2: Eh bien, merci beaucoup Sarah Descargues, bon séjour à Cannes, on est heureux pour vous. Et quand vous passerez à Toulouse, nous sommes voisins, venez donc nous rendre visite à la radio et amenez votre clap d'or, nous avons très envie de le voir. Merci encore.
3: Avec
2: Sarah Descargues.
3: Merci beaucoup à vous.
2: Au revoir.
3: Au revoir.
1: Eh bien, merci beaucoup Louis-Marie Solaire pour cette découverte, on a le plaisir de vous retrouver ce soir.
2: Oui, bien sûr.
1: Avec toute votre équipe à 19h en direct pour N'oubliez pas l'ouvreuse.
2: Oui, c'est ça.
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1: Mais avant de s'imaginer déjà ce soir avec toute l'équipe de l'ouvreuse, Isabelle Duché, 9h03, Vivante Église, quel sera le thème d'aujourd'hui?
4: Alors je vous propose de réécouter une émission que Nathalie Cardon a réalisée, consacrée à Sainte Rita de Cassia. Vous savez, c'est cette sainte de l'impossible, la patronne des causes désespérées, comme on dit aussi. Elle sera fêtée vendredi et cette sainte est une femme qui a traversé des épreuves, de la violence, du deuil, des conflits familiaux et elle a pourtant choisi d'aimer et de pardonner. Et donc ce sera une découverte de cette sainte et pourquoi aussi elle continue de toucher autant de personnes aujourd'hui. L'invité sera Marie-Noëlle Villedieu de Torcy qui a écrit ce livre « 9 jours avec Sainte Rita ».
1: Et ce sera donc à partir de 9h03. Merci beaucoup, oui. Isabelle. Et on vous retrouve à la fin de la matinale pour nous reparler du grand entretien.
4: Tout à fait.
1: Tout de suite, direction Rome pour retrouver la rédaction française de Radio Vatican. Et juste après, retour de l'actualité en région avec le rappel des titres.
5: Après l'Allemagne, la Pologne est-elle aussi victime du retrait militaire américain ? Washington annule en effet le déploiement de 4000 soldats américains sur le sol polonais, pourtant l'un de ses principaux alliés dans l'Union européenne. Dans ce journal, nous irons également à Damas où un nouvel attentat a visé hier le cœur de la capitale syrienne. Nous partirons aussi au Pérou où un mois après le premier tour de la présidentielle, on connaît enfin le nom des deux candidats qui s'affronteront le 7 juin pour le second tour. Et puis dans notre dossier ce matin, gros plan sur la guerre civile soudanaise qui a provoqué un exode massif de civils. Beaucoup sont accueillis en Égypte. Notre invité ce matin, le vicaire patriarcal général des Grecs Melkites pour l'Égypte, le Soudan et le Soudan du Sud.
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5: Bonjour. Quelques jours seulement après Donald Trump, c'est au tour de Vladimir Poutine de faire le voyage à Pékin. Vladimir Poutine qui est arrivé hier soir dans la capitale chinoise et qui vient de rencontrer son homologue Xi Jinping. Les deux leaders ont souligné le caractère inébranlable des relations sino-russes malgré les crises. Le président russe qui a salué des liens à un niveau sans précédent, en particulier dans le domaine économique. Lors de ce sommet, une quarantaine d'accords bilatéraux doivent être signés. Parmi eux, peut-être le démarrage de la construction du gazoduc Force de Sibérie 2, qui revêt une importance stratégique pour Moscou. Les précisions de notre correspondant en Russie, Jean-Didier Revoin.
7: Comme l'a dit Vladimir Poutine, une grande partie du gouvernement russe s'est rendue à Pékin avec lui, preuve de l'importance qu'attache la Russie à sa coopération stratégique avec la Chine. Mais c'est aussi une marque de sa dépendance à l'égard de son partenaire, avec qui les échanges culminent à 250 milliards de dollars par an. Et pour les deux pays, Moscou table sur le démarrage de la construction du gazoduc Force de Sibérie 2, qui doit acheminer du gaz de Sibérie à l'ouest de la Chine, 50 milliards de mètres cubes par an. Le projet est dans les tuyaux depuis plusieurs années. Un accord juridique contraignant pour des livraisons de gaz à la Chine sur une durée de 30 ans a été conclue. Côté chinois, la guerre en Iran et le blocage du détroit d'Ormuz ont mis en lumière la nécessité d'assurer la stabilité de l'approvisionnement énergétique, alors que la Russie a besoin de nouveaux débouchés pour écouler le gaz qu'elle ne vend plus à l'Union européenne depuis l'instauration des sanctions. Mais jusqu'à présent, les discussions butent sur le prix du gaz qui sera facturé à la Chine, un obstacle qui pourrait être levé au vu de la situation que connaît le Moyen-Orient. C'est l'espoir de la Russie, d'autant plus que les ventes d'énergie sont la partie la plus stable du renforcement continu des relations entre les deux États. Jean-Didier Revoin, Moscou, pour Radio Vatican.
5: Pékin qui va travailler avec Washington à réduire les droits de douane sur des marchandises représentant plusieurs dizaines de milliards de dollars pour chaque pays, annonce ce matin du ministère chinois du commerce quelques jours après la visite du président américain à Pékin. Les pays de l'Union européenne ont trouvé un terrain d'entente pour mettre en œuvre l'accord commercial avec les États-Unis. Donald Trump avait menacé de nouvelles sanctions tarifaires si cet accord signé l'été dernier en Écosse n'était pas ratifié par les 27 avant le 4 juillet prochain. Ce matin, la présidente de la Commission européenne, Ursula von der Leyen, salue le compromis obtenu au sein des 27, vantant, je cite, un pas vers un commerce transatlantique équilibré. Washington qui sème l'agitation chez ses alliés en poursuivant ses annonces sur des réductions d'effectifs militaires en Europe. Après avoir déclaré le retrait de 5000 soldats d'Allemagne au début du mois, le Pentagone vient d'annoncer l'annulation du déploiement de 4000 militaires prévus sur le territoire polonais. Varsovie a aussitôt envoyé des représentants à Washington pour tenter de comprendre cette décision et son possible impact sur la sécurité polonaise. Les explications de notre correspondant à Varsovie, Adrien Sarlat.
8: 4000 soldats américains de moins que prévu, les déclarations du général Christopher Leniw sonnent comme un coup dur pour la Pologne. À la fois voisine de l'Ukraine, de la Biélorussie et de l'enclave russe de Kaliningrad, le pays compte historiquement beaucoup sur sa relation privilégiée avec les États-Unis pour assurer sa défense. Mais pour la ministre des politiques régionales, Katarzyna Pełczyńska-Nałęcz, le pays doit faire face à une nouvelle réalité.
9: La présence des soldats américains en Pologne est dans notre intérêt en tant qu'alliés des États-Unis. Mais les décisions qui sont prises outre-Atlantique sont ce qu'elles sont, et nous nous devons d'être réalistes sur la façon dont agit le président Trump.
8: De son côté, le Premier ministre Donald Tusk se veut rassurant.
10: J'ai la confirmation que ces décisions sont d'ordre logistique et qu'elles n'auront pas d'impact sur les capacités de dissuasion polonaise et la sécurité des relations américano-polonaises.
8: La thèse du gouvernement voudrait que les 5000 soldats américains retirés d'Allemagne début mai soient relocalisés en Pologne, rendant ainsi le déploiement de 4000 soldats supplémentaires inutile. Une assurance de façade, alors que tout le monde ici se questionne quant à la solidité des liens avec les États-Unis et l'implication réelle de ces décisions. Le ministère de la Défense a déployé ses représentants à Washington pour tenter d'éclaircir les choses dès cette semaine.
11: Adrien Sarlat, Varsovie, pour Radio Vatican.
5: L'Union européenne doit être un effort créatif au service de la paix. Ce sont les mots du cardinal Parolin hier au Parlement européen à Strasbourg. Le secrétaire d'État du Saint-Siège y a reçu le prix de l'Ordre du Mérite européen. Le cardinal qui a transmis à l'Assemblée plénière les salutations du pape Léon XIV, soulignant que l'harmonie entre les peuples reste une promesse fondamentale de l'Union européenne et un engagement international clair du Saint-Siège, comme l'a réaffirmé à plusieurs reprises le souverain pontife lui-même. Plus d'informations à retrouver sur notre site vaticannews.va. Une nouvelle alerte sécuritaire à Damas. Un soldat syrien a été tué hier dans l'explosion d'une voiture piégée aux abords du quartier chrétien de la capitale syrienne. L'attaque a eu lieu devant un bâtiment affilié au ministère syrien de la Défense, alors que des militaires tentaient déjà de désamorcer un autre engin explosif découvert dans le secteur. Le bilan provisoire fait état d'au moins 18 blessés selon les secours syriens. Sur place, l'explosion a immédiatement ravivé plusieurs traumatismes, comme l'attentat contre une église Marelias l'an dernier qui avait fait 25 morts pendant une messe. Le reportage de notre correspondant à Damas, Mohamed Erami.
12: Dans le quartier de Bab Sharqi, la détonation a surpris les habitants en pleine vieille ville de Damas. Très vite, la panique gagne les rues, les forces de sécurité bouclent le secteur, les ambulances évacuent les blessés vers les hôpitaux proches. Marwan habite à quelques mètres de l'explosion.
13: On a d'abord entendu de nombreux coups de feu, puis une énorme détonation qui a fait trembler toutes les fenêtres et mes objets dans la maison. Ensuite, avec mes enfants, on a tous regardé sur Internet et les réseaux sociaux et on a compris qu'il venait d'y avoir une explosion près de chez nous.
12: Selon le ministère de la Défense, les militaires intervenaient sur un engin explosif quand la voiture a explosé. Aucune revendication pour l'instant. Plusieurs attaques ont déjà visé la Syrie ces derniers mois, parfois attribuées à des cellules de l'État islamique. Dans la capitale, le sentiment d'insécurité reste très fort, malgré la chute d'Assad fin 2024.
13: Ceux qui perpétuent ces attentats ne veulent pas que la Syrie connaisse la paix, la sécurité et un avenir. Leur intérêt est que le pays reste plongé dans le chaos, la guerre, les explosions et les tueries, car c'est précisément sur cette violence que repose l'existence et les objectifs de ces groupes terroristes.
12: Pas d'arrestation annoncée pour le moment. Cette attaque rappelle que la sécurité reste fragile à Damas, malgré les promesses de stabilisation des nouvelles autorités. Mohamed Rami, Damas, pour Radio Vatican.
5: Les frappes israéliennes ont encore été meurtrières hier au Liban. Au moins 19 personnes tuées dans le sud du pays, selon le ministère libanais de la Santé. De son côté, le Hezbollah a affirmé avoir mené plusieurs attaques contre des positions de l'armée israélienne, ainsi que contre des batteries du Dôme de Fer, le système israélien de défense aérienne, dans le nord de l'État hébreu. Partons pour l'Amérique latine et le Pérou. Il aura fallu un mois pour enfin connaître les résultats du premier tour de l'élection présidentielle. Après une journée électorale chaotique et un décompte minutieux des voix, ce sont finalement la candidate de droite autoritaire Keiko Fujimori et le candidat de gauche rurale Roberto Sanchez qui s'affronteront au second tour le 7 juin prochain. Les détails à Lima avec notre correspondant Martin Chabal.
14: Ce sont deux programmes politiques que tout oppose. Keiko Fujimori, 50 ans, est qualifiée avec 17% des voix, se revendique d'une droite autoritaire. Elle promet de rétablir l'ordre alors que le pays traverse une grave crise de violence. Elle veut s'inscrire dans les pas de son père, Alberto Fujimori, président dans les années 90, vu par certains comme celui qui a permis au Pérou de se débarrasser des groupes terroristes pendant son mandat. Mais cet héritage a pourtant toujours empêché Keiko Fujimori de gagner au second tour, qu'elle a déjà atteint 3 fois. Pour beaucoup, son père décédé fin 2024 reste celui qui a été condamné pour crimes contre l'humanité pendant l'exercice de ses fonctions, notamment pour des massacres et des prises d'otages. En face, Roberto Sanchez, 53 ans, porte la voix du Pérou rural. Il lutte contre le fujimorisme et le congrès qu'il juge corrompu et responsable de la destitution de Pedro Castillo en 2022. Dernier président de gauche élu, mais poussé vers la sortie par le congrès pour rébellion après une tentative de coup d'état ratée. Mais ces deux candidats crispent une grande partie de l'électorat péruvien. Le second tour s'annonce donc aussi serré qu'explosif. Martin Chabal, pour Radio Vatican, à Lima.
5: Au Venezuela, 3 prisonniers politiques qui ont passé plus de 20 ans derrière les barreaux ont été libérés hier. Libération en vertu de la loi d'amnistie promulguée le 19 février dernier par la présidente par intérim Delcy Rodriguez sous pression des États-Unis. 300 prisonniers doivent être libérés d'ici la fin de la semaine. Le Soudan continue de sombrer dans un conflit sanglant sans fin entre l'armée et les paramilitaires des forces de soutien rapide. Au moins 28 personnes ont été tuées hier dans une frappe de drone sur un marché dans une localité du sud du pays contrôlée par les paramilitaires. Cette attaque meurtrière perpétrée contre des civils a fait également 23 blessés. Évoquant le Soudan, l'ONU parle de tragédie humanitaire dont les enfants sont les premières victimes. Sans action internationale urgente, a averti la semaine passée l'organisation, la crise entrée en avril dans sa quatrième année risque de se transformer en une tragédie encore plus grave. Selon les Nations Unies, près de 13 millions de personnes ont été déplacées de force depuis 2023, dont plus de 8,5 millions à l'intérieur du pays et 4 millions dans les pays voisins comme l'Égypte, où la communauté chrétienne accueille ces réfugiés. Une guerre hélas oubliée du monde, déplore notre invité ce matin, Mgr Jean-Marie Chamy. Il est le vicaire patriarcal général grec melkite catholique pour l'Égypte, le Soudan et le Soudan du Sud.
15: Dès que la guerre au Soudan a commencé, tout le monde faisait un focus direct sur le Soudan. Subitement, il y a eu une guerre en Ukraine. Ensuite, il y a eu Gaza, c'était Gaza. Les médias, pour moi, ne fonctionnent pas correctement. Les grandes puissances ne sont pas en train de mobiliser parce qu'ils considèrent le Soudan, c'est une seconde classe. Malheureusement, le Soudan, c'est un pays qui est hyper riche en matières premières et en or. Et là, s'ils savaient utiliser ce qu'ils ont, ils auraient fait des merveilles. Or, ce qui s'est passé, c'est que cet or a été utilisé pour financer des armes.
16: Depuis le déclenchement de la guerre en avril 2023, des millions de Soudanais ont cherché refuge dans des zones plus sûres, notamment en Égypte. Et on compte parmi eux des prêtres.
15: Le nombre de Soudanais qui ont quitté le Soudan est énorme. En Égypte, il y a facilement presque entre 300 000 et 500 000 qui sont venus en Égypte. Nous avons accueilli les familles soudanaises. Nous avons coordonné aussi avec les autres églises pour pouvoir subvenir aux besoins. Beaucoup ont dû fuir. Et j'ai remarqué aussi qu'il y a d'autres prêtres que j'avais rencontrés au Soudan qui sont venus en Égypte. Maintenant, il y a 2 semaines, j'ai découvert qu'il y avait des prêtres qui étaient en train de retourner au Soudan. L'appel de retravailler dans leur cœur. Je ne vous cache pas que moi, j'ai eu le désir d'aller il y a 2 semaines.
16: Comment percevez-vous ce choix de certains prêtres de retourner au Soudan malgré cette guerre qui sévit dans le pays?
15: C'est un projet martyr et ils doivent savoir qu'ils peuvent à n'importe quelle minute être tués. Mais en même temps, moi je le dis, c'est un projet de sainteté. Ça vaut la peine de le vivre. Donc moi, si j'étais simple prêtre, je serais parti. Mais en tant qu'évêque, il y a d'autres considérations que je dois... C'est pas moi qui décide tout seul. Mais je dis, c'est celui qui peut y aller, c'est une grâce pour lui, parce que sûrement le Seigneur va bénir cette mission. Et en même temps, il y a des gens qui ont faim et soif de Dieu.
16: Et aujourd'hui, comment la communauté chrétienne en Égypte s'organise-t-elle? Comment elle est investie pour accueillir tous ces réfugiés?
15: Nous sommes en train d'aider. Donc, nous avons le vicariat du Soudan, il y a un bureau au Caire. Donc, à partir du vicariat du Soudan et de notre curé qui est en sous-traitement, il fait un traitement de chimio en Australie pour qu'il garde la main avec eux et avec nous. Donc, on fait le suivi de chez nous et nous sommes en train d'aider beaucoup de familles mensuellement à tenir le coup sur place. La communauté soudanaise en Australie est grande. Elle a été d'un soutien pour nous. Et nos paroissiens aussi nous ont soutenus pour qu'on puisse ne pas quémander afin que les Soudanais vivent dignement et qu'ils sentent que l'Église, et c'est leur maison, c'est leur mère, qui s'occupe d'eux, qui ne les lâche pas. Donc on fait un suivi au niveau sanitaire. Maintenant, il y avait certains qui avaient besoin de faire des passeports, qui ont dû retourner au Soudan. On a soutenu le retour au Soudan pour qu'ils fassent des passeports, qu'ils refassent des visas, qu'ils reviennent. Donc au Soudan, il y a certains qui n'ont pas pu quitter, n'ont pas de papier, ils n'arrivent pas à faire de passeport aussi, parce que pour faire leur papier, ils doivent voyager d'un côté du Soudan à l'autre. Donc c'est très difficile, mais nous les soutenons dans leur vécu de tous les jours. Les deux camps qui s'affrontent, ils réalisent en réalité que celui qui les a créés est le même et que ils ne vont rien porter avec eux dans l'au-delà à part leurs bonnes actions. Si moi je leur posais la question, quand vous allez mourir, vous allez devenir poussière et votre poussière va rester sur terre. Qu'allez-vous emporter auprès de votre Créateur?
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1: Tout de suite, 8h45, il est l'heure de retrouver l'essentiel de l'actualité en région avec le rappel des titres.
18: La région Occitanie lance un appel à candidature pour créer un comité régional du dialogue citoyen autour des questions de mobilité et de participation citoyenne. À Toulouse, l'Oncopole crée une nouvelle unité de recherche dédiée à la lutte contre les inégalités face au cancer, une première en France dans un centre spécialisé. Le prestigieux prix Fermat sera remis vendredi à l'Institut de mathématiques de Toulouse à plusieurs chercheurs internationaux et étudiants récompensés pour leurs travaux. À Lourdes, les élèves de l'école Massabielle relèvent le défi 10 jours sans écran afin de sensibiliser enfants et familles à un usage plus raisonné du numérique. À Rodez, les Jeudis de la Cité proposeront cette semaine une journée consacrée au vélo à assistance électrique avec essais gratuits, ateliers et conseils pratiques. Et puis enfin, la ronde de l'Isard traversera pour la première fois le département du Lot avec une étape inédite entre Biars-sur-Cère et Saint-Cyr-la-Popie. La course de cycliste international réunira des espoirs venus de 15 nationalités différentes.
1: Tout de suite, retrouvons le père Édouard de la Portalière, curé doyen de Foix en Ariège, pour la lecture et le commentaire de l'évangile du jour selon saint Jean, chapitre 17, versets 11b à 19.
19: L'évangile. De l'évangile de Jésus-Christ selon saint Jean. En ce temps-là, les yeux levés au ciel, Jésus priait ainsi. Père Saint, garde mes disciples unis dans ton nom, le nom que tu m'as donné pour qu'ils soient un, comme nous-mêmes. Quand j'étais avec eux, je les gardais unis dans ton nom, le nom que tu m'as donné. J'ai veillé sur eux, et aucun ne s'est perdu, sauf celui qui s'en va à sa perte, de sorte que l'Écriture soit accomplie. Et maintenant que je viens à toi, je parle ainsi dans le monde, pour qu'ils aient en eux ma joie, et qu'ils en soient comblés. Moi je leur ai donné ta parole, et le monde les a pris en haine parce qu'ils n'appartiennent pas au monde, de même que moi je n'appartiens pas au monde. Je ne prie pas pour que tu les retires du monde, mais pour que tu les gardes du mauvais. Ils n'appartiennent pas au monde, de même que moi je n'appartiens pas au monde. Sanctifie-les dans la vérité, ta parole est vérité. De même que tu m'as envoyé dans le monde, moi aussi je les ai envoyés dans le monde. Et pour eux je me sanctifie moi-même, afin qu'ils soient eux aussi sanctifiés dans la vérité. Ils n'appartiennent pas au monde, de même que moi je n'appartiens pas au monde. Cette parole qui revient deux fois dans cet évangile nous rappelle que ceux et celles qui sont appelés par Jésus à le suivre sont désormais des étrangers en ce monde, des hommes et des femmes étranges aux yeux du monde. Et que veut dire appartenir au monde? C'est agir comme tout le monde fait. Si quelqu'un m'agace, eh bien je lui rentre dedans. Si une personne me fait du mal, je vais lui faire du mal ou la rejeter. Je vais lui fermer mon cœur. Appartenir au monde, c'est aussi rechercher ce qui a du prix aux yeux du monde, et tout ce à quoi j'ai droit, la sécurité, le confort, la tranquillité, la gloire, l'argent, les honneurs. Être du monde, c'est vouloir plaire au monde, être reconnu et vivre d'une manière que le monde apprécie, aller dans le sens de ce qui convient, ne pas déranger et ne pas être dérangé. Je vais me conformer en tout point à ce qu'on doit penser, à ce qui est respectable, à ce qui est reconnu et valorisé par mon milieu, mes concitoyens, ma sensibilité idéologique, ma couleur politique ou religieuse. Or, cette dramatique illusion n'est pas le chemin que Jésus propose à ses disciples. Sanctifie-les dans la vérité, ta parole est vérité. Être en vérité, voilà quelque chose que le monde et notre ego ne supportent pas. Être en vérité, c'est rechercher sans cesse la volonté du Père, non la mienne. Vouloir ce qui est juste, ce qui est vrai, ce qui est beau, selon sa parole, ses critères à lui, et non les miens et ceux des hommes. Et cela au risque de ne plus me comprendre moi-même et de déplaire aux autres, d'agacer, d'énerver, d'être incompris et rejeté. En effet, il est toujours difficile pour le chrétien de vivre en ce monde selon la parole de Dieu. garde mes disciples unis dans ton nom. Le chrétien vit tout d'abord le combat de l'unité. Il ne se résout jamais à la division, aux querelles, il est artisan de paix. Il ne cherche pas non plus l'uniformité, que tous pensent comme lui. Il souffre au plus profond de lui-même de tout ce qui n'est pas juste, de tout ce qui est mensonge, compromission, dévoiement, lâcheté. Il vit en contradiction avec beaucoup d'aspects de ce qui se vit dans le monde. Comme il accueille l'étranger, comme il s'intéresse à la cause des plus petits et des plus faibles, ainsi que le lui demande le commandement du Seigneur, le chrétien dérange comme Jésus a dérangé. Le disciple de Jésus n'est pas du monde, il est sans cesse vu comme un étranger, celui qui n'est pas comme nous, pas d'ici. Comme ils l'ont fait avec Jésus, les hommes de pouvoir et ceux qui sont remplis de certitude, y compris les plus religieux des hommes, vont persécuter son disciple. Non parce qu'il a une psychologie malade ou détraquée, non parce qu'il a un caractère de cochon, mais parce qu'il recherche sans cesse à aimer, à servir, et qu'il annonce la bonne nouvelle et dénonce ce qui s'y oppose ou la travestit. N'ayons pas peur d'être chrétiens. Jésus prie pour nous garder du mauvais. Nous ne risquons rien à le suivre, nous avons tout à gagner, et cela a un prix. Jésus l'a payé pour nous. Je me sanctifie moi-même. Confiance et courage, il a vaincu le monde.

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1: h 56, avant de se quitter, retour sur peut-être l'idée sortie pour ce week-end de Pentecôte, Isabelle.
2: Ah bah voilà, je vous donne une bonne idée toute faite, elle sort du chapeau. Vous allez à Albi, vous allez évidemment à la cathédrale d'Albi qui est magnifique, Sainte-Cécile, mais vous pouvez aller aussi au musée Toulouse-Lautrec pour découvrir l'exposition Ibels, un habit engagé. Cet artiste est un contemporain de Toulouse-Lautrec. Sa directrice et conservatrice du patrimoine, Fanny Girard, a présenté les liens justement entre cet artiste éclectique et Toulouse-Lautrec.
3: On a eu à cœur au musée Toulouse-Lautrec de mettre en avant cette figure parce qu'il existe un lien fort entre Henri-Gabriel Ibels et Henri de Toulouse-Lautrec. Ils étaient très proches et amis dans les années 1890, particulièrement dans les années 1893-1894. On observe différentes productions pour les mêmes commanditaires, même groupe de commandes. Et puis surtout, il crée une œuvre à quatre mains qui s'appelle Le Café Concert, qui est un album de lithographie, de 22 lithographies, 11

0: week-end de jour férié. Voilà.
1: Ouais. Et puis il y a aussi l'exposition sur les enluminures dont nous avons parlé il y a 15 jours à la maison Pierre Seyant. Et
0: globalement,
1: puis,
0: oui.
1: L'exploration, l'exposition pardon, Sorolla à la Fondation Babert.
2: Et puis acheter de l'espace, et puis il y a plein de trucs.
1: Voilà.
0: On devrait demander à l'office du tourisme de chaque ville de Midi-Pyrénées pour dire bah, attendez, regardez, nous on sait quoi faire si vous voulez.
1: Ah oui, on a des idées.
0: Voilà. Et demain, ce sera un tout autre sujet, Isabelle.
1: Oui, vous savez que la première encyclique de Léon XIV va sortir. Elle va être présentée par le pape lui-même lundi prochain. Elle va être consacrée à la dignité humaine à l'heure de l'intelligence artificielle. Et elle va faire écho à Rerum Novarum, la lettre encyclique qui a été publiée le 15 mai 1891 par Léon XIII. Et c'est vrai que donc, nous fêtons cette année les 135e anniversaire de ce texte. Et donc, KTO Radio fait le point sur la réflexion sociale de l'Église avec Dovidas Kunciscas. Je vous passe la présentation.
0: LV2 latin au collège.
1: Là là, oui, je ne sais pas quelle langue c'est. Il est doctorant à l'Université Pontificale Saint-Thomas d'Aquin de Rome et adjoint à la direction de l'ISSR au Collège des Bernatins. Et donc, il va poser ses questions. Comment cette encyclique a été reçue en son temps? Qu'est-ce qu'elle a apporté de nouveau? Et comment est-ce qu'elle est encore dépassée? Ou est-ce qu'elle est dépassée? Ou est-ce qu'elle est encore actuelle 135 ans plus tard?
0: Eh bien, très bien, merci beaucoup Isabelle.
1: Mais je vous en prie.
0: Bonne journée, à bientôt.
1: Bonne journée.
0: Avant de se quitter, on répond à la question du jour dans l'évangile d'aujourd'hui. Que demande Jésus à son père pour ses disciples? Réponse A, qu'il soit retiré du monde immédiatement. Réponse B, qu'il soit un comme lui et le père sont un. Ou réponse C, qu'ils deviennent tous prêtres. Écoutons la réponse d'aujourd'hui.
3: Bonjour, la réponse au jeu du jour est réponse B, qu'il soit un. Marie-Laure de Blagnac, merci beaucoup.
0: Merci beaucoup. Ben merci à vous aussi de nous écouter, Marie-Laure. Et c'était effectivement la bonne réponse. Question facile aujourd'hui. La réponse, elle était dans les trois premières lignes de l'évangile du jour qui nous a été lu et commenté par le père Édouard de la Portalière qui nous accompagnera tout au long de cette semaine pour les commentaires des évangiles. Et donc, félicitations Marie-Laure, c'est effectivement la réponse B. On va vous rappeler pour prendre vos coordonnées et vous envoyer votre cadeau. Le livre du frère Jean-Marcel Rossigny, Florilège des écrits du père Marie-Antoine de Lavaur, un livre qui était abordé dans l'émission Vivante Église hier avec notamment Isabelle Duché. Merci d'avoir été avec nous. Belle journée à tous et à toutes avec du soleil partout en région cet après-midi. Donc profitez-en et moi je vous retrouve demain dès 7h. Belle journée et à demain.
4: Bonjour à tous. À la une de l'actualité, Donald Trump va participer finalement au sommet du G7 organisé en France le mois prochain du 15 au 17 juin à Évian-les-Bains en Haute-Savoie. Annonce confirmée par la Maison-Blanche, le président américain va retrouver Emmanuel Macron dans un contexte marqué par les désaccords commerciaux et la guerre en Iran. Un repas entre les deux chefs d'État serait prévu après le sommet au château de Versailles. Ebola est désormais classé en urgence sanitaire internationale. L'épidémie progresse en République démocratique du Congo avec 131 morts recensés et plusieurs cas signalés en Ouganda. En France, le risque est jugé très faible, mais Mayotte est déjà placée sous surveillance renforcée, Jacques Terrance.
5: Oui, le gouvernement assure suivre la situation avec la plus grande attention. Selon l'OMS, 131 décès et plus de 500 cas suspects ont déjà été recensés en République démocratique du Congo. Le variant en cause ne dispose actuellement ni de vaccin ni de traitement. Les autorités françaises estiment, cela dit, que le risque d'importation en métropole reste très faible. À Mayotte, plusieurs mesures de précaution ont déjà été activées. Surveillance sanitaire renforcée, circuit d'isolement dans les hôpitaux, contrôle accru autour des arrivées de migrants qui viennent d'Afrique de l'Est ou des Comores. Les autorités demandent également aux voyageurs qui reviennent de République démocratique du Congo ou d'Ouganda de surveiller leur température pendant 21 jours. Après leur retour.
4: Merci Jacques. Les trois concerts de Patrick Bruel au Québec en fin d'année annulés en raison des multiples plaintes pour agression sexuelle ou viol qui le visent. L'agence d'événementiel chargée de la programmation invoque l'impossibilité d'assurer la promotion de l'artiste visé par une trentaine de témoignages. Le chanteur de 67 ans dément toute agression. Le maire du Havre, ancien Premier ministre et candidat à la présidentielle 2027 dans le viseur de la justice. Un juge d'instruction va enquêter sur Édouard Philippe pour des soupçons de détournement de fonds publics, de favoritisme et de prise illégale d'intérêts, notamment des faits signalés dès 2023 au parquet national financier. L'ancien chef du gouvernement nie en bloc. On passe au sport avec du tennis. Déjà forfait pour Roland Garros, Carlos Alcaraz a annoncé hier qu'il renonce également à Wimbledon. Toujours touché au poignet, l'Espagnol de 23 ans espère faire son retour au cœur de l'été pour la

0: tournée américaine sur dur. Toujours en tennis, Loïse Boisson éliminée du tournoi de Strasbourg hier en huitième de finale. La Française a perdu en 2-7 face à Victoria Mboko, numéro 9 mondial. Roland-Garros commence dimanche et le tirage au sort du tableau principal, c'est demain à 14h. Bonne journée à tous.
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3: Et si même dans les situations les plus bloquées, là où tout semble fermé, il existait encore un chemin d'espérance. Bonjour à tous et à toutes, bienvenue dans ce Vivante Église. Aujourd'hui, je vous propose de partir à la rencontre de Sainte Rita de Cassia, souvent appelée la Sainte de l'Impossible, une femme qui a traversé des épreuves, violences, deuil, conflits familiaux, qui a pourtant choisi d'aimer et de pardonner. Mais qui était-elle vraiment et pourquoi continue-t-elle de toucher autant de personnes aujourd'hui? Pour en parler, j'ai la joie d'accueillir en ligne Marie-Noël Villedieu de Torcy, auteure d'un petit ouvrage paru aux éditions des Béatitudes, 9 jours avec Sainte Rita. Marie-Noël, merci d'être avec nous aujourd'hui. Vous nous entendez bien?
4: Oui, je vous entends très bien, pas de problème.
3: C'est parti, on est parti dans ce Vivante Église pour une rencontre avec Sainte Rita. Donc vous êtes auteur de ce petit ouvrage. Pour commencer très simplement, Marie-Noël, qui était Sainte Rita, surnommée la Sainte de l'Impossible?
4: Oui, alors Sainte Rita a vécu il y a très longtemps. Elle est née en 1381 en Italie centrale, donc à 5 km de Cassia et 80 km d'Assise. Elle est morte en 1457 et donc elle a vécu dans une région qui a produit, qui a donné de nombreux saints. Saint François que nous connaissons tous, hein, Saint François, Sainte Claire, Saint Benoît, Sainte Scolastique. Mais elle a vécu aussi à une époque qui était très troublée, très difficile, parce qu'il y avait ce qu'on appelait la vendetta, c'est-à-dire la vengeance. Et quand il y avait donc un crime qui était commis dans un clan, dans une famille, il y allait de l'honneur des membres de la famille qui étaient atteintes, de venger le défunt. Et c'était sans fin, c'était vraiment un cercle sans fin et cela décimait les familles. Donc il faut que je vous dise qu'il y avait deux partis à l'époque qui régnaient. Le parti des Gibelins, donc qui reconnaissait l'autorité de l'empereur, et les Guelfes, le parti des Guelfes qui, lui, était soumis au pape. Et donc c'était des conflits indéfinis qui se terminaient dans des bains de sang. Voilà.
3: Alors, il est important, Marie-Noël, de comprendre ce contexte de violent et de vendetta pour bien comprendre la vie de Sainte Rita.
4: Oui, tout à fait, parce que Rita va être confrontée à ce problème parce que son mari va faire partie du clan des Gibelins, donc contre le pape, alors qu'elle, évidemment, très très bonne chrétienne, nous allons le voir, elle, évidemment, faisait partie plutôt du clan des Guelfes. Voilà.
3: Alors, elle est mariée, on va le comprendre très vite, à un homme qui est particulièrement violent. Comment elle vit cela?
4: Oui, alors cet homme est réputé pour être d'un caractère très difficile, violent, bagarreur, etc., etc. Donc, il a quand même demandé sa main à ses parents. Et donc, ses parents ont accordé Rita à ce jeune homme. Alors, comment a-t-elle fait? Bon, il faut vous dire aussi que déjà, la première difficulté, c'est que le jeune couple va vivre dans la maison de la belle famille, de sa belle famille. Donc, ça veut dire avec les parents, avec les frères de Paolo. Et tous sont donc du côté gibelin, comme je vous le disais. Donc, bagarreurs, enfin, se battant à tout instant et dans cet esprit de vengeance. Donc, c'est déjà une grande épreuve pour Rita. Et donc, en plus, elle doit faire face au caractère difficile et violent de son mari. Elle va s'en apercevoir quand même très, très vite. Alors, comment a-t-elle réagi? C'est ça qui est intéressant, je pense, pour nous, de voir qu'ils sommes confrontés, nous aussi, à des épreuves, pas les mêmes, évidemment, peut-être même, mais pour voir un petit peu comment elle a fait. En tout cas, elle ne s'est jamais découragée. Et dès le début de son mariage, vraiment, elle a tout mis en œuvre pour accepter son mari tel qu'il était et pour l'aimer tel qu'il était et lui manifester son amour. Son maître mot, toute sa vie, a toujours été « aimer comme le Christ a aimé ». Et en fait, très vite, elle a compris que derrière ce caractère difficile de son mari se cachait un cœur bon et honnête. Et donc, son but va être de l'aider à corriger ses défauts et de l'aider à se libérer de ce clan, à sortir de cette haine et de ces rivalités politiques qui emprisonnaient les hommes à l'époque. Voilà, elle va tout faire aussi pour le convaincre de mettre un terme à cette vie de violence.
3: Voilà. Qu'est-ce qui vous touche plus particulièrement dans cette période et cette vie et ce contexte que vous nous relatez de Sainte Rita, Marie-Noëlle de Villedieu de Torcy, qui avait écrit ce petit ouvrage, qui est un petit ouvrage que je conseille aux auditeurs, qui est comme une forme de neuvaine à Sainte Rita. Et je rappelle qu'elle est souvent priée et connue aujourd'hui, on va en reparler au cours de l'émission, comme la sainte des cas un peu désespérés et impossibles.
4: Ce qui me frappe, c'est à la fois son courage vis-à-vis de la violence d'un homme, c'est pas toujours évident. C'est aussi sa confiance en Dieu. Elle a vraiment mis sa confiance en Dieu et sa confiance que son mari pouvait changer. Elle l'a vu à la naissance, ils ont eu deux fils, hein, des jumeaux apparemment. Et à la naissance de ces deux fils, son mari Paolo a complètement changé. Il était tout attendri, tout attentionné pour sa femme, pour ses enfants. Et là, même si ça n'a duré qu'une petite trêve, un petit temps, Rita a bien vu et bien compris que, en fait, derrière cette carapace, il y avait autre chose. Et que, donc, il pouvait changer. Et donc, elle a mis toute sa confiance en Dieu, en priant beaucoup, et puis en faisant, comme je vous disais, tous ces efforts, entre guillemets, hein, en mettant toute sa gentillesse, toute sa patience en œuvre. Mais elle a mis aussi toute sa confiance en Dieu. Bon, en plus, elle associait aussi à sa prière des jeûnes, des sacrifices qu'elle offrait pour la conversion de son mari.
3: Alors, quel va être le parcours de cet époux qui va se transformer au fil de son parcours?
4: Petit à petit, son mari va être rejoint, va être touché par la gentillesse, l'amour, la patience de sa femme. Et petit à petit, effectivement, donc elle va réussir par le dialogue et surtout par l'exemple, adoucir la dureté du caractère de son mari. Voilà qu'un jour, son mari, il va comprendre qu'il est en train de qu'il a en face de lui une femme qu'il aime et qu'il est en train de la maltraiter. Voilà. Et tout d'un coup, il se met, vraiment la grâce le rejoint, il se jette aux pieds de sa femme, il lui demande pardon. Et à partir de là, tout va changer. La vie de famille va être complètement transformée et le bonheur, vraiment un véritable bonheur, va s'installer dans la famille.
3: Son époux va être assassiné ?
4: Ah oui, tout à fait. Alors aussi, avant de parler de cela, juste je rajouterai une chose, c'est que donc après sa conversion vraiment radicale, la famille va déménager et ils vont tout changer de vie. Donc Paolo va renoncer à cette vie de violence, va quitter sa famille, quitter son clan. Ils vont aller s'installer dans un moulin dont il avait hérité. Et là, il va changer de métier aussi. Et à la demande de sa femme, il va accepter de ne plus porter d'armes sur lui pour éviter la tentation de les utiliser. Et ça, c'est important.
3: Donc signe aussi de ce que vous avez nommé d'un grand tournant dans la vie de cet époux. C'est un tournant qu'on peut appeler une conversion totale.
4: Ah, tout à fait. Oui, tout à fait. Conversion radicale, fulgurante aussi, quand même assez rapide, un peu du tout au tout. Quoi. Ouais, voilà.
3: C'est de l'ordre du miracle. On est un peu dans l'impossible.
4: Ah, oui,
3: c'est un revirement total d'un époux.
4: On est dans l'impossible.
3: Parce que là, vous avez vous avez décrit depuis le début de l'émission l'époux de Sainte Rita, un homme particulièrement violent qui maltraitait son épouse Rita.
4: Certainement. On ne sait pas exactement jusqu'où ça allait, mais c'est sûr que il y avait des colères, des injures. Au niveau de la violence physique, on n'est pas très sûr. Hein, on ne sait pas exactement jusqu'où il est allé.
3: Alors, ils ont eu donc deux garçons. Comment ont grandi ces deux fils ?
4: Oui, voilà, tout à fait.
3: Comment ont-ils grandi, ces garçons ?
4: Alors, ils ont grandi, bah, tout d'abord, évidemment, avec la maman. Hein, c'est sûr que Rita leur a donné une éducation chrétienne, une éducation soignée, leur a transmis la foi. Elle les emmenait aussi régulièrement pour s'occuper des pauvres et des malades dont elle s'occupait aussi. Mais très vite, elle a quand même vu dans ses fils, très très vite, qu'ils ressemblaient au niveau du caractère beaucoup plus à leur père qu'à elle-même. Et c'est sûr que ça l'a attristée un petit peu. Voilà. Nous allons voir aussi dans la suite.
3: Alors oui, on vous écoute pour la suite.
4: Alors la suite, donc effectivement, donc après sa conversion, donc un temps de bonheur, effectivement, qui n'a pas duré, enfin qui a duré quand même assez longtemps. On n'est pas très sûr au niveau des dates, hein, c'est pour ça que je mets un petit peu des bémols. Ce bonheur n'a pas duré, a duré quand même quelques années, hein, mais l'épreuve est revenue frapper à la porte de Rita. En effet, donc un soir, alors que Paolo regagnait le domicile familial, il est pris en embuscade et assassiné, on suppose par d'anciens ennemis. Voilà, il serait mort donc tout près du moulin où ils habitaient, et donc Rita aurait entendu les cris de son mari, se serait précipitée à son secours, et aurait recueilli donc le dernier soupir de Paolo. Paolo, avant de mourir, pareil, aurait pardonné à son agresseur. Voilà. Alors, le problème, effectivement, Rita a dû reconnaître l'assassin ou les assassins, on n'est pas très sûr, hein, s'il y en avait un ou plusieurs, a dû les reconnaître et donc connaissait leur nom. Et donc, il aurait suffi qu'elle les dénonce, qu'elle donne les noms ou le nom à son beau-père et à ses beaux-frères. Et comme c'était la coutume, eh bien, très vite, ça aurait été le cercle de la vengeance. Or, malgré les pressions familiales, Rita va se taire. Elle ne veut pas entrer dans cette logique de la vengeance. Avec la force de sa foi et de sa charité, elle veut au contraire rompre cette spirale de la violence. Elle ne va jamais livrer le nom des assassins de son mari. Elle ne va pas cesser d'ailleurs de prier pour eux.
3: Alors comment on pourrait comprendre ce choix aujourd'hui? Parce qu'elle choisit le pardon, elle choisit de ne pas dénoncer.
4: Oui, exactement.
3: Comment, à la lecture de ce monde d'aujourd'hui qui invite, hein, si on regarde ce parcours de Rita, dans ses choix, dans ses options, qui, elle, n'invite pas à la vengeance, on comprend bien, mais à pardonner.
4: Exactement. Ben, je pense qu'on est
3: pardonner l'impossible, parfois.
4: Voilà, on est confronté au même problème. Hein. Oui. Le pardon est toujours difficile. Moi, je crois que...
3: Qu'est-ce qu'elle peut dire pour aujourd'hui, Sainte Rita, autour de cette question du pardon?
4: Ouais. Il faut une grande force d'âme et vraiment puiser dans la force de la croix du Christ, vraiment, qui lui aussi a pardonné à ses ennemis en disant sur la croix, Père, pardonne-leur, ils ne savent pas ce qu'ils font. Je pense que le pardon, il se reçoit aussi, hein, c'est une grâce à demander. Moi, je dis toujours, quelquefois on ne peut pas pardonner, par contre, on peut vouloir pardonner. Et là, c'est ça qui est important, de vouloir pardonner et de demander la grâce au Seigneur de pardonner. De venir même pardonner en nous, en chacun de nous. Hein. Parce que c'est vrai que le pardon, il n'y a que Dieu, hein, qui peut vraiment pardonner.
3: Qu'est-ce qui vous a frappé, vous particulièrement, dans cette vie de femme, dans cette vie d'épouse, de mère? Et puis on va découvrir dans cette deuxième partie, dans quelques minutes de l'émission Vivante Église, un peu cette femme aussi profondément mystique. Hein. Mais vous particulièrement, oui. Que vous dit-elle? Quel est un petit peu le testament qu'elle vous laisse?
4: Oui, alors il y aurait beaucoup de choses à dire, hein, j'en parlerai encore dans la deuxième partie. Oui. Ce qui est important, moi, ce que je vois aussi, c'est qu'elle était, elle voulait aussi sauver l'âme de son mari, et donc apparemment elle a réussi, entre guillemets, hein, puisqu'il s'est converti, à pardonner à ses ennemis, et aussi sauver l'âme de ses deux fils, de ses enfants, qui eux ne pensaient qu'à la vengeance. Et donc, ce qu'elle mettait en avant, vraiment, c'était cette dimension spirituelle, la plus importante, hein, c'est sûr. Voilà. Et donc, elle a demandé, je ne sais pas si je peux en parler là maintenant.
3: Oui, allez-y, allez-y.
4: Voyant que ses fils, ne rêvaient que de vengeance. Hein. Pourtant, on ne sait pas exactement quel âge ils avaient, mais bon, disons que c'était quand même leur rêve et leur but, hein, de venger leur père. Et voyant qu'ils ne l'écoutaient pas, Rita finalement s'est tournée vers le Seigneur et a fait une prière, alors qui aujourd'hui pourrait paraître vraiment incompréhensible peut-être, hein, en demandant au Seigneur de les reprendre plutôt que de les voir commettre un crime et perdre leur âme. Vraiment, ça c'était toute sa prière et tout son désir qu'ils soient sauvés.
3: Alors, voilà, cette prière que vous venez de nommer, de Sainte Rita, peut paraître impossible à comprendre au jour d'aujourd'hui, peut-être. Exactement. Et même parmi ceux qui vous écoutent et qui découvrent peut-être ce parcours de Sainte Rita.
4: Exactement, d'autant plus qu'elle a été exaucée, puisque les deux fils sont tombés malades quelques temps après, ils sont morts l'un après l'autre à une semaine d'intervalle. Mais en ayant pardonné à l'assassin de leur père.
3: Donc, le souci premier qu'on peut entendre de Sainte Rita, c'est ce souci pour ses deux fils et d'un époux, ce souci de la vie éternelle. Donc, il est question pour Sainte Rita, voilà, en résumé, le cœur de cette émission. Si on devait retenir aussi l'impact de Rita dans les causes désespérées et impossibles, c'est une intervention pour cette vie éternelle. L'âme de son époux, l'âme de ses enfants.
4: Exactement.
3: C'est ça
4: exactement.
3: Que nous devons comprendre.
4: Oui, voilà. Bon, il n'y a pas que ça à retenir, mais disons que c'est une partie importante, je pense, effectivement, de sa spiritualité. Oui, tout à fait.
3: Qu'est-ce que vous aimez particulièrement, vous, de sa spiritualité, que nous allons découvrir un peu plus tard?
4: Eh bien, moi, je dirais, c'est vraiment sa confiance en Dieu, sa confiance inébranlable, et un petit peu comme Sainte Thérèse de l'Enfant Jésus, quelques siècles plus tard, qui est Sainte Thérèse qui a dit « Je ne me découragerai jamais », Sainte Rita, elle l'a vécu. On n'a aucune parole de Sainte Rita, elle n'a rien écrit de son vivant, on n'a rien écrit non plus sur elle de son vivant, mais je pense qu'elle l'a vraiment vécu, elle ne s'est jamais découragée.
3: Alors, au fond, comment on peut parler, évoquer Sainte Rita s'il n'y a aucun écrit de Sainte Rita et si les dates, hein, parfois vous revenez aussi sur les dates, ne correspondent pas toujours?
4: Exactement. Alors, c'est un petit peu difficile parce qu'elle n'a été béatifiée que 2 siècles après sa mort. C'est quand même très tard. Et alors, donc, pour sa béatification, on était un petit peu embêtés, entre guillemets, puisqu'on avait très peu d'éléments. Alors, il y a eu quand même il y a eu une première biographie qui a été faite en 1610 qui retrace la vie de Sainte Rita. Et comme nous allons le voir plus tard, donc elle était religieuse, et effectivement les religieuses, là connaissent bien sa vie. Disons qu'il y a quand même plus d'éléments pour la deuxième partie de sa vie. Ce qui manque, c'est pour cette première partie de sa vie. Alors on a quand même des images, des images qui ont été faites sur le cercueil. Il y a aussi certaines choses qui ont été faites. On a quelques éléments quand même. On n'invente pas la vie de Sainte Rita quand même.
3: Et donc, on parle de Sainte Rita, la sainte des causes impossibles. Je crois qu'elle fait partie encore des saintes qui sont invoquées, et parfois par des personnes qui sont peut-être encore loin de la foi. Sainte Rita est invoquée pour les causes si souvent impossibles et parfois désespérées. On va marquer une pause musicale, Marie-Noël Levidieu de Torcy. On va se retrouver juste après pour continuer un peu à découvrir cette sainte de l'impossible et entrer davantage dans cette dimension de sa vie, cette dimension spirituelle où elle va plus loin. Elle donne tout et elle se donne entièrement. On se retrouve juste après.

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2: C'est la suite de ce Vivante Église. Aujourd'hui, on revient sur la vie de Sainte Rita, une figure qui peut surprendre, souvent appelée la Sainte de l'Impossible. Pour nous accompagner, toujours avec nous par téléphone, Marie-Noëlle Villedieu de Torcy, auteur de ce petit livre de prière, 9 jours avec Sainte Rita, un livre paru aux éditions des Béatitudes. Marie-Noëlle, avant cette pause musicale, nous évoquions ce début de vie d'épouse, de mère de Sainte Rita, qui a obtenu, avec cette prière incessante, ses offrandes, ses jeûnes, au fond, la conversion de son époux, la conversion de ses enfants. Alors, vous nous avez rappelé qu'on connaît, il n'y a aucun écrit sur Sainte Rita, les dates ne correspondent pas toujours, mais ce que l'on sait de Sainte Rita, c'est que c'est une mystique qui, après le deuil d'un époux et de ses deux enfants, va donner entièrement sa vie au Christ, dans la vie religieuse, et c'est un peu la deuxième partie de ce Vivante Église. Racontez-nous un petit peu cette entrée et ce choix de Rita.
3: Oui, alors c'est sûr que Rita, en fait, elle désirait depuis son enfance se consacrer au Seigneur. Et comme nous l'avons vu tout à l'heure, donc elle a été un petit peu forcée, contrainte un peu par ses parents à se marier. Et elle y a consenti, y voyant la volonté de Dieu. Mais c'est vrai qu'à l'âge de 12 ans, elle avait reçu un appel du Seigneur, donc elle voulait entrer au monastère des Augustines à Cachia. Elle avait entendu le Seigneur lui dire « Je suis le chemin, la vérité et la vie ». Et donc là, elle avait ressenti comme un appel à lui consacrer toute sa vie, donc dans la prière et la vie religieuse. Voilà, donc vocation contrariée pour un temps, mais c'est vrai qu'une fois veuve, n'ayant plus d'obligation familiale, ce désir de se consacrer au Seigneur entièrement est revenu. Et donc, elle est allée frapper à la porte du monastère des Augustines. Voilà, et contre toute attente, elle a dû essuyer 3 refus. L'abbesse, pourtant qui la connaissait bien, a refusé de la recevoir. Alors, le prétexte allégué, c'était qu'il n'acceptait que des vierges, mais ce n'était pas la véritable raison. En fait, la véritable raison, certainement, c'était que la sœur de Paolo, donc Caterina Mancini, était aussi religieuse dans ce même monastère. Et elle aurait opposé un veto à l'entrée de Rita au monastère pour, en fait, essayer de la contraindre de cette manière à révéler donc le nom de l'assassin de son frère. Voilà, je pense que cette raison est beaucoup plus valable. Voilà, et donc pour un temps, on lui a dit ben non, impossible parce que votre entrée va tuer la division. Et donc on a demandé à ce moment-là de réconcilier les familles de Cachia. Ce serait un petit peu le sésame pour son entrée au monastère.
2: Alors, on fait vite. Hein. On ne peut pas tout dire de Sainte Rita, mais on peut la découvrir ou donner le goût d'aller plus loin. Quand on évoque Rita, on parle de signes, on parle d'une profonde vie intérieure, on parle d'une mystique. Est-ce qu'on peut dire que Sainte Rita entre peu à peu dans une véritable vie mystique, puisqu'on va aller, et on va parler aussi de signes visibles, de stigmates. Voilà, alors dites-nous quelle est la signification chez Rita en particulier. Ce signe visible des stigmates.
3: D'accord.
2: Oui.
3: Oui. Alors, en fait, donc elle est quand même entrée au monastère après avoir obtenu hein, quand même l'impossible. Il faut quand même le souligner, elle a obtenu l'impossible, la réconciliation de toutes ses familles ennemies. Et ça, c'était vraiment peu prévisible. Voilà. Et donc, je peux parler aussi du signe de la vigne aussi, ou de du petit miracle de la vigne. Est-ce que j'ai le temps d'en parler, l'évoquer rapidement? Donc, après son entrée au monastère, l'abbesse voulait quand même tester un peu son obéissance. Voilà qu'elle lui a demandé d'arroser matin et soir un sup desséché. Donc, un catome, hein, quasiment, c'est ça. Et donc, Rita l'a fait. Alors que ses sœurs se louquaient d'elle, elle m'a fait pendant un an, avec amour, avec fidélité. Et voilà qu'au bout d'un an, ce cep a
0: fleuri
3: et a donné une vigne merveilleuse. Ça a été voir encore aujourd'hui à Cachan. Et donc, parmi la dévotion de Robin, qui était très proche du Seigneur, d'autres qui avaient vraiment une relation très proche et très, très intime avec Seigneur, et elle a fait une dévotion toute particulière à sa passion. Elle contemplait beaucoup la passion du Seigneur. Et donc, voilà qu'à vendredi saint, où un prêtre donc, prêchait sur la passion, elle a été très touchée par la parole du prêtre. Et elle a demandé au Seigneur de partager ses souffrances et notamment son couronnement d'épines. Voilà que du petit fils devant lequel elle priait, une épine s'est détachée de la couronne d'épines de Jésus et est venue se planter sur son front. Et voilà, donc elle a eu cette timbale pendant 15 ans. Alors ce timbale qui ne se laissait pas soigner, c'était une blessure permanente. Qui la faisait souffrir jour et nuit, et malodorante. C'est-à-dire que tout le monde s'écartait, on ne pouvait pas l'approcher tellement l'odeur était forte. Donc elle a vécu un peu isolée, de recluse, pendant 15 ans de sa vie.
2: Voilà. Pourquoi est-elle autant priée encore aujourd'hui?
3: Et oui, c'est vrai qu'elle est, après la Vierge Marie, la sainte la plus priée au monde, a dit Jean-Paul II, avec Saint-Antoine.
2: Saint-Antoine de Padoue. Alors,
3: Saint-Antoine de Padoue, exactement. Voilà. Alors, pourquoi? Parce qu'elle exauce encore énormément. Il y a énormément d'exaucements, de grâces reçues par son intercession. C'est absolument quand même près de 600 ans après. C'est absolument incroyable, hein. On appelle l'avocate des causes impossibles, voire désespérées. Et c'est vrai que quand on a un petit problème, on dit facilement, prie Sainte Rita. Et si on la connaît de nom, on la connaît quand même, tout le monde la connaît. Et de fait, elle est très fidèle dans son intercession.
2: Alors, vous proposez une neuvaine avec ce petit ouvrage qui est paru récemment aux éditions des Béatitudes. Pourquoi ce choix
3: De
2: proposer une neuvaine avec ce petit livret.
3: Oui. Écoutez, ça m'est un petit peu tombé dessus. Je dois dire que Sainte-Rita aussi, de présenter à moi de manière tout à fait inattendue. J'étais devant une pause que je jugeais peut-être pas désespérée, mais prenant assez impossible. J'ai commencé à faire une neuvaine à Sainte-Rita en disant tout simplement une dizaine de Je vous salue Marie. Je me suis aperçue, je ne connaissais pas sa vie, et donc je me suis mis à lire plusieurs livres sur sa vie. Et comme les fictions donc, sont juste à côté, là où j'habite, hein, on m'a proposé de faire ce 9 jours. C'est avec Saint-Prita, et je vous que ça a été très facile. Vraiment, Prita a été une aide très, très précieuse. En fait, le but de la nouvelle, c'est de connaître la vie de Saint-Prita. Donc, vous verrez dans la partie centrale qui est la méditation.
2: Ce serait bien des 10 minutes.
3: Voilà, il y a un épisode de sa vie, et ensuite, à partir de sa vie, il y a une méditation sur un thème. Moi, qui est venu, que j'ai choisi aussi, voilà.
2: Un exemple de thème, Marie-Noël.
3: Pardon ?
2: Un exemple de thème.
3: Un exemple de thème. Alors, par exemple, dans la deuxième journée, tu as de prix à mes yeux. Donc, on évoque un épisode de la vie de Rita qui est absolument extraordinaire, qui est miraculeux, puisqu'elle a été, alors, était très jeune enfant, bébé plutôt. Elle a été entourée d'un essaim d'abeilles, abeilles blanches, autour d'elle, qui, certes, elle entrait et sortait dans sa bouche et sortait, mais sans lui faire du mal. Et il y a eu même la guérison de la douvrier blessée qui passait par là, et donc qui a essayé de chasser l'abeille. Et il a été guéri. Et donc, je pose un peu la question, y a-t-il des âmes privilégiées que le Seigneur aime certaines personnes plus que d'autres? Pourquoi il y a un miracle? Voilà, donc j'essaie de répondre un petit peu à cette question. Et puis, en allant un petit peu plus loin, je dis, en fait, nous, en tant que baptisés, nous avons reçu aussi des grâces extraordinaires à notre baptême. Et donc, c'est beau d'en faire mémoire, nous sommes dans le temps passé, d'en faire mémoire, de se remémorer vraiment toutes ces grâces que le Seigneur nous a obtenues par sa mort et sa résurrection. Voilà, donc ça c'est un des thèmes, par exemple, il y en a beaucoup d'autres, hein. le thème de l'épreuve, du pardon, évidemment, l'épreuve, la souffrance. C'est un des thèmes que j'aborde dans ce petit livre.
2: Qu'est-ce qui vous paraît, au fond, quand on décrit la vie de Sainte Rita, la sainte des causes désespérées, la sainte de l'impossible, qu'est-ce qu'elle peut dire pour le monde d'aujourd'hui, dans un monde confus, dans un monde de guerre, où le pardon est bien difficile à poser, parfois entre proches, entre voisins, entre communautés, entre pays. Elle montre ce chemin aussi de réconciliation et ce chemin... elle l'a vécu, elle a posé ses actes de pardon. Que peut-elle dire pour l'aujourd'hui ?
3: Alors, moi, je trouve qu'elle est vraiment d'actualité. Non seulement parce qu'elle est beaucoup priée, mais parce que les épreuves, elle a été vraiment la sainte qui a vécu des épreuves tout au long de sa vie. Ça, c'est épreuve après épreuve. Et elle a eu cette force, ce courage, cette confiance en Dieu, vraiment pour traverser les épreuves. Et je pense qu'actuellement... Tout le monde, à un moment ou à un autre de sa vie, est confronté à des épreuves. Hein. Les épreuves sont malheureusement toujours d'actualité. Et que Jean-Paul II, lors du centenaire de la canonisation de Rita, l'a proposé comme modèle famille, hein, pour mettre en avant tout l'amour que Rita a mis aussi envers son mari et ses enfants, mais aussi comme modèle de pardon, modèle d'espérance, modèle de foi, modèle de confiance en Dieu. Je pense que tout cela, vraiment, c'est bon. C'est un message pour nous aujourd'hui. Elle a toujours été enracinée vraiment aussi dans l'amour de Dieu, l'amour du Christ, hein, vraiment un amour très très fort. C'était son roc. C'est là-dessus qu'elle s'est vraiment appuyée sur cet amour pour aller de l'avant et traverser toutes ses épreuves.
2: Quelle grâce demander à Sainte Rita ?
3: Pardon, je n'ai pas compris.
2: Quelle grâce demander à Sainte Rita ?
3: Ah oui, ouais. On peut tout lui demander.
2: On peut tout lui demander, vous n'hésitez
3: alors,
2: pas.
3: Je te dis, vraiment, n'hésitez pas à tout lui demander. Alors, de problèmes personnels, on peut lui présenter toutes ces situations impossibles, difficiles, où on se dit, humainement parlant, je ne peux rien faire. Mais moi, je propose aussi de demander des grâces d'ordre spirituel aussi. Hein, des grâces de pardon, des grâces de conversion, des grâces de guérison. Toute une grâce, des grâces de force, de courage dans l'épreuve, par exemple, des grâces de prière. Elle priait énormément, elle avait vraiment une vie d'intimité avec le Seigneur, et ça depuis très jeune. Je pense que toutes ces grâces-là, elle peut aussi nous les donner, elle peut nous aider dans notre vie de tous les jours. Voilà, on peut lui confier telle personne, telle situation difficile, tel problème insoluble, et puis lui demander toutes ces grâces de paix, de joie, de pardon, de réconciliation, qui est vraiment aussi la sainte qui a obtenu beaucoup de réconciliation dans les familles. Voilà.
2: Donc, elle intercède pour tout. Elle intercède pour toutes les causes. Quand on vous écoute et qu'on vous demande comment demander une intercession et quelle intercession demander à Sainte Rita, eh bien, elle intercède pour tout. Si quelqu'un nous écoute, Marie-Noël Villedieu de Torcy, aujourd'hui, qui est peut-être dans une situation difficile ou qui ne sait pas par où commencer, vous lui diriez quoi ?
3: De faire juste un petit acte de confiance. Petit acte de confiance. En disant, par exemple, tout simplement cette prière que Jésus lui-même a proposée à un prêtre qui s'appelle Père Dolindo, j'en parle dans ma petite neuvaine, où Jésus lui a dit de dire « Seigneur, je te confie telle situation difficile, je te confie telle personne, c'est à toi d'y penser. » Moi, je traduis un peu différemment, je me dis « c'est à toi de t'en occuper ». Et la première fois où j'ai fait cette prière, j'ai eu l'impression d'être déchargée des soucis que j'avais, j'étais libérée, c'était vraiment impressionnant. Hein. Bon, c'était la première fois où j'ai vraiment ressenti physiquement l'effet de la prière. Maintenant, quand je le fais, ça n'est plus le cas, mais ça n'est pas grave. Et je crois que juste cette petite prière d'abandon un petit peu entre les mains du Seigneur, « Seigneur, je te confie ». Vraiment avec cet acte de foi et un peu de lâcher-prise. Donc, il y a un petit peu les deux. Quelquefois, on confie des problèmes au Seigneur, mais finalement, on les garde un petit peu. On veut quand même gérer la situation, maîtriser. Et trouver tout seul la solution. Ben non, le Seigneur, lui, il a certainement une solution pour chacun de nos problèmes. Peut-être pas celle à laquelle on s'attend, c'est vrai. mais il a certainement, il veut notre bonheur, hein, il veut vraiment le meilleur pour nous, et ça aussi c'est un petit acte de confiance à faire.
2: Et nous on veut le meilleur pour chacun de nos auditeurs. Je vais vous proposer de choisir peut-être dans ce petit livret qui est par édition des Béatitudes, qui est, se présente comme une neuvaine à Sainte Rita, peut-être une prière à faire à Sainte Rita, oui. Et c'est ainsi que nous pouvons terminer ce Vivante Église, court certes, mais on peut aller plus loin dans la vie de Sainte Rita, qui, vous l'avez rappelé, est la deuxième sainte avec, je crois, Saint Antoine de Padoue, à être encore prié fortement. Beaucoup demandent son intercession. Donc, chers auditeurs, apprenez à découvrir Sainte Rita, à prier Sainte Rita. Et puis, on vous écoute, hein, Marie-Noël, Villedieu de Torcy.
3: D'accord. Ô bienheureuse Sainte Rita, toi qui as toujours mis ta confiance en Dieu, toi qui as su aimer et pardonner au nom du Christ, en te laissant guider chaque jour par la lumière de l'Esprit-Saint. Écoute la prière que nous te présentons humblement et avec confiance. Intercède auprès du Dieu Tout-Puissant et Miséricordieux, qui nous accorde la paix du cœur, afin que nous puissions, comme toi, vivre dans la foi et dans l'amour, sans jamais désespérer.
2: Très belle prière, hein, que l'on peut adresser donc à Sainte Rita, qu'on peut retrouver, voilà, aussi, et ceux et celles qui souhaitent faire une neuvaine pour une cause bien particulière, hein, où tout paraît impossible, mais rien n'est impossible à Sainte Rita, comme vous l'avez souligné tout au long de ce Vivante Église, Marie-Noël, eh bien, vous pouvez vous procurer ce petit livret. Il se fait très facilement, donc une neuvaine, c'est sur 9 jours. Voilà. Un dernier mot, Marie-Noël, pour les auditeurs.
3: Oui, alors, je précise juste pour la neuvaine, la fête de Sainte Rita est le 22 mai, donc il y a une neuvaine qui est proposée, donc du 14 au 22 mai, pour tous les auditeurs qui voudraient s'y associer.
2: Voilà, donc une neuvaine pour peut-être une cause grave, une cause difficile à traverser, une période de la vie, en fait, des moments de la vie difficiles à traverser où on demande parfois l'intercession de saints. Donc cette neuvaine peut débuter à partir du 14 mai pour célébrer en église le 22 mai la fête de Sainte Rita. Merci à vous Marie-Noël Villedieu de Torcy, et puis nous prions avec vous, Sainte Rita, pour toutes les causes impossibles. Car rien n'est impossible à Dieu. Merci à vous et à bientôt. Au revoir.
3: Oui, au revoir, merci.
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Vous serez mes témoins jusqu'aux extrémités de la terre. Chantez au Seigneur un chant nouveau, car il a fait des merveilles. Par son bras très saint, par sa main puissante, il s'est assuré la victoire. Le Seigneur a fait connaître sa victoire et révélé sa justice aux nations. Il s'est rappelé sa fidélité, son amour, en faveur de la maison d'Israël. La terre tout entière a vu la victoire de notre Dieu. »

0: Acclamez le Seigneur, terre entière. Sonnez, chantez, jouez. Jouez pour le Seigneur sur la sitar et tous les instruments, au son de la trompette et du cor. Acclamez votre roi, le Seigneur. Que résonne la mer et sa richesse, le monde et tous ses habitants. Que les fleuves battent des mains, que les montagnes chantent leur joie à la face du Seigneur, car il vient. Il vient pour gouverner la terre, pour gouverner le monde avec justice et les peuples avec droiture.
1: Lecture de l'épître de saint Paul, apôtre, aux Romains. Si nous sommes passés par la mort avec le Christ, nous croyons que nous vivrons aussi avec lui. Nous le savons en effet, ressuscité d'entre les morts, le Christ ne meurt plus. Sur lui, la mort n'a plus aucun pouvoir, car il est mort et c'est au péché qu'il est mort une fois pour toutes. Lui qui est vivant, c'est pour Dieu qu'il est vivant. De même, vous aussi, pensez que vous êtes mort au péché et vivant pour Dieu en Jésus-Christ.

0: Notre Père qui es aux cieux, que ton nom soit sanctifié, que ton règne vienne, que ta volonté soit faite sur la terre comme au ciel. Donne-nous aujourd'hui notre pain de ce jour. Pardonne-nous nos offenses, comme nous pardonnons aussi à ceux qui nous ont offensés, et ne nous laisse pas entrer en tentation, mais délivre-nous du mal. Amen.
1: Dieu d'infinie bonté, nous t'en prions. Accorde à ton Église, rassemblée par l'Esprit Saint, de se dévouer de tout cœur à ton service et d'être unie dans l'accomplissement de ta volonté. Par Jésus-Christ, ton Fils, notre Seigneur et notre Dieu, qui règne avec toi et le Saint-Esprit, maintenant et pour les siècles des siècles. Amen.

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1: Bonjour à tous. À la une de l'actualité, Donald Trump va participer finalement au sommet du G7 organisé en France le mois prochain du 15 au 17 juin à Évian-les-Bains en Haute-Savoie. Annonce confirmée par la Maison-Blanche, le président américain va retrouver Emmanuel Macron dans un contexte marqué par les désaccords commerciaux et la guerre en Iran. Un repas entre les deux chefs d'État serait prévu après le sommet au château de Versailles. Ebola est désormais classé en urgence sanitaire internationale. L'épidémie progresse en République démocratique du Congo avec 131 morts recensés et plusieurs cas signalés en Ouganda. En France, le risque est jugé très faible, mais Mayotte est déjà placée sous surveillance renforcée. Jacques Terrance.
2: Oui, le gouvernement assure suivre la situation avec la plus grande attention. Selon l'OMS, 131 décès et plus de 500 cas suspects ont déjà été recensés en République démocratique du Congo. Le variant en cause ne dispose actuellement ni de vaccin ni de traitement. Les autorités françaises estiment, cela dit, que le risque d'importation en métropole reste très faible. À Mayotte, plusieurs mesures de précaution ont déjà été activées. Surveillance sanitaire renforcée, circuit d'isolement dans les hôpitaux, contrôle accru autour des arrivées de migrants qui viennent d'Afrique de l'Est ou des Comores. Les autorités demandent également aux voyageurs qui reviennent de République démocratique du Congo ou d'Ouganda de surveiller leur température pendant 21 jours. Après leur retour.
1: Merci Jacques. Les trois concerts de Patrick Bruel au Québec en fin d'année annulés en raison des multiples plaintes pour agression sexuelle ou viol qui le visent. L'agence d'événementiel chargée de la programmation invoque l'impossibilité d'assurer la promotion de l'artiste visé par une trentaine de témoignages. Le chanteur de 67 ans dément toute agression. Le maire du Havre, ancien Premier ministre et candidat à la présidentielle 2027 dans le viseur de la justice. Un juge d'instruction va enquêter sur Édouard Philippe pour des soupçons de détournement de fonds publics, de favoritisme et de prise illégale d'intérêts, notamment des faits signalés dès 2023 au parquet national financier. L'ancien chef du gouvernement nie en bloc. On passe au sport avec du tennis. Déjà forfait pour Roland-Garros, Carlos Alcaraz a annoncé hier qu'il renonce également à Wimbledon. Toujours touché au poignet, l'Espagnol de 23 ans espère faire son retour au cœur de l'été pour la tournée américaine sur dur. Toujours en tennis, Loïs Boisson éliminé du tournoi de Strasbourg hier en 8e de finale. La Française a perdu en 2-7 face à Victoria Mboko, numéro 9 mondial. Roland-Garros commence dimanche et le tirage au sort du tableau principal, c'est demain à 14h. Bonne journée à tous.
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2: Décidément, on n'en a pas fini avec la Deuxième Guerre mondiale. L'occupation, la collaboration, la résistance, mais aussi les camps de réfugiés, puis de personnes dites indésirables, ont façonné, qu'on le veuille ou non, la France et l'Europe d'aujourd'hui. Qu'ils soient venus d'Espagne ou de Pologne, d'Italie ou d'Angleterre, et pour finir même des États-Unis, notre pays a été parcouru, habité, par des soldats et des réfugiés de tous bords, qui ont laissé leurs empreintes, leurs amours et leur vie parfois. Aujourd'hui, nous accueillons Patricia Vigier autour de son livre « Il s'appelait Camille », paru aux éditions BOD. Avec elle, nous allons aborder la complexité des situations dans la Creuse occupée à partir d'une conversation entre une adolescente contemporaine, Capucine, et son arrière-grand-mère, Marguerite. Patricia Vigier, vous étiez jusqu'à il n'y a pas si longtemps professeur documentaliste au collège Chambéry à Villeneuve-d'Ornon, près de Bordeaux, et vous faites preuve d'une grande cohérence dans vos choix d'écriture, puisque vous vous intéressez à l'histoire régionale en particulier, ainsi qu'à sa transmission. Comment la grande histoire impacte-t-elle nos histoires particulières, notamment celle des petites gens, qui n'auraient en général qu'une envie, c'est se tenir à l'écart et en paix. Vos livres s'adressent aux jeunes, que vous côtoyez tous les jours, je crois, mais aussi bien sûr aux adultes, car ni vos sujets ni votre style ne sont infantilisants. Avant d'aborder Camille, présentez-nous un bref rappel de vos autres ouvrages.
3: Alors bonjour Jeanne Vidot, merci pour cette invitation au micro de Radio Présence. Merci pour votre introduction parce que le rappel de l'histoire et des périodes de résistance, de lutte antifasciste et de présence des indésirables sur notre sol résonne d'une manière étrangement contemporaine à l'actualité qui est la nôtre.
2: Oui, on continue à avoir beaucoup d'indésirables de par le monde.
3: Voilà, on arrive toujours à en définir. Et donc l'esprit de la résistance, finalement, est d'actualité. Alors, sur les romans que j'ai déjà publiés, j'aborde différentes thématiques. Alors, avec Les Dernières Reines, qui est coécrit avec Christophe Léon, nous avions campé une dystopie environnementale. Donc là, on s'attaquait au réchauffement climatique et... Donc on mettait en lumière des activistes du climat sur le continent africain, des lanceurs d'alerte. Avec L'évadé de Saint-Seurin, qui était le premier roman historique que j'ai écrit, là j'étais revenue sur une page de l'histoire bordelaise qui concerne la présence des libres de couleur, la communauté de ce qu'on appelle les libres de couleur, autrement dit ces personnes noires qui habitaient dans le quartier en particulier Saint-Seurin et qui par différents cheminements accédaient à la liberté et qui ont fait souche, qui ont fondé des familles, qui travaillaient à Bordeaux et dont on ne redécouvre l'existence que finalement depuis assez récemment, avec Nous renvoyer spécial, donc qui, comme Les Dernières Reines, est édité aux éditions du Muscadier. Là, je m'attachais au rôle qu'ont joué les jeunes dans la révolution syrienne et en suivant une bande de jeunes pendant plusieurs années. Voilà, je voulais rendre hommage au courage de cette jeunesse syrienne qui a lutté au prix de sa vie pour beaucoup d'entre eux pour faire advenir la démocratie et une Syrie plus libre et en tout cas débarrassée de Bachar el-Assad. Avec Stop Asian Hate, de nouveau coécrit avec Christophe Léon et toujours édité chez le Muscadier. Là, c'était juste après la crise de la Covid. Donc, on avait voulu s'intéresser au racisme anti-asiatique, qui n'est pas le racisme dont on parle le plus, mais qui fait néanmoins souffrir beaucoup de personnes. Et puis, donc, il y a eu Il s'appelait Camille. Et le dernier paru l'année dernière, Bobine et Popcorn, qui est écrit pour les un petit peu plus petits, toujours chez le Muscadier. Et où là, je mets en scène des élèves qui sont scolarisés en Ulysse, donc porteurs de handicap, victimes de harcèlement. Et qui vont montrer comment, par leur qualité et la solidarité, on peut enrayer cette spirale du harcèlement. Donc, en fait, le point commun entre tous ces romans, ben, à chaque fois, on a des jeunes qui sont en lutte, qui sont un peu révoltés contre les injustices ou les travers de ce monde.
2: Alors là, c'est vrai que pour notre Camille, c'est un petit peu différent, puisque... si vous évoquez effectivement la lutte de ces jeunes hommes et aussi de la jeune fille qui était Marguerite à l'époque, mais c'est vrai qu'il y a toute cette complicité très forte intergénérationnelle. On est vraiment dans, enfin, il me semble que le cœur de l'ouvrage c'est plutôt la transmission et,
3: oui, oui.
2: et l'histoire plus que, enfin, vous faites un état des lieux.
3: Mais oui, oui, oui. Alors cette dimension de la transmission, elle est très importante et c'était un des moteurs qui m'avait donné envie d'écrire cette histoire. Moi, j'ai la chance d'avoir ma grand-mère encore, qui a plus de 101 ans aujourd'hui, qui est toujours en vie. Donc mes enfants ont eu la chance de pouvoir l'interroger sur la période de la guerre, de pouvoir lui demander de raconter sa jeunesse. Et en plus, elle a accumulé une quantité de documents assez impressionnante. Donc, elle peut illustrer ces anecdotes par tout un tas de pièces authentiques. Mais ça n'est pas le cas de la majorité des adolescents d'aujourd'hui.
2: Bien sûr.
3: Donc, je voulais qu'à travers ce roman et le personnage de Capucine, qui a en gros 13 ans, il puisse poser, avec toute la naïveté et la fraîcheur des adolescents d'aujourd'hui, les questions qu'il se pose sur « Dis, mamie, c'était comment la guerre quand tu étais jeune ?» Et Marguerite leur répondrait.
2: Donc Marguerite doit beaucoup à votre grand-mère, si je comprends
3: oui.
2: bien. Mais pas seulement, parce que vous allez nous expliquer un petit peu le point de départ de ce roman, la genèse, l'étincelle qui est un petit peu rocambolesque, je crois.
3: Oui, qui a provoqué vraiment le
2: déclic.
3: Le fait que, voilà, le déclic et la découverte de cette histoire que j'ignorais totalement. Donc effectivement, nous nous sommes installés dans le Limousin, dans une petite commune à l'entrée du plateau de Millevaches, et donc dans une très vieille maison qui a été conservée relativement dans son jus au fil des siècles. Et dans notre chambre, on a quand même voulu refaire la tapisserie qui était très ancienne, et en retirant les laits de tapisserie, nous avons découvert médusé que caché entre le lait de tapisserie et le mur, il y avait une grande affiche d'esthétique années 30, on va dire, hein, Condisciplina se defiende la Repubblica. Alors aujourd'hui, bon, on a la chance d'avoir tout un tas d'outils sur Internet qui permettent de faire des recherches par image. Donc on retrouve assez facilement l'auteur de cette affiche, la date, 1937,
2: aussi.
3: Et le contexte. Bon, alors j'avais bien deviné qu'il s'agissait de la guerre d'Espagne, mais je ne voyais pas ce que ça venait faire au cœur du Limousin. Et donc c'était le bout du fil de la pelote qui ne demandait qu'à être dévidé pour découvrir que les camps de réfugiés espagnols, il n'y en avait pas que dans l'extrême sud du pays, il y en a eu jusque dans le Limousin, des camps de travailleurs étrangers, et il y en avait en particulier sur le plateau de Millevaches.
2: D'où l'arrivée de Camille.
3: Voilà, donc Camille est arrivée dans ma chambre comme ça un beau jour et m'a intriguée et j'ai voulu en savoir plus, et puis tout d'un coup je me suis dit, ben en fait j'habite rue des Maquisards, c'est peut-être pas un hasard. Sans vouloir faire de rime. donc voilà, tout ça avait du sens et demandait à être creusé, exploré. Et puis évidemment, c'était passionnant.
2: Quelles ont été vos sources ?
3: Alors les sources, là aussi sur Internet, on retrouve pas mal de
2: vous
3: documents.
2: Vous êtes documentaliste, vous ne fonctionnez pas qu'avec Internet.
3: Oui, voilà. Bon, on a un musée de la Résistance à Limoges qui est très intéressant. Il y en a un autre aussi à Peyrales-Château. Donc, voilà, des ressources authentiques. Et puis, bon, mais il y a des livres qui ont été écrits sur le sujet, notamment un dont, alors, j'ai plus le titre en tête, mais qui recensait justement tous ces camps présents dans le Limousin, avec les petites nuances, camps de travail, camps d'internement, leur localisation, la durée pendant laquelle ils ont été ouverts. J'ai été sur les sites de certains d'entre eux. À Saint-Paul-des-Jaux, par exemple, il reste deux baraques de bois.
2: Qui sont mises en valeur ou pas du tout?
3: Oui, avec un petit panneau explicatif. Oui, tout à fait. Et puis à Guéret aussi, au sud de Guéret, il y a un camp de travailleurs italiens, alors qui datait du début des années 30, celui-ci. Et donc ce sont des réfugiés italiens qui ont construit par exemple l'hôtel de ville de Guéret. Et c'est des baraquements qui ont été habités jusque dans les années 80.
2: D'accord.
3: Et quand on sait le climat de la Creuse et quand on voit ces baraques de bois avec leurs petites fenêtres et les toits en tôle ondulée, etc., on se dit que bon, les conditions de vie devaient être assez terribles. Donc,
2: vous dites qu'ils ont été occupés par des travailleurs?
3: Par des familles, oui.
2: D'accord, les mêmes familles qui étaient arrivées
3: Oui, voilà, et leurs descendants. Et...
2: D'accord. Il leur fallait beaucoup de courage, oui.
3: Oui.
2: Donc, à la fois des recherches livresques, puis des recherches aussi sur le terrain.
3: Voilà, oui, quel que soit le sujet, alors sauf pour nous renvoyer spécial, évidemment, là, je ne suis pas allée en Syrie, donc j'ai procédé autrement. Mais pour l'évadé de Saint-Seurin, ou pour Il s'appelait Camille, ou, je ne l'ai pas évoqué tout à l'heure, le dernier paru, Equinox, qui se passe au XVIIIe siècle, et qui retrace la vie d'un corsaire morlésien qui est venu à Bordeaux et voilà, qui a passé 30 ans et qui a fait plein de choses fabuleuses. Donc j'aime bien aller, oui, sur les lieux de l'action, essayer de m'imprégner et puis chausser des sortes de lunettes virtuelles pour lire le paysage et les monuments autrement.
2: Oui, ça permet d'incarner le récit.
3: Voilà, oui. Moi, c'est ce que je trouve important, en particulier pour les jeunes, et peut-être parce que moi, étant adolescente, l'histoire me paraissait terriblement abstraite, et donc j'avais du mal à m'y intéresser. L'histoire me passionne à partir du moment où elle s'incarne dans des personnes et dans des lieux avec des destins individuels, alors qui sont pas forcément éclatants, mais qui ont néanmoins participé, chacun à leur mesure, à la grande histoire. Donc la grande histoire, c'est la somme de toutes les petites histoires.
2: Bien sûr. Alors peut-être pouvez-vous nous dire quelques mots sur Camille?
3: Alors Camille, alors il commence par une chanson. Donc bon, dans les chansons qui passent dans l'émission, j'ai choisi des titres qui sont contemporains de l'histoire, parce que à cette époque-là, on chantait énormément, on écoutait beaucoup la radio. Voilà, la radio avait un rôle important, à la fois pour informer, pour faire passer des idées, et puis les chansons, alors vivaient, voyageaient, étaient réinterprétées. Il y avait la mode de ce qu'on appelle les goguettes, hein. On reprend un air existant sur lequel on recompose des histoires. Et ma grand-mère et mon grand-père en particulier chantaient beaucoup. Et écrivaient leurs petites chansons aussi. Voilà, donc là, Il s'appelait Camille, commence par la fin des vacances. Les arrière-petits-enfants sont venus passer leurs vacances chez leur arrière-grand-mère Marguerite dans la Creuse. Et avant de partir, ils entonnent une chanson. Et là, l'arrière-grand-mère a une réaction tout à fait inattendue et un peu déroutante, puisqu'elle leur demande d'arrêter tout de suite. Et Capucine comprend que ça la renvoie à un souvenir douloureux. Donc une fois les turbulents cousins-cousines repartis, elle qui est l'aînée, va aller interroger son arrière-grand-mère sur les motifs de cette réaction-là. Et donc c'est à partir de là que Marguerite va lui révéler un amour de jeunesse pour un jeune homme qui n'était pas grand-papa. Donc la Capucine est très étonnée, hein, on est toujours étonné que nos aïeux aient été amoureux finalement et vécu des aventures
2: sentimentales, oui.
3: Voilà. Et donc ce jeune homme, Camille, était un réfugié espagnol.
2: Peut-être pouvons-nous d'ailleurs écouter la chanson que vous avez prévue pour nous. Allez. Qui parle des barricades.
3: Voilà, A las barricadas.
2: A las barricadas, coro de la libertad, canciones de No Pasarán.
3: Sí.

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1: Donc nous venons d'écouter à las barricadas, Coro de la Libertad, Canciones del No Pasarán, donc une musique de révolutionnaire qui date de la guerre d'Espagne et c'est un chant républicain. Nous retrouvons Patricia Vigier pour son roman Il s'appelait Camille aux éditions BOD. Et donc vous avez commencé, Patricia Vigier, à nous raconter un petit peu le déroulé de votre roman. Marguerite va, à travers son histoire personnelle, décrire le quotidien des paysans creusois pendant la guerre et les différents statuts occupés plus ou moins volontairement par les différents personnages. Les travailleurs du STO, les réfugiés politiques ou économiques, les collaborateurs ou les résistants, ça c'est déjà un premier point. En effet, le frère de Marguerite, Armand, je crois, est parti en Allemagne, travailler en Allemagne.
2: Alors, René.
1: C'est René, pardon. Oui. René, Armand, non, il restait avec eux à la ferme.
2: Oui,
1: excusez-moi.
2: Ainsi que Pierre, le fils de...
1: Voilà, Pierre. René, pour l'instant, n'est pas vraiment intéressé par Marguerite, alors que Pierre...
2: Il est beaucoup plus.
1: Et Camille, plus tard, vont l'être beaucoup plus. Mais donc, René est plus âgé, je crois, et il est parti... Pouvez-vous nous parler un petit peu de ce statut particulier ou en fait ce qui s'est passé, parce qu'il y en avait qui étaient des volontaires, d'autres ont été envoyés d'office. Certains avaient des congés. René va revenir justement à l'occasion d'un congé.
2: Oui, alors cette histoire, donc on resitue très très rapidement le contexte. Donc la France a capitulé, Pétain est arrivé au gouvernement, et donc les Allemands, dans les accords qui sont signés avec le régime de Vichy, stipulent que pour faire tourner l'économie allemande pendant que les jeunes Allemands sont sur les différents fronts, il faudra envoyer des jeunes Français travailler dans les fermes, dans les usines en Allemagne. Alors au départ, ça se fait, ça s'appelle pas le STO, ça va s'appeler la relève, avec déjà une sorte de chantage. Si vous nous envoyez des ouvriers, on libérera des prisonniers qui, eux, pourront revenir. Donc ça crée une ambiance dans les villages et dans les quartiers des villes assez particulière, puisque d'une famille à l'autre, ceux qui avaient un fils prisonnier en Allemagne regardaient d'un œil mauvais les voisins qui avaient toujours le leur et qui ne voulaient pas l'envoyer, et puis en disant « Attends, si tu l'envoies travailler, après tout, il ne s'agit jamais que de travailler, on n'est pas prisonnier, c'est un contrat de travail, dans une situation où en plus, il y a du chômage en France, les gens vivent difficilement, donc après tout, travailler pour travailler. Donc si t'envoies ton fils, je récupère le mien, donc fais un effort, quoi. » Donc on imagine un peu l'ambiance. Donc ça s'est fait de manière un peu, plus ou moins volontaire. Voyant que le dispositif, curieusement, ne fonctionnait pas, ils en sont arrivés à être un petit peu plus coercitifs et à mobiliser des classes d'âge en disant, là, il n'y a plus le choix. Et on demandait aux chefs d'entreprise de désigner un certain nombre de leurs employés pour les envoyer travailler en Allemagne, dans l'agriculture.
1: Et ça restait un contrat de travail.
2: Alors,
1: plus ou moins.
2: Ils étaient censés, alors la liberté était quand même très, très relative. Ils étaient censés avoir des permissions, mais très vite, là aussi, on s'est rendu compte que les premiers qui partaient en permission, ils ne revenaient pas. C'est bizarre, parce que ils y avaient goûté, oui. Ils savaient ce qu'ils allaient retrouver et ils voulaient pas. Donc, ils devenaient réfractaires au STO, ils se cachaient, alors de différentes
1: façons. Et puis,
2: façons.
1: D'abord, effectivement, ils n'avaient pas forcément envie d'y retourner. Et puis aussi, il y en a qui se sont engagés. Il y a aussi un début de résistance, les premiers...
2: Alors ça se met en place très, très progressivement.
1: Très progressivement,
2: oui.
1: Mais il y en a quand même eu qui ont décidé...
2: Donc il a fallu être de plus en plus autoritaire pour trouver des volontaires. Et puis surtout, ceux qui étaient déjà, les permissions ont été sucrées. C'est-à-dire qu'il y en a qui n'en ont jamais eu. Donc ils sont partis en STO au printemps 43 et qui n'en sont jamais rentrés jusqu'à fin mai 45.
1: Voire plus.
2: Voire plus.
1: Quand ils étaient en Poméranie.
2: Oui.
1: Ou...
2: Ouais.
1: à frontière russe, ils ont certains c'est ont
2: ça.
1: Mis un an.
2: Hein. Ouais, ouais, ouais. Donc ça a été très long et très très difficile effectivement.
1: Alors les villages sont effectivement très chahutés puisque les hommes sont partis ou sont prisonniers, sont pas là. Certains restent, mais bon. Au milieu de tout ça, il y a des réfugiés politiques ou pas. Les oui. premières vagues économiques, après les réfugiés politiques, donc en particulier, ben, par exemple, alors il y a les Espagnols, d'où l'arrivée de Camille.
2: Oui, oui, oui. Alors c'est un peu le jeu des chaises musicales, parce que bon, donc, on a compris, les Allemands ont envoyé leurs jeunes hommes au front, il leur faut des travailleurs, voilà, on les prend en France, mais du coup en France, ben, qu'est-ce qui se passe dans les fermes et dans les usines? Il n'y a plus personne non plus. Enfin, il y a moins de monde en tout cas. Donc, les femmes, comme pendant la Première Guerre mondiale, vont comprendre, aussi se mobiliser, ouais. mais il manque quand même de la main-d'œuvre et des bras. Et il se trouve que dans les différents camps d'internement dans lesquels on enferme, alors il y a les réfugiés espagnols, mais il y avait aussi des Italiens, il y avait aussi des réfugiés allemands, autrichiens qui avaient fui le nazisme, et puis des juifs. Donc tous ces gens qui sont enfermés, que l'on nourrit très mal, que l'on héberge très mal, mais enfin quand même, si on pouvait rentabiliser leur présence, ça serait encore mieux. Donc on se dit, ben, c'est eux qu'on va faire travailler de manière tout aussi contrainte finalement que nos jeunes Français. En Allemagne.
1: Oui, tout le monde était un peu contraint à cette période-là, il faut reconnaître.
2: Oui, oui, oui, voilà. Il y avait assez peu de volontariat réel.
1: Donc, effectivement, parmi les personnages de votre roman, il y a Camille, donc, qui est un réfugié politique, plutôt, oui. et qui se trouve engagé pleinement dans la ferme où vit Marguerite. Et puis, il y a une jeune fille qui arrive, enfin, une petite
2: fille. Petite fille, oui, c'est une enfant.
1: Petite fille,
2: ouais.
1: elle est très jeune. Elle a à peu près l'âge de Marguerite, hein, peut-être un peu moins.
2: Eva, elle est un petit peu plus jeune aussi, ouais. Ouais, ouais. Oui, donc Camille, au départ, il a fui au moment de la retirada. Et puis, donc, à partir de ces camps dans le Roussillon, ensuite, les travailleurs vont être disséminés dans tout le sud de la France. Parce que, bon, alors là, cette histoire, je l'ai située en Creuse, parce que moi, je l'ai découverte en Creuse, mais elle aurait pu avoir lieu en Dordogne, dans l'Ariège, dans le Gers. Voilà, il y a eu plein de poches de résistance dans lesquelles les réfugiés en Espagne ont joué un rôle.
1: C'est intéressant que vous l'ayez situé dans la Creuse, parce que justement, on pense pas de prime abord à la Creuse.
2: Oui.
1: Le Gers, on commence à voir un peu. Toute la côte, Argelès, les villes, c'est bien documenté, c'est bien même mis en valeur. Par contre, c'est vrai que la Creuse, on n'y avait pas systématiquement pensé.
2: On le sait moins, oui.
1: Donc ça, c'est vrai que c'était intéressant. Le personnage d'Eva va nous faire aussi prendre conscience de c'est pas totalement nouveau effectivement la traque des Juifs, mais comment elle se produit aussi à la campagne.
2: Oui, alors là, c'était le cas particulier des enfants qui parfois donc étaient séparés de leurs parents. Donc là, la petite Eva, elle était auprès de l'organisme qui s'occupait des enfants, l'OSE, et qui essayait tant bien que mal, au fur et à mesure que les lois étaient de plus en plus restrictives, ciblées sur les personnes juives, et où le gouvernement de Vichy montrait de plus en plus de zèle pour expédier des juifs vers l'Allemagne, où on pouvait se douter un petit peu de ce qui allait leur arriver. Donc il y a des réseaux qui se mettent en place pour essayer de sauver ces enfants-là. Donc là, de Limoges, ben, il y a un réseau qui va faire passer la petite Eva et quelques enfants par le Limousin, la Creuse, notamment Crau, et de là, ils étaient évacués vers la Suisse. Donc il y en a quelques-uns qu'on a réussi à sauver comme ça.
1: Mais vous faites effectivement état de ceux qui n'ont pas pu être sauvés.
2: Aussi.
1: Et ça représente quand même beaucoup de gens. C'est bien aussi que vous ayez introduit ces chiffres et à travers le personnage d'Eva, on peut s'identifier un petit peu. Mais il y a aussi tout le contexte qui est quand même impressionnant aussi pour une zone où a priori, il n'y avait pas non plus forcément tant de gens que ça.
2: Oui, alors là, c'est l'intérêt tirer l'avantage, j'ai envie de dire, de la structure que j'ai choisie, où on est aujourd'hui, et donc l'ancêtre raconte son expérience, et la jeune fille aujourd'hui lui pose des questions, parce que on a le recul. Donc aujourd'hui, on a la fin de l'histoire, on a les bilans, on a les résultats des recherches qui ont été établies sur ces époques-là. Donc Capucine, compulse les coupons de presse qu'a mis de côté Marguerite, mais Marguerite qui a suivi aussi les actualités et la manière dont ensuite l'histoire a été racontée. On a le bilan chiffré, effectivement, des morts, des déportés, etc.
1: Ce qui est intéressant dans votre écriture, dans votre roman, c'est la manière dont Marguerite, le temps a passé, il y a encore quelques petites pointes de jalousie chez elle, ou d'écouter un peu, des fois,
2: limite mesquin,
1: un peu vachin, mesquin, un petit peu, j'allais le dire, mais bon, un petit peu. Oui. Mais en même temps, elle a quand même aussi 80 ans de recul par rapport à tout ça. Et elle essaye vraiment de ne pas introduire de manichéisme, quoi. C'est-à-dire, effectivement, Eva va être dénoncée, mais la personne qui l'a dénoncée était dans une telle situation.
2: Était sous la pression,
1: Qu'est-ce qu'elle pouvait faire d'autre, quoi, quelque part.
2: Et qui elle-même avait été dénoncée aussi.
1: Aussi, et donc... Vous arpentez bien cette zone grise, en fait, qui est la zone que, je trouve, on commence à découvrir un peu maintenant. On a fonctionné beaucoup avec des noirs et blancs après la guerre.
2: Oui, les gentils, les méchants.
1: Il y avait les gentils, les méchants, les collabos purs et durs, mais on n'a pas tellement évoqué les ultras, et on n'a pas évoqué tellement non plus les...
2: Ceux qui étaient dans l'entre-deux, qui subissaient.
1: Qui subissaient, puis qui ne savaient pas forcément. C'est facile avec le... Maintenant, quand on connaît la fin de l'histoire, c'est facile de distribuer des médailles.
2: Et oui. Mais, et oui, parce qu'en fait, ces résistants... alors là encore, ça va faire écho à un vocabulaire qui est utilisé aujourd'hui. Ces maquis de résistants, alors au départ, ils n'étaient pas forcément si bien vus que ça par De Gaulle depuis l'Angleterre, qui voulait une armée professionnelle, structurée, etc. Et là, on avait des groupuscules un peu incontrôlables. Alors on demandait à les armer, mais enfin, on ne savait pas trop ce qu'ils allaient en faire. Et puis, en plus, il y avait des communistes quand même, beaucoup, dans le lot, faut le dire. Et puis, le gouvernement en place les qualifiait de terroristes. Donc ça aussi, ça fait ça résonne un petit peu aujourd'hui dans nos oreilles. Dès qu'il y a des gens qui résistent et qui adoptent des attitudes antifascistes, c'est forcément des terroristes.
1: D'ailleurs, vous faites bien état de la propagande qui était présente et qui martelait matin, midi et soir.
2: Oui.
1: La bonne parole vichysoise.
2: Donc, pour les gens du commun, on va dire, c'est-à-dire peut-être vous et moi, si ça nous arrivait aujourd'hui, on voit toutes ces forces à l'œuvre et il y a des actions, ça se passe la nuit, il y a des explosions, des sabotages, etc. Est-ce qu'on peut vraiment leur faire confiance? Ils sont un petit peu inquiétants On ne voit pas tout de suite en eux les héros qu'on voit aujourd'hui. Donc, pendant longtemps pour la population, ça ne devait pas être aussi évident que ça de se situer, de dire est-ce que je leur apporte un soutien, est-ce que je ferme ma bouche si on me pose des questions, ou est-ce que ça serait conforme à un esprit patriotique que de raconter ce qui se passe exactement.
1: Que d'aller dénoncer. Marguerite, d'ailleurs, donc il y a 16 ans à l'époque, est un peu perdue. Elle, on lui dit pas tout, et forcément, on lui dit pas tout parce que ça
2: pourrait
1: être dangereux.
2: C'est une manière de la protéger.
1: De la protéger. Dans sa ferme, on est clairement pour la résistance et pour la protection justement des étrangers politiques ou des juifs.
2: Oui, ça va de soi, il y a un sens de l'accueil
1: qui fait qu'on ouvre
2: ses portes à ceux qui sont persécutés. Oui.
1: Mais le personnage de Marguerite nous permet d'aborder le rôle des femmes, en fait, dans cette résistance, puisque Les femmes font tourner la ferme en l'absence des hommes. Donc déjà, ça, c'est un rôle très positif et très actif dans le maintien de la France. Mais elles servent aussi d'agents de liaison, de propagandistes, Adèle qui est rédactrice d'un journal clandestin, et voire de résistance à part entière. Et on a eu tendance un peu à les oublier, à les occulter. Et peut-être parce que beaucoup comme Marguerite, elle ne tire pas de gloire de son engagement. Et pourtant, il est réel et exemplaire d'un grand nombre de jeunes femmes.
2: Alors, il y avait plein de manières, en fait, de résister, même sans en avoir conscience. Donc, à partir du moment où on porte à manger à ceux qui sont réfugiés au cœur de la forêt, dans leur cache, on fait acte de résistance et de soutien. Quand on transporte en cachette des messages, on fait acte de résistance. Quand on distribue, effectivement, comme Adèle, des petits tracts avec des messages qui appellent à telle ou telle action ou à une certaine passivité, à la résistance, etc. On fait acte de résistance dans les villes. L'infirmière de l'hôpital qui dérobe du mercure, elle fait acte de résistance et ainsi de suite.
1: Bien sûr, ou même le gendarme qui a un rôle particulièrement mal placé, qui est très inconfortable. Bon, il omet de dire que la famille elle n'est pas composée de 5 personnes,
2: mais de 6. Oui, ça peut être une résistance par omission, oui, effectivement. Donc chacun était placé face à sa conscience, à ses valeurs, à ce en quoi il croyait, et amené à se positionner, donc soit de manière active, soit de manière passive, comme le faisaient les travailleurs du STO les usines, quand ils se mutilaient, quand ils ralentissaient les cadences.
1: Quand ils sabotaient, les machines, par exemple. Voilà. Alors le personnage de Camille est particulièrement dramatique, puisqu'il fuit la guerre d'Espagne, qu'il se retrouve dans un camp d'internement et s'engage dans la résistance, puis finira peut-être, on ne sait pas. Ce parcours est loin d'être unique, puisque les réfugiés de la République espagnole ont été nombreux à participer à la libération de la France. On peut penser à la Nueve, la division qui regroupait les Espagnols. Et ils avaient nommé leurs chars selon les batailles de Teruel, Guadalajara, etc. Son portrait est à peine esquissé, en fait. Et c'est presque un fantôme. Et j'ai trouvé que c'était... une bonne manière de nous montrer aussi le passage du temps sur le personnage de Marguerite. À la fois, ce passé n'est jamais passé, et en même temps, ce personnage, quelque part, s'estompe.
2: Oui, alors en l'évoquant sous les questions de Capucine, en ressortant ces documents, ces photos dont on imagine qu'elles sont restées enfouies dans un tiroir pendant des décennies, Elle le fait ressurgir un petit peu, mais comme une silhouette, comme une ombre. Et pourtant, les émotions sont toujours vivaces. Là. Voilà.
1: Alors Camille est arrivé. Il a s'échappé du camp. Il se retrouve dans cette ferme et il va s'engager dans la résistance.
2: Aux côtés du frère Armand. Et de Pierre.
1: Et c'est peut-être Pierre qui est l'amoureux transi de Marguerite. C'est peut-être donc le moment d'introduire notre deuxième pause musicale, ce qui est donc « Ceux du maquis », interprété par Memoria Vivit.
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1: Nous sommes aujourd'hui avec Patricia Vigier autour de son roman Il s'appelait Camille, qui est publié aux éditions BOD. Nous venons d'écouter une chanson du Maquis, ce du Maquis, interprété par Memoria Vivit. Vous vouliez nous dire quelques mots à propos de cette chanson?
2: Oui, alors cette chanson, donc, elle a été composée à Londres et elle passait sur la BBC dans l'émission Les Français parlent aux Français à partir de 1944. Et elle évoque justement ces réfractaires au STO et ces jeunes qui rejoignaient les rangs du Maquis qui, on l'a dit, pouvaient inquiéter un petit peu les gens en France, dans les campagnes ou même dans les villes. Donc elle vise à mieux faire connaître leur action et à jeter la lumière sur leur dénuement et susciter des engagements. Parce que quand même, au bout d'un moment, ces forces vives, on s'est dit que ça pouvait être intéressant de les structurer, de les armer et de les allier au grand mouvement de libération qui était à l'œuvre sous l'égide du général de Gaulle.
1: Oui, plus officiel, disons.
2: Voilà, la et résistance donc contrer la propagande de Radio Paris qui, elle, fustigeait les terroristes.
1: Alors, venons-en peut-être à parler un petit peu de la forme proprement dite de votre roman. Alors, a priori s'adressait peut-être au départ plus à des jeunes, mais qui, bien évidemment, est à destination de tous. Ça pourrait être une longue nouvelle, ou novelle, là, comme disent les anglophones, parce qu'en fait, c'est un roman très court et très dense. Moi, ça m'a un petit peu évoqué aussi le texte d'une pièce de théâtre. En fait, il s'agit d'un dialogue, mais d'un dialogue où un dialogue à la Socrate, c'est-à-dire Capucine donne des petites indications, relance le discours, etc. Mais en gros, c'est quand même principalement un monologue, le monologue de Marguerite, qui se parle souvent d'ailleurs presque à elle-même, à haute voix, mais un petit peu à elle-même. Et y a quelques phrases descriptives qui fonctionnent un peu comme des didascalies. Est-ce que vous avez été tenté, je crois, des fois, où vous avez eu parfois des mises en scène un petit peu de ce texte?
2: Alors, le regard théâtral sur les textes que j'écris me vient toujours de l'extérieur. En fait, moi, j'en ai pas forcément conscience. J'aime bien écrire les dialogues. Il semblerait donc que je les écrive d'une manière qui soit propice à la lecture, à la mise en voix orale pour le théâtre. Donc, effectivement, oui, j'avais une nouvelle qui avait fait l'objet d'une lecture pour une radio, d'ailleurs, c'était au printemps 2024 pour le Congrès national de la Ligue des droits de l'homme. C'était au sujet du mal logement. Et oui, il pourrait y avoir des projets de lecture publique de certains textes. Sur la longueur de ce roman, ayant travaillé pendant longtemps avec les adolescents en tant que professeur documentaliste, donc je trouvais qu'il était difficile de trouver des romans qui répondent à la fois à la curiosité, à l'envie de certains élèves petits lecteurs et à justement leur petit souffle, hein, si on peut parler comme ça en termes d'endurance, par rapport à des romans trop gros qui les découragent. Donc j'essaie en général d'écrire des romans qui vont pouvoir concerner aussi ces lecteurs-là, ces jeunes qui ne sont pas réfractaires à la lecture, contrairement à ce qu'on peut entendre, mais qui ne sont pas, qui n'ont pas un appétit suffisamment développé pour avaler des pavés. Donc,
1: Des lecteurs petits bras, quelque part.
2: Voilà, c'est ça. Mais qui sont curieux, qui aiment l'histoire et qui ont envie de s'intéresser à certains sujets. Donc j'essaie de m'adresser aussi à ceux-là. Et donc sur le... Oui, donc la structure, je voulais quelque chose de vivant, de dialoguer. Et comme on l'a dit, que l'adolescent qui lit le roman ait vraiment le sentiment que Marguerite lui parle et répond à ces questions, que Capucine se fait le porte-parole de ces questions, parfois naïves, parfois incongrues. Mais aussi pour les adultes qui ont vécu alors des événements, alors ceux qui ont vécu la Seconde Guerre, comme dirait l'autre, il n'y en a plus beaucoup, mais d'autres, ça peut être d'autres événements, soient encouragés à raconter, à transmettre ce qu'ils ont vécu. Parce que ben là encore, nos jeunes sont curieux et ont besoin qu'on leur raconte cette histoire pour qu'elles ne sombrent pas dans l'oubli.
1: Donc quelque part, ce livre est une autorisation que vous donnez à vos lecteurs.
2: Ouais. D'aller poser des questions.
1: Que les jeunes n'hésitent pas à y aller et que les anciens n'hésitent pas à raconter.
2: Ce qu'ils n'ont pas fait pendant longtemps, parce que alors leurs enfants, à eux, ne s'y intéressaient pas. Et eux, selon ce qu'ils avaient vécu, ils n'avaient pas forcément envie d'en parler. Puis c'était du passé. On passe à autre chose. Voilà, on va de l'avant.
1: On s'imagine qu'on passe à autre chose.
2: Voilà. Et c'est vraiment avec les générations des petits et arrière-petits-enfants que ben là, il y a quand même des questions de la curiosité et qu'on réouvre un peu les classeurs et les pochettes de documents ou la boîte à souvenirs.
1: Alors pour le lecteur, ces brèves interruptions du dialogue ou du monologue de Marguerite nous permettent de reprendre notre respiration, parce que c'est vrai que c'est quand même un texte dense.
2: Oui, puis il y a des passages qui sont émotionnellement sont plus chargés.
1: Sont plus chargés. Mmh. Alors il n'y a pas de... la violence est suggérée, vous n'êtes pas du tout dans le sensationnel, tout ça, il y a le passage du temps...
2: Ben souvent, l'allusif est plus impactant que le descriptif.
1: Il y a la pudeur aussi de Marguerite, qui est respectée. Donc on n'est pas du tout dans quelque chose qui serait violent, mais il y a quand même des scènes qui peuvent être chargées émotionnellement. Et ces notations nous permettent, justement, nous aussi, de reprendre notre respiration. Vous introduisez aussi... une interface poétique à cette violence du récit, un contrepoint, puisque à travers quelques gestes très concrets, Marguerite et Capucine vont récolter des framboises, et des aubergines, font la cuisine, mais se promènent aussi dans la campagne. Donc c'est un roman qui est ancré dans cette réalité creusoise et c'est bien que vous nous précisiez clairement, cette fin d'été, les sensations, les odeurs, etc., qui rétablissent un lien avec le lieu et la nature environnante. Ces espaces aussi de respiration où vous, narrateur omniscient, vous nous mettez un peu le cadre autour en vue. Ça nous permet aussi, ça vous permet de nous présenter les pensées divergentes des deux protagonistes, et de les rétablir un petit peu dans leur, à la fois dans leur, il y a leur complicité, mais aussi leur forme de solitude, leur espace intérieur qui diverge entre Capucine qui découvre la vie et Marguerite qui fait un peu le bilan. C'est vrai qu'il y a l'espace-temps. Et ça amène le lecteur à une réflexion justement sur le temps. Qu'est-ce qui passe? Qu'est-ce qui demeure? Alors ce qui demeure, la famille probablement, et les liens forts qu'il y a pu avoir. Ce qui est intéressant, les liens forts qui ont été créés avec les absents, puisque Marguerite va finir par se marier, on sait pas, je ne spoile pas grand chose puisque on sait que l'arrière-grand-père c'est René, voilà. Donc qu'est-ce qui a pu faire naître le lien entre René et Marguerite, puisqu'a priori c'était pas forcément, René n'était pas l'un des prétendants de Marguerite. Et pour Camille, c'est peut-être une forme de roman d'apprentissage en fait. Qu'en pensez-vous?
2: Pour Camille ou pour Capucine?
1: Pour Capucine,
2: oui,
1: pardon.
2: Pour Capucine, oui, alors il y a fort à parier qu'effectivement les confidences de sa grand-mère vont la faire grandir d'un seul coup sur pas mal de sujets. Alors les descriptions de la nature, oui, alors c'est la nature qu'on voit aujourd'hui quand on se promène dans le Limousin, dans la Creuse, sur le plateau de Millevaches, donc des paysages tout à fait enchanteurs, une nature encore par endroits exubérante et envoûtante. Et avec les confidences de Marguerite, elle les découvre sous un autre jour. C'est-à-dire qu'elle découvre que ce décor, qui ne ressemblait pas exactement à ce qu'il est aujourd'hui aussi, a été le théâtre d'actions beaucoup plus violentes que la douceur qu'il dégage aujourd'hui. Donc à la sensualité des perceptions d'aujourd'hui s'oppose le tragique des événements d'hier.
1: Ce qui le met en valeur. Et donc, par exemple, justement, cette nature qui a l'air si tranquille, elle est traversée de plein d'abris qui
2: oui,
1: servaient
2: encore aujourd'hui,
1: à la bergère qui était Marguerite, mais qui ont aussi servi pour les maquisards.
2: Oui, il y avait des abris sous roches, des cabanes de bergers, des ruines. Quand on se promène là-bas, il y a encore des carcasses de voitures aussi. Hein.
1: Oui, bien sûr.
2: On peut les trouver. Donc là, elles sont là depuis 90 ans. C'est assez étonnant.
1: Donc au détour d'un après-midi de fin d'été, elle devient la dépositaire de la mémoire familiale, Capucine. Un nouveau rôle.
2: Voilà, exactement. Là, il y a un passage de témoin.
1: Peut-être que dans quelques années, elle écrira un livre sur cette histoire. C'est un petit peu ce que vous avez fait.
2: Il y a des chances, oui, voilà. Oui, moi je...
1: La boucle du livre est bouclée.
2: Exactement, oui. Donc je suis l'heureuse dépositaire des archives de ma grand-mère, qui sont assez considérables et passionnantes, et dans lesquelles il y a matière à beaucoup d'histoires.
1: Donc vous allez probablement en écrire d'autres. C'est peut-être le moment, il nous reste juste quelques minutes. Peut-être c'est le moment de voir justement quels sont vos projets et comment vous... Parce que l'une des questions que je comptais vous poser, c'était la manière dont vous arriviez à concilier à la fois l'écriture et votre travail sans doute prenant de professeur documentariste. Mais vous m'avez dit que vous avez sauté le pas et que maintenant vous étiez écrivaine à plein temps.
2: Voilà, c'est ça.
1: Donc c'est intéressant que vous nous évoquiez un petit peu cette partie-là de votre vie.
2: Donc effectivement, oui, le métier de professeur documentaliste que j'exerçais pendant 30 ans était très, très prenant. Et comme celui d'autrice aussi, l'est aussi, même s'ils font appel à des compétences similaires parfois, et des destinataires identiques. À un moment donné, donc, j'ai choisi de me consacrer à temps plein à l'écriture et à une autre forme de médiation finalement culturelle, historique, patrimoniale, etc.
1: Oui, c'est ça, vous intervenez dans les écoles.
2: Voilà, donc je fais beaucoup de rencontres dans les écoles, les collèges, les lycées, autour de mes romans, j'anime des ateliers d'écriture. Et donc ça me permet de rester en contact avec ce public adolescent que j'affectionne particulièrement. Voilà.
1: En ayant plus de fluidité, peut-être
2: Surtout plus de temps à consacrer aux recherches nécessaires pour écrire certaines histoires, pour écrire tout court, pour chercher des éditeurs, etc.
1: Et par exemple, quels sont vos projets à l'heure actuelle? C'est possible d'en parler ou...
2: Il y a un projet qui est en train d'émerger justement parce que donc ces fameuses archives que je connaissais, que j'avais déjà vues, bon là maintenant j'en dispose pleinement donc je peux les regarder, les dépouiller plus en détail. Donc il y a quelque chose, voilà, qui est une idée qui est en train de germer et qui va me ramener à la Seconde Guerre mondiale et à ces personnages qui n'ont pas encore tout dit. Alors ça ne sera pas les mêmes, mais là ça sera sans doute en Gironde. L'histoire se passera en Gironde et on va retrouver on va retrouver des réfugiés espagnols, on va retrouver
1: mais là peut-être que vous prendrez à la fois vous aurez peut-être plus à la plus de temps aussi Est-ce que ça s'adressera toujours à un public jeune ou est-ce que vous avez l'intention d'élargir aussi
2: encore
1: votre public?
2: J'ai pas encore effectivement choisi le public, c'est qui est une question importante sur la manière dont on façonne les personnages et l'angle que l'on aborde et la structure. Et
1: ça a une incidence énorme.
2: Ça a une
1: énorme,
2: incidence réelle, oui. Oui. Oui, oui. Donc ça, c'est pas encore tranché. Voilà. Pour l'instant, je défriche le terrain.
1: Et puis aussi, effectivement, le niveau d'investissement littéraire n'est pas forcément le même. Alors, selon les publics, selon la typologie du livre, si c'est juste si c'est un roman purement historique ou si vous...
2: Alors, le niveau des recherches, alors lui, il est le même, ne serait-ce que parce les questions me passionnent, donc j'en fais toujours 30 fois plus que ce qui est nécessaire et je suis obligée de me gourmander pour m'arrêter. Mais bon, voilà, donc ça, je me dis toujours, ce plaisir, personne ne me le retirera, c'est gagné. Bon, cela dit, il faut quand même se discipliner un petit peu. Après, sur ce qui est l'investissement littéraire, il y a des moments où c'est plus difficile d'écrire pour un public jeune que pour des adultes, parce que ça oblige à questionner chaque phrase, chaque tournure, chaque mot choisi au niveau du vocabulaire, etc.
1: Donc, il me reste à vous remercier. Donc.
2: C'est moi qui vous remercie beaucoup,
1: Patricia Vigier,
2: de m'avoir donné l'occasion de remettre la lumière sur il s'appelait Camille, puisque 1936, début de la guerre d'Espagne,
1: on se repenche
2: sur ce destin et sur le combat antifasciste de ces réfugiés qui ont fui l'Espagne, mais qui ont continué leur engagement une fois arrivés en France.
1: En France.
2: Et sans doute, cet engagement reste-t-il d'actualité?
1: En effet, je pense que la guerre, hélas, redevient d'actualité. Si tant est qu'elle ait cessé. Donc, je vous remercie beaucoup.
2: Merci beaucoup à vous.
1: Merci à Jonathan qui nous guide dans toute cette émission, dans toute cette promenade à travers le Limousin. Vous pouvez retrouver, chers auditeurs, cette émission sur le site de Radio Présence.

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1: Bonjour à tous. À la une de l'actualité, Donald Trump va participer finalement au sommet du G7 organisé en France le mois prochain du 15 au 17 juin à Évian-les-Bains en Haute-Savoie. Annonce confirmée par la Maison-Blanche, le président américain va retrouver Emmanuel Macron dans un contexte marqué par les désaccords commerciaux et la guerre en Iran. Un repas entre les deux chefs d'État serait prévu après le sommet au château de Versailles. Ebola est désormais classé en urgence sanitaire internationale. L'épidémie progresse en République démocratique du Congo avec 131 morts recensés et plusieurs cas signalés en Ouganda. En France, le risque est jugé très faible, mais Mayotte est déjà placée sous surveillance renforcée. Jacques Terrance.
2: Oui, le gouvernement assure suivre la situation avec la plus grande attention. Selon l'OMS, 131 décès et plus de 500 cas suspects ont déjà été recensés en République démocratique du Congo. Le variant en cause ne dispose actuellement ni de vaccin ni de traitement. Les autorités françaises estiment, cela dit, que le risque d'importation en métropole reste très faible. À Mayotte, plusieurs mesures de précaution ont déjà été activées. Surveillance sanitaire renforcée, circuit d'isolement dans les hôpitaux, contrôle accru autour des arrivées de migrants qui viennent d'Afrique de l'Est ou des Comores. Les autorités demandent également aux voyageurs qui reviennent de République démocratique du Congo ou d'Ouganda de surveiller leur température pendant 21 jours. Après leur retour.
1: Merci Jacques. Les trois concerts de Patrick Bruel au Québec en fin d'année annulés en raison des multiples plaintes pour agression sexuelle ou viol qui le visent. L'agence d'événementiel chargée de la programmation invoque l'impossibilité d'assurer la promotion de l'artiste visé par une trentaine de témoignages. Le chanteur de 67 ans dément toute agression. Le maire du Havre, ancien Premier ministre et candidat à la présidentielle 2027 dans le viseur de la justice. Un juge d'instruction va enquêter sur Édouard Philippe pour des soupçons de détournement de fonds publics, de favoritisme et de prise illégale d'intérêts, notamment des faits signalés dès 2023 au parquet national financier. L'ancien chef du gouvernement nie en bloc. On passe au sport avec du tennis. Déjà forfait pour Roland Garros, Carlos Alcaraz a annoncé hier qu'il renonce également à Wimbledon. Toujours touché au poignet, l'Espagnol de 23 ans espère faire son retour au cœur de l'été pour la tournée américaine sur dur. Toujours en tennis, Loïs Boisson éliminé du tournoi de Strasbourg hier en 8e de finale. La Française a perdu en 2-7 face à Victoria Mboko, numéro 9 mondial. Roland Garros commence dimanche et le tirage au sort du tableau principal, c'est demain à 14h. Bonne journée à tous.

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1: Bonjour chers amis, eh bien je voudrais continuer et finir ces réflexions à propos du pardon, comment nos relations sociales, nos relations familiales, notre relation conjugale trouve beaucoup de bonheur à vivre le pardon dans cet esprit qu'on appelle la miséricorde. La vertu, c'est la miséricorde, mais l'acte, c'est le pardon. C'est par le pardon et le pardon que nous renouvelons assez souvent, que nous faisons grandir cet esprit de miséricorde, cette culture du pardon qui est en train de s'effilocher.

Parce que vous voyez, dans ce monde où la violence est trop souvent le langage, dans les confrontations, dans les relations, il y a trop souvent cette violence verbale qui prend le dessus. Il y a aussi les offenses que nous ne cessons pas de nous produire entre nous. Et dans les familles, on voit bien que si cette culture du pardon n'existe pas, alors on accumule des rancunes, on accumule des rancœurs, on accumule de la violence, une violence intérieure qui se traduit trop souvent par des réactions de colère. Et vous voyez comment ça peut fermer les cœurs et ça peut faire grandir l'individualisme. Et nous sommes tellement dépendants les uns des autres, c'est vrai à tous les niveaux, mais particulièrement dans la famille et dans le couple. Cette dépendance, elle est bonne, mais on ne peut pas, parce que nous sommes pécheurs, nous ne faisons que le mal que nous ne voulons pas faire, et nous ne faisons pas le bien que nous devons faire. C'est ce constat qui nous permet pas de nous enfermer dans un certain négativisme. Au contraire, nous avons cette porte qui s'ouvre. Quand on s'est blessé, quoi de mieux que de rentrer dans ce schéma qui est le schéma, le déroulé d'un pardon qui va nous coûter, qui va nous demander des efforts, mais qui a de tellement beaux fruits. Alors si souvent nous ne croyons pas trop au pardon, qu'on entend encore trop souvent de dire que de pardonner c'est une faiblesse, que ce n'est pas justement tirer tout ce que je pourrais retirer d'une offense en me vengeant, parce que se venger c'est être fort, alors que c'est exactement le contraire. Les colériques, ceux qui se vengent, ce sont ceux qui sont les faibles. Et les forts, ce sont ceux qui sont patients, qui pardonnent, qui mettent de la douceur dans la parole au lieu de mettre de la violence. Ce sont les doux qui sont les forts. Et pourquoi ? Parce que nous avons en nous la trace de la miséricorde. Nous sommes faits à l'image d'un Dieu qui est miséricorde. C'est dit combien de fois dans l'Écriture que Dieu est tendre et miséricordieux. Et c'est voilà où nous trouvons notre force. Quand nous avons pu nous blesser, nous produire de ces offenses entre nous, eh bien, il y a à tirer la sonnette. Il faut demander à Dieu qui nous donne la grâce de pardonner. Voilà. Alors voilà quelque chose qui est déjà un acte très fort, c'est de ne pas se croire nous-mêmes forts. Nous ne sommes pas assez forts pour cela, mais nous sommes forts d'une force que nous prenons auprès de Dieu. Et cette force, c'est la miséricorde. C'est un autre nom de l'amour, nous l'avons déjà dit. Quand on aime quelqu'un, et pourtant quand nous nous aimons, nous savons que nous pouvons aussi nous faire du mal. Parce que, voyez bien, le terrain de la famille, c'est le terrain où à la fois on s'aime beaucoup, et en même temps on peut se faire mal. Il y a des maladresses, il y a des choses qui sont commises un peu tous les jours dans un couple. Il faut tous les jours se dire « je te demande pardon pour ça, et pardonne-moi parce que je n'ai pas fait exprès ». Mais nous avons cette richesse, et cette richesse, elle est là-haut. Parce que le pardon est divin. Pardon, c'est au-delà du don. C'est comme une sortie de moi-même pour que je trouve en Dieu la force de pardonner. En réalité, parce que Dieu s'est incarné et nous a, par cette incarnation, donné le truc « faites comme Jésus ». Et c'est Jésus qui vient pardonner en moi. Nous n'avons cette force de pardonner comme de demander pardon, parce que Jésus nous la donne. C'est pas pour rien que pratiquement sa dernière phrase dans son incarnation, c'est du sommet de la croix qu'il peut dire « pardonne-leur, Père, pardonne-leur, ils ne savent pas ce qu'ils font ». Est-ce que c'est pas souvent cela, nous ne savons pas vraiment ce que nous faisons. Quand nous faisons du mal à un conjoint, à un enfant, quand les enfants aussi nous font du mal, eh bien très souvent nous ne savons pas ce que nous faisons. Alors entendons cette voix du Christ lui-même qui nous dit de demander pardon. Pardonnez-vous les uns aux autres comme votre Père vous a pardonné. Voilà comment dans ce dialogue avec Dieu, on trouve ce chemin étroit mais magnifique du pardon. Alors n'esquivons pas ça.
Ça fonctionne à trois, le pardon. Quand j'ai été en particulier dans un couple, vous voyez, quand on s'est chipoté, qu'on s'est fait du mal, qu'on a dit des mots très durs, des mots qui ont fait mal, des gestes, des absences, des omissions, eh bien, il faut se retrouver à trois devant Dieu. C'est comme ça aussi qu'on peut prier en couple en demandant pardon à Dieu et en se demandant ensuite pardon l'un à l'autre. C'est dans un triangle, voilà. C'est se donner du pardon parce que Dieu est là au milieu de nous pour nous en donner la force. C'est le modèle de l'amour trinitaire qui ne se vit pas que dans l'amour, mais ça se vit aussi dans le pardon parce qu'en réalité c'est la même chose. Aimer, c'est pardonner, et pardonner, c'est un grand acte d'amour. Mais voyez, ne nous séparons pas de cette source qui nous permet justement, dans cet esprit de miséricorde, de pratiquer, je dirais, la prière de pardon à deux. C'est-à-dire, je vais te demander pardon et je le fais devant Dieu parce qu'il m'en donne la force. Et je vais te pardonner ce que tu m'as fait parce que Dieu m'en fait la force, m'en donne la force. C'est ça qui fait la merveille du pardon, c'est que nous utilisons un réservoir qui est à notre portée, le réservoir de la miséricorde. Alors voyons maintenant, parce que on a bien compris que nous sommes faibles, nous sommes pécheurs, mais nous avons cette force d'emprunter cette autoroute du pardon qui peut nous mener si loin. Alors quels sont maintenant les fruits du pardon? Une fois qu'on a bien compris, les fois dernières j'ai développé comment ça demandait du temps, comment ça demandait aussi tout un processus, le pardon, bien sûr que c'est pas facile. Pourtant, c'est relativement simple. Mais regardons maintenant de l'autre côté, quand on a réussi à se demander pardon et à se pardonner, eh bien, quels sont les fruits du pardon? Alors, le premier fruit, c'est la liberté. Cette sorte de libération qui nous libère le pardon nous libère de cet étau de la haine. Il nous libère de l'envie de se venger. Parce que c'est exactement le contraire de la vengeance. Si je ne pardonne pas, c'est que je choisis de rester comme intoxiqué par cette blessure qui est en moi, par ce mal que l'on m'a fait, ou aussi par le mal que j'ai fait et qui continue à me poursuivre par la culpabilité. Vous savez comment la culpabilité peut nous ronger. Voilà aussi une arme du malin qui nous maintient dans la culpabilité parce que ça détruit complètement en nous l'estime de soi. Alors ne restons pas dans cet étau de la haine. Justement, ne gardons pas toutes nos émotions négatives. J'ai décrit ça d'autres fois, comment la blessure que j'ai reçue déclenche de la rancune, déclenche de l'amertume d'abord, puis de la rancune, et puis de la colère, et puis ça peut aller jusqu'à de l'agressivité, de la violence. Ne gardons pas ça, ne tombons pas dans cette spirale négative, ne restons pas sur du ressentiment, sur de la colère rentrée, parce que le pardon est là pour me libérer. C'est tout un travail de libération qui commence, et quand je dois prendre du temps pour pardonner, parce que de fait c'est un peu gros, c'est par petites couches, on a dit que c'était 70 fois 7 fois, comme dit Jésus, c'est-à-dire quelquefois il faudra le faire par étapes, mais d'étape en étape on se sent de plus en plus libéré. C'est pour ça que c'est très dur de commencer à dire je te pardonne, et au bout d'un certain temps qu'on a pu le dire et redire, on le fait de plus en plus facilement. Parce que la liberté est là, le cœur se libère, exactement comme un prisonnier qui redécouvre l'air libre. Voilà, le premier bénéficiaire du pardon, c'est celui qui pardonne, c'est celui qui fait miséricorde. Mais c'est aussi pour celui qui a demandé pardon, parce qu'il ne porte plus le poids de son offense, le poids du péché. Voilà. Voilà comment l'enfant prodigue, qui était complètement lié par ce qui le mangeait, cette culpabilité, comment l'enfant prodigue est revenu voir son père, et le père a dit « mon fils qui était mort, le voilà revenu à la vie ». C'est une résurrection qui se passe après avoir fini ce beau trajet du pardon.

0: Alors, quels sont les autres fruits du pardon? Parce qu'il y en a de nombreux. Et je voudrais maintenant parler de ce qui se produit dans notre cœur, qui s'appelle la paix. Voilà un fruit de l'Esprit Saint, un des 9 fruits de l'Esprit Saint, la paix, qui accompagne justement le retour dans cette relation d'amour avec mon offenseur. Quand je pardonne à celui qui m'a fait du mal, je vais aussi retrouver la paix et pas seulement la liberté. Alors c'est vrai que la paix va venir quand il y aura, on va le voir, quand il y aura une réciprocité, quand il y aura eu une demande de pardon et un pardon accordé. Nous allons le voir dans ce que veut dire la réconciliation. Mais même avant la réconciliation, si j'étais offensé et que moi je fais cet effort de pardonner à celui qui m'a fait du mal, eh bien je commence tout de suite, moi, personnellement, à recevoir de la paix d'avoir fait ça. Et inversement, où celui qui a fait du mal, s'il commence à demander pardon, alors que l'autre ne lui a pas encore pardonné, de demander pardon, c'est aussi retrouver la paix. La paix, c'est ce qui va achever ce travail d'abandon quand je refuse d'oublier que j'ai fait du mal, ou que je refuse de me venger du mal qu'on m'a fait. C'est ce travail de confiance que je refais un peu plus à l'autre, ce désir aussi de retrouver l'autre, le cœur de l'autre, c'est cela qui commence à me donner de la paix. C'est une espérance que l'on retrouve quand on est sur le chemin du pardon, et ça pacifie profondément l'âme. On peut dire que la paix retrouvée, ça contribue à me pacifier, mais ça va aussi pacifier l'autre. Vous voyez, comme tout doucement, il y a des fils qui se refont dans la relation. C'est très subtil et c'est très perceptible. Voilà, je dis bien qu'on n'est pas arrivé peut-être au fond, au bout du pardon, mais on a commencé et on a déjà la paix qui est là et qui nous dit « mais continuons à pardonner, continuons à demander pardon ». Alors donc, la liberté et la paix, deux fruits importants que nous recueillons du pardon. C'est quand même quelque chose d'énorme. Voilà des fruits qui sont magnifiques. Rien que pour cela, ça vaut la peine de se mettre à pardonner ou à demander pardon. Mais pour revenir à cette relation qui a été blessée par une offense, quand on est là pour s'aimer, pour s'aider, pour être en confiance l'un avec l'autre, et qu'il y a eu cet orage, qu'il y a eu ce conflit, qu'il y a eu cette offense, eh bien de fait la relation elle est brisée, elle est cassée. Et ce qui va refaire la relation, c'est que le pardon, nous allons le voir, est une invitation à vivre quelque chose de réciproque, comme l'amour. Voyez comment l'amour dans le couple, ça veut pas dire grand chose quand il y en a un qui aime et l'autre n'aime pas. C'est évidemment quelque chose qui manque à l'amour. L'amour est par définition dans la réciprocité. Et cette réciprocité vient de ce que, quand il y a eu une offense, l'un des deux va se mettre à rentrer dans la miséricorde. Et c'est-à-dire que le pardon va devenir contagieux. Soit parce que, en demandant pardon, je vais susciter chez l'autre, je vais ouvrir une clé dans son cœur qui va favorablement l'aider à pardonner. Si je demande pardon, j'aide l'autre à me pardonner. Vous comprenez bien, ça c'est évident. Mais dans l'autre sens, si c'est moi qui étais blessé, de pardonner, je vais éveiller chez l'autre le fait qu'il m'a blessé et donc qu'il va me demander pardon. Donc, ce trajet du pardon, ce travail, c'est quelque chose qui fait vivre une réciprocité. Et il y a une contagion du pardon. C'est l'envie de demander pardon à son tour qui arrive chez l'autre. Cette espèce d'élan généreux tout d'un coup que l'on constate chez l'autre, ça fait sortir des égocentrismes. Parce que blessé, on se ferme. Et c'est cette ouverture qui provoque la réciprocité et qui fait qu'on s'intéresse à l'autre. Soit parce que moi je l'ai offensé, soit parce que l'autre m'a offensé, je me réintéresse à l'autre. Et c'est ça qui vient tout doucement confirmer un amour qui est en train de se retrouver. On retrouve ainsi l'amour. Ça veut dire que quand je me change, je change l'autre. voyez, quand on a été blessé, souvent on attend que ce soit l'autre qui fasse. C'est-à-dire qu'on est sur l'expectative, on ne comprend pas qu'on a soi-même un travail à faire. Et s'il y a de la confiance, c'est parce que la confiance s'échange. C'est parce que je te fais confiance que tu vas retrouver toi-même aussi la confiance. C'est la réciprocité qui est collée à l'amour et donc est aussi collée au pardon. Et voilà comment, je répète, quand on se change, qu'on décide de fermer la porte au mal et de ne pas faire un mal pour un mal, mais de faire un bien pour un mal, ça, c'est un changement profond qui se passe en moi et ça influence l'autre. Alors, dans les couples, c'est particulièrement évident. Ne perdez pas votre temps à vouloir changer l'autre, changez vous-même et ça aura des conséquences dans cette idée de la réciprocité. Enfin, terminons avec un dernier fruit qui s'appelle la réconciliation et qui n'est pas la même chose que le pardon. La réconciliation, c'est ce qui suit le pardon. C'est parce qu'il y a eu des actes de pardon. Quand on dit « je te pardonne » ou « je te demande pardon », ce sont des paroles performatives, c'est-à-dire qu'elles créent quelque chose. Ce sont des paroles très fortes. C'est du même ordre que quand on dit « je t'aime ». « Je t'aime », ça secoue l'autre. Quand je dis « je te pardonne », ça le secoue tout autant. Et quand je dis aussi « je te demande pardon », c'est une parole qui secoue l'autre. Donc, toujours dans la suite de cette réciprocité, apparaît progressivement la réconciliation. Mais la réconciliation n'est effective que au bout d'un certain travail, parce que, je reviens là-dessus, il y a un travail chez l'offenseur et il y a aussi un travail chez l'offensé. Et voyez comment on peut, Blanche Colombe, se draper dans son innocence et attendre que ce soit le vilain prédateur, celui qui m'a fait du mal, mon offenseur, mon violeur, etc., d'attendre que ce soit lui qui répare et qui fasse quelque chose. Et on va être très exigeant là-dessus. C'est pas ça qui va faire une réconciliation. C'est que chacun doit faire une démarche. Soit demander pardon, soit pardonner. Et chacun selon sa propre vitesse, à la façon dont il peut le faire, qu'il l'a perçu et qu'il a décidé de le faire. Parce que la volonté, j'en ai déjà parlé, c'est ce qui est le moteur du pardon. Il faut vouloir. Et c'est aussi parce que dans cet amour qui renaît à travers la réconciliation qui se prépare, il y a le fait que l'on attend l'autre. On est dans la patience, le laisser faire aussi son travail, parce que l'autre n'est peut-être pas très très disposé à pardonner tout de suite. Mais ne fermons jamais les portes. Faut toujours mettre le pied dans la porte. Parce qu'on peut dire « je ne peux pas », mais est-ce que l'on veut ? Et c'est ça qui fait qu'un travail peut se faire progressivement. Et la plupart des conflits, conjugaux ou familiaux, aboutissent tôt ou tard à des réconciliations. Et ça peut prendre quelquefois du temps. Mais donc, l'offenseur, en tout cas, celui qui a fait le mal, l'offenseur, il faut qu'il sorte de son statut d'innocent pour demander pardon. Dire, mais moi, j'y suis pour rien, je ne comprends pas. Peut-être qu'il faut qu'il comprenne ou qu'il découvre par le dialogue comment il a pu faire du mal. Mais sortir de ce statut d'innocent, parce qu'il n'y a rien de plus horrible qu'un offenseur qui se croit innocent. Et donc, il a ce travail à faire de sortir de ce sentiment d'innocence ou de ce sentiment de culpabilité s'il reste écrasé par l'offense qu'il a fait. Mais dans les deux cas, il faut qu'il avance pour pouvoir dire « je te demande pardon ». C'est une phrase qui libère, encore une fois. Et puis, du côté de l'offensé, c'est autre chose qui se passe, il faut qu'il sorte de son statut de victime. Puisque c'est moi qui ai subi, c'est à l'autre de faire quelque chose. Alors qu'il faut sortir de l'offense, non pas parce que je suis responsable de l'offense, mais parce que je suis responsable de ce que j'en fais. Et donc, l'offensé, son travail, c'est de pardonner. De ne pas victimiser, mais de pardonner. Et c'est cette démarche que fait chacun dans son coin, indépendamment l'un de l'autre, qui fait qu'on va tout doucement se rapprocher l'un de l'autre. Il y a un point qui est à mi-distance, si vous voulez, qui fait que chacun marche vers ce point, et chacun le fait à sa vitesse, mais chacun tôt ou tard, arrivera à ce point de jonction qui s'appelle la réconciliation. Donc une réconciliation, c'est la somme d'un pardon demandé et d'un pardon donné. Et cela dans n'importe quel sens. Que cette réconciliation nous arrive souvent parce que nous décidons de pratiquer le pardon, de pardonner, de demander pardon. Celui qui s'applique à la vengeance garde fraîche ses blessures, disait Sir Francis Bacon. Mais le pardon, c'est bien la plus extraordinaire des facultés humaines. Il n'y a pas d'amour sans pardon, et il n'y a pas de pardon qui ne crée pas de l'amour.
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3: Psaume 103. Bénis le Seigneur, ô mon âme. Seigneur, mon Dieu, tu es si grand. Quelle profusion dans tes œuvres, Seigneur. La terre s'emplit de tes biens. Tu reprends leur souffle, ils expirent et retournent à leur poussière. Tu envoies ton souffle, ils sont créés. Tu renouvelles la face de la terre. Gloire au Seigneur à tout jamais. Que Dieu se réjouisse en ses œuvres. Que mon poème lui soit agréable. Moi, je me réjouis dans le Seigneur. Il faudrait pouvoir lire ce psaume en entier. Ce sont 36 versets de louanges pures, d'émerveillement devant les œuvres de Dieu. J'ai dit versets, parce que c'est le mot habituel pour les psaumes, mais j'aurais dû dire 36 vers, car il s'agit en réalité d'un poème superbe. On n'est pas surpris qu'il nous soit proposé pour la fête de la Pentecôte, puisque Luc, dans le livre des Actes, nous raconte que le matin de la Pentecôte à Jérusalem, les apôtres remplis de l'Esprit-Saint se sont mis à proclamer dans toutes les langues les merveilles de Dieu. Vous me direz, pour s'émerveiller devant la création, il n'y a pas besoin d'avoir la foi. C'est vrai. Et on trouve certainement dans toutes les civilisations des poèmes magnifiques sur les beautés de la nature. Et en particulier, on a retrouvé en Égypte, sur le tombeau d'un pharaon, un poème écrit par le célèbre pharaon Akhenaton, Amenophis IV. Et il s'agit d'une hymne au dieu soleil. Amenophis IV a vécu vers 1350 avant Jésus-Christ, à une époque où les Hébreux étaient probablement en Égypte. Ils ont peut-être connu ce poème. Entre le poème du pharaon et le psaume 103, il y a des similitudes de style et de vocabulaire. C'est évident. Le langage de l'émerveillement est le même sous toutes les latitudes. Mais ce qui est très intéressant, ce sont les différences. Elles sont la trace de la révélation qui a été faite au peuple de l'Alliance. La première différence, elle est essentielle pour la foi d'Israël. Dieu seul est Dieu. Il n'y a pas d'autre Dieu que lui. Et donc le soleil n'est pas un Dieu. Par exemple, dans le récit de la création, à la Genèse, la Bible prend grand soin de remettre le soleil et la lune à leur place. Ils ne sont pas des dieux, ils sont uniquement des luminaires, c'est tout. Et ils sont des créatures, eux aussi. Un des versets le dit clairement, du psaume. « Toi, Dieu, tu fis la lune qui marque les temps et le soleil qui connaît l'heure de son coucher. » Et plusieurs versets de ce psaume présentent bien Dieu comme le seul maître de la création. Le poète emploie pour lui tout un vocabulaire royal. Dieu est présenté comme un roi magnifique, majestueux, victorieux. Par exemple, le mot « grand » que nous avons entendu est un mot employé pour dire la victoire du roi à la guerre. C'est du vocabulaire de cour. Manière bien humaine, évidemment, pour dire la maîtrise de Dieu sur tous les éléments du ciel, de la terre et de la mer. Deuxième particularité de la Bible, la création n'est que bonne. Et on a là un écho de ce fameux poème de la Genèse qui répète inlassablement comme un refrain « Et Dieu vit que cela était bon ». Pour autant, le mal n'est pas ignoré et la fin de ce psaume l'évoque clairement et souhaite sa disparition. Mais les hommes de l'Ancien Testament avaient compris que le mal n'est pas l'œuvre de Dieu puisque la création tout entière est bonne. Et ils savent qu'un jour, Dieu fera disparaître tout mal de la terre. Le roi victorieux des éléments vaincra finalement tout ce qui entrave le bonheur de l'homme. Troisième particularité de la foi d'Israël, la création n'est pas un acte du passé. Comme si Dieu avait lancé la terre dans l'univers et les humains une fois pour toutes. Elle est une relation, la création est une relation persistante entre le Créateur et ses créatures. Quand nous disons dans le Credo « Je crois en Dieu Tout-Puissant, Créateur du ciel et de la terre », nous n'affirmons pas seulement notre foi en un acte initial de Dieu, mais nous nous reconnaissons en relation de dépendance permanente à son égard. Et ce psaume dit très bien la permanence de l'action de Dieu. Je lis juste, tu reprends leur souffle, ils expirent et retournent à leur poussière. Tu envoies ton souffle, ils sont créés. Tu renouvelles la face de la terre. Autre particularité encore de la foi d'Israël, autre marque de la révélation faite à ce peuple, au sommet de la création, il y a l'homme, créé pour être le roi de la création. Il est rempli du souffle même de Dieu. Il fallait bien une révélation pour que l'humanité ose penser une chose pareille. Et c'est bien ce que nous célébrons à la Pentecôte. Cet esprit de Dieu qui est en nous vibre en sa présence. Il entre en résonance avec lui. Et c'est pour cela que le psalmiste peut dire « Que Dieu se réjouisse en ses œuvres, moi je me réjouis dans le Seigneur. » Enfin, et c'est très important, on sait bien qu'en Israël, toute réflexion sur la création s'inscrit dans la perspective de l'Alliance. Israël a d'abord expérimenté l'œuvre de libération de Dieu et seulement ensuite a médité la création à la lumière de cette expérience. Dans ce psaume précis, on en a des traces. D'abord, le nom de Dieu employé ici est le fameux nom en quatre lettres, YHWH, que nous traduisons « Seigneur », que nous écrivons en majuscule, et qui est la révélation précisément du Dieu de l'Alliance. Ensuite, vous avez entendu tout à l'heure l'expression « Seigneur, mon Dieu, tu es si grand ». L'expression « mon Dieu » avec le possessif est toujours un rappel de l'Alliance, puisque le projet de Dieu dans cette Alliance était précisément dit dans la formule « Vous serez mon peuple et je serai votre Dieu ». Cette promesse-là, c'est dans le don de l'Esprit à toute chair, comme dit le prophète Joël, qu'elle s'accomplit. Désormais, tout homme est invité à recevoir le don de l'Esprit pour devenir vraiment fils de Dieu.

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1: Bienvenue dans ce troisième numéro des clés pour vivre. Vous découvrez comme intervenant cette semaine Nicolas Sajus, docteur en psychologie, psychothérapeute. Il intervient également comme expert auprès de la Cour pénale internationale. Bonjour Nicolas Sajus.
2: Bonjour.
1: Alors après un premier épisode autour de l'emprise, après un deuxième épisode autour du prédateur, de la logique du prédateur, de la description aussi du prédateur, vous avez rappelé aussi que c'était une personnalité narcissique, charismatique, qui prend le contrôle, qui n'a aucune empathie, qui prend du plaisir, qui jubile, qui instrumentalise, très faible dans l'empathie, et il cherche les failles pour mieux dévorer, permettez-moi, c'est le terme qui me vient, dévorer sa proie. Voilà. On va parler, si vous le voulez bien, de la question autour du pouvoir. Dans certaines affaires, souvent très médiatisées, le pouvoir peut protéger et le pouvoir peut aussi faire taire. Peut-on parler d'une addiction au pouvoir dans ces personnalités de prédateurs ?
2: Alors tout à fait, c'est même une manière d'être, un rapport à l'autre où ces personnalités se sont construites. C'est-à-dire que là aussi, quand on dit pouvoir, ça peut être certes le pouvoir, le statut par l'argent, le pouvoir de domination, le pouvoir de reconnaissance, qu'on peut trouver d'ailleurs à tous les niveaux, que ce soit au plan politique, associatif, religieux, ou même une personne qui a besoin d'exercer une autorité sur l'autre en termes de vouloir exister, en termes de toute puissance. C'est constitutif de ces personnalités-là, en tout cas, parce que sans ça, c'est comme si elles ne pouvaient pas vivre, certaines, elles ont besoin de ça pour se sentir exister et pour se sentir vivre.
1: Qu'est-ce que ça dit des fragilités de ces personnalités qu'on décrit comme narcissiques ? Dans leur faiblesse.
2: Alors, dans leur faiblesse, elles sont énormes. C'est là où il faut le comprendre aussi, que les auditeurs puissent bien le saisir aussi. Ce sont des gens qui ont un grand vide intérieur, qui ne sont pas du tout construites et qui sont d'une grande fragilité. Contrairement à ce qu'elles peuvent donner à être. C'est pour ça que je parle souvent, moi, de personnes qui sont dans le paraître, au sens qu'ils parlent leur être intérieur qui est complètement défaillant et déficitaire. Ce sont des personnalités qui sont dans un contrôle total, qui sont toujours en quête de séduction, de besoin d'être, qui ne supportent pas la frustration, le manque, l'absence, et qui sont dans une incomplétude et une insatisfaction à toute égard. Donc ce sont des personnes en tout cas qui, dans le rapport à l'autre, exercent ce pouvoir parce que sans ça elles sont rien. Et c'est là où on le voit, en tout cas c'est quand elles ne sont plus, par exemple, je pense notamment dans le milieu carcéral qu'on retrouve ces personnes-là, on parle du choc carcéral, ça fait partie en tout cas des personnalités qui ont une tendance au suicide et qui arrivent très très vite lorsqu'elles sont par exemple incarcérées.
1: Comment se met en place, Nicolas Sajus, cette toute-puissance, c'est étape par étape, c'est voilà comment cette toute-puissance, ce besoin de domination, on en parle, on l'entend bien, se met en place.
2: Alors ça se met dans une progressivité parce que ce sont des personnalités qui peuvent avoir énormément conscience, en tout cas de l'enjeu qu'elles créent dans l'interaction et dans l'interrelation. Elles vont le faire par progressivité. Et là aussi, elles vont arriver à capter cet autre. Et ça, c'est... Il faut comprendre que c'est constitutif de ces personnes, comme j'ai pu l'expliquer, sont des personnalités qui arrivent à repérer très vite les failles. Et elles se nourrissent de ça, en fait, parce que c'est comme si leur quotidien pour avoir un besoin d'être dans le rapport à l'autre était construit comme ça. Et ça se construit depuis, effectivement, il n'y a pas un état acquis à un âge donné où elles sont comme ça. C'est un processus qui s'est construit progressivement par les aléas de la vie, une histoire de vie. vie, des enjeux plurifactoriels aussi d'environnement, mais elles se sont construites comme ça et ont repéré aussi très vite les enjeux qu'elles pouvaient donner à cet autre, dans les enjeux notamment de séduction et d'influençabilité qu'elles pouvaient générer.
1: Alors, on évoque le prédateur, on le décrit, personnalité narcissique, au fond, forme de gourou, de toute puissance, manipulateur. Quel rôle joue l'environnement, Nicolas Sajus? Et là, je pense à toutes ces proies, celles qui ont été victimes. Parfois, il peut y avoir silence ou jusqu'à une complicité.
2: Il y a les deux, oui, parce que... Alors, ce qui opère, alors c'est d'une grande complexité ce que vous évoquez. Il y a la loi du silence, l'omerta, notamment dans certains groupes qu'on a pu voir sur des abus qu'il y a eu de dérives sectaires, de sectes, de personnalités type gourou dominant, où effectivement, comme je disais, le processus de ces enjeux, c'est de mettre sous silence. C'est-à-dire qu'il n'y a pas un partage de la relation, elle est toujours du dominant vers la personne qui est sous emprise. C'est la seule modalité. Je dis ça parce que dans des affaires, je pense à des enjeux qu'a révélé par exemple la commission de la CIA sur les abus sexuels, par exemple dans l'Église catholique. Ce qui a émergé aussi, c'est le non-dit et le déni. C'est terrible, c'est un mécanisme de défense qui peut être institutionnalisé. On le voit, alors on parlait de l'Église catholique, on peut le voir dans la protection de l'enfance aussi, sur les enjeux qui se sont passés par rapport aux abus sexuels qui a eu. Et c'était le juge Durand qui a, alors dans une autre commission qui s'appelle la CIVIS en 2021, qui a rendu ce rapport où il évoquait, et ça pour le coup on peut le vérifier, le déni d'une société. Et ça c'est terrible parce que ça empêche les personnes non seulement d'être reconnues, mais de là aussi de repérer les enjeux ou de travailler les enjeux qui sont institutionnels et qui participent à cette toute-puissance. Et après, une autre étape que vous évoquez, là aussi j'en ai parlé, mais ce qui va empêcher, c'est quand il y a encore cet attachement de la personne au dominant, cet attachement alors qui a été décrit aussi par la littérature, qui fait qu'à un moment, tant que la personne est là, elle ne parlera pas. Je dis ça parce qu'on a vu, et des témoignages l'ont montré, que par effet de résonance, quand il commence à y avoir quelqu'un qui parle, il y a des effets, en tout cas, qui sont un peu comme des vagues et autorisent la parole. Et ça aussi, le fait que les médias en parlent, que vous puissiez en parler, ça peut aider des personnes. Mais c'est parfois une lutte complexe contre des enjeux institutionnels qui maintiennent des enjeux de déni ou de, en tout cas, de ne pas autoriser la parole, de ne pas l'entendre.
1: Alors, ce non-dit, ce déni, ce silence existe encore aujourd'hui. Est-ce qu'on peut dire, et puis avec votre expérience, le recul, et puis tous les scandales que nous connaissons aujourd'hui, est-ce que ce sujet reste encore un peu tabou?
2: Alors, il y a eu un grand progrès par rapport à en tout cas, moi, sur certains enjeux, ça fait plus de 20 ans que je les interroge. Le fait que la parole s'autorise, en tout cas que les médias puissent en parler, est un point pour moi qui est positif. Enfin, on commence à dire des choses. Que les enjeux demeurent actuels, ils le demeurent. Ça, je ne peux pas le nier aussi. C'est-à-dire que bien que la parole se libère progressivement, alors c'est le mot qui est usité, ce que nous évoquons reste tellement enquisté. On interroge des processus qui se sont tellement gangrénés durant des années, des décennies, que les fonctionnements, avant de les changer, ça prendra encore beaucoup, beaucoup de temps. Et oui, le déni persiste. Oui, il y a des enjeux encore qui sont présents. Et il demeure aussi des personnes qui sont au courant de certaines choses et qui ne parlent pas et qui se murent dans le silence. Voilà.
1: Et donc, qui se murent dans le silence et au fond, qui se compromettent.
2: Exactement.
1: Qu'est-ce que ça dit de ces profils qui volontairement demeurent dans le silence?
2: Ben ça dit beaucoup de choses, c'est-à-dire que c'est aussi, on interroge des systèmes tout puissants, alors là, et qui touchent des sphères, jusqu'à des sphères politiques, à tout niveau, où aussi ce sont des milieux où on se couvre entre soi, et c'est un entre-soi aussi, et qui sécurise les choses pour justement être dans le non-dit ou museler la parole. On touche à des enjeux très très complexes, où pour le coup, il y a des sphères à tous les niveaux, niveau où il y a un intérêt à ne pas parler parfois.
1: Pour éviter d'être menacé.
2: Oui, exactement.
1: Nicolas Sajus, je vous propose de vous retrouver, si vous le voulez bien, dès demain. On prend quelques clés, on entend bien aussi, pour éviter peut-être, on peut être alerté nous-mêmes. Là, je pense aux auditeurs qui suivent cette série, en particulier autour de la compréhension de ce mécanisme, reconnaître un peu le et les prédateurs et éviter de sombrer et de devenir une proie. Donc, on prend un petit peu toutes les clés que vous nous donnez et je vous propose donc ce même rendez-vous à la même heure demain. Merci Nicolas Sajus.
2: Merci beaucoup, à demain.

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5: Dis mamie, c'est quoi la Pentecôte ?
6: La semaine dernière, je t'ai expliqué ce qu'était la fête de l'Ascension. Pendant les 40 jours qui ont suivi Pâques, Jésus est resté avec ses disciples. Ils ont beaucoup parlé, échangé, discuté. Les amis de Jésus ont sans doute pensé qu'il resterait avec eux pour toujours. Mais voilà que Jésus leur dit qu'il allait repartir chez son Père. Avant cela, il a ajouté « Je vais vous envoyer quelqu'un qui restera toujours avec vous. Un ami qui ne vous quittera jamais quand vous mangez, quand vous travaillez, quand vous vous amusez, quand vous riez, quand vous pleurez et même quand vous dormez. » C'est extraordinaire, non ? Et voilà que 10 jours après l'Ascension, les apôtres et Marie se retrouvent là où Jésus avait pris son dernier repas, au Cénacle. Ils se rappellent ce qui est arrivé quelques jours plus tôt et ils s'interrogent sur cet ami qu'ils attendent avec curiosité et impatience. Soudain, il vint du ciel un bruit pareil à celui d'un violent coup de vent qui emplit la maison, raconte l'Évangile. Une sorte de feu qui se partageait en langues se posa sur chacun des apôtres, qui ressentent alors une force d'amour en eux. Ils comprennent que c'est ce fameux ami que Jésus leur a promis et qui les pousse à témoigner de l'amour de Dieu pour chacun d'entre nous. Les voilà dehors pour annoncer la bonne nouvelle à tous ceux qu'ils rencontrent, en leur disant que Jésus remplit dorénavant le monde de sa présence d'une façon complètement nouvelle. Par un grand mystère, tous ceux qui les écoutent les comprennent, chacun dans sa langue. C'est cet Esprit Saint que les chrétiens reçoivent au baptême et qui ouvre le cœur et l'intelligence. Le Nouveau Testament dit aussi qu'il fait grandir en nous l'amour, la joie, la paix, la patience, la bonté, la foi, l'humilité. Incroyable ! On symbolise l'Esprit Saint par une colombe blanche, l'oiseau messager de l'Esprit divin. C'est par son Esprit que Jésus est toujours vivant aujourd'hui parmi nous, en tes parents, en tes amis et même en toi. Tu peux avoir confiance en lui, il t'aidera en toutes circonstances, dans les bons comme dans les mauvais moments. Quel grand mystère !
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1: Et c'est avec ce moment de recueillement et de prière qu'on a un grand plaisir de se retrouver entre 12h et 13h pour ce présent, ce midi. On va pas mal voyager encore dans ce présent puisque dans quelques instants, Anne-Rose et Jean Couvic nous proposent d'aller faire un tour à l'abbatiale, à l'abbaye de Tournaille où un événement se prépare autour du livre. Elle nous dit tout ça dans quelques instants avec son invité. Et puis on ira dans le Gers puisqu'on parlera d'un autre festival. C'est le festival Éclat de Voix qui célébrera en juin prochain sa 29e édition. Elle sera donc pour nous parler de tout ça au micro de Patrick Deschiré, fondateur du festival. Et puis dans Un jour, un livre, un auteur, on ne partira pas dans un lieu, mais plutôt dans l'histoire. On va revenir en arrière sur deux livres qu'a sélectionné Philippe Loni, sur un devoir de mémoire qu'il aime bien faire sur Radio Présence, sur l'histoire de la Deuxième Guerre mondiale. On découvre tout ça donc dans quelques instants dans Un jour, un livre, un auteur. Mais pour l'heure, je vous propose de partir tout simplement pour l'abbaye de Tournaille.
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3: Bonjour Frère Martin.
4: Bonjour Anne-Rose.
3: Cette fois-ci, vous ne venez pas nous présenter un livre, mais vous venez nous parler d'un événement culturel lié à la lecture. Samedi, je lis à l'abbaye le 6 juin prochain, 6 juin 2026. Les jardins de l'abbaye Notre-Dame de Tournaille s'ouvrent pour permettre au plus grand public possible de lire sur les bords de la Rosse. D'abord, est-ce que vous pouvez nous dire d'où est venue cette idée, Frère Martin ?
4: C'est une double idée. Elle est venue d'abord du quart d'heure de lecture nationale qui se passe au mois de mars et où souvent les conditions climatiques, parce que c'est un jour de travail en semaine, peu de gens viennent prendre un temps pour lire puisque le slogan c'est d'éteindre son portable 15 minutes et de prendre 15 minutes pour lire. Donc on a pensé qu'on pouvait faire ça à un autre moment. Et parce que j'entends au magasin ou à l'hôtellerie que les gens prennent beaucoup de plaisir, une grande joie à lire dans le jardin de l'abbaye. Donc, je me suis dit, invitons les gens pour redécouvrir la lecture, lecture religieuse, lecture d'un roman, de ce que vous avez envie de lire, et de venir prendre un temps de lecture dans un lieu plutôt calme, au bord de la rivière, et pour profiter de la joie de lire.
3: Voilà, c'est un cadre...
4: Et la partager.
3: Boisé, bucolique, avec cette rivière de la Rose, donc, qui traverse vraiment au pied de l'abbaye. Est-ce que derrière, il n'y a pas une envie de revenir aux racines de ce que sont vraiment, de ce qu'étaient les abbayes autrefois, c'est-à-dire vraiment des lieux de culture? C'est aussi un petit peu ça, c'est redire que, à l'abbaye Notre-Dame de Tournaille, comme c'était le cas dans toutes les abbayes autrefois, on trouve de la nourriture spirituelle, mais aussi de la nourriture culturelle.
4: Oui, tout à fait. Les abbayes, c'était les lieux où on fabriquait les livres, où copiait, où des artistes créaient leurs œuvres de statues, de peintures. Et il y avait beaucoup de gens qui travaillaient et qui n'étaient pas moines et qui gravitaient dans une abbaye. Donc je crois qu'aujourd'hui, on peut réellement ouvrir notre lieu pour que toute personne qui veut se poser, vivre un temps calme, et aujourd'hui, un temps calme avec des enfants, souvent c'est de prendre un livre, et donc vous êtes invité à venir avec votre livre ou découvrir notre librairie et trouver une idée de lecture originale qu'on vous proposera particulièrement pour ce jour-là.
3: Donc ce 6 juin, de 9h

0: Jusqu'à 18h à peu près.
1: Alors,
0: ou un peu
1: de 9h à 18h, la librairie sera ouverte, évidemment. Mais si on veut venir lire tôt, on peut venir lire. Et on peut venir lire jusque tant qu'il fait jour. Simplement, c'est qu'évidemment, à partir de 18h30, la communauté est à l'office du soir, puis il y a le repas. Enfin, vers 20h, nous serons un petit peu là. Mais vous pouvez venir lire dans le jardin de l'abbaye le soir si vous êtes disponible.
0: On investit vraiment le terrain de vie, voilà, de la vie monastique et des frères pendant toute cette journée de 9h à 18h pour pouvoir profiter du jardin et lire. Vous parlez de la librairie, frère Martin, elle sera ouverte de 9h à 18h ce jour-là.
1: Presque, on fermera le temps de l'office de la prière de midi et du repas communautaire.
0: Alors, la publicité de cette journée du 6 juin, c'est aussi l'occasion de rappeler qu'il y a à peu près 3 ans, cette librairie a pris un virage important, puisque autrefois on trouvait dans cette librairie des ouvrages principalement spirituels. Aujourd'hui, c'est vraiment une librairie à part entière. Ce virage, vous l'avez pris il y a 3 ans, vous y travaillez beaucoup, donc ça veut dire que ce 6 juin, eh bien, le public qui viendra pourra trouver des livres spi, mais voilà, enfin des textes de l'Église, du pape, etc., mais aussi des romans,
1: voilà, une ouverture littéraire, tout à fait.
0: Est-ce que vous pouvez nous donner des exemples? Alors, on le sait dans la chronique littéraire, hein, les livres et les romans que vous présentez, mais est-ce qu'on a une idée du nombre d'ouvrages qu'il y a? Est-ce que vous pouvez nous donner...
1: Les ouvrages, je ne les compte pas, mais c'est vrai que beaucoup d'éditeurs religieux, aujourd'hui, ce qu'il faut savoir, sont chez des grands distributeurs de littérature générale. Donc, évidemment... Il me semble important aussi, nos clients viennent pour des produits monastiques et tout le monde ne vient pas pour un livre religieux, mais donc nous sommes aussi, nous rendons le service, je dirais, de librairie de proximité depuis que nous sommes devenus une librairie indépendante.
0: Qu'est-ce que ça change au fond pour vous? Alors vous êtes vraiment le frère libraire, ça veut dire que tous les livres, vous les avez peut-être pas tous lus, mais vous savez de quoi il s'agit, vous pouvez donner des conseils aux personnes qui viennent, ça c'est quand même important quand vous parlez de
1: librairie de proximité. Oui, c'est quand même une sélection de livres ou de romans où il y a quand même une idée ou une écriture ou voilà, un auteur connu, quoi, voilà. Beaucoup de gens, par exemple, lisent Eric Emmanuel Schmitt. Voilà, je trouve que c'est quand même intéressant, si on aime la littérature, de se lancer dans la grande saga de la traversée des temps qui fera 8 tomes. Et ben voilà, ça c'est quand même un livre où à travers une histoire il y a des valeurs, il y a quelque chose qui est proposé, quoi.
0: Vous travaillez avec combien de maisons d'édition?
1: Oh là là, il y en a beaucoup, je suis incapable de les compter. Il y a plus de 100 ou 150 éditeurs chez les distributeurs, donc vous voyez, il y en a 5 ou 6, donc il faut... C'est
0: alors,
1: très long, quoi.
0: Être une librairie de proximité, pour reprendre le terme que vous employez, ça veut dire que si moi je veux un roman, voilà...
1: Ouais, vous pouvez le commander chez nous.
0: On peut le commander, si
1: tout
0: vous ne l'avez pas, vous le commandez.
1: Vous pouvez commander, sauf si c'est un éditeur qui n'est pas référencé sur un distributeur, mais là c'est parce que c'est quelqu'un qui est indépendant et voilà...
0: Alors, pour en revenir à cette journée du 6 juin, les auditeurs qui ne connaissent pas la librairie auront l'occasion donc de découvrir tout ce que vous êtes en train de nous expliquer là.
1: Voilà. Et surtout que ce jour-là, je serai là toute la journée.
0: Voilà, de 9h à 18h, avec la pause pour la prière du milieu du jour.
1: Et à 13h, on proposera pour le jeune public, comme nous avons déjà enregistré avec Radio Présence un conte au moment de Noël,
0: oui.
1: Eh bien, je lirai un conte à 13h. Juste après que les gens puissent pique-niquer et rentrer pour ceux qui veulent aller faire la sieste, à 13h, je lirai un conte qui prendra une quinzaine de minutes.
0: Donc, il ne faut pas s'inscrire, on vient spontanément.
1: On
0: peut venir entre amis, tout seul, en famille, avec des enfants, on a bien compris.
1: Puis dans le jardin, c'est plutôt un lieu où on lit, donc c'est pas le lieu pour parler. Et donc, on proposera plutôt que les gens qui ont envie de parler de leur lecture viennent le faire dans le cloître de l'hôtellerie.
0: Voilà, le cloître.
1: Pour que le jardin soit un lieu propice à la lecture.
0: Donc, lire, méditer et prier.
1: Et prier pour ceux qui le veulent. Nous vous rappelons qu'il y a la messe à 9h du matin, qu'il y a à 12h05, il y a l'office du milieu du jour, et à 18h30, les vêpres.
0: Voilà.
1: Et 21h, les vigiles.
0: La communauté des frères est engagée. Alors, vous, on entend bien, hein, frère Martin, vous êtes le libraire, donc, et c'est vous qui avez eu cette idée. Mais les frères seront là aussi
1: Frères, évidemment, les frères qui sont en lien avec l'hôtellerie et tout ça. Et peut-être comme les frères aussi sont certains occupés, il y aura aussi des personnes qui viendront nous aider pour vous accueillir.
0: Quel est, au fond, l'objectif pour vous, au-delà de proposer un temps de lecture un petit peu atypique dans un cadre bucolique qui change? C'est quoi l'objectif? Qu'est-ce que vous aimeriez que les gens vivent et expérimentent ce jour-là?
1: Le goût de prendre un temps pour la lecture, quoi. Je crois que c'est ça qui est important. Il y a quelques personnes qui lisent, mais je crois que si on a un peu envie de lire, venir vivre cette expérience dans un lieu adapté, ben ça va faciliter que vous aurez, ensuite vous avez plus envie de lire chez vous, quoi.
0: Et savoir
1: faire une pause, c'est ça. Et donc je crois que le lieu et notre vie, c'est peut-être ça qui va vous inviter à vivre aussi une pause pour vous, quoi.
0: Samedi, je lis à l'abbaye, samedi 6 juin 2026, à partir de 9h dans le jardin de l'abbaye Notre-Dame de Tournai. Venez lire, méditer, prier aux abords de la Rosse avec ce rendez-vous à 13h de lecture de contes pour les enfants. Les enfants de quel âge ?
1: Les enfants de 3 à 9, à 9 ans, quoi.
0: Voilà, un événement à la fois culturel et spirituel, c'est important de le rappeler, et on peut venir avec sa petite couverture, sa petite chaise pliante,
1: voilà.
0: son pique-nique si on veut,
1: voilà. Son goûter, très important.
0: Le goûter, voilà, très bien, et puis il y a des pâtes de fruits, si jamais on a un petit creux, on ira chercher des pâtes de
1: gâteaux,
0: fruits.
1: Et des gâteaux, voilà.
0: Voilà. Merci beaucoup, frère Martin, on se voit le 6 juin à l'abbaye.
1: On se voit le 6 juin à l'abbaye. Merci à vous et à bientôt.
2: Voilà, avec tout ça, vous ne pouvez pas manquer cette belle opération avec l'abbaye de Tournai. Un grand merci à Anne-Rose Jankovic. Allez, on continue. Dans quelques instants, on part dans le Gers. Grâce à Pauline Cazier, on parlera du festival Éclat de Voix.
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1: Le festival Éclat de Voix célébrera en juin prochain sa 29e édition officielle, tout en s'inscrivant dans une histoire débutée en 1991, soit 35 années consacrées à la musique et au spectacle vivant. Je vous propose de retrouver l'interview de Patrick de Chiré. Il est fondateur du festival. Il est au micro de Pauline Cazier.
2: Alors officiellement, ce festival, c'est la 29e édition. Mais en fait, la vérité m'oblige à vous dire que pour moi, c'est la 35e édition. J'ai fondé ce festival en octobre 91 sur le principe de faire des manifestations avec une trilogie, l'originalité, l'excellence et l'éclectisme. Et depuis 35 ans, j'essaye de donner au festival Éclat de Voix cette maxime, et j'espère qu'on la respecte toujours, enfin j'en suis sûr même.
3: Alors pourquoi le thème de la voix? Ça aurait pu être un autre instrument, mais pourquoi la voix?
2: Alors ça remonte à mon enfance sans doute. Moi j'ai été élevé à Tarbes, je suis né à Tarbes. J'avais une mère très pratiquante, et puis on avait repéré ma voix, et donc j'ai été finalement adolescent en train de faire chanter les fidèles à la cathédrale de Tarbes. Donc cette voix, ça ne date pas uniquement de ça. Mon père était trésorier du Festival international de musique sacrée de Lourdes et il m'a amené à des concerts. Et là, j'ai vu des grandes stars magnifiques, des voix mondialement connues. Et puis j'ai été étudiant en médecine à Toulouse, à la faculté de médecine de Toulouse. Et évidemment, je me suis inscrit à la chorale universitaire de Toulouse. Et puis j'ai été choriste, et puis adjoint au chef de chœur, puis je suis venu à Auch pour m'occuper de la réanimation, des urgences. Et j'ai fondé un ensemble vocal à Auch qui s'appelait La Campanella, pour laquelle j'ai tenu 20 ans, et avec des programmes délicieux. Et puis au même moment, un peu après mon arrivée, donc en 91, avec un ami, nous avons créé ce festival Éclat de Voix. C'est un festival d'art vocal. Trop souvent, on nous a dit « Ah, mais c'est un festival lyrique ». Non, non, non, c'est un festival d'art vocal, parce qu'il y a de tout. Ce n'est pas un énième festival de musique baroque, ce n'est pas un énième festival de jazz, ni de musique de pays du monde, mais c'est tout ça à la fois, avec un fil rouge, c'est la voix et toute l'émotion que peut générer l'art vocal.
3: Alors ce festival commencera peut-être, j'imagine, dans votre mot d'introduction, comme un hommage à cette grande figure qu'était Béatrice Uriamanzone, qui nous a quittés l'année dernière, beaucoup trop tôt. Elle a été peut-être la marraine un petit peu du festival.
2: Oh, pas un petit peu, beaucoup, depuis la création. J'étais très ami avec Béatrice et c'est une perte douloureuse. On s'appelait très souvent, alors pas forcément pour parler musique, mais on se parlait de la vie, des joies, des bonheurs et des tristesses de la vie. Et donc on avait une amitié très forte. Et c'est vrai qu'elle nous a quittés en juillet 2025. C'est une année qui est très triste, puisqu'il y a deux jours, on a perdu la grande cantatrice
3: Félicity Loth. Oui.
2: Dame Félicity Loth, oui. Que j'avais accueillie ici, au festival, le 15 juin 2012. Et elle avait fait un récit. Enfin bon, on n'est pas là pour parler de Dame Félicity Loth, mais Béatrice Uriamanzone, j'ai souhaité qu'on lui rende un petit hommage. Et c'est pour ça que la soirée prélude au festival, qui aura lieu, je vous l'avais dit, du 9 au 14 juin, la soirée prélude aura lieu le samedi 30 mai à Ciné 32, où l'opéra d'Antonin Dvorak, Rusalka, sera projeté. C'est la captation de l'opéra qui avait été donné au Capitole à Toulouse, et c'est le directeur artistique du Capitole de Toulouse, Christophe Gristy, qui sera là pour présenter ce film, parce que c'est un film de cette représentation. Ça dure 3 heures, mais il y a un entracte.
3: Alors le 9 juin, on aura l'occasion d'entendre une grande figure du monde de la variété française, Yves Duteil, qu'on entend plus trop.
2: Et oui, et alors, je crois que je suis un des rares à le programmer, alors que c'est un monument de la langue française. Et non seulement par des chansons qui ont été très connues, « Prendre un enfant par la main » ou « Son amour de la langue française hein, »,« La langue de chez nous ». Et c'est un auteur, compositeur, interprète avec une voix superbe. Avec des... J'ai voulu rendre hommage à la poésie de cet homme et à cet homme lui-même. Et c'est pour ça que je le sens bien. Les réservations sont au maximum en ce moment. Et ce sera un grand succès pour ce gala d'ouverture où il se produira accompagné d'un violoncelle et d'une contrebasse. Yves Duteil à Auch le 9 juin. Alors ça se passera au Dôme de Gascogne et c'est à 21h.
3: Alors, il y a aussi des voix au pluriel, du jazz. Expliquez-nous quels sont les groupes qui viennent, les Swing Cocktails, par exemple.
2: Alors, le lendemain, le mercredi 10 juin, toujours à 21h au Dôme de Gascogne, les Swing Cocktails, ce sont trois chanteuses et un pianiste. C'est une sorte de comédie musicale qui est mise en scène par l'excellent metteur en scène, Alain Saxe. Et c'est quelque chose qui mélange plusieurs styles de musique avec beaucoup d'humour. C'est la parodie vocale telle que nous l'aimons, avec de la qualité vocale, pas de vulgarité comparé à certains spectacles que je vois par-ci par-là, mais de la finesse, de l'humour et de la qualité vocale avec des parcours et des expositions de musique tout à fait indescriptible, et c'est une grande surprise où les gens seront là pour goûter le plaisir de l'art vocal, mais aussi rire, et on en a besoin.
3: Oui, tout à fait. Le 12 juin, par exemple, je vois Hervé Subiette et Étienne Manchon dans des chansons Bach. De quoi s'agit-il, au Théâtre d'Auch?
2: Alors, Hervé Subiette, que l'on connaît bien, et Étienne Manchon, qui est un délicieux pianiste. Chanson Bach, c'est très simple. C'est sur des mélodies et des œuvres de Jean-Sébastien Bach qu'Hervé Subiette a mis des mots. Des mots, il raconte des histoires, et c'est quelque chose de poétique, de ludique, et c'est quelque chose qui est accompagné par cet excellent pianiste qui, entre quelques chansons, se laisse libre à l'improvisation, et c'est un spectacle très, très original, là aussi. Donc on va entendre à la fois du Bach, mais de la variété, avec tout le talent d'Hervé Subiette. Ça, c'est au Théâtre d'Auch, vous avez raison de le préciser, toujours à 21h, le 12 juin. Mais on a sauté une date, la date du 11 juin. Alors, donc, le 11 juin, après avoir passé deux soirées au Dôme de Gascogne, le 9 et le 10, le 11, on va dans la très belle église Saint-Aurens d'Auch, qui vient d'être rénovée, d'ailleurs. Et nous accueillons un ensemble splendide, merveilleux, qui a une notoriété maintenant nationale et internationale, qui est La Sportelle, qui vient de Rocamadour. Ça a été créé à Rocamadour. Et c'est un programme qui va de la musique sacrée à travers les siècles, de la Renaissance, du grégorien même, jusqu'au XXe siècle, jusqu'à la création contemporaine. Alors, c'est somptueux, c'est 9 chanteurs a cappella qui vont occuper l'espace. Et c'est à 21h à l'église Saint-Aurens à Auch. Et tout ceci pour des tarifs abordables. Tous ces spectacles coûtent entre 10 et 25 euros. Donc, et si vous voulez savoir tout le programme de cette très très belle soirée qui, en fait, je ne devrais pas le dire, est un petit peu mon coup de cœur, mais ça, il suffit d'aller sur notre site www.éclatdevoix.com, éclat au pluriel et tout attaché, éclatdevoix.com, et vous avez le programme, des extraits et tout ce que vous voulez savoir encore plus qu'aujourd'hui.
3: Mais je voulais savoir comment vous arrivez à monter le programme. Est-ce que vous allez voir les mois précédents des groupes, écouter des concerts? Comment vous faites pour choisir? J'imagine que vous choisissez alors que vous auriez envie, peut-être, pour les années prochaines, inviter d'autres personnes.
2: Alors, c'est une question à laquelle il m'est toujours très difficile de répondre parce que je recherche une alchimie. En fait, la réalité, c'est que je reçois beaucoup, beaucoup, beaucoup de demandes à ce que le festival, même s'il est de taille modeste ici, mais enfin, il est reconnu localement, régionalement, nationalement et pour certains internationalement. Donc, je reçois entre 1000 et 2000 demandes par an. Et donc là-dedans, bien sûr, je bouge, je me déplace, et puis j'essaye de repérer des choses qui vont faire que l'ensemble sera original, éclectique, et de qualité, d'excellence. Et donc, c'est au moment de l'été où tout ceci se mélange dans la tête pour l'année qui suit, et où j'essaye d'arriver à faire cette alchimie. Et chaque année, c'est un plaisir, mais c'est pas simple.
3: Une dernière question, un festival ne peut pas se tenir sans les bénévoles. Vous avez beaucoup, j'imagine, de personnes qui vous aident.
2: Oui, nous avons pendant le festival 48 bénévoles. Alors aussi important pour conduire les artistes, pour ce qu'on appelle le catering, pour les nourrir, etc. Et pour accueillir le public, pour les placer, pour les conseiller. Oui, c'est une équipe tout à fait talentueuse. Et sans les bénévoles, un festival ne peut pas survivre. Et puis après, les choses s'enchaînent et chaque spectacle étant différent. Cette année, nous occupons 5 lieux à Auch, que ce soit le Dôme de Gascogne, que ce soit l'église Saint-Aurens, la cathédrale d'Auch, que ce soit le théâtre ou le centre Cusin. Voilà les 5 lieux. Et le final aura lieu à la cathédrale d'Auch le 14 juin à 18h cette fois-ci, avec un chœur de 40 chanteurs, les conférences vocales dans un programme qui va mettre les spectateurs dans une ambiance incroyable, et ils vont être là en train de parcourir un univers nordique dont ils seront très surpris.
1: Voilà, à l'instant, vous en savez plus donc sur ce festival Éclat de Voix grâce à l'interview de son fondateur, Patrick Duchéré, qui était au micro de Pauline Cazier, notre correspondante dans le Gers.

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1: Bonjour à tous, à la une aujourd'hui, la région Occitanie lance une nouvelle démarche de démocratie participative. Un appel à candidature est ouvert jusqu'au 22 juin afin de constituer un comité régional du dialogue citoyen. Des habitants tirés au sort pourront travailler directement avec les élus régionaux sur plusieurs sujets, notamment les mobilités du quotidien. L'objectif affiché est de renforcer le dialogue entre citoyens et responsables politiques à travers une démarche participative inédite à l'échelle régionale. À Toulouse, l'Oncopol annonce la création d'une nouvelle unité de recherche consacrée à la prévention et à la réduction des inégalités face au cancer. Baptisée PRIC, cette structure est une première dans un centre de lutte contre le cancer en France. Elle doit permettre de mieux comprendre les écarts de prise en charge selon les territoires ou les situations sociales, mais aussi de développer des actions concrètes pour améliorer l'accès aux soins pour tous. À Lourdes, des élèves vont relever un défi original, passer 10 jours sans écran. L'école Massabiel participe à cette initiative nationale qui encourage les enfants à réduire leur temps devant les télévisions, tablettes, smartphones ou encore les consoles de jeux. Pendant 10 jours, les 227 élèves de l'établissement seront invités à privilégier les jeux, la lecture ou les activités en famille. Une opération destinée à sensibiliser les enfants, mais aussi les parents, aux effets d'une exposition excessive aux écrans. Toujours à Toulouse, l'Institut de mathématiques accueillera vendredi la cérémonie du prestigieux prix Fermat. Décerné tous les deux ans depuis 1989, cette récompense internationale distingue des chercheurs de haut niveau dans les domaines où Pierre de Fermat fut un précurseur, comme la théorie des nombres ou les probabilités par exemple. Plusieurs étudiants recevront également un prix Fermat Junior pour leurs travaux de recherche. Dans l'Aveyron, la mobilité douce sera à l'honneur jeudi à Rodez, à l'occasion des Jeudis de la Cité. Organisée par la CCI Aveyron et Campus 17 Avenue, cette journée permettra au public de tester gratuitement des vélos à assistance électrique, cargo ou long tail. Des ateliers, conseils et sorties accompagnées seront également proposés afin de promouvoir des déplacements du quotidien à vélo. Et puis enfin, pour finir en sport, la célèbre ronde de l'Isard s'apprête à traverser pour la première fois le département du Lot. Cette course cycliste internationale réservée aux espoirs de 19 à 22 ans prendra son départ mercredi à Biars-sur-Cère avant une arrivée à Saint-Cyr-la-Popie après 162 km de course. 25 équipes représentant 15 nationalités seront présentes sur cette 48e édition. Des restrictions de circulation sont également prévues tout au long du parcours.
2: Et un grand merci à Sacha Baudet-Pouplier de l'Institution supérieure de journalisme de Toulouse. Un petit coup de chapeau quand même à tous ces étudiants, j'aime bien le rappeler, hein, qui font cet exercice, qui est à mon avis un très bon exercice pour eux. La rédaction de ce journal et puis le fait qu'ils puissent le lire et être diffusé, ben voilà, c'est bien que ces jeunes puissent faire du travail concret dans leur futur métier. Et le retour de l'actualité, vous le savez, ce sera à 13h avec toute la rédaction française de Radio Vatican. Maintenant, on va se plonger dans l'histoire. Philippe Nonni aime bien ce devoir de mémoire. Il nous propose aujourd'hui deux ouvrages consacrés à la guerre. Je vous propose de retrouver donc un jour, un livre, un auteur.
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2: Un jour, un livre, un auteur. Philippe Nonni, Diego Arabal, fidèle au rendez-vous, et là, je vois Philippe Nonni impatient. Bonjour
5: d'abord à tous les deux. Je
6: bonjour, vous deux.
7: Bonjour Philippe.
6: Bonjour
2: Rabal. Parce que les auditeurs, bien sûr, ne le savent pas, mais on prépare avant l'émission. Oui. Et là, vous nous avez déjà fait deux fois la chronique sur le livre que vous allez chroniquer aujourd'hui.
7: Oui, ah, aujourd'hui.
8: On va pouvoir vérifier qu'il lit la même chose.
7: Ouais, ouais, exactement. Une émission consacrée à deux romans qui m'ont réellement touché, puisque vous savez qu'à l'approche de l'été, hein, j'ai l'habitude depuis maintenant 13 ans de présenter des romans qui m'ont touché, qui vont être sur des thèmes différents, et que je vais vous présenter aujourd'hui dans cette émission littéraire modeste mais géniale, comme le disait si bien celui qui avait fait l'émission là-bas, si j'y suis, et qui s'appelait Daniel Mermet sur France Inter. Tout d'abord, La vie entière de Timothée de Fombelle, publié chez Gallimard, et Les confidences de Marie Nignier, publié chez Folio en livre de poche. Commençons par le premier et sa quatrième de couverture réellement alléchante. Hier, j'ai eu 19 ans, mais il y a sous mes mains cette nuit une femme qui se met à exister dans ma chambre bavarde et vieille. Elle descend le clavier comme un escalier d'honneur. Une femme très âgée qui parle et me survivra. C'est moi. Paris sous l'occupation. Claire attend son chef de réseau dont le retard laisse présager le pire. Elle devrait quitter l'appartement. C'est la règle. Mais elle reste et tape à la machine, inventant sa vie avec cet homme qu'elle aime en secret. Les baisers sur les toits, l'amour fou, les enfants, la mère, la vieillesse heureuse, et tous les miracles ordinaires d'un temps de paix. Dans l'urgence de cette nuit où l'existence ne tient qu'à un fil, Claire se sauve par les mots et crée sur le papier l'espace d'une vie entière. Habituée des récits au long cours, Toby Lopnes, Van Gogh, Alma, Timothée de Fombelle célèbre ici en quelques pages virtuoses la toute-puissance de l'écriture et de l'imaginaire. Voilà un roman où les mots vous transportent loin, je vais lire quelques extraits. Alors, posez le téléphone portable loin de vous et lisez cette très belle histoire. On commence en page 13. L'odeur du vin. Devant moi, ses mains sur la nappe, les boutons défaits de ses manches. Je le regarde par en dessous sans lever la tête. Il écoute la conversation des voisins. Il sent le savon blanc. On est bien. Le patron met un gilet pour servir. Le temps du dîner, les murmures, la fatigue de la mer et du vent, peu de mots. Regarde, c'est bien présenté ces coquillages. La patronne qui descend soudain à l'heure du dessert, l'enfant dans les bras, mon chéri, parce qu'elle l'a entendu pleurer là-haut dans la chambre. Toute la salle se retourne vers nous. Je prends le petit sur mes genoux. Je parle dans son oreille brûlante. Il a les yeux entourés de larmes. Il sourit. Les clients lui tendent des biscuits de leur glace. Mets-les dans ta poche. En sueur, contre mon cou, il regarde autour de nous comme un animal. On l'oublie, il dort. Je le porte dans l'escalier. La serviette de table enfermée dans son poing serré. Impossible de la retirer de sa main. Ce n'est rien. Vous la rendrez demain si vous voulez. Enfin s'allonger, parler très bas, se retrouver. Le vent dans la fenêtre. La nuit salée et pleine. Tout cela se passera après, parce qu'un jour, un matin, ce sera fini. Les mains vides. La fin de la guerre. La peur évanouie. Il ne reste qu'à être en vie, à boire de l'eau au robinet, à pousser du pied les pommes de pin dans l'herbe. Plus tard encore, je suis vieille, j'imagine. Je raconterai tout aux enfants. Ce sont eux qui réclament. La plus petite s'est endormie. La route est longue, c'est la nuit. L'auto est rempli d'enfants. Combien sont-ils sur la banquette arrière? Ils disent « La robe, raconte-nous la robe !» Ils la connaissent déjà par cœur. Je parle en conduisant lentement. Les phares éclairent les arbres des deux côtés de la route. Je cousais des messages dans les ourlets d'une robe d'été pour les cacher. C'était la guerre, vous savez. Je marchais dans les rues de Paris avec ses secrets. Forteresse légère. Il y a du monde sur les trottoirs, je n'ai pas peur. On me regarde trop pour me voir. La chaleur, les voitures allemandes qui ralentissent, les regards, les rires, les cris. Mademoiselle ! Elle est vivante cachée dans le revers de ma robe. Je mets ensemble le passé et l'avenir. Je ne fais pas le tri. Je gagne du temps sur la nuit. Peut-être que je reconnaîtrai soudain son pas dans la cour, l'entendre enfin venir, bonsoir, son pas posé sur ma terreur. Il monte, il ne me regarde pas. Pourquoi m'avez-vous attendu? Je souris, je ne dis rien. Je rassemble les feuilles répandues sur la table. Il est là, le battement de la fièvre sur mes tempes, les cheveux encore coulés de cette buée de mots. J'étais petite, réveillée en sursaut la nuit par le silence. Je m'en demandais à tâtons où j'étais, peut-être à peine endormie. Tout près du soir, peut-être ailleurs, dans une maison lointaine, je ne sais plus. Je ne cherche pas vraiment. Les yeux fermés, je profite un peu d'être perdu. Un lac noir sans rive où je fais la planche. Et puis de très loin me parvenait le clapotis d'une voiture à cheval dans la rue. Ce bruit du matin que je reconnais, qui me prend la main et me ramène à la maison. Viens, c'est l'heure, on rentre. J'ai vu les dimanches de guerre. La ville heureuse quand même. Ce monde partout, la foule au jardin, les goûters dans les landaus, les ponts piétinés, les familles penchées sur la Seine. Le soleil qui fait croire à la paix. Hier, j'ai eu 19 ans, mais il y a sous mes mains cette nuit une femme qui se met à exister dans ma chambre, bavarde et vieille. Elle descend le clavier comme un escalier d'honneur. Une femme très âgée qui parle et me survivra. C'est moi. J'ai des souvenirs d'avance serrés à l'intérieur, roulés ensemble. Tout est déjà là. Le bout de la laine entre les dents, la pelote sur mon cœur, et je la jette loin devant. J'aimerais un jour aussi l'autre enfant. Je ne sais pas la couleur de ses yeux ni de ses cheveux. Une petite fille venue après, qui ressemblera à son frère, à son père, et à tous ceux d'avant, grands-parents, ancêtres. Tous ceux qui remontaient, petits de la plage, collés de sable, tremblants, les lèvres violettes sur le chemin de fer. Voilà un premier extrait d'Igor Rabal de ce très très très beau roman qui fait à peu près 80 pages, mais où les mots nous transportent de cette histoire de cette femme qui attend ce chef de réseau et qui, ne le voyant pas arriver, se met à écrire l'histoire qu'elle voudrait avoir après la guerre. C'est un roman extrêmement touchant. Quand je l'ai lu, j'ai pensé notamment à ces femmes ukrainiennes qui, durant la guerre, pendant la guerre, peuvent se retrouver à un moment donné à attendre donc sur le front un chef de réseau ou un homme qui va attendre une femme qui va lui donner un message. Et j'ai pensé effectivement à eux. Et c'est pour ça que j'ai sélectionné ce second message maintenant, enfin ce second passage, pardon, maintenant, que je vais lire en page 67 avant de présenter le deuxième roman, donc Les Confidences de Marie Nimier. Premier roman toujours, La vie entière, chez Gallimard, de Timothée de Fombelle. J'avais 14 ans et demi au premier jour de la guerre. La chienne avait eu des petits cet été-là, sous la table de la cuisine. C'était arrivé à l'heure la plus chaude. Assis sur le carrelage, je respirais l'odeur de sang et de vie. J'étais un animal aussi. Je n'arrivais pas à m'éloigner. Je ne reconnaissais pas la mère haletante, si sage la veille devenue une louve. Les chiots paraissaient inachevés. Je regardais bouger cette couline sous la table. On m'avait envoyé en juin à la campagne pour ne pas m'avoir sur les bras à Paris jusque fin septembre. Je marchais très loin dans les bois et les prés. Je revenais en même temps que la nuit ou un peu après. Des nuages d'étourneaux faisaient un bruit de marée basse. Le matin, je restais dans ma chambre, la porte fermée à clé. Je me rendormais par petits traits d'un quart d'heure, réveillé par la lumière et la chaleur. Je cuisais dans mes draps mouillés. Je chantonnais. Je me levais sans m'habiller. Je tirais alors le drap derrière moi comme une traîne pour aller jeter un coup d'œil par la fente du volet. Personne ne s'occupait de moi. Je sortais à 2 heures de l'après-midi, je volais des œufs dans la cuisine, je m'évadais, le ciel était blanc, l'herbe craquait. Je marchais tout droit jusqu'à la fatigue sans jamais penser au retour. Je ne voyais de gens nulle part, même pas une silhouette dans les champs. J'aurais pu mourir, on l'aurait su le dernier jour, à l'heure du train. On m'aurait cherché dans la maison et sur les chemins, on aurait sondé les étangs. Mais j'étais vivante comme mille, je sentais remuer une ruche au milieu de moi, une réserve profonde, assez pour la vie entière. Il viendra, il n'aura pas de colère, il faut partir, venez. Je l'écris pour croire que c'est arrivé, il viendra, il me donnera ses gants. Mettez cela, il fait froid. Je t'ai attendu, tu vois. Je veux être vieille et ralentir devant les miroirs. Je veux une vie étendue des deux côtés de la guerre. La petite maison aura peut-être brûlé un été, longtemps après, dehors avec les enfants devant les flammes, les larmes salées dans la couverture grise. Nous sommes tous là, regarde, les bras et les doigts qui se tiennent ensemble. Tout a brûlé, mais regarde-nous, vivants, le premier rire. Il faudra recommencer. Je me suis peut-être trompé depuis le premier jour. J'aurais dû rester sur le bord. Ne nage pas trop loin. Ces mots qui gardent en vie. Ne te penche pas. Tout ce que l'on dit quand il est encore temps. J'aurais dû acheter du pain, du beurre, m'asseoir dans la cuisine, une tartine de beurre, du café au marché noir. J'aurais eu les coudes sur la table, assise au bord de la guerre. Les mailles rouges des gobelets accrochés au mur, du gaz bleu sous la casserole. Rien d'autre pendant des mois. Ce qu'il reste des batailles après l'odeur du pain grillé. À quoi sert de quitter la cuisine? Attendre là quelques saisons, s'asseoir, ne plus se battre, ne plus se battre. Vapeur de guerre à deux rues, la porte fermée. Volupté de sucre et de beurre frais, ici. Voilà ce premier roman, je voulais lire des extraits.
5: Superbe.
7: Parce que l'écriture est littéralement superbe. Et quand je l'ai lu, il m'arrivait de lire les mots à voix haute pour les apprécier d'autant plus. Il écrit dans une langue absolument formidable. C'est un livre d'une condensée, d'une intensité incroyable. Et puis, cette histoire que je trouve magique de cette femme sous l'occupation qui attend son chef de réseau, dont le retard laisse présager le pire. Elle devrait quitter l'appartement. Et pourtant,
5: elle reste.
7: Elle reste parce qu'elle se sent étonnamment vivante, parce que quelque part, elle aime cet homme. Et elle s'invente une vie. Voilà, durant cette attente. Et c'est un roman absolument magnifique. Quand je l'ai vu, je l'ai pris d'emblée. Je voulais le conseiller parce que c'est vraiment un roman d'été, je trouve, à lire tranquillement, assis sous un arbre. On en parlait il y a quelques semaines. À déguster, vous preniez quoi? De la menthe, vous? C'est ça,
5: oui,
7: du
5: oui.
7: Guaraval? Vous restez toujours
5: sous la menthe? De la menthe avec un peu de sucre.
7: Bon, je ne sais pas ce que Philippe Subercas prendra. Je l'imagine
5: un
7: plus
5: peu,
7: à la bière.
5: Un peu de rhum.
7: Un peu de rhum, oui, je l'imagine bien. À Philippe Subercas. Bon, voilà pour ce premier livre, Timothée de Fombelle, La vie entière, donc un roman publié chez Gallimard. On va parler du deuxième, qui est tout aussi fabuleux. C'est un roman de Marie Nimier, Les Confidences, folio, avec une idée, vous allez voir, d'une originalité extraordinaire. Je lis la quatrième de couve. Pour moi, une confidence, c'est une histoire que l'on garde pour soi parce qu'elle concerne tout le monde. Si elle ne concernait pas tout le monde, on n'aurait pas besoin de la garder pour soi. Dans un appartement meublé de deux chaises, une table et un immense philodendron, Marie Nimier recueille les yeux bandés des confidences. Un à un, les volontaires se livrent anonymement à de troublants aveux, souvent pour la première fois. Remords, regrets, culpabilité, mais aussi désirs, rêves et fantasmes se dévoilent. Jusqu'à ce qu'un jour Marie perde pied. Celle que son père surnommait enfant la reine du silence, prend finalement la parole. La dernière confidence sera la sienne. C'est un livre absolument fabuleux. Je vais vous lire, vous allez voir l'extrait, page 13. Elle a une idée géniale, donc de se dire un jour, ben tiens, je vais louer un appartement dans un lieu qui n'est pas le mien, pour pas qu'on me connaisse. Et elle passe une annonce pour que les gens effectivement viennent la voir et les gens répondent à l'annonce. C'est original comme idée.
5: Très original, oui.
7: Je vais vous lire en page 13, donc effectivement cet extrait que j'ai trouvé fabuleux quand je l'ai lu. Voilà, il est jubilatoire ce livre. Pendant des mois, quand on m'a demandé ce que je faisais, j'ai répondu que je travaillais sur mon machin autour des confidences. Un jour, à force de tourner en rond, le machin a pris corps. Je suis monté dans un train avec une valise et tout s'est accéléré. Dès le lendemain de mon arrivée, armé d'un rouleau de scotch et d'un plan détaillé de la ville, j'ai posé des affichettes dans quelques endroits clés. Le lycée et le centre d'apprentissage, le hall d'accueil du supermarché, la maison des associations, la médiathèque, ainsi que chez les commerçants des quartiers nord, près du canal, plus réceptifs d'après la bibliothécaire que ceux de la rue piétonne. On pouvait y lire, en lettres bleues, sur fond jaune, le texte suivant. « Appel à confidence ». Une phrase entendue dans l'enfance, un acte que l'on regrette, un bonheur volé, une pensée qui vous tourmente ou vous fait sourire. Un rien du tout, mais qui revient sans que vous sachiez pourquoi. Un désir, un remords. Une peur qui retient votre esprit en otage. Du 28 septembre au 16 novembre, une romancière recueille confidences, confessions et autres secrets. La rencontre se déroulera de façon parfaitement anonyme. Les témoignages serviront de base à l'élaboration de textes de fiction qui pourront être mis en scène et publié. Les noms des personnes évoquées seront changés, les lieux rendus méconnaissables. Pour partager une émotion, déposer un souvenir encombrant, ou simplement parce que la démarche vous intrigue, n'hésitez pas à vous inscrire. Ceux qui n'ont pas la possibilité de se déplacer sont invités à envoyer leur récit sur le site des confidences à partir du 26 septembre, voire lien ci-dessous. En bas de la feuille, rubriquez des languettes prédécoupées où figurez l'adresse du site dans la pure tradition des petites annonces à franges que l'on met dans l'espace public pour retrouver son chat, son chien ou signaler une disparition.
5: Ou sa belle-mère.
7: Ou sa belle-mère, voilà, ça peut arriver, ouais. Et voilà, donc c'est ce premier extrait que je voulais vous lire. Donc elle a décidé de partir et ça donne un roman d'une saveur exceptionnel. Quand j'ai lu La Quatrième de Coup, je me suis dit, ce roman est pour moi. Alors, vous savez d'Ivoire Abad
8: que... Il a bien vécu ce roman, hein, là, je le vois entre vos mains.
7: Ouais, alors en fait, il a bien vécu, vous savez pourquoi? Parce que je l'ai emmené quand j'étais au Vietnam, et j'ai la bouteille d'eau qui a fui.
8: D'accord.
7: Donc il a pris l'eau. Donc c'était un roman, en fait, voilà, qui a une vie, effectivement, une deuxième vie, mais bon, voilà.
8: Ah, je pensais que vous l'aviez avec vous depuis des années et des années, non, le feuilletiez.
7: Je sens que vous allez me faire une remarque.
9: Non, pas du tout. Vous amenez. Mais c'est bon d'amener des livres un peu...
7: Oui, oui, et puis d'avoir une bouteille d'eau qui fuit.
9: C'est dommage que les auditeurs n'aient pas l'image de votre livre.
7: Oui, oui, parce que c'est vrai qu'il a vécu, mais... alors... Il a une histoire particulière, celui-là, puisqu'il faut savoir que je l'ai acheté au marché de Bagnères-du-Bigorre. Vous savez qu'au marché de Bagnères-du-Bigorre, vous avez un vendeur de livres d'occasion. Et donc, un jour, en allant marcher en montagne, en revenant, il y avait le marché de Bagnères. J'ai dit, tiens, avant de partir au Vietnam, je vais aller m'acheter des livres d'occasion. Et je suis tombé sur ces deux livres dont je vous parle ici. Et je me suis dit, tiens, voilà. Donc, le livre était déjà d'occasion, il avait déjà vécu, il avait déjà une patine. Je me suis dit qu'il fallait que moi je rajoute la mienne.
8: Oui,
7: patine.
8: Oui. Vous avez toujours besoin de rajouter votre patte.
7: Ouais, on me le reprochait au studio.
8: Non,
7: vous voyez,
8: c'est bien.
7: Mais c'est pas faux. Je vais vous lire, donc, dans ce livre, Les Confidences, une confession, en page 29, et vous allez voir, c'est vraiment savoureux. Ça s'intitule Un billet de 20 euros. Le confident suivant est une confidente. Je mets un moment à le comprendre tant son timbre de voix est grave. La diction est limpide, le discours construit. Elle aussi doit avoir apporté des notes car elle tourne de temps à autre une page, à moins qu'elle ne tripote un journal pour occuper ses mains. L'histoire qu'elle est venue raconter commence un vendredi en fin de journée après le travail. Comme tous les vendredis, elle va faire ses courses au supermarché. Et comme tous les vendredis, un homme est là, assis en tailleur près de la porte vitrée. Il ne vend rien, en fait rien de matériel. Il offre sa présence régulière, son sourire singulier, et en échange, on peut, si l'on veut, lui donner de l'argent. C'est son travail à lui, son activité. Il a deux dents métalliques sur le milieu et un trou au milieu. Ses lèvres sont bombées, ses pommettes hautes et saillantes, son dos bien droit, et même plus que droit, légèrement cambré, projetant son gros ventre vers l'avant. Au pied, il porte des baskets, sans lacets. Ses cheveux noirs ont des reflets cuivrés quand il y a du soleil. Des reflets cuivrés jusqu'au jour où il se rase les cheveux. Elle va pour le lui faire remarquer comme s'il ne le savait pas lui-même. « Tiens, mais vous vous êtes rasé aujourd'hui ?» Elle veut lui signifier qu'elle fait attention à lui, qu'elle le regarde, qu'il n'est pas juste un tas fiché d'une main tendue, mais elle pense au dernier moment qu'il a peut-être été obligé de se raser à cause des poux. Alors elle ravale son commentaire et se contente de lui demander de ses nouvelles. L'homme lui répond dans son français approximatif qu'il ne va pas très bien. « Je n'allais pas bien, c'est difficile. » Et paume ouverte, il lève les yeux au ciel. Elle croit qu'il invoque les forces divines, mais non, l'homme est pragmatique. C'est la pluie qui gâche sa journée. Les gens sont pressés, ils partent vite sans rien lui donner. Ils ont peur de recevoir la sauce. Au supermarché, elle en a pour 40 euros. Le caissier a l'air désolé qu'elle ait égaré sa carte de fidélité. Il en fait tout un plat, la file s'allonge. Elle fouille partout, décidément, non pas de carte. Avant de refermer son portable, elle constate qu'il ne reste plus de pièces, juste un billet de 20 euros. Elle le range dans la poche de son jean pour qu'il soit facilement accessible. Elle veut laisser quelque chose à l'homme qui fait la manche. Combien va-t-elle lui donner? 2 euros, comme les autres fois? 5 euros? Elle n'aura qu'à lui demander s'il a de la monnaie. Elle s'apprête à sortir du supermarché en poussant son caddie. 5 euros, ça lui semble beaucoup soudain. En coupant la poire en deux, disons 4 euros, ce qui fait tout de même 10% du montant total de ses achats. Ce petit marchandage avec elle-même la satisfait. Elle se trouve très généreuse. Quand elle passe la porte vitrée, il est là, il n'a pas bougé. Il pince son t-shirt entre son pouce et son index, le tire vers l'avant pour le décoller de son ventre. Elle lui demande d'une voix claire comme elle le ferait chez n'importe quel commerçant. « Est-ce que vous avez de la monnaie sur 20 euros ?» La tête de l'homme se redresse, son visage s'illumine. Il prend le billet et remercie la jeune femme en plaçant sa main droite sur son cœur. Elle attend debout devant lui, mais rien ne se passe. Elle attend encore. Ça dure longtemps, trop longtemps. Visiblement, l'homme n'a pas l'intention de lui rendre quoi que ce soit. Il dodeline de la tête. Il est content. Depuis ce jour, chaque semaine, elle appréhende le moment d'aller faire ses courses. L'automne arrive, les cheveux de l'homme repoussent. Même si le temps est au beau fixe, il dit en regardant le ciel, « C'est difficile aujourd'hui. » Comme s'il prononçait une formule magique susceptible de déclencher l'apparition d'un billet de 20 euros. Quand la jeune femme lui donne des pièces, elle a l'impression d'être en faute. Il remercie pourtant la main sur le cœur, avec le même enthousiasme, la même reconnaissance, mais ses remerciements sont embarrassants. Elle va de moins en moins souvent au supermarché, 2 fois par mois, 1 fois par mois, et puis un vendredi.
10: L'homme n'est plus à sa place habituelle. Il a déménagé sur un carré de pelouse près des caddies. Un garçon d'une dizaine d'années l'accompagne. Il tient en l'air son téléphone qui diffuse une musique entraînante, pensant ainsi attirer la sympathie des bienfaiteurs potentiels, sans y imaginer qu'il leur envoie un message contradictoire. S'il a de quoi s'offrir un portable, c'est que son père n'est pas dans la misère. Les clients du supermarché se sentent floués. Est-ce pour cela qu'on lui a donné de l'argent semaine après semaine pour qu'il paye un forfait téléphonique à ce gamin au jour où bondit ? La jeune femme le salue et l'homme, d'un geste doux, encourage le petit à s'avancer vers elle. Il s'exécute en se tortillant un peu. Quand elle lui demande comment il s'appelle, il hausse les épaules. Elle comprend qu'il ne parle pas un mot de français. Elle ne donne jamais d'argent aux enfants qui font la manche. Mais là, comment dire ? Elle ne peut pas faire autrement. Un mouvement inattendu survient alors. Un mouvement qui la touche plus que de raison. Le gamin regarde la pièce de 2 euros qu'elle a déposée dans sa main, referme les doigts, puis se jette à son cou et l'embrasse. De bons baisers bien chauds dans le froid de l'hiver. Quand elle va remettre son caddie en place, l'homme lui explique qu'il n'a plus le droit de s'installer devant le supermarché près de la porte d'entrée. La direction lui a demandé de quitter sa place. Elle l'a congédié en somme, alors il reste là, sur le parking. Ce n'était pas commode, l'humidité, la boue, les pots d'échappement, les gens qui font semblant de ne pas le voir. Difficile, conclut-il, difficile. Elle n'est pas retournée au supermarché. Elle ne peut plus y aller. Elle n'en est pas fière, mais c'est ainsi. Elle a peur de croiser le regard plein de gratitude et de peine de l'homme au sourire d'argent. Peur de retrouver l'enfant. Ses baisers lui pèsent. Ses remerciements. Voilà une des confidences, vous voyez, qui est faite.
8: C'est superbe.
10: C'est superbe parce que c'est quelque chose qu'on a tous vécu. Et ce sont des gens, effectivement...
8: C'est à la fois très banal et superbe.
10: Et superbe. C'est-à-dire que, en fait, toutes les confidences qu'elle a, ce sont des banalités qu'elle transforme en
8: pépites.
10: En pépites. C'est-à-dire d'une citrouille, elle en fait un carrosse. C'est vraiment un très, très, très, très, très, très beau livre que je recommande, parce que là aussi, il est très bien écrit. Il touche vraiment les personnes et je trouve qu'il est très beau. Et je vais vous lire une dernière confession avant qu'on arrive donc à l'issue de cette émission. Ça s'appelle La Poire. Vous voyez où se trouve l'écluse ? Nous étions installés juste derrière rue Aristide Briand, au bonheur des fruits, entre le tabac et la banque. Un jour, mon mari n'était pas là. Je venais de remonter le rideau de fer. Une cliente est arrivée. Ding-dong ! Je la regarde. Elle est aveugle. Je ne sais pas pourquoi ça m'a fait un choc. Elle éclaboussait les marchandises de son regard laiteux. J'en étais gêné pour elle. Je me souviens avoir pensé « Vous allez me trouver ignoble. » Mais c'est bien ça que je me suis dit. Elle pourrait porter des lunettes noires au moins. Elle m'a demandé 1 kilo de poire sans s'inquiéter du prix. Je lui ai mis les plus chers. Des passe-crassanes qui avaient un peu vécu, à la fin, j'en ai rajouté une qui était visiblement abîmée. Je lui ai lancé « Ça fait un peu plus 10 kilos, je laisse ou j'enlève ?» Elle a répondu en papillonnant « Laissez, laissez !» Puis elle a payé et reparti. Ding-dong ! Son sac en papier débordant de fruits d'un côté et sa canne de l'autre. L'après-midi, le lendemain, la semaine suivante, j'ai eu peur qu'elle revienne avec la poire pourrie. J'en ai fait des cauchemars. Elle me visait en se repérant à la voix. La poire s'écrasait contre la vitrine, une crosse traînée blanchâtre avec des grumeaux. Heureusement, elle n'est jamais revenue au magasin. Je l'ai aperçue une fois près du pressing. Je me suis dépêché de traverser la rue. Elle m'a suivi comme si elle avait pu m'identifier à l'odeur. J'ai commencé à courir. Les gens me regardaient étrangement. Tout le monde me connaît dans le quartier. Personne ne m'avait jamais vu courir. Il y a une très belle confidence aussi à
8: très
10: partir d'une poire.
8: Très belle tranche de vie, oui.
10: Voilà, très belle tranche de vie. Et vous voyez, Alice Fernet dans le Figaro littéraire disait à propos de ce livre est merveilleux, littérairement réussi, humainement émouvant, intellectuellement stimulant. Et François Brunel disait, tout ce qui fait la condition humaine s'y déploie. Et c'est exactement ça. C'est un livre vraiment passionnant et je vous recommande dans les lectures de l'été, comme on le fait, comme je le fais chaque année en arrivant à la fin de cette saison, ces deux romans. Timothée de Fombelle, La vie entière, donc un roman publié chez Gallimard, absolument donc magnifique, avec cette jeune femme qui attend son chef de réseau qui ne vient pas et qui s'imagine, alors même qu'on est en pleine guerre, une vie qu'elle aurait avec lui après la guerre. Et on sent bien cette comment la vie peut se concentrer dans quelque chose de un peu comme un trou noir avec une puissance et une force terrible. Marine Limier, Les Confidences, publié donc en folio, en poche. Et donc cet auteur qui a décidé de louer un appartement donc pendant quasiment 3 semaines pour recueillir les confidences des gens, mettant des affiches, des annonces un peu partout, donc au supermarché, au magasin, devant le lycée, devant la maison des associations, devant la médiathèque. et qui a recueilli les confidences des personnes, mais avec un bandeau sur les yeux, pour que les gens ne, pour qu'elle ne puisse pas voir les gens et que les gens aient confiance en elle. Et elle en a fait ce superbe roman. Je vous recommande vraiment, vraiment ces deux livres. Voilà, des romans à lire cet été, bien au fond de son relax, tranquillement sous un arbre, à profiter effectivement du vent, et puis en éteignant le téléphone portable, en le mettant loin.
8: Ah oui, oui, le téléphone portable.
10: Loin des mains. Voilà.
8: Faut le mettre en
10: plus qu'en pause. On l'oublie.
8: On le met en mode avion.
10: Voilà. Faire un peu comme moi quand Philippe Subercaz cherche à m'appeler, comme il me dit, le téléphone n'est jamais ouvert. Je suis un spécialiste, je pourrais donner des cours d'ailleurs à Radio Présence là-dessus.
9: C'est une catastrophe. C'est une catastrophe.
10: Vous confirmez, Philippe Subercaz.
9: Ah, mais c'est une catastrophe. Je me demande d'ailleurs pourquoi vous payez l'abonnement.
10: Ouais, exactement. Bon, voilà pour ces deux livres. Deux très beaux livres, Philippe Subercaz. Ouais. Vraiment, ce que j'appelle, moi, des romans intimistes. Et donc, des romans où vous pénétrez au cœur de l'humanité. Très, très bien écrits. Et où

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3: La liturgie dans le mystère de l'Église, au centre de la catéchèse du pape ce matin devant 25 000 fidèles, place Saint-Pierre. Retour en détail sur cette audience générale ce mercredi après ses titres. Une audience au parfum œcuménique puisqu'elle s'est faite aux côtés du patriarche Aram Ier, le catholicos arménien de Cilicie. Le prêt européen à Kiev de 90 milliards d'euros va déboucher sur un premier versement autour de la mi-juin. C'est l'aboutissement d'un long processus au sein des instances européennes. Un prêt très attendu par les Ukrainiens. Nous retrouverons notre correspondant à Bruxelles. À la une de ce journal également, ce cri d'alarme d'une centaine d'ONG catholiques qui demandent à l'Union européenne de taxer les super-profits de l'industrie des énergies fossiles. Une initiative alors que se déroule la semaine Laudato Si. Et puis nous irons au Pérou à la fin de ce journal, où un mois après le tout premier tour de l'élection présidentielle, on connaît désormais les deux finalistes qui se présenteront pour le second tour le 7 juin. Deux profils aux idées radicalement opposées.
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3: Bonjour. La liturgie dans le mystère de l'Église au cœur de la catéchèse du pape ce mercredi lors de l'audience générale place Saint-Pierre, Léon XIV. Qui a entamé aujourd'hui une nouvelle série de catéchèses sur le premier document promulgué par le Concile Vatican II, la Constitution sur la Sainte Liturgie Sacrosanctum Concilium. Dans son exhortation, le Saint-Père a invité les fidèles à se laisser façonner intérieurement par les rites et surtout par la présence vivifiante du Christ dans la liturgie. Augustine Astin.
5: La Constitution sur la Sainte Liturgie Sacrosanctum Concilium a été élaborée par les pères conciliaires avec pour but d'entreprendre non seulement une réforme des rites, mais aussi d'amener l'Église à contempler et approfondir ce lien vivant qui la constitue et l'unit au mystère du Christ. La liturgie au service du mystère du Christ est à la fois l'espace, le temps et le contexte dans lesquels l'Église reçoit du Seigneur sa propre vie, a souligné Léon XIV.
6: De la liturgie, infatti, si attua l'opera della nostra redenzione.
5: Dans la liturgie s'exerce l'œuvre de notre rédemption qui fait de nous une race élue, un sacerdoce royal, une nation sainte, un peuple que Dieu s'est acquis. La participation des fidèles à l'action liturgique à la fois intérieure et extérieure doit s'inscrire dans une dynamique éthique et spirituelle, a dit le pape, précisant que dans la sainte liturgie, par la puissance de son esprit, le Christ continue d'agir. Léon XIV conseille ainsi de se laisser façonner intérieurement par les rites, les symboles, les gestes et surtout par la présence vivante du Christ dans la liturgie.
6: Et surtout dans la viva presenza di Cristo nella liturgia.
3: Un compte-rendu signé Augustine Asta est présent aux côtés du pape durant cette audience. Le patriarche Aram Ier, catholicos arménien de Cilicie, qu'il avait reçu en privé lundi au Vatican. Cette visite fraternelle constitue une occasion importante de renforcer les liens d'unité qui existent déjà entre nous, alors que nous nous approchons de la pleine communion entre nos églises, a dit Léon XIV en saluant le patriarche. À noter que le 20 mai marque l'anniversaire de la convocation du Concile œcuménique de Nicée. Toutes nos informations sont à retrouver bien sûr sur vaticannews.va. Toujours aucune solution diplomatique en vue pour mettre un terme à la guerre entre les États-Unis et l'Iran. Les tractations se poursuivent, notamment grâce au médiateur pakistanais. Le ministre de l'Intérieur du Pakistan est à Téhéran pour la deuxième fois en moins d'une semaine. Les menaces continuent de chaque côté. Ce mercredi, les gardiens de la révolution iranien promettent d'étendre la guerre au-delà du Moyen-Orient si les États-Unis attaquaient de nouveau l'Iran. Réponse après de nouvelles menaces de Donald Trump de reprendre les hostilités faute de percer dans les négociations. La pression américaine qui fonctionne en revanche sur ses alliés européens en matière commerciale. Hier soir, les 27 ont trouvé un terrain d'entente pour mettre en œuvre l'accord commercial avec les États-Unis, accord signé en Écosse, à l'été dernier. Donald Trump avait menacé de nouvelles sanctions si cet accord n'était pas ratifié d'ici le 4 juillet. L'Union européenne qui débloque une première tranche d'aide de plus de 3 milliards d'euros à l'Ukraine. Le fameux prêt européen à Kiev de 90 milliards d'euros devrait déboucher sur un premier versement autour de la mi-juin. C'est l'aboutissement d'un long mélodrame au sein de l'UE, 6 mois après la décision initiale en faveur de ce prêt sans intérêt. Les fonds serviront en priorité à la défense ukrainienne et sont attendus avec impatience à Kiev. Les précisions de notre correspondant à Bruxelles, Pierre Benazé.
7: Le premier versement du prêt européen à Kiev se montera à 3,2 milliards d'euros et il devrait intervenir

0: je cite, autour de la mi-juin, selon le commissaire européen à l'économie. Il s'agit en l'occurrence d'un volet d'assistance budgétaire pour l'État ukrainien, qui en a un besoin pressant. Lorsque la décision a été prise au sommet européen de décembre, les Européens estimaient que les finances ukrainiennes allaient se retrouver à l'étiage minimal au printemps, avec les premiers versements envisagés alors pour avril. Entre-temps, le Fonds monétaire international a accordé un prêt qui a permis à Kiev de maintenir la tête hors de l'eau parce que l'UE était empêtrée dans le blocage provoqué par le Hongrois Viktor Orban avant sa défaite du 12 avril. Ce premier volet de 3,2 milliards est lié à l'urgence budgétaire. Il a dû être négocié entre l'UE et Kiev, du fait des conditions posées par les Européens sur son utilisation et plus généralement sur les contreparties de lutte contre la corruption et le respect de l'état de droit. Sur 90 milliards d'euros au total sur deux ans, 60 sont fléchés pour des dépenses militaires. C'est à ce titre qu'interviendra, je cite, de manière imminente le prochain versement, encore en cours de négociation, entre l'Union et l'Ukraine. Pierre Benazet, Bruxelles, RFI pour Radio Vatican.
1: Les chefs de la diplomatie ukrainienne et hongroise ont ouvert ce mercredi des consultations bilatérales, signe d'un réchauffement entre Kiev et Budapest, consécutif à l'arrivée au pouvoir de Peter Magyar à la tête du gouvernement hongrois après 16 années de pouvoir de Viktor Orban. Le nouveau premier ministre hongrois, Peter Magyar, qui lui a choisi la Pologne ce mercredi pour son premier déplacement. Plus de 100 organisations chrétiennes demandent à l'Union européenne de taxer les super-profits de l'industrie des énergies fossiles. Une coalition d'organisations religieuses appelle Bruxelles à accélérer la sortie du fossile et à défendre une transition écologique et juste au moment où l'Union européenne redéfinit ses priorités budgétaires et climatiques. Parmi les signataires de cette tribune, de cet appel, figure le mouvement Laudato Si. Anne Doutrio est la coordinatrice du mouvement pour la France.
2: Alors cet appel, il porte des directions assez bien définies. On appelle à mettre fin à toute exploration de combustibles fossiles, de nouvelles installations de combustibles fossiles, conformément à ce que la science recommande pour faire face à la crise climatique, et avoir une vraie stratégie pour sortir des fossiles et mettre fin à la dépendance de l'Union européenne vis-à-vis de ces combustibles fossiles. Et cette stratégie doit vraiment être bâtie de manière à ce que personne ne soit laissé de côté et que tous les besoins des personnes les plus vulnérables et des personnes les plus précaires soient bien pris en compte, que ce ne soit pas du chacun pour soi. On soit vraiment dans une vraie solidarité. On sait qu'on a besoin de financer cette transition énergétique. Et pour financer cette transition, ce qui est proposé, mais qui est proposé déjà porté par 5 pays là actuellement, suite aux super profits qui sont permis par la guerre en Iran, c'est de taxer les profits des entreprises fossiles. Et cette taxe pourrait permettre justement de mettre en œuvre, de financer les transformations qui sont nécessaires pour faire des économies d'énergie, pour soutenir les ménages qui sont impactés par la crise énergétique et vraiment s'engager dans une démarche long terme pour sortir des combustibles fossiles de la manière la plus juste et équitable possible.
1: Anne Doutrio du mouvement Laudato Si France, interrogée par Augustine Asta. Au Pérou, il aura fallu un mois pour enfin connaître les résultats du premier tour de l'élection présidentielle. Après un décompte minutieux des voix, ce sont finalement la candidate de droite autoritaire Keiko Fujimori et le candidat de gauche rurale Roberto Sanchez qui s'affronteront au second tour le 7 juin prochain. À Lima, Martin Chabal.
3: Ce sont deux programmes politiques que tout oppose. Keiko Fujimori, 50 ans, est qualifiée avec 17% des voix, se revendique d'une droite autoritaire. Elle promet de rétablir l'ordre alors que le pays traverse une grave crise de violence. Elle veut s'inscrire dans les pas de son père, Alberto Fujimori, président dans les années 90, vu par certains comme celui qui a permis au Pérou de se débarrasser des groupes terroristes pendant son mandat. Mais cet héritage a pourtant toujours empêché Keiko Fujimori de gagner au second tour, qu'elle a déjà atteint 3 fois. Pour beaucoup, son père décédé fin 2024 reste celui qui a été condamné pour crimes contre l'humanité pendant l'exercice de ses fonctions, notamment pour des massacres et des prises d'otages. En face, Roberto Sanchez, 53 ans, porte la voix du Pérou rural. Il lutte contre le fujimorisme et le congrès qu'il juge corrompu et responsable de la destitution de Pedro Castillo en 2022. Dernier président de gauche élu, mais poussé vers la sortie par le congrès pour rébellion après une tentative de coup d'état ratée. Mais ces deux candidats crispent une grande partie de l'électorat péruvien. Le second tour s'annonce donc aussi serré qu'explosif. Martin Chabal, pour Radio Vatican.
1: Et puis avant de refermer ce journal, sachez que le Parlement israélien a voté ce matin en première lecture un projet de loi visant à sa propre dissolution, ce qui ouvrirait la voie des élections législatives anticipées. 110 des 120 députés à la Knesset ont voté en faveur de ce projet de loi. Les détracteurs de Benjamin Netanyahou dénoncent sa volonté de se maintenir au pouvoir malgré de nombreuses affaires judiciaires. Et ainsi s'achève ce journal. Merci de nous être fidèles. Prochain rendez-vous de l'information, ce sera bien entendu à 18h. Vous serez accompagné par Xavier Sartre.
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6: À la question « Pourquoi le baptême et la confirmation sont-ils deux sacrements qui ont été séparés l'un de l'autre, alors qu'à l'origine, il semble que dans les premiers siècles, qu'ils aient appartenu à une seule et même célébration », nous avons donné une réponse historique, concrète, un choix pastoral d'adaptation à une situation nouvelle, à savoir que les communautés chrétiennes ne sont plus rassemblées dans les villes, mais elles se sont éparpillées dans les campagnes, et que concrètement, l'évêque ne peut plus aller dans toutes les communautés chrétiennes de son territoire pour célébrer chaque baptême et donc, en même temps, chaque onction, chaque confirmation, avec le geste de l'imposition des mains qui était réservé à l'évêque. Il y a maintenant une seconde interprétation possible pour comprendre cette disjonction des deux événements. Si nous remontons aux racines bibliques, nous voyons que au baptême de Jésus, Jésus est plongé dans les eaux du Jourdain par Jean le Baptiste. Et lorsqu'il ressort des eaux, autrement dit, lorsqu'il est baptisé, c'est fait. C'est seulement là que l'Évangile précise, il vit le ciel s'ouvrir et l'Esprit, comme une colombe, descendre sur lui. Il y a donc un certain timing. L'Esprit n'est pas donné au moment même du baptême, mais, dans le cas du baptême de Jésus, l'Esprit vient sur lui juste à la fin du rite du baptême. Autre argument, les apôtres ont très certainement été baptisés, j'allais dire d'une manière ou d'une autre. Nous savons que certains ont été baptisés par Jean le Baptiste. C'est le cas, par exemple, d'André, qui était disciple de Jean-Baptiste avant de rencontrer Jésus. Nous n'avons pas les traces dans les récits évangéliques du baptême des apôtres par Jésus lui-même. Mais il serait tout à fait logique de supposer que cette démarche a été faite. Eh bien, ils vont quand même avoir nécessité de recevoir un baptême dans l'esprit, une effusion puissante de l'esprit, et ce sera au jour de la Pentecôte. Tout de même, 50 jours après la résurrection du Christ. Il y a donc bien deux moments distincts, et il semble que tant que l'Esprit n'était pas venu au jour de Pentecôte sur les apôtres, il manquait en quelque sorte quelque chose à l'Église. Elle n'était pas encore dans sa forme et dans son dynamisme. Elle va prendre son envol à partir de ce moment. C'est une sorte de maturité spirituelle pour les apôtres et pour l'Église. Remarquons encore que le baptême vient en droite ligne, nous l'avons déjà évoqué, du passage de la mer Rouge par le peuple d'Israël, à travers les eaux qui représentent la mort, Dieu agit avec puissance et son peuple traverse les eaux de la mort pour se retrouver de l'autre côté, saint et sauf, et ayant accédé à la liberté. Le baptême évoque donc ce passage de la mer Rouge. Eh bien, entre ce passage de la mer Rouge et le don de la Torah au Sinaï, qui est célébré par la fête de Pentecôte, il s'est passé un certain temps, plusieurs semaines. Donc, même dans les racines de ces deux événements, nous voyons que ils ont été séparés dans le temps. Le don de la Torah n'a pas été fait au jour même ou juste après avoir traversé la mer Rouge.

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1: Si le don de l'esprit est célébré au cours de la confirmation et rappelle l'événement de la Pentecôte, que va-t-il produire en nous de nouveau? Eh bien, reportons-nous justement à cet événement Pentecôte. Qu'a-t-il produit de nouveau? D'abord, au niveau des apôtres eux-mêmes. Chacun reçoit une grâce particulière qui lui est, je dirais, appropriée. Le don de l'esprit, certes, c'est le don de l'esprit, mais je pense qu'il s'adapte à chacun. Et lorsque l'on regarde une icône de la Pentecôte, il est très frappant de voir que chaque apôtre a au-dessus de la tête sa propre petite flamme rouge. Ils n'ont pas été, en quelque sorte, noyés dans une cascade d'Esprit Saint, mais chacun a reçu personnellement cette effusion du Saint-Esprit. Ceci étant dit, qu'est-ce que provoque cette venue avec puissance de l'Esprit au jour de Pentecôte? Eh bien, je dirais que d'une manière tout à fait remarquable, l'Esprit donne de l'audace aux apôtres. Précédemment, après la mort de Jésus, après tous ces moments très difficiles qu'ils avaient vécus, ils sont dans la crainte, ils sont dans la peur, car ils se disent, si on a fait cela au maître, que va-t-on faire à ses disciples? Et on les voit à plusieurs reprises, réunis, mais claquemurés, derrière leurs portes fermées à double tour. Ici, ils n'ont plus peur. Et non seulement ils n'ont plus peur, mais ils ont une audace évangélique. Ils osent annoncer le Christ ressuscité avec beaucoup de force. C'est un des premiers fruits de la Pentecôte. C'est certainement un des fruits du sacrement de la confirmation. Devenir apôtre, c'est-à-dire de ceux qui prennent en charge leur responsabilité dans l'Église, d'être témoin du Christ autour d'eux. L'Esprit bannit la crainte et l'Esprit donne l'audace. Autre fruit de la Pentecôte, il donne aux apôtres la possibilité de toucher les cœurs. Non pas de toucher les intelligences, mais de toucher les cœurs. Et sans doute que dans le sacrement de confirmation, nous pouvons aussi recevoir cette grâce, ce charisme, d'avoir un discours approprié qui permette de témoigner du Christ, non pas en développant des raisonnements logiques qui vont bouleverser l'intelligence de nos auditeurs, mais en ayant des paroles forte, nous pourrions dire inspirée, entre guillemets, de celles qui touchent les cœurs et peuvent provoquer chez l'autre un chambardement intérieur ou tout au moins une ouverture à la présence du Christ.

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2: Chères auditrices, chers auditeurs, vous le savez, certains ne voient que les problèmes. Vous, vous avez choisi le camp des solutions. Alors, bienvenue dans votre émission en compagnie de citoyens normaux, mais engagés et engageants. Depuis leur premier apéro de voisinage, ils se sont lancés dans de la colocation pour autrui, histoire de tordre le cou à la fatalité de la solitude et du mal logement à Toulouse. Aujourd'hui, ils expliquent la solution qu'ils ont inventée à leur mesure d'ingénieurs retraités qui avaient envie d'en découdre avec la pauvreté. Et Étienne et Théo sont là également pour évoquer cette solution qu'ils ont empoignée, ce qui est aussi quelque part valeureux et une aventure.
3: Absolument, une belle aventure.
2: Il faut s'y risquer à cette aventure-là qui n'est pas commune, qui est un peu atypique.
3: Elle n'est pas commune, certes, mais on est tombé sur la bonne solution au bon moment, sans le savoir.
2: C'est-à-dire,
3: bah, en ce qui me concerne, par exemple, j'ai 62 ans, j'étais dans une situation financière catastrophique suite à des aléas familiaux, sentimentaux, etc., etc., suite à une petite consommation de substances illicites pas forcément intelligentes. Et je me suis retrouvé, au bout d'une carrière professionnelle qui était super sympa, je me suis retrouvé dans la précarité et le RSA. Donc là, j'avais plus les moyens de vivre par chez moi. On m'a proposé de venir rejoindre Lien pour l'autre. J'ai compris le projet associatif, le projet de sociabilisation, puisqu'en même temps de ma situation difficile, je m'étais de plus en plus isolé du monde.
2: Sur combien de temps à peu près?
3: En gros 3 ans.
2: 3 ans?
3: En gros 3 ans. J'ai mis 3 ans à descendre au fond du trou.
2: Au moment de la retraite, à ce moment-là, du coup?
3: Non, bien avant la retraite.
2: Bien avant la retraite.
3: 3 ans avant la retraite.
2: Vous étiez acheteur, vous, c'est ça, hein?
3: J'étais acheteur international. Donc, beaucoup de voyages, trop de voyages. Et puis, un beau jour, tu te dis, on te fait faire des trucs qui ne correspondent pas à ta sensibilité. On te fait faire un boulot qui limite parfois. Et puis, un beau jour, j'ai dit stop. Mais en disant stop, je me suis noyé dans le vide abyssal qui s'ouvrait devant moi quand on refuse, quand on dit on abandonne le travail. Donc je me suis retrouvé dans un vide abyssal. Un matin, dans un aéroport, j'ai mis stop. Mais au lieu de dire stop et de rebondir sur quelque chose, je n'ai pas su rebondir. Donc je me suis planté lamentablement. Je me suis planté et puis jusqu'au jour où on m'a fait signe, Lien pour l'autre m'a fait signe.
2: Mais comment ?
3: Alors il se trouve que mon frère avait trouvé Lien pour l'autre, lui il habitait déjà la région toulousaine, moi j'étais région parisienne, je n'avais jamais ou quasiment jamais quitté la région parisienne depuis 8 ou 9 ans, hein, et mon frère avait entendu parler de Lien pour l'autre, hein, et quand il a vu que j'étais un peu au fond du trou, il m'a appelé, il m'a dit, y a une solution, t'as une précarité financière, mais t'as une précarité de solitude. Rejoins cette association et puis viens nous rejoindre à Toulouse. Et c'est comme ça que je suis arrivé dans cette maison en bordure de Toulouse, à une vingtaine de kilomètres.
2: Incroyable.
3: Eh oui.
2: Comme l'Arche de Noé.
3: Un petit peu, oui. Un petit peu l'Arche de Noé. Et plusieurs parcours. Donc, j'ai rencontré, quand je suis arrivé au Chai, c'est comme ça que s'appelle notre maison, j'ai rencontré des gens qui étaient de profils tout à fait différents. J'ai rencontré une fille qui était dingue à 70 ans ou presque, de métal et de rock métallique, là. Bon, des trucs comme ça, une femme qui sortait de 4 ou 5 ans de vie dans sa voiture parce qu'elle n'avait pas de logement, pas de... Hein, donc tout ça, ça s'est mélangé. Moi, j'étais plutôt de la haute, entre guillemets, hein, et je me suis mélangé sans trop de problèmes avec des gens qui étaient d'horizons divers, et ça, c'était sympa, mais je ne l'aurais pas trouvé ailleurs, je pense.
2: Dans le reste de la société, vous voulez dire?
3: Je n'aurais pas trouvé cette solution à mes problèmes de précarité, ces rencontres, dans les milieux que je fréquentais avant, et puis dans les schémas classiques, caritatifs, etc. Quoi. Je ne connaissais pas du tout cette solution de partage de compétences, de partage de savoir, de partage de connaissances. Je l'ai appris avec Lien pour l'autre. Quoi.
2: Qu'est-ce qui vous différencie des associations, du coup, justement, peut-être? C'est quoi la philosophie qui sous-tend ce que dit Étienne? Parce qu'il y a bien de l'argent derrière, il y a bien un loyer, il y a bien... on parle toujours d'argent, nous, dans notre société. Donc, il faut de l'argent pour faire tenir une maison debout, pour nourrir, pour etc., etc. Comment ça se passe?
4: Alors, oui et non.
2: Je sais que vous avez beaucoup d'argent en tant qu'ingénieur retraité, voilà, mais ça oui ne suffit pas, vous oui et les copains, là.
4: Oui et non. L'idée, justement, c'est de faire un projet qui soit autoportant au niveau d'une cellule de vie. Si ça n'est pas le cas, on n'en monte pas. C'est-à-dire qu'en fait, on a un propriétaire qui a des besoins en loyer. Et nous, notre savoir-faire modeste, c'est de constituer ce pécule pour que justement, on soit, les colocataires soient autonomes.
2: Mais comment vous faites alors ?
4: Eh ben, il paye un loyer.
2: Mais avec le RSA, par exemple ?
3: Voilà, une quote-part voilà. De loyer, enfin, en fonction de nos revenus.
4: Et, ouais. Et l'idée, justement, c'est de mettre des gens qui vont avoir des loyers différents, des apports différents. On a, au départ, quand, par exemple, on a connu Étienne, on savait qu'on avait déjà une personne qui avait une bonne retraite, et sa précarité, c'était la santé. Ce qu'on demande à nos colocataires, c'est, on a deux questions essentielles qui sont évidemment éclatées en plein de petites questions, mais qui sont quel est ton problème et qu'est-ce que tu peux apporter aux autres. À partir de là, par exemple, si je prends le cas d'Étienne, il nous a dit moi, j'ai plutôt des dettes à apporter, mais par contre, au niveau, je suis un bon cuisinier, j'aime l'ordre, je vais m'occuper de ci, de ça, à la maison, etc. C'est fondamental. Étienne, il était incontournable. Il était jusque-là traité par les services sociaux comme, entre guillemets, ce que j'appelle un petit boulet social, d'une certaine manière.
2: Parce que quand qui énerve tant les Français.
4: Qui énerve tant certains Français, etc. Et nous, on lui apportait une solution où on allait valoriser ce qu'il savait faire. Parce qu'on le prenait par cet endroit-là. Et sans occulter le reste, c'est-à-dire sans mettre un chiffon sur ses problématiques à lui, donc il se fait accompagner, etc. Socialement, on met pas, on n'est pas en concurrence avec les services sociaux, on est en complément et on est dans la première couronne. C'est-à-dire qu'on est, d'une certaine manière, les premiers aidants. Et je parle de lien pour l'autre, mais aussi Théo est le premier aidant d'Étienne, comme Étienne est le premier aidant de Théo.
2: Sauf que votre complément, et je dirais même que c'est votre premier chapitre que vous apportez, c'est que vous mettez en valeur les capacités comme des richesses, comme un salaire, comme un loyer,
4: absolument,
2: etc., etc., plutôt que absolument de ne jamais les découvrir,
4: exactement,
2: au bout de X années de social.
4: Absolument. Et donc, à partir de là, on va faire une charte de vie. Cette charte de vie va être engageante pour tout le monde. Cette charte de vie va juste préciser, finalement, les affinités avec les... Par exemple, dans la charte de vie, Étienne, il doit faire ça, Théo doit faire autre chose, il s'engage, et un petit peu, si vous voulez, on reconstruit une famille avec des gens complémentaires sur un mode entrepreneurial. C'est ça, un petit peu, l'idée. Et puis, notre petite entreprise... On essaye qu'elles ne connaissent pas la crise. Voilà, tout simplement.
2: Tout simplement, voilà. Mais c'est déjà super compliqué d'être une famille unie, je dirais, alors qu'on est une famille, entre guillemets, de sang, etc., etc. C'est hyper compliqué d'avoir un rôle. Comment vous faites ? Parce que là, vous êtes tous des personnes... Bah, vous êtes adultes, évidemment, ce n'est pas la même chose que de travailler avec des enfants. Mais comment ? Il faut un chef de famille ? Il faut un patron ou pas du tout ?
4: C'est moi.
5: Eh bien, je vais rebondir sur ça.
2: Ouais, merci,
5: comme
2: Théo.
5: Dans toute colocation et comme dans tout, comme vous avez bien précisé, association de vie, il y a des soucis et les soucis sont réglés, au contraire, comme grâce à Christophe Lefebvre, tous ensemble, et grâce à cette charte qui nous permet de cadrer et qui nous permet de nous recadrer lorsque soucis il y a. Grâce à Christophe Lefebvre, on peut avoir ce lien et ce médiateur entre nous, même si, bien entendu, on s'entend extrêmement bien tous les deux avec Étienne Cobel. On est devenus amis, mais il y a toujours ces problèmes qu'il faut régler, évidemment, et Christophe est là.
2: C'est quoi le genre de problème qu'on connaît tous à la maison ?
5: Vous connaissez tous,
2: c'est sûr.
5: Exact, bien entendu.
2: Par exemple,
5: ça va de, comme tout le monde connaît, le ménage, qui fait le ménage, qui... Bah, ça, c'est évidemment. Je suis plus jeune, heureusement qu'Étienne est là, depuis la petite blague. Voilà le premier exemple, je ne vais pas m'étaler, mais tout le monde connaît les petits soucis de frigo, de colocation, de frigo, de tout ça, voilà.
2: Ah, très bien, c'est tout à fait ça, oui. Mais c'est vrai que votre cible, en fait, elle est de tout poil, comme vous dites.
4: Moi,
2: précarité financière, précarité physique, précarité argent, précarité solitude, précarité affective, c'est quoi? C'est quoi la précarité pour vous? Elle n'a pas de nom, elle n'a pas de titre.
4: La précarité... c'est un bien grand mot et chacun y met ce qu'il veut derrière. Mais surtout, chacun définit sa précarité. On peut avoir... je suis un vieux, donc si je me rappelle de Mike Brandt, qui avait tout pour lui, il s'est jeté du premier étage deux fois. Voyez, on peut avoir toute la misère du monde sur soi et pourtant ne pas paraître... précaire aux yeux des autres. Donc nous, c'est chacun arrive avec sa précarité. Et on va avoir un seul mot, c'est moi ce que je promets aux gens, c'est une meilleure approche financière que quand ils étaient tout seuls, évidemment, par cet effet de colocation, et un meilleur projet social pour ceux qui veulent s'intégrer. On a eu aussi des gens qui n'ont fait que passer. Pourquoi ? Parce que nous, on est un endroit pour rebondir. Il est évident, quand on a une précarité physique importante, le rebond est compliqué. On a perdu un de nos colocataires par mort naturelle au mois de janvier, là. Mais tout le monde s'y attendait un petit peu. Et on est heureux d'avoir été aussi là pour l'aider quand on a pu et qu'il n'y ait pas eu que les services de la clinique ou de l'hôpital. Après, on s'imagine bien que l'horizon d'Étienne, l'horizon de Théo, ça ne sera pas le même. Théo, on va l'aider à rebondir vers un emploi. Et puis Étienne...
2: Théo, c'est celui qui a 36 ans, qui est architecte diplômé et qui connaît très bien la permaculture.
4: Exactement.
2: Je continue à le dire, comme ça, si un auditeur aussi avisé absolument. Que celui qui vous a prêté la maison pouvait se révéler, ce serait absolument génial.
5: Ce serait top.
4: Voilà. Et Étienne, on espère qu'il va savourer le plus longtemps possible une retraite méritée avec nous.
2: Bah et oui, puis parce tranquillement, qu'on a tous le même âge, en gros.
3: Ah bah, à peu près.
2: Donc, voilà. On est très jaloux des jeunes. Bon, je vous dis à la semaine prochaine pour poursuivre, pour qu'on comprenne si merci. Vous avez trouvé un antidote à la précarité.
5: Oui, merci
2: quelle
5: à vous.
2: Qu'elle soit, précarité avec un S.
3: Merci à vous.
2: Allez.
3: Merci.

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3: Bonjour tout le monde, bienvenue sur Radio Présence, il est 7h, très bon début de journée.
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4: Jérôme Debardis, bonjour.
5: Jonathan, bonjour, bonjour à tous.
4: Alors, aujourd'hui, on va s'intéresser à une question que peut-être des personnes se posent.
5: Oui.
4: Est-ce que notre assureur peut résilier un contrat sans raison?
5: Voilà, ça c'est une question absolument pratique, très classique. Et la réponse est tout simplement non.
4: Alors, quel que soit le contrat, que ce soit habitation, auto.
5: Alors, c'est un. Oui, d'abord, ça concerne. Là, je vous parle de tous les contrats
4: en général. D'assurance classique. Quand on dira contrat, c'est contrat en général.
5: Voilà, contrat en général, mais contrat d'assurance, bien sûr. Et je vous dis que non, l'assureur ne peut pas sans raison. Mais en fait, oui, parce qu'il suffit de dire.
4: Oula.
5: Il suffit qu'ils disent ça ne rentre plus dans ma politique de souscription, mais qu'ils l'écrivent. Et
4: d'accord.
5: Là, ça marche. Donc, vous voyez que c'est pas très compliqué pour lui de résilier un contrat sans raison. Bien entendu, il peut le résilier avec des raisons. On va voir tout ça.
4: Oui, parce que c'est l'assureur qui décide des raisons.
5: Alors, oui, c'est ça. Voilà, c'est un peu le
4: c'est
5: sujet.
4: C'est lui qui fixe les règles et qui...
5: C'est compliqué, mais c'est comme ça. Ça, c'est compliqué. Ça peut sembler injuste. Maintenant, par équilibre, l'assuré, lui, a également la possibilité de résilier, lui, sans raison. Ça, il n'a pas besoin de dire, c'est parce que ça sort de ma politique d'assurer chez vous. Il peut s'assurer à partir du moment où le contrat a plus d'un an. Alors ça, il faut s'en souvenir. C'est la loi Hamon. Hein, c'est assez récent. C'est une liberté pour les assurés. Donc à retenir, vous pouvez résilier votre contrat d'assurance à partir du moment où il a plus d'un an, à quelque date que ce soit, en cours de période d'assurance.
4: Sans justification quelconque.
5: Alors, sans justification aucune, simplement en respectant quand même des délais classiques de résiliation qui peuvent être un mois, deux mois. Voilà, il faut respecter ces délais. Donc pour ça, il faut faire très attention parce que lorsqu'on résilie un contrat sans avoir souscrit l'autre, on peut avoir une mauvaise surprise, avoir un assureur qui vous refuse, un deuxième qui vous refuse, et vous se trouvez sans couverture, alors même que vous avez procédé à une résiliation pensant que ce serait simple. Voilà, donc ça, attention, et essentiellement, d'ailleurs, attention, en assurance complémentaire maladie, ou assurance santé, ou assurance mutuelle, comme on veut, parce que là, c'est très grave de se trouver sans couverture pendant quelques temps, sans couverture d'assurance santé. C'est très grave de se trouver sans couverture d'assurance partout, bien sûr. Mais en santé, c'est particulier.
4: Il faut faire attention à avoir souscrit un nouveau contrat avant de résilier l'ancien.
5: Oui. Ne pas être refusé, parce qu'on peut toujours être refusé en santé, encore qu'aujourd'hui, les contrats de type mutuel peuvent être souscrits pour beaucoup sans questionnaire médical. À une époque, le questionnaire médical pouvait vraiment vous handicaper pour de bon.
4: Donc l'assureur ne peut pas résilier le contrat sans raison. Après, c'est lui qui fixe les règles de qu'est-ce qu'il assure et qu'est-ce qu'il assure pas.
5: Et la raison la plus simple pour lui, c'est de dire ça ne rentre plus dans ma politique de souscription. Et ça, c'est indiscutable. Alors c'est une mésaventure qui est arrivée. Pourquoi on en parle aujourd'hui? Parce que c'est une mésaventure qui est arrivée à Bruno, qui habite à Saint-Martin, aux Antilles, voyez-vous, et qui dit, pour moi, c'est extrêmement compliqué. Et il a raison, parce qu'en fait, s'assurer aux Antilles, c'est pas aussi simple que de s'assurer en France.
4: Mais d'ailleurs, on en avait fait une chronique et elle est disponible en podcast sur le site internet de Radio Présence. Comment ça se fait que, comme ça, les assureurs, alors pas tous, mais certains, choisissent de changer leur politique d'assurance?
5: Comment ça se fait? Écoutez, il y a des endroits qui deviennent inassurables. On l'a vu. je me souviens très bien, on en a parlé ici il y a 3-4 ans déjà, je vous ai dit ça va arriver en France. On parlait de la Californie. La Californie, où il y a des incendies monstrueux à peu près tous les ans. Le dernier partait sur des milliards et des milliards de dollars dans la mesure où il avait touché en plus une zone dans laquelle habitent un certain nombre de gens extrêmement riches avec des maisons somptueuses et donc des millions et des millions de dollars, voire des milliards de dollars bien sûr, une fois cumulés. Voilà, donc il y a des endroits qui deviennent vraiment inassurables, et donc on peut parfaitement imaginer une compagnie d'assurance qui se retire de ces endroits-là. Alors c'est très embêtant parce que la pauvre personne qui habite dans ces endroits-là, elle y est pour rien, sauf peut-être avoir acheté l'année dernière alors qu'elle savait que voilà que le risque était pratiquement tous les ans, mais elle y est pour rien, et on fait quoi à ce moment-là? Donc parce que c'est une entorse au principe de base de l'assurance qui est la solidarité, qui est la mutualisation. Tout le monde doit être assuré pour que personne ne paye une prime trop importante. D'accord? Et donc, quand on dit, non, l'assureur dit, non, moi je ne m'intéresse plus à la côte, par exemple, à un endroit parce que le trait de côte est en train de se retirer et que systématiquement, on sait très bien que dans les 10 ans, et c'est 10 ans, c'est demain hein, pour un assureur, que dans les 10 ans, on va avoir un sinistre majeur, j'y vais pas. Bon. Alors, qu'est-ce qu'on fait? C'est la mutualisation, c'est quand même le principe de base.
4: Donc c'est bien parce que cette chronique, elle nous rassure un peu en disant que demain, notre assureur ne peut pas appeler en disant « je résilie votre contrat », mais il peut dire « attention, la politique va changer et on va peut-être changer telle ou telle chose ». Il y a toujours un avertissement avant quand il change sa politique.
5: Alors, il y a un avertissement, pas forcément. Non.
4: Ah d'accord, donc ça reste quand même
5: une surprise. Vous pouvez recevoir une lettre de résiliation sèche, c'est ce qui est arrivé à Bruno à Saint-Martin aux Antilles, qui reçoit une lettre de résiliation sèche. Alors, attention, il y a aussi des raisons très très classiques et très acceptables de résiliation de la part d'un assureur qui peut résilier pour sinistre d'abord, il peut résilier pour aggravation du risque qu'il ne savait pas au moment de la souscription, il peut résilier pour fausse déclaration, pour fraude, il peut résilier pour non-paiement de la cotisation. Donc il y a quand même un certain nombre de raisons pour lesquelles l'assureur peut valablement résilier. Mais là où on a toujours le sentiment que c'est injuste, c'est qu'on n'a rien fait. Et on reçoit le courrier de l'assureur qui vous explique que on est désolé, mais vous êtes plus dans notre cible, et c'est comme ça. Et donc là, qu'est-ce qu'on fait? Alors on a toujours
4: le médiateur, peut-être.
5: Alors on a le médiateur, on a surtout le bureau central de tarification. Si jamais on n'y arrive plus, le bureau central de tarification qui est de plus en plus de saisine aujourd'hui, et notamment, je lisais ça tout à l'heure sur un article qui vient de sortir. Alors hier, je pense, on disait qu'il y avait une surreprésentation des habitants de Marseille pour le BCT, parce que, à Marseille, vous avez des quartiers entiers dans lesquels vous avez des risques d'incendie plus importants, des risques d'effondrement, parce que on l'a bien vu, malheureusement, à Marseille, il s'est passé des choses terribles dans les dernières années, et donc aujourd'hui, vous avez un certain nombre de gens qui trouvent pas d'assureur, et donc s'ils se retournent vers le BCT, vers le bureau central de tarification, c'est parce qu'ils ont eu au moins deux refus, parce que c'est un critère, au moins deux refus d'assureur. Et ça prouve que, donc là, il y a un vrai problème.
4: Donc si les contrats sont résiliés, ou si on ne trouve pas d'assureur au bout de deux refus, il y a quand même ce fameux BCT.
5: Absolument.
4: On n'est jamais vraiment tout seul, lâché, comme ça.
5: Oui, tout à fait. Non, l'assuré n'est pas lâché, mais je lui conseille de se rapprocher vraiment d'un professionnel qui va l'aider.
4: C'est ce que vous nous dites. D'habitude, vous nous dites qu'il faut quand même rester pas proche de son assureur, mais au courant, peut-être que... S'il n'y a pas de l'affection, mais s'ils sont gentils, peut-être qu'attention, là, on va changer quelque chose, préparez-vous à recevoir un courrier. Ça peut
5: peut-être aider ça, si c'est votre assureur qui va vous résilier, lui, en revanche, il reçoit des prélistes, je peux vous le dire, pour l'avoir vécu.
4: Il peut peut-être annoncer que ça va arriver.
5: Attention, ces dix assurés-là, qui ont eu tant de sinistres, on va, à la prochaine échéance, on va leur envoyer une lettre de résiliation. Voilà. Là, tout de suite. Votre assureur vous appelle parce que c'est très mauvais d'arriver chez un autre assureur en disant « Écoutez, j'ai été résilié, qu'est-ce que vous me proposez ?» L'assureur, il dit « Ouais, qu'est-ce que je vais vous proposer ? Vous allez voir. » Voilà. Donc, il vaut mieux être assureur, il vaut mieux résilier soi-même plutôt que d'être résilié. Ça, c'est sûr.
4: Ah bon,
5: si vous avez une menace, il vaut mieux résilier soi-même
4: que d'être résilié. Très bien. On finit sur une presque bonne nouvelle. Merci beaucoup. À la semaine prochaine.
5: À la semaine prochaine.
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1: Bienvenue dans ce troisième numéro des clés pour vivre. Vous découvrez comme intervenant cette semaine Nicolas Sajus, docteur en psychologie, psychothérapeute. Il intervient également comme expert auprès de la Cour pénale internationale. Bonjour Nicolas Sajus.
2: Bonjour.
1: Alors après un premier épisode autour de l'emprise, après un deuxième épisode autour du prédateur, de la logique du prédateur, de la description aussi du prédateur, vous avez rappelé aussi que c'était une personnalité narcissique, charismatique, qui prend le contrôle, qui n'a aucune empathie, qui prend du plaisir, qui jubile, qui instrumentalise, très faible dans l'empathie, et il cherche les failles pour mieux dévorer, permettez-moi, c'est le terme qui me vient, dévorer sa proie. Voilà. On va parler, si vous le voulez bien, de la question autour du pouvoir. Dans certaines affaires, souvent très médiatisées, le pouvoir peut protéger et le pouvoir peut aussi faire taire. Peut-on parler d'une addiction au pouvoir dans ces personnalités de prédateurs ?
2: Alors tout à fait, c'est même une manière d'être, un rapport à l'autre où ces personnalités se sont construites. C'est-à-dire que là aussi, quand on dit pouvoir, ça peut être certes le pouvoir, le statut par l'argent, le pouvoir de domination, le pouvoir de reconnaissance, qu'on peut trouver d'ailleurs à tous les niveaux, que ce soit au plan politique, associatif, religieux, ou même une personne qui a besoin d'exercer une autorité sur l'autre en termes de vouloir exister en termes de toute puissance. C'est constitutif de ces personnalités-là, en tout cas, parce que sans ça, c'est comme si elles ne pouvaient pas vivre. Certaines, elles ont besoin de ça pour se sentir exister et pour se sentir vivre.
1: Qu'est-ce que ça dit des fragilités de ces personnalités qu'on décrit comme narcissiques ? Dans leur faiblesse.
2: Alors, dans leur faiblesse, elles sont énormes. C'est là où il faut le comprendre aussi, que les auditeurs puissent bien le saisir aussi. Ce sont des gens qui ont un grand vide intérieur, qui ne sont pas du tout construites et qui sont d'une grande fragilité. Contrairement à ce qu'elles peuvent donner à être, c'est pour ça que je parle souvent moi de personnes qui sont dans le paraître au sens qu'ils parlent leur être intérieur qui est complètement défaillant et déficitaire. Ce sont des personnalités qui sont dans un contrôle total, qui sont toujours en quête de séduction, de besoin d'être, qui ne supportent pas la frustration, le manque, l'absence, et qui sont dans une incomplétude et une insatisfaction à tout égard. Donc ce sont des personnes en tout cas qui, dans le rapport à l'autre, exercent ce pouvoir parce que sans ça, elles sont rien. Et c'est là où on le voit, en tout cas, c'est quand elles ne sont plus, par exemple, je pense notamment dans le milieu carcéral, qu'on retrouve ces personnes-là. On parle du choc carcéral, ça fait partie en tout cas des personnalités qui ont une tendance au suicide qui arrive très très vite lorsqu'elles sont par exemple incarcérées.
1: Comment se met en place, Nicolas Sajus, cette toute puissance, c'est étape par étape, c'est voilà comment cette toute puissance, ce besoin de domination, on en parle, on l'entend bien, se met en place.
2: Alors ça se met dans une progressivité parce que ce sont des personnalités qui peuvent avoir énormément conscience, en tout cas de l'enjeu qu'elles créent dans l'interaction et dans l'interrelation. Elles vont le faire par progressivité. Et là aussi, elles vont arriver à capter cet autre. Et ça, c'est... Il faut comprendre que c'est constitutif de ces personnes, comme j'ai pu l'expliquer, sont des personnalités qui arrivent à repérer très vite les failles. Et elles se nourrissent de ça, en fait, parce que c'est comme si leur quotidien pour avoir un besoin d'être dans le rapport à l'autre était construit comme ça. Et ça se construit depuis, effectivement, hein, il n'y a pas un état acquis à un âge donné où elles sont comme ça. C'est un processus qui s'est construit progressivement par les aléas de la vie, une histoire de vie. suivi, des enjeux plurifactoriels aussi d'environnement, mais elles se sont construites comme ça et ont repéré aussi très vite les enjeux qu'elles pouvaient donner à cet autre, dans les enjeux notamment de séduction et d'influençabilité qu'elles pouvaient générer.
1: Alors, on évoque le prédateur, on le décrit, personnalité narcissique, au fond, forme de gourou, de toute puissance, manipulateur. Quel rôle joue l'environnement, Nicolas Sajus? Et là, je pense à toutes ces proies, hein, celles qui ont été victimes. Parfois, il peut y avoir silence ou jusqu'à une complicité.
2: Il y a les deux, oui, parce que... Alors, ce qui opère, alors c'est d'une grande complexité, ce que vous évoquez. Il y a la loi du silence, l'omerta, notamment dans certains groupes qu'on a pu voir sur des abus qu'il y a eu de dérives sectaires, de sectes, de personnalités type gourou dominant, où effectivement, comme je disais, le processus de ces enjeux, c'est de mettre sous silence, c'est-à-dire que il n'y a pas un partage de la relation, elle est toujours du dominant vers la personne qui est sous emprise. C'est la seule modalité. Je dis ça parce que dans des affaires, je pense à des enjeux qu'a révélé par exemple la commission de la CIA sur les abus sexuels, par exemple dans l'Église catholique. Ce qui a émergé aussi, c'est le non-dit et le déni. C'est terrible, c'est un mécanisme de défense qui peut être institutionnalisé. On le voit, alors on parlait de l'Église catholique, on peut le voir dans la protection de l'enfance aussi, sur les enjeux qui se sont passés par rapport aux abus sexuels qui a eu. Et c'était le juge Durand qui a, alors dans une autre commission qui s'appelle la CIVIS en 2021, qui a rendu ce rapport où il évoquait, et ça pour le coup on peut le vérifier, le déni d'une société. Et ça c'est terrible parce que ça empêche les personnes non seulement d'être reconnues, mais de là aussi de repérer les enjeux ou de travailler les enjeux qui sont institutionnels et qui participent à cette toute-puissance. Et après, une autre étape que vous évoquez, là aussi j'en ai parlé, mais ce qui va empêcher, c'est quand il y a encore cet attachement de la personne au dominant, cet attachement alors qui a été décrit aussi par la littérature, qui fait qu'à un moment, tant que la personne est là, elle ne parlera pas. Je dis ça parce qu'on a vu, et des témoignages l'ont montré, que par effet de résonance, quand il commence à y avoir quelqu'un qui parle, il y a des effets, en tout cas, qui sont un peu comme des vagues et autorisent la parole. Et ça aussi, le fait que les médias en parlent, que vous puissiez en parler, ça peut aider des personnes. Mais c'est parfois une lutte complexe contre des enjeux institutionnels qui maintiennent des enjeux de déni ou de, en tout cas, de ne pas autoriser la parole, de ne pas l'entendre.
1: Alors, ce non-dit, ce déni, ce silence existe encore aujourd'hui. Est-ce qu'on peut dire, et puis avec votre expérience, le recul, et puis tous les scandales que nous connaissons aujourd'hui, est-ce que ce sujet reste encore un peu tabou?
2: Alors, il y a eu un grand progrès par rapport à en tout cas, moi, sur certains enjeux, ça fait plus de 20 ans que je les interroge. Le fait que la parole s'autorise, en tout cas que les médias puissent en parler, est un point pour moi qui est positif. Enfin, on commence à dire des choses. Que les enjeux demeurent actuels, ils le demeurent. Ça, je ne peux pas le nier aussi. C'est-à-dire que bien que la parole se libère progressivement, alors c'est le mot qui est usité, ce que nous évoquons reste tellement enquisté. On interroge des processus qui se sont tellement gangrénés durant des années, des décennies, que les fonctionnements, avant de les changer, ça prendra encore beaucoup, beaucoup de temps. Et oui, le déni persiste. Oui, il y a des enjeux encore qui sont présents et il demeure aussi des personnes qui sont au courant de certaines choses et qui ne parlent pas et qui se murent dans le silence. Voilà.
1: Et donc, qui se murent dans le silence et au fond, qui se compromettent.
2: Exactement.
1: Qu'est-ce que ça dit de ces profils qui volontairement demeurent dans le silence?
2: Ben ça dit beaucoup de choses, c'est-à-dire que c'est aussi, on interroge des systèmes tout puissants, alors là, et qui touchent des sphères, jusqu'à des sphères politiques, à tout niveau, où aussi ce sont des milieux où on se couvre entre soi, et c'est un entre-soi aussi, et qui sécurise les choses pour justement être dans le non-dit ou museler la parole. On touche à des enjeux très très complexes, où pour le coup, il y a des sphères à tous les niveaux, niveau où il y a un intérêt à ne pas parler parfois.
1: Pour éviter d'être menacé.
2: Oui, exactement, exactement.
1: Nicolas Sajus, je vous propose de vous retrouver, si vous le voulez bien, dès demain. On prend quelques clés, on entend bien aussi, pour éviter peut-être, on peut être alerté nous-mêmes. Là, je pense aux auditeurs qui suivent cette série, en particulier autour de la compréhension de ce mécanisme, reconnaître un peu le et les prédateurs et éviter de sombrer et de devenir une proie. Donc, on prend un petit peu toutes les clés que vous nous donnez et je vous propose donc ce même rendez-vous à la même heure demain. Merci Nicolas Sajus.
2: Merci beaucoup, à demain.

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0: Cette révision s'explique par les conséquences économiques de la guerre au Moyen-Orient qui pèsent sur les finances publiques. Le gouvernement précise qu'il ne s'agit pas forcément d'une hausse des dépenses, mais d'un réajustement de leur répartition. Une rapporteuse spéciale de l'ONU, Alice Jill Edward, dénonce des cas de torture et de mauvais traitements visant des détenus palestiniens en Israël depuis octobre 2023. Elle évoque des conditions de détention inhumaines avec violence physique et sexuelle, privation de sommeil et détention prolongée au secret. Un mot sur le Festival de Cannes. Au programme ce mercredi, la bataille de Gaulle qui sera présentée ce soir en catégorie hors compétition. Il revient sur la Seconde Guerre mondiale au moment où la France signe l'armistice en juin 1940. Concernant la compétition, c'est au tour du film de Manaïlov ce soir avec Rami Malek en tête d'affiche. Fin de ce flash, excellent après-midi à tous.
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3: Bonjour à tous. Le sang de Saint-Janvier, grande dévotion populaire de Naples, était bien liquéfié lors du passage de Léon XIV le 8 mai dans la cathédrale qui abrite la fameuse relique. Devant 2000 clercs et religieux du diocèse, le pape a livré ses encouragements aux prêtres dans le contexte social difficile de cette ville marquée par de multiples visages de pauvreté et ensanglantée par la violence. Ce fut l'un des premiers gestes du pontife dans la cathédrale, la vénération du sang de ce martyr des premiers siècles, conservé dans un reliquaire précieux. Le miracle de sa liquéfaction représente un événement très populaire à Naples. Chaque année, il est signe de bénédiction divine, s'il se produit, et d'infortune en cas d'échec. Comme ses prédécesseurs, Léon XIV s'est prêté à cette tradition, soulevant la fiole, et montrant à l'assemblée avec un sourire que le sang s'était bien liquéfié. La relique était dans cet état depuis le 2 mai. Dans son discours, le pontife a salué un peuple inimitable et joyeux, malgré le poids de tant de fatigue. « Aujourd'hui, je suis ici aussi pour me laisser contaminer par cette joie », a-t-il assuré. Il a aussi rendu hommage à la religiosité populaire, spontanée et effervescente des Napolitains. Le pape a livré aux prêtres et aux religieux du diocèse des recommandations pour ne pas céder au sentiment d'impuissance et de désarroi ou encore d'isolement pastoral et de solitude face aux défis. Il a reconnu que le poids du ministère et la fatigue intérieure des clercs sont aujourd'hui devenus à certains égards encore plus lourds qu'autrefois. Loin d'un tableau idéalisé, le pape a décrit les nombreuses fragilités sociales et les multiples visages de la pauvreté présents dans la ville parthénopéenne, même ensanglantée par la violence. Il a exprimé sa préoccupation pour les inégalités, le chômage des jeunes, le décrochage scolaire et les fragilités familiales. À Naples, l'une des métropoles les plus défavorisées d'Italie, sévit encore l'organisation mafieuse de la Camorra. Le chef de l'Église catholique a alors insisté sur le soin de notre cœur, de notre humanité et de nos relations. Il s'est élevé au contraire contre la négligence qui peut entourer l'espace urbain ou toutes ces situations où c'est la vie elle-même qui est négligée lorsque l'on peine à en préserver la beauté et la dignité. Au fil de son texte, Léon XIV a aussi averti que la foi chrétienne ne doit pas se limiter à quelques événements émotionnels, mais pénétrer profondément le tissu de la vie et de la société. Il a incité à passer d'une pastorale de conservation à une pastorale missionnaire et à encourager le choix du bien parmi la population. « N'ayez pas peur, ne vous découragez pas », a-t-il exhorté en souhaitant une église qui soit lumière d'espérance. La liquéfaction du sang de Saint-Janvier n'est pas considérée par l'Église catholique comme un miracle, mais comme un événement prodigieux. L'authenticité du phénomène est controversée. Certains détracteurs prétendent que l'ampoule contiendrait une substance chimique susceptible de se liquéfier sous l'effet de la chaleur ou du mouvement. Les autorités ecclésiastiques locales ont accepté qu'une analyse spectrographique du contenu de l'ampoule soit réalisée. Celle-ci a effectivement démontré que le récipient contenait de l'hémoglobine. L'Église s'est cependant toujours refusée à ouvrir le reliquaire pour que la substance subisse des examens chimiques. Nous nous retrouvons demain. À bientôt.

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1: Bienvenue à l'écoute de Radio Présence et de Mélomanie, votre magazine de l'actualité musicale classique toulousaine et régionale. Actualité qui tournait un peu au ralenti depuis le début de ce mois, en raison notamment des nombreux ponts et week-ends prolongés de la première quinzaine de mai. Il est vrai aussi que de nombreuses saisons sont terminées ou arrivent à leur terme. Parmi celles qui sont toujours en cours, la saison de l'Opéra National du Capitole présente encore une nouvelle production du 22 au 31 mai, avec 5 représentations de Salomé, le chef-d'œuvre de Richard Strauss. Christophe Gristiev offre à cette occasion sa première mise en scène à Matthias Goerrn, le baryton allemand que l'on connaissait jusqu'alors surtout pour ses magnifiques récitals sur la scène capitoline. Voilà un grand événement que va se faire un plaisir de nous présenter le monsieur opéra de cette émission, Robert Pénavert, rédacteur et cofondateur du site Classique Toulouse, chroniqueur pour les sites Actu Toulouse et Culture 31, ainsi que pour les journaux Côté Toulouse et La Voix du Midi. Robert est accompagné du toujours fidèle Serge Chosy, l'autre rédacteur et cofondateur du site Classique Toulouse, également chroniqueur pour le site Culture 31 et le journal La Voix du Midi. C'est avec Serge que nous allons tout de suite revenir sur l'actualité musicale la plus récente, Retour arrière.
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1: Bienvenue Robert, bienvenue Serge. L'actualité musicale que nous allons évoquer d'abord nous renvoie au dernier concert de la saison des Clés de Saint-Pierre. Il a eu lieu le lundi 11 mai, exceptionnellement à l'auditorium du Musée des Abattoirs de Toulouse, une première pour les musiciens des Clés. Le programme était lui aussi exceptionnel dans son genre, Serge, en réunissant un trio insolite formé d'un trombone, d'une trompette et d'un piano. C'est d'ailleurs pour ça qu'il avait été sous-titré « Cuivre martelé ».
2: Et oui, exactement. Alors, trois musiciens bien connus de l'Orchestre National du Capitole, avec tout d'abord à la trompette Thomas Pesquet, je précise qu'il ne s'agit pas de l'astronaute. Hein. Il est titulaire depuis 2013 du poste de cornet solo, donc cornet à piston évidemment, au sein de l'orchestre. Et donc, la deuxième est une musicienne, c'est Louise Ognois, qui est trombone solo, qui est là depuis 2023 quand même, au sein de l'orchestre. Quant au troisième larron, au troisième complice, c'est Jean-Sébastien Borsarello, bon, que l'on connaît parfaitement, qui a été nommé quand même en 2010 au poste de percussion jouant le Célestin, et ensuite en 2014, le poste de timbalier solo de l'orchestre, mais c'est aussi un pianiste, puisqu'il a commencé d'ailleurs ses études musicales par le piano, et il l'a bien démontré au cours de ce concert en particulier. Alors, ces trois complices présentés ce soir-là, un ensemble de pièces rares, que pour ma part, je ne connaissais absolument pas, qui associait les trois instruments de manière diverse. Quelquefois, il y avait un seul cuivre, quelquefois, il n'y avait que le piano, et quelquefois, il y avait les trois, ou seulement le trombone avec le piano. Ils ont débuté par une œuvre d'un compositeur espagnol, Ricardo Mola, jeune compositeur, puisqu'il est né en 1992 à Alicante. Ça, c'était trompette, trombone, et initialement orchestre, mais donc c'était la version pour piano, avec déjà un bel équilibre qui s'est établi entre les trois instruments, alors que l'acoustique de l'auditorium du Musée des Abattoirs est particulièrement sèche. Oui. Mais ils se sont parfaitement bien adaptés, et donc c'était excellent. Ensuite, il y a eu du George Enescu, donc compositeur roumain très lié à la France, et qui a composé en particulier des pièces pour des concours d'entrée au conservatoire. Et donc, c'était là une trompette et un piano dans une pièce qui s'appelait Légende. Et puis ensuite, alors il y a eu pas mal de pièces d'Henri Tomasi, qui finalement tient une place importante dans ce programme, puisqu'il y avait d'une part des extraits de son concerto pour trombone, magnifiquement joué par Louise Aunois, avec une sorte d'étude de timbre très belle, et ces extraits étaient encadrés par deux pièces pour piano seul du même Tomasi, Marine et Clairière, extraites d'un recueil qui a pour titre Paysage, donc avec une sorte de poésie néoclassique proche de l'impressionnisme, on peut dire. Hein. Et puis ensuite, les trois musiciens se sont retrouvés dans la partition intitulée Pastorale, d'un compositeur américain que, pour ma part, je ne connaissais pas du tout, Eric Ewazen, qui est né à Cleveland en 54. Bah, vraiment une pièce brillante et très belle, qui a été très applaudie. Et le programme prévu s'est terminé avec une pièce de Jacques Castéréde, compositeur français qui composait beaucoup aussi pour des concours de conservatoire, avec son concertino pour trompette, trombone et piano. Enfin, il y avait au moins deux mouvements de ce concerto, vraiment très intéressant. Et puis, les trois musiciens ont eu beaucoup de succès, ils ont été très applaudis, et ils ont entonné un bis, alors qu'il y avait un titre que j'ai pris tout d'abord pour un titre brésilien qui s'appelle Fogo da Mulata, ce qui veut dire le feu de la métisse. Et en fait, c'est d'un tromboniste, compositeur uruguayen qui s'appelle Enrique Crespo. Ils ont joué ça avec une flamme toute particulière qui a constitué donc une belle conclusion pour cette ultime rencontre. Donc c'était la dernière rencontre des Clés de Saint-Pierre, hors abonnement et hors le lieu habituel de l'auditorium Saint-Pierre-des-Cuisines.
1: Et c'était la première fois que les Clés de Saint-Pierre se produisaient donc dans cet auditorium du musée des abattoirs de Toulouse. Je voudrais saluer aussi les présentations qu'a faites Jean-Sébastien Borsarello de toutes les pièces qui ont été
2: toutes
1: jouées.
2: Toutes les pièces,
1: les compositeurs. Il a présenté ça très très bien. Et donc on a passé effectivement une belle soirée en les écoutant, ces trois musiciens de l'Orchestre National du Capitole. Et au programme de ce dernier concert de la saison 25-26 des Clés de Saint-Pierre, il y avait donc le concertino pour trompette et trombone de Jacques Castéréde, compositeur qui fut entre autres l'élève d'Olivier Messiaen. Voici le premier mouvement, Allegro Energico.

0: Le premier mouvement Allegro Energico du concertino pour trompette et trombone de Jacques Castérède. Il faudra maintenant attendre le début de l'automne prochain pour réentendre en concert les musiciens des Clés de Saint-Pierre. Dimanche, en fin d'après-midi, 5 autres musiciens de l'Orchestre National du Capitole étaient aussi en concert, mais au Palais Niel, cette fois-ci, à l'invitation de Musique au Palais. On sait que cette association organise son festival chaque année au même endroit, mais fin novembre. Depuis l'an dernier, elle propose donc aussi un concert au printemps. Le répertoire du quintet à cordes y était à l'honneur, Serge, avec deux pièces de Mozart et Mendelssohn.
1: Oui, exactement. Alors, il s'agissait là aussi d'un concert hors festival, mais dans le même lieu, donc, ce grand salon du Palais Niel, qui est une merveille acoustique pour ce qui concerne les concerts de musique de chambre. Et là, donc, 5 musiciens des pupitres de cordes étaient réunis avec les deux violonistes Quentin Vogel et Léonora Epp, puis deux altistes, Kei Tojo et Laura Esminger, qu'on connaît bien, et puis au violoncelle, Sarah Yankou, donc, qui est...
0: Qu'on connaît très bien.
1: Qu'on connaît parfaitement bien. Et c'était, donc, avec le programme, deux grands quintettes magnifiques. Il y a eu d'abord une intervention de Serge Krichevski et du général Claude Regla, le responsable de l'association Entraide Parachutiste, qui a tenu à rappeler le soutien que cette association fournit aux blessés, aux parachutistes blessés, et donc avec une partie des recettes du festival de musique qui est reversée à l'association Entraide Parachutiste. Et puis donc, Serge Krichevski a présenté les deux œuvres en question, le quintet à cordes en sol mineur de Mozart, et puis le quintet à cordes également numéro 2, celui-là de Félix Mendelssohn. Alors, d'une part, je voudrais vraiment souligner la magnifique qualité musicale de la prestation de ces 5 musiciens. C'était d'une part d'une précision incroyable et en même temps d'une cohésion. Alors, j'imagine que le jeu à l'orchestre doit leur fournir les éléments de cette cohésion absolue, précision du jeu commun, avec également la cohésion qui fait comme s'il s'agissait d'un seul instrument, mais pourtant avec le rôle que joue chaque registre, hein, de l'aigu lumineux des violons. Et là, il faut féliciter le premier violon que l'on découvrait un peu, parce qu'il est depuis très récemment à l'orchestre, depuis deux ans. C'est un musicien né en 2000, tout jeune, et qui joue magnifiquement. Oui. Alors là, c'était impressionnant. Notamment, il y a des passages virtuoses qu'il a survolés avec une aisance incroyable, mais une virtuosité qui ne se fait pas au détriment de la musicalité. Vraiment excellent. Donc, la première œuvre, le quintet de Mozart, elle s'ouvre sur une introduction tout à fait tourmentée, mais qui est ensuite suivie par une alternance, un équilibre entre délicatesse et énergie. Et ça, c'était magnifiquement ménagé donc par l'ensemble des 5 musiciens. Moi, j'ai particulièrement apprécié l'adagio ma non troppo, une grande méditation dont les échanges évoquent une sorte de réflexion échangée entre les instruments. Et donc, le final allegro, alors c'était un peu une libération joyeuse dont les interprètes ont souligné l'irrésistible lumière, on peut dire. Hein. Et puis, dans une tonalité un peu plus teintée de romantisme, évidemment, le quintet de Félix Mendelssohn, qui est en si bémol majeur, alors là aussi, s'ouvrait sur l'enthousiasme d'une animation presque échevelée, une jeunesse, et avec une vitalité vraiment irrésistible, produite par les interprètes. Et ensuite, avec l'Andante Scherzando qui suivait, qui était léger comme un sourire un peu, et puis avec quelques accents dramatiques, et une émotion qui se dégage de ce mouvement, et puis l'animation du final, Allegro molto vivace, c'était intéressant, qui se transmet irrésistiblement d'un instrument à l'autre, avec un engagement jubilatoire de chacun, qui connaît son apothéose avec les traits virtuoses impressionnants là du premier violon. On avait l'impression qu'il prenait feu. C'était vraiment impressionnant. Et l'ovation qui a salué tout ceci a ramené les musiciens sur scène, évidemment, et qui ont offert un bis en quelque sorte pédagogique.
0: Oui, on a appris des choses.
1: On a appris des choses. Hein. Ils ont repris une partie du final du quintet de Mendelssohn, mais dans une version qui a été modifiée par l'éditeur après la mort du compositeur. puisque ça n'avait pas été édité
0: de son vivant,
1: et donc ça a été édité après. L'éditeur a considéré qu'il fallait modifier certaines parties, alors minime, il faut dire, on retrouvait le même esprit, évidemment. Mais c'était quand même vraiment un grand bonheur que d'assister à ce concert. Je veux vraiment insister sur la qualité incroyable de cet ensemble de cinq musiciens.
0: Voilà, dans le cadre magnifique du Grand Salon du Paleniel, avec acoustique exceptionnelle. Je pense qu'il n'y en a pas beaucoup comme ça d'autres à Toulouse.
1: Ah non, il y a une intimité.
0: Chambre, c'est formidable.
1: Une intimité formidable.
0: Et puis c'était plein, quoi.
1: Ah oui, absolument.
0: Bah,
1: c'est assez souvent plein. D'ailleurs, il y a certaines personnes qui n'ont pas pu entrer, puisque quand même la jauge est faible.
0: C'est un grand salon de, certes d'un palais, mais tout de même, ils peuvent accueillir 150, 160, je crois vraiment, sur les murs, comme on dit.
1: Oui.
0: Mais il y a vraiment un public.
1: D'ailleurs, on a rajouté des chaises.
0: Oui. Et pour conclure ce retour sur le beau programme du concert organisé par Musique au Palais dimanche dernier au Palais Niel, je vous propose d'écouter le premier mouvement Allegro du quintet à cordes numéro 4 en sol mineur, KV 516 de Mozart.

0: Le premier mouvement Allegro du quintet à cordes numéro 4 en sol mineur KV-516 de Mozart dans une version enregistrée par le Quatuor Eben en compagnie de l'altiste Antoine Tamesti. Fin de cette première partie d'émission, une petite virgule musicale et l'on se retrouve dans quelques secondes en compagnie de Serge Chauzy et Robert Pénavert pour l'agenda de Mélomanie. A tout de suite.
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0: L'agenda de Mélomanie avec Robert et Serge. Nous allons donc l'ouvrir avec la nouvelle production de Salomé, l'opéra de Richard Strauss. Dans la mise en scène de Mathias Görn au Théâtre du Capitole, il y a 5 représentations du 22 au 31 mai. Outre cette première mise en scène confiée au baryton allemand, plusieurs prises de rôle sont prévues, c'est souvent le cas sur la scène lyrique toulousaine. Comme il en a l'habitude, Robert va d'abord nous dire un mot sur l'histoire de Salomé au Capitole. Quand cet opéra y a-t-il été donné pour la première fois et est-ce qu'on a eu souvent l'occasion d'y revoir ?
2: Eh bien oui, Salomé est une œuvre qui a été relativement bien traitée au Théâtre du Capitole, puisque l'histoire toulousaine de cet ouvrage débute avec sa création dans In Loco en 1930, c'est-à-dire 25 ans après la création à Dresde. Finalement, c'est pas,
0: non,
2: on n'était pas très en retard, hein, même si bien sûr on n'a pas été les premiers en France. Le rôle-titre était tenu par une soprano néerlandaise qui s'appelait Nisa Bladel, dont je n'ai aucun souvenir, bien évidemment. Mais par contre, ce que j'ai pu lire dans la chronique de l'époque, c'est que l'accueil de l'œuvre a été assez houleux de la part du public. Voilà. Donc c'est peut-être pour ça que finalement, le Capitole n'a réaffiché cet ouvrage qu'en 1955. Mais alors là, pour le coup, il a affiché la plus grande Salomé du XXe siècle, c'est-à-dire Ingeborg, qui a été immortalisée au disque, qu'il a chanté sur les plus grandes scènes du monde. Alors, plus récemment, donc, 1955, ensuite, il faudra attendre 1978 pour une nouvelle production, mais cette fois-ci à la Halle aux Grains de Toulouse, et cette production était due, décor, costume, mise en scène à Benny Montrésor, qui a souvent œuvré à Toulouse, et sous la direction de Michel Plasson. Et cette production a été mise à l'affiche 3 années d'affilée, 78-79, 80-81 et 83-84. Donc, mais d'ailleurs, elle était formidable. Là, pour le
3: magnifique,
2: coup,
3: j'ai, tu j'ai t'en souviens, souvenir, ça, oui, absolument.
2: Ah oui, non, c'était fait partie des grandes productions de la Halle aux Grains avec La Flûte Enchantée, entre autres, avec Electra, voilà. C'était Karen Armstrong qui chantait le rôle-titre. Hein. Une fois, ça a été Sylvia Anderson, qui l'a chanté lors de la saison 83-84, qui était quand même un peu moins enthousiasmante que Karen Armstrong. Et c'est le Danois Bengt Norup, qui était Johanan, chaque fois un baryton absolument somptueux. Ensuite, 2009, Nicolas Joël remet cet ouvrage à l'affiche avec la soprano finlandaise Camilla Nylund, qu'il devait prendre d'ailleurs, lorsqu'il était nommé directeur de l'Opéra de Paris, pour lui faire chanter ce même rôle. Mais là, dans une autre mise en scène, à Paris, c'était Lev Dodin. À Toulouse, c'était Pete Almen.
3: Ah oui.
2: Le moins qu'on puisse dire, c'est que sa production a été un peu chahutée. Il faut dire qu'elle était très sexe.
3: Bah,
2: très
3: clairement. La substance de l'œuvre, à l'origine, elle l'est.
0: Il y a le côté érotisant, oui, bien sûr.
3: Oui, enfin, alors l'obsession d'Hérode pour
0: sexe,
3: sa belle-fille.
2: Mon cher Eric, le côté érotisant, là, on était dans la pornographie.
0: Mais c'est ça, je veux dire, c'est autre chose.
2: Voilà, ça n'a pas plu, honnêtement. Ça ne m'a pas emballé parce que je passerai, si vous voulez bien, sur d'autres aspects de la mise en scène.
0: Oui.
2: C'était pas possible, quoi. Voilà. Alors, Camilla Nylund, par contre, était absolument magnifique. L'allemande Doris Soffel était une hérodiasse, évidemment. Vous vous en doutez à quoi elle devait ressembler. C'était somptueux. Et le baryton danois Morten Frank Larsen remplaçait Ludovic Tézier, qui aurait dû faire sa prise de rôle à ce moment-là, de Johanan.
0: Voilà.
2: Ben, on ne l'a pas eu. Encore une fois, il a annulé au Théâtre du Capitole. Ça
0: n'a
2: pas été la seule fois.
0: Non.
2: Et là, ce n'était pas dirigé par Michel Plasson. Hein. C'était dirigé par Pinkenstein-Berg, qui était à cette époque-là,
3: un grand chef,
2: ah oui, et un habitué du théâtre du Capitole. Voilà pour l'historique de cet opéra au Capitole.
0: Donc on ne l'a pas vu depuis tout de même plus de 15 ans.
3: Eh oui,
0: c'est bien de remettre
2: oui,
0: cet ouvrage.
2: Voilà, oui, c'est ça, oui. Alors, un peu plus de 15 ans, oui.
0: Robert va nous présenter dans quelques instants la distribution de cette nouvelle production de Salomé au Capitole. Avant cela, nous allons écouter un des morceaux les plus célèbres de l'opéra de Richard Strauss, la fameuse danse des sept voiles que l'orchestre joue à la scène 4.

0: La célèbre danse des sept voiles de Salomé à la scène 4 de Salomé, l'opéra de Richard Strauss, une version du Berliner Philharmoniker, dirigée ici par Herbert von Karajan. Nous en venons donc à la distribution de la nouvelle production que nous allons découvrir au Théâtre du Capitole du 22 au 31 mai. C'est à vous, Robert, en commençant peut-être par le rôle-titre, sachant qu'il a été annoncé récemment un changement concernant son interprète.
1: Alors, pour illustrer cet épisode du Nouveau Testament, qui est évoqué par les évangélistes Marc et Matthieu, je rappelle simplement que le compositeur Richard Strauss a écrit le livret lui-même, et il s'est appuyé sur la tragédie éponyme d'Oscar Wilde, publiée en 1891. Alors, reprendre Salomé, pour un théâtre, c'est toujours un événement. Mais il y a un événement dans l'événement, puisque c'est la première mise en scène d'un baryton que l'on connaît très bien à Toulouse, autant pour ses récitals que pour ses participations à des productions lyriques, puisqu'il a chanté Tristan, Parsifal et Electra à Toulouse, c'est Mathias Goerrn. Et donc, cela faisait longtemps, très longtemps, depuis qu'en fait il est jeune chanteur, il s'était dit qu'il aimerait faire de la mise en scène. Puis, après la carrière, la fantastique carrière internationale qu'il a menée et qu'il mène toujours, l'a amené à mettre ça de côté. Puis, bon, peut-être que, je ne dis pas l'âge venant, mais peut-être qu'il a décidé maintenant de peut-être un peu moins chanter sur scène et de enfin pouvoir faire de la mise en scène. Il a proposé ça à Christophe Christy. Ce sont deux hommes qui se connaissent très bien.
0: Oui, qui s'apprécient beaucoup.
1: De longue date. Ils se connaissent très bien. Et Christophe Christy lui a proposé de mettre en scène cette Salomé. Rappelons que Mathias Goerrn, même s'il n'a pas fait souvent, a chanté le rôle de Yohanan. Donc il connaît l'œuvre de l'intérieur. À ses côtés, donc c'est une nouvelle production, à ses côtés, c'est le scénographe Hernán Pañuela, le costumier Christophe Kremer et le luminariste très connu à Toulouse, Vinicio Kelly, qui l'épauleront, si l'on peut dire, dans ses premiers pas, dans ce nouveau métier. Bon, il faut dire qu'il sera aussi épaulé par un habitué de Capitole, c'est le chef allemand Frank Bermann, qui sera dans la fosse.
0: Oui, Straussien émérite.
1: Voilà, qui est un immense chef lyrique de tradition germanique. Alors voilà, vous commenciez à prévenir.
0: C'est une nouvelle qu'on a
1: C'est une nouvelle qui est tombée il y a 48 heures, alors que la première est quand même dans peu de jours. Et Marie-Adeline Henry, qui devait prendre le rôle de Salomé à cette occasion, pour des raisons personnelles, donc
0: a déclaré forfait,
1: mettant Christophe Christy devant cette espèce de situation incontournable dans le théâtre vivant, qui est celui de l'annulation, parce que n'oublions pas que les gens sur scène sont des êtres humains, et donc ils peuvent être malades, qu'ils peuvent avoir des problèmes de toutes sortes.
0: Voilà. Famille.
1: Donc on souhaite évidemment à Marie-Adeline Henry de quand même un jour la retrouver dans la même forme dans laquelle elle était lorsqu'elle nous a chanté Yennoufa au Capitole. Bien évidemment. Donc Christophe Christy a fait marcher ses réseaux et son carnet d'adresse, oui. Mais malheureusement, il n'a pas pu trouver qu'une Salomé qui fasse toutes les générales, pré-générales et les cinq représentations. Donc, nous allons découvrir, en définitive, deux cantatrices qui, évidemment, vous en doutez, ne prennent pas le rôle à cette occasion-là. Ce sont des sopranos qui l'ont déjà chanté, bien sûr.
0: Mais ce sera une première à Toulouse pour elle.
1: Mais ce sera une première à Toulouse pour elle. Donc il y a d'abord l'américaine Nicole Chevalier qui fera les trois quarts des représentations. Et la Suisse Florina Stucki, voilà, qui assurera une représentation. Et bon, on leur souhaite à toutes les deux, d'abord merci de venir sauver
0: c'est reprise.
1: Nicole Chevalier est quand même quelqu'un, une soprano qui fait une carrière internationale.
0: Salomé, c'est un rôle qu'elle a chanté plusieurs fois.
1: Voilà. Alors, Dans les prises de rôle, nous avons Jérôme Boutillier, enfin, que nous allons entendre. Alors, on le connaît bien, bien à Toulouse, mais il chantait dans le Dialogue des Carmélites. Oui. Il avait quasiment tous les petits rôles de Clé de Fa, et c'était lui. Non, il y en avait quatre, quand même. Il a chanté également dans Bohème, il chantait Marcello. Il chantait également dans Yenoufa, il avait deux rôles à lui. Mais franchement, moi, chaque fois que je sortais de ces représentations, même quand il chantait des rôles où il avait deux secondes à chanter, je me disais, mais bon ça, avec une voix pareille, quand est-ce qu'on va l'entendre dans quelque chose
0: un grand rôle,
1: de plus conséquent? Oui. Eh bien, le voilà. Parce que Yokana, même si c'est un rôle qui n'est pas très long, est un rôle très conséquent, tant au point de vue dramatique que vocal.
0: Jouer Jean-Baptiste, quand même.
1: Voilà, le Baptiste, c'est lourd. Hein. C'est un rôle qui s'incarne, oui. Avant toute chose. Ce n'est pas un rôle qui ne peut que se chanter. Ça, c'est absolument impossible. Et donc, pour l'avoir interviewé, je peux vous dire qu'il a énormément travaillé ce rôle. Voilà. Et pour lui, il estime que c'est un rôle qui... lui fait gravir une marche, oui, essentielle dans sa carrière. Oui, alors, d'abord, il faut savoir que c'est un germaniste, c'est-à-dire il parle couramment l'allemand, oui, et il est de culture allemande.
0: Pour lui, c'est...
1: Il est de culture allemande, c'est... voilà. Ce qu'il considère comme essentiel pour chanter de l'opéra allemand, et ça, c'est vrai. L'année prochaine, je rappelle qu'il chantera le héros dans Lohengrin. Et il me disait, j'espère qu'un jour je chanterai Tell Ramund, mais je suis très heureux de chanter le héros, parce que cela va me permettre de m'immerger dans cet opéra, pendant toutes les répétitions, pendant toutes les représentations, et de voir comment les chanteurs abordent le rôle de Tell Ramund. Le ténor autrichien Nikolai Choukov, qui est un habitué de la scène toulousaine...
0: Oui. Et qui habite dans notre région.
1: Et qui habite dans notre région, tout à fait, voilà. Et qui, c'est évidemment, ne chante pas Hérode pour la première fois, oui, à Toulouse, vous vous en doutez. Le mezzo-français Sophie Koch aborde ici sa première
0: Hérodias.
1: Et Hérodias, pour le coup, le rôle est court. Oui. Même s'il est important, oui, dramatiquement, il est court. Par contre, je rappelle que l'année prochaine... Sophie Koch chantera Ortrud, et ça c'est quand même autre chose. Dans le rôle court également, mais très joli, très très beau, de Narabot. C'est, ouais, Fabien Yon,
0: voilà,
1: qui,
0: aussi,
1: ouais, je rappelle également, mais en fin de saison, il sera Don José.
0: Oui, ouais, c'est un chanteur, voilà, aussi qui maintenant fait partie de la famille.
1: Voilà, ben, très clairement, c'est la famille toulousaine.
0: Il est excellent.
1: Voilà, et en fait, Florian Hasler, que l'on connaît bien, le mezzo,
0: pareil,
1: Florian Hasler chantera le page d'Hérodias. Voilà, pour les principaux rôles, et je peux vous dire que cette distribution est pleine de promesses.
0: Oui, oui, je suis bien d'accord. Ah. Alors, on a aussi, on a parlé de la danse des sept voiles, il y a Beate Follac, la directrice de la danse,
1: oui, oui,
0: est impliquée pour la partie chorégraphique.
1: Oui, c'est elle qui réglera la chorégraphie de la danse de sept voiles. Voilà.
0: Alors, c'est une équipe artistique très germanique, hein. Alors, c'est un opéra germanique, mais on a donc Frank Berman à la direction, Matthias Görn à la mise en scène et Beate Follac à la chorégraphie.
2: Oui, oui. Et puis, vraiment, la chorégraphie est importante. C'était quand même l'un des rares striptease d'opéra que cette danse des sept voiles.
0: Ah oui, alors là, le côté érotisant, ben là,
2: ah
0: là
2: bah
0: il fait,
2: oui,
0: vraiment
2: là,
0: partie de l'opéra. Je suis sûr que ça va être fait avec beaucoup de finesse,
2: ah oui,
0: et que ça,
2: oui,
0: sera très esthétique. Oui. Voilà, donc 5 représentations du 22 au 31 mai pour Salomé, l'opéra de Richard Strauss au Théâtre du Capitole. Robert, je profite de votre présence dans cette émission pour annoncer aussi les Boréades, l'opéra de Jean-Philippe Rameau, qui est donné en version concert le mercredi 27 mai à 20h au Théâtre du Capitole. Christophe Gristil a confié à l'ensemble belge un octet Temporis, fondé et dirigé par l'excellent ténor Reinout van Mechelen.
1: Voilà, alors, c'est l'entrée au répertoire du Capitole. Hein.
0: Oui.
1: Bon, certains le considère comme le chef-d'œuvre,
0: oui,
1: de Rameau.
0: Oui, tout à fait. Oui, oui.
1: Et quand n'oublions pas Rameau, les Indes galantes,
0: oui, c'est pas Zoroastre,
1: Castor et Pollux, Hippolyte et Aricie,
0: oui,
1: bon, enfin quand même.
0: Oui.
1: Hein. Mais certains des musicologues le considèrent comme
0: son
1: chef-d'œuvre. Et alors, deux mots pour dire que également les musicologues l'ont baptisé l'opéra fantôme. Alors, rien à voir avec le vaisseau, oui.
0: Non.
1: Mais bon, lorsque Jean-Philippe Rameau meurt, c'est le 12 septembre 1764, et c'est son dernier ouvrage, ça, oh, c'est sûr. Hein. Il laisse derrière lui une partition qui est finie. Et il laisse évidemment à l'Académie royale de musique qui décide, alors qu'elle était en répétition. il décide de la supprimer des répétitions. Et pourquoi ? Pour des raisons politiques. Alors que la création est prévue à Choisy en juin 1763, dans le cadre des festivités célébrant la paix conclue à l'issue de la guerre de 7 ans, au dernier moment, l'ouvrage est remplacé par, pardon mais je ne le connais pas, Ismène et Isménias, de Jean-Benjamin de Laborde, qui était un protégé, faut le dire, de la marquise de Pompadour. Donc, en fait, il est supprimé, alors qu'il était en répétition pour cet événement. Il est supprimé et il disparaît. Une tragédie en 5 actes de Jean-Philippe Rameau. C'est quand même quelque chose d'incroyable. Alors, nous sommes en 1763, c'est-à-dire que l'Ancien Régime n'a plus beaucoup de temps.
0: Mais il lui reste un quart de siècle à peu près, quoi.
1: Oui, à peine.
0: Mais voilà. Ça, il ne le sait pas.
1: Certains ont trouvé que dans cet opéra, il y avait des motifs maçonniques et puis une pensée politique, en particulier le rôle titre féminin est quand même un rôle très volontaire, un rôle très féministe, si l'on peut dire, au sens où on l'entend au XXe siècle, hein, tout de même. Alors, je vous rappelle le cri que lance l'un des personnages, la nymphe Orissie, qui est enlevée par Boris, c'est la liberté qu'il faut qu'on aime, le bien suprême, c'est la liberté. En 1763, non.
0: C'est une opéra séditieuse, pourquoi il a pu disparaître.
1: Mais c'était pas d'actualité, ça. Non. Pas du tout. Surtout dit par une femme. Et c'était quand même une époque, souvenez-vous, le royaume était secoué par l'affaire Calas, Voltaire qui publiait son traité sur la tolérance. On va pas rentrer dans le détail, bien évidemment, mais c'est une œuvre, pour la résumer, qui met en scène le refus du droit du sang, la légitimité de l'amour contre la raison d'État et le pardon accordé aux bourreaux. Donc ça, évidemment, ça a été censuré.
0: Voilà, vous avez la réponse à la
1: donc,
0: question.
1: La réalité, elle est là. Malgré tout, l'opéra n'a pas continué sa vie puisqu'il n'est pas né, mais il y a eu une renaissance au XXe siècle.
0: Ouais.
1: Alors, il y a eu d'abord une renaissance à l'ORTF, mais une diffusion en concert, hein. Un autre concert au Queen Elizabeth Hall en 1975, et enfin la véritable renaissance, bien sûr, c'était Aix-en-Provence, une production scénique lors du festival, évidemment, en 1982. Mais depuis, bon, évidemment,
0: les
1: bourrades sont données,
0: régulièrement.
1: Ont été enregistrées.
0: Enfin,
1: également.
0: À Toulouse, c'est une entrée,
1: c'est une entrée
0: au répertoire.
1: Au répertoire, oui, absolument.
0: Et donc, avec cet ensemble, un octet temporis, c'est ce énorme, la magnifique Reinaud van Mechelen.
1: Voilà, qui est un haute contre de la grande tradition française, mais qui également dirige l'ensemble.
0: Oui. Lui qui l'a fondé, hein, Reinaud van Mechelen.
1: Alors, dans la distribution, j'aimerais, si vous permettez, Eric, souligner la présence dans l'un des deux prétendants de la reine, de Philippe Estève.
0: Oui, notre cher Philippe Estève.
1: Voilà, Philippe Estève, qui est un baryton de très grande qualité, et qui est complètement dans son répertoire.
0: Dans le rôle de Borilé, effectivement.
1: Dans le rôle de Borilé, puisque donc, il y a deux Boréades, donc Calicis et Borilé, qui se disputent la main de la reine Alphys.
0: D'entendre Philippe Estève dans ce rôle. Alors, vous allez pouvoir entendre la belle voix de Reinaud van Mechelen dans cet extrait des Boréades de l'opéra de Jean-Philippe Rameau. Il s'agit de l'air intitulé « Charme trop dangereux ». Le ténor belge est accompagné bien sûr par l'ensemble à Noctet Temporis.

0: Charme trop dangereux, air extrait des Boréades chanté par Reinoud van Mechelen, accompagné par l'ensemble à Noctet Temporis, avec le chœur de chambre de Namur, magnifique ensemble aussi. Il donne l'opéra de Jean-Philippe Rameau au Théâtre du Capitole le mercredi 27 mai à 20h. Il y a deux autres rendez-vous à noter sur vos agendas cette semaine. Tout d'abord, l'avant-dernier concert de la 40e saison des Grands Interprètes, donné par l'Orchestre de Chambre de Lausanne, avec et sous la direction de Renaud Capuçon, son directeur artistique. Il a lieu ce vendredi 22 mai à 20h à la Halle aux Grains. Il y a deux œuvres au programme, Serge.
1: Oui, alors, je voudrais quand même rappeler que Renaud Capuçon est responsable de l'Orchestre de Chambre de Lausanne depuis l'automne 2021.
0: Depuis 2021.
1: Donc, oui, il est à la fois le soliste et le chef d'orchestre au cours de ce concert du 22 mai. Et alors, il y aura deux œuvres au programme. Une œuvre concertante, c'est le concerto pour violon en ré mineur de Robert Schumann, qui est joué très rarement si l'on compare avec le concerto pour piano.
0: Mais oui.
1: Renaud Capuçon sera le soliste et dirigera l'orchestre, et puis ensuite il dirigera la symphonie numéro 7 de Beethoven. Alors là, une symphonie extrêmement célèbre, dont on peut rappeler que Richard Wagner l'a considéré comme l'apothéose de la danse. Deux œuvres importantes au cours de ce concert.
0: Deux chefs-d'œuvre compositeurs.
1: Absolument. Ce concerto pour violon a été considéré à une époque comme presque injouable,
0: oui,
1: parce qu'il est extrêmement techniquement difficile.
0: Eh bien, justement, on va en avoir un aperçu en écoutant Renaud Capuçon dans le mouvement le plus célèbre de ce concerto pour violon de Robert Schumann, le troisième, Animato Manon Presto.

0: Le troisième mouvement animato, Manon Presto, du concerto pour violon de Robert Schumann, interprété par Renaud Capuçon, qui va donc jouer cette œuvre magnifique accompagnée par l'Orchestre de Chambre de Lausanne, ce vendredi 22 mai à 20h à la Halle au Grain, lors de l'avant-dernier concert de la 40e saison des Grands Interprètes, et puis le lendemain, au même endroit et toujours à 20h, concert de l'Orchestre National du Capitole, sous la direction de l'Espagnol Roberto González Morras, avec le grand baryton français Stéphane Degout en soliste invité, pour un très alléchant programme franco-italien.
1: Oui, absolument. Alors, ce chef est également violoniste, hein, d'ailleurs.
0: On l'avait entendu au violon.
1: On l'a entendu au violon, déjà, à Toulouse. Et donc, il vient donner un programme très varié, très ouvert, avec d'abord deux œuvres très brillantes d'Ottorino Respighi, Les Fontaines de Rome et Les Pins de Rome.
0: Donc, les deux œuvres les plus célèbres de
1: Respighi. Les deux œuvres les plus célèbres, donc on à la gloire de la ville éternelle, évidemment.
0: Magnifique. Des œuvres qui. Un contemporain de Ravel, vraiment, Respighi, voilà. Et puis. Assez debussiste dans ses influences et ses inspirations.
1: Absolument. Et puis, deux autres compositeurs français ceux-là, deux mélodies sont également inscrites au programme. D'une part, Ernest Chausson avec son poème de l'amour et de la mer, opus 19. Donc, et une merveille absolue. Et puis, un cycle de quatre poèmes de Guy Ropartz. C'est sous-titré d'après Intermezzo de Heinrich Heine. Donc, c'est d'après des poèmes allemands traduits en français ici. Le premier s'appelle Tendrement enlacé, ma chère bien-aimée. Le deuxième, Pourquoi vois-je pâlir la rose parfumée? Puis ensuite, Ce qui, parmi les morts d'amour, et enfin, depuis que nul rayon de tes yeux bien-aimés, vous voyez, c'est vraiment très doux et très amoureux, comme cycle en quelque sorte. Et ce sera chanté par le baryton, le grand baryton français, on peut dire, Stéphane Degout, qui vraiment est tout à fait adapté à ce répertoire, même s'il brille dans des tas de répertoires. Oui. En particulier, j'ai un souvenir de son Eugène Onegin, absolument magnifique.
0: Et puis
1: qu'il avait donné.
0: Son vote sec.
1: Son vote sec était stupéfiant. C'est vraiment un grand, grand chanteur.
0: Oui, il faut aller écouter Stéphane Degout, Robert.
2: Oui, il faut surtout pas le louper, non.
1: Ah oui.
2: Non, c'est un chanteur que s'arrache toutes les grandes scènes de la planète. Hein. Et je rappelle que l'année prochaine, donc, il tiendra le rôle titre du roi Arthur de Chausson. Il est absolument extraordinaire. C'est un chanteur d'une intelligence,
0: oui.
2: D'abord.
0: Oui, une sensibilité aussi.
2: Alors, j'ai du mal à dire que c'est un chanteur, en fait.
0: Oui, c'est plus que ça.
2: C'est un artiste.
0: Oui, oui, oui.
2: Tout simplement.
0: Oui, tout à fait, vous avez raison. Voilà.
2: Et il est fabuleux. Oui. Et même, je suis sûr que dans ce cycle mélodie de Guy Ropartz, je ne le connais pas.
1: Non, oui,
2: mais je suis sûr que ça a l'air, d'abord, le texte que tu nous as lu, enfin, du moins les titres, ça a l'air extrêmement romantico-romanesque.
0: Oui, oui.
2: Et ça, il sait le faire à merveille.
0: Ropartz, c'était un élève de César Franck, mais c'est aussi un contemporain de Debussy. Hein. Ils sont nés à peu près la même année, 1864 pour Ropartz, 1862 pour Debussy. C'est cette génération-là. Oui. Merveilleuse de compositeurs français entre la moitié du 19e siècle et puis les débuts du 20e. Nous allons terminer cet agenda en écoutant de la musique italienne, si on peut dire, le premier morceau des Pins de Rome d'Ottorino Respighi, Les Pins de la Villa Borghese. C'est une version dirigée par Riccardo Muti.

0: Les Pins de la Villa Borghese et premier morceau des Pins de Rome d'Ottorino Respighi dans une version dirigée par Riccardo Muti. C'est donc l'une des œuvres au programme du concert que donne l'Orchestre National du Capitole le samedi 23 mai à 20h à la Halle aux Grains sous la direction de Roberto González Mandras, le baryton Stéphane Degout est le soliste invité de cette soirée pour laquelle la billetterie est en ligne à l'adresse www.onct.toulouse.fr. En ce qui concerne le concert de l'Orchestre de Chambre de Lausanne, dirigé par Renaud Capuçon, ce vendredi 22 mai, également à 20h à la Halle aux Grains, à l'invitation du cycle des grands interprètes, les places sont à réserver et à acheter en vous connectant au site www.grandsinterprètes.fr. Et puis donc, je rappelle que Salomé, l'opéra de Richard Strauss, est à l'affiche du Théâtre du Capitole pour 5 représentations du 22 au 31 mai. Cette nouvelle production est mise en scène par Mathias Gurn et je vous invite à vous connecter à la billetterie en ligne à l'adresse www.opera.toulouse.fr pour la découvrir sur scène. C'est à cette même adresse que vous pouvez réserver et acheter vos places pour assister au Boréade, l'opéra de Jean-Philippe Rameau, donné en version concert par l'ensemble A Nocte Temporis et le chœur de chambre de Namur sous la direction de Reinhold van Mechelen, le mercredi 27 mai à 20h au Théâtre du Capitole. Merci infiniment à Serge Chosy et Robert Pénavert qui ont co-animé cette émission à mes côtés. Je remercie également Marius Pujol, le réalisateur de ce numéro, dont le podcast est téléchargeable dès maintenant, comme d'habitude, sur le site web de Radio Présence. Et merci enfin à ceux et à celles qui nous ont écoutés aujourd'hui. Très bonne semaine musicale à tous.
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3: L'homélie d'aujourd'hui, enregistrée ce matin à la grotte de Lourdes.
4: Le Seigneur soit avec vous.
5: Et avec votre esprit.
4: Évangile de Jésus-Christ selon saint Jean.
5: Gloire à toi, Seigneur.
4: En ce temps-là, les yeux levés au ciel, Jésus priait ainsi. Père Saint, garde mes disciples unis dans ton nom, le nom que tu m'as donné, pour qu'ils soient un comme nous-mêmes. Quand j'étais avec eux,

0: n'appartient pas au monde. Je ne prie pas pour que tu les retires du monde, mais pour que tu les gardes du mauvais. Ils n'appartiennent pas au monde, de même que moi, je n'appartiens pas au monde. Sanctifie-les dans ta vérité. Ta parole est vérité. De même que tu m'as envoyé dans le monde, moi aussi je les ai envoyés dans le monde. Et pour eux, je me sanctifie moi-même, afin qu'ils soient, eux aussi, sanctifiés dans la vérité. Acclamons la parole de Dieu.
1: Louange à toi, Seigneur Jésus.
2: Chers pèlerins, prions aussi pour tous ceux qui n'ont pas cette grâce que nous avons d'être ici à la grotte de Massabielle, et nous pensons en particulier à tous ceux qui nous suivent aussi par les réseaux, qui sont bien en union de prière. Nous sommes en union de prière avec eux et avec tous les chrétiens du monde entier. Prier, c'est l'activité principale du chrétien. Plus que ça, nous devrions être en train de prier sans cesse. Alors, vous me pardonnerez de parler plus particulièrement ce matin aux enfants qui sont ici, qui sont devant moi. On vous demande souvent, chers enfants, de prier. Voilà, c'est une recommandation qu'on vous fait. Très souvent, vos catéchistes, même vous avez de la chance, même vos maîtresses, elles vous demandent de prier. C'est extraordinaire. Vos parents, les prêtres vous disent, mais il faut prier plus. Et puis en plus, même quand vous allez faire l'effort de vous confesser, alors parfois les prêtres ils vont dire, ouais voilà, tu vas prier en plus en pénitence. Et puis est-ce que tu pries? Est-ce que tu pries tous les soirs et tous les matins, etc., etc. On vous demande très souvent de prier. On a raison de le faire. Alors après, c'est vrai que malheureusement, ceux qui vous demandent de prier, malheureusement, souvent ne prient pas assez eux-mêmes. Et je suis bien placé pour le savoir. Je dis tout le temps aux gens qu'il faut prier, prier, prier. Et puis heureusement, ils ont la délicatesse de ne pas me répondre, bah oui, et vous, mon père, vous pourriez peut-être prier un peu plus, parce qu'on ne vous voit pas très souvent prier. Hein, dans vos paroisses, est-ce que vous voyez souvent le prêtre, comme ça, tout seul dans l'église, en train de prier, prendre du temps pour prier? On lui dit, ah, ben là, il ne faut pas le déranger, il est en train de prier. Vous le voyez plus en train de parler, en train d'expliquer aux autres qu'il faut prier. Mais je ferme la parenthèse, la bonne nouvelle c'est qu'on a quand même une très très bonne raison de prier, au-delà du fait que peut-être que ceux qui vous demandent de prier ne sont pas toujours très cohérents. Il y en a un qui est parfaitement cohérent et qui vous demande de prier et qui l'a demandé explicitement. Vous savez qui c'est? Chers enfants, c'est Jésus lui-même. Jésus a prié, non pas un petit peu, non pas de temps en temps, non pas beaucoup, non pas à la folie, mais en fait tout le temps. Il n'a jamais cessé de prier une seule seconde. Sans cesse, Jésus était en prière, en train de prier son Père. Non seulement il l'a fait, et donc nous chrétiens qui voulons imiter Jésus tout le temps, eh bien on va le faire aussi, juste allez, rien que pour faire comme Jésus, déjà. Et en plus de cela, il nous a demandé de le faire, il nous a dit priez, veillez, priez sans cesse, priez sans vous lasser. Et regardez comme c'est beau dans l'évangile qu'on vient de lire, qu'on vient d'entendre, comment Jésus prie son Père. On l'entend, en plus c'est beau parce qu'on l'entend prier à haute voix, donc on sait même ce qu'il dit. Et alors là, c'est le plus beau pour nous, c'est que non seulement on est émerveillé de voir comment Jésus prie son Père avec des paroles magnifiques, même si on ne comprend pas tout, mais en plus, vous savez ce qu'il est en train de dire à son Père? De quoi est-ce qu'il parle quand il prie son Père? Ou plutôt, de qui est-ce qu'il parle? De nous, de vous et de moi. Jésus, quand il prie son Père, la plupart du temps, il est en train de parler de nous. Parce qu'il nous aime à la folie, parce qu'il s'intéresse énormément à nous, parce que son Père du ciel aussi. Et ils sont sans cesse en train de parler de nous, de notre salut, du fait qu'il est en train de nous préparer le paradis, etc. Alors, qu'est-ce qu'il demande pour nous? Est-ce que vous avez retenu, avec le bel accent québécois dans lequel notre cher diacre a proclamé l'évangile? Qu'est-ce que Jésus demande à son Père pour nous? Il demande une chose en particulier. Il demande l'unité. Que l'on soit unis avec lui, avec le Père et entre nous. L'unité, vous le savez très bien, chers enfants, il n'y a rien de plus beau. Regardez, il n'y a rien de plus beau qu'une famille unie. C'est le rêve de tous les enfants, non, d'avoir des parents qui s'aiment, qui sont unis, qui ne se disputent jamais, qui s'entendent très bien, qui aiment passer du temps ensemble, qui se respectent, etc. Sainte Bernadette, vous savez, elle a eu cette chance d'avoir des parents qui s'aimaient vraiment, qui priaient ensemble, qui passaient du temps ensemble, qui se respectaient, qui étaient unis. Et toute la famille était unie autour de cet amour des parents. Alors on n'a peut-être pas tous cette chance, mais en tout cas c'est une prière que Jésus lui-même a faite à son Père. Et nous qui sommes appelés à faire exactement comme Jésus, à l'imiter, bien nous aussi nous devons prier pour cela. Je vous raconte une anecdote. C'est quelqu'un qui me racontait que quand il était enfant, garçon de 12 ans. Il a commencé à se rendre compte à quel point en fait ses parents se

disputé beaucoup et en fait tout le temps, très souvent. Et il se commençait à se demander si en fait ses parents s'aimaient et s'ils n'allaient pas finir carrément par se séparer et changer de maison, avoir des maisons séparées tellement en fait ils s'entendaient pas du tout. On a l'impression même qu'ils se détestaient. Alors il raconte que il a eu une idée. Il a dit je vais essayer de faire qu'ils restent plus unis et qu'ils s'aiment. Alors comment il a fait? Il a pris tout son argent de poche et il a acheté des cadeaux à tous les membres de la famille, aux deux parents et même aussi à ses frères et sœurs, en disant comme ça tout le monde aura un beau cadeau, alors que c'est même pas Noël, c'est même pas leur anniversaire, c'est juste comme ça, gratuitement. Et du coup ils seront tellement contents, tout le monde sera content et tout le monde sera uni, on va se prendre dans les bras et ce sera merveilleux. Sauf que ça n'a pas marché. Ses parents, ils ont continué à se disputer tout le temps et en fait, quelques années après, ils se sont séparés, ils ont divorcé, etc., etc. Alors malheureusement, ce garçon, il priait pas. Il connaissait pas la prière. Donc il avait peut-être compté sur ses propres forces pour essayer de faire que la famille soit unie. Et ça n'a pas marché. Alors, nous qui avons la chance de connaître Jésus, eh bien notre prière, elle est différente. Elle est beaucoup plus forte et beaucoup plus puissante que seulement peut-être un acte qui était beau. Un acte, voilà, de faire un cadeau, d'essayer de faire plaisir à l'autre, d'essayer d'aider des personnes à être unies. Par nos propres forces, on va pas y arriver. Mais si on demande à Jésus, alors tout devient possible. Et quand bien même Jésus va peut-être pas répondre exactement comme on voulait, je pense peut-être à, voilà, si vous, parmi vous, il y en a certains dont les parents ont déjà divorcé, se détestent déjà, et même il faut qu'ils soient dans des pays différents tellement ils ont des problèmes pour se parler. Alors, je sais pas si Jésus va faire en sorte qu'ils se remettent ensemble. Mais en tout cas, ce qui est sûr, c'est que Jésus va entendre votre prière. C'est une certitude. Et même, il va l'exaucer encore au-delà de tout ce que vous imaginez. Beaucoup plus encore. Dieu fait toujours mieux que ce qu'on a demandé. Il paraît que Napoléon disait, vous savez, pour gagner la guerre, il faut trois choses. De l'argent, et encore de l'argent. Beaucoup d'argent. Bon, ça, c'est ceux qui font la guerre. Nous, ça ne nous intéresse pas beaucoup. Mais Saint-Maximilien Kolb, qui est un grand saint, qui aimait énormément la Vierge Marie, et qui est venu ici, dans cette grotte, comme vous, qui était peut-être assis là, par exemple. Moi, je pense qu'il était à genoux, même. Il aimait beaucoup se mettre à genoux pour prier la Vierge Marie. Saint-Maximilien Kolb, il a rajouté, il a dit, ben, justement, nous, chrétiens, si on veut obtenir non pas la victoire d'une guerre, mais la sainteté et le paradis, il faut trois choses. Prier, et encore prier. Voilà, prier tout le temps. Et ça, vous savez faire. Vous le faisiez hier, je vous ai vu. Priez tous. Vous le faites encore ce matin. Vous allez encore le faire tout à l'heure après la messe. Et encore cet après-midi. En fait, vous priez beaucoup déjà. Vous allez finir par devenir saint, faites attention. Hein. Ça vient plus vite que ce qu'on pense. Alors, chers frères et sœurs, chers pèlerins, prions, sans nous lasser, le matin, le soir, à midi, pendant les pauses, quand on est en déplacement, pendant qu'on se lave les dents, pendant qu'on joue au foot, tout le temps. Ne cessons jamais de prier. Et demandons à Jésus de prier en nous. Demandons à l'Esprit-Saint de venir en nous et de prier en nous. Profitons aussi d'être à Lourdes pour faire le plein de prières. En plus, il paraît qu'ici à Lourdes, vous savez, on est exaucé encore plus rapidement qu'ailleurs. Donc profitons-en et gardons ensuite Lourdes dans notre cœur. Demandons à Marie en particulier qu'elle nous apprenne à prier correctement pour que toutes nos prières soient exaucées. Amen.

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3: Nous poursuivons notre méditation sur les différents vocables de la Vierge Marie dans les litanies dites de Lorette, litanie de la Vierge Marie. Reine des martyrs. Cette invocation des litanies nous conduit au cœur d'un mystère à la fois douloureux et lumineux. Celui du témoignage rendu à Dieu jusqu'au don total de soi. Les martyrs sont ceux qui ont aimé Dieu plus que leur propre vie, qui ont scellé leur foi dans le sang, qui ont préféré perdre le monde plutôt que de renier le Christ. Et pourtant, au sommet de cette multitude héroïque, l'Église contemple Marie, mère du Sauveur, comme leur reine. Comment comprendre ce titre? Marie n'a pas versé son sang dans un supplice visible. Elle n'a pas subi les tortures que tant de martyrs ont endurées à travers les siècles. Et cependant, la tradition chrétienne reconnaît en elle un martyr plus intérieur, plus profond peut-être que celui du corps, le martyr du cœur. Dès les premières pages de l'Évangile, une ombre se profile sur la lumière de l'incarnation. Lorsque l'enfant Jésus est présenté au temple, une parole prophétique vient troubler la joie de Marie. « Et toi-même, une épée te transpercera l'âme. » Cette parole n'est pas une simple image. Elle annonce une réalité qui va se déployer tout au long de sa vie. Marie est associée au mystère de son fils, non seulement dans la joie, mais aussi dans la souffrance. Les martyrs ont souffert pour le Christ. Marie a souffert avec le Christ. Elle a porté en son cœur tout ce qui atteignait son fils, chaque rejet, chaque incompréhension, chaque haine dirigée contre lui résonnait en elle comme une blessure. Mais c'est au calvaire que son martyre atteint son sommet. Debout, au pied de la croix, elle contemple celui qu'elle a porté, nourri, aimé, livré à la violence des hommes. Elle voit ses plaies, entend ses paroles, partage son abandon. Elle ne détourne pas le regard, elle ne fuit pas, elle reste. Se rester est déjà un acte héroïque. Les martyrs ont souvent été soutenus par la grâce dans l'instant de l'épreuve, parfois jusqu'à une forme de paix surnaturelle. Marielle demeure dans une douleur lucide, consciente et profonde. Elle offre son fils au Père dans une union parfaite avec le sacrifice rédempteur. Ainsi, son martyr n'est pas un événement ponctuel, mais un chemin intérieur, une participation continue à la passion de son fils. C'est pourquoi l'Église la reconnaît comme reine des martyrs, non parce qu'elle aurait souffert de manière extérieurement plus spectaculaire, mais parce que sa souffrance a été la plus unie, la plus pure, la plus totale. Les martyrs donnent leur vie pour le Christ. Marie donne le Christ pour le salut du monde. Dans cette offrande, elle atteint un sommet de charité, car le véritable martyr est un acte d'amour. Il ne s'agit pas seulement de subir, mais de consentir, d'offrir, de s'abandonner. Et en cela, Marie dépasse toutes les créatures. Reine des martyrs, ce titre nous invite à contempler la valeur de la souffrance dans la vie chrétienne. Dans notre monde, la souffrance est souvent fuie, incomprise, voire révoltante. Et en elle-même, oui, elle est un mal. Mais unie au Christ, elle devient un lieu de grâce. Marie ne cherche pas la souffrance. Elle ne la désire pas pour elle-même, évidemment. Mais lorsqu'elle se présente, elle l'accueille dans la foi. Elle l'unit à Dieu. Elle la transforme en offrande. Elle nous enseigne ainsi que la douleur vécue dans l'amour peut devenir féconde. Les martyrs ont témoigné par leur sang. Marie témoigne par son cœur transpercé. Elle devient le modèle de tous ceux qui souffrent dans le silence, de toutes les douleurs cachées, de tous les sacrifices invisibles. Reine des martyrs, apprenez-nous à vivre nos épreuves. Lorsque la souffrance entre dans nos vies, maladie, solitude, incompréhension, deuil, nous sommes bien souvent démunis. Nous cherchons un sens, une lumière. Marie nous montre un chemin, celle de l'union au Christ. Elle ne donne pas des réponses faciles, certes. Elle ne supprime pas la douleur, mais elle nous apprend à ne pas la vivre seule. Elle est là, au pied de nos croix, comme elle était au pied de la croix de son Fils. Ce titre nous rappelle aussi que le martyr ne se limite pas aux grandes persécutions. Il existe un martyr quotidien, fait de la fidélité dans les petites choses, fait des renoncements, fait des choix courageux et de la persévérance dans l'amour. Chaque fois que nous choisissons le bien au prix d'un effort, chaque fois que nous restons fidèles malgré l'épreuve, chaque fois que nous aimons malgré la blessure, nous participons à notre mesure à ce témoignage. Marie, reine des martyrs, nous accompagne dans ce chemin discret. Elle nous donne la force de ne pas céder au découragement. Elle nous apprend que la fécondité ne dépend pas de ce que l'on voit, mais de l'amour avec lequel on vit. Elle nous enseigne aussi la compassion. Ayant elle-même souffert profondément, elle comprend toutes les douleurs humaines. Elle est proche de ceux qui pleurent, de ceux qui sont écrasés, de ceux qui se sentent seuls. Son cœur transpercé est un refuge. Enfin, cette invocation élève notre regard vers la gloire. Les martyrs ne sont pas seulement des témoins de la souffrance, ils sont aussi des témoins de la victoire. Leur fidélité les a conduits à la vie éternelle. Marie, elle aussi, est entrée dans cette gloire. Son assomption est la réponse de Dieu à son offrande. Celle qui a partagé la passion partage désormais pleinement la résurrection. Ainsi, son titre de reine des martyrs n'est pas seulement lié à la croix, mais aussi à la victoire. Elle règne dans la lumière, entourée de cette multitude de témoins qui ont donné leur vie pour Dieu, et elle nous attend. Reine des martyrs, priez pour nous. Cette prière est véritablement une espérance. Elle nous rappelle que nos souffrances ne sont pas vaines, qu'elles peuvent être transformées, qu'elles ont une place dans le dessein de Dieu. Ô Marie, reine des martyrs, soutenez-nous dans nos épreuves. Lorsque la croix devient lourde, donnez-nous la force de la porter. Lorsque la nuit semble obscure, gardez allumée en nous la lumière de la foi. Apprenez-nous à aimer jusqu'au bout. Et qu'un jour, avec tous les martyrs, nous puissions entrer dans la joie éternelle où toute larme sera essuyée et où l'amour triomphera pour toujours. Reine des martyrs, priez pour nous.

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3: Rencontre de Marie dans ses apparitions officiellement approuvées par l'Église à travers le monde. Et si l'espérance chrétienne était précisément faite pour les moments où tout semble perdu? À Pomay, en 1871, la guerre fait rage. Le village est envahi par la peur. L'avenir paraît sombre. Et c'est dans cette atmosphère d'angoisse que Marie apparaît à des enfants. Nous en avons parlé brièvement il y a quelques jours. Son message tient en quelques mots. Mais priez mes enfants, Dieu vous exaucera en peu de temps. Ce qui frappe dans cette apparition, ce n'est pas seulement le miracle, c'est le calme de Marie. Alors que tout le monde s'affole, elle apporte la paix. Aujourd'hui encore, combien de personnes vivent dans l'inquiétude, peur de l'avenir, peur de la maladie, peur pour les enfants, peur de ne pas y arriver. Et peu à peu, le cœur devient lourd. Mais l'espérance chrétienne n'est pas un optimisme naïf. Ce n'est pas dire « tout ira bien ». L'espérance chrétienne, c'est croire que Dieu continue d'agir, même dans la nuit. Charles Péguy disait « L'espérance voit ce qui n'est pas encore et qui sera. » Oui, l'espérance regarde plus loin que la peur. Marie ne vient pas supprimer toutes les tempêtes. Elle nous apprend à tenir avec Dieu au cœur de la tempête. Et peut-être qu'aujourd'hui, le vrai courage n'est pas de tout comprendre, mais de continuer à faire confiance. Aujourd'hui, peut-être en ce mois de mai, confie au Seigneur une inquiétude précise et refuse de laisser la peur diriger ton cœur. Notre-Dame de Pomay, garde-nous dans l'espérance quand la nuit devient lourde. Amen.

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1: Je demande à la Vierge Marie, Notre-Dame de Lourdes, de guérir ma maman, ainsi que que les résultats d'analyse, le bilan sanguin soient normaux. Merci, Vierge Marie.
2: Notre-Dame de Lourdes, Sainte Bernadette, je demande une intention de prière, si possible, pour ma sœur Chantal qui est malade et qui doit passer un examen très important demain. J'espère que tout va bien se passer pour cet examen et qu'on aura de bons résultats. Merci pour vos prières, merci pour votre aide.
3: Notre-Dame de Lourdes, merci de prier pour Christophe qui va subir une opération du pancréas délicate aujourd'hui. Merci également de prier pour Géraldine et merci de prier pour notre pape Léon. Merci Notre-Dame de Lourdes.
4: Au nom du Père et du Fils et du Saint-Esprit. Chers pèlerins, chers frères et sœurs, nous sommes heureux de nous retrouver ici dans ce lieu béni, à la grotte de Massabielle où la Vierge Marie est apparue à Bernadette. Aujourd'hui, beaucoup d'enfants vont aussi nous aider à prier. Nous allons méditer sur les mystères glorieux du rosaire. Nous sommes aussi en lien avec tous ceux qui nous suivent à la télévision, sur les réseaux sociaux. Et je vous propose de prier en action de grâce pour notre Saint-Père le Pape Léon qui va venir ici à Lourdes. Donc c'est un encouragement aussi pour nous tous. C'est l'occasion d'être plus unis dans la prière, les uns avec les autres autour de lui. De prier aussi pour les plus fragiles, de grandir dans la foi et dans l'espérance, dans notre amour de l'Église. Je crois en Dieu, le Père Tout-Puissant, Créateur du ciel et de la terre, et en Jésus-Christ, son Fils unique, notre Seigneur, qui a été conçu du Saint-Esprit, est né de la Vierge Marie, a souffert sous Ponce Pilate, a été crucifié, est mort et a été enseveli, est descendu aux enfers, le troisième jour est ressuscité des morts, est monté aux cieux, est assis à la droite de Dieu, le Père Tout-Puissant, d'où il viendra juger les vivants et les morts. Je crois en l'Esprit Saint, à la Sainte Église catholique, à la communion des saints, à la rémission des péchés, à la résurrection de la chair, à la vie éternelle. Amen. Dans une foi commune, prions pour notre Saint-Père le Pape Léon, ses intentions, les intentions de toute l'Église, et d'une manière toute particulière, pour le prochain voyage apostolique en France. Notre Père qui es aux cieux, que ton nom soit sanctifié, que ton règne vienne, que ta volonté soit faite sur la terre comme au ciel. Je vous salue Marie, pleine de grâce. Le Seigneur est avec vous. Vous êtes bénie entre toutes les femmes et Jésus, le fruit de vos entrailles, est béni.
5: Sainte Marie, Mère de Dieu, priez pour nous pauvres pécheurs, maintenant et à l'heure de notre mort. Amen.
4: Je vous salue Marie, pleine de grâce. Le Seigneur est avec vous. Vous êtes bénie entre toutes les femmes et Jésus, le fruit de vos entrailles, est béni.
5: Sainte Marie, Mère de Dieu,
4: je vous salue Marie, pleine de grâce. Le Seigneur est avec vous. Vous êtes bénie entre toutes les femmes et Jésus, le fruit de vos entrailles, est béni.
5: Sainte Marie, Mère de Dieu, priez pour nous pauvres pécheurs, maintenant et à l'heure de notre mort. Amen.

0: Marie conçue sans péché. Premier mystère glorieux, la résurrection de notre Seigneur Jésus-Christ. De l'évangile de Jésus-Christ selon saint Luc. Jésus ressuscité apparut à ses disciples. Il leur ouvrit leur intelligence à la compréhension des Écritures. Il leur dit « Ainsi est-il écrit que le Christ souffrirait, qu'il ressusciterait d'entre les morts le troisième jour, et que la conversion serait proclamée en son nom pour le pardon des péchés à toutes les nations, en commençant par Jérusalem. À vous d'en être les témoins. Et moi, je vais envoyer sur vous ce que mon Père a promis. Quant à vous, demeurez dans la ville jusqu'à ce que vous soyez revêtus d'une puissance venue d'en haut. » Seigneur Jésus, nous croyons et nous savons que la vie est plus forte que la mort. Alors, nous te demandons que tous les esprits mauvais, esprits de découragement, esprits d'angoisse, de désespérance, de suicide, de refus de la vie, dès sa conception ou devant la maladie ou devant la vieillesse, que tous ces esprits de mort soient définitivement chassés et refoulés dans l'abîme par toi, qui es vainqueur de la mort, par l'intercession de Notre-Dame, toute puissante contre le démon. Notre Père, qui es aux cieux, que ton nom soit sanctifié, que ton règne vienne, que ta volonté soit faite sur la terre comme au ciel.
1: Pardonne-nous aujourd'hui notre part de ce jour, pardonne-nous nos offenses, comme nous pardonnons aussi à ceux qui nous ont offensés, mais ne nous laisse pas entrer en tentation, mais délivre-nous du mal. Amen.
2: Je vous salue, Marie, pleine de grâce, le Seigneur est avec vous. Vous êtes bénie entre toutes les femmes, et Jésus, le fruit de vos entrailles, est béni.
3: Sainte Marie, Mère de Dieu, priez pour nous pauvres pécheurs, maintenant
2: et à l'heure de notre mort. Amen. Je vous salue, Marie, pleine de grâce, le Seigneur est avec vous. Vous êtes bénie entre toutes les femmes, et Jésus, le fruit de vos entrailles, est béni.
3: Sainte Marie, Mère de Dieu, priez pour nous pauvres pécheurs, maintenant et à l'heure de notre mort. Amen.
2: Je vous salue, Marie, pleine de grâce, le Seigneur est avec vous. Vous êtes bénie entre toutes les femmes, et Jésus, le fruit de vos entrailles, est béni.
3: Sainte Marie, Mère de Dieu, priez pour nous pauvres pécheurs, maintenant et à l'heure de notre mort.
2: Je vous salue, Marie, pleine de grâce, le Seigneur est avec vous. Vous êtes bénie entre toutes les femmes, et Jésus, le fruit de vos entrailles, est béni.
3: Sainte Marie, Mère de Dieu, priez pour nous pauvres pécheurs, maintenant et à l'heure de notre mort.
4: Je vous salue, Marie, pleine de grâce. Le Seigneur est avec vous. Vous êtes bénie entre toutes les femmes, et Jésus, le fruit de vos entrailles, est béni.
3: Sainte Marie,
4: je vous salue, Marie, pleine de grâce. Le Seigneur est avec vous. Vous êtes bénie entre toutes les femmes, et Jésus, le fruit de vos entrailles, est béni. Je vous salue, Marie, pleine de grâce. Le Seigneur est avec vous. Vous êtes bénie entre toutes les femmes, et Jésus, le fruit de vos entrailles, est béni.
5: Je vous salue, Marie, pleine de grâce. Le Seigneur est avec vous. Vous êtes bénie entre toutes les femmes, et Jésus, le fruit de vos entrailles, est béni.
6: Je vous salue, Marie, pleine de grâce. Le Seigneur est avec vous. Vous êtes bénie entre toutes les femmes, et Jésus, le fruit de vos entrailles, est béni.
7: Je vous salue, Marie, pleine de grâce. Le Seigneur est avec vous. Vous êtes bénie entre toutes les femmes, et Jésus, le fruit de vos entrailles, est béni.
3: Sainte Marie, Mère de Dieu, priez pour nous pauvres pécheurs, maintenant

0: Ô Marie conçue sans péché. Deuxième mystère glorieux, l'ascension de notre Seigneur Jésus-Christ. De l'évangile de Jésus-Christ selon saint Luc. Jésus emmena ses disciples au dehors, jusque vers Béthanie, et, levant les mains, il les bénit. Or, tandis qu'il les bénissait, il se sépara d'eux, et il était emporté au ciel. Ils se prosternèrent devant lui, puis ils retournèrent à Jérusalem en grande joie, et ils étaient sans cesse dans le temple à bénir Dieu. Seigneur Jésus, nous te demandons que pour nous l'ascension ne soit pas un mystère d'éloignement, mais de proximité et de joie. Et que tous ceux qui en ce moment subissent la solitude puissent ressentir la présence d'amour du Christ. Toi qui es assis à la droite du Père, qui es avec nous tous les jours jusqu'à la fin du monde. Notre Père qui es aux cieux, que ton nom soit sanctifié, que ton règne vienne. Que ta volonté soit faite sur la terre comme au ciel.
1: Donne-nous aujourd'hui notre pain de ce jour. Pardonne-nous nos offenses, comme nous pardonnons aussi à ceux qui nous ont offensés. Et ne nous laisse pas entrer en tentation, mais délivre-nous du mal.
2: Je vous salue, Marie, pleine de grâce. Le Seigneur est avec vous. Vous êtes bénie entre toutes les femmes. Et Jésus, le fruit de vos entrailles, est béni.
3: Sainte Marie, Mère de Dieu, priez pour nous, pauvres pécheurs.
2: Je vous salue, Marie, pleine de grâce. Le Seigneur est avec vous. Vous êtes bénie entre toutes les femmes. Et Jésus, le fruit de vos entrailles, est béni. Je vous salue, Marie, pleine de grâce. Le Seigneur est avec vous. Vous êtes bénie entre toutes les femmes, et Jésus, le fruit de vos entrailles, est béni.
3: Sainte Marie,
2: Je vous salue, Marie, pleine de grâce. Le Seigneur est avec vous. Vous êtes bénie entre toutes les femmes, et Jésus, le fruit de vos entrailles, est béni.
4: Je vous salue Marie, pleine de grâce. Le Seigneur est avec vous. Vous êtes bénie entre toutes les femmes. Et Jésus, le fruit de vos entrailles, est béni. Je vous salue Marie, pleine de grâce. Le Seigneur est avec vous. Vous êtes bénie entre toutes les femmes. Et Jésus, le fruit de vos entrailles, est béni. Je vous salue Marie, pleine de grâce. Le Seigneur est avec vous. Vous êtes bénie entre toutes les femmes. Et Jésus, le fruit de vos entrailles, est béni.
2: Je vous salue Marie, pleine de grâce. Le Seigneur est avec vous. Vous êtes bénie entre toutes les femmes. Et Jésus, le fruit de vos entrailles, est béni. Je vous salue Marie, pleine de grâce. Le Seigneur est avec vous. Vous êtes bénie entre toutes les femmes. Et Jésus, le fruit de vos entrailles, est béni. Je vous salue Marie, pleine de grâce. Le Seigneur est avec vous. Vous êtes bénie entre toutes les femmes. Et Jésus, le fruit de vos entrailles, est béni.
3: Sainte Marie, Mère de Dieu, priez pour nous pauvres pécheurs,

0: Ô mon bon Jésus, ô Marie conçue sans péché, priez pour nous qui avons recours. Troisième mystère glorieux, la Pentecôte. Des actes des apôtres. Soudain, un bruit survint du ciel comme un violent coup de vent. La maison où ils étaient assis en fut remplie tout entière. Alors leur apparurent des langues qu'on aurait dites de feu, qui se partageaient, et il s'en posa une sur chacun d'eux. Tous furent remplis d'Esprit Saint. Ils se mirent à parler en d'autres langues, et chacun s'exprimait selon le don de l'Esprit. Seigneur, nous te demandons un renouvellement de l'esprit de prière dans l'Église, que se lèvent de nouveaux priants, de véritables amis de Dieu, qui ont le charisme de la prière, de l'intercession et de la compassion. Notre Père, qui es aux cieux, que ton nom soit sanctifié, que ton règne vienne, que ta volonté soit faite sur la terre comme au ciel.
1: À ceux qui nous ont offensés, et ne nous laisse pas entrer à tentation, mais délivre-nous du mal.
2: Je vous salue, Marie, pleine de grâce. Le Seigneur est avec vous. Vous êtes bénie entre toutes les femmes, et Jésus, le fruit de vos entrailles, est béni.
1: Sainte Marie, Mère de Dieu, priez pour nous pauvres pécheurs, maintenant et à l'heure de notre mort. Amen.
2: Je vous salue, Marie, pleine de grâce. Le Seigneur est avec vous. Vous êtes bénie entre toutes les femmes, et Jésus, le fruit de vos entrailles, est béni.
1: Sainte Marie, Mère de Dieu, priez pour nous pauvres pécheurs, maintenant et à l'heure de notre mort. Amen.
2: Je vous salue, Marie, pleine de grâce. Le Seigneur est avec vous. Vous êtes bénie entre toutes les femmes, et Jésus, le fruit de vos entrailles, est béni.
1: Sainte Marie, Mère de Dieu, priez pour nous pauvres pécheurs, maintenant et à l'heure de notre mort.
2: Je vous salue, Marie, pleine de grâce. Le Seigneur est avec vous. Vous êtes bénie entre toutes les femmes, et Jésus, le fruit de vos entrailles, est béni.
1: Sainte Marie, Mère de Dieu, priez pour nous pauvres pécheurs, maintenant et à l'heure de notre mort. Amen.
3: Je vous salue, Marie, pleine de grâce. Le Seigneur est avec vous. Vous êtes bénie entre toutes les femmes, et Jésus, le fruit de vos entrailles, est béni.
1: Sainte Marie, Mère de Dieu, priez pour nous pauvres pécheurs, maintenant et à l'heure de notre mort. Amen.
3: Je vous salue, Marie, pleine de grâce. Le Seigneur est avec vous. Vous êtes bénie entre toutes les femmes, et Jésus, le fruit de vos entrailles, est béni.
1: Sainte Marie, Mère de Dieu, priez pour nous pauvres pécheurs, maintenant et à l'heure de notre mort. Amen.
3: Je vous salue, Marie, pleine de grâce. Le Seigneur est avec vous. Vous êtes bénie entre toutes les femmes, et Jésus, le fruit de vos entrailles, est béni.
1: Sainte Marie, Mère de Dieu, priez pour nous pauvres pécheurs, maintenant et à l'heure de notre mort. Amen.
4: Je vous salue, Marie, pleine de grâce. Le Seigneur est avec vous. Vous êtes bénie entre toutes les femmes, et Jésus, le fruit de vos entrailles, est béni.
1: Sainte Marie, Mère de Dieu, priez pour nous pauvres pécheurs, maintenant et à l'heure de notre mort.
4: Je vous salue, Marie, pleine de grâce. Le Seigneur est avec vous. Vous êtes bénie entre toutes les femmes. Et Jésus, le fruit de vos entrailles, est béni.
1: Sainte Marie, Mère de Dieu, priez pour nous pauvres pécheurs, maintenant et à l'heure de notre mort. Amen.
4: Je vous salue, Marie, pleine de grâce. Le Seigneur est avec vous. Vous êtes bénie entre toutes les femmes. Et Jésus, le fruit de vos entrailles, est béni.
1: Sainte Marie, Mère de Dieu, priez pour nous pauvres pécheurs, maintenant

0: Amen. Ô Marie conçue sans péché. Quatrième mystère glorieux, l'Assomption de la très sainte Vierge Marie. De la lettre de saint Paul apôtre aux Éphésiens. Il nous a choisis dans le Christ avant la fondation du monde pour que nous soyons saints, immaculés devant lui dans l'amour. Que par l'intercession de l'Immaculée, elle qui est montée au ciel corps et âme, notre Mère du ciel, il y ait un désir renouvelé de sainteté dans l'Église. Que les jeunes chrétiens en particulier osent demander la grâce de la sainteté pour eux-mêmes, pour leur propre salut et pour arracher beaucoup d'autres âmes au pouvoir de l'ennemi. Notre Père, qui es aux cieux, que ton nom soit sanctifié, que ton règne vienne, que ta volonté soit faite sur la terre comme au ciel.
1: Je vous salue, Marie, pleine de grâce. Le Seigneur est avec vous. Vous êtes bénie entre toutes les femmes, et Jésus, le fruit de vos entrailles, est béni. Je vous salue, Marie, pleine de grâce. Le Seigneur est avec vous. Vous êtes bénie entre toutes les femmes, et Jésus, le fruit de vos entrailles, est béni.
2: Sainte Marie, Mère de Dieu, priez pour nous pauvres pécheurs, maintenant et à l'heure de notre mort. Amen.
1: Je vous salue, Marie, pleine de grâce. Le Seigneur est avec vous. Vous êtes bénie entre toutes les femmes, et Jésus, le fruit de vos entrailles, est béni.
2: Sainte Marie, Mère de
1: Je vous salue, Marie pleine de grâce. Le Seigneur est avec vous. Vous êtes bénie entre toutes les femmes, et Jésus, le fruit de vos entrailles, est béni.
2: Sainte Marie, Mère de Dieu, priez pour nous pauvres pécheurs, maintenant et à l'heure de notre mort. Amen.
3: Je vous salue, Marie pleine de grâce. Le Seigneur est avec vous. Vous êtes bénie entre toutes les femmes, et Jésus, le fruit de vos entrailles, est béni.
2: Sainte Marie, Mère de Dieu, priez pour nous pauvres pécheurs, maintenant et à l'heure de notre mort. Amen.
3: Je vous salue, Marie, pleine de grâce. Le Seigneur est avec vous. Vous êtes bénie entre toutes les femmes, et Jésus, le fruit de vos entrailles, est béni.
2: Sainte Marie, Mère de Dieu, priez pour nous pauvres pécheurs, maintenant et à l'heure de notre mort. Amen.
3: Je vous salue, Marie, pleine de grâce. Le Seigneur est avec vous. Vous êtes bénie entre toutes les femmes, et Jésus, le fruit de vos entrailles, est béni.
2: Sainte Marie, Mère de Dieu, priez pour nous pauvres pécheurs, maintenant et à l'heure de votre mort. Amen.
4: Je vous salue, Marie pleine de grâce. Le Seigneur est avec vous. Vous êtes bénie entre toutes les femmes, et Jésus, le fruit de vos entrailles, est béni.
2: Sainte Marie, Mère de Dieu, priez pour nous pauvres pécheurs, maintenant et à l'heure de votre mort. Amen.
4: Je vous salue, Marie pleine de grâce. Le Seigneur est avec vous. Vous êtes bénie entre toutes les femmes, et Jésus, le fruit de vos entrailles, est béni.
2: Sainte Marie, Mère de Dieu, priez pour nous pauvres pécheurs, maintenant et à l'heure de notre mort. Amen.
4: Je vous salue, Marie pleine de grâce. Le Seigneur est avec vous. Vous êtes bénie entre toutes les femmes, et Jésus, le fruit de vos entrailles, est béni.
2: Sainte Marie,

0: Ô Marie conçue sans péché. Cinquième mystère glorieux, le couronnement de Marie au ciel. De l'évangile de Jésus-Christ selon saint Jean. Près de la croix de Jésus se tenait sa mère. Jésus, voyant sa mère et près d'elle le disciple qu'il aimait, dit à sa mère, « Femme, voici ton fils. » Puis il dit au disciple, « Voici ta mère. » Et à partir de cette heure-là, le disciple la prit chez lui. Prions pour tous les chrétiens qui ne prient pas la Vierge Marie, parce qu'ils ne la connaissent pas encore. Prions pour les pasteurs qui ferment ce chemin vers le ciel, qui est pourtant le plus court et celui qui est indiqué par Dieu lui-même. Pour que Marie, notre mère, devienne reine de tous les cœurs. Notre Père qui es aux cieux, que ton nom soit sanctifié, que ton règne vienne, que ta volonté soit faite sur la terre comme au ciel.
1: Donne-nous aujourd'hui notre pain de ce jour. Pardonne-nous nos offenses, comme nous pardonnons aussi à ceux qui nous ont offensés. Et ne nous laisse pas entrer en tentation, mais délivre-nous du mal.
2: Je vous salue, Marie, pleine de grâce. Le Seigneur est avec vous. Vous êtes bénie entre toutes les femmes, et Jésus, le fruit de vos entrailles, est béni.
1: Sainte Marie,
2: je vous salue, Marie, pleine de grâce. Le Seigneur est avec vous. Vous êtes bénie entre toutes les femmes, et Jésus, le fruit de vos entrailles, est béni. Je vous salue, Marie, pleine de grâce. Le Seigneur est avec vous. Vous êtes bénie entre toutes les femmes, et Jésus, le fruit de vos entrailles, est béni.
1: Sainte Marie, Mère de Dieu, priez pour nous pécheurs.
2: Je vous salue, Marie, pleine de grâce. Le Seigneur est avec vous. Vous êtes bénie entre toutes les femmes, et Jésus, le fruit de vos entrailles, est béni. Je vous salue, Marie, pleine de grâce. Le Seigneur est avec vous. Vous êtes bénie entre toutes les femmes, et Jésus, le fruit de vos entrailles, est béni.
3: Je vous salue, Marie, pleine de grâce. Le Seigneur est avec vous. Vous êtes bénie entre toutes les femmes, et Jésus, le fruit de vos entrailles, est béni. Je vous salue, Marie pleine de grâce. Le Seigneur est avec vous. Vous êtes bénie entre toutes les femmes, et Jésus, le fruit de vos entrailles, est béni.
4: Je vous salue, Marie pleine de grâce. Le Seigneur est avec vous. Vous êtes bénie entre toutes les femmes, et Jésus, le fruit de vos entrailles, est béni. Je vous salue, Marie pleine de grâce. Le Seigneur est avec vous. Vous êtes bénie entre toutes les femmes, et Jésus, le fruit de vos entrailles, est béni. Je vous salue, Marie pleine de grâce. Le Seigneur est avec vous. Vous êtes bénie entre toutes les femmes, et Jésus, le fruit de vos entrailles, est béni.
1: Sainte Marie,

Marie conçue sans péché. Prions le Seigneur.

à nos supplications. Puisque nous la croyons vraiment Mère de Dieu, fais que nous trouvions secours dans sa prière auprès de toi. Par Jésus-Christ, ton Fils, notre Seigneur, qui vit et règne avec toi dans l'unité du Saint-Esprit, Dieu pour les siècles des siècles. Le Seigneur

0: Notre-Dame de Lourdes.
1: Priez-vous.
0: Notre-Dame de Lourdes.
1: Priez-vous.
0: Notre-Dame de Lourdes.
1: Priez-vous.
0: Sainte Bernadette.
1: Priez-vous.

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0: chers téléspectateurs, bonjour et bienvenue à KTO pour la retransmission en direct de l'audience générale du pape Léon de la place Saint-Pierre. Le Saint-Père est déjà arrivé il y a quelques minutes à la place dans sa papa mobile.
1: Il Santo Padre da ora inizio all'udienza generale.
0: Le Saint-Père ouvre cette audience avec le signe de la Sainte Croix, avec le salut liturgique, après ton

0: ensemble avec des délégations illustres. Cette visite fraternelle représente une occasion importante pour un dialogue d'unité. Nous nous rapprochons dans la communion, dans l'Église. Votre sainteté, ces jours-ci, à l'époque de Pentecôte, je prie que l'Esprit Saint vous aide pendant votre pèlerinage. Et j'invite tous ceux qui sont présents de prier pour votre visite et pour vos rencontres et sur votre chemin vers l'unité. Prions pour la paix dans le Proche-Orient qui est déchiré par la violence. Votre sainteté, je vous exprime ma gratitude pour votre engagement personnel vers l'humanité et surtout pour le dialogue international et qui existe aussi dans l'Église d'Orient. Chers évêques et chers amis, ensemble, soyons engagés
1: Saint Gregory of Narreg,
0: dans l'œuvre de Saint Grégoire, Saint Narcisse,
1: and above all,
0: et surtout
1: Virgin Mother of God,
0: dans la Vierge Mère de Dieu,
1: path,
0: afin qu'elle nous aide sur notre chemin vers l'unité que nous désirons tous.
2: De la lettre de Saint Paul aux Éphésiens. Dieu nous dévoile ainsi le mystère de sa volonté, selon que sa bonté l'avait prévu dans le Christ, pour mener les temps à leur plénitude, récapituler toutes choses dans le Christ, celles du ciel et celles de la terre. Parole du Seigneur.
3: Cari fratelli e sorelle, buongiorno e benvenuti.
0: Chers frères et sœurs, bonjour et bienvenue. Nous commençons aujourd'hui une série de catéchèses sur le premier document promulgué par le Concile Vatican II, la Constitution sur la Sainte Liturgie, Sacrosanctum Concilium. En élaborant cette Constitution, les pères conciliaires ont voulu non seulement entreprendre une réforme des rites, mais aussi amener l'Église à contempler et à approfondir ce lien vivant qui la constitue et l'unit, le mystère du Christ. La liturgie, en effet, touche au cœur même de ce mystère. Elle est à la fois l'espace, le temps et le contexte dans lequel l'Église reçoit du Christ sa propre vie. En effet, dans la liturgie, s'exerce l'œuvre de notre rédemption, qui fait de nous une race élue, un sacerdoce royal, une nation sainte, un peuple que Dieu s'est acquis. Comme l'a montré le triple renouveau biblique, patristique et liturgique qui a traversé l'Église au cours du XXe siècle, le mystère en question ne désigne pas une réalité obscure, mais le dessein salvifique de Dieu, caché depuis l'éternité et relevé en Christ, selon l'affirmation de Saint Paul. Voici donc le mystère chrétien, l'événement pascal, c'est-à-dire la passion, la mort, la résurrection et la glorification du Christ qui nous est rendu sacramentalement présent précisément dans la liturgie, de sorte que chaque fois que nous participons à l'assemblée réunie en son nom, nous sommes plongés dans ce mystère. Le Christ lui-même est le principe intérieur du mystère de l'Église, peuple saint de Dieu, né de son côté transpercé sur la croix,
1: Nella Santa Liturgia,
0: dans la Sainte Liturgie,
1: del suo spirito,
0: par la puissance de son esprit, il continue d'agir. Il sanctifie et associe l'Église.

0: Son épouse à son offrande au Père. Il exerce un sacerdoce absolument unique, lui qui est présent dans la parole proclamée, dans les sacrements, dans les ministres qui célèbrent, dans la communauté rassemblée et au plus haut degré dans l'Eucharistie. C'est ainsi que, selon saint Augustin, en célébrant l'Eucharistie, l'Église reçoit le corps du Seigneur et devient ce qu'elle reçoit. Elle devient le corps du Christ, demeure de Dieu par l'Esprit. Telle est l'œuvre de notre rédemption qui nous configure au Christ et nous édifie dans la communion. Dans la Sainte Liturgie, cette communion se réalise par les rites et les prières. La ritualité de l'Église exprime sa foi. Selon le célèbre adage, l'ex orandi, l'ex credendi, et façonne en même temps l'identité ecclésiale, la parole proclamée, la célébration du sacrement, les gestes, les silences, l'espace. Tout cela représente et donne forme au peuple convoqué par le Père, corps du Christ, temple du Saint-Esprit. Chaque célébration devient ainsi une véritable épiphanie de l'Église en prière, comme l'a rappelé saint Jean-Paul II. Si la liturgie est au service du mystère du Christ, on comprend pourquoi elle a été définie comme le sommet vers lequel tend l'action de l'Église et en même temps la source d'où jaillit toute son énergie. Il est vrai que l'action de l'Église ne se limite pas à la seule liturgie, mais toutes ses activités, la prédication, le service des pauvres, l'accompagnement des réalités humaines convergent vers ce sommet. À l'inverse, la liturgie soutient les fidèles en les plongeant sans cesse dans la Pâque du Seigneur et par conséquent, à travers la proclamation de la parole, la célébration des sacrements et la prière commune. Ils sont fortifiés, encouragés et renouvelés dans leur engagement de foi et dans leur mission. En d'autres termes, la participation des fidèles à l'action liturgique est à la fois intérieure et extérieure. Cela signifie également qu'elle est appelée à se déployer concrètement tout au long de la vie quotidienne, dans une dynamique éthique et spirituelle, de sorte que la liturgie célébrée se traduise en vie et exige une existence fidèle, capable de concrétiser ce qui a été vécu dans la célébration. C'est ainsi que notre vie devient un sacrifice vivant, saint et agréable à Dieu, réalisant notre culte spirituel. Ainsi, la liturgie édifie chaque jour ceux qui sont au-dedans pour en faire un temple saint dans le Seigneur et forme une communauté ouverte et accueillante envers tous. Elle est en effet habitée par l'Esprit Saint. Elle nous introduit dans la vie du Christ. Elle fait de nous son corps. Et dans toutes ses dimensions, elle représente un signe de l'unité de toute l'humanité en Christ. Et comme le disait le pape François, le monde ne le sait pas encore, mais tous sont invités au repas des noces de l'agneau.
1: Carissimi,
0: très chers, laissons-nous façonner intérieurement par les rites, les symboles, les gestes et surtout par la présence vivante du Christ dans la liturgie que nous aurons encore l'occasion d'approfondir lors des prochaines catéchèses.

0: Très Saint-Père, les fidèles de langue française sont heureux de vous exprimer leurs sentiments les plus respectueux et leur filial attachement. Ils vous assurent de leurs prières pour votre personne et pour votre ministère de successeur de Pierre. À la fin de cette audience, nous chanterons le Notre Père en latin. Puis le Saint-Père impartira la bénédiction apostolique. Il l'accorde spécialement aux enfants, aux personnes âgées, aux malades et personnes qui sont dans l'épreuve. Il bénira également les chapelets et les autres objets de dévotion que vous avez apportés à cette intention. Voici le résumé de la catéchèse que vient d'exposer Sa Sainteté le pape Léon XIV. Chers frères et sœurs, bonjour et bienvenue. Nous abordons aujourd'hui une série de catéchèses sur le premier document promulgué par le Concile Vatican II, Sacro Sanctum Concilium, portant sur la liturgie. Les pères conciliaires ont voulu amener l'Église à contempler et à approfondir ce lien vivant qui la constitue et l'unit au mystère du Christ. La liturgie, en effet, touche au cœur même du mystère. Elle est à la fois l'espace, le temps et le contexte dans lesquels l'Église reçoit du Christ sa vie même. Or, ce mystère ne désigne pas une réalité obscure, mais le dessein salvifique de Dieu, caché depuis l'éternité et révélé dans le Christ. Celui-ci continue à agir, à sanctifier et à associer l'Église, son épouse, à son offrande au Père. Il exerce ainsi son sacerdoce absolument unique, lui qui est présent dans la parole proclamée, dans les sacrements, dans les ministres qui célèbrent, dans les gestes, les paroles, les silences et l'espace, dans la communauté rassemblée et au plus haut degré, dans l'Eucharistie qui nous configure au Christ et édifie l'Église dans la communion. À présent, Sa Sainteté va saluer en italien les francophones.
1: 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Cari amici, lasciamoci plasmare interiormente nella liturgia dai riti, dai simboli, dai gesti, dai silenzi e soprattutto dalla viva presenza di Cristo. Lo Spirito Santo vi colmi dei Suoi doni. Vi benedico di cuore.
0: En s'adressant aux francophones, le Saint-Père vient de dire « Je salue cordialement les pèlerins de langue française venus du Sénégal, de Côte d'Ivoire et de France, en particulier les élèves des diverses écoles. Chers amis, laissons-nous transformer intérieurement au cours de la liturgie, par les rites, les symboles, les gestes, les silences, et surtout par la présence vivante du Christ. Je vous bénis de tout cœur, que l'Esprit-Saint vous comble de ses dons.
1: Rivolgo il mio cordiale benvenuto ai pellegrini di lingua italiana.
2: J'adresse un accueil chaleureux aux pèlerins italophones.
1: In particolare saluto
2: Je salue tout particulièrement les fidèles de la paroisse Regina Pacis d'Ingri qui célèbre le centenaire de sa fondation et je les exhorte à se tourner vers Marie et à s'inspirer de son exemple et de sa sainteté. Je salue ensuite le groupe de la basilique Sainte-Rite de Cacha. Et je serai heureux de bénir la flamme du pardon et de la paix, symbole du jumelage avec la ville de Chicago.
1: Accolgo con affetto.
2: J'accueille chaleureusement les participants à l'événement organisé par le mouvement pour l'éthique dans le sport et je remercie les jeunes athlètes qui ont rédigé un essai inspiré par leurs activités sportives. Chers amis,
1: voi avete una missione nobile.
2: Vous avez une noble mission.
1: L'anima dello
2: préserver sport. L'âme du sport.
1: Ricordate che
2: n'oubliez pas que le véritable but n'est pas la victoire matérielle, mais le respect de l'adversaire,
1: gioco,
2: le fair play et l'inclusion de tous. Enfin, je m'adresse aux jeunes, aux malades et aux jeunes mariés. En souhaitant à chacun de toujours servir Dieu dans la joie et d'aimer son prochain d'un esprit évangélique. Que Dieu vous bénisse.

chers téléspectateurs, nous sommes arrivés à la fin de l'audience générale d'aujourd'hui. Je vous souhaite bonne continuation. Merci et au revoir.

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1: Bonjour tout le monde, bienvenue sur Radio Présence, il est 7h, très bon début de journée.
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0: Bravo et merci Jérémy Régnier et Laurie Lag, enregistrés aux 28e rencontres du cinéma de Gérard May. Jérémy Régnier réalise D'un monde à l'autre, au cinéma le 10 juin 2026, un documentaire intime sur le deuil et l'amitié. Après la mort accidentelle de son meilleur ami, Jérémy accompagne pendant 3 mois Laurie, un explorateur en Arctique.
1: Bravo et merci.
2: Thierry Georges.
0: Laurie Lag, Jérémy Régnier, nous sommes sur les bords du lac de Gérard May, mais c'est un monde plus extrême que vous nous faites découvrir, même si on a patiné dans le passé, en hiver, sur le lac de Gérard May. Un monde plus extrême avec ce film D'un monde à l'autre, l'Arctique, et c'est le titre de votre documentaire, sachant que vous êtes rencontrés dans des circonstances ou des moments particuliers de vos vies respectives.
3: Oui, c'est des moments, des coïncidences magiques, comme je les appelle, qui ont été provoquées par le hasard entre moi qui ai découvert en fait le métier de Laurie à travers une interview, et je me suis permis de liker ce qu'il avait posté, et lui tout de suite m'a répondu, et il était en train de promouvoir un livre, et il me l'a envoyé, et j'ai lu ses exploits qui étaient bien sûr impressionnants. Et puis à travers en fait sous ses récits sportifs, il y avait aussi une lettre qui était adressée à son père, et où il y avait une forme de vulnérabilité, de transparence qui m'a énormément touché, et je me suis permis de lui écrire. Et je lui ai écrit comme ça, frontalement, ce que moi je traversais. Je venais de perdre mon meilleur ami, j'étais totalement endeuillé, j'avais du mal à m'en sortir, et j'ai expliqué un peu ce que je traversais, et j'ai fini la lettre en me disant, je ne sais pas pour quelle raison, mais je crois qu'on a quelque chose à faire ensemble. Et de là, en fait, on a provoqué une rencontre, et cette rencontre est arrivée, et très vite, en fait, Laurie avait déjà, j'imagine, dans sa tête, peut-être imaginé une proposition, mais après 2 heures, on a échangé sur nos vies respectives. Il m'a dit, écoute, moi, je suis pas venu avec rien, j'ai une proposition à te faire, et voilà, je te propose de venir avec moi en Arctique. Et je sais pas, moi, j'ai eu en une seconde, je lui ai serré la main en me disant, voilà. Mais moi, pour moi, c'était vraiment comme si c'était une forme de survie. Et je n'étais même pas conscient encore de la survie que j'allais vivre en partant avec lui en Arctique, mais une survie personnelle de ce que je portais en moi à ce moment-là. Et je lui étais pris dans la main, et sans savoir ce qu'allait advenir par la suite. Et le film est arrivé avec cet élan-là.
0: Et pas dès le départ l'idée du film.
3: Non, l'idée du film, c'était d'abord une rencontre.
0: D'abord la rencontre, et après même le projet de vivre l'aventure sans forcément qu'il y ait une caméra. Ou l'idée d'en faire un film est arrivée très très vite.
4: La proposition que moi je fais à Jérémy, c'est une proposition d'humain à humain, avec ce dénominateur commun qui est le deuil. Hein. Chacun avait un deuil respectif dans lequel il était emprisonné. Jérémy, c'était celui de son meilleur ami, moi c'était celui de mon père.
0: Mais sachant que votre papa, Laurie, n'était pas décédé encore.
4: Tout à fait.
0: C'est un deuil à venir.
4: C'est un deuil qui est assez particulier. Alors, il n'est pas plus difficile qu'un autre, j'imagine, mais en gros, c'est le deuil du vivant. C'est-à-dire qu'une personne qui est condamnée, ce qui est très difficile, c'est qu'on peut profiter d'elle en sachant que ça va s'arrêter. Donc c'est particulier. J'ai accompagné mon père de cette manière-là. Il avait des volontés très fortes face à ses enfants qu'on a respectés. Mais quand j'ai rencontré Jérémy, c'est vrai que le deuil était un dénominateur commun. Mais la proposition que je lui faisais, c'était une proposition d'homme endeuillé à homme endeuillé, en quelque sorte.
0: Mais une proposition de vie.
4: La proposition que j'avais envie de faire, c'était, écoute, je comprends ce que tu traverses, par contre, je ne comprends pas la manière dont tu le traverses. Et moi, j'avais peut-être la bêtise, la croyance ou l'ego mal placé de penser qu'il fallait le traverser d'une autre manière. Et le fait qu'il s'abandonne, qu'il abandonne tout, qu'il abandonne son métier, qu'il s'abandonne lui-même et tout, m'a dérangé. Et c'est vrai que j'avais pas envie de voir une personne que je trouvais déjà très belle à notre première rencontre s'abandonner. On parle de l'humain, et donc, quand je lui ai proposé, c'était plutôt pour lui dire, écoute mon coco, je vais te secouer. Vraiment, à un moment donné, le deuil, c'est pas s'abandonner comme ça. Le deuil, c'est aussi l'affronter. Et pour moi, l'affronter, c'était aussi partir sur la glace, se mettre dans une forme de difficulté, face à une forme de violence, et se confronter aussi à soi-même, d'une autre manière. Moi, je l'ai guidé, il m'a guidé, et en fait, c'est cette aventure commune qui a emmené l'autre sur un cheminement. Mais ce qui a toujours été génial dans notre relation, c'est vraiment qu'on a écouté l'autre. Je lui ai tendu une main, il a su la saisir. C'est pas tout le monde qui va être capable de couper son emploi du temps et de dire, je pars avec un gars que je connais pas en Arctique pendant 3 mois. C'est pas tout le monde qui est capable de faire ça. Et puis après, il y a plein de moments dans le film qu'on voit où il y a d'autres difficultés. Il faut avoir la présence d'esprit, dans un sens comme dans l'autre, de pouvoir dire les choses, de pouvoir les traverser, de pouvoir les assumer.
3: Un matin,
5: Mon téléphone a sonné. J'ai décroché. Et le monde s'est écroulé. Tu étais parti. Toi, mon meilleur ami.
0: Connaissiez-vous Loury et Jérémy Régnier? Aviez-vous vu des films avec Jérémy Régnier? Sachant que tout vous êtes fait. Souvent en voyage et vous êtes effectivement, vous parlez d'aventure, vous êtes vous plutôt un aventurier mais de l'extrême et de terre lointaine.
4: Alors oui, c'est vrai que je passe beaucoup de temps tout seul et beaucoup de temps loin, mais j'ai fait une formation d'acting quand j'étais jeune, de cinéma. Je voue un certain culte et une forme de respect immense pour le cinéma. J'aime la fabrication, en fait moi-même je réalise des documentaires, donc je comprends un peu ce langage. Mais par contre, le 7e art, pour moi, c'est quelque chose de très noble. Et je connaissais la carrière de Jérémy, j'ai suivi sa carrière, j'ai adoré plein de ses films.
3: Il avait des affiches de moi dans sa chambre.
4: J'avais suivi son parcours, et ça d'ailleurs, on en a rigolé il y a peu de temps. Mais le premier message, quand je le vois mettre un petit cœur sur mes stories, ou je ne sais plus comment ça s'est passé, mon premier message, ça a été « Très honoré de vous voir ici et très admiratif de votre travail cinématographique. » Et c'est vrai que j'ai beaucoup aimé le voir évoluer dans plein de rôles. Donc oui, je le connaissais dans le monde du cinéma.
0: Jérémy, pour présenter à nos amis cette expédition donc à laquelle vous allez vous joindre, puisque l'expédition était prévue, vous allez marcher, oui, mais une partie, et puis vous allez aussi filmer cette expédition, les moments où vous vous retrouvez. Comment tout cela s'est-il construit finalement? Vous devez vous rejoindre à différentes étapes de cet immense périple qui vous fait prendre un jour un vol Alaska Airlines et arriver donc en Alaska, puisque on est aux États-Unis et au Canada.
3: L'insouciance, l'inconscience, la folie humaine de suivre quelqu'un qui, comme Loury, et en même temps l'espoir et le rêve de toucher quelque chose d'incroyable qui restera ancré en moi à tout jamais. Comment ça s'est passé? L'idée était de retrouver Loury à Prudhoe Bay, donc en Alaska. Moi je suis parti avec Fabien Ruissen, mon chef opérateur, qui est un ami d'enfance. Ce film était vraiment accompagné d'amitié à tous les postes, à tous les endroits, en production. Et je suis arrivé là-bas sans savoir vraiment ce qui allait passer, à part le fait de suivre Loury. Donc j'ai eu une formation sur place, parce qu'il y avait déjà beaucoup d'intempéries, on pouvait pas accéder à la glace comme on pensait. Voilà. Je découvrais aussi ce que c'était une expédition. Avec tout ce que ça comporte de complications et etc. Et puis il est parti, et c'est vrai qu'il y a toute une partie du film où je l'accompagne de loin. En fait, Loury partait d'un point précis et devait à chaque fois faire des ravitaux après un laps de temps défini pour récupérer du fuel et de la nourriture. Et du coup, moi j'étais censé le retrouver à ces points-là et continuer et à la fin de décider à un moment donné si c'était possible ou pas de partir ensemble. Et rien ne s'est passé comme prévu. En fait, dès le premier jour, en fait, rien ne s'est passé comme prévu.
0: Le premier jour, vous faites arrêter carrément.
3: Le premier jour, on se fait arrêter, on part en repérage en se disant tiens, comment on va pouvoir accéder à la mer pour que Loury puisse partir directement sur l'Arctique avec sa voile de kite. Et en fait on se rend compte que c'est impossible d'accéder.
4: On est dans le premier puits de pétrole, enfin c'est un centre de forage pétrolier, un des plus grands de l'Amérique du Nord et tout, et donc en fait on se rend pas bien
3: tout
4: compte,
3: mais
4: c'est une dimension,
3: en fait.
4: Voilà. C'est une dimension très privatisée et où ils ont plus donné accès à la nature. On se rend compte de ça en arrivant là-bas, mais on se rend compte aussi de la météo qui est très dure. Et dès le début, rien ne va. Il fait moins 66 quand Jérémy arrive à Prudhoe Bay. Les promesses de tempête n'arrêtent pas. Et sur le papier, on est enfermé déjà dans un endroit. Donc en fait, c'est comme si on était confiné. Il faut savoir que dans ces endroits-là, ils sont quand même encore, on sortait d'un Covid. Et pour eux, il y avait certaines régions qui étaient encore confinées. En fait, c'est une situation très particulière. Tout est synthétique. On mange avec des gants quand on va au self. Il n'y a personne dehors. On ne voit jamais personne dehors parce que c'est impossible. Dès le début, Jérémy se confronte à ce que va être une expédition, mais aussi, il commence à comprendre très rapidement que tout ce qui est prévu n'est pas prévu.
3: Ce qui est compliqué quand tu imagines faire un film, parce que quand tu fais un film de cinéma,
0: tout est prévu, le planning jour par jour.
3: Film de cinéma, oui, t'as un plan de travail défini. C'est pas le cas. On le savait dès le départ qu'il y avait un pari. C'est un vrai pari, et c'est des producteurs, des amis qui m'ont accompagné dans ce pari en me disant OK. on croit en ton instinct, à ta vision et à ce que tu traverses et ce que tu en vas en faire. Par contre, est-ce que tu vas réussir à nous ramener des images techniquement? Est-ce que tu vas pouvoir amener une histoire? Qu'est-ce que tu vas filmer? Voilà. Donc tout ça était un pari. Et est-ce que je vais pouvoir aller jusqu'au bout? Est-ce que Loury va pas mourir entre temps parce que ce qu'il traverse est complètement fou et dingue et dangereux? Donc voilà, c'était vraiment l'inconnu en permanence et il fallait rebondir à chaque fois. Mais c'était très jouissif aussi.
6: Il y a quelques mois, Loury s'est invité sur mon chemin. Dès notre première rencontre, nous avons compris que la mort et le deuil nous liaient étrangement. Il m'a dit que si je venais avec lui sur sa mission en Arctique, cela m'aiderait peut-être à traverser tout ça.
7: À moins 60, une erreur ou un mauvais choix, et tu meurs.
0: Bien sûr, c'est un documentaire, ce n'est pas une fiction. Et dans ce documentaire, vous parlez de rebondir, il y a tous les rebondissements d'une fiction.
3: C'est ça de partir avec Loury Lag.
0: Vous vous faites attaquer par un ours, vous allez d'ailleurs sauver Loury, il y a le blizzard.
3: C'est vrai, je sauve mon pote.
0: Oui.
3: Merci.
0: Il y a une route fermée, enfin, etc. Il y a des moments de tension aussi entre vous deux. Donc il y a vraiment tout.
3: Oui, c'est.
7: Après, moi j'ai été payé une fortune, donc c'est normal.
3: Pour vous, il nous a pris une fortune. Voilà. Si je peux me permettre. Non, rien n'était prévu. En fait, il y a deux choses. Il y a la tête d'un réalisateur qui est très excité par tout ce qui se passe autour parce qu'il y a des rebondissements. Et puis de l'autre, il y a l'humain qui se dit « Mais attends, je suis où et qu'est-ce qui se passe ?» Donc je passais d'un côté ou de l'autre. Et ça a été comme ça souvent. Heureusement, aujourd'hui, on est là, on est amis, on est contents. Il nous est rien arrivé de grave, on a souffert, on a eu mal, etc. Mais rien de dangereux au point de... Voilà, et ça aurait pu être le cas. Et aujourd'hui, de tous ces obstacles, on en a fait une force. Et le récit est vraiment là. À tous ces endroits, le récit raconte ça. C'est que tous ces obstacles, on les a traversés en vrai, on les a filmés et ils nourrissent la narration et ils nous nourrissent aussi nous.
0: Dans la partie physique qui vous concerne, c'est la seconde partie puisque vous allez accompagner Loury, vous allez marcher pendant, alors si j'ai bien compris, une quinzaine de jours peut-être,
3: 14 jours, oui.
0: 14 jours effectivement. Donc physiquement vous êtes à bout. Je repense toujours à cette interview, je crois que c'était Dustin Hoffman dans Marathon Man, qui lui courait avant la prise, et puis Laurence Olivier, lui pas du tout, enfin il était plus âgé. Et s'il devait être essoufflé, je suis un acteur. Vous, toutes ces émotions-là dans les films, vous devez les jouer. Mais là, tout ce que vous ressentez, c'était pas au planning de la journée. Je vais être crevé aujourd'hui. Enfin, je vais jouer la fatigue, etc.
3: Oui, on connaît bien cette anecdote. Moi, d'ailleurs, je suis des deux écoles. Il n'y a pas une école. Moi, ce que j'aime en tant qu'acteur, c'est de pouvoir changer de méthode et essayer d'autres choses. Mais ça, c'est autre chose. Là, oui, non. Ce qui était dément, ou très particulier par rapport à l'habitude que j'ai en tant qu'acteur, c'est que j'étais juste moi en fait. Et il fallait aussi accepter, et Loury le premier a accepté de jouer le jeu de cette transparence, de cette forme d'intimité où une caméra arrive et filme quelque chose que parfois t'as pas envie qu'elle filme. Il y a une pudeur, moi j'ai de la pudeur, donc à quel endroit on se filme, à quel endroit. Et après, c'était aussi le rôle des deux cadreurs, quoi, le chef opérateur Fabien et Ben, qui devaient prendre des moments, et parfois ils prenaient pas parce qu'ils étaient accaparés, ils pouvaient pas être sur nous 24h/24, donc il y avait aussi des discussions de ce côté-là où il fallait arriver à choper l'instant, quoi. Parfois il y a de la magie.
0: On refait pas 50 prises.
3: Parfois il y a de la magie.
7: Il t'a attaqué, quoi.
3: Une fois que l'ours nous a attaqué, mais c'est sûr.
0: On
3: ne
0: peut pas rejouer non plus le moment d'émotion. Enfin, j'imagine, il est pris. Contrairement au tournage d'une fiction, l'émotion, elle est dans l'instant, elle est non préméditée.
3: Oui, c'est ça le documentaire. Après, il y a des codes de fiction que j'ai utilisés, que ce soit en mise en scène, que ce soit par rapport au cadre, parce qu'il y a une signature que je connais. Au niveau cinématographique et aussi par sa narration. Avec le monteur, très vite, il m'a dit « Tiens, est-ce que tu veux faire un documentaire réaliste ou est-ce que tu veux faire un film ?» Et moi, j'avais envie de donner une dimension cinématographique.
0: Avec une image en scope.
3: Qui n'est pas du scope, qui est juste du faux scope.
0: Mais c'est quand même un plein écran.
3: Voilà,
0: un grand écran.
3: L'article permet.
0: Le sous-titre pourrait être Le Grand Blanc, finalement.
3: Oui, on y a pensé un moment, Le Grand Blanc. Loury l'utilise souvent, d'ailleurs, Le Grand Blanc.
8: Tu m'entends ?
9: Ouais, je t'entends, ouais. C'est la galère un peu.
8: Ouais.
9: Il fait moins 40. En attendant les bons courants, là, je suis bloqué sur ma prison. Si tu voyais ce que je vois, mon pote, je te garantis que tu ne veux pas mettre un pied. En fait, ça va être un bout de banquise qui s'est détaché des autres, mais qui est quand même au milieu d'autres bouts de banquise.
8: D'accord.
9: Donc, je tape d'un côté, je tape de l'autre, mais le temps que j'arrive d'un côté, il a bougé de l'autre. Donc il va falloir faire un peu stratégique. Sinon je vais me retrouver au milieu de l'océan et on aura un gros problème.
0: Ok. Suite de ce bravo et merci, Jérémy Régnier et Laurie Lag, enregistrés à l'hôtel Beau Rivage à Gérardmer lors des 28e rencontres du cinéma. Jérémy Régnier, réalisateur du documentaire D'un monde à l'autre, tourné en Arctique.
1: Bravo et merci.
2: Thierry Georges.
0: Quant au tournage, c'est un exploit aussi. Moi, j'ai retenu ces phrases, au début d'ailleurs, quand c'est un peu les premiers briefings. Par moins 60, une erreur et tu meurs, hein, c'est ce que vous dit Loury. Et il ne faut jamais retirer ses gants.
4: La difficulté du Grand Nord, oui, effectivement, c'est la difficulté technique, à la fois pour le matériel, mais aussi pour l'humain, puisque évidemment. Quand on se retrouve à moins 50 ou moins 60 en température ressentie, on a des très grosses problématiques de survie, ce qui fait qu'une erreur, et effectivement, un humain peut mourir. J'ai essayé de former Jérémy le plus rapidement possible avec une forme de masterclass extraordinaire pour le matériel, l'apprentissage du réchaud, le duvet, le sport, les chaussures. Enfin, donc ça a été très très dur parce que c'était très très rapide. La problématique, c'est que sans ça, c'est sa vie qui était en danger. Après, je pense que de mon spectre, moi, j'avais une forme de responsabilité aussi, donc j'avais envie de l'accompagner au mieux. Mais c'est sûr qu'il y a des règles comme enlever ses gants, s'arrêter alors qu'on a transpiré, ou se retrouver dans une situation de malnutrition. Tout peut devenir dramatique, en fait. Tout, la moindre erreur qui peut paraître bénigne dans la vie de tous les jours devient un danger de mort en Arctique. Et donc, c'est ça qu'il faut retenir, c'est que la marge d'erreur n'existe pas. Et donc, de fait, il faut avoir des backups, du matériel en double, en triple. Il faut prévoir l'imprévisible et c'est ça qui est un peu compliqué.
0: Mais alors, finalement, Jérémy, pour vous, c'était votre première, pas pour Loury. Comment avez-vous vécu, notamment la partie, vos 15 jours de marche? Vous êtes passé par des étapes différentes, j'imagine, bien sûr.
3: Des étapes totalement différentes. Mais d'abord, de l'excitation, parce qu'en fait, moi, pendant 2 mois, je suis derrière Loury, à fantasmer, à avoir peur de partir, à me dire est-ce que c'est vraiment une bonne idée, pas une bonne idée, est-ce qu'on le fait, on le fait pas, est-ce que c'est le bon endroit. Il y a des problèmes de météo, il y avait les dangers aussi qu'il y ait des ouvertures d'eau face au climat, au réchauffement climatique. Enfin, il y avait un tas de choses.
0: Vous avez été face au réchauffement climatique.
3: Oui, on a été face au réchauffement climatique. Donc jusqu'au bout, je me demandais si j'allais partir ou pas avec lui. Quand on est parti, j'étais ultra excité, fiévreux de découvrir de nouveaux espaces et puis l'Arctique, quoi. Mais très vite, la réalité reprend le dessus et très vite, en fait, après la première journée, même quelques heures, en fait, c'est-à-dire qu'au début, c'était tendu à l'infini de blanc à 360 degrés et magique. Et à un moment donné, elle disparaît très vite, en fait, parce qu'en fait très vite l'effort arrive, la nutrition, c'est monotone, et tu te dis waouh. Et en fait, à partir d'un moment, elle commence à tronger, et en fait ça commence à vraiment à travailler physiquement et psychologiquement, et ça va très très vite, beaucoup plus vite.
4: L'usure va beaucoup plus vite que ce qu'on pense.
3: Et alors tout d'un coup tu t'extasies sur un paysage, mais c'est très particulier par rapport à la randonnée où on peut poser son regard sur quelque chose qui évolue, qui nous permet de passer après à travers des épreuves. Là, en fait, non, il y a pas d'évolution, donc c'est toi face à ta condition.
4: Ça fait
3: Loury, mal. Loury m'en avait parlé, mais c'est vrai que c'était inimaginable tant que je l'avais pas vécu, quoi.
6: Il devait normalement arriver ce soir, mais il est obligé de modifier son parcours. Il ne s'arrêtera plus ici.
0: Vous poser une question, et c'est une révélation que je me suis faite en regardant le film, et vous allez trouver cette question la plus stupide qu'on vous ait jamais posée, mais je vous regardais avec vos bouts de glaçons là, dans la barbe. Est-ce que ce n'est pas mieux de partir rasé, ou alors vous les souhaitiez?
4: Non, en fait la barbe tient chaud, mine de rien, donc ça permet deux choses. Un, d'avoir un espace, parce que quand on a une cagoule et qu'on n'a pas de barbe, la barbe nous permet d'avoir un tout petit espace pour respirer, puisque sinon en fait la transpiration se transforme en gel et le gel nous aide de respirer.
0: Et la peau va être irritée aussi, j'imagine.
4: Oui, il y a plein de problématiques liées à la barbe, et bien après évidemment c'est très esthétique, mais c'est quand même très secondaire. La barbe fait partie aussi de l'aventure. De toute manière, en fait, l'hygiène, clairement, dans sa globalité, est un peu à l'abandon, quoi. Je veux dire, l'hygiène c'est compliqué.
3: Et on va pas se raser, il n'y a pas de possibilité de se laver, de se raser.
4: Non, on rentre dans la peau d'un animal, c'est vrai. On commence à s'abandonner au niveau de l'hygiène. On fait corps avec le matériel, on fait corps avec la nature. Et évidemment que se brosser les dents, commencer à se laver, ça n'arrive pas. Il n'y a pas de station où on va se poser. Prendre une boîte de lingettes à moins 50, c'est se trimballer un parpaing de 3 kilos rempli d'eau qui ne dégèlera jamais. Donc en fait, il y a des problématiques liées à l'hygiène qui se font qu'au ravitaillement. C'est pour ça que des ravitaillements, il y en a tous les 15-20 jours. Et que là, 150 km, 170 km, c'est entre deux points. Et entre ces deux points, il faut être préparé à vivre l'enfer.
0: Le troisième personnage, finalement, notamment de la dernière partie, on ne le voit pas, mais c'est le cadreur, qui est très très important, hein, bien sûr. Et il est le seul à vous filmer quand, Jérémy, vous n'utilisez pas vous-même la caméra. Et puis il y a ces plans magnifiques de drones... qui sont d'une très très grande beauté.
3: Ah oui, on a beaucoup de chance. On a eu beaucoup de chance d'avoir Nathanaël avec nous. Ça a été difficile de trouver quelqu'un qui accepte de partir parce que, en fait, dès le départ, quand on a commencé à imaginer l'équipe, on a une toute petite équipe, hein, vraiment, on était entouré de trois personnes en règle générale, et quand on est seul avec Laurie, il n'y a qu'une seule personne. Donc, un seul cadreur, pas d'ingénieur du son, etc. Et quand Laurie m'a proposé des gens, des cadreurs expérimentés qui peuvent traverser ce genre de biotope et qui ont les conditions physiques et techniques, on a appelé deux, trois personnes et très vite, en fait, ils nous disaient, mais là où vous allez, si vous ramenez des images, on est curieux de les voir. Comme si c'était impossible, quoi. Donc je me suis dit, ah ouais, d'accord. Et Nathanaël, parce que peut-être plus jeune, il s'est dit, je pars avec eux. Et il a fait un boulot dingue parce qu'on portait son matériel.
4: Porter des batteries aussi, il faut qu'elles profitent de la chaleur humaine.
3: Ouais, parce que le corps est à 37 et puis il fait tellement froid que si on les laisse pas près du corps, elles se déchargent. Mais Nathanaël a fait un boulot de dingue, de traverser, d'être en premier, en première position, de nous laisser. C'est passé, ben voilà. Il a fait ce que l'équipe d'une équipe de 19 ferait à 25.
4: C'est le vrai boulot dans le réel, quoi. Il existe aussi, effectivement, cette typologie de cadreurs qui vont aller à des sommets à 8000 mètres comme des Sherpas, qui vont aller sur des bateaux durant la route du Rhum, qui ont beaucoup plus l'habitude des conditions extrêmes et qui ont l'habitude du froid, qui ont l'habitude aussi de leur matériel dans des conditions extrêmes, parce que c'est pas tout d'être résistant. Je pense qu'il y a aussi quand même une vraie vocation à bien connaître son matériel, parce que si on se pointe avec une caméra qui coûte 25 000 balles mais qu'au bout de 5 minutes il n'y a plus de batterie, donc Nathanaël connaissait très bien son matériel, et moi c'était pas ma première expérience non plus, donc il y a eu plein de préparations, mais effectivement l'Arctique aussi en termes de réalisation a une marge de manœuvre très serrée.
7: Tu m'entends?
9: Ouais, je t'entends, ouais. Il va falloir faire un peu stratégique. Sinon, je vais me retrouver au milieu de l'océan et on aura un gros problème.
8: Je sais pas, je pense que Laurie n'est pas arrivé là par hasard dans ta vie. Tu le dis tout toi-même et je le pense aussi.
10: Moi, en fait, faiblir, c'est l'échec, en fait. Je peux pas mettre un genou à terre, en fait.
11: T'as fait tout ce chemin pour arrêter si près du but.
7: Attends!
5: Qu'est-ce que je fous là? Pourquoi j'ai voulu absolument me confronter à ça?
7: Non!
0: Jérémy Régnier, tout cela, vous l'avez vécu suite au décès accidentel de votre meilleur ami, dont vous ne citez jamais le nom. Au générique de fin, on peut lire à Gaspard. Et pourtant, Gaspard, c'est quelqu'un que nous toutes et tous, nous connaissons.
3: Oui, parce que j'avais envie de garder ça pour moi, que la place du film n'était pas là, que ma pudeur, parce que voilà, ça a été une réflexion de savoir comment instaurer l'histoire et la narration en lui faisant honneur, parce que
0: donc
3: c'est une lettre.
0: Vous n'en parlez pas dans le film.
3: Non.
0: Vous n'en parlez pas. Une rencontre ce matin ici à Gérardmer.
3: Il n'y a que vous qui en parlez.
0: Je vous ai vu dans une. Non, j'en parle parce que j'ai vu une émission à la télévision belge où vous en parlez.
3: Oui, parce qu'on me piège avec ça. Et en plus, on ne me piège pas. Je comprends que c'est totalement normal parce que je parle de deuil. Ce serait quelqu'un d'autre, ce serait ma tante. On ne me demanderait pas, tiens, comment s'appelle ta tante.
0: Parce qu'on ne la connaît pas.
3: Non, voilà. Mon meilleur ami était acteur.
0: Si vous aviez une tante très célèbre.
3: Voilà. Mon meilleur ami était acteur. Mais non, mais par pudeur, par distance, par envie de proposer un film avec un sujet universel, quel deuil, qu'on peut tous traverser à chaque moment de nos vies, et que ce soit une personne célèbre ou sa tante ou
0: le père votre Louri, papa qui est décédé effectivement après.
3: Et c'est la même douleur. Et moi, j'avais pas envie de m'accaparer la douleur des autres. La mienne m'appartenait et je la partage. Mais ce que je partage, c'est l'amour et la projection, la connexion et le lien que j'avais avec lui.
12: Je m'appelle Claude François. Vous verrez, un jour je ferai un disque.
13: Je ne veux pas d'un fils, saltimbanque. Et demain tu quittes la maison.
12: J'attendrai pas si longtemps.
14: Vous croyez vraiment que c'est ce genre de musique que les jeunes de votre âge écoutent?
15: Je te jure, il a un truc avec le public.
16: 1, 2, 3 et 4.
17: Il n'est pas le seul. Il y a beaucoup de tocs dans la basse-cour.
12: Je veux l'adapter en français. Si moi je chante ça, je te fais un disque d'or.
0: Je regardais un petit peu votre parcours, Jérémy Régnier. Plus de 30 ans de carrière, c'est pas rien. Et vous avez 45 ans. Mais il n'a que 45 ans, Jérémy Régnier. Plus de 30 ans de carrière, c'est assez vertigineux quand même.
3: Je sais pas. Oui, quand on le voit comme ça, je sais pas. Je pense que plus on vieillit, plus c'est difficile d'imaginer l'âge qu'on a. Et on a toujours dans l'espoir de continuer à découvrir plein de choses et apprendre. Et je suis très heureux de la chance que j'ai eue grâce à ce métier de très vite toucher une passion qui est difficile pour plein de gens parce que c'est une passion que tout le monde a pas accès aussi facilement que ce que j'ai eu comme accessibilité si jeune. J'ai
0: donc
3: passé plein d'âges
0: d'Ardennes,
3: vraiment. J'ai eu plein d'âges différents qui m'ont accompagné durant différents films. Je suis très chanceux, et après je sais aussi les sacrifices que ça demande, ce métier. Je sais aussi les codes qui sont les miens ou pas à travers ce métier. Donc voilà, je connais le positif, le négatif. Et à un moment donné, c'est vrai que, par exemple, quand j'ai rencontré Lou Horry, j'étais à un moment de ma carrière où j'avais plus envie de participer à cet univers. Je ne voyais plus le plaisir, je ne voyais plus vraiment la nécessité. Et ça s'est reconstruit autrement, sans doute, grâce à ce projet.
4: Merci, ouais. Lou Horry Lag. Abonnez-vous.
0: Est-ce que ça vous a donné envie davantage, Jérémy Régnier, de réaliser? Vous aviez réalisé un premier long métrage avec votre frère, donc avec Yannick Régnier. Est-ce que ça vous donne envie pour la suite, finalement, pour les 30 prochaines années, d'être davantage réalisateur?
3: Je ne sais pas vers quoi la vie va m'amener, et c'est assez ça qui est, c'est assez beau quand même. C'est ce qui s'est passé là avec cette rencontre avec Lou Horry, le fait de partir. J'aurais jamais imaginé il y a 10 ans faire ce qu'on a fait. Donc c'est ça qui est beau dans la vie. Il peut arriver des choses belles et moins belles, mais c'est à chaque fois des épreuves positives qui, d'une certaine manière, quand on les traverse. Oui, j'aimerais raconter l'histoire. Le fait de pouvoir raconter des histoires est une grande chance. Et je pense qu'on néglige aussi parfois ou on se rend pas compte de la force des histoires. Il faut trouver la bonne histoire.
0: On peut dire qu'après l'article, vous repartez d'une page blanche.
3: Oui, peut-être. J'ai cru pouvoir repartir d'une page blanche, et on va voir ce qui va se passer par la suite. En tout cas, on est surtout très heureux d'accompagner ce film, et c'est pareil, c'est une chance. C'est ça part d'un pari, d'une rencontre. On a eu des gens qui ont cru au projet. Aujourd'hui, on est là face à vous après deux ans de montage et d'attente. Et maintenant, il est là. On le partage. Vous nous en parlez. C'est déjà tellement magique.
4: C'est une chance. Oui, et c'est la croisée aussi des mondes, c'est-à-dire que l'aventure et le cinéma, c'est une fabrication particulière, et on sort aussi de ce qui se fait sur les studios, on sort de ces grandes productions, là tout est réel, et c'est ça qui est assez intéressant. Et aujourd'hui, effectivement, on s'en rend peut-être pas toujours compte dans le documentaire et tout, mais on l'a vraiment fait, quoi. Donc c'est ça qui est assez extraordinaire. Nous allons arriver à ce fameux 10 juin, et cette fameuse sortie en salle, aussi attendue que redoutée.
0: Merci beaucoup, Jérémy Régnier.
3: Merci.
0: Et Lou Horry Lag. Alors, vous avez escamoté les deux autres syllabes de votre nom. Vous avez un si beau nom, Lagardère, ouais. Avec une botte secrète.
4: Chevalier de Lagardère, mais qui n'est pas de ma famille, ni le groupe Lagardère. je tiens à le préciser.
0: Ça aurait peut-être facilité la production.
4: On sent les appétences, mais je me suis un petit peu détaché du nom complet, aussi si beau soit-il, parce qu'il y a des connotations parfois qui ne sont pas toujours les bonnes. Le nom de Lagardère, donc j'ai choisi Lou Horry Lag. Merci à toi.
18: Thank you.
0: Bravo, merci Jérémy Régnier et Laurie Lag, enregistrés aux 28e rencontres du cinéma de Gérard May, venu présenter le documentaire D'un monde à l'autre au cinéma le 10 juin 2026. Un grand merci Valérie Lanoé, Jean Valcaire et l'équipe des rencontres. Réalisation, Romane Feocchio. Respect.

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4: Bonsoir à tous. L'essentiel, Dominique de Villepin, visé par une enquête préliminaire du parquet national financier dans l'affaire des statuettes reçues lorsqu'il était ministre des Affaires étrangères. L'ancien Premier ministre reconnaît aujourd'hui une erreur après avoir accepté puis conservé ces cadeaux offerts par l'ancien président du Burkina Faso. Une maman et ses trois enfants sont morts ce matin à Toulon. La jeune femme de 38 ans s'est jetée du 13e étage d'un immeuble à l'ouest de la ville avec trois de ses enfants de 3, 4 et 6 ans. D'après le procureur de la République, la femme présentait des symptômes psychiatriques et dépressifs. 16 personnes interpellées à Paris aujourd'hui à l'école maternelle Saint-Dominique. Elles ont toutes été placées en garde à vue dans le cadre de plusieurs enquêtes sur des soupçons de violences physiques et sexuelles dans le périscolaire. Certaines étaient déjà suspendues depuis janvier. Près de 80 agents municipaux ont été écartés dans les écoles parisiennes. Et puis le ton monte avant Roland-Garros. Plusieurs stars du tennis mondial menacent de boycotter le traditionnel Media Day organisé avant le tournoi. En cause, une contestation sur les revenus versés par les tournois du Grand Chelem. Arina Sabalenka et Yannick Sinner dénoncent un manque de reconnaissance financière. Fin de ce flash.
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1: Et je salue et remercie encore Aymeric de Valroger d'être au rendez-vous d'écho pour ce troisième numéro de la série consacrée à Accence, la société que vous présidez.
2: Bonjour Éric, merci, ravi de vous retrouver.
1: Aujourd'hui, Accence, bon, on en a parlé lors de notre dernière émission, c'est une soixantaine de salariés dans trois structures différentes. Comment votre équipe est-elle structurée? Quel type de métier on va y trouver? Et quelle mission et quelles compétences? Quel profil donc?
2: Donc en fait, nous pratiquons trois métiers, le conseil, la formation et la recherche appliquée. Dans le domaine du conseil, on va trouver des profils soit autodidactes, soit très qualifiés, qui ont en commun d'avoir accumulé avec le temps beaucoup d'expertise sur un domaine particulier de nos métiers. Dans le domaine de la formation, on va trouver des consultants experts qui ont développé ce savoir-faire pédagogique d'animation lié à la formation, que ce soit pour de l'inter ou de l'intra. Et dans le domaine de la recherche appliquée, eh bien, on va trouver soit des doctorants, puisque nous avons fait une thèse, deux thèses, trois thèses, quatre thèses, et plusieurs projets ANR, collectifs, régions, et bientôt, j'espère, européens, pour faire de la recherche appliquée au bénéfice de nos clients. Donc là, c'est les profils, ce sont soit des doctorants qui deviennent chercheurs, et qui ensuite évolue vers la recherche appliquée, soit des consultants expérimentés qui s'intéressent à l'innovation également dans le cadre de la recherche.
1: La moyenne d'âge aujourd'hui chez Accence?
2: Alors, ça doit tourner autour d'une quarantaine d'années, avec donc des profils 28-35 ans, des profils seniors, et puis plusieurs collaborateurs qui vont être dans la tranche 55-65.
1: La part entre les hommes et les femmes, je ne sais pas si c'est un critère important.
2: Alors 47%, on est très fiers de cet indicateur qui, pour notre métier, est quand même un très bon indicateur. 47% de femmes dans notre groupe, Elix, qui rassemble donc Accence, Oxygène et OIDA. On suit vraiment cet indicateur et on le travaille, mais ce n'est pas facile parce que nous sommes sur un métier exigeant qui, à certaines périodes de la vie, n'est pas facile à concilier avec d'autres activités.
1: Donc des profils de gens plutôt très qualifiés, experts dans leur domaine. Est-ce que vos salariés restent en moyenne évidemment longtemps chez Accence? Vous les gardez longtemps en général?
2: Oui, on a une moyenne de rétention, entre guillemets, qui est assez longue, qui est même très longue pour notre métier, de à peu près 10 ans. C'est aussi facilité par le fait qu'on est là depuis 20 ans, mais on a la chance, effectivement, d'avoir réussi à créer un écosystème où les gens, visiblement, se sentent relativement bien et restent longtemps.
1: Donc, des gens d'expérience avant tout, au moins 10 ans, hein,
2: pour la plupart. Oui, c'est une bonne métrique.
1: Leur spécialité, donc ça va être la supply chain, le lean, les méthodes industrielles, c'est ce que vous nous aviez expliqué lors de l'émission précédente.
2: Voilà, effectivement. Donc, côté Accence, on va retrouver ces quatre piliers de la supply chain, du lean, des méthodes industrielles et de la logistique. Côté Oxygène, ce sont les métiers de la finance, ce qui nous permet d'offrir une proposition de valeur supply chain finance pour nos clients, donc de relier l'argent avec le quantitatif, la matière distribuée, transformée, stockée. Et puis, côté OIDA, c'est du management de transition et du recrutement. Et donc là, on répond aux besoins de nos clients qui ont des carences sur des postes managériaux.
1: Alors, une des particularités, une des spécificités aussi qu'on trouve chez Accence, c'est le côté international. Donc, il faut que les gens parlent non seulement au moins l'anglais, mais je pense plusieurs langues. Ça, c'est une nécessité, un prérequis presque.
2: Alors, effectivement, l'anglais va être un prérequis chez nous, parce que nous avons toujours eu un ADN international et une réalité de contrats internationaux. Donc, aujourd'hui, il y a presque 50% des propositions qui sont faites en anglais et une bonne partie des missions faites en anglais. Donc, l'anglais est vraiment très important pour nous. Après, plus vous parlez de langues, mieux c'est. On a la chance aujourd'hui de parler plus de 10 langues nativement à travers nos collaborateurs multiculturels et on en est très fiers et on le cultive. Par exemple, on a un bureau en Allemagne, où nous avons que des Allemands. Nous avons des gens du monde entier, en fait, qui sont chez nous. Nous avons trois Indiens, nous avons vraiment...
1: Asiatiques aussi, chinois, par exemple, asiatiques.
2: Alors, nous avons eu un collaborateur chinois pendant 7 ans, voilà. Donc, bon exemple. Mais vraiment, voilà, c'est tout horizon chez nous.
1: Est-ce qu'ils ont aussi la particularité, ou est-ce que vous leur demandez, en tout cas, est-ce que c'est un plus, le fait d'avoir aussi travaillé dans un milieu multiculturel? Que c'est encore autre chose.
2: Oui, alors c'est tout à fait, vous avez raison de le souligner, la langue n'est qu'une partie en fait de l'efficacité qu'on peut avoir auprès de nos clients quand on travaille chez eux à l'étranger, la compréhension de leur culture, l'adaptation à ce qui va faire l'efficacité de nos métiers chez eux dans d'autres pays est vraiment quelque chose d'essentiel. Donc oui, et c'est pour ça d'ailleurs qu'on favorise de recruter du personnel étranger plutôt que uniquement des Français qui parlent plusieurs langues. Voilà.
1: Ou ça peut être des Français qui ont travaillé à l'étranger assez longuement,
2: hein, bien sûr.
1: Aussi évidemment être une expérience très intéressante.
2: Absolument.
1: Quand vous procédez à un recrutement, quels sont les critères les plus importants pour vous, ceux qui sont décisifs pour procéder à l'embauche d'un collaborateur?
2: Alors, tout d'abord, on a la chance d'avoir un petit groupe où maintenant chacun a vraiment sa place, son autonomie. Et donc,

0: Donc c'est pas le processus dont je m'occupe directement. Donc ce serait intéressant d'interroger mon RH sur cette question. Néanmoins, ce que je peux vous dire, c'est qu'à titre personnel, je suis très attentif à la continuité des expériences. Quand je vois un CV à 5 métiers différents sur 5 ans, oui. j'ai tendance à me poser des questions et je me dis, bon, bah, il va rester un an chez moi. Et donc ça, pour nous, c'est quand même difficile à considérer. Ensuite, c'est la pertinence de l'expertise par rapport à nos métiers. On est une société d'experts, donc on est attentif à ce que la personne nous apporte au moins 2, 3, 4 années d'expérience sur nos métiers à nous. Et puis ensuite, c'est un peu plus difficile, mais les valeurs, voilà. On porte beaucoup d'attention aux valeurs, les valeurs humaines des collaborateurs, des futurs collaborateurs. Et donc, à ce titre, on essaie de prendre le temps. Hein. On a minimum 3 entretiens pour chaque recrutement, quel que soit le grade de la personne, pour justement pouvoir croiser un peu tout ça, croiser nos ressentis sur ces enjeux-là. Et puis, on attache beaucoup d'importance aux appels de référence, non pas pour juger les gens, mais au contraire pour mieux comprendre comment travailler le plus efficacement ensemble. Et donc ces appels de référence souvent nous donnent des témoignages très intéressants sur cette personne-là, elle est animée par telle et telle motivation, et donc voilà comment on peut le mieux possible travailler ensemble.
1: En tout cas, ce que je comprends, c'est qu'il faut que vous ayez décelé chez la personne que vous recrutez une adhésion sincère aux valeurs de la société Accenture.
0: Absolument, absolument. Et vous faites bien de le mentionner de la sorte, parce que pour nous, c'est extrêmement important que le match soit réciproque. On n'est pas là pour donner un emploi, on est là pour travailler ensemble et créer de la valeur. Donc c'est vraiment, on cherche à travers la longueur de ces processus de recrutement, de chercher cette adhésion dans les deux sens et pleinement.
1: Voilà, il faut que ça fonctionne dans les deux sens. Comment vous accompagnez vos collaborateurs dans le développement de leur carrière et de leurs compétences ? Parce que j'imagine qu'il y a une forme de formation continue qui est très importante dans un métier comme le vôtre.
0: Absolument. Alors, plusieurs leviers. Donc, premièrement, bien sûr, ils ont un manager qui va s'occuper d'eux et on est très attentif à ce que la taille des équipes reste raisonnable. Donc, typiquement, chez nous, on va trouver 3 à 8 personnes dans une équipe, ce qui permet au management d'avoir un management de proximité. Deuxième levier, la formation. On dispense de la formation nous-mêmes pour nos clients. Ça nous permet aussi, de temps en temps, de mutualiser un peu les formations. Donc, ça nous permet d'offrir aujourd'hui, je pense, en moyenne, à peu près 2 formations par collaborateur par an, ce qui est quand même pas mal. Et on essaye d'augmenter cet indicateur, bien sûr. Donc, les formations. Troisième levier, on va aller chercher donc l'expérience sur les missions, évidemment, puisque toutes nos missions d'expertise sont souvent maintenant faites à plusieurs, et donc ça permet aussi de développer des compétences à travers les missions elles-mêmes. Et puis enfin, nous avons un parrainage dans l'entreprise, donc pour les différents métiers d'expertise, nous avons des parrains, et chacun peut se référer à ses parrains sectoriels ou ses parrains thématiques, par exemple d'expertise ligne, transport, supply chain, pour aller chercher quelqu'un qui peut apporter un plus.
1: On avait évoqué l'intelligence artificielle lors de notre précédente émission. Est-ce que c'est quelque chose auquel vous formez vos collaborateurs, que ce soit vis-à-vis de vos clients, bien sûr, mais même aussi dans leur travail, pour qu'ils travaillent mieux, plus vite, plus facilement ?
0: Alors oui, absolument. Nous avons commencé par intégrer une technologie d'IA que nous avons déployée sur tous les postes. Donc en fait, tous nos collaborateurs utilisent l'IA et ont l'IA sur leur poste. Et on a privilégié de choisir un template méthodologique et technologique pour qu'on puisse être dans une utilisation maîtrisée, pour être sûr que chacun ne part pas avec sa recette. Notamment, évidemment, de par la considération de la gestion des données. Donc ça a été notre première marche. Notre deuxième marche, c'est de travailler en ce moment avec différents experts sur des missions en collaboration pour apporter une différenciation à nos clients le plus vite possible sur ces métiers en constante transformation. Toutes les 2 ou 3 semaines, on a une nouveauté sur le marché. Donc, c'est des métiers extrêmement innovants, de manière outrancière, je dirais. Et donc, on est dans cette phase, je pense aussi quand même, de maturation de ce métier. Donc, du coup, on essaie de beaucoup travailler avec des experts de telle ou telle niche pour arriver ensemble à aller plus loin, plus vite.
1: L'évolution au sein de la société d'une personne qui va y rester 10, 15, 20 ans, est-ce qu'elle se fait naturellement ? Comment vous les faites évoluer ? Comment vous les aidez aussi à évoluer ?
0: Donc à travers les leviers qu'on a pu voir tout à l'heure, on va pouvoir monter en compétences. Et typiquement, on va avoir plusieurs parcours possibles. On va avoir un parcours d'expertise qui conduit quelqu'un à finalement de devenir de plus en plus expert de tel et tel domaine et à ajouter des expertises. Et c'est cet ajout d'expertise qui nous crée de la transversalité et une valeur ajoutée supérieure pour eux et pour nos clients. Ça va être un premier chemin. Il va y avoir un autre chemin qui peut être en partie complémentaire de managérial, donc quelqu'un qui est expert et qui commence à encadrer des experts et qui prend peut-être plaisir à manager engager finalement des experts.
1: Il y a une forme de parrainage chez les cadres seniors, par exemple, pour ceux qui arrivent dans la société.
0: Absolument. Donc, on avait parlé des parrainages sectoriels, des parrains thématiques par métier. Mais c'est vrai qu'on va avoir des gens qui vont révéler ou pas, d'ailleurs. C'est assez intéressant à voir, au niveau humain, une envie de manager les autres. Mais manager chez nous, c'est pas manager au sens vérifié, au sens micro-manager. Ouais. Non, c'est vraiment manager au sens coaché. Donc, chez nous, c'est ça la pratique et la réalité. Mais c'est assez intéressant de voir comment les gens sur 10 ans évoluent et ont envie de se spécifier à droite, à gauche et au milieu, c'est-à-dire qu'il y a aussi des gens qui prennent des responsabilités transverses dans l'entreprise puisque le groupe grandit, donc ça peut être sur les ventes, le marketing, la recherche, l'administration des ventes par exemple. Ce sont des métiers transverses dont on a besoin pour se développer en tant que groupe et là on peut avoir typiquement des gens qui font leur métier et qui en plus vont venir avoir cette responsabilité transverse pour le groupe.
1: Une entreprise qui grandit et qui aide ses salariés à grandir. Merci Émeric de Val-Roger, c'est la fin de ce troisième numéro. Il en reste encore un dans la série dédiée à Accenture. La semaine prochaine, nous allons parler de la RSE et de votre approche de la responsabilité sociétale des entreprises. À bientôt donc.
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3: Bonjour, bienvenue dans notre 37e émission dans notre musée imaginaire. Et aujourd'hui, nous allons évoquer un artiste exceptionnel du 20e siècle, Lucio Fontana. Peut-être certains parmi vous ont eu la chance en 2024 à Rhodes, au musée Soulages, de voir une rétrospective de Fontana. Les deux peintres étaient très liés, ainsi que leurs épouses. Et c'est je vais vous amener vers quelque chose d'exceptionnel. Alors, Lucio Fontana, il est né le 19 février 1899 à Rosario, Argentine. Il décède le 7 septembre 1968 à Comablio, en Italie, à 69 ans. Et c'est un artiste qui va nous amener vers l'abstraction. Il se forme en Argentine, puis en Italie, dans le mouvement italien, le Novecento, le XXe siècle. C'est un mouvement artistique italien formé à Milan en 1922 autour d'un groupe d'artistes réunis à la Galleria Pesario par le critique Margherite Sfarfatti. C'est un mouvement qui associe tradition avec des éléments de la Renaissance plus des éléments de la nouveauté. Et Fontana va s'en détacher à partir de 1930. Le mouvement, il y aura une branche traditionnelle, alors que Fontana, lui, va faire une recherche beaucoup plus personnelle, beaucoup plus radicale. Il va se rapprocher vers l'abstraction. La particularité va se déployer donc en Argentine avec un premier manifeste et les années en Italie. Il déploie donc un héritage argentin-italien. Et c'est un peintre qui va faire des va-et-vient perpétuels entre l'Italie et l'Argentine. Je vous l'ai dit, il est né en 1899 en Argentine. Son père est un architecte italien, sculpteur. Il part en 1891 en Argentine. Je vous rappelle que l'Argentine a une colonie italienne très importante. Son père va rencontrer sa femme d'origine italienne. Et son père, Luigi, est sculpteur. Il a un atelier de sculpture monumentale. Lucio, son fils, donc, va se former dans l'atelier de son père. Et dans cet atelier, on fait des sculptures monumentales et en particulier des sculptures funéraires. Nous avons une importante colonie italienne en Argentine et souvenez-vous des sculptures, des monumentales funéraires des cimetières italiens, notamment à Milan. En 1905, il voyage et part vivre à Milan avec son père. Il fait des études. 1917, engagé militaire, Première Guerre mondiale, il est formé pour blessures graves et il va s'inscrire en 1927 à Milan, à l'Académie des Beaux-Arts de Brera. 1921, retour en Argentine. Vous voyez tous ces mouvements va-et-vient de voyage. Il y reste 6 ans. Et en 1925, donc, il expose ses premières sculptures. Je vais en citer deux. Melodias, en Argentine, portrait féminin évoquant un petit peu Rodin. Et un autre monument, Monumento a Joana Blanco, est un monument funéraire. C'est une sculpture réaliste, culture plastique féminine. Cette Joana Blanco, c'est la Madone des enfants pauvres. C'est une œuvre, première œuvre connue de Fontana. Elle est située au cimetière de San Salvador à Rosario. Et il va faire des sculptures funéraires, nous verrons plus tard, au cimetière de Milan, des sculptures monumentales, comme celle de monument à Ettore des Médici, qui est une sculpture funéraire à Milan, qui est une commande alimentaire qui lui permet de se faire connaître. Nous y revenons. Donc il repart à Milan en 1927, il fait ses fameuses sculptures du cimetière, sculptures monumentales de la ville, et il fait des études donc aux Beaux-Arts à Brera. En particulier, il va être dans l'atelier d'Adolf Wild, école du marbre. Adolf Wild, c'est le sculpteur le plus important de cette période et sera diplômé en 1930 avec une œuvre, l'Aurige. L'Aurige, 1928, c'est une sculpture en marbre qui nous ramène à l'Antiquité, à l'Aurige de Delphes. Et Fontana dira « Je suis à Milan depuis quelques jours et j'ai déjà l'impression de renaître à une vie nouvelle. » Il fera un autre... dans cette Aurige, donc, est une référence antique. Il reprend des éléments du sculpteur Wild, musculature travaillée, bandeau, pose affectée. C'est un marbre très poli, les yeux sont sans orbite. Il y aura aussi un autre Aurige, un peu plus tard, en bronze, d'une grande modernité, avec une surface plane, accrochant la lumière. Le visage, par contre, là, est sans détail. On dirait un masque, yeux sans orbite, influence très forte pendant ces années du Novecento. Mais il va continuer d'exposer à Buenos Aires. Il aura quelques œuvres pour le régime fasciste. Et en 1933, il fera beaucoup de nus, notamment des nus féminins. Et puis, un premier contact avec un artiste extraordinaire, Fausto Melotti, qui est un sculpteur peintre, influencé par Wild. Et Melotti est l'un des plus grands artistes de l'entre-deux-guerres et de l'après-guerre en Italie. En 1930, Fontana change de style. Il est influencé par un travail sur l'archaïsme en sculpture, et je vous cite une œuvre, Uomo Nero, U-O-M-E-O, qui veut dire homme en italien, Nero, 1930. C'est un plâtre, une patinée noire, présentation nouvelle. C'est une œuvre qui est proposée comme telle. Normalement, on a un modelage en plâtre transformé en marbre ou en bronze, mais là, l'œuvre reste patinée, noire, c'est un plâtre. Une autre composition, Campione Olimpionico, 1932, athlète ou atleta in attesa, c'est-à-dire en attente, c'est un Gesso Colorato bleu, c'est-à-dire un plâtre coloré d'un athlète qui s'appelle Verratti. Une autre œuvre, Il Fio Cianatore, Pescador, 1933-1934, le harponneur en français, c'est un plâtre doré, et cet aspect doré va sacraliser le pêcheur. Nous retrouverons ses œuvres au Museo de Novecento, donc du XXe siècle, à Milan. Donc c'est l'art italien du XXe siècle. Une autre œuvre, la Signora Seduta, jeune fille assise, 1934. Là aussi, c'est un gesso, un plâtre colorato, scène de genre quotidienne, corps doré, vêtements en noir, dimension spatiale du doré. Et puis, il va exposer à nouveau vers les années 1930 à la galerie milanaise El Milione. En 1930-1931, je cite deux ou trois œuvres, le torse italique, terre cuite émaillée, c'est une polychromie, la figura alla finestra, personnage donc à la fenêtre, c'est une œuvre très importante, je vous suggère de la regarder, figura alla finestra, c'est une terre cuite polychrome de 1931, le personnage est de dos, avec un corps particulier, ligne de la colonne vertébrale jusqu'aux fesses, grande structuration de la composition, couleur vive, contraste du blanc. Autre œuvre, figure mère, terre cuite polychrome, les Amanti dei Piloti en 1931, c'est une terracotta, influence des couleurs et influence aussi de Matisse pour la forme de la femme. Une œuvre, Tavoletta Graffita, en 1931, c'est une abstraction, gesso, plâtre en italien, colorato et graffito, et là, il va toucher à l'abstraction. En 1934, il passe le cap, il va vers l'abstraction. Et nous avons plusieurs sculptures que nous avons baptisées. 1934, autre structura astrata, avec un fil de fer et argile. Et puis, en 1935, il va fonder le groupe des abstraits italiens, au nombre de 7, à Milan, à la galerie Il Milione. Et ça sera la première exposition en Italie de ce type. En 1935, il adhère au groupe français fondé par Herbin, un groupe abstraction-création, pour défendre le non-figuratif. Ce groupe réunit plus tard des artistes de toute l'Europe, notamment Mondrian, Kalinsky. Et en 1939, ce groupe va s'appeler Réalité Nouvelle, sous l'influence de Robert et Sonia Delaunay. N'oublions pas que Fontana a une grande activité de céramiste. Il va poursuivre son action vers l'abstraction. Il ne détermine pas sa pratique artistique entre figuration et abstraction, mais en 1937, rencontre à Paris avec Brancusi et Miro. Il quitte la France, il retourne en Italie en 1938, il repart en Argentine en 1940, il enseigne à Buenos Aires et ses étudiants vont rédiger avec lui un manifeste, le Manifesto Blanco, en 1946. Ce manifeste sera le précurseur du mouvement spatialiste. En décembre 1947, donc c'est le premier manifeste spatialiste, l'art ne dure pas, la matière est mortelle. Alors, c'est là l'intérêt de cette émission, quelles sont les œuvres abstraites de Fontana? Je vous invite à voir le site à Milan de la Fondation Fontana. Alors, le spatialisme, qu'est-ce que c'est? La peinture intègre l'espace, la lumière, le mouvement, des moyens aussi techniques. L'abstraction, c'est le non figuratif, travaille à travers la couleur, à travers les jeux de formes, et le spatialisme né en Argentine en 1946 avec le Manifesto Blanco, mais c'est à Milan en 1947 qu'on établit la véritable création du spatialisme, 48, deuxième manifeste du spatialisme. La notion du temps et de l'espace est très importante. Je cite Fontana, « Nous voulons que le tableau sorte de son cadre, que la sculpture quitte sa cloche de verre. » Et Fontana va se revendiquer comme l'héritier du futurisme. Et en 1949, scandale, c'est la première toile percée. Oui, vous avez bien entendu, la première toile percée. Et ses œuvres prendront des noms Concetto Spaziale. À partir de 1950, il y aura plusieurs œuvres appelées, intitulées Concetto Spaziale. Conception, conceptualiser l'espace et notamment sur la toile. Donc nous voyons, c'est un double geste transgressif. Pas de figuration, dont c'est très équinoclaste. Et surtout, on va percer la toile, on va l'entailler avec une lame de rasoir, un poinçon, un cutter. Refus de la toile comme un écran, l'œuvre n'est pas descriptive, elle invite un ailleurs dans l'espace et le temps. Elle ne décrit pas, elle l'évoque, la valeur des matériaux prévaut sur le geste. Le fond, il n'y a pas de trace de peinture. Utilisation aussi de pierre, verre, sur la toile. Les morceaux de pierre posés sur la toile répondent au trou percé. Et nous allons avoir ainsi une série d'œuvres qu'on pourra intituler sous le nom de baroque, avec, on va étudier deux œuvres, Concetto Spaziale à l'Inferno, l'enfer, et Concetto Spaziale, le Paradiso, le paradis. Donc ce sont des toiles qui sont quadrillées de perforations, vigueur des mouvements de matière mêlant l'huile et les techniques mixtes, paillettes, sable, avec souvent des fragments de pâte de verre, tout créant un effet de mouvement, c'est saisissant. Donc je reviens à deux exemples, Concetto Spaziale, l'Infermo en 1956, et Concetto Spaziale, le Paradiso, 1956. Ce sont des huiles avec des trous sur toile, technique mixte avec du verre. On voit donc des matériaux, huile, verre. Ces matériaux créent des effets de surface, éléments chromatiques, importance du doré qui nous renvoie au baroque, au sacré, du monde céleste. Ces toiles ont un format particulier, le châssis est différent, châssis hexagonal, donc c'est un format novateur. Opposition entre le relief de la pâte. Des deux titres dont je vous ai parlé, ce sont Concerto Spaziale, ce sont des réflexions spirituelles, les textes sont extrêmement présents dans l'œuvre de Fontana, ils concrétisent la percée de la toile dans ses œuvres. Dans la Concerto Spaziale, nous avons donc un cycle de plusieurs toiles, gestes abstraits, très organisés, harmonieux, signifiant, signifié dans le concept. Si nous prenons l'exemple de l'œuvre La Concerto Spaziale Attese, qui veut dire attente en italien, là il ferait une série de toiles en 1959 avec des entailles, fentes verticales sur surface monochrome, ouverture donc vers l'infini. Et il est vrai que ces fentes aussi ont un sens érotique, une référence au sexe. Fontana dira en 58, mes entailles sont par-dessus tout une expression philosophique, un acte de foi dans l'infini, une affirmation de spiritualité. Dans les années 50, l'expérimentation de matériaux innovants tels que les néons, les lumières ultraviolets, les peintures fluorescentes l'amènent à créer des installations avant-gardistes. Et j'ai envie de dire que Fontana est peut-être un précurseur du pop art. Il s'inscrit dans un art informel, nom donné en 1951 par un critique français sur la non-figuration, c'est l'art informel. Donc, il reprend le futurisme, l'aéropeinture, l'art dans l'espace, il va défendre l'importance du synchronisme avec son temps, utilisation de matériaux contemporains, c'est une idée plastique nouvelle, avant-gardiste, tout en défendant l'héritage futurisme. Je termine par cette citation de Fontana, « Je perce, l'infini passe par là, la lumière passe, il n'est pas nécessaire de peindre, tout le monde a cru que je voulais détruire, mais ce n'est pas vrai, j'ai construit, je n'ai pas détruit. » Voilà, j'espère que cette émission vous a beaucoup intéressé. Nous continuerons la semaine prochaine avec un grand peintre, peut-être le plus grand peintre, avec Goya. Merci, bonne journée.

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3: Avec moi aujourd'hui, Margot. Alors Margot, pour t'introduire, je vais un petit peu dire ce que je sais de toi. À savoir pas grand-chose, si ce n'est qu'une page Facebook qui fonctionne plutôt pas mal. Et tu fais partie de ces gens qui ont fait des choix de vie pour être un peu en accord entre ce qu'ils sont intérieurement et ce qu'ils vivent extérieurement. Cette recherche de sens, cette recherche d'alignement. Et de plus en plus de personnes aujourd'hui se posent la question du sens dans leur vie. Voilà, donc tu es ici pour me parler de toi, ton itinéraire, de ton parcours, et de la personne que tu étais, que tu es ou que tu es devenue. Donc bonjour Margot.
4: Bonjour Alexandre. Qui suis-je ? Il y a un mot que j'aime bien et qui revient sans cesse, qui est du coup très lié au voyage, c'est la notion d'exploratrice. Parce que je pense que j'ai toujours été un peu une baroudeuse, même à l'époque où j'étais encore dans cette ancienne vie, beaucoup plus cadrée, beaucoup plus dans un parcours de vie plus classique et un moule, comme je dis souvent. Et même à cette époque-là, du coup, j'avais en moi ce côté très baroude, très voyage, très exploratrice. Et j'ai tout quitté, en fait, il y a 3 ans. J'ai suivi la plus forte intuition de ma vie à ce jour, je pense. Une voix dans ma tête qui arrêtait pas de me dire « pars voyager, tu comprendras ». Et qui, cette voix, elle a commencé à se manifester après plusieurs événements personnels marquants en 2014. Et du coup, quasiment du jour au lendemain, j'ai quitté du coup un très bon poste à Paris, dans le milieu du luxe. J'ai quitté un appartement, j'ai quitté un homme et je suis partie. Donc j'ai écouté cette voix qui me disait « pars voyager, tu comprendras ». Et là, j'ai effectivement compris. Je pensais partir pour 1 an d'exploration, le tour du monde assez classique, avec 3 continents, 15 pays. J'étais partie pour faire un burn-out du tour du monde plutôt que de faire mon burn-out à Paris. J'avais pas beaucoup planifié, mais disons que j'avais beaucoup d'ambition en termes de nombre de pays. Et puis finalement, au gré des rencontres et très très vite, dès le 5e, puis le 10e, le 20e jour de mon voyage, ça a été très très de plus en plus évident qu'en fait j'étais pas du tout là pour faire du tourisme, ou en tout cas du tourisme intérieur, comme je dis. Et donc le voyage a bifurqué très fort et très tôt. Voilà, et donc aujourd'hui, finalement, je suis toujours pas vraiment rentrée. Là, je suis en France, mais j'ai pas repris. À l'origine, c'était censé être une parenthèse d'1 an. Je l'ai toujours pas refermée. Ça fait 3 ans. Ça va faire 3 ans, là, le 11 janvier, que je serai partie avec mon aller simple pour Rio. Et donc voilà, bah, je suis une exploratrice du monde, mais aussi surtout maintenant, je pense encore plus de moi. Des autres, de ce que ce monde est sous les apparences, parfois sous les formatages, et voilà. Donc une exploratrice intérieure, disons.
3: Donc quand tu as tout quitté il y a 3 ans, tu disais que tu habitais à Paris, donc avec un appartement, un métier qui semble être assez stable, donc tout allait bien. T'as pas changé parce que ça n'allait pas.
4: Alors tout allait bien, en tout cas en apparence tout allait bien. En profondeur, tout allait pas forcément si bien. C'est vrai que j'ai progressivement écaillé un peu le vernis et j'ai pris des décisions qui ont surpris même des fois, parce que je pense que j'ai quitté quelqu'un, personne ne s'y attendait, je pense. Et en fait, en quittant, ça a été le premier pas, parce qu'en quittant cet homme-là, j'ai quitté le personnage que j'avais pas forcément conscience d'avoir créé, le personnage pour moi-même. Et j'étais un peu une superwoman qui donnait l'impression d'assurer sur tous les fronts, alors que je pense peut-être comme beaucoup de gens malheureusement aujourd'hui, ben j'étais pas du tout bien dans mon travail, il y avait des dérives complètement catastrophiques là-bas, j'étais pas bien dans ce couple-là, etc. Donc de l'extérieur, oui, tout allait bien, de l'intérieur, j'allais pas mal, mais ça résonnait pas quelque part. J'avais pas encore ces notions de résonance, d'alignement, etc. avec soi à l'époque, donc j'aurais pas mis ces mots-là. Mais il y a quelque chose qui devenait quand même de plus en plus lourd à porter. Et puis après, il a fallu en passer par là un accident. J'ai failli perdre ma maman. Ça m'a vachement reconnecté aussi avec, l'urgence qu'il y a de vivre aussi, tout simplement, et que la vie peut s'arrêter. On a malheureusement souvent besoin de passer un peu près de la fin pour se remettre un peu sur les rails. Voilà. Et donc tout ça, ça m'a fait partir. Et c'est vrai que je résume souvent en disant, on n'a pas besoin d'aller mal pour aller mieux. On n'a pas besoin d'aller mal pour aller bien. Donc j'ai rien fui. Mais j'avais cette voix là au fur et à mesure, bah, l'accident, la rupture, cette voix qui prenait de plus en plus de place et qui me disait pas voyager, tu comprendras. Et la partie visible de l'iceberg, c'est que j'ai démissionné d'une entreprise dans laquelle j'allais mal, et ça, les gens le savaient, dans une entreprise qui était trop dure, trop inhumaine, etc. Mais ça a plus été parce qu'il y avait un appel d'un ailleurs qui était hyper fort et qui prenait de plus en plus de place, qu'une vraie fuite à la base.
3: Tu avais quel âge quand tu as fait ce choix de prendre la route ?
4: J'avais 27 ans. Et donc là, j'en ai 30, ça fait 3 ans.
3: Voilà, donc tu prends cette décision d'écouter cette voix intérieure qui te dit « Vas-y, voyage, et tu comprendras ». Donc avant de te demander ce que tu as compris, j'ai envie de te demander comment tu as commencé, quel a été le premier pas. Parce que beaucoup de gens aujourd'hui dans leur vie en sont peut-être là aussi, de se rendre compte que quelque chose ne va pas bien, même si on arrive à s'adapter, on a cette capacité de résiliation, de résignation presque, à s'adapter à toute situation. Mais voilà, comment commencer ?
4: Mon itinéraire, j'avais déjà voyagé seul ou à l'improviste ou sac à dos, donc ça me faisait pas du tout peur de partir en solo en voyage. J'ai pris la décision de démissionner au Brésil pendant les vacances d'été, et j'ai démissionné juste en rentrant. Donc symboliquement, j'avais envie de recommencer au Brésil. J'ai pas réussi, c'est trop compliqué, trop cher de retourner dans le petit village isolé dans le désert où j'avais pris ma décision. Mais j'ai quand même maintenu la destination du Brésil, donc je me suis acheté un aller simple pour Rio. Ensuite, ce qui a été planifié, c'était mes 5 premières nuits. J'ai dormi chez un pote d'un pote d'un pote. Et puis là, c'est pareil, c'est le hasard avec un grand H qui m'a emmené là-bas, parce que déjà, ce mec-là a donné une direction un peu autre au voyage. Et après, il n'y avait pas d'itinéraire. En fait, j'avais rien planifié. Ça, c'était un truc dont, dès le départ, j'étais sûre. Je voulais pas vivre ce tour du monde avec les principes qui étaient les miens à Paris, et à tout planifier, à organiser, etc. Donc, je suis partie. Le sourire en bandoulière, comme je dis des fois. Et j'ai rien planifié. Je me suis profondément laissée porter, guider. Et en fait, je suis retombée récemment sur des écrits à moi. Et au bout de 3 mois de voyage, j'écrivais quelque chose. Je disais, c'est incroyable parce que j'ai lâché les Lonely Planet et clairement, il y a d'autres guides qui ont pris le relais. Et j'ai l'impression de porter en moi la carte intérieure qui guide naturellement mes pas vers les endroits où j'ai des choses à comprendre et à soigner et à apprendre, parce qu'en fait ça a été un voyage intérieur bien plus qu'un voyage touristique. Il y a des endroits touristiques incroyables que j'ai pas vus alors que j'étais à 15 km, et si on prend vue du ciel mon itinéraire en Amérique latine, parce qu'au final j'ai pas du tout fait le tour du monde, j'ai fait 2 ans et demi que en Amérique latine, c'est complètement illogique mon parcours, comme c'était vraiment au gré des rencontres, des intuitions, des recommandations, des séjours dans des communautés que j'avais envie de faire. Il n'y a pas de logique dans mon parcours. Enfin, j'ai quadrillé dans tous les sens possibles, revenir en arrière, repartir, annuler des choses, etc.
3: J'aime bien cette notion de pas de logique dans un monde où aujourd'hui on est très cérébral, on est très dans le mental, à vouloir tout organiser, peut-être pour se rassurer, et plus tellement dans l'écoute de cette intuition, de cette énergie qui vient du cœur, qui elle aussi a quelque chose à raconter.
4: Oui, tout à fait. Et quand on sait se calmer un peu, enfin faire taire l'autre voix qui parle plus fort, hein, qui a tendance un peu à crier trop fort dans la tête, il y a effectivement une autre voix qui est bien contente de commencer à se manifester, qui a plein de choses à dire, qui a plein de bonnes idées et qui sait vraiment mieux ce qui est bon pour nous en fait. Et ça, c'est un des grands acquis, ou enfin je pense que c'est jamais acquis, on le travaille au quotidien, mais de ce voyage, c'est cette reconnexion à cette voix intérieure, cette intuition, cette âme, enfin on l'appelle comme on veut, mais il y a vraiment ces retrouvailles qui se sont faites, et par chance pour moi, très tôt en fait, très très tôt dans le voyage.

0: Au-delà de ce parcours de voyageuse, tu écris. Et c'est par ce biais que je t'ai découvert sur Internet et sur une page Facebook que tu gères, qui s'appelle Go Find Yourself. J'aimerais que tu me racontes un peu ce projet. Comment est-ce que tout ça est arrivé? Parce qu'aujourd'hui, tu as une communauté de followers, de suiveurs, de fans derrière toi. Tu fais partie de ces gens qu'on appelle comment les influenceurs, je crois. Voilà. Raconte-moi un peu cette histoire, cette aventure, et comment ça t'est venu?
1: Alors, c'est encore un coup de cette voix intérieure, clairement. Parce qu'en fait, au départ, je me suis posé la question, est-ce que je fais un blog quand je pars, pour ma famille, mes amis, pour qu'ils voient, etc. Et j'avais même commencé à créer la page depuis la France. Et finalement, j'ai rien publié, mais j'ai énormément écrit pour moi dans des carnets, parce que je suis un peu une vieille de la vieille pour ça. J'adore lire des vrais livres, j'adore écrire. Je peux être très émue devant une vieille carte postale. Donc, j'ai ce truc-là avec le papier. Donc, j'ai mis noirci des carnets et des carnets les 15 premiers mois de mon voyage. Et en fait, heureusement que j'ai pas publié au début. Parce que je pense que j'aurais pas du tout autant de choses à partager aujourd'hui si j'avais tout de suite été dans la volonté de partager, parce que il faut ce temps aussi de digestion, d'ancrage à l'encre dans le papier, etc. Mais c'est vrai que de plus en plus ça revenait. J'ai commencé à chaque fois que je parlais avec des gens en voyage ou que je racontais des choses à des amis qui étaient restés en France, beaucoup de gens me disaient, mais j'aimerais bien, t'as pas un blog, quelque chose, j'ai envie de te suivre, d'en savoir plus, etc. Donc disons que le message rentrait un peu à droite à gauche, puis il a commencé à rentrer je rêvais d'écriture, ou alors pendant des cérémonies un peu plus spirituelles, des choses mais complètement loufoques, de ce sweet ayahuasca en Amazonie, des choses comme ça, tout le temps cette notion d'écriture et de partage revenait sans cesse, et j'ai vachement résisté au début parce que je me disais, mais qu'est-ce que j'ai à partager, je suis timide sur ça, etc. Et même la veille de mon départ, j'ai fait une rencontre incroyable dans le métro à Paris la veille de mon départ. Il y avait un petit monsieur, c'est une histoire longue à raconter, mais qui s'est assis à côté de moi comme ça et qui m'a demandé ma date de naissance, et qui m'a dit waouh, cette date de naissance c'est incroyable, et ce voyage, partagez votre voyage mademoiselle, il changera la votre vie, mais il va changer la vie d'autres gens aussi. Et je m'en souvenais plus, je m'en suis souvenue 6-8 mois après, quand c'est revenu, tu vois, par d'autres bouches et d'autres biais, etc. Donc voilà. Et puis un jour j'ai arrêté de résister, j'ai écrit quelque chose d'un coup, et je me suis dit, tiens, c'est dans mon carnet là, mais ça pourrait être publié. J'ai publié sur des groupes de voyageurs, énormément d'interactions tout de suite, et j'avais rêvé, et je voyais très distinctement sur fond noir 4 mots en couleur, donc go find yourself, avec le self séparé du your, vraiment, et pour moi ça fait tout son sens.
0: Sur cette page, t'as un bandeau, c'est écrit nouvelle vie en cours de téléchargement. Alors quel est ce programme que tu es en train d'installer dans ta nouvelle vie?
1: Oh, elle est joliment formulée cette question. Bah, j'aimais bien cette notion de en cours de téléchargement, parce que je pense qu'en fait c'est sans cesse, et que on se télécharge, ou on s'update et on s'upgrade en permanence. Et la nouvelle vie, c'est une vie qui est beaucoup plus en accord avec ce que je suis profondément, à la mesure de mes talents à moi, et pas de ceux qu'on a peut-être voulu projeter, ou que j'ai voulu projeter sur moi dans cette première étape de vie, en tout cas vie pro, et une vie qui est centrée sur l'harmonie, l'écoute, qui est plus du tout centrée sur le travail ou la carrière, etc. Et c'est un joli programme. Après, c'est beaucoup, je suis partie un peu explorer le monde, maintenant j'explore beaucoup plus moi, et c'est vrai que je suis tombée assez amoureuse de ce process d'exploration intérieure, de développement personnel, etc. Et je suis vraiment tombée amoureuse du processus, et c'est ça aujourd'hui, via cette page qui est à Facebook, et maintenant j'ai un site internet, hein, ça a évolué en cours de route. J'ai vraiment envie de partager ça avec les gens, moi, et de leur montrer qu'en fait il existe des clés, et qu'on n'est pas obligé de vivre malheureux, ou qu'on n'est pas obligé de vivre dans le drame, et qu'on peut reprendre les rênes et les responsabilités de son bonheur, et de, voilà. Donc ce qui est en train de charger, c'est ça, et cette page internet, et aujourd'hui ce site, et cette aventure humaine, parce qu'en fait j'organise, quand je suis en France, j'organise des soirées, et comme tu le disais, il y a une vraie interaction avec cette communauté, et c'est ça qui rend cette aventure aussi fascinante pour moi aussi, c'est que j'ai rencontré des centaines de personnes, c'est très concret dans ma vie, c'est pas que virtuel en fait. En fait, toute cette aventure-là m'a montré, je pense, un de mes talents, ou un des trucs que j'ai toujours eu en moi, mais dont j'avais jamais imaginé qu'on pouvait faire un métier, c'est que j'adore justement guider, accompagner, transmettre, coacher, etc. Et aujourd'hui, cette transition, cette nouvelle vie en cours de téléchargement, elle est aussi au niveau pro, entre guillemets, c'est ça, c'est que je me suis complètement reconvertie et maintenant j'accompagne moi les gens dans cette transition intérieure.
0: Alors pro, voilà, ça c'est intéressant, ce côté pro, professionnel, quel est ton métier, quel métier tu veux faire, c'est des questions qu'on entend très vite, très jeune, et on a souvent cette pression sociale hein, qui veut nous mettre dans une case, et on sait pas encore quand on a 16, 17, 18 ans dans quelle case on veut s'impliquer, on veut s'incruster, et comment faire pour vivre hein, et trouver ce modèle économique qui va permettre de pouvoir s'épanouir dans le monde, dans la réalité dans laquelle on s'est incarné. Alors cette question du modèle économique, bah forcément tu vas pas y échapper. Comment fais-tu ?
1: Alors, comment je fais ? Très concrètement, au début je suis partie avec des économies, puisque cette ancienne vie dans laquelle j'essayais d'être autre chose que ce que je suis vraiment m'a permis de mettre un peu de côté. En fait, au moment où j'ai décidé, ça a été très subi et j'avais pas beaucoup d'argent de côté, mais j'ai pendant les 3 mois qui ont suivi, j'ai travaillé, j'ai pris 3 autres boulots, j'ai tout vendu, j'ai fait des brocantes, mais jusqu'à aller chercher 3 euros par-ci, 2 euros par-là. Ce qui fait que je suis partie avec une belle somme d'argent. Et puis en plus, j'avais préparé mon voyage en allant sur des blogs franco-français où on t'explique qu'il te faut au moins 20 000 euros, sinon tu vas crever en plein milieu et que tu vas rater tout tour du monde, etc. Parce que les gens qui voyagent comme moi à l'improviste, en mode baroud, qui font de l'humanitaire à droite à gauche, ils prennent pas le temps de te faire un blog pour t'expliquer et te dire oh, planifie rien et puis tu verras, pas besoin de beaucoup. Ceux qui prennent le temps justement de faire un blog, c'est ceux qui vont t'expliquer. Enfin, du coup, les informations que j'avais trouvées me disaient non, il te faut au moins 20 000 euros. Donc je suis partie avec plus que 20 000 euros.
0: Mais c'est, avant de te laisser continuer, c'est vrai que cette notion d'argent, souvent les gens qui rêvent de changement sont limités par leur propre peur et le manque d'argent est une des premières raisons qui vient. C'est j'aimerais bien, mais je peux pas, j'ai pas d'argent.
1: Exactement. Et en fait, finalement, moi, ce budget que je pensais qui allait ric-rac me servir à faire un an de tour du monde, j'ai voyagé 2 ans et demi avec. Parce que finalement, c'est le voyage, ou en tout cas le style de voyage que moi j'ai fait, ne coûte pas cher. Tu te retrouves aussi, et c'est d'ailleurs un des plus beaux cadeaux que m'a fait ce voyage aussi, ça a profondément réécrit et réenchanté mon rapport à l'argent. Et j'étais extrêmement stressée quand je suis partie, alors que j'avais 25 000 euros sur mon compte et j'en dépensais 15 par jour. Enfin, j'étais en Bolivie, etc. Et pour autant, j'étais dans une angoisse permanente qui était complètement paralysante. Et c'est plus là. Ça a complètement fondu par plein d'aspects. J'ai profondément réécrit ça. Et ça fait beaucoup de bien.
0: Démystifier cette notion et ce rapport à l'argent, parce que l'argent, il n'y a pas forcément d'avoir beaucoup d'argent pour voyager. Ce qui est plus important, c'est le temps.
1: Exactement. Et en fait, si on a de l'argent, on le dépense. Si on n'en a pas, s'ouvre alors complètement un autre style de voyage. On devient créatif, on se retrouve à faire des choses qu'on n'aurait pas fait. Si tu peux te payer un billet d'avion, tu te le payes. Si tu l'as pas, bah, tu te retrouves à faire du stop, du bus, de l'échange, du quoi que ce soit, du troc. Et donc... pour moi, j'ai adoré. Il y a des mois complets où j'ai dépensé 100 euros. Parce qu'en fait, je faisais du volontariat, je faisais de l'humanitaire, je faisais du troc. Et j'avais de l'argent. Mais je faisais toutes ces choses-là pour la beauté du geste, de l'échange, d'aller dormir chez l'habitant, de rendre service sur des projets que je trouvais utiles, etc. Et donc, je dépensais pas mon argent. Mais c'est les mois où peut-être, justement, je me suis sentie la plus riche. Il y a eu, je pense, 8 mois où j'ai dépensé entre 50 et 100 euros par mois. Parce que ma carte bleue restait au placard et que j'étais nourrie, logée. Et en plus, je participais à des projets qui m'apprenaient des choses. J'ai appris des compétences, je me suis enrichie à plein d'autres niveaux, en fait. Et ce long voyage que j'ai fait m'a remis sur les rails de ce que j'étais vraiment, là où j'avais peut-être des zones de talent, etc. Et à partir de ça, je suis en train de créer l'abondance aussi financière qui me permet de poursuivre cette vie-là, un peu comme je l'entends. Donc ça se met en place, mais ça se met en place sereinement et bien.
0: Alors tu incarnes le conseil de Satish Kumar qui s'exprime dans ce film qui s'appelle En quête de sens et qui dit quelque chose du genre « Aujourd'hui, le monde est en transformation. Si vous ne trouvez pas un travail, arrêtez d'en chercher un. Mais créez votre propre réalité et créez votre travail parce que vous n'aurez pas l'impression de travailler. »
1: Exactement. Et en fait, on me demande souvent, parce qu'il y a beaucoup de gens qui m'écrivent sans cesse ou alors à mes soirées, etc. Et c'est une question qui revient souvent. Je sais que je ne veux plus faire ce que je fais aujourd'hui. Mais je ne sais pas ce que je peux faire à la place. Et en fait, j'ai un conseil qui est à la fois intéressant et parfois frustrant pour certains, parce que je pense que les gens s'attendent, on est dans un monde de l'immédiateté aussi, et les gens s'attendent souvent à ce que j'ai la solution miracle. Et en fait, je ne l'ai pas. Mais le conseil que je donne souvent, c'est que moi, j'ai arrêté de me poser la question de qu'est-ce que je veux faire ensuite. Parce que je me disais, je vais rentrer, j'aurai plus de sous, qu'est-ce que je veux faire ? C'est quoi la suite ? De quoi je vais travailler, etc. Et j'ai commencé à me poser la question, qu'est-ce que je veux être ? Qu'est-ce que j'ai envie d'incarner, qu'est-ce que j'ai envie d'être dans ce monde pour moi, pour les autres. Et j'ai vraiment mené, et pendant des heures et des semaines, une réflexion sur qu'est-ce que je suis, qu'est-ce que je fais mieux que la moyenne, qu'est-ce que je fais moins bien que la moyenne, qu'est-ce que je fais et qui me rend vivante et dans lequel je vois pas le temps passer, etc. J'ai mis tout ça à plat. Et je pense que si à l'époque j'avais donné mes listes à un conseiller d'orientation, il m'aurait ri au nez, parce que moi, sur ce que j'aimais faire, il y avait j'aime lire, écrire, voyager, aider les gens, danser, enfin je sais plus, plein de choses comme ça. Et à l'époque, on t'aurait dit non mais attends, là, dans les 300 ou 800 métiers qui existent dans ce monde aujourd'hui, il n'y en a aucun qui va là avec ça, qu'est-ce que tu veux faire ma grande? Et en fait, quelques mois plus tard, ça s'est naturellement mis en place, parce que je pense que le simple fait d'avoir mené cette réflexion aussi, ça m'a reconnecté vraiment à beaucoup de choses, et c'est un peu comme si j'avais déclaré ce jour-là des choses pour moi. Et ça a été vraiment reçu en face, parce que mine de rien, c'est tout ce qui se met en place aujourd'hui. Enfin, je suis quoi moi aujourd'hui? Je suis... guide de voyage intérieur en quelque sorte, et quand je fais des voyages ou quand je coache les gens, bah c'est très lié à, il y a de la danse, il y a du mouvement, il y a de l'écriture, il y a de la, et je suis en train de créer un projet de vie autour de ce que j'avais mis sur ce papier il y a 9 mois, enfin tu vois. Et donc voilà, donc c'est le conseil que j'essaye de donner des fois en disant réfléchissez pas à ce que vous voulez faire, réfléchissez à ce que vous voulez être, ce que vous êtes déjà, est-ce que vous voulez être plus fort encore, et faites confiance au fait que le faire se réalignera naturellement autour de ça, si toutefois cette réflexion-là, elle est menée avec justesse, quoi.

0: ce qui est positif, c'est qu'il y a une remise en question globale hein, des gens qui sont dans cette recherche de faire autrement, de vivre autrement, de penser autrement, et peut-être de choisir des chemins qui soient plus en alignement avec ce qu'on est intérieurement. Margot, t'as 10 ans, ou plutôt tu avais une époque, on va revenir à cette époque-là. Quel était le rêve de Margot à 10 ans?
1: Alors Margot à 10 ans, ça c'est justement le fameux texte que j'ai écrit. J'ai écrit un texte sur ça et c'est lui qui a tout lancé du coup. En termes de métier en tout cas, parce qu'on pose beaucoup cette question-là aux enfants. Ce qui est rigolo, c'est que je voulais faire tout ce que je fais aujourd'hui en fait. Je voulais être hôtesse de l'air. Je prenais beaucoup l'avion petite et je trouvais que c'était le plus beau métier du monde. Et donc je suis un peu hôtesse de l'air aujourd'hui à ma manière. C'est juste pas moi qui sers les jus d'orange dans les avions, mais je suis très souvent en mouvement, en déplacement. Je voulais être écrivain à 7 ans, donc je voulais écrire des livres, parce que j'ai toujours eu ça, j'ai toujours adoré lire, écrire, etc. Donc à ma manière, j'écris aujourd'hui et je suis écrivain. Et je voulais être, j'avais tout un côté, je voulais être astrologue, cartomancienne, parler aux esprits. Et c'est ce que je fais aussi aujourd'hui, parce que ce voyage a apporté, c'est pas du tout... Je publie beaucoup moins sur ça, mais mine de rien, la spiritualité, le subtil et l'invisible font énormément partie de ma vie aujourd'hui, voire sont devenus centraux. J'ai encore une pudeur ou une timidité à partager là-dessus, et c'est des choses que je garde beaucoup pour moi. Ça viendra peut-être plus tard, c'est intimidant aussi des fois de se mettre à nu hein, devant 15 000 personnes sur la toile. Parce qu'on l'a pas forcément dit, mais ça peut être très intime ce que je partage, parce qu'en fait, moi, j'utilise ma vie, mes expériences... c'est le matériau que j'utilise pour essayer de montrer aux gens qu'une autre voie est possible peut-être. Donc du coup, au lieu de faire ce que je faisais avant, à savoir je voulais sauver la vie des gens et je donnais des conseils en disant tu devrais faire ça, tu devrais ça, t'as pas l'air heureux, change ci, change ça. Maintenant, je me change moi et j'essaye de partager ça et ces changements qui en tout cas pour moi sont bénéfiques de la manière la plus transparente et humble possible. Et là, en fait, ça inspire beaucoup plus les gens, finalement. Ça marche beaucoup mieux. Donc voilà, donc, je voulais être à 10 ans à peu près. Je voulais être hôtesse de l'air, écrivain, cartomancienne, disons. Et c'est un peu, à ma manière, tout ce que je fais aujourd'hui, quoi.
0: À 20 ans, tu voulais faire quoi?
1: À 20 ans, j'étais en école de commerce. J'étais en Inde. J'étais 6 mois en Inde pour mon premier stage. L'Inde s'était catapultée violemment dans ma vie et j'avais saisi au vol... J'avais dit un grand oui, sauf que j'étais très... lancée dans le... j'avais fini la prépa, j'étais rentrée dans une super école, il fallait... Donc j'étais là-bas et j'étais pour un stage et je suis complètement passée à côté de la dimension spirituelle du pays, mais pourtant qui, avec le recul, m'a tendu la main plein de fois. Donc à 20 ans, je voulais être directrice marketing et je voulais... Et en fait, à 18, c'est intéressant parce qu'à 18, donc c'était le bac et tout ça. Et moi, je voulais faire du... J'ai jamais osé le dire trop fort, mais je voulais faire les beaux-arts. Et comme cette partie-là de moi, c'est pas exprimée suffisamment fort et en confiance, et que j'avais cette chance ou cette malchance d'être la meilleure de ma classe et de pas savoir ce que je voulais faire, là, les conseillers d'orientation se sont emparés de mon cœur en me disant « Mais formidable, faites donc prépa !» Donc voilà, à 18 ans, je voulais faire les beaux-arts et j'ai fini en prépa.
0: Et les rêves de Margot à 30 ans? Parce que c'est bien de jamais s'arrêter de rêver.
1: Ah bah oui, non, là justement, les rêves, j'en ai plein et j'en avais plus à 26, 27 ans, j'en avais plus, j'avais plus le temps de rêver et puis surtout j'avais plus le temps de réaliser les rêves, etc. Et maintenant, en fait, j'en ai plein. Enfin, j'ai des rêves très concrets. Par exemple, moi, mon rythme idéal, là, j'ai l'impression pour les prochaines années, je me verrais bien faire 6 mois par an, par exemple, en France et 6 mois par an... complètement dans une autre culture, aller apprendre et me nourrir j'ai très envie d'Asie et de spiritualité plus à l'asiatique après mes 2-3 ans plutôt chamanisme amérindien, ou d'aller apprendre le surf, le tango, le je ne sais quoi. Donc j'ai plein de listes de rêves maintenant et surtout je les réalise du coup. Donc j'en ai plus un, mais j'en ai plein. Enfin, j'ai beaucoup plus d'envie qu'avant et je me sens justement beaucoup plus en vie qu'avant.
0: L'émission s'appelle « Regarde ailleurs ». C'est une question que j'aime bien poser en début, au milieu ou en fin d'émission. Cette émission parle pas mal de l'ailleurs ou du voyage. J'aimerais savoir qu'est-ce que c'est que pour toi le voyage, qu'est-ce que ça t'a apporté?
1: Ça m'a tout apporté. Là, ce grand voyage a littéralement changé ma vie, ma vision du monde, ma vision de moi, des autres, de tout. C'est impossible à résumer en peu de mots, mais ce voyage m'a apporté déjà beaucoup de joie et beaucoup de sérénité. Je pense qu'en me reconnectant profondément à cette petite voix intérieure qui dont je dis souvent d'ailleurs qu'elle parle sans mots, parce qu'on me dit « Ah bon, mais c'est vrai, ça te parle, t'as une voix qui te dit, et c'est autre chose. » Mais en tout cas, de me reconnecter à cette espèce de présence sage en moi qui sait et qui sait mieux que moi, ça m'a apporté une joie, une sérénité inépuisable. Comme une confiance absolue dans le fait que les choses iront toujours pour le mieux. Ça m'a apporté aussi une des très grandes révolutions intérieures de ce voyage pour moi, c'est cette démarche aussi d'amour de soi, en fait, parce qu'on n'est plus du tout là-dedans. Et de comprendre qu'on est dans une relation à soi-même, en fait, et que c'est peut-être la relation la plus importante et celle qu'on doit réussir avant de réussir toutes les autres. Ça m'a apporté, je pense, ma vocation un peu plus, ou en tout cas ce à quoi j'ai envie de dédier ma vie ces prochaines années. Et ça m'a apporté énormément de choses. Ça a tout changé, en fait.
0: Donc, Margot, tu as une page, un site internet. La page s'appelle Go Find Yourself. Qu'est-ce qu'on va y trouver pour celui qui a envie d'en savoir un peu plus sur la voix qu'il vient d'entendre dans son oreille?
1: D'accord, alors là, oui, donc sur Facebook c'est Go Find Yourself, mais en quatre mots. Le site internet c'est gofindyourself.today. Tant qu'à faire, on commence au plus vite dans cette recherche de soi. Qu'est-ce qu'on y trouve? C'est mes états d'âme, c'est, comme je le disais tout à l'heure, c'est ma vie, mes expériences, mes conseils, mes ondes positives, parce que c'est ce que j'essaye de faire aussi, de diffuser du positif. Je parle de moi, mais toujours dans cette espoir secret de parler aux gens d'eux-mêmes, en fait, parce qu'on est tous les miroirs des uns des autres, et j'espère, moi, via mon propre miroir, ne renvoyer que le meilleur aux gens, le meilleur de ce qu'ils sont. Et j'essaye de générer de la, des fois on me le dit, je génère de la frustration, mais qui est positive, donc tant mieux. Et sur la partie site, c'est là qu'il y a beaucoup plus tout ce qui est lié vraiment maintenant au coaching ou à l'accompagnement, disons. Et je mets aussi plein de graines d'inspiration, enfin tout ce qui, moi, m'a nourri pendant mon voyage, des livres, des documentaires, des pratiques quotidiennes, des rencontres à tous les niveaux qui, moi, ont jalonné mon chemin et qui m'ont ouvert des univers, etc. J'essaye aussi de faire de temps en temps des articles sur ça pour donner aux gens quelques clés pour, j'espère, ouvrir quelques portes. Il y a une phrase que je dis souvent et qui prend un peu d'importance dans cette communauté, pour ceux en tout cas qui me lisent régulièrement, c'est tout simple, c'est « saute et le filet apparaîtra ». Et c'est vrai que c'est quelque chose qui est pour moi maintenant vraiment un mantra, parce que j'ai toujours eu un peu ce truc de « allez, mettez-vous en mouvement » ou « mettons-nous en mouvement » et en faisant le premier pas, les choses vont se reconditionner, se réaligner autour, etc. Et c'est vrai que ces cinq mots-là, j'ai trouvé que ça incarnait vraiment bien, en fait, ce que je disais déjà depuis des années, même dans mon ancienne vie à l'époque. Donc, en fait, je le dis souvent et je saute de plus en plus fort et vite et loin. Et c'est vrai, le filet apparaît très souvent sous mes pieds. Donc, on peut peut-être finir avec ça. Saute et le filet apparaîtra. Dans les citations, une que j'aime beaucoup aussi qui dit « Ne te demande pas ce dont ce monde a besoin ». Demande-toi ce qui te rend vivant et fais-le. Prends vie, parce que ce dont le monde a besoin, c'est de plus de gens vivants.
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7: La Chine et la Russie, plus liées que jamais. Xi Jinping a reçu aujourd'hui Vladimir Poutine, l'occasion de signer de gros contrats et d'esquisser un nouveau système politique international. C'est ce que nous verrons juste après les titres. Quelques jours après la visite de Donald Trump à Pékin, Taïwan, peu confiant sur son avenir, son président a pourtant réaffirmé que ce n'étaient pas des puissances étrangères qui décideront de son destin. Le nouveau Premier ministre hongrois en visite en Pologne, premier déplacement à l'étranger pour Peter Maguire pour confirmer la normalisation des relations entre Budapest et ses partenaires européens. L'Europe qui doit continuer à être un modèle et un moteur en matière de transition écologique, c'est ce que rappellent une centaine d'organisations chrétiennes qui craignent un affaiblissement de l'engagement de l'Union européenne en matière environnementale.
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7: Bonsoir. Les relations entre la Russie et la Chine sont inébranlables. C'est ce qui ressort du sommet qui s'est tenu aujourd'hui à Pékin entre Vladimir Poutine et son homologue chinois Xi Jinping. Une rencontre marquée par la signature de nombreux accords dont l'un parle de relations internationales d'un nouveau type. Les détails à Moscou de Jean-Didier Revoin.
6: Vladimir Poutine et Xi Jinping ont en effet signé un document intitulé « Déclaration d'un monde multipolaire et relations internationales d'un type nouveau ». L'occasion pour les deux hommes d'exprimer leur opposition à toute manifestation d'hégémonie en défendant l'autorité des Nations Unies sur la scène internationale. Il souligne également que les deux pays se soutiendront stratégiquement dans la défense de leurs intérêts fondamentaux et le président russe d'expliquer encore une fois que la coopération pratiquée par Moscou et Pékin est un modèle pour la construction des relations entre les pays et les peuples. Pour Vladimir Poutine, les relations russo-chinoises ont un rôle stabilisateur au plan international et ne constituent pas un bloc qui serait dirigé contre d'autres pays. Les deux pays entendent simplement développer ce que certains pourraient appeler une gestion mondiale équitable qui permettrait d'échapper au risque de voir, selon leur dire, le monde retomber dans la loi du plus fort alors que l'environnement international connaît des bouleversements profonds. Les deux hommes ont par ailleurs signé plusieurs accords relatifs au transport, à l'éducation, à la culture, à la science ou à l'énergie, mais aucun détail sur le gaz

0: semaine dernière, le président américain a semé le doute sur une vente d'armes américaines de 14 milliards de dollars, un contrat historique. En réaction, le président taïwanais a déclaré ce matin que des forces étrangères ne pouvaient pas décider de l'avenir de l'île. Mais sans le soutien des États-Unis, l'avenir de Taïwan est très incertain. Le président espère renouer la relation avec le président américain et s'accroche surtout au maigre espoir d'un appel téléphonique avec lui. Dans son interview donnée à Fox News, la semaine dernière, Trump suggérait d'appeler la personne qui gouverne Taïwan. Si un tel appel se confirmait, ce serait une première depuis l'ex-présidente taïwanaise Tsai Ing-wen en 2016. Cette seule mise en contact de 10 minutes avait permis de renforcer la confiance des Taïwanais envers les États-Unis. Mais 10 ans plus tard, un tel appel semble incertain tant il risquerait d'irriter Pékin. À Taipei, Suzanne Duroy pour Radio Vatican.
1: Autre dossier qui fut au centre des réunions que le dirigeant chinois a eues avec ses homologues américains et russes, la guerre au Moyen-Orient. Pour l'heure, les négociations sont toujours à l'ordre du jour, ce qui n'empêche pas les déclarations fortes comme celle de l'Iran, qui dit préparer une réponse musclée à toute nouvelle attaque. L'Arabie Saoudite espère de son côté que Téhéran saura saisir l'occasion d'éviter les dangereuses répercussions d'une escalade, selon les termes du ministre saoudien des Affaires étrangères. Autre conflit, celui en Ukraine, avec cette avancée pour Kiev, le premier versement autour de la mi-juin d'une partie du prêt de 90 milliards d'euros de l'Union européenne. Le virement va enfin donc pouvoir se faire grâce à la défaite de Viktor Orban aux législatives hongroises d'avril. Le nouveau chef du gouvernement hongrois a en effet levé le veto de Budapest à cette aide qui doit aller en priorité à la défense ukrainienne. L'ancrage européen de la Hongrie, affirmé d'ailleurs en Pologne pour sa première visite à l'étranger, Peter Maguer est en effet à Varsovie pour tourner la page de 16 ans de pouvoir de Viktor Orban. Cracovie, Varsovie, Dansk, 2 jours en tout de visite pour amorcer une collaboration entre les deux pays. À Varsovie, Adrien Sarlat.
2: C'est le grand retour de la collaboration polono-hongroise au cœur de l'Europe. Le Premier ministre Donald Tusk n'a pas hésité à dessiner un parallèle entre son parcours et celui de son homologue hongrois. Lui a mis fin à la dérive autoritaire et anti-européenne de la Hongrie lors de son élection, comme Donald Tusk l'avait fait pour la Pologne 3 ans auparavant.
3: La victoire historique en Hongrie, ce n'est pas seulement le retour de la Hongrie vers l'Europe. C'est aussi un signe d'espoir que la démocratie, l'état de droit, la probité, la morale politique ne sont pas perdus.
2: Face à lui, Peter Magyar a appelé à la revitalisation du groupe de Visegrad, signant le retour de la Hongrie dans la collaboration européenne. Le Premier ministre en a profité pour inviter leurs homologues tchèques et slovaques à Budapest d'ici juin pour relancer officiellement leurs travaux communs.
4: La Hongrie redevient un partenaire de la Pologne pour le Premier ministre et bien entendu pour la Slovaquie, la Tchéquie dans le cadre de l'alliance de Visegrad pour lui rendre sa vitalité, son éclat et son influence au sein de l'Union européenne. Les cœurs de l'Europe battent en Europe centrale et orientale et nous devons travailler à ce que ce cœur batte aussi fort et longtemps que possible.
2: Alors que la Hongrie s'approvisionne toujours en pétrole et en gaz russe, la Pologne a aussi proposé son aide pour aider Budapest à diversifier ses sources d'énergie et tendre vers une autonomie stratégique vis-à-vis de Moscou. Adrien Sarlat, Varsovie, pour Radio Vatican.
1: Le virus Ebola, la Commission européenne se veut rassurante. Le risque d'infection en Europe est très faible. Rien n'indique la nécessité de prendre des mesures spécifiques. Bruxelles assure par ailleurs mettre tout en œuvre pour aider la RDC. Un pont aérien humanitaire doit être bientôt mis en place pour acheminer des médicaments, des équipements de protection, du matériel de lutte contre les infections et des tentes. Une trêve de 3 jours pour l'élection présidentielle du 31 mai en Colombie. C'est ce que promet la guérilla de l'ELN, l'armée de libération nationale. Le scrutin est d'ailleurs dominé par ce conflit. Les électeurs auront à choisir entre la volonté de poursuivre la négociation défendue par la gauche et la ligne dure proposée par la droite. La Colombie s'invite dans la crise bolivienne. L'ambassadrice colombienne ayant été expulsée par la PAS pour ingérence, le gouvernement bolivien n'a pas apprécié que le président colombien Gustavo Petro ait qualifié d'insurrection populaire la contestation en cours depuis plusieurs semaines qui a conduit notamment au blocage de la capitale. Accélération de la transition énergétique, taxation permanente des super profits des compagnies pétrolières et gazières, ce sont quelques-unes des revendications d'une centaine d'organisations chrétiennes issues de 20 pays de l'Union européenne présentées aujourd'hui. Elles reprochent aux institutions européennes d'affaiblir progressivement sa propre législation environnementale au nom de la compétitivité économique. Les signataires pointent du doigt notamment les projets réglementaires dits omnibus, comme l'explique Anne Doutrio,

0: coordinatrice du mouvement Laudato Si en France.
1: Sur les affaiblissements, il y a les objectifs de réduction des émissions carbone. Il y avait un objectif de 90% de réduction à horizon de 2040. Là, maintenant, on est toujours sur formellement 90%, mais c'est 85% de réduction et 5% qui sont compensés par des crédits carbone à l'international. Donc, on sent qu'on a des choses qui s'affaiblissent et qui se repoussent, en fait, petit à petit. Un autre exemple, c'est l'affaiblissement du devoir de vigilance, où là, on a une réglementation européenne qui permet vraiment d'interpeller les entreprises sur leurs responsabilités, notamment en matière de droits humains sur leurs activités, y compris dans d'autres parties du monde. Ça a été aussi beaucoup remis en question et impacté par la directive Omnibus. Donc, on voit qu'on a cette idée de simplification, mais qui, en fait, nous a affaibli les mesures qui permettent de faire la transition et qui enclenchaient des choses. Et nous, notre inquiétude, c'est de dire, si on continue dans cette direction-là, en fait, l'Europe avait un rôle de leader et de vraiment ouvrir la voie sur la transition en montrant l'exemple. Et on a besoin d'avoir des pays qui sont dans cette direction-là au niveau international. Ce sont les conséquences au niveau des droits humains liés à l'affaiblissement du devoir de vigilance. Et c'est tout un tas d'effets en cascade qui sont liés à cet affaiblissement et peut-être aussi ce sentiment que finalement, ben, on va pas y aller et que ça vaut pas la peine d'y aller, quoi. Et alors qu'on a besoin d'avoir ce moteur et que tout le monde se mobilise et s'engage bien dans le même cap.
0: Des propos recueillis par Augustine Asta. Audience générale ce matin avec la présence du catholicos Aram Ier, le chef de l'église arménienne au Proche-Orient. Léon XIV, avant sa catéchèse, a salué l'engagement personnel de son hôte en faveur de l'écuménisme. Il a également appelé à prier pour la paix au Liban et au Moyen-Orient, encore une fois déchiré par la violence et la guerre, a-t-il déclaré. Les deux hommes s'étaient déjà entretenus en privé lundi. Voilà, c'est la fin de cette édition. Prochain retour de l'actualité en langue française, ce sera demain matin, 8h30, heure de Rome. D'ici là, à toutes et tous, une excellente soirée.
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2: Et si même dans les situations les plus bloquées, là où tout semble fermé, il existait encore un chemin d'espérance. Bonjour à tous et à toutes, bienvenue dans ce Vivante Église. Aujourd'hui, je vous propose de partir à la rencontre de Sainte Rita de Cassia, souvent appelée la Sainte de l'Impossible, une femme qui a traversé des épreuves, violences, deuil, conflits familiaux, qui a pourtant choisi d'aimer et de pardonner. Mais qui était-elle vraiment? Et pourquoi continue-t-elle de toucher autant de personnes aujourd'hui pour en parler? J'ai la joie d'accueillir en ligne Marie-Noëlle Villedieu de Torcy, auteure d'un petit ouvrage paru aux éditions des Béatitudes, 9 jours avec Sainte Rita. Marie-Noëlle, merci d'être avec nous aujourd'hui. Vous nous entendez bien?
5: Oui, je vous entends très bien, pas de problème.
2: C'est parti, on est parti dans ce Vivante Église pour une rencontre avec Sainte Rita. Donc, vous êtes auteur de ce petit ouvrage. Pour commencer très simplement, Marie-Noëlle, qui était Sainte Rita, surnommée la Sainte de l'Impossible?
5: Oui, alors, Sainte Rita a vécu il y a très longtemps. Elle est née en 1381 en Italie centrale, donc à 5 km de Cassia et 80 km d'Assise, Elle est morte en 1457. Et donc, elle a vécu dans une région qui a produit, qui a donné de nombreux saints. Saint François, que nous connaissons tous, hein, Saint François, Sainte Claire, Saint Benoît, Sainte Scolastique. Mais elle a vécu aussi à une époque qui était très troublée, très difficile, parce qu'il y avait ce qu'on appelait la vendetta, c'est-à-dire la vengeance. Et quand il y avait donc un crime qui était commis dans un clan, dans une famille, il y allait de l'honneur des membres de la famille qui étaient atteintes, hein, de venger le défunt. Et c'était sans fin, c'était vraiment un cercle sans fin et cela décimait les familles. Donc il faut que je vous dise qu'il y avait deux partis à l'époque, hein, qui régnaient. Le parti des Gibelins, donc qui reconnaissait l'autorité de l'empereur, et les Guelfes, le parti des Guelfes, qui lui était soumis au pape. Et donc c'était des conflits indéfinis qui se terminaient dans des bains de sang. Voilà.
2: Alors, il est important, Marie-Noël, de comprendre ce contexte de violent et de vendetta pour bien comprendre la vie de Sainte Rita.
5: Oui, tout à fait, parce que Rita va être confrontée à ce problème parce que son mari va faire partie du clan des Gibelins, donc contre le pape, alors que elle, évidemment, très très bonne chrétienne, nous allons le voir, elle, évidemment, faisait partie plutôt du clan des Guelfes. Voilà.
2: Alors, elle est mariée, on va le comprendre très vite, à un homme qui est particulièrement violent. Comment elle vit cela ?
5: Oui, alors cet homme est réputé pour être d'un caractère très difficile, violent, bagarreur, etc., etc. Donc, il a quand même demandé sa main à ses parents. Et donc, ses parents ont accordé Rita à ce jeune homme. Alors, comment a-t-elle fait ? Bon, il faut vous dire aussi que déjà, la première difficulté, c'est que le jeune couple va vivre dans la maison de la belle-famille, de sa belle-famille. Donc, ça veut dire avec les parents, avec les frères de Paolo. Et tous sont donc du côté gibelin, comme je vous le disais. Donc, bagarreur, enfin, se battant à tout instant et dans cet esprit de vengeance. Donc, c'est déjà une grande épreuve pour Rita. Et donc, en plus, elle doit faire face au caractère difficile et violent de son mari. Elle va s'en apercevoir quand même très, très vite. Alors, comment a-t-elle réagi ? C'est ça qui est intéressant, je pense, pour nous, de voir qui sommes confrontés, nous aussi, à des épreuves, pas les mêmes, évidemment, peut-être même, mais pour voir un petit peu comment elle a fait. En tout cas, elle ne s'est jamais découragée. Et dès le début de son mariage, elle a tout mis en œuvre pour accepter son mari tel qu'il était et pour l'aimer tel qu'il était et lui manifester son amour. Son maître mot, toute sa vie a toujours été aimer comme le Christ a aimé. Et en fait, très vite, elle a compris que derrière ce caractère difficile de son mari se cachait un cœur bon et honnête. Et donc, son but va être de l'aider à corriger ses défauts et de l'aider à se libérer de ce clan, à sortir de cette haine et de ces rivalités politiques qui emprisonnaient les hommes à l'époque. Voilà, elle va tout faire aussi pour le convaincre de mettre un terme à cette vie de violence.
2: Qu'est-ce qui vous touche plus particulièrement dans cette période et cette vie et ce contexte que vous nous relatez de Sainte Rita, Marie-Noël de Villedieu de Torcy, qui avait écrit ce petit ouvrage, qui est un petit ouvrage que je conseille aux auditeurs, qui est comme une forme de neuvaine à Sainte Rita. Et je rappelle qu'elle est souvent priée et connue aujourd'hui, on va en reparler au cours de l'émission, comme la sainte des cas un peu désespérés et impossibles.
5: Ce qui me frappe, c'est à la fois son courage vis-à-vis de la violence d'un homme, c'est pas toujours évident. C'est aussi sa confiance en Dieu. Elle a vraiment mis sa confiance en Dieu et sa confiance que son mari pouvait changer. Elle l'a vu à la naissance, ils ont eu deux fils, hein, des jumeaux apparemment. Et à la naissance de ces deux fils, son mari Paolo a complètement changé. Il était tout attendri, tout attentionné pour sa femme, pour ses enfants. Et là, même si ça n'a duré qu'une petite trêve, un petit temps, Rita a bien vu et bien compris que, en fait, derrière cette carapace, il y avait autre chose. Et que, donc, il pouvait changer. Et donc, elle a mis toute sa confiance en Dieu, en priant beaucoup, et puis en faisant, comme je vous disais, tous ces efforts, entre guillemets, hein, en mettant toute sa gentillesse, toute sa patience en œuvre. mais elle a mis aussi toute sa confiance en Dieu. Bon, en plus, bon, elle associait aussi à sa prière des jeûnes, des sacrifices qu'elle offrait pour la conversion de son mari.
2: Alors, quel va être le parcours de cet époux qui va se transformer au fil de son parcours?
5: Petit à petit, son mari va être rejoint, va être touché par la gentillesse, l'amour, la patience de sa femme. Et petit à petit, effectivement, donc elle va réussir hein, par le dialogue et surtout par l'exemple, adoucir la dureté du caractère de son mari. Voilà qu'un jour, son mari, il va comprendre qu'il a en face de lui une femme qu'il aime et qu'il est en train de la maltraiter. Voilà. Et tout d'un coup, il se met, vraiment la grâce le rejoint, il se jette aux pieds de sa femme, il lui demande pardon. Et à partir de là, tout va changer. La vie de famille va être complètement transformée et le bonheur, vraiment un véritable bonheur, va s'installer dans la famille.
2: Son époux va être assassiné ?
5: Ah oui, tout à fait. Alors aussi, avant de parler de cela, juste je rajouterai une chose, c'est que donc après sa conversion vraiment radicale, la famille va déménager. Ils vont tout changer de vie. Donc, Paolo va renoncer à cette vie de violence, va quitter sa famille, quitter son clan. Ils vont aller s'installer dans un moulin dont il avait hérité. Et là, il va changer de métier aussi. Et à la demande de sa femme, il va accepter de ne plus porter d'armes sur lui pour éviter la tentation de les utiliser. Et ça, c'est important.
2: Donc signe aussi de ce que vous avez nommé d'un grand tournant dans la vie de cet époux. Voilà. C'est un tournant qu'on peut appeler une conversion totale.
5: Ah, tout à fait. Oui, tout à fait. Conversion radicale, fulgurante aussi, quand même assez rapide, un peu du tout au tout. Quoi. Ouais, voilà.
2: C'est de l'ordre du miracle. On est un peu dans l'impossible.
5: Ah, oui,
2: c'est un revirement total d'un époux.
5: On est dans l'impossible.
2: Parce que là, vous avez décrit, permettez-moi, vous avez décrit depuis le début de l'émission, l'époux de Sainte Rita, un homme particulièrement violent qui maltraitait son épouse Rita.
5: Certainement. On ne sait pas exactement jusqu'où ça allait, mais c'est sûr que, il y avait des colères, des injures. Au niveau de la violence physique, on n'est pas très sûr. Hein, on ne sait pas exactement jusqu'où il est allé.
2: Alors, ils ont eu donc deux garçons. Comment ont grandi ces deux fils ?
5: Oui, voilà, tout à fait.
2: Comment ont-ils grandi, ces garçons ?
5: Alors, ils ont grandi tout d'abord, évidemment, avec la maman. Hein, c'est sûr que Rita leur a donné une éducation chrétienne, une éducation soignée, leur a transmis la foi. Elle les emmenait aussi régulièrement pour s'occuper des pauvres et des malades dont elle s'occupait aussi. Mais très vite, elle a quand même vu dans ses fils, très très vite, qu'ils ressemblaient au niveau du caractère beaucoup plus à leur père qu'à elle-même. Et c'est sûr que ça l'a attristée un petit peu. Voilà. Nous allons voir aussi dans la suite.
2: Alors oui, on vous écoute pour la suite.
5: Alors la suite, donc effectivement, après sa conversion, donc un temps de bonheur, effectivement, qui n'a pas duré, enfin qui a duré quand même assez longtemps. On n'est pas très sûr au niveau des dates, hein, c'est pour ça que je mets un petit peu des bémols. Ce bonheur n'a pas duré, a duré quand même quelques années, hein, mais l'épreuve est revenue frapper à la porte de Rita. En effet, donc un soir, alors que Paolo regagnait le domicile familial, il est pris en embuscade et assassiné, on suppose par d'anciens ennemis. Voilà, il serait mort donc tout près du moulin où ils habitaient, et donc Rita aurait entendu les cris de son mari, se serait précipité à son secours et aurait recueilli donc le dernier soupir de Paolo. Paolo, avant de mourir, pareil, aurait pardonné à son agresseur. Voilà. Alors, le problème, effectivement, Rita a dû reconnaître l'assassin ou les assassins. On n'est pas très sûr hein, s'il y en avait un ou plusieurs. A dû les reconnaître et donc connaissait leur nom. Et donc, il aurait suffi qu'elle les dénonce, qu'elle donne les noms ou le nom à son beau-père et à ses beaux-frères. Et comme c'était la coutume, très vite, ça aurait été le cercle de la vengeance. Or, malgré les pressions familiales, Rita va se taire. Elle ne veut pas entrer dans cette logique de la vengeance. avec la force de sa foi et de sa charité, elle veut au contraire rompre cette spirale de la violence. Elle ne va jamais livrer le nom des assassins de son mari. Elle ne va pas cesser d'ailleurs de prier pour eux.
2: Alors comment on pourrait comprendre ce choix aujourd'hui ? Parce qu'elle choisit le pardon, elle choisit de ne pas dénoncer.
5: Oui, exactement.
2: Comment, à la lecture de ce monde d'aujourd'hui, qui invite, si on regarde ce parcours de Rita, dans ses choix, dans ses options, qui, elle, n'invite pas à la vengeance, on comprend bien, mais à pardonner.
5: Exactement. Ben, je pense qu'on est
2: pardonner l'impossible, parfois.
5: Voilà, on est confronté au même problème. Hein. Oui. Le pardon est toujours difficile. Moi, je crois que...
2: Qu'est-ce qu'elle peut dire pour aujourd'hui, Sainte Rita, autour de cette question du pardon ?
5: Il faut une grande force d'âme et vraiment puiser dans la force de la croix du Christ, vraiment, qui lui aussi a pardonné à ses ennemis en disant sur la croix, « Père, pardonne-leur, ils ne savent pas ce qu'ils font. » Je pense que le pardon, il se reçoit aussi. Hein. C'est une grâce à demander. Moi, je dis toujours, quelquefois, on ne peut pas pardonner. Par contre, on peut vouloir pardonner. Et là, c'est ça qui est important, de vouloir pardonner et de demander la grâce au Seigneur de pardonner. De venir même pardonner en nous, en chacun de nous. Hein. Parce que c'est vrai que le pardon, il n'y a que Dieu qui peut vraiment pardonner.
2: Qu'est-ce qui vous a frappé, vous particulièrement, dans cette vie de femme, dans cette vie d'épouse, de mère? Et puis on va découvrir dans cette deuxième partie, dans quelques minutes, de l'émission Vivante Église, un peu cette femme aussi profondément mystique. Mais vous particulièrement, que vous dit-elle? Quel est un petit peu le testament qu'elle vous laisse?
5: Oui, alors il y aurait beaucoup de choses à dire, hein, j'en parlerai encore dans la deuxième partie. Oui. Ce qui est important, moi, ce que je vois aussi, c'est qu'elle était, elle voulait aussi sauver l'âme de son mari, et donc apparemment elle a réussi, entre guillemets, hein, puisqu'il s'est converti, à pardonner à ses ennemis, et aussi sauver l'âme de ses deux fils, de ses enfants, qui eux ne pensaient qu'à la vengeance. Et donc, ce qu'elle mettait en avant, vraiment, c'était ces dimensions spirituelles, la plus importante, hein, c'est sûr. Et donc, elle a demandé, je ne sais pas si je peux en parler là maintenant.
2: Oui, allez-y.
5: Voyant que ses fils, eux, ne rêvaient que de vengeance. Hein, pourtant, on ne sait pas exactement quel âge ils avaient, mais bon, disons que c'était quand même leur rêve et leur but, hein, de venger leur père. Et voyant qu'ils ne l'écoutaient pas, Rita, finalement, s'est tournée vers le Seigneur et a fait une prière, alors qui aujourd'hui pourrait paraître vraiment incompréhensible, peut-être, hein, en demandant au Seigneur de les reprendre plutôt que de les voir commettre un crime et perdre leur âme. Vraiment, ça, c'était toute sa prière et tout son désir qu'ils soient sauvés.
2: Alors, cette prière que vous venez de nommer, de Sainte Rita, peut paraître impossible à comprendre au jour d'aujourd'hui, peut-être. Exactement. Et même parmi ceux qui vous écoutent et qui découvrent peut-être ce parcours de Sainte Rita.
5: Exactement, d'autant plus qu'elle a été exaucée, puisque les deux fils sont tombés malades quelques temps après, ils sont morts l'un après l'autre à une semaine d'intervalle. Mais en ayant pardonné à l'assassin de leur père.
2: Donc, le souci premier qu'on peut entendre de Sainte Rita, c'est ce souci pour ses deux fils et d'un époux, ce souci de la vie éternelle. Donc, il est question pour Sainte Rita, voilà, en résumé, le cœur de cette émission. Si on devait retenir aussi l'impact de Rita dans les causes désespérées et impossibles, c'est une intervention pour cette vie éternelle. L'âme de son époux, l'âme de ses enfants.
5: Exactement.
2: C'est ça que nous devons comprendre.
5: Oui, voilà. Bon, il n'y a pas que ça à retenir, mais disons que c'est une partie importante, je pense, effectivement, de sa spiritualité. Oui, tout à fait.
2: Qu'est-ce que vous aimez particulièrement, vous, de sa spiritualité, que nous allons découvrir un peu plus tard?
5: Eh bien, moi, je dirais, c'est vraiment sa confiance en Dieu, sa confiance inébranlable, et un petit peu comme Sainte Thérèse de l'Enfant Jésus, quelques siècles plus tard, Sainte Thérèse qui a dit « Je ne me découragerai jamais », Sainte Rita, elle l'a vécu. On n'a aucune parole de Sainte Rita, elle n'a rien écrit de son vivant, on n'a rien écrit non plus sur elle de son vivant. Mais je pense qu'elle l'a vraiment vécu, elle ne s'est jamais découragée.
2: Alors, au fond, comment on peut parler, évoquer Sainte Rita s'il n'y a aucun écrit de Sainte Rita et si les dates, hein, parfois vous revenez aussi sur les dates, ne correspondent pas toujours?
5: Exactement. Alors, c'est un petit peu difficile parce qu'elle n'a été béatifiée que 2 siècles après sa mort. C'est quand même très tard. Et alors, donc, pour sa béatification, on était un petit peu embêtés, entre guillemets, puisqu'on avait très peu d'éléments. Alors, il y a eu quand même une première biographie qui a été faite en 1610 qui retrace la vie de Sainte Rita. Et comme nous allons le voir plus tard, donc elle était religieuse, et effectivement les religieuses, là connaissent bien sa vie. Disons qu'il y a quand même plus d'éléments pour la deuxième partie de sa vie. Ce qui manque, c'est pour cette première partie de sa vie. Alors on a quand même des images qui ont été faites sur le cercueil. Il y a aussi certaines choses qui ont été faites. On a quelques éléments quand même. On n'invente pas la vie de Sainte Rita quand même.
2: Et donc on parle de Sainte Rita, la sainte des causes impossibles. Je crois qu'elle fait partie encore des saintes qui sont invoquées et parfois par des personnes qui sont peut-être encore loin de la foi. Sainte Rita est invoquée pour les causes si souvent impossibles et parfois désespérées. On va marquer une pause musicale, Marie-Noël Levidieu de Torcy. On va se retrouver juste après pour continuer un peu à découvrir cette sainte de l'impossible et entrer dans votre âge, dans cette dimension de sa vie, cette dimension spirituelle où elle va plus loin. Elle donne tout et elle se donne entièrement. On se retrouve juste après.

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1: C'est la suite de ce Vivante Église. Aujourd'hui, on revient sur la vie de Sainte Rita, une figure qui peut surprendre, souvent appelée la Sainte de l'Impossible. Pour nous accompagner, toujours avec nous par téléphone, Marie-Noëlle Villedieu de Torcy, auteur de ce petit livre de prière, 9 jours avec Sainte Rita, un livre paru aux éditions des Béatitudes. Marie-Noëlle, avant cette pause musicale, nous évoquions ce début de vie d'épouse, de mère de Sainte Rita, qui a obtenu avec cette prière incessante, ses offrandes, ses jeûnes, au fond la conversion de son époux, la conversion de ses enfants. Alors vous nous avez rappelé qu'on connaît, il n'y a aucun écrit sur Sainte Rita, les dates ne correspondent pas toujours, mais ce que l'on sait de Sainte Rita, c'est que c'est une mystique qui, après le deuil d'un époux et de ses deux enfants, va donner entièrement sa vie au Christ dans la vie religieuse, et c'est un peu la deuxième partie de ce Vivante Église. Racontez-nous un petit peu cette entrée et ce choix de Rita.
2: Oui, alors c'est sûr que Rita, en fait, elle désirait depuis son enfance se consacrer au Seigneur. Et comme nous l'avons vu tout à l'heure, donc elle a été un petit peu forcée, contrainte un peu par ses parents à se marier. Et elle y a consenti, y voyant la volonté de Dieu. Mais c'est vrai qu'à l'âge de 12 ans, elle avait reçu un appel du Seigneur, donc elle voulait entrer au monastère des Augustines à Cachia. Elle avait entendu le Seigneur lui dire « Je suis le chemin, la vérité et la vie ». Et donc là, elle avait ressenti comme un appel à lui consacrer toute sa vie, donc dans la prière et la vie religieuse. Voilà, donc vocation contrariée pour un temps, mais c'est vrai qu'une fois veuve, n'ayant plus d'obligation familiale, ce désir de se consacrer au Seigneur entièrement est revenu. Et donc, elle est allée frapper à la porte du monastère des Augustines. Voilà, et contre toute attente, elle a dû essuyer 3 refus. L'abbesse, pourtant qui la connaissait bien, a refusé de la recevoir. Alors, le prétexte allégué, c'était qu'il n'acceptait que des vierges, mais ce n'était pas la véritable raison. En fait, la véritable raison, certainement, c'était que la sœur de Paolo, donc Caterina Mancini, était aussi religieuse dans ce même monastère. Et elle aurait opposé un veto à l'entrée de Rita au monastère pour... En fait, essayer de la contraindre par de cette manière à révéler donc le nom de l'assassin de son frère. Voilà, je pense que cette raison est beaucoup plus valable. Voilà, et donc pour un temps, on lui a dit ben non, impossible parce que votre entrée va tuer la division. Et donc on a demandé à ce moment-là. De réconcilier les familles de Cachia. Ce serait un petit peu le sésame pour son entrée au monastère.
1: Alors on fait vite, hein. On peut pas tout dire de Sainte Rita, mais on peut la découvrir ou donner le goût d'aller plus loin. Quand on évoque Rita, on parle de signes, on parle d'une profonde vie intérieure, on parle d'une mystique. Est-ce qu'on peut dire que Sainte Rita entre peu à peu dans une véritable vie mystique, puisqu'on va aller et on va parler aussi de signes visibles, de stigmates. Voilà. Alors dites-nous quelle est la signification chez Rita en particulier. Ce signe visible des stigmates.
2: D'accord.
1: Oui.
2: Oui. Alors en fait, donc elle est quand même entrée au monastère après avoir obtenu quand même l'impossible. Il faut quand même le souligner, elle a obtenu l'impossible. La réconciliation de toutes ses familles ennemies. Ça, c'était vraiment peu prévisible. Voilà. Et donc, je peux parler aussi du signe de la vigne aussi ou de du petit miracle de la vigne. Est-ce que j'ai le temps d'en parler, l'évoquer rapidement? Donc, après son entrée au monastère, l'abbesse venait quand même tester un peu son obéissance. Voilà qu'elle lui a demandé d'arroser matin et soir un suc desséché. Donc, un gâteau, hein, quasiment, c'était ça. Et donc, Rita l'a fait. Alors que ses sœurs se louquaient d'elle, elle m'a fait pendant un an, avec amour, avec fidélité. Et voilà qu'au bout d'un an, je sais
1: Je vous le ferai bien.
2: Et a donné une vigne merveilleuse. Ça a été voir encore aujourd'hui à Cachia.
0: Et donc, parmi la dévotion de Robin, qui était très proche du Seigneur, d'autres qui avaient vraiment une relation très proche et très, très intime avec Seigneur, et elle a fait une dévotion toute particulière à sa passion. Elle contemplait beaucoup la passion du Seigneur. Et donc, voilà qu'à vendredi saint, où un prêtre donc, prêchait sur la passion, elle a été très touchée par la parole du prêtre. Et elle a demandé au Seigneur de partager ses souffrances et notamment son couronnement d'épines. Et voilà que du petit-fils devant lequel elle priait, une épine s'est détachée de la couronne d'épines de Jésus et est venue se planter sur son front. Et voilà, donc elle a eu cette stigmate pendant 15 ans. Alors, ce stigmate qui ne se laissait pas soigner, c'était une blessure permanente, qui la faisait souffrir jour et nuit, et malodorante. C'est-à-dire que tout le monde s'écartait, on ne pouvait pas l'approcher tellement l'odeur était forte. Donc elle a vécu un peu isolée, un peu recluse, pendant 15 ans de sa vie.
1: Voilà. Pourquoi est-elle autant priée encore aujourd'hui?
0: Et oui, c'est vrai qu'elle est, après la Vierge Marie, la sainte la plus priée au monde, a dit Jean-Paul II, avec Saint-Antoine.
1: Saint-Antoine de Padoue. Alors,
0: Saint-Antoine de Padoue, exactement. Voilà. Alors, pourquoi? Parce qu'elle exauce encore énormément. Il y a énormément d'exaucements de grâce reçus par son intercession. C'est absolument quand même près de 600 dons après. C'est absolument incroyable, hein. On appelle l'avocate des causes impossibles, voire désespérées. Et c'est vrai que quand on a un petit problème, on dit facilement, prie Sainte Rita. Et si on la connaît de nom, on la connaît quand même, tout le monde la connaît. Et de fait, elle est très fidèle dans son intercession.
1: Alors, vous proposez une neuvaine avec ce petit ouvrage qui est paru récemment aux éditions des Béatitudes. Pourquoi ce choix
0: de
1: proposer une neuvaine avec ce petit livret.
0: Oui. Écoutez, ça m'est un petit peu tombé dessus. Je dois dire que Sainte Rita aussi, de présenter à moi, de venir tout casser inattendu. J'étais devant une pause que je jugeais peut-être pas désespérée, mais prenant la scène possible. J'ai commencé à faire une neuvaine à Sainte Rita en disant tout simplement une scène de « Je vous salue Marie ». Je me suis aperçue, je ne connaissais pas sa vie, et donc je me suis mis à lire plusieurs livres sur sa vie. Et comme les fictions donc, sont juste à côté, là où j'habite, hein, on m'a proposé de faire ce 9 jours avec Saint Rita, et je vous que c'était très facile. Vraiment, Saint Rita a été une aide très, très précieuse. En fait, le but de la nouvelle, c'est de connaître la vie de Saint Rita. Donc, vous verrez dans la partie centrale qui est la méditation.
1: Ce serait bien des 10 minutes.
0: Voilà, il y a un épisode de sa vie, et ensuite, à partir de sa vie, il y a une méditation sur un thème. Moi, qui est venu, que j'ai choisi aussi, voilà.
1: Un exemple de thème, Marie-Noël.
0: Pardon ?
1: Un exemple de thème ?
0: Un exemple de thème. Alors, par exemple, dans la deuxième journée, tu as de prix à mes yeux. Donc, on évoque un épisode de la vie de Rita qui est absolument extraordinaire, qui est miraculeux, puisqu'elle a été, alors qu'elle était très jeune enfant, bébé plutôt, elle a été entourée d'un essaim d'abeilles, d'abeilles blanches, autour d'elle, qui, certes, elle entrait et sortait dans sa bouche et sortait, mais sans lui faire du mal. Et il y a eu même la guérison de la ouvrière blessée qui passait par là, et donc qui a essayé de chasser l'abeille. Et il a été dévié. Et donc, je pose un peu la question, y a-t-il des âmes privilégiées? Est-ce que le Seigneur aime certaines personnes plus que d'autres? Pourquoi il y a un miracle? Voilà, donc j'essaie de répondre un petit peu à cette question. Et puis, en allant un petit peu plus loin, je dis, en fait, nous, en tant que baptisés, nous avons reçu aussi des grâces extraordinaires à notre baptême. Et donc, c'est bon d'en faire mémoire, nous sommes dans le temps passé, hein, d'en faire mémoire, de se remémorer vraiment toutes ces grâces que le Seigneur nous a obtenues par sa mort et sa résurrection. Voilà, donc ça c'est un des thèmes, par exemple, il y en a beaucoup d'autres, hein, le thème de l'épreuve, du pardon, évidemment, l'épreuve, la souffrance, quelques-uns des thèmes que j'aborde dans ce petit livre.
1: Qu'est-ce qui vous paraît, au fond, quand on décrit la vie de Sainte Rita, la Sainte des causes désespérées, la Sainte de l'impossible, qu'est-ce qu'elle peut dire pour le monde d'aujourd'hui, dans un monde confus, dans un monde de guerre, où le pardon est bien difficile à poser, parfois entre proches, entre voisins, entre communautés, entre pays. Elle montre ce chemin aussi de réconciliation, et ce chemin... elle l'a vécu, elle a posé ses actes de pardon. Que peut-elle dire pour l'aujourd'hui?
0: Alors, moi, je trouve qu'elle est vraiment d'actualité. Ah. Non seulement parce qu'elle est beaucoup priée, mais parce que les épreuves, elle a été vraiment la sainte qui a vécu des épreuves tout au long de sa vie. Ça, c'est épreuve après épreuve. Et elle a eu cette force, ce courage, cette confiance en Dieu, vraiment pour traverser les épreuves. Et je pense qu'actuellement... Tout le monde, à un moment ou à un autre de sa vie, est confronté à des épreuves. Hein. Les épreuves sont malheureusement toujours d'actualité. Et que Jean-Paul II, lors du centenaire de la canonisation de Rita, l'a proposé comme modèle famille, hein, pour mettre en commun tout l'amour que Rita a mis aussi envers son mari et ses enfants, mais aussi comme modèle de pardon, modèle d'espérance, modèle de foi, modèle de confiance en Dieu. Je pense que tout cela, vraiment, c'est bon. C'est un message pour nous aujourd'hui. Elle a toujours été enracinée vraiment aussi dans l'amour de Dieu, l'amour du Christ, hein, vraiment un amour très très fort. C'était son roc. C'est là-dessus qu'elle s'est vraiment appuyée sur cet amour pour aller de l'avant et traverser toutes ses épreuves.
1: Quelle grâce demander à Sainte Rita?
0: Pardon, je n'ai pas compris.
1: Quelle grâce demander à Sainte Rita?
0: Ah oui, ouais. On peut tout lui demander.
1: On peut tout lui demander, vous n'hésitez
0: Alors,
1: pas.
0: Je te dis, vraiment, n'hésitez pas à tout lui demander. Alors, de problèmes personnels, on peut lui présenter toutes ces situations impossibles, difficiles, où on se dit humainement parlant, je ne peux rien faire. Mais moi, je propose aussi de demander des grâces d'ordre spirituel aussi. Hein, des grâces de pardon, des grâces de conversion, des grâces de guérison. Des grâces de force, de courage dans l'épreuve, par exemple, des grâces de prière. Elle priait énormément, elle avait vraiment une vie d'intimité avec le Seigneur, et ça depuis très jeune. Je pense que toutes ces grâces-là, elle peut aussi nous les donner, elle peut nous aider dans notre vie de tous les jours. Voilà, on peut lui confier telle personne, telle situation difficile, tel problème insoluble, et puis lui demander toutes ces grâces de paix, de joie, de pardon, de réconciliation, qui est vraiment aussi la sainte qui a obtenu beaucoup de réconciliation dans les familles. Voilà.
1: Donc, elle intercède pour tout. Elle intercède pour toutes les causes. Quand on vous écoute et qu'on vous demande comment demander une intercession et quelle intercession demander à Sainte Rita, eh bien, elle intercède pour tout. Si quelqu'un nous écoute, Marie-Noëlle Villedieu de Torcy, aujourd'hui, qui est peut-être dans une situation difficile ou qui ne sait pas par où commencer, vous lui diriez quoi?
0: De faire juste un petit acte de confiance. Petit acte de confiance. En disant, par exemple, tout simplement cette prière que Jésus lui-même a proposée à un prêtre qui s'appelle Père Dolindo, j'en parle dans ma petite neuvaine, où Jésus lui a dit de dire « Seigneur, je te confie telle situation difficile, je te confie telle personne, c'est à toi d'y penser. » Moi, je traduis un peu différemment, je me dis « c'est à toi de t'en occuper ». Et la première fois où j'ai fait cette prière, j'ai eu l'impression d'être déchargée des soucis que j'avais, j'étais libérée, c'était vraiment impressionnant. Hein. Bon, c'était la première fois où j'ai vraiment ressenti physiquement l'effet de la prière. Maintenant, quand je le fais, ça n'est plus le cas, mais ça n'est pas grave. Et je crois que juste cette petite prière d'abandon un petit peu entre les mains du Seigneur, « Seigneur, je te confie ». Vraiment avec cet acte de foi et un peu de lâcher prise. Je crois qu'il y a un petit peu les deux. Quelquefois, on confie des problèmes au Seigneur, mais finalement, on les garde un petit peu. On veut quand même gérer la situation, maîtriser. Et trouver tout seul la solution. Ben non, le Seigneur, lui, il a certainement une solution pour chacun de nos problèmes, peut-être pas celle à laquelle on s'attend, c'est vrai,
2: mais il a certainement, il veut notre bonheur, hein, il veut vraiment le meilleur pour nous, et ça aussi c'est un petit acte de confiance.
1: Et nous, on veut le meilleur pour chacun de nos auditeurs. Je vais vous proposer de choisir peut-être dans ce petit livret qui part aux éditions des Béatitudes, qui est, se présente comme une neuvaine à Sainte Rita, peut-être une prière à faire à Sainte Rita. Oui. Et c'est ainsi que nous pouvons terminer ce Vivante Église, court certes, mais on peut aller plus loin dans la vie de Sainte Rita, qui, vous l'avez rappelé, est la deuxième sainte avec, je crois, Saint Antoine de Padoue, à être encore prié fortement. Beaucoup demandent son intercession. Donc, chers auditeurs, apprenez à découvrir Sainte Rita, à prier Sainte Rita. Et puis, on vous écoute, hein, Marie-Noël, Villedieu de Torcy.
2: D'accord. Ô bienheureuse Sainte Rita, toi qui as toujours mis ta confiance en Dieu, toi qui as su aimer et pardonner au nom du Christ, en te laissant guider chaque jour par la lumière de l'Esprit-Saint, écoute la prière que nous te présentons humblement et avec confiance. Intercède auprès du Dieu Tout-Puissant et Miséricordieux, qui nous accorde la paix du cœur, afin que nous puissions, comme toi, vivre dans la foi et dans l'amour, sans jamais désespérer.
1: Très belle prière que l'on peut adresser donc à Sainte Rita, qu'on peut retrouver aussi, et ceux et celles qui souhaitent faire une neuvaine pour une cause bien particulière où tout paraît impossible, mais rien n'est impossible à Sainte Rita, comme vous l'avez souligné tout au long de ce Vivante Église, Marie-Noël, eh bien, vous pouvez vous procurer ce petit livret. Il se fait très facilement, donc une neuvaine, c'est sur 9 jours. Voilà. Un dernier mot, Marie-Noël, pour les auditeurs.
2: Oui, alors, je précise juste pour la neuvaine, la fête de Sainte Rita est le 22 mai. Donc, il y a une neuvaine qui est proposée, donc du 14 au 22 mai, pour tous les auditeurs qui voudraient s'y associer.
1: Voilà, donc une neuvaine pour peut-être une cause grave, une cause difficile à traverser, une période de la vie, en fait, des moments de la vie difficiles à traverser où on demande parfois l'intercession de saints. Donc cette neuvaine peut débuter à partir du 14 mai pour célébrer en église le 22 mai la fête de Sainte Rita. Merci à vous Marie-Noël Villedieu de Torcy, et puis nous prions avec vous, Sainte Rita, pour toutes les causes impossibles. Car rien n'est impossible à Dieu. Merci à vous et à bientôt. Au revoir.
2: Oui, au revoir, merci.
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2: 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Il est 7h, très bon début de journée.
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0: Bonsoir à tous. À la une de l'actualité, Dominique de Villepin visé par une enquête préliminaire du parquet national financier. C'est dans l'affaire des statuettes reçues alors qu'il était ministre des Affaires étrangères. L'ancien Premier ministre reconnaît aujourd'hui une erreur après avoir accepté puis conservé ces cadeaux offerts par l'ancien président du Burkina Faso. Une maman et ses trois jeunes enfants sont morts à Toulon ce matin. La femme de 38 ans s'est jetée du 13e étage d'un immeuble à l'ouest de la ville avec trois de ses enfants de 3, 4 et 6 ans. D'après le procureur de la République de Toulon, la femme présentait des symptômes psychiatriques et dépressifs. Une enquête pour meurtre par ascendant a été ouverte. 16 personnes ont été interpellées aujourd'hui à l'école maternelle Saint-Dominique de Paris. Elles ont toutes été placées en garde à vue dans le cadre de plusieurs enquêtes sur des soupçons de violences physiques et sexuelles dans le périscolaire. Certaines étaient déjà suspendues. Depuis janvier, près de 80 agents municipaux ont été écartés dans les écoles parisiennes. Dominique Farrugia soutient Canal+ dans la polémique qui agite le Festival de Cannes. L'ancien dirigeant de la chaîne défend Maxime Sada et les équipes cinéma du groupe. Une tribune avait dénoncé l'influence de Vincent Bolloré sur le cinéma français. Le logo Canal+ a d'ailleurs été hué dans plusieurs séances au festival. Et puis Star Wars de retour aujourd'hui au cinéma avec The Mandalorian and Grogu. Grogu, c'est ce petit personnage vert longtemps appelé Baby Yoda, Julie Pierret.
1: Nous connaissons tous les légendes du chasseur de primes mandalorien et de l'enfant.
2: Les aventures du Mandalorian et de son jeune protégé dans un univers inspiré du western spatial, au casting Pedro Pascal et Grogu, qui est devenu extrêmement populaire grâce aux réseaux sociaux et aux séries diffusées sur Disney+. Budget pour ce film, 165 millions de dollars, soit moitié moins que les autres épisodes de la Guerre des Étoiles. Disney espère séduire au-delà des personnages historiques comme Dark Vador ou Luke Skywalker, et pour toute une nouvelle génération, ce nouveau film pourrait représenter une première découverte de la saga au cinéma.
0: Merci Julie, Star Wars fêtera ses 50 ans l'an prochain. Et puis le ton monte avant Roland Garros. Plusieurs stars du tennis mondial menacent de boycotter le traditionnel Media Day organisé avant le tournoi. En cause, une contestation sur les revenus versés par les tournois du Grand Chelem. Arina Sabalenka et Yannick Sinner dénoncent un manque de reconnaissance financière. Fin de ce flash, excellente soirée.
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5: 19h sur Présence, le moment pour vous est venu de retrouver l'actualité cinématographique avec N'oubliez pas l'ouvreuse.

0: Bonsoir, nous sommes heureux de vous retrouver. L'ouvreuse Louis-Marie, Laurent Martin. Bonsoir Laurent.
1: Bonsoir Louis-Marie, bonsoir à tous.
0: Vous avez l'air essoufflé et un peu transpirant, mon cher Laurent.
1: Oui, c'est le vélo et puis le soleil qui fait ça, sortant du cinéma.
0: C'est compliqué parce qu'au cinéma, on est bien installé, au frais. Parce que maintenant, c'est important.
1: Oui, parfois et même puis... on s'endort pour certains films. Ouais.
0: Vous ne nous direz pas lesquels aujourd'hui.
1: Non, on va être gentil.
0: Oui, mais en tout cas, vous avez quelques films à nous conseiller à voir à la télé. Combien ?
1: Oui, la télévision déroule le tapis rouge. J'aimerais bien que ce soit chaque semaine comme ça, mais là, il y a 7 films à voir cette semaine à la télévision, pour ceux qui n'ont pas la chance d'aller au cinéma ou d'être à Cannes.
0: C'était comme ça la semaine dernière aussi. Hein.
1: Exactement, oui, mais c'est l'effet Cannes.
0: C'est l'effet Cannes.
1: On se met à passer de bons films, et si ça pouvait être tout le temps comme ça pendant 52 semaines, ça serait quand même mieux.
0: Oui, beaucoup mieux. Est-ce que vous avez un conseil de lecture à nous proposer ?
1: Un petit conseil Blu-ray.
0: Ah, c'est Blu-ray voilà, ce soir.
1: Il est tout chaud, il vient de sortir là.
0: Ah, il faudra laisser la télé allumée, mais allumer son lecteur Blu-ray.
1: Oui, vaut mieux aussi.
0: Ouais, c'est plus prudent. Avec nous également, il est là. Vous l'entendez respirer. Il a enfilé son bleu de travail, celui qui le permet d'entrer dans l'atelier de la mécanique cinématographique, puisque dans son retour de manivelle, il nous parle d'un film, d'un grand film. Guillaume Sidom, bonsoir.
2: Eh bien, bonsoir à tous et à toutes.
0: Faites-nous rêver.
2: Oh, un film noir, peut-être un des plus grands films sur Hollywood, et c'est à découvrir ou à retrouver ce soir. Dès ce soir, 21h à la Cinémathèque de Toulouse.
0: Ah, dès ce soir, dites-moi. Mais il faut que vous restiez avec nous jusqu'à 20h. Hein. Ne partez pas vous avant 20h.
2: Voilà, vous avez le temps.
0: Et puis après, vous pourrez aller à la Cinémathèque. Vous aurez largement le temps pour arriver à l'heure et vous installer confortablement. Ah, ils ont de belles salles maintenant à la Cinémathèque. On va en parler dans quelques instants. Juste continue de regarder avec vous le contenu du panier de l'ouvreuse. Nous retrouverons bien sûr notre homme de loi des séries qui ouvre une nouvelle fois son tribunal. Et ce soir, Grégory Combe...

0: Et puis, l'affiche de la semaine qui, il faut bien le dire, alors là, autant c'est riche au niveau du cinéma à la télé, oui. Sur le grand écran, c'est plutôt pauvre, parce que il y a peu de nouveaux films cette semaine, c'est le moins qu'on puisse dire.
1: Oui, avec quand même un gros mastodonte qui sort.
0: Un gros mastodonte, ouais. Signé Jon Favreau, on va y venir, ouais. Mais les critiques sont très partagées, hein. On ne peut pas dire que ça va être le meilleur de la saga. Enfin, on y sera, on en parlera tout à l'heure. Après quoi, avoir scruté l'affiche de la semaine, nous regarderons les reprises à voir sur le grand écran. Et puis, il y aura des coups de cœur, parce qu'on a toujours des films, des manifestations, les films qu'on a envie que vous alliez voir de notre part. Et pour les manifestations, il faut que vous vous y rendiez. Et puis, last but not least, il est avec nous, Franck Lubet, programmateur de la Cinémathèque, et qui vient nous parler de ce qui nous attend à la Cinémathèque, ce qui attend les spectateurs jusqu'au mois de juin, le moment où ils installeront l'écran dans la cour pour le cinéma en plein air. Bonsoir Franck Lubet.
2: Bonsoir Louis-Marie.
0: Comment allez-vous ?
2: Je vais très très bien, surtout quand Laurent dit qu'il n'y a rien à voir en salle, donc venez à la Cinémathèque,
0: bah oui,
2: il n'y a que du bon.
3: Exactement.
2: Et là, c'est toute l'année.
0: Exactement. Ah ben oui, il n'y a aucune faute.
3: Ça sent un peu la peinture encore, mais bon.
0: Oui, ça sent le neuf, effectivement, il y a peu de temps. Hein. La Cinémathèque rouvrait ses portes, c'était mi-avril, oui. Et maintenant, elle a retrouvé un peu son rythme de croisière. Est-ce que c'est comme ça qu'on peut dire, Franck Lubet ?
2: On peut le dire comme ça, exactement.
0: Avec quelques beaux programmes, il y a Pop, alors vous nous direz ce que ça signifie, Billy Wilder, ça c'est facilement compréhensible. Seijun Suzuki, c'est un réalisateur moins connu que, ouais, Billy Wilder, mais tout aussi intéressant. Anya Breen, elle aussi est moins connue des spectateurs, et bon, les cinéphiles la connaissent, mais les spectateurs français la connaissent moins. Et puis Rossi de Palma, qui elle a eu une carte blanche.
2: Oui.
0: Et qui a assuré la programmation, puisque elle vient parce que
2: C'est dans le cadre du Nouveau Printemps. Voilà, c'est le partenariat avec le Nouveau Printemps, et comme elle est artiste associée du Nouveau Printemps, c'est elle qui travaille justement toutes les expos, et donc Rossi de Palma, forcément c'est lié au cinéma, donc on lui a proposé de faire une carte blanche en fait, et de venir présenter quelques films.
0: Oui, Rossi de Palma, on va en parler, mais c'est l'actrice de la Movida, c'est l'actrice de Pedro Almodovar. Les films de Pedro Almodovar, oui. Alors, qui l'ont révélé au grand public.
2: Oui, voilà, elle n'a pas fait que des films d'Almodovar, mais c'est vrai que c'est quand même, elle est très liée à Almodovar. Ouais.
0: Et donc elle proposera quelques films à voir.
2: Oui, l'idée étant que ce soit à la fois des films dans lesquels elle a joué, et des films dans lesquels elle n'a pas joué, mais qui sont chers à son cœur. Donc ça, c'était important dans les discussions avec Rossi, d'avoir aussi, même elle au départ, en fait, elle voulait même pas présenter de films dans lesquels elle jouait. Mais bon, je lui disais que quand même, elle était un peu attendue aussi pour ça. Les gens avaient, oui, aussi envie de la voir quand même sur l'écran. Donc on a panaché.
0: Dites-nous un mot aussi sur Anya Breen.
2: Anya Breen, ouais.
0: Je ne sais pas si je le dis bien d'ailleurs.
2: Moi non plus, je ne sais pas, mais Anya Breen. Anya Breen, c'est une cinéaste danoise, norvégienne, et qui est décédée la semaine dernière. Et c'est une cinéaste. Alors c'est un raccourci peut-être un peu rapide, parce que c'est ça, mais ça va beaucoup plus loin. On peut dire vraiment féministe. Qui a fait des films qui posent la question de la place des femmes dans la société, le jeu de dupes qu'il peut y avoir aussi pour des questions morales, etc. Donc qui vont aussi engager finalement les hommes. C'est un regard qui est vraiment très très très fin sur comment les relations peuvent fonctionner, et c'est aussi une très très grande cinéaste au niveau de sa maîtrise de la mise en scène. Moi,

0: Je vous invite à découvrir ce qu'on appelle la trilogie Wives, qui est peut-être de sa filmographie les trois films les plus connus. Donc Wives, en 1975, avait fait un film en écho, en réponse aux Husbands de John Cassavetes. Et en fait, elle part avec trois actrices et un petit peu sur le mode un peu improvisation, cinéma direct. Et donc, trois actrices qui incarnent trois personnages féminins qui se retrouvent lors d'une fête de retrouvailles d'anciennes d'un lycée et qui ne rentrent pas chez elles ensuite et qui partent sur 2-3 jours comme ça de un peu d'évasion, un peu côté un peu festif. Et là où c'est, alors le film est vraiment très très frais, date de 75, et elle fait un deuxième film 10 ans plus tard, 85, avec les mêmes actrices. Elles ont et un troisième film en 95. Elles ont 30 ans dans le premier, 40 dans le deuxième et donc 50 dans le troisième. Et ce qui est vraiment fascinant, c'est que on retrouve ces mêmes donc ces actrices. Il y a le vieillissement forcément de ces actrices à des âges différents et à des époques aussi différentes entre les années 70, les années 80, les années 90. Comment la place des femmes a pu évoluer, si elle a évolué, tout ça étant lié aussi à quelque part aux propres réflexions des protagonistes qui forcément évoluent aussi en fonction de leur âge. C'est absolument génial. Enfin, c'est vraiment, moi, ça fait partie des films qui m'ont retourné de cette année. On est vraiment embarqué avec elle. Il y a tout un jeu comme ça d'improvisation. C'est drôle, c'est mordant. Ça peut être triste aussi par moment, et ça joue comme ça sur les générations. C'est absolument fascinant. Donc je vous invite à la découvrir. Peut-être que je vais pas m'attarder trop parce que je pourrais pas faire toute l'émission pour parler d'Anya Breyen, mais déjà commencez par ces trois films là mais venez voir aussi le reste parce que il est dans un registre complètement différent, avec une caméra beaucoup plus posée. Des films très picturaux, alors que là on est plutôt dans le mouvement avec les Wives. Donc c'est vraiment une cinéaste très très complète, et c'est vraiment tout est bon chez Anya Breyen. C'est une cinéaste qui est passée à l'as dans l'histoire. Ces films ont été présentés dans des festivals,
1: oui.
0: Mais à part le Wives, le premier, aucun n'a été distribué en France, donc c'est vraiment l'occasion de la découvrir, et puis peut-être aussi de rendre hommage à son travail. Je rappelle qu'elle est décédée donc la semaine dernière, donc une pensée pour elle, et voilà, je vous invite vraiment à la découvrir.
1: C'est le moment ou jamais de le faire, Anya Breyen, et vous avez jusqu'au 4 juin,
0: ouais,
1: à la Cinémathèque
0: pour
1: découvrir ces films, Wives en particulier, mais les autres. Et c'est sur le site de la Cinémathèque, lacinémathèquedetoulouse.com, vous aurez le détail des projections et les jours où ces films sont projetés. Pour le moment, on revient à l'atelier de notre ami Guillaume Sidom, mais avant, assistons à une projection tout de suite. Alors regardez bien en bas de votre poste parce que c'est une version originale et il faut lire les sous-titres.
2: This is the staircase of the palace.
3: Oh yes, yes. Down below, they're waiting for the princess. I'm ready.
2: All right, cameras.

0: Les spectateurs attendent une princesse et la voilà qui descend l'escalier. Alors qu'on est en train de la filmer, ou pas, mais en tout cas, vous allez tout nous raconter, Guillaume Sidom.
1: Ah oui, pour Boulevard du Crépuscule, Sunset Boulevard, version originale de Billy Wilder, sorti en 1950, un film culte, un film noir, qui a marqué l'histoire du 7e art. C'est évidemment un des plus grands films du réalisateur, son 9e film, mais en le revoyant, ça pourrait être très bien son premier, un film majeur dont le propos résonne aujourd'hui d'une manière incroyable. C'est d'une modernité, ça nous parle dans les années 50 comme ça nous parle aujourd'hui. Hollywood est une machine qui prend les gens, qui va les monter sur un piédestal, qui les fait devenir fous, qui les isole et qui les rejette. Un film qui décortique évidemment la machine de la célébrité, la valeur suprême du 20e siècle, mais aussi celle du 21e. Et 75 ans plus tard, rien n'a changé. La machine est toujours plus implacable qu'auparavant. Autre sujet fort du film, évidemment, la place des femmes dans le pouvoir de la célébrité. Sujet d'une actualité folle, le personnage de Gloria Swanson a 50 ans, elle est rejetée déjà. L'histoire d'une grande artiste du muet qui cherche à relancer sa carrière, une romance qui va dépeindre aussi les travers du monde hollywoodien. Pourquoi voir ou revoir ce classique parmi les classiques? Pour vous mettre l'eau à la bouche, je vais vous proposer ce soir quelques anecdotes. Mais avant, chef-d'œuvre du film noir, Sunset Boulevard résume donc toute la cruauté d'Hollywood. Cela commence d'ailleurs très mal. Un scénariste est retrouvé 3 balles dans le corps dans une piscine filmée au fond de cette dernière. Un plan de caméra absolument hallucinant, je vous laisse le découvrir. Le gars s'appelle Joe Gillis, joué évidemment par William Holden. Et c'est lui qui va donc raconter comment il est arrivé à ce point de non-retour, sans travail ni argent. Il accepte les avances en espèces et en nature de Norma Desmond, jouée par Gloria Swanson, star du muet, désormais mise au rancard, mais bercée par ses illusions et par son fidèle majordome Max, joué par Eric Von Stroheim. Von Stroheim, qui d'ailleurs dirigea Gloria Swanson dans Queen Kelly de 1928, projeté pour l'actrice dans Sunset Boulevard.
0: C'est merveilleux, reprend-elle, et sans dialogue.
1: Eh oui, Gloria Swanson, toute star qu'elle n'est pas très talon aiguille, mais plutôt semelle compensée, nettement moins glamour, mais surtout plus confortable dans les escaliers. Vous en aviez parlé, lui, Marie, que la vedette à la hantise de dévaler sur les fesses, du coup. Eh bien, pour la séquence finale où elle doit les descendre avec un regard halluciné face caméra et donc sans jamais baisser les yeux, elle préfère carrément être pieds nus. Et à ce moment-là, vous savez que son personnage va être embarqué par la police et qu'elle va donc se retrouver au poste sans chaussures, mais cela ne choque absolument personne. Ce qui choque tout le monde par contre, c'est que Gloria Swanson ne gagne pas l'Oscar qui lui était pourtant promis et n'obtient plus jamais de proposition intéressante pour ce film, et elle de proclamer haut et fort « Je suis une grande star, ce sont les films qui sont devenus petits, toute la cruauté d'Hollywood ». Boulevard du Crépuscule remporte malgré tout 3 Oscars, hein, meilleure direction artistique, meilleure musique signée Franz Waxman que vous allez entendre à la fin de ma chronique, et meilleur scénario.
0: Voyez ou revoyez Sunset Boulevard pour le décor de film d'horreur.
1: Voix off, femme fatale, destin implacable, Sunset Boulevard est présenté donc comme un monument du film noir, je l'ai dit, mais c'est en effet surtout un remarquable film d'horreur. C'est un lieu hors du temps, hanté par une star déchue qui va rejouer ses grands rôles de jadis. Pour le cynisme, hein, de Billy Wilder également, avant Sunset Boulevard, jamais œuvre aussi corrosive n'a été réalisée sur Hollywood. Et pour Wilder, eh bien, l'usine à rêve d'Hollywood, justement, est une fabrique de monstres à l'ego surdimensionné. Prenez l'exemple de Norma Desmond, donc, quand elle rencontre le despotique CCB2000 dans son propre rôle, sur un vrai plateau de la Paramount, tournant vraiment Samson et Dalida, eh bien, le plus affreux des deux n'est alors pas forcément celui que vous croyez. Film noir, drame de la folie, implacable mise en abîme des vanités de l'usine à rêve. Et enfin, pour Eric Von Stroheim, bouleversant, dans cet univers mortifère, le personnage le plus attachant reste peut-être Max von Meyerling, le valet polyvalent de Norma Desmond, qui est en fait un ancien réalisateur de films muets. Il est incarné avec une sobriété absolue donc par Eric von Stroheim, dont le charisme est extraordinaire. Ce personnage, c'est sans doute le fantôme de lui-même. Sunset Boulevard reste sans doute le plus grand film jamais réalisé sur Hollywood. Ce panthéon sans mémoire, vorace et mortifère en un mot et un seul, cruel. À retrouver donc ce soir 21h à la Cinémathèque de Toulouse dans le cadre du cycle consacré à Billy Wilder. Visible lui jusqu'au 28 juin prochain. Retrouvez toute la programmation sur lacinémathèquedetoulouse.com. Également en Blu-ray et DVD chez Paramount. Et d'ici là, ouvrez l'œil et le bon. Et surtout, allez au cinéma.

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0: Vous l'avez reconnu, ce thème qu'on découvre et qu'on entend plutôt à la fin du film de Stéphane Elliott sorti en 1994 et qui avait été présenté à Cannes à son époque. Alors, dans une section parallèle, c'était un certain regard. Ce film, c'est Priscilla, folle du désert. Et Priscilla, folle du désert, c'est un film qu'on peut voir à la Cinémathèque puisqu'il est programmé dans le cycle Pop. Oui, ça convient bien à Pop, Priscilla, folle du désert. Rappelez-nous ce qui a conduit à cette programmation.
1: À cette programmation, c'était la grande question de... Qu'est-ce qu'on fait une fois qu'on a réouvert et qu'on n'est pas dans une saison complète, qu'on arrive dans une période qui est toujours une période un petit peu difficile en termes de fréquentation des salles obscures, parce qu'il y a les vacances de Pâques, et puis ensuite il y a les ponts de mai, et puis il y a le soleil qui est là, et donc tout le monde veut aller en terrasse ou à la plage ou je ne sais pas où, et donc c'est toujours un petit peu difficile. Et nous, on avait très envie de retourner dans nos murs, et deux, on avait envie aussi d'être un petit peu festif. Donc c'est venu de là, en fait, cette idée de pop qui est à la fois du pop art à la pop culture des années 60-70. Alors on va un peu au-delà, mais quand même le gros de la programmation, c'est sur cette période-là. Et donc prendre tout ce qui est pop comme une force esthétique, ce qu'il a été dans l'art, mais jusque même dans les objets usuels, bien sûr la musique et donc le cinéma, forcément. Et donc avec à la fois les couleurs, tout le côté flashy, tout ce qui peut un peu comme ça péter. Et puis en même temps, c'était intéressant aussi parce que c'est... c'est une période où l'art a quelque chose vraiment de révolutionnaire, dans le sens où il s'empare des objets usuels, des objets du quotidien, de ce qu'on va appeler aujourd'hui pop culture. Je pense à Roy Lichtenstein, par exemple, oui, qui prend en fait aux comics et qui en fait de l'art contemporain. Donc voilà, c'était tout ça qui nous intéressait, et comment l'art contemporain s'est emparé de la culture populaire pour en faire quelque chose de l'art, véritablement, et comment la culture populaire s'est réappropriée ce qui était l'art, donc les galeries, pour le ramener aussi dans le... quelque part, ce qui était peut-être son giron premier, ce qu'est le cinéma, un art populaire. C'est toute cette dialectique aussi qu'on peut retrouver. Mais avant tout, ce qui nous intéressait, c'était quand même plutôt d'aller vers quelque chose de fun. Là, j'ai l'impression d'être un peu un télo quand je parle de ça. Bon, voilà.
0: Mais en tout cas, Roy Lichtenstein s'était fait plaisir, puisque en fait, c'était pas un cinéaste à proprement parler.
2: Il a même créé un pays, donc.
0: On avait oublié ce détail.
1: Ah, ouais, voilà, détail important. Mais oui, c'est ce dialogue entre on va dire le côté presque art, enfin vraiment art contemporain qu'on peut retrouver dans le cinéma avec des films qui vont travailler sur les formes, qui vont exploser complètement les codes narratifs, et en même temps tout ce côté vraiment populaire qu'on va aussi réutiliser, réinsuffler finalement dans le cinéma, parce que là on a des choses qui sont plutôt de l'ordre du ciné dans cette programmation, qui peuvent être de l'ordre du cinéma expérimental, c'est-à-dire qu'on va retrouver aussi Warhol, La Factory, parce que forcément quand on parle de pop art, il y a Warhol aussi qui est là, mais on va retrouver aussi Fantomas.
0: Oui.
1: C'est ce grand écart là qui nous intéressait à travers cette thématique. Au-delà de toutes les questions que ça peut poser derrière, de ces allers-retours que j'évoquais, aussi d'une société qui est en train de bouger, à la fois dans les mœurs, à la fois politiquement. Donc comment finalement le pop amène à quelque chose de révolutionnaire, mais en même temps va être aussi à un moment donné récupéré, va devenir un objet presque de marchandisation. Donc le cinéma rend compte aussi de ça, c'est-à-dire que le cinéma prend au pop, fait le pop et quelque part va également aussi un petit peu le désinguer. C'est tout ça qu'on va retrouver dans cette programmation.
0: Mais oui, surtout que vous allez du point de non-retour de John Boorman à Femme au bord de la crise de nerfs de Pedro Almodóvar, en passant donc par Priscilla, Folle du désert, Stéphane Elliott. Donc, c'est très large, effectivement, cet éventail de films, et vous aurez une idée de la pop comme envie de la montrer à la Cinémathèque de Toulouse, n'est-ce pas?
1: Oui, c'est exactement ça. Et puis je pense que vous prendrez autant de plaisir que nous à revoir ces films et à construire cette programmation, parce qu'en fait, on s'est quand même bien éclaté, quoi. Je pense qu'il y a vraiment un truc. C'est fun, quoi.
0: Oui, et ça se sent d'ailleurs.
2: On en a besoin un peu de fun en ce moment.
0: Oui, mais en parlant de fun, cher Laurent, gardez la parole et dites-nous ce qu'il y a à voir cette semaine sur les écrans. Scrutez-les.
2: L'ouvreuse scrute l'affiche cannoise avec Autofiction, le nouveau film de Pedro Almodóvar. C'est l'histoire de Raoul, un cinéaste culte en pleine crise créative, il n'a pas tourné depuis 5 ans. Lorsqu'un drame frappe l'une de ses proches collaboratrices, il s'en inspire pour écrire son prochain film et peu à peu il imagine Elsa, une réalisatrice en pleine écriture dont le parcours commence à refléter le sien. Les deux cinéastes deviennent les deux facettes d'un même personnage dans un jeu de miroir où l'impudeur de l'autofiction dévoile autant qu'elle détruit. Mais jusqu'où peut-on aller pour raconter une histoire? Le cinéaste espagnol interroge sa propre inspiration à travers donc ce personnage d'un auteur en crise, interprété par Leonardo Barguia. Autofiction, le 23e long métrage de Pedro Almodóvar, est aussi le 7e à concourir pour la Palme d'Or à Cannes depuis Tout sur ma mère en 1999, qui avait eu le prix de la mise en scène, et fait l'objet d'une sortie simultanée donc sur tous les écrans français. En presque 50 ans d'activité, l'œuvre bariolée du plus célèbre cinéaste espagnol a connu bien des phases, de la comédie piquante des débuts à la tentation plus récente du mélodrame. Toutefois, depuis Douleur et gloire en 2019, son cinéma est entré dans une zone de turbulence et de remise en question, où l'artiste de 76 ans se cherche de plus en plus parmi ses dispositifs de fiction. Alors, Autofiction l'atteste une nouvelle fois, par sa tournure qui est vraiment scindée et réflexive. Il y a 7 ans, Douleur et gloire avait bouleversé, au point qu'on avait pardonné à Almodóvar d'écrire sur lui-même. C'était fait avec grâce et magie. Rappelez-vous, ce film racontait la vie de Salvador Malo, un cinéaste en déclin qui se remémore son enfance dans les années 60. Donc, s'il reprend donc le principe autofictionnel, jusque dans son titre d'ailleurs, Autofiction est pourtant d'un autre calibre. Ici, le cinéaste de substitution n'est pas en rémission, il est en panne sèche, et pour s'en sortir, il s'accapare l'histoire et les émotions de ses proches, comme peuvent le faire beaucoup d'artistes. Et pour son nouveau scénario, il s'invente donc cet alter ego et Elsa, qu'il va regarder comme ça s'enfoncer dans la dépression et s'effondrer à Lanzarote sur un lit couvert de manteaux. Sauf que l'on découvre rapidement que ce personnage d'Elsa, comme je l'ai dit, il est inspiré des douleurs réelles, des amis du cinéaste. Elle a des migraines comme l'une, elle porte le deuil comme l'autre et pleure un enfant mort d'une troisième. C'est donc le principe d'autofiction. Tout est beau et moche à la fois, lumineux et triste. Contrairement à Douleur et gloire, Almodóvar ne cherche plus l'apaisement, faisant défiler bien sûr ses complices, ses muses, ses actrices, ses chansons, pour poser la seule question qui vaille, au fond, de quoi ai-je vécu? Quelle douleur des autres ont nourri mon art? Question que beaucoup d'artistes peuvent se poser. Dans tous les domaines d'ailleurs. À noter que l'affiche, qui est une très belle affiche, qui est une silhouette comme ça évoquant celle d'Almodóvar dans le prolongement d'une figure féminine, manière de faire du cinéaste une icône aussi identifiable qu'Hitchcock et son profil reconnaissable entre mille. Donc vous l'avez compris, Autofiction parle de la création et de la manière dont le cinéma est dans l'œuvre de l'espagnol à la croisée de l'intime et de la projection fantasmatique. Guillaume et Laetitia, avez-vous aimé?
3: Alors, Nombril de mille feux, titré Libération ce matin, moi je me suis un peu perdu. Vous l'avez dit, Laurent, couleurs flamboyantes, superbe scénographie, photographie, musique excellente. Je ne sais pas si vous en avez parlé, mais film élaboré en spirale autour du gouffre de la création. Écrire ou crever, crever ou écrire. Où les moindres lieux du quotidien resplendissent dans ce film, comme dans un mélo de Douglas Sirk qui est le modèle éternel. À noter que Raoul sort d'une salle de cinéma à un moment donné dans le film qui projette le voyeur. Peut-être le personnage de Raoul se nourrit-il aussi de l'expérience des autres, comme dans le fameux film de Michael Powell, c'est la question. Et avec peut-être ce message, un cinéaste ne sait jamais qu'il est au sommet de son art, le temps de s'en rendre compte, c'est peut-être déjà passé, Laetitia.
4: Moi, de mon côté, j'ai beaucoup aimé le stylisme, et après on voit qu'Almodóvar met en lumière en fait ses acteurs et actrices. Mais après, au niveau de l'histoire, je rejoins Guillaume, pour moi c'était comme s'il assemblait un puzzle. Il n'y avait pas forcément de continuité. Enfin, je pense qu'il avait une idée en tête et qu'après il n'a pas forcément eu le résultat, je pense, qu'il souhaitait, qu'il avait vraiment envie de montrer. Mais après, oui, il y a toujours le stylisme et les couleurs qui sont belles chez Almodovar.
2: Donc, si j'ai bien compris, vous ne lui décerneriez pas la palme si vous étiez dans le jury.
3: Non.
2: Ce ne serait pas lui.
0: Alors, juste pour ajouter, avant que vous parliez des avis de la presse, c'est que par rapport aux notes qu'il a obtenues par les critiques cannoises,
2: oui,
0: il est entre 4, le maximum, et 1. Ah oui. C'est-à-dire presque le minimum. Donc, sera-t-il au palmarès ? Eh ben, on attend
2: samedi. On le saura samedi soir, oui.
0: Oui.
2: Petite revue de presse sur ce film, un nouveau tournant spectaculaire dans l'œuvre du maître selon Télérama. Almodovar réussit encore à surprendre et toucher avec ce récit en forme de mise en abîme selon Avoir à lire. Télérama n'a pas aimé un simulacre de cinéma almodovarien, il fallait le dire. Critica n'a pas aimé non plus une belle critique. On a l'impression de voir une rockstar débarquer à Cannes pour rejouer ses tubes les plus connus avec des micro-variations, mais dont la voix n'a plus la vigueur du passé. Ça revient un peu peut-être ce que vous avez dit.
0: C'est féroce.
2: Ouais, c'est bien tourné.
3: Peut-être que je travaille à Critica.
2: Ouais, ouais, mais envoyez votre CV.
0: Il va falloir aiguiser votre plume, cher Guillaume.
2: À l'affiche aussi cette semaine, une affiche non cannoise, on peut voir Les Goûteuses d'Hitler de Silvio Soldini au CGR Rodez, histoire de femmes qui étaient engagées bien malgré elles pour goûter les plats avant de les donner à Hitler. On peut voir aussi Vanilla de Meira Hermosillo à l'American Cosmographe. On peut voir Histoire parallèle d'Ashkar Faradi, qui est à Cannes en ce moment et qui est d'ailleurs parmi les favoris, hein, selon mes sources. On peut le voir au cinéma Pax à Lourdes ou à l'ABC à Toulouse. On peut voir aussi L'être aimé de Rodrigo Sorogoyen au Régent Saint-Gaudens, qui est à Cannes aussi et qui fait partie des favoris. Et que notre fidèle autrice Marie-Charlotte a vu. Qu'en avez-vous pensé, Marie-Charlotte?
5: J'ai adoré. J'ai été séduite par ce film. En plus, on est sur un plateau de cinéma. C'est une histoire magnifique. Le titre va si bien. C'est poétique. C'est vraiment un très très beau film.
2: Donc là vous lui décerneriez la palme, je pense.
5: Ah, je sais pas, j'ai pas su.
2: Oh, vous avez pas vu les autres.
5: Franchement, par rapport à c'est même par rapport à ce que j'ai vu toutes ces trois dernières semaines et un mois, c'est le top du top. Hein. Il est magnifique. Il y a des échanges de regards, il y a des silences qui disent tout. C'est très très beau.
3: Et à noter qu'on retrouve la même actrice dans le film d'Almodovar.
5: Oui, oui, elle était là le soir même aussi, mais.
0: Laurent ?
2: Oui, je pense que vous allez lui donner le nom.
3: Oui, attendez, je vais essayer de vous trouver le nom rapidement.
0: En tout cas, Javier Bardem risque peut-être d'avoir un prix d'interprétation masculine, puisqu'il est l'interprète principal.
2: Ah, lui, il le mérite chaque fois, donc il est tellement bon.
5: C'est un rôle magnifique.
2: Ah, ça serait Barbara Leni ou Altaïna Sanchez, peut-être ?
3: Non, c'est Victoria Luango.
2: Ouais, j'avais tout faux. À l'affiche aussi cette semaine, on en a parlé en début d'émission, mais Star Wars, bien sûr, vous n'y échapperez pas. The Mandalorian, un gros gus de John Favreau avec Pedro Pascal, un film d'horreur, messieurs, dames, épouvante, Passenger d'André Ovredal, et un film de science-fiction, un animé, All You Need Is Kill, Willow et Marie.

0: Allez, on joue à un petit jeu, un tout petit jeu. Les musiques qui apparaissent dans des films qui ont obtenu la Palme d'Or. Eh oui, et ce titre fait partie d'une BO d'un film qui a obtenu la Palme d'Or. Allez, je vous aide, c'était en 95.
1: Underground.
2: Costa Rica, voilà, ouais. Chez
3: vous. Ah oui, il fallait répondre. Je crois que c'était un jeu pour les auditeurs, en fait.
0: Vous pouvez, les auditeurs peuvent jouer, mais si vous répondez avant eux. Goran Bregovic. Ouais,
2: vous avez mis un buzzer devant, c'était pas compris.
0: Et Emir Kusturica remporté pour la deuxième fois une Palme d'Or, pile 10 ans après la première. Papa est en voyage d'affaires. Laurent.
2: Oui. Cannes encore, hein, parce qu'au Pathé Wilson, vous pouvez assister à des avant-premières, 9 films de la sélection officielle du 22 au 24 mai. Alors, il y a un film qui sera à Cannes première, c'est Si tu penses bien de Géraldine Nakache. Vous pouvez voir 6 films qui sont en compétition actuellement: Garance de Jeanne Héritsch, Notre Salut d'Emmanuel Marais, L'Inconnu d'Arthur Hariri, Soudain de Ryosuke Hamaguchi, qui est d'ailleurs là aussi l'un des favoris, selon mes sources. Notez bien. Hein. Film japonais. Histoire de la nuit de Léa Missius et La vie d'une femme de Charline Bourgeois-Taquet. Il y a même des films de la rubrique Un certain regard. Il y en a deux. Vous pouvez voir Quelques mots d'amour de Rudy Rosenberg et Mémoire de fille de Judy Godrèche. Donc ça se passe au Pathé Wilson du 22 au 24 mai. Consultez vos sites favoris pour avoir les horaires.

0: Allez, là aussi, vous avez trouvé de quel film est issu cette BO. Un film qui a obtenu lui aussi la Palme d'Or à Cannes.
1: La leçon de piano.
0: Oui.
1: Jeanne Campion.
0: De
1: seule femme à avoir eu la Palme d'Or pendant près de 30 ans avant Julia Ducorneau.
0: C'est la première à avoir.
1: Première et seule femme avant.
2: À jamais la première.
0: Oui, à jamais, oui, la première. À jamais la première. Elle avait reçu la Palme d'Or ex aequo, hein, avec Adieu ma concubine de Chen Kaige. La musique est composée par Michael Nyman, bien sûr. Allez, laissons le piano sur la plage pour partir avec les Boys de Grégory Com, notre homme de loi des séries qui ouvre son tribunal pour vous.
3: Je déclare l'audience ouverte.

0: Ah, cher Louis-Marie, The Boys, une série tellement sulfureuse, arrive sur sa dernière saison et aujourd'hui, pour vous, j'ai utilisé ma pause repas pour regarder le dernier épisode et vous faire cette chronique à chaud, à très très chaud, de cette dernière saison. Et clairement, encore une fois, The Boys va se ranger dans les séries qui ont une dernière saison calamiteuse et un final tout juste passable. Alors, The Boys, c'est quoi ? C'était une série qui nous proposait d'être dans un univers super-héroïque, mais différent. Quand elle est arrivée, on était au pic de la mode des super-héros. Aujourd'hui, on en est plutôt sorti, et c'est une bonne chose, alors que je suis un grand fan de super-héros. Ça nous proposait un univers super-héroïque, mais désabusé, cynique, violent, où la sexualisation à outrance des super-héroïnes et des super était de mise. Où, en fait, nous avions une équipe de super-héros gérée par Homelander, une sorte de Superman, mais extrémiste, qui travaillait pour l'entreprise The Void, qui ressemble énormément à Disney, et qui en apparence sont des super-héros qui aident la veuve et l'orphelin, mais qui en fait ne sont que des produits marketing. Et derrière, évidemment, il y a des meurtres, il y a des viols, il y a tous les abus possibles et inimaginables. Et là-dessus, le personnage principal, Huggy, voyait sa petite amie tuée dans un accident par un super-héros, et évidemment, toute l'entreprise The Void couvrir cet homicide involontaire. Et Huggy rejoignait Butcher, joué par Karl Urban, qui dirige l'équipe des Boys, une équipe qui enquête sur les super qui dérivent et qui potentiellement cherche à les tuer et les neutraliser. Clairement, la saison 1 et la saison 2 ont tapé très très fort. On voyait vraiment, de façon réaliste, ce que serait le rôle de super-héros dans un monde comme le nôtre, c'est-à-dire avec tous les abus possibles et inimaginables, le fait qu'ils soient traités comme des rockstars, le merchandising. C'était excellent, c'était sulfureux, c'était une vraie critique de l'empire de Disney. Ça allumait tout le monde. Ça allumait les démocrates, ça allumait les républicains, parce qu'évidemment ça se passe aux États-Unis. Ça allumait les fans de comics, ça allumait ceux qui sont anti-fans de comics. Vraiment, tout le monde y passait. Et on allait de plus en plus sur des scènes gore, et odieuse, mais toujours avec un propos intelligent. Puis la bascule arrive à partir de la saison 3, où on se rend compte qu'en fait, la série est trop longue pour elle-même. Alors elle est adaptée d'un comics, un comics qui est assez long, mais à partir de la saison 3, elle dérive énormément et n'adapte plus véritablement le comics. C'est une de ses erreurs, encore une fois, elle a voulu faire mieux que le comics, elle a fait moins bien, car le comics a un final assez extraordinaire. Derrière, cette série nous met toujours le pitch que Homelander, une sorte de Superman, donc méchant, pourrait à tout moment péter un câble, tuer la moitié de la planète et devenir un dictateur. Et en fait, c'est là où ça pose problème, car à tout moment, il peut le faire, mais ils sont obligés à chaque fois de faire des entourloupes pour qu'il ne le fasse pas, pour que la série dure. Et clairement, à partir de la saison 3, c'est on nous dit « Attention, il va s'énerver, attention, ça va être compliqué ». D'ailleurs, la saison 3 se termine, on se dit « Là, c'est bon, il a vrillé, ça va partir en live ». Non, saison 4, on est à nouveau tranquille. Et à la fin de la saison 4, pareil, il s'énerve, oh là là, il va prendre le contrôle des États-Unis. La saison 5 va être exceptionnelle. La saison 4 était assez mauvaise, assez longue, mais on se dit, c'est pas grave, c'était transition. La saison 5 va être super. Surtout que derrière, on nous tease vraiment quelque chose d'apocalyptique. La pub est mensongère. On voit Homelander dans l'espace qui regarde des explosions atomiques. On voit The Void en ruine. Et on se dit, oh là là, ça va être formidable. Pas du tout. Encore une fois, on est sur de la hype. On essaye de nous dire, ça va être génial. Et ça attend, ça attend. On voit tous les épisodes de The Boys de cette dernière saison défilée, il faut attendre l'avant-dernier épisode pour que ça s'enflamme. Et le dernier épisode arrive, et oui, il y a l'affrontement, mais au final, c'est très confidentiel. Toujours la même astuce, alors je pense qu'il n'y a pas le budget nécessaire. On nous fait passer les héros par des tunnels, comme ça, on ne voit pas les combats qui peuvent se faire. Et finalement, c'est assez ridicule et convenu. Ils tentent de reboucler comme la fin du comics, mais ce n'est pas aussi bon. Donc, pourquoi ça marche pas ? Pourquoi ça marche pas et pourquoi, comme Stranger Things, comme Game of Thrones, ils n'arrivent pas à conclure de façon intelligente ? La première, c'est qu'on utilise trop le méga événement. Ça va être génial, ça va être apocalyptique, oh là là là là, il va y avoir des morts, oh là là, ça va être dramatique. Et finalement, en fait, c'est long, c'est lent, il se passe pas grand-chose. Ensuite, la réalisation, mais oui, une série télé n'a pas les mêmes moyens qu'un film. On peut pas faire un combat titanesque comme celui de Man of Steel à l'époque. Et c'est dommage parce que, en fait, c'est aussi un petit peu ce qu'on attend. Alors, il y a eu des séries qui ont réussi à faire des combats de fin plus confidentiels, mais émotionnellement énormes, mais la série se basait pas sur « attention, quand ça va arriver, ça va être génial ». Et donc, en fait, on nous a trop vendu. Et le final est assez anecdotique pour une saison qui durait trop. En fait, à la fin de la troisième saison, il aurait fallu faire un téléfilm de 2 heures et c'était largement suffisant pour tout conclure. Donc voilà ma critique de The Boys. Je suis même pas déçu parce que j'en attendais plus rien et je me doutais qu'on allait aller là-dessus épisode par épisode. Une série qui aura duré trop longtemps. C'est marrant parce que les films, on veut faire des trilogies, les séries télé pour dire qu'elles ont marché. Il faut faire 4 ou 5 saisons. Parfois 3 saisons, c'est bien. C'était trop long, c'était pas bon. Le spin-off qui ont été faits étaient nuls. D'ailleurs, la dernière saison de The Boys essaye de nous vendre un nouveau spin-off. Ça aussi, c'est une marotte des séries télé qui ne savent pas conclure. Franchement. Vous comprenez mon avis, votre temps est précieux, cher auditeur, chère auditrice, passez-le à regarder autre chose que The Boys. C'est au final très convenu, ça se veut pamphlet politique et c'est juste une caricature d'elle-même. Je vous remercie.
1: Eh bien, vous n'avez plus qu'à suivre les conseils de notre homme de loi des séries, c'est réglé.
2: Les séries télé sont comme Jean-Claude Duss, ça n'arrive pas à conclure.
1: Exactement.
3: Et on peut voir cette série sur Prime Video depuis 2019.

0: Allez, pour les reprises sur le grand écran, on va voir des films qui n'ont pas été récompensés à Cannes, mais qui ont tous obtenu un Oscar. Ce qui est pas mal du tout, d'ailleurs. Et celui-là, la musique, l'avez-vous reconnu ? C'est compliqué, hein. C'est quand même Hans Zimmer qui a écrit cette musique pour le film de Bruce Beresford.
1: Daisy et son chauffeur.
0: Miss Daisy et son chauffeur. L'histoire de donc Miss Daisy, qui est une vieille dame qui arrive plus à conduire sans avoir d'accident. Alors son fils lui trouve un chauffeur. Le problème, c'est qu'on est dans le sud des États-Unis et qu'il lui trouve un chauffeur noir. Qu'elle est raciste. Et puis ils vont rester quand même 22 ans ensemble. Lui au volant et elle sur la banquette arrière. Extraordinaire. Il y a Jessica Tandy dans ce film-là. C'est la grand-mère, une formidable actrice américaine. Et le chauffeur, c'est Morgan Freeman. Ça, c'est bien, hein. Vous pouvez voir le film au Pathé Wilson. Donc le film, je le disais, avait obtenu l'Oscar en 1990, c'est au Pathé Wilson, donc demain jeudi 21 mai à 14h30, toujours au Pathé Wilson, un autre film qui a obtenu plein d'Oscars, lui aussi, quelques-uns, en tout cas celui du meilleur film et du meilleur acteur, c'est Forrest Gump de Bob Zemeckis, avec Tom Hanks, Gary Sinise et Robin Wright. Tom Hanks est égalé, comment s'appelait il ce grand acteur hollywoodien qui avait eu deux Oscars d'affilée en 1936 et en 1937, et Tom Hanks était le premier après lui à avoir deux Oscars d'affilée, puisque l'année avant Forrest Gump, il l'avait obtenu pour Philadelphia.
1: Ah oui.
0: Et très très fort.
1: La musique de Bruce Springsteen.
2: Exactement. Voilà,
0: la chanson seulement, hein, Philadelphia. Ouais. Seulement la chanson. Robert Zemeckis, donc vendredi 22 mai en VO à 19h30 au Pathé Wilson. Et puis un autre film qui a obtenu lui aussi des Oscars en 1999, c'est le film de John Madden, Shakespeare in Love. Ce sera en VO aussi lundi 25 mai à 18h. Gwyneth Paltrow, Joseph Fiennes, Colin Firth. Gwyneth Paltrow obtenait l'Oscar de la meilleure actrice dans un premier rôle. C'est, je vous l'ai dit, lundi 25 mai, 18h, en VO, au Pathé Wilson. Et sinon, à la beige, un autre film multi-récompensé aux Oscars, La La Land, 2016, Damien Chazelle.
1: Avec cette ouverture en plan séquence sur les bretelles de Los Angeles, magnifique.
2: Pour la lessive, oui.
0: Assez extraordinaire. Pratiquement entre 9 et 10 minutes de plan séquence.
1: Extraordinaire.
0: Vous pouvez le voir donc jeudi 21 mai à 19h30 en VO au cinéma Pathé Labège, mais aussi au cinéma Pathé Wilson à la même heure. Et puis, alors là, lui, il n'est pas américain, mais il est français et il a obtenu plein de Césars également. Le fabuleux destin d'Amélie Poulain, c'était en 2001, avec Audrey Tautou, Mathieu Kassovitz et Rufus, ce film de Jean-Pierre Jeunet qui avait laissé tomber Caro. Voilà, il l'a réalisé tout seul, lundi 25 mai à 19h30, donc au cinéma Pathé Labège. Voilà pour le grand écran. C'est à vous, Laurent, sur le petit.
2: Le cinéma à télévision avec Tapis Rouge, ça commence ce soir. Alors, si vous avez Canal+, vous pourrez voir le documentaire Sacré-Cœur de Steven et Sabrina Guenel, à travers reconstitution et témoignage, l'histoire de Sainte Marguerite Marie, religieuse du couvent de la Visitation à Paris-le-Monial. À travers son destin se révèle le culte du Sacré-Cœur de Jésus, dont elle eut la révélation au XVIIe siècle. Sinon, sur Arte, à 21h, le procès Goldman de Cédric Kahn avec Harry Voltalter. Rappelez-vous, 1974, Pierre Goldman est inculpé à perpétuité pour 4 agressions à main armée. Un film impressionnant de bout en bout. Jeudi, sur Novo 19, à 21h, on pourra revoir Mad Max Fury Road de George Miller, en 2015 déjà, avec Tom Hardy et Charlize Theron. Après plus de 30 ans d'absence, la saga culte est réactivée avec brio, hein, par son créateur George Miller. Vendredi 21h sur France 5, The Old Oak de Ken Loach, dans une ville du nord de l'Angleterre. TG, propriétaire du pub local, se retrouve face à un bouleversement inattendu lorsque des réfugiés syriens arrivent dans sa communauté. Les avis sont partagés sur cet accueil, un film cruellement d'actualité. Samedi, France 4, 21h, ce sera le temps d'aimer de Catel qui y est béré. En 44, Madeleine subit le poids du jugement populaire après avoir entretenu une relation avec un soldat allemand. Son père la renie. Une très belle réussite portée par les impeccables Anaïs de Moustier et Vincent Lacoste. Dimanche, sur Arte à 21h, à ne pas manquer, Mississippi Burning d'Alan Parker avec Willem Dafoe et Gene Hackman. Trois activistes noirs sont tués. Ces meurtres marquent le début de l'enquête, d'une des enquêtes les plus explosives de l'histoire, menée par deux agents du FBI qui ont devoir faire face à une explosion de violence raciale. Nous sommes dans le sud, bien sûr, des États-Unis. Inspiré de faits réels, un polar efficace et doublé d'un réquisitoire antiraciste implacable et remarquablement interprété. Lundi, Arte 20h55, un grand classique. On pourra revoir Ascenseur pour l'échafaud de Louis Malle.
1: Avec la musique avec de Miles Davis.
2: Exactement. Ouais. Avec Jeanne Moreau et Maurice René. Un film noir, envoûtant, superbe et soutenu donc, par l'inoubliable musique de Miles Davis et des interprètes remarquables. Le conseil Blu-ray, ce sera Marcel et Monsieur Pagnol de Sylvain Chaumet. Il vient juste de sortir, là, le 15 mai. Dans ce film d'animation très attendu, Sylvain Chaumet rend un vibrant hommage à l'un des plus grands écrivains français, Marcel Pagnol, de son enfance marseillaise, à ses plus grands succès littéraires et cinématographiques. Blu-ray que vous retrouvez aux éditions Wildside Vidéo pour 19,99€. Tenez Charlotte, je vous l'offre. Voilà pour le cinéma, la télévision, cette semaine.
3: I can never have children. We can adopt some. But you don't understand, Osgood. I'm a man. Well, nobody's perfect.
0: L'éclat de rire final, c'est l'éclat de rire final. Juste avant de jouer à notre jeu de « Je reconnais les musiques des films récompensés », pour revenir à l'éclat de rire final de Certains l'aiment chaud, ce fameux « Nobody's perfect ». Je me souviens de la première fois où je l'ai vu. C'était un cinéma qui n'existe plus maintenant dans Toulouse. Le Sainte-Anne, il y a bien longtemps de ça. Et on attendait pour la séance de 22h, 22h30. Voilà. Et on attendait et le film n'était pas encore fini de la séance précédente. Et dit, et la grand-mère, ils étaient deux, grand-mère et grand-père, étaient à l'entrée pour les billets. Non, ça, le film n'est pas fini. Non. Et puis un moment, ça éclate dans la salle, un éclat de rire monstrueux. Et là, elle dit, c'est fini, ils vont sortir, vous allez pouvoir rentrer. Et on a compris, en voyant le film, pourquoi ils avaient autant ri. Nobody's perfect. Pourquoi? Ben parce que, ils se font passer pour des joueuses de jazz. Oui. Jack Lemmon et Tony Curtis, dans Certains l'aiment chaud, ils sont habillés en filles. Et Jack Lemmon séduit un homme. En tout cas, c'est l'homme qui accroche. Alors, ouais. Il essaye de s'en défaire, vous l'avez entendu. Je peux pas avoir d'enfant, on en adoptera un, puis il renonce, il dit je suis un homme. Oui, mais personne n'est parfait. Exactement. Un monument. Alors, un mot sur cette musique. Angelo Badalamenti pour David Lynch, c'est Laure et Lula. C'était en 1990, Palme d'Or. Ouais. Et oui, que je n'avais pas vu venir quand j'ai fait ma chronique à l'époque depuis Cannes, en disant que le film ne serait pas au palmarès. Depuis, David Lynch m'a écrit et m'a consolé. Parce que je m'étais trompé, mais lourdement. Franck Lubé, oui. Billy Wilder, un mot, un seul.
4: Peut-être personne n'est parfait, mais son cinéma l'est.
0: Oui.
4: Joli.
0: Ah, exactement.
4: Voilà.
0: Et puis, on a parlé de Rossi de Palma, on a parlé d'Anya Breyen, on a parlé de Billy Wilder, le pop, et c'est June Suzuki, dernière programmation.
4: Oui, c'est June Suzuki. Alors, peut-être pour aller très vite, un cinéaste japonais qui a réussi le tour de force, donc il est actif dans les années 60, de se faire virer, en fait, du studio pour lequel il travaillait, la Nikkatsu, au prétexte que ses films étaient incompréhensible. Donc pareil, ça c'est autrement, on va dire, génial que Billy Wilder, mais c'est vraiment à voir. C'est cinéma type film de Yakuza et c'est Jun Suzuki, en fait, explose complètement les codes narratifs. Peu importe ce qu'il raconte, c'est très visuel, un gros travail sur la photographie, sur les cadres, sur les mouvements. C'est juste incroyable. Donc là, si vous connaissez pas, je vous invite vraiment à voir. C'est parce que vous vous en souviendrez tout le temps. Il y a rien qui ressemble à du Seijun Suzuki que du Seijun Suzuki. C'est assez fun aussi. C'est peut être très violent aussi par moment, mais c'est vraiment hors du commun. Donc à voir. Là, c'est sa période la plus folle. Hein. Il a fait plus de 40 films en 10 ans. Donc là, on est sur une dizaine de films. C'est sur la fin de sa période avec la Nikatsu, avec le studio, avant qu'il se fasse virer et blacklister par tous les autres studios. Et c'est la période la plus folle et la plus inventive. Aujourd'hui, c'est un cinéaste qui est absolument culte. Hein. Jim Jarmusch, Quentin Tarantino se revendiquent de lui et j'en passe. Hein. À voir absolument.
0: Seijun Suzuki, c'est jusqu'au 28 juin. On a le temps de découvrir des films. La Cinémathèque de Toulouse.com. Merci Franck Lubé. Une dernière Merci petite devinette. Et puis nos coups de cœur. Ça, c'est du velours.
1: Ouais. Alors, Bernard Herrmann, Taxi Driver, 50 ans déjà le film.
0: Et oui, c'était en 1976, la Palme d'Or de Martin Scorsese avec son acteur fétiche Robert De Niro. Messieurs, quels sont vos coups de cœur ?
2: Moi, j'irai voir Suzuki en moto. Et à la Cinémathèque. Et on peut voir Autofiction, L'être aimé et la Cinémathèque. Consultez le programme, vous trouverez sûrement votre bonheur.
1: Et la Cinémathèque de Toulouse.com. Autofiction, L'être aimé, évidemment, toute la programmation de la Cinémathèque Pop, Billy Wilder, évidemment, Brian Suzuki, Rossi de Palma. Et puis la 79e édition du Festival de Cannes qui se poursuit jusqu'à samedi soir.
0: Il a un cœur énorme, Guillaume Sidom, énorme. Il y rentre plein de choses dedans. Autofiction, L'être aimé, Miss Daisy et son chauffeur. Et rappelez-vous, en 2018, le film de Peter Farrelly, Green Book, où c'était exactement l'inverse. C'est-à-dire que c'était le joueur de musique noir américain qui était conduit par un blanc, Viggo Mortensen, qui était au volant. Et le Green Book, c'était le guide touristique des Noirs pour qu'ils puissent aller dans des endroits où ils sont susceptibles d'être accueillis. C'était en 59, hein, c'était le moment de la belle ségrégation aux États-Unis. Merci encore, Franck Lubé.
4: Merci à vous, j'ai un plaisir d'être là.
0: On ira tous à la Cinémathèque, évidemment, et puis on va profiter des belles salles qui nous sont proposées. Il y en a deux qu'on connaissait déjà, mais il y a la nouvelle, pratiquement sans place, qui est sublime. Merci, Franck Lubé. On espère que vous avez passé un bon moment en notre compagnie. On se retrouve la semaine prochaine.

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2: Bienvenue dans ce troisième numéro des clés pour vivre. Vous découvrez comme intervenant cette semaine Nicolas Sajus, docteur en psychologie, psychothérapeute. Il intervient également comme expert auprès de la Cour pénale internationale. Bonjour Nicolas Sajus.
3: Bonjour.
2: Alors après un premier épisode autour de l'emprise, après un deuxième épisode autour du prédateur, de la logique du prédateur, de la description aussi du prédateur. Vous avez rappelé aussi que c'était une personnalité narcissique, charismatique, qui prend le contrôle, qui n'a aucune empathie, qui prend du plaisir, qui jubile, qui instrumentalise, très faible dans l'empathie, et il cherche les failles pour mieux dévorer, permettez-moi, c'est le terme qui me vient, dévorer sa proie. Voilà. On va parler, si vous le voulez bien, de la question autour du pouvoir. Dans certaines affaires, souvent très médiatisées, le pouvoir peut protéger et le pouvoir peut aussi faire taire. Peut-on parler d'une addiction au pouvoir dans ces personnalités de prédateurs ?
3: Alors tout à fait, c'est même une manière d'être, un rapport à l'autre où ces personnalités se sont construites. C'est-à-dire que là aussi, quand on dit pouvoir, ça peut être certes le pouvoir, le statut par l'argent, le pouvoir de domination, le pouvoir de reconnaissance, qu'on peut trouver d'ailleurs à tous les niveaux, que ce soit au plan politique, associatif, religieuse, ou même une personne qui a besoin d'exercer une autorité sur l'autre en termes de vouloir exister, en termes de toute puissance. C'est constitutif de ces personnalités-là, en tout cas, parce que sans ça, c'est comme si elles ne pouvaient pas vivre, certaines, elles ont besoin de ça pour se sentir exister et pour se sentir vivre.
2: Qu'est-ce que ça dit des fragilités de ces personnalités qu'on décrit comme narcissiques ? Dans leur faiblesse.
3: Alors, dans leur faiblesse, elles sont énormes. C'est là où il faut le comprendre aussi, que les auditeurs puissent bien le saisir aussi. Ce sont des gens qui ont un grand vide intérieur, qui ne sont pas du tout construites et qui sont d'une grande fragilité. Contrairement à ce qu'elles peuvent donner à être, c'est pour ça que je parle souvent moi de personnes qui sont dans le paraître au sens qu'ils parlent leur être intérieur qui est complètement défaillant et déficitaire. Ce sont des personnalités qui sont dans un contrôle total, qui sont toujours en quête de séduction, de besoin d'être, qui ne supportent pas la frustration, le manque, l'absence, et qui sont dans une incomplétude, une insatisfaction à tout égard. Donc ce sont des personnes en tout cas qui, dans le rapport à l'autre, exercent ce pouvoir parce que sans ça, elles sont rien. Et c'est là où on le voit, en tout cas, c'est quand elles ne sont

0: des personnalités qui peuvent avoir énormément conscience, en tout cas de l'enjeu qu'elles créent dans l'interaction et dans l'interrelation. Elles vont le faire par progressivité. Et là aussi, elles vont arriver à capter cet autre. Et ça, il faut comprendre que c'est constitutif de ces personnes. Comme j'ai pu l'expliquer, ce sont des personnalités qui arrivent à repérer très vite les failles. Et elles se nourrissent de ça, en fait, parce que c'est comme si leur quotidien, pour avoir un besoin d'être dans le rapport à l'autre, était construit comme ça. Et ça se construit depuis, effectivement, hein, il n'y a pas un état acquis à un âge donné où elles sont comme ça. C'est un processus qui s'est construit progressivement par les aléas de la vie, une histoire de vie, des enjeux plurifactoriels aussi d'environnement, mais elles se sont construites comme ça et ont repéré aussi très vite les enjeux qu'elles pouvaient donner à cet autre dans les enjeux notamment de séduction et d'influençabilité qu'elles pouvaient générer.
1: Alors, on évoque hein, le prédateur, on le décrit, personnalité narcissique, au fond, forme de gourou, de toute puissance, manipulateur. Quel rôle joue l'environnement, Nicolas Sajus? Et là, je pense à toutes ces proies, hein, celles qui ont été victimes. Parfois, il peut y avoir silence ou jusqu'à une complicité.
0: Il y a les deux, oui, parce que. Alors, ce qui opère, alors c'est d'une grande complexité ce que vous évoquez. Il y a la loi du silence, l'omerta, notamment dans certains groupes qu'on a pu voir sur des abus qu'il y a eu de dérives sectaires, de sectes, de personnalités type gourou dominant, où effectivement, comme je disais, le processus de ces enjeux, c'est de mettre sous silence. C'est-à-dire que il n'y a pas un partage de la relation, elle est toujours du dominant vers la personne qui est sous emprise. C'est la seule modalité. Je dis ça parce que dans des affaires, je pense à des enjeux qu'a révélé par exemple la commission de la CIA sur les abus sexuels, par exemple dans l'Église catholique. Ce qui a émergé aussi, c'est le non-dit et le déni. C'est terrible, c'est un mécanisme de défense qui peut être institutionnalisé. On le voit, alors on parlait de l'Église catholique, on peut le voir dans la protection de l'enfance aussi, sur les enjeux qui se sont passés par rapport aux abus sexuels qui a eu. Et c'était le juge Durand qui a, alors dans une autre commission qui s'appelle la Civise en 2021 qui a rendu ce rapport où il évoquait, et ça pour le coup on peut le vérifier, le déni d'une société. Et ça c'est terrible parce que ça empêche les personnes non seulement d'être reconnues, mais là aussi de repérer les enjeux ou de travailler les enjeux qui sont institutionnels et qui participent à cette toute-puissance. Et après, une autre étape que vous évoquez, là aussi j'en ai parlé, mais ce qui va empêcher, c'est quand il y a encore cet attachement de la personne au dominant, cet attachement alors qui a été décrit aussi par la littérature, qui fait qu'à un moment, tant que la personne est là, elle ne parlera pas. Je dis ça parce qu'on a vu, et des témoignages l'ont montré, que par effet de résonance, quand il commence à y avoir quelqu'un qui parle, il y a des effets, en tout cas, qui sont un peu comme des vagues et autorisent la parole. Et ça aussi, le fait que les médias en parlent, que vous puissiez en parler, ça peut aider des personnes. Mais c'est parfois une lutte complexe contre des enjeux institutionnels qui maintiennent des enjeux de déni en tout cas de ne pas autoriser la parole, de ne pas l'entendre.
1: Alors, ce non-dit, ce déni, ce silence existe encore aujourd'hui. Est-ce qu'on peut dire, et puis avec votre expérience, le recul, et puis tous les scandales que nous connaissons aujourd'hui, est-ce que ce sujet reste encore un peu tabou?
0: Alors, il y a eu un grand progrès par rapport à en tout cas, moi, sur certains enjeux, ça fait plus de 20 ans que je les interroge. Le fait que la parole s'autorise, en tout cas que les médias puissent en parler, est un point pour moi qui est positif. Enfin, on commence à dire des choses, que les enjeux demeurent actuels, ils le demeurent. Ça, je ne peux pas le nier aussi. C'est-à-dire que bien que la parole se libère progressivement, alors c'est le mot qui est usité, ce que nous évoquons reste tellement enkysté, on interroge des processus qui se sont tellement gangrénés durant des années, des décennies, que les fonctionnements, avant de les changer, ça prendra encore beaucoup, beaucoup de temps. Et oui, le déni persiste. Oui, il y a des enjeux encore qui sont présents et ils demeurent.

0: aussi des personnes qui sont au courant de certaines choses et qui ne parlent pas et qui se murent dans le silence. Voilà.
1: Et donc, qui se murent dans le silence et au fond qui se compromettent.
0: Exactement.
1: Qu'est-ce que ça dit de ces profils qui volontairement demeurent dans le silence?
0: Mais ça dit beaucoup de choses, c'est-à-dire que c'est aussi, on interroge des systèmes tout puissants, alors là, et qui touchent des sphères, jusqu'à des sphères politiques, à tout niveau, où aussi ce sont des milieux où on se couvre entre soi, et c'est un entre-soi aussi, et qui sécurise les choses pour justement être dans le non-dit ou museler la parole. On touche à des enjeux très très complexes, où pour le coup, il y a des sphères à tous les niveaux. Où il y a un intérêt à ne pas parler, parfois, en tout cas.
1: Pour éviter d'être menacé.
0: Oui, exactement, exactement.
1: Nicolas Sajus, je vous propose de vous retrouver, si vous le voulez bien, dès demain. On prend quelques clés, on entend bien aussi pour éviter peut-être, on peut être alerté nous-mêmes. Là, je pense aux auditeurs qui suivent cette série en particulier autour de la compréhension de ce mécanisme, reconnaître un peu le et les prédateurs et éviter de sombrer et de devenir une proie. Donc, on prend un petit peu toutes les clés que vous nous donnez et je vous propose donc ce même rendez-vous à la même heure demain. Merci Nicolas Sajus.
0: Merci beaucoup, à demain.

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9: Bonjour mes amis. Pour un master international de l'Université de Toulouse, je donnais une matinée de conférences en anglais. J'avais la liste des 20 étudiants, mais difficile de prononcer leur nom, alors je leur demande à chacun d'où il vient, et c'est 13 pays différents. Le Brésil, Ghana, Rwanda, France, Pologne, Turquie, Iran, Pakistan, Inde, Népal, Corée, Vietnam et 3 villes de Chine à 2000 km l'une de l'autre. Je fais mes confs 2 fois 2 heures avec plein de diapos imagés. Je vois que ça les intéresse vraiment parce qu'ils posent plein de questions et on en discute. Une matinée très vivante donc, mais fatigante. En début d'après-midi, j'ai une réunion sur le même site. Alors je ne rentre pas déjeuner chez moi, mais je vais à la cafétéria pour pique-niquer en attendant ma réunion. Et quand je me lève pour aller chercher un café, je vois débarquer les étudiants du master. Ils reviennent du resto U, me font un sourire et regroupent des chaises dispersées pour s'installer dans un coin. Je les observe de loin. Ils se sont mis à discuter, très sérieusement, en piquant parfois un fou rire collectif. La jeune Polonaise prend des notes sur un cahier cartonné et chacun parle à son tour. Et tout le monde écoute celui qui parle, le visage tendu vers lui, les yeux souriants. Je suis scotché, comme on dit, j'arrive plus à lire. Je les regarde, je les écoute avec ravissement. Mais que font-ils? Je sais pas trop. Alors je m'approche discrètement. Il semble qu'ils préparent un travail collectif qui leur a été donné de faire. Un genre d'exposé scientifique, qu'ils communiqueront par vidéoconférence avec un autre groupe d'étudiants, aux États-Unis, je crois. En plus de préparer ce qu'ils vont dire et comment le travailler, ils se répartissent aussi les tâches. Toi, c'était une grande africaine, tu expliques bien, faudrait que ce soit toi qui parle en premier. Toi, là c'est pour un petit chinois qui a l'air d'un gamin, t'es le roi des ordinateurs, veux-tu prendre la technique? Et il continue comme ça. La présence du Seigneur me crève les yeux. Dans leur capacité à travailler ensemble alors qu'ils sont si différents, dans leur écoute et leur bienveillance, dans leur délicatesse à valoriser chacun. Ce groupe me donne foi que Dieu est à l'œuvre et l'espérance que le futur de ce monde est bon. Alors, mû par une force étrange, j'ose m'approcher d'eux. Je les pousse un peu pour m'asseoir et je leur dis en anglais « Ce que vous vivez dans cette cafette, c'est le paradis sur terre. » J'explique un peu ce que je veux dire par là. Pour moi, Dieu est à l'œuvre ici et maintenant. Et de leur avoir dit, j'ai grande joie. Eux aussi, ils sourient et même certains ont la larme à l'œil. Oui, comme Jésus le disait, heureux êtes-vous, le royaume de Dieu s'est approché de vous. À bientôt, mes amis.

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1: Duban, vous êtes curé de la paroisse parisienne du Saint-Esprit. Bonjour.
2: Bonjour.
1: Et on parlait avec vous du respect et de l'adoration pour caractériser le don du Saint-Esprit qui est celui de la crainte de Dieu. Aujourd'hui, nous parlons d'un autre don du Saint-Esprit qui est celui de la piété associée à la tendresse d'une certaine manière, à quelque chose de beaucoup plus proche, si on peut dire. Alors, saint François de Sales nous invite à repenser ce don du Saint-Esprit, celui de la piété, avec il évoque le terme de béquille, mais l'humilité et la confiance. Pourquoi est-ce que c'est si important dans la piété, vous allez nous redire ce que c'est, de voir à l'esprit l'humilité et la confiance?
2: Alors, donc, pour repartir de la crainte, elle nous permet d'établir une juste distance par rapport à Dieu, et c'est nécessaire parce que Dieu est le tout autre, le tout puissant, donc il faut d'abord établir cette juste distance. Mais on pourrait dire que le don de piété complète celui de crainte, parce que il faut aussi qu'on puisse se jeter dans les bras de Dieu. À la fois on est à distance et en même temps il nous appelle à nous unir à lui de la façon la plus parfaite, non, dans la tendresse mais aussi dans la confiance et dans l'humilité. Effectivement, la confiance, parce que Dieu a beau être tout puissant, bah, il est surtout amour et je n'ai rien à craindre de lui, donc je peux me jeter dans ses bras. Et bah, l'humilité, parce que c'est un peu comme un enfant qui se blottit dans les bras de son papa ou de sa maman. Il peut le faire parce que justement il est tout petit, et donc il faut pas oublier que nous le sommes nous aussi par rapport à Dieu. Jésus nous a plusieurs fois invités à être comme des enfants. Si vous n'êtes pas comme des enfants, vous n'entrerez pas dans le royaume de Dieu.
1: Père Arnaud Duban, pourquoi est-ce qu'on utilise plus le terme de piété plutôt que celui de prière?
2: Bien sûr, la prière est une des façons d'exercer le don de piété, d'en vivre. Mais le don de piété va plus loin, puisqu'il implique non seulement notre relation à Dieu, mais aussi notre relation à l'autre, au prochain. En fait, le don de piété nous permet à la fois d'aller vers Dieu, comme je l'ai dit tout à l'heure, mais aussi d'aller vers notre prochain. Donc, on ne peut pas faire l'un sans l'autre. Celui qui est vraiment habité par l'Esprit Saint, il va aussi chercher à soutenir son frère ou sa sœur qui a besoin de lui.
1: Il y a une question de fidélité aussi, en lien avec ce don de piété.
2: Oui. En fait, la véritable piété, donc, qui nous rapproche de l'autre, ou de Dieu d'ailleurs, c'est toujours dans une forme de fidélité. On est aujourd'hui dans une société un petit peu du zapping à tous les niveaux, et même au niveau des relations, que ce soit par rapport à Dieu. Hein, il y a cette recherche spirituelle qui fait que certains passent d'une spiritualité à une autre. Bon, je dis ça sans aucun jugement. Et pareil, par rapport aux autres, il y en a qui vont également changer beaucoup de leurs liens. Eh bien, je crois que l'Esprit Saint nous donne d'être fidèles et donc de rester toujours unis à ceux envers lesquels on s'engage dans l'amour ou dans l'amitié.
1: Ça veut dire qu'au fond, le don de l'Esprit Saint, il va être entier lorsqu'il y aura une forme de persévérance aussi, Père Arnaud Duban.
2: Alors, le don, je dirais, il est toujours entier, parce que Dieu ne se donne pas à moitié, hein, il se donne tout entier, mais c'est nous qui ne sommes pas capables de l'accueillir pleinement. Et donc, plus on va être persévérant, effectivement, plus on va être capable de l'accueillir en profondeur. C'est un petit peu comme un malade qui est guéri, enfin, disons, soigné d'abord par le médecin. Il ne va pas être guéri immédiatement. Il va falloir qu'il prenne ses remèdes pendant un certain temps avant de parvenir à la guérison. Donc nous, c'est pareil. Le Seigneur nous guérit et nous divinise petit à petit.

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1: Père Arnaud Duban, on est avec vous, on évoque les sept dons du Saint-Esprit. Alors, on a parlé du don de la crainte de Dieu. Il y a aussi le don de la science. Qu'est-ce que c'est le don de la science? Est-ce que c'est réservé à une seule partie des croyants qui auraient l'hémisphère gauche ou l'hémisphère droit plus développé que l'autre?
2: Non, il est offert à tous les croyants et il s'agit en fait de connaître le chemin qui conduit vers Dieu et aussi de connaître le monde tel qu'il est avec la présence de Dieu. Donc, c'est pas tellement une question de QI, hein, de quotient intellectuel. En fait, l'esprit nous permet de connaître ce qui est important à connaître dans notre monde. Donc, en gros, on pourrait dire, il nous permet d'en connaître d'abord la beauté, la splendeur, un peu comme Saint François d'Assise qui s'émerveillait devant les créatures, et en même temps d'en connaître la fragilité, la caducité, c'est-à-dire le fait que ce monde, il est déchu, il est blessé, il est fragile. Et donc le don de science nous permet d'associer les deux, à la fois une forme d'émerveillement, mais aussi une forme de pitié, au bon sens du terme, de compassion par rapport à ce monde qui souffre.
1: Alors j'aime bien ce que vous rappelez, cette citation du théologien Karl Barth, qui est un théologien protestant, et qui dit qu'il avait toujours sa Bible dans une main et son journal dans une autre. Quel lien est-ce qu'on peut faire, d'une certaine manière, entre l'actualité et puis notre foi chrétienne? Est-ce que c'est un don, le don de la science, à convoquer quand on n'arrive plus à faire le lien, quand on finit par dire que l'un n'est pas intéressant et qu'il faut vite oublier les misères du monde et puis se tourner davantage vers l'écriture? On comprend là qu'il n'y a pas tout à fait de sens, et le don de science vient nous dire que les deux sont joignables.
2: Tout à fait, et je dirais même que c'est indispensable de joindre les deux, parce que ça permet d'éviter un double écueil. Le premier, c'est d'être à l'écoute des infos en continu 24 heures sur 24, comme notre société nous y pousse avec tous les moyens modernes, et d'être un petit peu fasciné au sens fort du terme, par l'actualité. Et le deuxième écueil, c'est inversement de s'en désintéresser totalement parce que ça ne nous concerne pas, parce que c'est le monde va mal, etc. Donc en fait, le chrétien, il est appelé à avoir une attitude médiane, c'est-à-dire à la fois à connaître ce qui se passe autour de lui, parce qu'on est placé dans le monde d'aujourd'hui, et on est placé là parce qu'on a un rôle à y jouer, donc il faut savoir ce qui se passe, mais sans se laisser omnibuler, parce qu'on sait que derrière toute cette actualité, encore une fois, Dieu est présent et Dieu veille.
1: Alors c'est aussi ce qu'on peut entendre dans le Christ. Le Christ, lorsqu'il s'adresse aux foules, lorsqu'il leur parle, il est parfois étonné du fait que nous comprenions des choses de ce monde, mais que nous ayons du mal à y lire les signes de Dieu dans ce monde. C'est aussi ce qu'a rappelé Vatican II. Alors, à quoi on est appelé? Est-ce que quand on est un chrétien, on voit d'une certaine manière des choses que les autres ne voient pas?
2: Oui, oui.
1: Père Arnaud Duban.
2: C'est ce que les pères du Concile Vatican II ont appelé les signes des temps. Donc il s'agit de reconnaître derrière les événements de ce monde, et aussi parfois les événements de notre propre vie, comment Dieu agit et en quoi Dieu nous fait signe. Voilà, donc ça demande effectivement l'Esprit Saint, parce que autrement, j'allais dire, quand on a le nez dans le guidon, on voit juste le bitume, voilà. Alors que quand on prend un peu de recul, on se lève un peu sur sa selle, on voit le paysage autour, et donc là c'est pareil, il faut voir derrière les événements comment est-ce que Dieu se révèle.
1: Père Arnaud Duban, on est sur RCF Notre-Dame et vous commentez les différents dons de l'Esprit-Saint. On est sur ce don de science qu'on ne connaît pas très bien. Alors vous disiez, c'est à la fois la contemplation, d'une certaine manière une forme de gratitude aussi pour la création. Est-ce que, au fond, c'est aussi un don qui peut nous permettre de voir ce qu'il y a à dénoncer dans ce monde?
2: Ah, tout à fait. Le chrétien n'est pas un béni oui-oui. Donc je parlais de Saint François parce qu'effectivement il a beaucoup loué Dieu pour sa création, mais il savait aussi dénoncer le mal. Donc avec son père par exemple, il a su être franc et lui reprocher, entre guillemets, son attachement aux richesses. Donc, de manière plus générale, le don de science nous permet aussi de voir le mal qui est à l'œuvre. Et il ne faut pas oublier que Jésus appelle le diable le prince de ce monde. Donc, on en est conscient. Et c'est ça aussi qui permet de lutter contre lui. Parce que si vous ne voyez pas votre adversaire, si vous ne prenez pas conscience qu'il est présent, bah vous êtes perdu d'avance.
1: Merci beaucoup, Père Arnaud Duban, d'avoir été avec nous aujourd'hui pour nous parler des 7 dons du Saint-Esprit. C'est aussi le titre de votre ouvrage publié aux éditions Teki. Et je rappelle que vous êtes curé ici à Paris, curé de la paroisse du Saint-Esprit. Merci, à demain.

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6: Psaume 103. Bénis le Seigneur, ô mon âme. Seigneur mon Dieu, tu es si grand. Quelle profusion dans tes œuvres, Seigneur. La terre s'emplit de tes biens. Tu reprends leur souffle, ils expirent et retournent à leur poussière. Tu envoies ton souffle, ils sont créés. Tu renouvelles la face de la terre. Gloire au Seigneur à tout jamais. Que Dieu se réjouisse en ses œuvres. Que mon poème lui soit agréable. Moi, je me réjouis dans le Seigneur. Il faudrait pouvoir lire ce psaume en entier. Ce sont 36 versets de louanges pures, d'émerveillement devant les œuvres de Dieu. J'ai dit versets, parce que c'est le mot habituel pour les psaumes, mais j'aurais dû dire 36 vers, car il s'agit en réalité d'un poème superbe. On n'est pas surpris qu'il nous soit proposé pour la fête de la Pentecôte, puisque Luc, dans le livre des Actes, nous raconte que le matin de la Pentecôte à Jérusalem, les apôtres remplis de l'Esprit-Saint se sont mis à proclamer dans toutes les langues les merveilles de Dieu. Vous me direz, pour s'émerveiller devant la création, il n'y a pas besoin d'avoir la foi. C'est vrai. Et on trouve certainement dans toutes les civilisations des poèmes magnifiques sur les beautés de la nature. Et en particulier, on a retrouvé en Égypte, sur le tombeau d'un pharaon, un poème écrit par le célèbre pharaon Akhenaton, Amenophis IV. Et il s'agit d'une hymne au dieu soleil. Amenophis IV a vécu vers 1350 avant Jésus-Christ, à une époque où les Hébreux étaient probablement en Égypte. Ils ont peut-être connu ce poème. Entre le poème du pharaon et le psaume 103, il y a des similitudes de style et de vocabulaire. C'est évident. Le langage de l'émerveillement est le même sous toutes les latitudes. Mais ce qui est très intéressant, ce sont les différences. Elles sont la trace de la révélation qui a été faite au peuple de l'Alliance. La première différence, elle est essentielle pour la foi d'Israël. Dieu seul est Dieu. Il n'y a pas d'autre Dieu que lui. Et donc le soleil n'est pas un Dieu. Par exemple, dans le récit de la création, à la Genèse, la Bible prend grand soin de remettre le soleil et la lune à leur place. Ils ne sont pas des dieux, ils sont uniquement des luminaires, c'est tout. Et ils sont des créatures, eux aussi. Un des versets le dit clairement, du psaume. « Toi, Dieu, tu fis la lune qui marque les temps et le soleil qui connaît l'heure de son coucher. » Et plusieurs versets de ce psaume présentent bien Dieu comme le seul maître de la création. Le poète emploie pour lui tout un vocabulaire royal. Dieu est présenté comme un roi magnifique, majestueux, victorieux. Par exemple, le mot « grand » que nous avons entendu est un mot employé pour dire la victoire du roi à la guerre. C'est du vocabulaire de cour. Manière bien humaine, évidemment, pour dire la maîtrise de Dieu sur tous les éléments du ciel, de la terre et de la mer. Deuxième particularité de la Bible, la création n'est que bonne. Et on a là un écho de ce fameux poème de la Genèse qui répète inlassablement comme un refrain « Et Dieu vit que cela était bon ». Pour autant, le mal n'est pas ignoré et la fin de ce psaume l'évoque clairement et souhaite sa disparition. Mais les hommes de l'Ancien Testament avaient compris que le mal n'est pas l'œuvre de Dieu puisque la création tout entière est bonne. Et ils savent qu'un jour, Dieu fera disparaître tout mal de la terre. Le roi victorieux des éléments vaincra finalement tout ce qui entrave le bonheur de l'homme. Troisième particularité de la foi d'Israël, la création n'est pas un acte du passé. comme si Dieu avait lancé la terre dans l'univers et les humains, une fois pour toutes. Elle est une relation, la création est une relation persistante entre le Créateur et ses créatures. Quand nous disons dans le Credo, « Je crois en Dieu Tout-Puissant, Créateur du ciel et de la terre », nous n'affirmons pas seulement notre foi en un acte initial de Dieu, mais nous nous reconnaissons en relation de dépendance permanente à son égard. Et ce psaume dit très bien la permanence de l'action de Dieu. Je lis juste « Tu reprends leur souffle, ils expirent et retournent à leur poussière. Tu envoies ton souffle, ils sont créés. Tu renouvelles la face de la terre. » Autre particularité encore de la foi d'Israël, autre marque de la révélation faite à ce peuple, au sommet de la création, il y a l'homme, créé pour être le roi de la création. Il est rempli du souffle même de Dieu. Il fallait bien une révélation pour que l'humanité ose penser une chose pareille. Et c'est bien ce que nous célébrons à la Pentecôte. Cet esprit de Dieu qui est en nous vibre en sa présence. Il entre en résonance avec lui. Et c'est pour cela que le psalmiste peut dire « Que Dieu se réjouisse en ses œuvres, moi je me réjouis dans le Seigneur. » Enfin, et c'est très important, on sait bien qu'en Israël, toute réflexion sur la création s'inscrit dans la perspective de l'Alliance. Israël a d'abord expérimenté l'œuvre de libération de Dieu et seulement ensuite a médité la création à la lumière de cette expérience. Dans ce psaume précis, on en a des traces. D'abord, le nom de Dieu employé ici est le fameux nom en quatre lettres, YHWH, que nous traduisons « Seigneur », que nous écrivons en majuscule, et qui est la révélation précisément du Dieu de l'Alliance. Ensuite, vous avez entendu tout à l'heure l'expression « Seigneur, mon Dieu, tu es si grand ». L'expression « mon Dieu » avec le possessif est toujours un rappel de l'Alliance, puisque le projet de Dieu dans cette Alliance était précisément dit dans la formule « Vous serez mon peuple et je serai votre Dieu ». Cette promesse-là, c'est dans le don de l'Esprit à toute chair, comme dit le prophète Joël, qu'elle s'accomplit. Désormais, tout homme est invité à recevoir le don de l'Esprit pour devenir vraiment fils de Dieu.

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1: Alors, quand est-ce qu'on s'inquiète des réveils nocturnes ? Les réveils nocturnes sont fréquents chez les enfants. Entre 1 et 3 ans, notre enfant peut se réveiller en moyenne 3 fois par nuit entre ses cycles de sommeil. La problématique est plutôt comment notre enfant se rendort après les réveils nocturnes et l'incidence de ces réveils sur notre vie de famille. Le manque de sommeil chez nous parents comme chez nos enfants a une incidence sur notre développement. Une fatigue chronique peut venir perturber le fonctionnement de notre organisme. Pour que notre enfant se rendorme, il faut qu'il se sente en sécurité affective. Nous pouvons alors mettre en place différentes pratiques de sommeil auprès de notre enfant, selon notre culture et nos valeurs. Nous pouvons lui parler doucement, chantonner ou l'aider avec un doudou. Si notre enfant est assez grand, nous pouvons avoir une discussion avec lui durant la journée sur les raisons pour lesquelles il est difficile pour lui de se rendormir seul. Nous pouvons discuter durant la journée car la nuit, avec la fatigue, nos décisions seront moins adaptées pour fixer nos limites et trouver des stratégies. C'est plus facile le jour car nous serons plus en forme et alertes. Surtout, si ça ne marche pas de suite, ne perdons pas confiance. Il n'y a pas une solution aux difficultés de sommeil de notre enfant. Nous décidons de ce qui nous convient en couple et nous pouvons réajuster, tester. C'est normal. Chaque famille fonctionne différemment et a ses propres habitudes. Quand nous n'y arrivons plus seuls, ce n'est pas la peine de se culpabiliser. Le manque de sommeil nous met à fleur de peau et nous sommes totalement dans la problématique. Nous ne trouvons pas toujours seuls les réponses. Une personne spécialiste du sommeil, de l'enfant comme une infirmière puéricultrice, pourra nous aider à débloquer les freins, à atténuer les émotions. Nos enfants sont des éponges émotionnelles et nous n'arrivons pas toujours à nous dépêtrer de nos propres émotions. Certaines fois, nos enfants ont des problématiques de sommeil pour nous montrer nos propres angoisses, nos propres stress. Un professionnel pourra mettre des mots dessus et libérer les émotions plus facilement avec son regard extérieur. N'hésitez pas, contactez-les.

de l'Épître aux Éphésiens. En vue de votre délivrance, vous avez reçu en vous la marque du Saint-Esprit de Dieu. Ne le contristez pas. Soyez entre vous pleins de générosité et de tendresse. Pardonnez-vous les uns aux autres comme Dieu vous a pardonné dans le Christ.

Prions le Seigneur. Seigneur Jésus-Christ, dont le joug est facile et le fardeau léger, nous venons remettre en tes mains le fardeau de ce jour. Accorde-nous de trouver près de toi le repos. Toi qui règnes pour les siècles des siècles. Amen.

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1: Bienvenue à tous les auditeurs et auditrices de RCF Notre-Dame. Ce soir, le thème de notre émission est le suivant. Connaissez-vous Maximilien Kolb ? Connaissez-vous Maximilien Kolb ? Avec ce soir, en direct dans notre studio, par la magie du Zoom, le père Jean-François Marie. Bonsoir mon père.
2: Bonsoir, bonsoir.
1: Alors, est-ce que bonsoir vous me voyez et est-ce que vous m'entendez ?
2: Oui, c'est parfait. La technique est parfaite.
1: Ah, bah ça nous changera d'hier. Alors, pour nous rejoindre, vous pouvez composer le 01 56 56 44 00, 01 56 56 44 00, ou bien nous écrire à auditeurs, au pluriel, auditeurs@radionotredame.com. Bienvenue enfin à ceux qui rejoignent notre émission sur notre chaîne YouTube et peuvent réagir en direct. Bienvenue à nos amis francophones qui nous écoutent à travers le monde. Bienvenue à ceux qui connaissent ou découvrent ou redécouvrent cette émission où, décidément, on est si bien. Saint Maximilien Kolb est avant tout, pour le large public, le grand public, le saint d'Auschwitz. Même si beaucoup de chrétiens savent qu'il est un saint, beaucoup d'autres ignorent à quelle famille spirituelle il appartient. Alors, pour approfondir cette question, nous allons nous tourner à présent vers notre invité en lui posant la question zéro, qui est aussi le thème de notre émission. Qui est pour vous Maximilien Kolb ? Et on peut élargir, mon père, en lui demandant, en vous demandant comment Maximilien Kolb est entré dans votre vie. Alors, mon père, père Jean-François, oui. Père Jean-François-Marie, alors d'abord, peut-être qu'il faut rappeler, avant toute chose, que Maximilien Kolb est comme vous d'ailleurs, un franciscain et qu'il appartient à cette grande famille spirituelle dont on va, pour les auditeurs, retracer les grandes lignes. Alors, dans François, on entend franciscain, on entend Saint-François. Bon, ça, je pense que tout le monde est au courant, mais on va le redire quand même, si vous voulez bien.
2: Oui, tout à fait, oui. Oui, donc c'est déjà un de mes frères, on va dire, tout simplement, voilà, d'appartenir au même ordre, au franciscain conventuel. Voilà, cette branche des franciscains... qui remonte au temps de Saint François, hein, tout simplement, oui. Avec comme fondateur, même s'il y a différentes branches franciscaines, parce que l'histoire nous a un peu divisés, nous a séparés.
1: Alors, est-ce qu'on peut redire, Père Jean-François, les grandes familles franciscaines, parce que quand vous dites conventuelles, déjà, les gens se disent qu'est-ce que ça veut dire. Alors, est-ce qu'on peut redire les grandes familles franciscaines pour les auditeurs ?
2: Alors, en fait, notre vrai nom, pour mélanger un peu tout, c'est Frères Mineurs. Frères mineurs, voilà, ce terme que François d'Assise avait choisi dans l'idée de pouvoir être frère quelque part plus petit que les autres, voilà, de frères pauvres, voilà, n'ayant rien. Alors ça, on revient dans l'étymologie
1: latine, ouais.
2: Minores, voilà, plus petit que les autres. Donc c'était ce désir d'être au milieu des gens et de partager la vie des gens au milieu du monde. Et en fait, au fil de l'histoire, les franciscains grandissant de manière très rapide, parce que même sur une dizaine d'années, il y a eu plus de 5000 frères après, ah oui. Au moment de la création, entre guillemets, de l'ordre franciscain. Et donc, en fait, beaucoup n'avaient pas connu Saint François, beaucoup étaient déjà dispersés dans le monde. Et donc, les frères se sont un peu embourgeoisés, on va dire.
1: Ah bon, déjà?
2: Et oui, déjà. Mais en fait, surtout dans les siècles qui ont suivi, donc des réformes ont pu naître pour revenir un peu à cette pauvreté que Saint François désirait, cette évangélisation toute simple. Et il est vrai que, voilà, au XVIe siècle, il y a

0: propriétés, une certaine stabilité aussi.
1: Oui.
0: Et nous sommes les anciens cordeliers. Voilà, souvent nous étions connus sous ce terme-là.
1: Est-ce que vous portiez une corde à la ceinture, c'est ça, en tout cas,
0: Exactement,
1: hein, c'est
0: oui.
1: ça, oui.
0: Mais comme tous les franciscains, à vrai dire.
1: Oui.
0: Ensuite, nous avons les franciscains et puis les capucins. Et puis, il y a eu d'autres réformes depuis qui sont nées, comme les franciscains du Renouveau, ou appelés sinon les franciscains du Bronx.
1: Ah oui, bien sûr, les frères du
0: Et
1: Bronx.
0: puis d'autres. Voilà, donc c'est. En fait, notre vie franciscaine est quand même souvent rythmée par ce désir de revenir à un état, à quelque chose de plus véridique, de plus simple aussi. Et donc, c'est un petit peu ces réformes qui ont jalonné l'histoire et qui nous aident aussi à revenir plus proche de la règle, finalement.
1: Oui. Alors, il y a aussi effectivement dans les figures célébrissimes de l'ordre, le Padre Pio qui, lui, était un capucin.
0: Exactement, voilà.
1: Voilà. Alors, on peut parler aussi de la couleur de l'habit qui a un rapport direct avec l'humilité. Ça, on peut le dire.
0: Alors, oui, la couleur de l'habit, alors à l'origine, du temps de Saint-François, c'était un tissu qui n'était pas teinté,
1: Oui.
0: plutôt dans les gris, quelque chose comme ça. Et puis après, il a fallu nous différencier. Donc voilà, qui a choisi, comme nous, on a gardé ce gris, un gris noir. Et puis les autres franciscains ont choisi le marron avec des formes d'habits différents aussi. Donc c'est vrai que ça permet de nous différencier, mais là, le point commun, ça reste la corde.
1: La corde, voilà. Alors quand on voit un cappuccino le matin, on peut penser au capucin,
0: Et avec
1: hein,
0: une petite prière,
1: avec
0: voilà.
1: une petite crière, sans la crème, hein, parce que c'est la couleur de la terre, donc la couleur de l'humus, donc la couleur de
0: Oui.
1: l'humidité, tout ça est lié.
0: Exact, aussi,
1: Alors,
0: exactement.
1: on va peut-être revenir à Maximilien Kolb. D'abord, Maximilien naît... Ah non, j'ai oublié quelque chose, il y a aussi des ordres laïques dans la famille
0: Alors,
1: franciscaine,
0: effectivement,
1: j'oubliais.
0: la famille franciscaine est très large parce qu'il y a donc les frères, il y a le second ordre qui sont les Clarisses,
1: Oui.
0: fondés par Sainte-Claire, mais avec une forte présence de Saint-François, puisque Claire désirait vivre la même vie que François, mais ne pouvait pas à l'époque.
1: Oui.
0: Et puis, il y a le troisième ordre qui sont pour les laïcs, qui déjà dès l'époque de François voulaient partager un peu le même style de vie, la même manière de vivre l'évangile. Et dans les laïcs, il y a aussi eh bien, toutes les congrégations franciscaines, qui sont pour la plupart nées au XIXe siècle, des congrégations proches de l'enseignement, proches des malades, voilà, qui se rattachent aux tiers ordres franciscains.
1: Ouais. Alors justement, Maximilien Kolb naît donc en Pologne. Ça va marquer sa vie en quelque sorte. Alors est-ce qu'on peut revenir sur sa vocation? Parce que je crois que très tôt, il est attiré par la figure de la Vierge Marie. Ça, c'est déterminant, je pense, dans sa vie spirituelle.
0: Oui,
1: On
0: il
1: peut
0: est
1: dire
0: vrai
1: ça.
0: que, bon, je pense que déjà le fait qu'il soit polonais, la Vierge Marie fait partie un peu du panorama spirituel,
1: Ouais.
0: et particulièrement cette Vierge de Częstochowa,
1: Oui.
0: qui est là et qui trône un peu partout, et qui est aussi le symbole d'une résistance.
1: Déjà.
0: Et donc ça, voilà, du temps de l'invasion des Turcs, où cette Vierge est, comme on le voit dans le film
1: Elle est
0: d'ailleurs,
1: balafrée.
0: cette Vierge est balafrée. Voilà. Et donc cette Vierge de Częstochowa est très présente. En tout cas, la piété mariale est présente dans la famille de Kolb, chez ses parents, qui font aussi partie du tiers-ordre franciscain. Voilà. Et donc, en fait, Maximilien va grandir au milieu de cela. Et il garde un secret qu'il va dévoiler à sa mère plus tard, ou qu'il va en dévoiler une petite partie. Ce secret, c'est effectivement à l'âge de 10 ans, où sa mère l'a un peu grondé parce que c'était un turbulent, il aimait faire, voilà, c'était un bon vivant sans doute.
1: Un
0: Et
1: enfant, un
0: sa
1: enfant
0: mère, un peu
1: normal, bon,
0: exaspérée,
1: voilà.
0: voilà,
1: Un enfant.
0: un peu exaspérée, s'exclame, mais en fait, qu'est-ce que tu vas devenir? Qu'est-ce que je vais faire de toi? Et triste d'avoir mis sa mère dans cet état, va se réfugier dans l'église et prie. Et là, il y a cette apparition de la Vierge Marie qui vient lui offrir les deux couronnes, une blanche, une rouge, sans plus d'explication. Et avec c'est un peu cette demande, bah, laquelle veux-tu? Et Maximilien, alors qui s'appelait Raymond à l'époque, mais avec son cœur d'enfant, eh bien choisit les deux. Choisit les deux et repart changé, converti quelque part. Enfin, il y a quelque chose qui s'est passé en lui après cette apparition. Et sa mère va justement en être un petit peu surprise et va lui poser la question plus tard. de ce qui s'est passé, il va lui

0: lui raconter cela, mais il garde vraiment ça comme un secret. Et un peu, c'est là où, quelque part, cette amitié avec la Vierge Marie va se poursuivre et s'ancrer vraiment dans sa vie spirituelle.
1: Alors, on peut dire quand même que ce genre de rencontres spirituelles sont rares et que ça détermine largement tout de même cette figure de sainteté, un peu comme si finalement la Vierge l'avait choisie, on peut dire les choses comme ça. Alors, ces deux couronnes, est-ce qu'on peut y revenir? Ces deux couronnes, est-ce que ça a un peu un sens théologique entre cette fameuse pureté et puis ce martyre?
0: Oui, bien sûr. Alors, on pourrait y voir aussi les couleurs de la Pologne, hein,
1: Oui,
0: le
1: aussi, oui,
0: blanc
1: bien
0: et
1: sûr.
0: rouge. Voilà. Mais effectivement, le blanc, c'est le symbole de pureté, de cette vie religieuse, hein, quelque part. Alors, bien sûr, tout n'est pas écrit dans son
1: Oui.
0: à travers ce moment-là, hein. Mais parce qu'à un moment même plus tard, il va discerner, il va réfléchir, il va être attiré en fait par la vie militaire. Donc,
1: Ah oui.
0: il va vouloir quitter les frères à un moment, mais une visite de sa mère va le remettre dans ce désir d'une vie religieuse. Mais en tout cas, voilà, le blanc est symbole de la pureté, de ce don de la vie. Et puis la couronne rouge, eh bien, celle du martyr, effectivement, du sang versé.
1: Oui. Alors, on va pas
0: Mais
1: dire
0: qui.
1: qu'enfant, il voulait verser son sang pour la cause,
0: Exactement.
1: hein, c'est pas du tout le cas.
0: Non.
1: Mais en tout cas, quand la chose
0: Par
1: s'est
0: contre.
1: présentée, voilà, il ne s'est pas dérobé, disons.
0: Par contre, un vrai désir de sainteté. Enfin, je crois que c'est ça qui est derrière. En fait, de savoir qu'il, voilà, même comme chrétien, on peut être amené à donner notre vie. Enfin, on la donne notre vie. Sans doute pas tous appelés à être partir de la même manière que Kolb, ça c'est évident. Enfin, évident. En tout cas,
1: On peut
0: voilà.
1: l'espérer quand même.
0: Ah,
1: On peut un peu
0: mais
1: l'espérer, mais.
0: en tout cas, le don de la vie pour l'autre, pour le chrétien, est quand même primordial et c'est ça qui va l'habiter.
1: Oui. Alors, Maximilien Kolb, on le voit enfant un peu turbulent, et puis ensuite, j'imagine qu'il va se poser des questions spirituelles. Et alors, comment choisit-il la famille franciscaine? Il aurait pu être prêtre de Cézanne. Qu'est-ce qui se passe dans
0: Oui, tout
1: son
0: à fait,
1: âme?
0: oui. En fait, il y a des frères franciscains qui viennent prêcher dans sa paroisse, qui viennent un peu vanter les mérites de la vie religieuse franciscaine,
1: Oui.
0: et il va se laisser séduire, en fait. Alors, saint François, il le connaît très bien, parce que ses parents, comme je disais, sont dans le tiers-ordre franciscain, et donc il va se laisser séduire par cet idéal de vie, et par ce qui est proposé, et donc il va les suivre, permettant aussi à Maximilien de pouvoir faire des études, puisqu'à l'époque, en fait, bon, la famille Kolb est quand même est assez pauvre. C'est l'aîné qui est choisi, entre guillemets, pour partir au séminaire. Et donc,
1: Ouais.
0: les autres restent à la maison. Alors, le pharmacien du village découvre que Maximilien Kolb a une grande intelligence. Et donc, commence à le former, à lui enseigner, voilà, à écrire, à lire, et les sciences. Et donc, tout cela va lui permettre aussi de pouvoir entrer dans la voilà dans au petit séminaire avec beaucoup plus d'assurance et puis de pouvoir répondre à une vocation avec déjà un bagage voilà culturel en tout cas qui lui sera propice à l'époque. Ouais.
1: Alors, c'est vrai qu'il va entrer dans la famille franciscaine, mais il a effectivement une grande intelligence et donc il va suivre des études et en théologie et en philosophie. Il a deux cursus.
0: Alors, il a deux cursus officiels, effectivement. Alors, ça, ce sont ce qu'on vit dans la vie religieuse, hein.
1: Oui.
0: Mais Maximilien est doué pour les sciences, par exemple.
1: Ah,
0: Il
1: aussi.
0: va même jusqu'à même concevoir un moteur à propulsion avec des voilà. Il invente. C'est un créatif, au fait.
1: D'accord. OK.
0: Et donc, cette créativité il va la mettre au service après de sa mission d'évangélisation à travers voilà la manière de penser de comment peut fonctionner enfin, l'imprimerie et développer des choses pour que ça aille plus vite, plus loin.
1: Alors, il a créé une antenne de radio en 1927, une chaîne de
0: C'est
1: radio.
0: ça,
1: Alors ça,
0: c'est un visionnaire.
1: oui, ça c'est extraordinaire. Donc il sent déjà l'importance de la communication.
0: Oui, tout à fait.
1: Alors tout
0: Et
1: ça,
0: puis,
1: c'est
0: il
1: pour le
0: a.
1: Christ, c'est l'évangélisation en réalité.
0: Exactement, oui. Mais c'est vraiment une intelligence vive voilà, qui a besoin de créer, qui a besoin de trouver ces espaces aussi.
1: Oui. Alors, est-ce qu'il avait des rapports faciles avec sa hiérarchie? Parce que souvent, on dit que les créatifs sont des électrons libres et qu'ils n'aiment pas tellement la hiérarchie. Alors, qu'est-ce qu'on peut dire de ça?
0: Alors, Maximilien a quand même un très grand sens de l'obéissance.
1: Oui.
0: Il comprend très bien que, bah, déjà, en ayant choisi la vie religieuse, voilà, il y a des supérieurs, il y a un père provincial, il y a, voilà, qui s'occupe d'une juridiction, d'un large territoire, et à l'époque, encore plus, où l'obéissance était vraiment une grande vertu. Alors, elle l'est toujours, hein,
1: oui, oui,
0: mais
1: bien sûr.
0: Encore plus à l'époque. Une obéissance qui fait confiante, vraiment, voilà. Et donc Maximilien va chercher toujours à rester dans cette obéissance, et en même temps en mettant, alors on le voit dans les événements, en mettant dans la providence aussi un point important dans les choix à faire. C'est-à-dire que lorsque l'obéissance ne lui permet pas quelque chose, parce que souvent il n'y avait pas de fonds nécessaires ou financiers pour lancer le premier couvent, pour acheter les premières imprimantes, etc. Mais il s'en remet à la Vierge Marie. Et voilà, bah, si c'est ton projet, eh bien, que cela vienne. Et il est vrai que souvent, voilà, l'argent venait déposé mystérieusement sur un autel. Et cela permettait aussi de...
1: C'est un peu miraculeux quand même. C'est un peu miraculeux, ça. L'argent sur l'autel, comme ça.
0: Alors voilà, un bienfaiteur, ouais, qui avait entendu parler.
1: Ouais, ouais,
0: voilà, mais c'est
1: sans doute, ouais.
0: En tout cas quelque chose qui permettait d'ouvrir en fait les cœurs, tout en restant dans l'obéissance, et en même temps de percevoir que souvent, bien les choses se passaient comme il l'avait pensé.
1: Oui, donc il se laisse
0: mais
1: éclairer.
0: Vraiment une profonde obéissance.
1: Ouais. Il se laisse éclairer par l'esprit dans l'obéissance. Ça a sans doute aussi un rapport avec le charisme franciscain, dont on reparlera dans un instant. Car c'est déjà le premier moment musical de l'émission et nous allons écouter une sorte de litanie, une litanie qui a été écrite par quelqu'un qu'on ne connaît pas, dont on ne connaît pas le nom, donc un anonyme. Et cette litanie est destinée, bien sûr, dédicacée à Saint Maximilien Kolb.
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0: Bien voilà, chanteuse anonyme, très belle voix d'ailleurs, litanie pour Saint-Maximilien Kolb. Alors, nous faisons un petit coucou à Florence qui nous appelle de Versailles, qui ne souhaite pas passer à l'antenne ce soir, mais qui considère à juste titre que Maximilien Kolb était un être exceptionnel et qui nous remercie au passage pour cette émission. Alors, on revient au père Jean-François Marie. Effectivement, est-ce que dans la vie franciscaine, il y a des accents, je dirais, significatifs, particuliers, qui font effectivement qu'on doit être, je ne sais pas moi, d'abord abandonné à la Providence, qu'on recherche une humilité, une pauvreté, un service? Qu'est-ce qu'il y a d'autre? Est-ce qu'il faut être très intelligent, très formé, très créateur? Quelles sont les qualités du franciscain? Disons-le, alors.
1: Bon, les qualités du franciscain, c'est simplement d'être soi-même, je dirais.
0: Ah.
1: Être soi-même et de laisser, voilà, tout ce qu'on a pu, tout ce que vous avez pu dire, et c'est vrai, hein, c'est présent, mais c'est être soi-même, c'est avoir ce désir de vivre l'évangile simplement, mais dans cette. Dans cet élan que François d'Assise me donne d'une simplicité, d'une humilité, d'une pauvreté aussi, c'est-à-dire d'une disponibilité à la rencontre de l'autre.
0: Oui.
1: Effectivement, on a des frères qui, doués intellectuellement, vont faire des études, d'autres vont être doués dans l'art, eh bien, pourquoi pas, dans la musique, la peinture, d'autres peuvent être au service des malades. Voilà, en fait, chacun vient avec ce qu'il est, et offre ce qu'il est au royaume, en fait, au service de Dieu. Et notre apostolat, il est bien sûr qu'il est peut-être beaucoup plus aujourd'hui, on va dire dans l'évangélisation,
0: oui.
1: Dans l'annonce du Christ de manière plus directe, mais elle peut être tout à fait dans une vie quotidienne partagée dans avec un travail aussi, mais en tout cas avec des préoccupations qui du monde qui est autour de nous, autour des couvents.
0: Alors, mon père, est-ce qu'on peut devenir franciscain à n'importe quel âge? Si un auditeur qui a 40 ans, par exemple, nous écoute, est-ce qu'il peut se dire, tiens, je vais entrer, après avoir bien discerné, bien sûr, mais est-ce qu'il peut dire, tiens, je commence une vie franciscaine, est-ce que c'est possible? Ou alors, est-ce qu'on lui dira, ben non, c'est plutôt le tiers-ordre pour vous, vous avez passé l'âge? Comment ça se passe?
1: Alors, il est vrai qu'à un certain âge, on oriente plutôt vers le tiers-ordre franciscain. Après, en fait, c'est peut-être tout simplement... Alors, parfois, on n'a pas... Enfin, tout simplement, La vie communautaire, parce qu'il y a une vraie vie communautaire, est exigeante. Et il est vrai qu'après un certain âge, enfin, suivant les personnes, bien sûr, bah, on a nos habitudes, et il est plus complexe d'entrer dans une vie communautaire. Mais,
0: oui.
1: Et donc, voilà, ce sont plutôt des jeunes que nous cherchons à accueillir.
0: Alors, est-ce que les jeunes peuvent, par exemple, ou les plus jeunes, peut-être aujourd'hui jeunes, ça peut être 30 ans, disons. Est-ce que
1: entre, oui, 20 ans.
0: Est-ce que, comment fait-on quand on veut rentrer dans la vie franciscaine? Est-ce qu'on tape sur Google vie franciscaine? Est-ce qu'on va voir son prêtre de paroisse? Comment on s'y prend?
1: Alors, on peut taper sur Google vocation franciscaine, voilà, pour découvrir un peu plus,
0: ouais,
1: de ce qu'est la vie franciscaine.
0: Ouais.
1: Après, le mieux, c'est d'aller à la rencontre des frères, c'est de passer un temps avec les frères.
0: D'accord. Alors, où est-ce qu'on les trouve, les frères?
1: D'appeler un couvent. Voilà. Alors, nous sommes présents à Narbonne, Lourdes, Cholet, Bruxelles. Après, il y a d'autres franciscains un peu partout en France.
0: Ouais.
1: Et donc, c'est d'appeler un couvent et de pouvoir demander de passer quelques jours, de rencontrer, d'échanger. Alors, c'est vrai que ça passe d'abord par cet attrait de la figure de Saint François d'Assise, et puis ce désir de tout laisser pour se laisser, pour conduire un peu les personnes qui sont autour de nous à cet amour du Christ,
0: quelle que soit
1: la mission.
0: En acceptant de suivre le Christ, mais en ne renonçant pas à sa personnalité, puisque finalement c'est le Christ qu'il a déposé en nous, et plutôt en arrivant à faire en sorte que cette personnalité soit mise au service de Dieu dans toute sa,
1: oui,
0: singularité.
1: Tout à fait. Alors, il est vrai que c'est un peu ce que vit toute la vie religieuse.
0: Oui.
1: Ça, c'est certain. Après, il y a cette coloration franciscaine qui est de l'annonce de la paix, de la joie, de la fraternité. D'une fraternité qui veut s'ouvrir à chacun, donc dans l'accueil des plus pauvres, quelle que soit la pauvreté d'ailleurs. Donc il y a quand même cette disponibilité à la rencontre qui se fait, qui est forte en fait dans la vie franciscaine.
0: La relation à l'autre, entre frères et avec les pauvres.
1: Exactement.
0: Dans nos services. Voilà.
1: Avec tous ceux qui sont là autour de nous en fait. Voilà.
0: Oui, oui, parce que tout le monde.
1: Et apprendre à se mettre au service, en fait, c'est un peu cette humilité du cœur aussi, à se mettre au niveau de l'autre pour vivre la rencontre. Voilà.
0: Oui.
1: Et c'est ce que saint François voulait. Il voulait que tous les lieux de domination, que ce soit le savoir, que ce soit l'argent, l'autorité, eh bien, puissent disparaître dans les relations.
0: Oui, pas de. Ouais.
1: Pour vivre la fraternité.
0: Oui, tout à fait. Alors nous avons Marianne au téléphone. Marianne. Marianne, est-ce que vous m'entendez?
2: Oui, je vous entends.
0: Ah ben voilà, Marianne.
2: Je dis bonsoir au prêtre que nous avons. Et je vais lui dire que son prénom est magnifique, car mes parents avaient un ami qui portait le même.
0: Ah ben voilà. Et ben heureusement, parce que sinon son nom aurait été moins magnifique. Merci, Marianne.
2: Il serait aussi beau. Tous les prénoms qu'on reçoit à notre baptême sont tous jolis.
0: Oui. Alors, Marianne, dites-nous.
2: Alors, moi, j'aimerais savoir.
0: Oui.
2: Le père Maximilien Kolb.
0: Oui.
2: Est-ce qu'il a été le seul à être enlevé?
0: Alors, on va pouvoir demander au père. Donc, il faut rappeler le contexte, la Seconde Guerre mondiale, les armées allemandes déferlent sur l'Europe, la Pologne est occupée, envahie. Bon. Et puis, Maximilien va être inquiété par les nazis. Mais alors, pourquoi est-il inquiété? Parce que, a priori, ça n'est pas un résistant, ça n'est pas un activiste, il ne dépose pas des bombes. Donc, alors, quel est le danger? Pourquoi il est persécuté?
1: Il est plutôt activiste en posant des bombes de l'Immaculé, on va dire.
0: C'est pas la même chose, quoi.
1: C'était une image qu'il avait en fait en parlant des médailles, de la médaille miraculeuse, que c'était ses balles, voilà, c'était un peu ses munitions. Non, il est inquiété par les nazis parce que en fait son activité de presse et d'annonce de l'évangile par Marie inquiète vraiment les nazis par l'influence qu'il a. Qu'il a en fait, il a plusieurs journaux dont un quotidien qui est bien plus large qu'une réflexion spirituelle. Ouais. Et donc, ils perçoivent qu'il y a une vraie opposition à travers cette presse qui ne va pas contre les nazis, mais qui prêche un autre discours.
0: Oui.
1: Qui prêche l'amour, qui prêche justement la vérité aussi. Hein. Son dernier écrit, c'est sur la vérité, de discerner la vérité. Et donc, pour cela, en fait, ils perçoivent vraiment un danger dans l'activité de Kolb, et donc ils vont rentrer dans Niepokalanov, qui est un grand couvent que Maximilien va fonder, où ils vont être jusqu'à plus de 700 frères au service à faire tourner les machines. Il y a les pompiers, il y a les cuisines, enfin il y a vraiment, c'est un vrai village.
0: Ouais.
1: Et donc les frères vont être dispersés une première fois parce que il y a l'invasion de la Pologne, et puis au moment de l'arrestation la dernière arrestation qui va l'emmener ensuite à Auschwitz, plusieurs frères vont être avec lui et d'autres frères vont être aussi emprisonnés. Alors, peut-être pas à Auschwitz, je ne sais pas exactement, mais en tout cas, d'autres vont être emprisonnés et vont mourir aussi.
0: Mais simplement pour le motif d'être religieux, c'est le seul motif.
1: Alors, religieux, alors ça c'est vrai, c'était un des motifs, mais surtout par le fait de son activité de presse qu'il avait, parce qu'il diffusait des millions d'exemplaires.
0: Oui.
1: Et donc, c'était aussi une force de rébellion contre les nazis, il y avait c'était un lieu de résistance finalement.
0: Oui. Donc,
1: il fallait faire taire cette résistance.
0: Voilà, donc pour nos auditeurs, effectivement, souvent les gens disent oui, mais les nazis étaient chrétiens. Non, je rappelle que les nazis n'étaient pas chrétiens, c'est un paganisme, disons-le. Et là, on le voit bien, puisque les frères qui étaient les apôtres d'une certaine vérité, bien sûr, une vérité de foi et d'amour, étaient déjà considérés comme des dangers publics, alors qu'ils ne disaient que les vertus chrétiennes fondatrices de l'Europe et donc de tout le continent depuis des dizaines de siècles. Marianne, est-ce que ça répond? Oui, dites-nous.
2: Eh ben oui, ça répond à ma première question.
0: Oui, mais il y en a une autre.
2: Oui.
0: Oui.
2: Est-ce que je n'oublie jamais?
0: Oui.
2: C'est qu'il a donné sa vie pour sauver un père de famille.
0: Oui.
2: L'amour qu'il avait dans son cœur, qui débordait de son cœur.
0: Oui.
2: Eh bien, moi, je me dis, ça, c'est quelque chose que tous ceux qui connaissent Saint-Maximilien Kolb ne peuvent oublier.
0: Alors ça, on va y revenir bien sûr, Père Jean-François Marie. Ça, c'est l'événement le plus célèbre, je dirais, aujourd'hui de son existence, le monde... Enfin, en tout cas, je pense que tous les chrétiens connaissent. Est-ce qu'on peut rappeler l'événement, donc ce camp d'enfermement, et puis cette substitution, disons.
1: Donc, voilà, en juillet 41, donc Maximilien est à Auschwitz, affecté à différents lieux de mission, de travaux dans le camp. À ce moment-là, en juillet 41, donc un prisonnier s'évade, il n'est pas retrouvé, et donc la loi était que lorsqu'un prisonnier s'évadait et n'était pas retrouvé, 10 autres hommes étaient condamnés à mourir de faim. Et donc le commandant Fritz vient choisir ces 10 hommes, et à un moment il y a un des hommes, François Kazovnicek, qui s'écrie « Ma femme, mes enfants, je ne vous reverrai plus », donc il crie son désespoir, en fait, tout simplement. Et Maximilien, à ce moment-là, choisi, poussé par l'Esprit Saint aussi, hein, mais oui, choisi d'une certaine manière, parce que c'est bien volontaire, qu'il s'avance devant ce commandant et qu'il dit, voilà, je désire prendre la place de ce père de famille. Et le commandant lui dit, mais qui es-tu ? Je suis prêtre catholique. Et répond Maximilien. Et donc, il accepte, en fait, donc le commandant accepte cet échange. Et quelque part, c'est presque un premier miracle déjà, parce que quelqu'un qui veut s'avancer, qui veut mourir à la place d'un autre, de manière assez naturelle, entre guillemets, pardon de ce naturel, mais oui, on va dire, tu veux mourir, va avec les autres. Oui. Ne prends pas la place d'eux, mais va avec les autres. Voilà. Et alors que là, il accepte cet échange, et quelque part, il obéit à ce prêtre. Eux, les nazis qui voulaient se mettre justement en maître, eh bien là, il se met à obéir à un prêtre en plus, où il en avait vraiment une haine importante. Et donc, Maximilien accompagne les 9 autres dans ce bunker, condamnés à mourir de faim et de soif. Et ensuite vient se prolonger ces 14 jours d'agonie, d'une certaine manière, hein, oui, de ces hommes que Maximilien va accompagner en mourant le dernier.
0: Voilà. Mais alors il faut rappeler qu'il n'est pas mort uniquement d'épuisement, mais qu'on l'a entre guillemets aidé à mourir.
1: On a fait une injection.
0: On a fait une injection
1: mortelle de phénol. Voilà, c'est un peu les derniers. Voilà, après 14 jours, c'était déjà bien trop long. Dans le film, je trouve qu'on voit bien justement cette agonie. Enfin, c'est tout le but du film.
0: Hein, oui, bien sûr.
1: De montrer tous ces jours qui passent.
0: Alors que fait-il quand il est en détention avec ses collègues d'infortune ? Est-ce qu'il les rassure ? Est-ce qu'il célèbre la messe ? Ou est-ce qu'il organise des moments de prière, des temps de d'adoration ? Enfin, je ne sais pas. Que fait-il ?
1: En fait, déjà, donc ce bunker de la faim, en y rentrant, ils sont déshabillés, ils sont nus. Ils n'ont rien, il n'y a absolument rien qui est là. Hein. Et en fait, toute la vie de Maximilien, elle a été de montrer l'amour qu'il peut y avoir, que le Christ donne, ou par Marie, devant des actes de haine, de violence. Et Maximilien perçoit, en fait, et c'est là où je vois que cet acte volontaire, devant cette haine qui se dégage, qui se vit, eh bien, et devant ces hommes qui vont mourir de faim, il se dit, ben voilà, devant cette haine, je peux être présent pour donner de l'amour. Et donc, il va, durant ces jours, il va les accompagner. Alors, dedans, il y a des juifs, il y a vraiment toutes les catégories qui étaient présentes à Auschwitz. Il n'y a pas que des chrétiens, en fait.
0: Donc,
1: il va simplement être là, présent, donner du réconfort. Alors, il y a ces chants qui vont sortir, ces prières qui vont sortir de cette cellule, qui va redonner de l'espoir, qui va réveiller une résistance intérieure aussi, un courage. Il est vrai, hein, ça ne sera pas sans prix aussi. Mais je crois que c'est vraiment cette présence apaisante et qui vient donner, qui vient redonner une espérance. Alors, certainement pas celle de pouvoir sortir vivant d'Auschwitz, mais une espérance du ciel.
0: Est-ce que les bourreaux sont impressionnés ? Est-ce qu'ils se posent des questions ? Est-ce qu'on, Est-ce qu'on sait ce que sont devenus ces bourreaux? Est-ce que ça a produit en eux, en termes d'interrogation?
1: Les bourreaux ne voulaient pas croiser le regard de Maximilien.
0: Ah oui, quand même.
1: Ils avaient peur de Maximilien. Voilà, il y avait vraiment cette peur d'être plongé dans l'âme, en fait. D'avoir un peu cette mise en vérité intérieure. Alors, ce sont des prisonniers qui sont là au service des nazis pour l'entretien, pour sortir les corps, etc., qui ont donné des témoignages, en fait, et qui ont pu entendre justement les prières, le fait que Maximilien prenait soin des uns et des autres. Et donc, c'est plus une... À travers les prisonniers qui étaient au service de ce secteur-là qu'on a pu avoir le plus de témoignages, finalement.
0: Oui. Alors, on sait que lorsque le bourreau est venu achever, je peux dire, Maximilien, avec une injection létale, Maximilien aurait tendu son bras à son bourreau. Est-ce que c'est historique? Est-ce que c'est documenté? Est-ce qu'on peut l'affirmer?
1: Oui, tout à fait. Oui, il est. Alors, c'est une conscience qui est quand même très altérée hein, par la fatigue, mais effectivement, il se donne. Il sait de toutes les façons la fin, et il se donne aussi de cette manière-là jusqu'au bout.
0: Oui, donc c'est un don total et conscient. Et il se donnera aux autres tout au long de cette captivité forcée.
1: C'est ce qui a fait aussi qu'il est déclaré martyr de la charité. Parce que c'est pas un martyr contre la haine de la foi, mais c'est un martyr de la charité. Mais en fait, le pape Jean-Paul II avait changé un petit peu le fait de. Enfin, au départ, il était fêté lorsqu'il était béatifié. Il était fêté comme confesseur de la foi.
0: Alors, il a été béatifié relativement tôt, hein, en 1971.
1: Oui, tout à fait. Oui.
0: Donc, c'était avant le pontificat de Jean-Paul II, et Jean-Paul II l'a canonisé. Alors, on va y revenir.
1: Canonisé comme martyr.
0: Comme martyr. On va y revenir juste après. Marianne, vous vouliez ajouter quelque chose?
2: Moi, je tiens à vous remercier de ce que dit ce prêtre, parce que vraiment, ça nous remue. Je me dis, il a été crucifié lui aussi.
0: Oui, c'est vrai. C'est une acceptation, ce qui nous permet de relativiser un peu nos petits problèmes quotidiens, hein, disons. Ça nous permet de voir un peu plus loin et d'être sans doute un peu plus généreux. C'est la vie des saints, ce sont des modèles dans notre cheminement de foi.
2: Oui, c'est ce qui se passe dans les pays du Proche et du Moyen-Orient. Tous ceux qui ne sont pas revenus.
0: Oui.
2: Ceux qui sont morts là-bas aussi.
0: Oui. Ben oui, il y a beaucoup de gens morts pour leur foi.
2: Il y en a.
0: Oui.
2: Et ben, je me dis, c'est des souffrances. Ça, moi, qui ai la foi chevillée au corps, moi, ça me fait de la peine. Hein.
0: Bien sûr, mais c'est pour ça que nous faisons ces émissions et c'est pour ça qu'il faut être en union de prière, je crois, pour lutter contre le mal. C'est une prière quotidienne pour la paix et puis pour s'élever spirituellement et être au service de nos frères. Merci beaucoup Marianne. Nous arrivons à présent au deuxième moment musical de notre émission, l'ensemble Tenebrae, Giorgio Allegri, Miserere Mei, Deus, voilà, donc l'ensemble Ténébré qui chante du Allegri, et c'est le Miserere. Alors nous allons pouvoir l'écouter dans un instant, et après cela nous irons en voyage en Corse, puisque je crois que Baptistine nous attend au téléphone, et nous allons pouvoir converser avec elle avec beaucoup de plaisir. Pour l'heure, Miserere.
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0: Miserere mei Deus, allégrie, donnée par l'ensemble Tenebrae, voilà, Nigel Short à la direction. Nous avons Baptistine à présent au téléphone qui nous appelle de Corse. Baptistine.
1: Oui, bonsoir frère Jean-François-Marie.
0: Père, il est même père, hein, Baptistine.
1: Non, mais enfin,
2: mais frère,
1: moi
2: c'est très bien.
1: Non, mais
0: frère,
1: moi,
0: c'est bien
1: je
0: aussi,
1: dis
0: allez.
1: Frère.
0: Oui.
1: Moi je dis frère parce que je suis en lien avec eux et il y a toujours une sensibilité.
0: Oui.
1: Tout d'abord, Frédéric, bonsoir. Merci de cette. Avec Jean-Paul aussi, hein, qui anime. Merci de cette soirée avec les frères.
0: Oui.
1: Il y a toujours une émotion avec moi, toujours une émotion avec moi.
0: Oui.
1: Parce que je connais les frères depuis 1969, je les fréquente.
0: D'accord.
1: Donc, la petite corde, c'est des nœuds, Frédéric. C'est des vœux. Pauvreté, chasteté. Pas promesse de chasteté. Promesse de chasteté, le prêtre il fait promesse de chasteté, et ils font vœu de chasteté. Et après, pauvreté, obéissance, c'est les deux qui
0: oui,
1: ont cette
0: pauvreté, part. Chasteté, obéissance, et les trois vœux. Hein.
1: Voilà, tandis que le prêtre, comme mon cousin, il fait promesse, ils font promesse de chasteté, c'est différent. Mais moi je suis émue parce que je pense à ceux qui sont partis, parce qu'en Corse, je ne sais pas si le frère. Connaissait le couvent des Clarisses, enfin de Saint-Côme et Damien, certaines, hein, en Corse du Sud.
0: Ah, oui.
1: Donc, il n'y a rien qui leur passe à travers. Moi, je m'en souviendrai toujours il est au ciel, bien sûr, de frère Odilon. On était très fusionnels, tous les deux. Et après, il y avait celui qui est enterré, qui a voulu être enterré, Père Joseph. Je ne sais pas, il m'appelait l'évêque. Je ne sais pas pourquoi, il me posait une question, je répondais. Lorsqu'il me voyait, je venais de Marseille, j'allais toujours les voir, lorsque je suis restée à Marseille 7 ans. Ah, il y a l'évêque. Mais il n'y a rien qui leur passe. Un jour, lorsque je passais des mauvais moments, il m'avait appelé dans son bureau, Père Odilon, qui repose en paix. Il m'a dit, Baptistine, je vais vous donner 50 euros. Je dis, non. Moi, c'est moi qui est là pour vous aider.
0: Alors, Baptiste, vous voulez dire qu'il y a une présence franciscaine en Corse qui est forte, qui est assez forte, que vous avez connue
1: du début, ouais.
0: Oui.
1: C'est-à-dire, Frédéric, c'est. Je connaissais, j'ai essayé de mettre la main sur le livre et je sais qu'il a donné sa place pour sa vie. Hein. Et
0: oui.
1: J'ai pas pu parce que j'étais très. Aujourd'hui, j'étais un peu, beaucoup fatiguée. J'étais au four et au moulin,
0: oui.
1: Mon appartement. Donc, ils ont converti la Corse du Sud et la Corse du Nord. On va parler sérieusement, mon frère. C'est les franciscains belges.
0: Bon.
1: Et le couvent, maintenant, il y a le couvent de Clarisse, ça appartient à des particuliers.
0: Oui.
1: Donc, le maire, avant de mourir, a acheté le terrain, plus personne ne peut les enlever. Ils vont décéder chez nous. Enfin, certaines, puisque moi je suis d'Ajaccio, c'est
0: oui.
1: bien ce que M. Kilikin a fait, paix à son âme, Paul Kilikin, qui était mon ami aussi. Et ils ont converti, et c'est eux qui ont porté la crèche, hein.
0: Oui.
1: Mon frère le sait très bien, c'est François, et c'est eux qui ont mis le caténache, ce fameux homme caténache,
0: oui.
1: homme enchaîné à son. À ceux qui gardent, à ses péchés,
0: oui.
1: Les malheureux, il va les déposer le vendredi.
0: C'est la tradition du vendredi saint.
1: Ils ont un cœur. Je ferme les yeux, je vois le visage, surtout de Père Odilon. Il portait toute la Corse au pèlerinage à Lourdes. Ensuite, on a fait ensemble, puisque moi j'étais présidente des donneurs de sang et trésorière de
0: oui.
1: l'union départementale, malgré mon handicap,
0: oui.
1: parce que ça doit être parce que je suis assez sérieuse. Il avait une grande antenne qu'il avait mise.
0: Oui.
1: C'est les Belges, ça, ils sont très forts. Et communiquer avec le médecin urgentiste que j'ai aidé financièrement à aller chercher des dons de partout à Ajaccio, chez moi.
0: Oui.
1: C'est bien.
0: Alors, Baptistine, on voit
1: il
0: bien.
1: Il a été en oui. Pologne, en comment on appelle, où il y a les serres.
0: Oui.
1: Les...
0: Alors, Baptistine, je vois bien ce que vous dites par rapport à la présence franciscaine en Corse. Et c'est bien pour tous les auditeurs de le savoir, y compris dans la conversion de toute l'île. Mais par rapport au frère Maximilien Kolb, qu'est-ce que vous voulez nous dire par rapport à cette figure de saint que vous connaissez un peu déjà, Baptistine?
1: J'ai essayé de prendre, de mettre la main dessus, le petit livre, oui, je connais, oui, j'en ai.
0: Alors, il y a un film, hein, vous savez, Baptistine, il y a le film qui sort actuellement, Maximilien Kolb, une vie donnée, distribuée par Sage Productions, qu'on peut voir dans beaucoup de salles aujourd'hui en France et aussi en Corse. Est-ce que vous allez aller voir le film, Baptistine?
1: Je ne savais pas, si je sais qu'il est approprié à nous, j'inviterai quelqu'un, parce que moi je ne conduis pas, je fais ça. J'invite quelqu'un, s'il veut être invité,
0: oui.
1: Il me descend comme le Sacré-Cœur.
0: Ah, et voilà.
1: Bon, après je pleure, hein, chaque
0: oui,
1: fois.
0: Oui, bah, tout le monde a pleuré, c'est pas grave.
1: Mais je connaissais sa vie. Je demande des gens qui sont plus qu'humains. C'est, on ne peut pas expliquer. Le vêtement qu'il porte, c'est le vêtement du bois, hein,
0: oui,
1: le marron.
0: L'humidité, oui. Alors, Baptiste, est-ce que vous avez une question à poser au Père Jean-François Marie qui est avec nous?
1: Eh bien, je voulais lui poser la question, je n'ai pas trouvé mon livre, si c'était bien lui. Ça me parlait, ce nom, si c'était bien lui qui avait donné la place pour être brûlé, quoi, pour être avec les Allemands. Et en écoutant, c'est bien lui. Voilà.
0: Ah oui, voilà, qui a donné sa vie.
1: C'était
0: voilà.
1: Celle-là, la question, mais
2: il
1: bon.
2: Pas d'accord. De famille.
1: J'ai pas pu m'expliquer, dommage. Je m'en excuse auprès de la bénévole. J'ai pas pu m'expliquer.
0: Non, mais ça va très bien, Baptiste.
1: Voilà.
0: Ça va très bien.
1: Mais les franciscains, mon Dieu, il y en a plus encore, s'ils sont décédés. C'est les Belges. Ils ont fait un travail formidable.
2: Et vous avez des capucins à Bastia.
0: Ah, il y a encore la famille, hein. Il y a la famille.
1: Les Clarisses étaient à Bastia. Et comme c'était un couvent qui était très humide, il y avait des travaux, on les a récupérés. Donc maintenant, ils ne bougent pas. Et moi,
2: je vais. Des frères capucins.
0: Il y a des capucins également. Ouais.
1: Mais moi, j'ai connu petite, j'ai déjà 75 ans, je ne les fais pas, c'est très bien, merci mon Dieu. Pour les fonds de teint qu'ils me donnent tous les matins, Jésus. J'ai connu ça, Ajaccio, les capucins. Parce que je pense, frère, c'était Saint-Antoine qui était d'abord, hein, c'est lui qui gérait, je pense, c'est ça. Après, ça a été François.
2: C'est d'abord Saint-François, et puis Saint-Antoine est rentré dans l'ordre. Après, effectivement, il est très connu, hein, Saint-Antoine, parfois plus connu que Saint-François, voilà, parce que présent dans plein d'églises. Mais Saint-Antoine est venu après Saint-François.
0: Oui, bien sûr. Voilà, merci Baptistine, merci beaucoup de nous avoir
1: rejoint. Venez un jour chez nous, hein.
0: Ah oui, voilà.
1: Voilà. Alors, on va pouvoir se confesser avec vous.
0: Voilà, merci. Oui, voilà, on peut se confesser, ça c'est vrai. Merci Baptistine. Raphaël à présent qui nous appelle de Bordeaux. Raphaël.
3: Bonsoir Frédéric.
0: Bonsoir
3: mon père.
2: Bonsoir.
3: Alors bonsoir. Moi, je n'ai pas la prétention d'avoir le courage de Maximilien Kolb.
0: Oui.
3: Je suis un simple individu qui vit quelque part à Bordeaux, voilà. Mais, puisqu'on parle de sacrifice, ma question, c'est si, par exemple, quelqu'un m'a cassé les pieds aujourd'hui, m'a fait souffrir, ou si je souffre du corps, d'une maladie, quelque chose comme ça, et que dans mon entourage, il y a quelqu'un qui ne croit pas trop ou qui pêche, quelqu'un, un pêcheur, est-ce que je peux offrir mes souffrances au Seigneur en lui demandant le salut de tel ou tel pêcheur? Est-ce que je peux offrir mes souffrances en vue d'améliorer la situation spirituelle de quelqu'un? Voilà.
0: Oui. Alors là, mon père, à vous de répondre.
2: Oui, alors, bien sûr, dites-nous. on peut offrir vraiment tout cela. En fait, c'est d'abord aussi cette recherche devant si on est agacé. En reprenant l'exemple de Maximilien, par exemple, voilà, il cherche à tout offrir à Marie, voilà, assez pour recevoir ses grâces, enfin que les grâces de la Vierge Marie puissent se déverser partout. Et donc, il va chercher toujours à offrir cela. Et je reprends pour lui, en reprenant son exemple, parce que ça nous aide à rester dans la soirée aussi, c'est que, en fait, il veut garder la paix intérieure, il veut garder cet amour, en fait. Et donc, devant la haine qui se déverse, voilà, on a l'exemple d'Auschwitz, mais à d'autres moments aussi, ou d'autres contrariétés, pour rester dans l'amour, eh bien, il va offrir ses contrariétés, ses souffrances, sa maladie aussi, pour une cause. Et donc, celle de... Voilà, il va remettre tout cela dans les mains de Marie pour que des grâces puissent être déversées là où elles seront déversées. Parfois en demandant, effectivement, pour une personne particulière. Mais c'est aussi pour garder la paix intérieurement, pour ne pas perdre ce don de... C'est cette présence de l'Esprit Saint.
0: Voilà.
3: D'accord. Donc concrètement, par exemple, quand c'est l'heure de la prière, je peux dire au Seigneur, « Seigneur, je t'offre telle ou telle souffrance, ou mes souffrances d'aujourd'hui. »
2: Oui, tout à fait. Tout à fait, voilà.
3: « Améliore la situation de un tel, où je... »
2: Oui, voilà, en fait, c'est... Alors, c'est évidemment ne pas rechercher la souffrance pour elle-même, mais c'est dans ce que je peux vivre, pour mieux vivre aussi ce temps difficile, pour remettre du sens, eh bien, je décide d'offrir cela pour une grâce particulière, évidemment. Oui.
3: D'accord.
0: Est-ce que ça répond à votre question?
3: Oui, absolument.
0: Voilà, c'est aussi la sorte de communion entre les êtres de foi et cette prière qui nous relie avec ceux qui nous ont précédés, ceux qui nous suivront peut-être, et puis ceux que, avec lesquels nous partageons aujourd'hui notre vie, voilà, sur cette terre.
3: Bon, merci beaucoup.
0: Merci infiniment, Raphaël, et allez voir le film. Hein.
3: Oui.
0: N'hésitez pas, je crois que c'est très, très bien fait. D'ailleurs, mon père, vous avez vu le film, vous avez eu la chance de le voir.
2: Oui, également, oui.
0: Alors, qu'est-ce que vous en avez pensé? Faites-nous-en la critique. Ah. Vous allez dire du bien, bien sûr. Non, qu'est-ce qui vous a vraiment touché dans le film?
2: En fait, je ne m'attendais pas à suivre jour après jour ces prisonniers dans le bunker.
0: Ça fait, c'est la majeure partie du film.
2: C'est le film. On est vraiment plongé. En fait, il y a l'arrestation. Enfin, non, il y a le moment où le prisonnier s'est évadé, donc les 10 hommes sont choisis. Et donc tout de suite on est plongé dans le bunker et on voit jour 1, jour 2, voilà, les uns après les autres. Et en fait ce qui m'a le plus frappé c'est toutes les relations humaines en fait qui se jouent à travers cette privation de manger et d'eau, cette privation qui va entraîner des rapports difficiles parfois, l'idée de la mort qui survient chez l'un ou l'autre. En fait, dans le film, alors c'est pour le film, mais un des gardes laisse une pierre dans la cellule. Effectivement, avec cette pierre, on peut se couper les veines, en fait.
0: Wow.
2: Et donc, comment certains vont vouloir en fait en finir? Et Maximilien qui va chercher à garder cette dignité, en fait, à partager en fait ce soin de la dignité humaine, de la vie. Même au cœur de ce lieu en fait d'enfer, et ça c'était très très surprenant de voir comment le réalisateur a pu mettre ça en scène. Alors c'est vrai qu'il faut s'accrocher un petit peu.
0: Alors c'est quand même un film qui est difficile. Ouais, c'est pas un film pour enfants, c'est pas une comédie à la française, donc c'est un film difficile.
2: Non, c'est à partir de 15-16 ans effectivement pour comprendre. Alors il y a quelques petits flashbacks qui nous font comprendre un peu la vie de Maximilien Kolb. Et des autres prisonniers aussi, parce que c'est aussi être plongé dans la vie des uns et des autres qui donne un peu de sens, mais c'est très léger, on a parfois un peu de mal à comprendre, et d'où le bienfait de votre émission ce soir pour pouvoir raconter un peu la vie de Maximilien et mieux comprendre cette femme en noir, par exemple, qui apparaît balafrée avec les deux couronnes.
0: Oui. On peut ne pas comprendre.
2: On pourrait ne pas comprendre au premier... la première vision.
0: Oui.
2: Ce qui est très beau en fait dans le film, c'est vraiment cette manière dont les uns et les autres vont s'ouvrir petit à petit à l'autre, à lâcher un peu chacun ses prérogatives ou même sa religion, enfin pas lâcher mais à se laisser conduire par cette humanité qui vient finalement les réunir et donc de vivre cela ensemble.
0: Est-ce que le film porte un certain espoir, j'imagine? La fin du film est peut-être une fin ouverte, sans spoiler, comme disent des jeunes, mais est-ce qu'on a un peu d'espoir, parce que sinon c'est quand même très très très très dur.
2: L'espérance, elle est manifestée par le fait qu'ils se retrouvent tous au paradis.
0: Ah oui, et oui.
2: Donc, en fait, il montre cela par une image que Maximilien partage, que je ne sais pas si elle est réelle, une image du paradis comme une grande danse, un grand banquet, voilà, où chacun danse la polka, et, et à la fin on les voit tous qui se retrouvent danser la, voilà, danser, festoyer dans cette joie, et il y a vraiment cette espérance de d'une humanité aussi, alors certes portée par la foi pour Maximilien, mais pour d'autres par le sens de la vie aussi, hein, et d'une humanité qui vaut le coup d'être défendue, d'être enfin de prendre soin de l'autre.
0: On connaît les noms de toutes les victimes aujourd'hui, historiquement, on peut les citer.
2: Oui, je pense. Oui.
0: Alors, vous entendez le générique qui marque la fin de la première heure de notre émission. Nous nous retrouvons après une courte pause.

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3: Eh bien voilà, nous sommes de retour. Le thème de notre émission, vous le savez, connaissez-vous Maximilien Kolb sur RCF Notre-Dame. Nous allons à présent, avec notre invité, le père Jean-François Marie, continuer à dérouler cette vie de Maximilien Kolb. Mais pour l'heure, c'est le troisième moment musical de notre émission. Aimer, c'est tout donner, interprété par la communauté des Béatitudes.
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0: Aimer, c'est tout donner, des paroles de Thérèse de Lisieux, prière composée, écrite par Thérèse et chantée par la communauté des Béatitudes. Alors avant de prendre Alexis au téléphone, nous allons écouter la bande-annonce du film Maximilien Kolb, Une vie donnée, distribué par Sage Productions pour la France.
1: Pourquoi sommes-nous ici ? Pour tuer ? Non. Pour briser l'âme nationale polonaise, voilà notre objectif. Pour remettre l'os en place.
2: Vous connaissez les règles. 10 d'entre vous seront privés de nourriture jusqu'à ce qu'on me ramène le fuyard ou que mort s'en suive.
3: J'ai une femme qui m'attend. J'ai des enfants, non ! Non, non, non !
4: Arrête. Je vais y aller, à sa place.
5: Essaye de m'arrêter, tu verras, moi, ta
6: gueule ! Qui sont nos ennemis ?
5: Nos frères polonais ?
7: Non, je t'en prie, ne t'en va pas !
8: Où vous étiez, mon père ? Ces deux dernières années. Pour encore croire au ciel, en Dieu. Vous n'étiez sûrement pas avec nous dans ce monde.
1: De l'eau !
9: Nos voix sont les seules armes dont nous avons besoin. Nous devons nous accrocher à notre espoir.
8: N'abandonne pas. Va au bout du chemin.
10: C'est tout simplement impossible sans eau et sans nourriture.
8: Moi, je crois. Quelque part.

0: dernières années. Hein. C'est un des prisonniers qui adresse cette question à Maximilien Kolb. Où étiez-vous ces dernières années? Vous n'avez pas vu le monde se transformer en un enfer. Alors, sans divulgâcher tout le secret, tous les secrets de ce film, on peut imaginer qu'un des prisonniers pose la question à Maximilien. Quelle pourrait être la réponse d'un chrétien, d'un franciscain face à cette question? On pourrait vous la dire à nouveau aujourd'hui, étant donné l'état du monde. Qu'est-ce qu'on peut dire à un auditeur qui vous dirait « Mon cher père, où étiez-vous ces dernières années entre Gaza, l'Iran, que sais-je encore ?» Bon.
1: Ben c'est, voilà, on est là témoin, en fait, on est quand même témoin de ce qui se vit dans le monde. Après, il est vrai qu'il y a un regard qui peut se poser sur des événements où on a l'impression que tout s'effondre et que c'est le mal qui devient vainqueur, qui devient maître, qui devient voilà, la force qui règne. Et en fait, notre regard de chrétien est justement de percevoir, alors c'est peut-être dans les plus petites choses, dans des choses qui sont plus anodines, plus discrètes, de voir l'amour qui reste là, de voir en des lieux où la haine est présente, et bien de percevoir des signes qui annoncent un printemps, qui annoncent quelque chose de plus beau. Maximilien avait cette phrase, hein, la haine n'est pas une force créatrice, seul l'amour est une force créatrice. Et donc d'être en capacité de garder cette espérance parfois en cherchant en fait ces signes d'amour, ces signes de bienveillance. Et le film, je trouve, offre justement ce regard. Alors à la fin du film, il est dit qu'il a été choisi de mettre justement des athées, des juifs, des chrétiens ensemble dans ce bunker pour montrer que chacun en fait est capable de croire encore un peu à l'amour, même s'il sait que dans les prochaines heures, prochains jours, il mourra, mais de pouvoir goûter ces instants présents, ces instants qui sont donnés, de pouvoir goûter le goût de la vie encore quelques temps.
0: Oui, oui, continuer à croire en l'amour. Alexis au téléphone qui nous appelle de Carcassonne. Alexis, est-ce que vous nous entendez?
2: Bonsoir, est-ce que vous m'entendez?
0: Oui, je vous entends, Alexis. Alors,
2: parce que j'ai laissé le haut-parleur, mais si ça va pas, je l'enlève, mais ça me permet de regarder mes notes en même temps.
0: Ah bon, alors si ça vous permet de regarder vos notes, on va pas vous en priver. Mais on vous entend, on vous entend. Alors en fait, dites-nous, Alexis.
2: Quand je pense à Maximilien Marie Kolb, pour me présenter rapidement, moi je suis sympathisant franciscain depuis très longtemps.
0: Oui.
2: Et j'ai été visité par Saint-François quand j'avais 10 ans, j'avais déjà l'engouement pour Saint-François dans mon plus jeune âge.
0: Oui.
2: Donc voilà, c'est pour dire que ça me parle beaucoup tout ça. Et puis en fait, Maximilien Marie Kolb, il me fait penser un petit peu à un autre résistant de l'époque, c'est Franz Jägerstätter.
0: Oui.
2: Qui était autrichien.
0: Oui.
2: Et c'est un petit peu pour moi, c'est un petit peu, il se ressemble dans la manière de résister, c'est-à-dire que Franz Jägerstätter dit en fait en résumé, il dit on ne peut pas être chrétien et servir le national-socialisme.
0: Oui,
2: c'est clair.
0: Oui, ça semble pas assez clair, oui.
2: Et il y a quelque chose de clair. Et quand il y a le référendum pour l'Anschluss, donc la proposition que l'Autriche rentre dans le régime nazi, il y a 99% qui disent oui. Et Franz Jägerstätter, il fait partie des 1% qui disent non. Oui. Il ne faut pas devenir nazi. Il est fusillé, il est exécuté pour ça.
0: Oui.
2: Et en fait, pour moi, je me dis aujourd'hui, c'est un petit peu ça qui nous est aussi demandé. Qu'est-ce qui est incompatible avec ma foi chrétienne? À quoi je dois dire non finalement? Parce que être chrétien, c'est quand même se positionner.
0: Oui.
2: Et quand il dit ça, Franz Jägerstätter, je dirais que Maximilien Marie Kolb, il dit. Moi, je ne peux pas être chrétien et laisser une vie gâchée comme ça, par exemple.
0: Oui.
2: Et donc, ça me pose la question à moi, comment aujourd'hui on doit se positionner? Il y a forcément des choses qu'on doit refuser.
0: Oui.
2: Parce qu'être chrétien, c'est poser des choix. Donc, entre autres, moi, je dis qu'on ne peut pas être chrétien et être consumériste, par exemple. On ne peut pas être chrétien et raciste.
0: Oui.
2: Il y a des choses qui sont profondément incompatibles.
0: Extrémiste de tout poil, je dirais. Hein. extrémiste.

0: Alors, on va poser la question au Père. Est-ce qu'il y a vraiment des choses en tant que chrétien, je botte en touche, est-ce qu'il y a des choses en tant que chrétien qui ne sont pas supportables, des choix politiques, des choix de vie, être égoïste, par exemple, gagner beaucoup d'argent, mais uniquement pour soi-même, enfin, là, est-ce qu'il y a des choses qui sont vraiment en dehors du champ chrétien et qui ne correspondent pas à notre foi, tout simplement?
1: En fait, alors, pour répondre et sans répondre en même temps, hein, mais c'est en fait un peu tout ce qui vient contre... Enfin, on doit s'investir pour lutter contre l'orgueil. Et tout ce qui vient mettre cet orgueil de moi seul et qui va écraser les autres. Voilà, là sont des lieux où finalement le chrétien doit lutter. Et donc c'est un combat, entre guillemets, c'est un combat de chacun hein, également. Après, il y a quand même... c'est là où l'évangile a besoin d'être porté. Le combat, il est là, en fait. Et au service de l'autre, de l'attente, de la dignité, de la vie, de la personne. Quels que soient les lieux, finalement, on peut être investi, enfin, on doit être investi de cette joie de partager l'évangile. Et donc, après, c'est en fonction des lieux où nous sommes. Si on se met en politique ou si on désire être investi et mettre sa patte dans la vie politique, bah, il faut la mettre dans cette vie politique. Si c'est dans une vie de, si c'est un travail dans le commerce, si c'est une manière de vivre le commerce, c'est une manière de vivre tout cela. Mais il faut qu'on soit, il faut d'abord, en fait, c'est pas tant des lieux où il faut pas être, mais c'est plutôt des lieux où il faut porter l'évangile.
0: Oui.
1: Et alors, il est vrai que c'est cette cohérence que Maximilien et Jägerstätter vivent, voilà, tout simplement, d'une certaine manière, dans leur conscience, comme un choix personnel. Voilà. Et c'est bon de voir cela aussi comme des... Je pense que ces deux films, enfin, Une vie cachée et puis Une vie donnée, voilà, ces deux films-là peuvent nous aider à revoir un peu notre manière d'être présent aux autres et au monde dans notre engagement de chrétien et de nous dire de pouvoir s'engager quelque part. Alors, la plupart de ce que nous faisons et vivons reste dans le secret des cœurs. Tous nos choix quotidiens en accord avec l'évangile sont des choix qui portent leur poids aussi, mais qui ne sont pas forcément connus. Maximilien a sauvé un homme.
0: Voilà. Oui.
1: Il n'avait pas la prétention de sauver le monde entier ou en sauver d'autres. Et Jägerstätter a été fidèle à lui-même. Mais c'est vraiment dans des choses, dans un quotidien qui reste simple où on doit venir s'engager.
0: Ouais.
2: Eh ben moi je dirais qu'aujourd'hui, pour synthétiser ce que j'ai à dire, je dirais qu'aujourd'hui il faut sauver le vivre ensemble. Moi je crois que il y avait la dictature du nazisme. Aujourd'hui, il y a la dictature de l'individualisme. Résister à l'individualisme aujourd'hui, favoriser l'attention aux autres, c'est un acte héroïque aujourd'hui. Parce que c'est très tentant de se mettre des écouteurs sur les oreilles dans le bus, de ne pas faire
0: attention. Oui, ça c'est vrai.
2: Non, et là, il y a un acte de résistance très fort à faire hein, pour favoriser la vie sociale ensemble, dire bonjour aux gens, être attentif. Il y a un vrai acte de résistance, je trouve. Voilà, et moi, c'est ça que j'essaie de faire au quotidien.
0: Merci, Alexis. Oui. Voilà, merci beaucoup. Est-ce que vous êtes nombreux à nous appeler ce soir? On va essayer de passer tout le monde. Je ne sais pas si on va y arriver. Merci beaucoup, Alexis, qui nous appelait Carcassonne et grâce auquel nous avons pu avancer sur la question d'incarner l'évangile là où nous nous trouvons. Tous les métiers sont possibles dans ce style évangélique qui change sans doute la perspective de nos métiers, de nos occupations. Ah oui. Bernard au téléphone, Bernard qui nous appelle de Haute-Saône. Merci Alexis. Bernard, est-ce que vous nous entendez, Bernard?
3: Oui, bonsoir à tous les frères et sœurs ou prêtres qui sont là.
0: Oui.
1: Bonsoir.
3: Voilà, je pense au Père Maxi Gold. Hein, écoutez, voilà, les gens du voyage et nos anciens. Hein, j'ai eu mon grand-père qui était au chemin des dames, hein, qui était en 1914. Hein,
0: oui.
3: Et donc, on a eu beaucoup de gens de Tsigane, qui étaient dans les concentrations et des juifs.
0: Oui.
3: Alors, mon grand-père priait beaucoup, mais je pense à ce prêtre, Père Maxi, qui était là dans ces concentrations, qui savait ce qu'ils allaient se passer, et qui a pris les places des autres. en disant, Seigneur, si toi tu t'es aimé, parce que tu ferais pour moi ce soir qu'il a pris la place d'un homme. Mmh. Et c'était un homme pauvre, c'était tous des pauvres qui avaient tous besoin de nous demander à Dieu. Tout le monde est au même niveau. Alors, vous savez, riche ou pauvre, moi je méfie un peu du riche et du pauvre, mais dans la pauvreté, dans la petite fleur, c'est là qu'on trouve Jésus. Et cet homme qui était un homme saint, hein, de prendre la place d'une famille comme ça, de faire ce qu'il a fait, ben, je crois que c'est le Seigneur qui l'a vraiment poussé, là, et sa prière, son amour qu'il avait pour les gens, pour les uns et les autres. Oui. Ça, je trouve ça formidable de partager ce qu'il a fait, cet homme-là. Vous savez, je pense aux sept travaillissements de Tibérine, au père Jacques Pamel.
0: Oui.
3: Tous ces hommes qui sont partis comme ça, mais ce prêtre nous a beaucoup appris à nos parents, nos anciens. Moi, j'ai eu deux hommes qui étaient dans le maquis, ils sont morts en 39-45 à Faverney, en Haute-Saône.
0: Oui.
3: Vous savez, ils ont été fusillés, mon grand-père priait, ma grand-mère priait. Et ils avaient rencontré des gens qui étaient dans les camps de concentration. Donc, ma belle-mère était aussi à Jargeau aussi. Elle était à Kostola Staline dans les camps d'Arkestola Staline et Arkestola Staline et puis des autres, hein, des gens de Tsigaïnes et Juifs et toutes les familles du monde.
0: Vous
3: savez, dans un bouquet de fleurs, si on met toutes les couleurs, Dieu n'est pas raciste. Et cet homme-là, ce qu'il a fait, Maxime Colm, là, je crois que c'est le Seigneur, c'est le Saint-Esprit qui l'a touché, c'est l'amour qu'il avait pour donner sa vie pour les autres.
0: Oui, merci Bernard, merci. On est très nombreux ce soir au standard. On va essayer de passer tous les appels. Je pense qu'on n'y parviendra pas, mais on va quand même essayer. Ahmed au téléphone qui nous appelle de Paris. Merci Bernard encore qui nous appelait de Haute-Saône. Ahmed.
4: Oui, bonsoir Frédéric et bonsoir.
0: Bonsoir,
4: Ahmed. Bonsoir Père Jean. Marie, bonsoir. Excusez-moi. Moi, la question qui me vient à l'esprit, c'est est-ce que la foi a des limites?
0: Oh.
4: Est-ce que la foi a des limites ou alors, à l'impossible, nul n'est tenu, paraît-il?
0: Alors, vous dites ça, Ahmed, en ayant à l'esprit Maximilien Kolb et le don total de son existence. J'imagine.
4: Oui, oui.
0: Alors, est-ce qu'il y a une limite, mon père, à la foi, et est-ce qu'il y a une limite à l'amour? On a envie de dire non, spontanément, mais on se regarde ensuite, on se dit sans doute il y a quelques limites. Alors, quelle est l'articulation possible?
1: En fait, la foi est une dynamique. Et cette dynamique, il faut pouvoir l'alimenter. Il faut pouvoir, par la prière, par les sacrements. Voilà. Et parfois, il y a une limite, enfin, il y a pas de limite à la foi dans le sens où la foi c'est aller à la rencontre de Dieu et accueillir son amour et donner son amour et vivre de cet amour de Dieu. Et donc cette limite là, on peut pas aller pas, enfin, il y a pas de limite à l'amour. Après c'est nous qui cherchons à avancer et on vient avec nos pauvretés, avec notre péché et on fait ce qu'on peut. Voilà.
4: Je voulais faire un parallèle avec les gens qui se sacrifient d'une manière juste ou injuste, je ne peux pas en juger, ça dépend. Vous savez, les kamikazes.
0: C'est autre chose, oui.
4: Ah, mais la démarche, elle est quand même, la finalité est la même. Hein.
0: Alors, il y a une différence.
4: Donner sa vie pour une cause.
0: Mais il y a quand même une différence.
4: Pour une fois, c'est presque pareil. Hein.
0: Alors, Ahmed, il y a quand même une petite nuance. C'est que dans le champ chrétien, on donne sa vie sans en prendre aucune, et dans le champ du kamikaze, on défend une cause en tuant d'autres gens. C'est quand même pas la même chose. Il y a une grande différence. Dans l'extrémité, je dirais. Il y a une grande différence. Quand le père Maximilien Kolb offre sa vie et rejoint des détenus qui vont mourir, et lui, il le sait, hein, et il donne sa vie parce qu'il n'a pas été désigné au départ, il ne fait de mal à personne. Il ne sort pas du rang pour frapper des nazis ou les abattre. Ce qui pourrait être concevable, d'une certaine manière, ça pourrait être un acte de résistance et on l'aurait pu le tuer après, mais ce n'est pas ce qu'il fait. Et la grande différence, la rupture qui, à mon avis, anthropologique est fondamentale, c'est que le chrétien donne sa vie sans faire de mal à personne. C'est très différent.
4: Oui, mais alors, dans tous les militaires de l'époque, les nazis, parmi eux, il y avait des chrétiens aussi.
0: Oui. Alors ils se sont, voilà.
4: Pourtant, ils ont fait ce qu'ils ont, ils ont obéi à des ordres. Alors peut-être qu'il y a la foi sans l'intelligence, ça peut poser des problèmes. Ben,
0: certains sont rentrés en résistance, certains ont choisi de combattre dignement et de ne pas être dans les camps de concentration. Certains ont choisi de se battre contre les Russes en Sibérie plutôt que d'être à l'abri en Pologne. Voilà.
4: Ça, ouais, donc il y a une multitude de cas.
0: Oui, bien sûr. Et ça, ce sont des actes de résistance personnelle. Certains ont triché un peu en disant qu'ils étaient inaptes au service. Enfin, il y a beaucoup de choses qui se sont jouées à ce moment-là. Alors, mon père, on peut essayer de répondre peut-être à Ahmed sur la façon dont on agit quand on est pris dans la grande histoire et qu'on se retrouve un petit individu face à des puissances qu'on ne peut pas du tout maîtriser.
1: En fait, c'est tout l'enjeu de la conscience, de mettre tout ce que je suis... de manière cohérente dans des actes que je pose, dans des actions. Et c'est un peu justement ce que la figure de Franz Segelstatter montre bien, justement, cet Allemand, enfin cet Autrichien qui doit prêter sa main à Hitler et qui ne veut pas et qui va jusqu'à mourir pour cela, en fait. Ouais. Il est vrai que certains chrétiens ont laissé de côté leur foi et ont suivi Hitler. Mais voilà, il y a un peu cette cohérence à chercher, mais c'est un. Il y a un acte héroïque à poser aussi parce qu'il y a des conséquences.
0: Ouais. Voilà, Ahmed, je ne sais pas si ça répond.
4: Oui, mais juste pour finir, quand il y a eu des procès, les défenseurs des nazis disaient, moi j'ai obéi aux ordres.
0: Oui.
4: Alors, quelle est l'analyse qu'on peut faire en ce qu'une personne qui obéit, alors que c'est contre sa foi, mais il obéit quand même?
0: Bah ça, c'est une question d'éthique. Par exemple, si on vous dit il faut aller faire du mal à quelqu'un, vous pouvez dire non. Voilà. Mais après, ça engage un certain nombre de conséquences. Et avec les nazis, les conséquences peuvent être fatales. Donc beaucoup de gens ont dit oui parce qu'ils avaient peur. Voilà.
4: Ah, donc la peur, elle peut aller contre la foi.
0: Elle peut être plus grande que la foi. Et puis d'autres gens préféraient mourir que de faire du mal à quelqu'un d'autre, voilà, y compris dans les camps.
4: Ben, c'est pas simple tout ça.
0: Non, ça n'est pas simple. Mais heureusement, sinon on s'ennuierait, Ahmed, si c'était simple.
4: Non, mais la foi, elle devrait pouvoir dépasser tout.
0: Elle doit, mais justement, si on met tellement en avant les figures de sainteté, c'est que c'est assez rare. Voilà.
4: Ah ben bon.
0: Ben oui, c'est assez rare.
1: Nous sommes appelés à vivre de notre foi. Voilà.
0: Oui.
4: Je suis un casse-pied, comme d'habitude.
0: Hein. Oui, vous nous cassez les pieds, là. Il nous reste 3 minutes en plus. Bon, non, merci, Ahmed. Merci, Ahmed. Alors, je le dis d'ores et déjà, malheureusement, on ne pourra pas prendre André, qui nous appelait de La Rochelle, et qui avait un témoignage très émouvant sur la mort d'un de ses proches, son père, je crois d'ailleurs, le 26 avril 45, d'épuisement lors d'une marche. Voilà, on pourra sans doute prier pour son papa. Et nous avions aussi Barbara qui témoignait de la présence dans les camps de beaucoup d'amour, notamment en Pologne, entre les gens qui vivaient cette détention et dans tout ce qu'elle a de âpre et de difficile. Dernier petit élément, Père Jean-François, au Japon, lors d'une des explosions atomiques, il y a une petite maison franciscaine qui a résisté. Est-ce qu'on peut en dire un mot ?
1: Bah, tout simplement, voilà, Maximilien, dans les années 30, est parti au Japon pour, dans cette fièvre, enfin, son désir missionnaire.
0: Oui.
1: Il se pose à Nagasaki et là, il décide de construire ce jardin de l'Immaculée, voilà, cette cité de l'Immaculée japonaise, de l'autre côté de la montagne de la ville. Tout le monde l'a pris pour un fou.
0: Oui.
1: Et effectivement, au moment où la bombe atomique est tombée en 45, eh bien, si ce lieu a été protégé, seulement les vitres sont tombées, les habitants n'ont rien eu. Beaucoup, comme les jésuites aussi, je crois, à Nagasaki, oui. Qui ont été sauvés à la prière du chapelet, lèvent ce miracle par justement cette prière fervente et cet abandon à la Vierge Marie.
0: Alors, on peut dire que ces deux lieux saints ont été épargnés. Alors, certains scientifiques disent c'est un peu technique, c'est le sens du vent, de la pente, enfin, que sais-je. En tout cas, c'est notable de voir que Saint-Maximilien Kolb avait une envie très grande de porter l'évangile jusqu'aux confins du monde. On peut parler aussi de la fondation de la mission Immaculée. Qu'est-ce que c'est que ça?
1: La fondation de la mission. voilà, en 1917, lorsque Maximilien est à Rome, devant, entre autres, les francs-maçons qui défilent sous le Vatican, son cœur brûle, voilà, de faire connaître l'amour de Dieu. Et donc, il fonde, voilà, cette petite milice. Alors, ils sont quelques frères. En gros, c'est de prier, porter la médaille miraculeuse et de vivre sa foi. Voilà. Et parfois, alors, si, en allant plus loin, de pouvoir faire des groupes de milices de l'Immaculée et puis même d'aller jusqu'au don de sa vie. Voilà. En fait, il y a trois niveaux dans ce qu'ils font.
0: Ouais.
1: Et ce qu'il fait lui-même, voilà, à Auschwitz. Et donc, cette mission de l'Immaculée, alors en France, on l'appelle plutôt mission de l'Immaculée plus que milice de l'Immaculée parce que.
0: Ça fait peur, ça fait militaire, bon.
1: Voilà, et puis ça nous rappelle la Seconde Guerre mondiale aussi, d'une certaine manière.
0: Oui,
1: donc
0: ouais.
1: Cette mission de l'Immaculée aujourd'hui existe encore. Hein. Elle est présente dans le monde entier. Voilà, avec cette prière mariale, cette consécration à la Vierge Marie que Maximilien a écrite.
0: Oui.
1: Et qui fait vivre aujourd'hui voilà, des millions de gens.
0: Oui.
1: Et donc c'est une manière de vivre sa foi à travers la Vierge Marie, de savoir se remettre à la Vierge Marie.
0: En se consacrant à la Vierge Marie. On se consacre Exactement. À la Vierge Marie. Il y a un pèlerinage cet été, je crois, mon père.
1: Oui, alors du coup, voilà. En fait, cette année, en 2026, nous fêtons aussi le centenaire de la mort de Saint-François, le 8e centenaire de la mort de Saint-François.
0: Oui.
1: Et donc à cette occasion-là, on se retrouve à Lourdes. Où Maximilien d'ailleurs est passé, et puis nous avons une présence, un couvent à Lourdes qui parle justement, qui vient décrire un petit peu la vie de, enfin qui vient de parler de la vie de Maximilien.
0: Ouais.
1: Et donc à Lourdes cet été, du 24 au 31 juillet, on se retrouve à Lourdes justement pour commémorer ces figures et puis pour grandir dans la foi, voilà, avec tous ceux qui veulent venir nous rejoindre. Voilà,
0: alors si on est de passage à Lourdes, rappelez les dates, mon père.
1: Donc, du 24 au 31 juillet, alors il faut plutôt s'inscrire.
0: Oui.
1: Vous pouvez trouver les informations.
0: Il y a une adresse,
1: sur le site réparemonéglise.com.
0: Réparemonéglise.com. Alors j'espère que l'église sera bien réparée à Lourdes cet été autour de la famille franciscaine. Remerciements à Denis Thomas qui a contribué à préparer cette émission, à Jean-Paul Lérine qui l'a réalisée, à nos bénévoles ce soir, Christian et Catherine qui ont pris vos nombreux appels. Je terminerai l'émission, Père Jean-François, en vous demandant une petite bénédiction pour tous nos auditeurs.
1: Voilà, que le Seigneur vous donne sa paix, vous donne sa joie. Voilà, cette salutation franciscaine, chère aussi à Maximilien, puisse venir vous habiter, voilà, ces quelques jours de cette fête de Pentecôte, que les fruits de l'Esprit Saint abondent dans nos vies, et que par l'intercession de Maximilien, il puisse nous apprendre à nous donner notre vie au quotidien, à avoir cette victoire de l'amour dans nos cœurs et dans le cœur de nos proches. Que le Seigneur vienne nous affermir et nous bénir. Au nom du Père, du Fils et du Saint-Esprit. Amen.
0: Amen. Ce sera les derniers mots de notre mission. Je n'ai plus qu'à vous souhaiter une bonne nuit, sans oublier de vous confier à la prière de vos anges gardiens. Merci mon Père. À la semaine prochaine. Demain, c'est Marie-Leïla qui sera à ma place, à ce micro.

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3: Nous avons déjà parlé des dangers, des enjeux de l'intelligence artificielle dans les domaines de l'éthique, dans les domaines de la manipulation et dans les domaines de l'entreprise. Revenons sur ce sujet, car il me semble important. Quelles vont être les retombées du développement de l'intelligence artificielle dans le monde du travail? Eh bien, il semble bien que ce soit surtout les juniors qui vont avoir à pâtir de l'arrivée de l'intelligence artificielle. Une étude de l'université de Harvard aux États-Unis, réalisée en 2025, a suivi 62 millions de travailleurs dans 285 000 entreprises américaines. Eh bien, cette étude montre que les postes juniors sont en diminution dans les entreprises qui intègrent l'intelligence artificielle. Le PDG d'Anthropic a même déclaré récemment que l'intelligence artificielle pourrait faire disparaître la moitié des emplois de bureau de niveau débutant. Il a même précisé 50% de tous les emplois technologiques, les avocats débutants, consultants et professionnels de la finance seront éliminés dans les 1 à 5 ans. Les experts de l'INSEE confirment cette tendance. Ils affirment que les ajustements liés à l'intelligence artificielle pourraient, à court terme, se concentrer moins sur l'emploi total que sur la structure des embauches, en particulier sur les positions d'entrée dans certains métiers, et donc pénaliser fortement les jeunes. De fait, l'intelligence artificielle automatise les tâches historiquement confiées aux juniors, et elle réduit le temps d'apprentissage par la pratique. Le risque n'est pas tant la disparition des métiers, mais une élévation brutale du niveau d'entrée avec un nombre moindre de postes débutants. Mais il y a l'autre côté de la médaille, et l'intelligence artificielle pourrait bien offrir des opportunités de carrière inédites. Bien formés, les étudiants disposent, grâce à l'intelligence artificielle, d'un levier dont la puissance peut décupler leur valeur sur le marché du travail. Ce phénomène d'accélération bouleverse complètement les grilles des compétences traditionnelles, et l'intelligence artificielle pourrait même contribuer à une séniorisation des juniors, un phénomène qui viserait à faire en sorte que les juniors utilisent l'intelligence artificielle pour monter en compétences sans attendre le nombre des années. Du coup, les jeunes talents qui maîtrisent l'intelligence artificielle deviennent indispensables. Dès lors, cet outil pourrait être moins perçu comme un concurrent de l'humain, mais plutôt comme un copilote, comme un maître d'apprentissage et un collaborateur ô combien efficace.
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1: Quel que soit le diagnostic d'une maladie, celui-ci ne signifie pas identité. Et ceci est valable tant pour le patient que pour l'entourage et les soignants. Parce qu'un diagnostic peut être vécu comme un couperet, avec le risque d'une erreur majeure, celui de parler de la maladie comme d'une identité. Pour le malade, ce peut être « je suis alcoolique » ou « je suis bipolaire ». Et c'est la même chose autour de lui. Un tel est alcoolique, celui-ci est schizophrène, celle-là est hystérique. De plus, le danger est de réduire les capacités évolutives de la maladie à ce qu'on est en droit d'attendre en fonction du diagnostic. Ce qui n'est pas juste, car chaque malade est singulier, a ses ressources propres, et les traitements sont en constante évolution. Il ne faut donc jamais réduire une personne à l'étiquette du diagnostic. Notre véritable identité est bien au-delà d'un diagnostic. Un diagnostic nécessite de ne pas tomber dans les fausses idées ou stéréotypes concernant la maladie psychique. La première fausse idée est loin d'être révolue. Celle de penser et de dire « quand on a des problèmes de santé mentale, c'est pour la vie, on ne peut pas vraiment en guérir. » Avec une variante, « ne va pas chez le psy, sinon t'es foutu, tu ne t'en sortiras pas. » Les études montrent que la plupart des personnes qui ont des pathologies psychiatriques s'améliorent, voire se rétablissent complètement, et pas seulement les pathologies du style de la dépression. Se rétablir signifie être capable de vivre, travailler, apprendre et participer à la vie sociale, malgré la persistance d'éventuels symptômes. Autre fausse idée, les stéréotypes attachés aux malades mentaux. Ils alimentent la stigmatisation sociale et la discrimination concernant les maladies psychiques. La stigmatisation sociale conjugue trois éléments. Des problèmes de connaissance, à savoir l'ignorance de ce qu'est réellement la maladie psychique, mais aussi des attitudes, des préjugés, et enfin des comportements, en particulier la discrimination vis-à-vis du malade et parfois le rejet. Peut-être aussi parce que la maladie fait peur en nous renvoyant à nous-mêmes. Car qui peut dire que je ne serai pas un jour confronté à la maladie psychique ? On sait la violence des stéréotypes sociaux attachés aux malades mentaux, à savoir la notion de danger, la violence, la peur, l'exclusion de la communauté, l'irresponsabilité. Une étude sur plus de 30 000 personnes montrait que plus de 75% associent les termes de fou et de malade à des comportements violents et dangereux. La supposée dangerosité des maladies psychiques est un grand stéréotype social, régulièrement véhiculé par les médias. Les représentations des problèmes de santé mentale, les images du fou et du malade mental sont associées aux comportements violents. Quand il y a meurtre ou assassinat, c'est un fait divers. Il ne fait vraiment pas la une des journaux, à peine quelques lignes en page intérieure, et encore. Lorsqu'un malade mental tue quelqu'un, ce qui est évidemment dramatique, ce sont les grands titres. Par contre, c'est un fait connu que les malades ont finalement beaucoup plus de risques d'être victimes de violences que le reste de la population.

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1: Traiter la maladie nécessite l'établissement d'une alliance thérapeutique entre le patient, les équipes soignantes et l'entourage. Les soins sont nécessaires. Ils sont ambulatoires ou hospitaliers et ils sont variés. Médicamenteux et psychothérapiques, thérapie corporelle, réhabilitation sociale. Et ils auront une certaine durée. Le traitement est une démarche de longue haleine. Et pour pouvoir traiter quelqu'un, il faut établir un lien avec lui afin de pouvoir travailler ensemble. Ce travail sur soi nécessite l'établissement d'une alliance thérapeutique, je l'ai dit, qui s'inscrit dans la durée et de la part du malade une adhésion au traitement parce qu'il doit être acteur de son traitement et non pas consommateur passif. Le patient est devenu aujourd'hui un partenaire et l'acteur de son traitement, ce qui implique la nécessité d'une information claire, précise, compréhensible sur l'objectif du traitement, ses contraintes et les effets secondaires possibles. Et ce d'autant plus que le patient et son entourage savent beaucoup de choses par Internet, ce qui ne facilite pas toujours les choses. Et surtout la fidélité au traitement qui n'est pas toujours observée. Pourquoi ces infidélités? Il faut d'abord avoir accepté le fait d'être malade. Et ce n'est pas toujours le cas. Bien de malades ne l'admettent pas. Et j'ai connu des patients qui ont rechuté de nombreuses fois, précisément du fait de l'arrêt intempestif, parce que cette acceptation de la maladie n'était toujours pas en place. La complexité de certains traitements peut également être un facteur, ou encore le fait de prendre des médicaments au quotidien, ce qui est une manière de vous rappeler chaque jour que vous êtes malade. « Si je ne prends pas de traitement, c'est que je suis bien », pensent certains. La longueur de certains traitements peut entrer en jeu, car il y a des gens qui sont observants pendant une période de leur vie, puis beaucoup moins ensuite. Ainsi, en l'absence de symptômes, certains patients arrêtent leur traitement, et ce n'est pas le propre à la psychiatrie. Puisqu'on l'observe également dans les cas d'hypertension artérielle, alors que précisément le retour à la normale des chiffres ne signifie pas la guérison, mais une stabilisation grâce au traitement. Une autre raison est encore la possibilité de certains effets indésirables, peut-être pas assez pris en compte par le médecin. En résumé, l'expérience montre que l'accord du patient à prendre au traitement peut nécessiter plusieurs temps. D'abord, l'acceptation de la maladie. Consentir à la maladie, sa réalité et sa gravité s'il ne se traite pas. Ensuite, être convaincu de l'efficacité du traitement. Enfin, évaluer les obstacles à son observance, qu'ils soient personnels ou inhérents à l'entourage, et ce ne sont pas les mots.

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0: Madame, monsieur, bonjour. C'est ainsi que je voudrais vous accueillir ce soir sur KTO dans Lumière intérieure en hommage à notre invité du jour, le journaliste et présentateur Jacques Le Gros.
1: Bonsoir.
0: Bienvenue.
1: Merci.
0: Alors, madame, monsieur, bonjour, vous avez dit ça combien de fois? 2000 fois au journal de 13h sur TF1?
1: Je n'ai pas compté, je ne veux pas compter, mais beaucoup.
0: Vous avez en tout cas senti l'accueil de KTO pour vous avec ce mot qui est quand même votre signature.
1: Et que je peux répéter, madame, monsieur, bonjour, voilà.
0: Donc vous avez, c'était pas écrit cette destinée, Jacques Le Gros, d'être journaliste?
1: J'aime bien le mot destiné déjà,
0: ouais.
1: Parce que un destin, ça se construit aussi,
0: ouais.
1: Avec sans doute une part de chance, mais ça se construit d'abord.
0: Ouais.
1: Non, c'était pas écrit du tout, parce que mon village était du Pas-de-Calais,
0: ouais.
1: Était un village de 3000 habitants à peu près, dans le pays minier,
0: ouais.
1: Avec un terri. Cette montagne de charbon, hein, pour ceux qui ne connaissent pas, les corons,
0: ouais.
1: et j'allais à l'école en passant devant le puits du 5 pour aller dans une école qui était peuplée à 80% d'immigrés polonais, qui étaient venus travailler dans les mines. Donc un univers plus proche de celui de Zola que de celui d'aujourd'hui. Évidemment, tout ça a bien changé, avec la fermeture des houillères notamment, mais à l'époque, on voyait passer les mineurs tout noirs, avec encore leur casque sur la tête, sur leur vélo, quand ils sortaient de la mine, après avoir été au fond, comme on dit, et qui rentraient chez eux. C'était un monde où la classe ouvrière, les ouvriers avaient encore un sens. C'était des vrais ouvriers. Et on pourra en dire un mot, parce que j'ai vécu des moments, grâce à la mine, qui étaient extraordinaires quand j'étais à France Inter.
0: Oui, notamment en Lorraine.
1: Oui, en Lorraine. Oui, en Lorraine, le puits Simon.
0: On en reparlera tout à l'heure.
1: Oui.
0: Du coup, dans cette enfance, il y a l'école. Et l'école, ce n'est pas une aventure joyeuse pour vous?
1: L'école jusqu'à... D'ailleurs, c'est une belle leçon pour les enseignants.
0: Oui.
1: L'école jusqu'en 6e, c'était merveilleux.
0: Ah oui.
1: J'étais heureux. Tout se passait bien, j'étais bon élève, j'apprenais bien. Et puis en 6e, il s'est passé une rupture qui a fait mal. C'est-à-dire que premier devoir en 6e, et en plus le professeur d'histoire était le père d'un de mes copains, on me demande, vous allez rire, hein, on me demande de dessiner un temple égyptien.
0: Mmh.
1: Et moi j'ai dessiné une pyramide.
0: Mmh.
1: Alors j'ai eu 0. Et j'ai été la risée de toute la classe.
0: Mmh.
1: Parce que les temples et les pyramides, c'était pas la même chose, évidemment. Et moi, je trouvais que les pyramides m'ont toujours fasciné. Hein. Et je trouvais que c'était beau. Mais j'avais suivi mon intention, j'avais suivi mon envie, et pas l'énoncé du devoir. Mais ça a été une blessure.
0: Une humiliation.
1: Et c'était pas la dernière humiliation, non. C'était la première seulement.
0: Oui.
1: Et ça a créé une rupture en moi. Et à partir de ce moment-là, je suis devenu plutôt mauvais élève.
0: Vous avez perdu confiance en vous?
1: J'ai perdu totalement confiance. Oui. Et puis j'ai été blessé surtout. J'ai été blessé parce que j'ai un orgueil assez présent. Et ça m'a blessé tout simplement.
0: Bah oui.
1: Et je ne supportais pas d'être blessé.
0: Et puis il y a eu ce directeur d'école qui vous a violemment humilié.
1: Proviseur.
0: Ah oui.
1: Ah, ça, c'était plus tard, parce que...
0: Au lycée, ça, c'est ça?
1: Oui, c'était au lycée. Ouais. J'avais fait 3 fois la classe de seconde. Et à la 3e tentative, le proviseur me convoque devant tout le lycée sur l'estrade. Et il me montre, en contre-exemple, en disant, voilà, si vous faites comme lui, vous n'arriverez à rien dans la vie. Vous serez des moins que rien, etc. Regardez, lui d'ailleurs je ne veux pas le garder, il va partir.
0: Quelle
1: etc.
0: violence.
1: Et là j'ai eu la honte de ma vie, la honte de ma vie. Alors, j'ai consommé la fracture avec l'école qui existait déjà. Et là j'ai commencé à me battre pour accepter l'école et les études après.
0: Donc vous diriez qu'ensuite il y a une forme de revanche vis-à-vis
1: voilà,
0: de ce directeur.
1: C'est ça.
0: L'envie de
1: prouver à qui voulait l'entendre, et à commencer par mes parents sans doute, que j'étais pas si idiot que ça, et que on pouvait quand même en tirer quelque chose, ce qui est incroyable d'ailleurs, parce que La suite a prouvé que j'étais vraiment pas si bête que ça.
0: Et est-ce qu'il l'a su ? Est-ce qu'il l'a su ?
1: Non. Ça, non, mais à l'occasion d'un déjeuner d'anciens de
0: cette école
1: du lycée, j'ai rencontré.

0: Une forme de cicatrisation.
1: Oui, c'est une histoire de cicatrisation.
0: Oui.
1: Mais il ne faut jamais que les parents, les adultes l'oublient.
0: Humilier les enfants.
1: En humilier. Parce que j'animais une émission sur la fessée, etc. Récemment, la semaine dernière, je crois. Faut-il donner une fessée à un enfant, etc., etc. Et je disais, mais vous savez, les mots sont parfois font bien plus mal et sont souvent bien plus violents qu'une petite tape sur les fesses. Alors évidemment, il ne s'agit pas de battre un enfant. On en est loin, ça n'a strictement rien à voir. Mais une petite tape sur les fesses en disant, là, il faut que tu t'arrêtes quand même. C'est tellement plus éducatif, j'ai envie de dire, c'est mon point de vue, que des mots méchants, que des mots blessants, que tu n'arriveras à rien, que j'ai entendu ça toute ma vie. C'est pas pour toi. Tu n'y arriveras pas. Il ne faut pas essayer. C'est pour ça que j'ai tout essayé par la suite. Il fallait même pas que j'essaye. C'est blessant, ça. Ça n'a l'air de rien. Hein. C'est pas un gros mot, c'est pas vulgaire, c'est pas violent, mais ça fait très mal.
0: Parce que ça ferme des portes et des fenêtres.
1: Voilà. Et on ne peut pas m'enfermer.
0: Alors, vous avez quand même écrit un petit article dans La Voix du Nord. C'était ça, votre premier...
1: Ouais, enfin ça c'est un peu le mythe parce que...
0: Ah oui, c'est vrai que c'est un peu le mythe.
1: Oui, c'est un peu le mythe parce que je ne nie pas du tout, hein. Mais j'étais, je crois que c'était au collège, hein, oui je crois, en quatrième ou je sais plus. Et j'avais toujours cette envie de raconter ce que je voyais. Et j'avais pris mon petit Instamatic Kodak, c'est en noir et blanc avec des photos bien pourries, il faut bien le dire. J'ai accompagné ma classe... Une première fois au Palais de la Découverte à Paris et une deuxième fois dans une pisciculture. Et j'ai fait mes petites photos, j'ai écrit une légende à la photo et je suis allé frapper à la rédaction locale de La Voix du Nord. Et quand ils m'ont vu entrer, j'avais 12 ans, oui, peut-être. Ils m'ont vu entrer, bon, ils ont bien ri, mais ils ont ri affectueusement. Ils n'ont pas ri pour se moquer. Mmh. Ils m'ont dit, tiens,
0: ils ont trouvé ça touchant.
1: C'est mignon. Mmh. Oui, ils ont trouvé ça touchant. Et on dit, bon, écoute, on va la publier. Et ils l'ont publiée dans la page locale Béthune de La Voix du Nord. Et du coup, j'ai recommencé une deuxième fois. Alors, c'était pas un article, mais c'était une première tentative. J'avais mis un premier pied.
0: Ça disait déjà votre goût.
1: Ouais, ouais, voilà, c'est ça.
0: Et votre toupet, parce que on voit que vous avez pas mal de toupets dans ce livre derrière l'écran.
1: Oui, c'était pas la dernière fois non plus.
0: Oh là, non, vous êtes allé au culot pas mal de fois.
1: Oui.
0: Avec beaucoup d'audace, ça vous caractérise ça, l'audace, certainement.
1: Je ne sais pas si c'est de l'audace, c'est l'incapacité à ne pas aller au bout des choses. Je ne peux pas ne pas aller au bout des choses.
0: Donc peut-être que vous pouvez raconter aux téléspectateurs qui nous regardent cette arrivée à France Inter qui était quand même...
1: C'est arrivé un petit peu avant France Inter.
0: Ouais.
1: France Inter, c'était la deuxième étape. La première fois, j'entends parler, alors je dois avoir 32 ans, 1982, j'entends parler de la création des radios locales de Radio France. J'appelle... le standard, il y avait encore des personnes derrière les téléphones et les standards et n'ont pas appuyé sur 1, 2, 3, 4, 5 et je dis écoutez, je voudrais parler à la rédaction de la future création, c'est où? C'est à Avignon, c'est Radio France Vaucluse, est-ce que vous pouvez me les passer? La personne me passe le directeur de la station, Jean-Pierre Ozaï, je m'en souviens, et je dis voilà, je voudrais intégrer votre station. Je suis actuellement ingénieur à la DGA, Délégation Générale à l'Armement, mais mon métier, ça a toujours été ça. Ah bon, est-ce que vous avez fait déjà de la radio? Oui, bien sûr. Jamais fait.
0: C'est là que je parlais de toupet.
1: et bon, est-ce qu'on peut se voir? Est-ce que vous avez une cassette à me donner, à m'apporter? Évidemment, je n'avais rien. Donc j'ai bricolé un truc...
0: Avec un copain.
1: Il y avait un studio au ministère de la Défense, à Ballard. Et on a bricolé une émission. Et je ne pouvais pas faire une émission comme les autres. Et mon copain me dit, mais tu n'as qu'à raconter une histoire. Donc j'ai écrit l'histoire. J'ai mis un générique magnifique de Santana pour la musique. Et ça a beaucoup séduit la directrice des programmes qui avait travaillé à France Culture et qui trouvait que c'était quand même d'un niveau plutôt assez élevé. alors que c'était pour une radio locale. Hein. Donc ça n'avait rien à voir. Je dis pas que le niveau des radios locales n'est pas élevé, mais là on était carrément parti un peu perché, quoi. Et ça lui a beaucoup plu. J'étais engagé. Puis après on m'a demandé en revenant à France Inter si j'avais ma carte.

0: de presse et j'ai dit oui. Et j'ai inventé le numéro d'une copine qui venait me dire « Regarde, j'ai ma carte de presse !» J'avais mémorisé son numéro, et j'ai donné son numéro, et j'ai été embauché. Et quand je suis revenu quelques temps plus tard,
1: le
0: DRH de France Inter m'a dit « Franchement, vous n'auriez pas menti, je ne vous aurais pas embauché. » Et là, j'ai dit, vous voyez, vous venez de tout résumer.
1: Qu'est-ce que les téléspectateurs de KTO vont penser?
0: Que je suis un vilain. Un voyou.
1: Que vous êtes un voyou.
0: Un voyou.
1: Et après la radio, donc il y a eu quand même le lancement de France Info, qui était une aventure d'ailleurs. C'est parti sur le mot aventure. Est-ce que tu as envie de vivre une nouvelle aventure?
0: Voilà,
1: et vous avez
0: ça.
1: Dit oui.
0: Ouais. Et j'étais en reportage pour France Inter à Saint-Pierre-et-Miquelon.
1: Oui.
0: Parce qu'on voulait faire un Noël au bout du monde.
1: Oui.
0: Tout le monde se battait pour Mayotte, La Réunion, etc., etc. Des destinations plus au soleil.
1: Oui.
0: Et moi, je me souvenais du film Le Crabe Tambour de Schoendoerfer et la Prohibition, Al Capone, La Morue Joyeuse, etc. J'avais envie de découvrir ça. Mon raisonnement était tout simple. Je n'irai jamais en vacances à Saint-Pierre-et-Miquelon. Donc autant y aller pour le travail. Mmh. Et j'ai passé 3 semaines là-bas, qui sont très mal terminées d'ailleurs. Je ne sais pas si on a le temps de raconter tout ça, parce que c'est long. Mais je rentre et quelqu'un entre dans la rédaction, je préparais le journal, il me dit, je te présente Jacques Legros. Il est bien. Et nouveau patron dit, ouais, peut mieux faire. Le lendemain, il m'appelle dans son bureau. Je me suis dit, j'ai dû faire une grosse bêtise. Et je vais prendre un savon. Et il me dit, écoute, je vais devoir te retirer de l'antenne. Bon, soit. Parce qu'on va lancer on a une aventure pour toi. Mmh. Je dis, oui, bien sûr, une aventure, mot magique. Mais oui, mais je te retire du journal de France Inter le matin. Tu te rends compte? C'est pas grave, peu importe. Une aventure, c'est une aventure.
1: Et ça lui a plu.
0: Oui.
1: Ouais.
0: Oui. Et c'était Jérôme Bellet. Et c'était la création de France Info.
1: Ouais.
0: Jérôme, que j'ai retrouvé après à la création de LCI en télévision.
1: Oui. Parce qu'entre-temps, justement, il y a eu la télévision.
0: Parce qu'entre-temps, il y a eu France Info, il y a eu Refrance Inter, il y a eu RTL pendant 7 ans.
1: Mmh.
0: Avec là aussi des aventures touchantes, vraiment. Human Bomb à l'école de Neuilly. L'inauguration du TGV Nord, et puis j'ai beaucoup bourlingué à cette époque-là. L'Égypte, le Caire, Arafat,
1: vous
0: etc.
1: Vous avez vu des temples et des pyramides, là.
0: Oui, j'ai vu enfin les pyramides que j'avais si mal dessinées. Et puis, c'était ma revanche.
1: Ouais.
0: Et puis, donc 7 ans et demi d'années merveilleuses avec Philippe Labro à RTL. Philippe Labro qui nous disait, qui nous convoquait à 17h l'après-midi en disant « À 8h10, tu as dit ça ». C'est pas français. Et puis tu as donné telle info avant telle autre. C'était pas ce qu'il fallait faire. Et puis ton information n'était pas complète parce qu'il manquait une précision.
1: Ça vous a beaucoup appris.
0: Ah, j'ai beaucoup appris.
1: Vous parlez d'ailleurs de ça dans le sens des mots, du langage, choisir un mot plutôt qu'un autre.
0: Et ça m'a donné l'obsession du langage.
1: Du mot,
0: parce que pour moi, le langage, c'est le coffre-fort de notre civilisation, de notre culture. Donc c'est très très important de le respecter en le faisant évoluer, mais c'est très important. Ceci est un autre sujet, évidemment.
1: Mais qui nous fait peut-être passer à la deuxième partie de cette émission, qui est l'épisode des mots. C'est parfait, c'est une bonne transition.
0: Les mots, des mots, d'un mot à l'autre.
1: Voilà, donc on va passer aux mots. Vous allez avoir 4 mots et puis vous allez les éclairer, les commenter à votre idée.
0: D'accord.
1: À tout de suite.
0: Vous m'abandonnez ?
1: Je vous abandonne et vous entendez simplement ma voix.
0: D'accord.
1: À tout de suite.
0: À tout de suite.
1: Nous sommes toujours sur KTO dans Lumière Intérieure, avec vous Jacques Legros.
0: Oui, avec joie.
1: Merci. Alors le premier mot auquel j'ai pensé pour vous, c'est proximité.
0: C'est un très joli mot, proximité. C'est un mot que je chéris et que j'essaye d'appliquer le plus possible, mais j'ai pas vraiment à me chercher parce que toute ma vie a été une vie de proximité avec mes racines, avec mes origines, avec le public. Je dis le public parce que le mot « gens », j'aime pas, tout simplement. Le public, ma mission de journaliste, qui n'est pas de prêcher la bonne parole d'en haut, mais qui est de me mettre au niveau de ceux à qui je m'adresse, avec la différence d'avoir travaillé un peu le sujet, d'avoir essayé de le comprendre, de le décrypter, de l'avoir synthétisé et d'être capable de le faire comprendre. Donc c'est ça pour moi, la proximité. On n'est pas d'une... Parce qu'on fait beaucoup de reproches aux journalistes, comme aux politiques d'ailleurs. Ce sont à peu près les mêmes reproches qu'on fait. C'est leur manque de proximité dans le sens où ils perdent un peu le sens de
1: du terrain et du réel.
0: Eux disent de la base, mais j'aime pas non plus ce mot-là. Le sens du terrain et des vrais gens. Bon, j'aurais quand même dit alors que je l'aime pas. Mais bon, et c'est vrai que il y a des similitudes entre journalistes et politiques, et pour ça aussi qu'il y a un tel rejet du public, des politiques et de nous aussi, comme si on était, on se prenait d'une race supérieure qui elle a tout compris et qui explique aux autres qui eux n'ont rien compris. Mmh. Je pense que la proximité, ça atténue ce sentiment-là, parce que encore une fois, on se met au même niveau. Simplement, on essaye d'avoir compris pour mieux expliquer. C'est ça pour moi la proximité, c'est dire, vous savez, je suis comme vous. J'ai des origines comme vous, j'ai un mode de vie comme vous, je vais faire mes courses comme vous, je prends à Paris en tout cas le métro comme vous, et je le fais vraiment. J'ai la même vie que vous, je vais pas pleurer, hein, mais j'ai la même vie que vous, et du coup je vous comprends, j'essaye en tout cas de vous comprendre avec le plus de sincérité possible. C'est ça pour moi la proximité, à la condition de ne pas tricher. C'est pas du théâtre la proximité. On ressent la proximité dans ses tripes. On la ressent dans son cœur. On la ressent vraiment. On sourit aux gens. On dit merci aux gens. On dit voilà. On dit bonjour à la caissière au supermarché. On parle un peu avec elle parce qu'évidemment l'effet télé fait qu'elle vous reconnaît ou elle vous connaît, ce qui est mon cas encore souvent. Et, ah comment allez-vous ? Vous êtes revenu, etc. Oui oui. Et puis et vous, comment vont vos enfants, etc. C'est pas intéressé comme remarque. C'est simplement que je le dis avec sincérité.
1: Alors on sent ça très bien dans un épisode particulièrement dans votre livre quand vous y avez fait allusion tout à l'heure quand vous rencontrez ces mineurs de Lorraine et cette famille qui a perdu son fils et vous dites que vous n'avez pas pu retenir vos larmes.
0: Alors ça c'est le plus bel exemple qu'on puisse, je pense, donner de la proximité et de la sincérité. Il faut joindre les deux mots. C'est qu'effectivement, je vais couvrir la catastrophe du Puy Simon. 12 jeunes mineurs tués au fond par un coup de grisou. Et on m'a dit, écoute, vas-y, parce que toi, tu viens de la mine, donc tu sauras en parler. Ce qui était vrai, d'ailleurs. Et je pense avoir su en parler, parce que n'importe quel autre reporter serait resté 3 jours. Ou le temps des obsèques, mais enfin moins d'une semaine. Et moi, je suis resté 3 semaines. Et à la toute fin, j'ai été reçu par un couple qui venait de perdre son fils. Et ce couple de mineurs avait lavé la maison, avait tout fait propre, mis une nave neuve, etc., pour accueillir le monsieur de la radio. Et d'abord, j'étais touché, mais j'ai retrouvé mon pays à moi, où la fierté, c'est pas un vain mot. Et du coup, j'ai beaucoup de respect de ma part. C'était leur fils unique qui devait se marier. Enfin, bref, histoire terrifiante. Et puis, sur le chemin du retour, je reçois un coup de fil dans la voiture Radiocom 2000 à l'époque. Et on dit, écoute, vous êtes de retour là à Paris? Oui, oui, on est de retour à Paris avec mon technicien. Si vous pouvez passer par l'Élysée, parce que le président a une déclaration à faire, il suffit de prendre un micro, lui tendre, etc. Je me suis retrouvé sous les ordres de l'Élysée, en face du président, quelques centimètres, c'était le président Mitterrand, avec mon micro, et j'ai pris sa déclaration. Je ne l'écoutais pas. Je ne l'écoutais pas parce que...
1: Votre cœur était là-bas encore.
0: Oui, et puis je n'en avais rien à faire de ces ors et du président de la République. Mon cœur et mon âme, comment dirais-je, tout de moi était encore avec ces mineurs que je respectais profondément. Je ne dis pas que je ne respectais pas le président de la République, mais il n'était pas plus haut qu'eux.
1: Est-ce qu'il y a eu des choses difficiles à annoncer ou à présenter dans cette carrière de journaliste, Jacques Legros ?
0: Tellement. Tellement de choses difficiles, tellement de souffrances, tellement J'ai dû parler de tellement, oui, de souffrances, d'attentats, d'accidents.
1: Vous dites que vous étiez toujours tiraillé entre la pudeur, l'empathie, la discrétion et puis la nécessité d'informer.
0: Ouais, c'était un grand débat que j'ai eu avec certains patrons, mais c'était plutôt à la télé, qui me reprochaient d'être dans l'empathie, justement. Et je n'étais pas d'accord, parce que oui, bien sûr, il faut qu'on prenne un peu de recul pour être capable de parler objectivement de ce qu'on voit, de ce qu'on découvre, de ce qu'on rencontre. Mais en même temps, je suis désolé, on peut être journaliste et néanmoins citoyen, père, fils, on a un cœur et on ne peut pas l'empêcher de battre. Hein. Mmh. Et là, j'avais un grand différent. Et c'est tout en étant journaliste, je suis resté d'abord homme. Ça m'a guidé dans certains choix de sujets que j'ai peut-être mieux traité qu'un journaliste froid, mais en même temps, ça m'a parfois desservi parce que j'y mettais trop d'empathie, oui. Mmh.
1: Alors, on va passer au second mot. Et ce second mot, il n'est pas très joli, mais vous en parlez très bien. Et ça m'a beaucoup intéressé et j'aimerais vous entendre là-dessus.
0: Allons bon.
1: C'est les réseaux sociaux. Il n'est pas beau ce mot. Mais vous avez une réflexion très intéressante à ce sujet, assez critique d'ailleurs. Et notamment, la première chose que j'avais vous demandé, c'est vous parlez de la tyrannie de la superficialité avec ces réseaux sociaux.
0: Pas que.
1: Non, pas que.
0: Pas que. Tyrannie de la superficialité, tyrannie de l'immédiateté, tyrannie de l'effet de masse, tyrannie de je parle, donc je suis, je dis, donc je sais, tyrannie de je décris, donc j'ai réfléchi. Tout ça est faux.
1: Et tyrannie de « je suis enfermée », ça vous le dites aussi, dans mes convictions, parce qu'on m'impose, l'algorithme m'enferme dans mes idées et ne me montre que du contenu qui me plaît.
0: C'est l'effet de masse. Mmh. C'est l'effet de masse qui fait qu'on pense comme tout le monde. On pense comme tout le monde, et quand on se détache du tout le monde, c'est pour déverser souvent, trop souvent, du fiel. C'est pour régler ses propres comptes avec soi-même et la société à laquelle on n'a pas su répondre. On règle ses propres comptes sur les réseaux sociaux. Et souvent, les déversoirs de haine, de haine, je crois que ça résume à peu près tout ce qui est mauvais, ils sont nés de frustrations intérieures de chacun. Sauf qu'avant, on les gardait pour soi ou pour sa famille. Aujourd'hui, on les déverse sur des réseaux pour qu'ils soient lus par tout le monde. Alors, je parle même pas des fake news, enfin, ce qu'on appelle les fausses nouvelles, etc., etc. Je parle pas de la manipulation, comme certains dirigeants politiques savent très bien faire, en France et ailleurs. Mais je dis seulement que la perception personnelle des réseaux sociaux, c'est enfin, je vais exister parce qu'on va me lire ou m'entendre. Non. Non. On existe d'abord parce qu'on est soi-même. On existe d'abord parce qu'on a prouvé. On existe d'abord par ce qu'on a apporté aux autres. Pas parce qu'on a parlé à tort et à travers au plus grand nombre possible. Et alors, c'est le royaume des influenceurs, c'est les autoproclamés sachants qui ne savent rien. Les autoproclamés vendeurs d'eux-mêmes, alors qu'ils ne sont rien. C'est le néant total exposé au plus grand nombre. Les réseaux sociaux, pour moi, c'est un cancer de la société. Et pour lui, j'espère que, comme pour la maladie, on trouvera des moyens de le soigner. Et je pense qu'on est en bonne voie, et tant mieux. Mais les réseaux sociaux, je suis moins optimiste.
1: Alors c'est intéressant parce que du coup, vous parlez notamment de la vertu de la patience qu'on perd avec cette immédiateté des réseaux sociaux. Et j'ai trouvé intéressant d'entendre que pour vous, la patience, c'était une vertu absolument nécessaire qu'on est en train de perdre.
0: Alors, il y a la patience, il y a le silence et il y a le dilettantisme. La patience, parce qu'on n'en a plus du tout, et que seule la patience peut amener à des raisonnements construit le silence, parce qu'aujourd'hui, ça vous le constatez comme moi, tout le monde veut parler avant d'avoir écouté. Or, on n'écoute plus les autres. On veut imposer sa parole. Mais que vaut sa propre parole si on n'a pas d'abord écouté les autres et confronté leur point de vue ? Et puis le dilettantisme, parce qu'aujourd'hui, il faut toujours être occupé par quelque chose. D'ailleurs, je suis fasciné par les trajets en voiture, des enfants à l'arrière de la voiture, le nez plongé dans leur écran, alors que regarder par la vitre, regarder les villages, les maisons, le ciel, les nuages, inventer des vies qu'on ne connaît pas, qu'on ne connaîtra jamais, mais justement, on les invente. C'est comme un roman, le temps de quelques heures d'un voyage, un roman qu'on écrirait sans plume et sans mots, mais uniquement par des images et des ressentis. Ça, c'est formateur, je trouve. Enfin, moi, je trouve. Je suis un grand défenseur du dilettantisme parce que nos enfants en ont terriblement besoin, terriblement besoin. Ne rien faire, il n'y a rien de plus structurant.
1: Alors, c'est intéressant aussi, quand on vous lit, de voir que vous regardez et vous contemplez cette société en disant, finalement, un des mots de cette société, c'est le « moi d'abord », l'enfermement sur le « moi ». Et ces réseaux sociaux favorisent cet enfermement sur le « moi » et ce « moi d'abord ».
0: Oui.
1: Et alors, on est sur KTO, Jacques Legros. Et j'avais envie de vous dire, au fond, est-ce qu'il n'y a pas quelque chose à voir avec la perte de la culture chrétienne ? Que ce « moi d'abord » exacerbé, vous le regardez comme une réalité, mais est-ce que c'est lié, vous pensez ?
0: C'est un beau sujet, c'est un vaste sujet. Tout à l'heure, je parlais des mots, du langage qui est le coffre-fort de notre, j'ai dit civilisation, mais aussi de notre culture, culture judéo-chrétienne. C'est très important, le langage, les mots. Après, moi je suis un grand défenseur de notre culture. Vous savez que je ne suis versé dans aucune religion, hein, je crois vous l'avoir dit. Mais justement, c'est ce qui me plaît de venir chez vous. C'est parce que je pense qu'un esprit doit être ouvert, sinon il se dessèche, il s'assèche. Ouvert à tout. Mais en même temps, je veux garder mes principes, les principes moraux de ce qui a fondé notre société. J'ai dit moraux, j'ai pas forcément dit religieux.
1: Et vous pensez par exemple justement à cette ouverture sur autrui ?
0: C'est fondamental. Et c'est encore une fois, c'est une maladie terrifiante, le moi d'abord, entretenu savamment par les réseaux sociaux, qui vous donne une importance que vous n'avez pas. C'est ça le problème. Quand on vous donne une importance que vous avez, bon, encore, ça peut se comprendre, un grand chirurgien, un grand médecin, un grand homme ou une grande femme. C'est pareil, c'était le mot homme au sens générique. Mais quand on ne l'a pas, en plus, c'est dangereux. Parce que du coup, vous allez prendre des décisions qui n'ont aucun sens, aucun fondement, aucune logique, aucune intelligence. Et donc, moi, j'essaye de préserver, je vais parler de moi, hein, de préserver l'intelligence des rapports sociaux, la générosité, ça aussi, c'est un mot qui disparaît, être généreux, c'est formidable d'être généreux. Enfin, pour moi, c'est essentiel et c'est une des raisons de vivre, la générosité. Alors, d'où ça vient tout ça ? Est-ce que ce sont des vertus ? Vous savez, parfois j'avais un dilemme dans le journal en me disant ça, est-ce que j'en parle ou est-ce que je n'en parle pas ? Grand dilemme, parce que quand on a des millions de téléspectateurs qui reçoivent ce que vous allez dire, il y aura autant d'interprétations, vous aurez une responsabilité, y compris dans la réitération de d'actes malveillants, jeter une pierre du haut d'un pont sur une voiture, j'ai connu ça, et les médias en avaient parlé, il y en a eu 5 autres dans la semaine. C'est terrible, parce qu'à ce moment-là, et 4 autres, les 5 autres, on en est responsable. C'est ce que je pense, moi, en tant que journaliste. Mais
1: les informations ont des conséquences.
0: Mais bien sûr. Donc, quand je ne savais pas, eh ben, je me fie à mon système de valeurs. Et le système de valeurs, il n'était pas journalistique, il était humain. Et c'est à ça que je me raccrochais pour prendre la décision de parler d'un sujet ou pas.
1: Donc est-ce que c'est constructif pour l'être humain ? Est-ce que ça va faire grandir la liberté, la patience, la vérité ?
0: La liberté d'abord, pour moi, ça m'a guidé toute ma vie. Mm-hmm. D'abord libre, c'est toujours ce que j'ai dit.
1: Et la paix, parce que vous parlez des actes de violence, à ne pas répercuter pour provoquer.
0: Oui, mais la paix ne s'achète pas, la paix se construit. Mm-hmm. La paix se construit avec des hommes eux-mêmes construits. Quand ils sont déconstruits, vous savez, je parle souvent des jeunes, en disant les sans-père et sans-repère. Je pense que les sans-pères, ça résume un peu la société là où elle en est, et sans repères, ça résume un peu l'absence d'éducation qu'on est capable de leur donner. Et les sans-pères et sans repères ont pris le pouvoir aujourd'hui, en grande partie, pas complètement, mais il y a encore des jeunes gens super bien, géniaux, c'est à ça que je m'accroche. Et même dans les choix des journaux, vous savez, moi je disais, il faut parler de choses qui ont valeur d'exemple et qui sont porteuses de solutions. Et ça, il y en a plein, et les médias n'en parlent pas assez.
1: Alors on va passer au mot suivant. Peut-être le mot repère va être un mot clé vers le mot suivant. Ce mot suivant, c'est force. Qu'est-ce qui a été pour vous une force dans votre vie?
0: La volonté de croire peut-être en un destin un peu écrit. Ah oui, c'est mon côté.
1: Alors, un destin écrit par qui?
0: Justement, je n'ai pas la réponse. En partie par moi, forcément. Par mes choix, par le hasard, par la vie, par mes erreurs, mes échecs. Les douleurs que j'ai pu causer. Le bien que j'ai pu faire aussi, quand même, un peu. J'en sais rien, mais par une volonté farouche de faire ce que j'avais envie de faire et d'y arriver. La volonté absolue qui m'a poussé parfois à mentir, on l'a dit.
1: C'est une confession sur KTO, mais sans beaucoup de regrets. Une confession sans beaucoup de repentir de Jacques Le Gros sur KTO.
0: Bon, ben, s'il faut que je me confesse alors. Non, mais je peux essayer de vous donner un exemple de comment peut se traduire la force de caractère. J'étais à Radio France Vaucluse, et le Vaucluse, ça vient de Valclos, et il y avait une résurgence à l'origine de la rivière La Sorgue, dont on ignorait la profondeur. Il y avait eu des plongées, des bâtisses CAF mini-miniatures, il y a eu plein de choses. Et puis un jour, une usine de Renault Cléon avait fait une sorte de petit sous-marin, et venait le faire, c'est un dimanche, et on m'avait envoyé Radio France Vaucluse pour couvrir l'événement. Et puis, là, je me dis, mais cet événement-là, il est magique. Il y a du mystère, il y a des gens, il y a de la technique, puis il y a des gens qui ont envie, qui sont venus de Normandie pour essayer ça. Enfin, c'est une belle histoire. Je vais appeler France Inter. J'appelle France Inter. À l'époque, il fallait avoir des pièces dans la poche et aller à la cabine. Et j'appelle France Inter et je tombe sur, je ne dirai pas son nom, mais quelqu'un qui faisait les flashs toutes les heures, qui me dit, oui, oh, écoute, t'es dans le Vaucluse, reste-y. Bon, enfin, écoute, si tu y tiens, vas-y, envoie-moi un papier pour me raconter ce que tu vois. Ça n'était pas tombé dans l'oreille d'un sourd. J'écris mon papier, mais vraiment en passant la langue comme ça, et je lui envoie. Coup de fil immédiat de la cabine, j'envoie à la cabine, je raccroche, j'attends un peu, il m'avait dit « Attends un peu à la cabine, on va te rappeler ». Et il me rappelle tout de suite, il me dit « C'est génial ton histoire, je veux qu'on en parle toutes les heures ». Et toutes les heures, on en a parlé, jusqu'à l'explosion du petit sous-marin, au fond, et on ne connaissait toujours pas la fin mot de l'histoire. Et c'est ce qui m'a valu de revenir à France Inter. Alors, c'est de la chance, c'est du destin, c'est de la force, c'est de l'obstination, c'est du culot. J'en sais rien.
1: Tout ça, c'était les forces de votre vie. Et il y a aussi des faiblesses. Comment on fait pour... Je pense surtout aux téléspectateurs qui nous regardent. Comment est-ce qu'on fait? Qu'est-ce que vous nous diriez pour composer avec nos faiblesses dans notre vie?
0: Mais madame, je ne suis que faiblesse. Le problème, c'est pas de n'avoir que des forces ou que des faiblesses. Le problème, c'est de transformer ses faiblesses en forces. Comme on transforme ses échecs en expérience et en réussite par la suite. des faiblesses, bah, si on n'est pas humain, si on n'en a pas plutôt, c'est qu'on n'est pas humain, donc il faut faire avec. Les faiblesses, ça doit être l'occasion de réfléchir sur soi-même. J'ai beaucoup d'interrogations sur l'homme, sur son devenir, sur son origine, sur... je m'interroge tout le temps. Je n'ai pas trouvé de réponse, parce que je ne veux pas de réponse toute faite. C'est une immense faiblesse par rapport à ceux qui croient et qui ont cette force. Je n'ai pas cette force. Donc, je suis un faible dans la vie qui ne peut se raccrocher qu'au fait de donner. Alors, donner, c'est pas des choses, l'argent donné, c'est écouter, c'est être présent, c'est comprendre, c'est partager, chercher. Je cherche tout le temps. Et je mourrai sans avoir trouvé. Mais c'est aussi un peu parce que je ne veux pas trouver. C'est compliqué, un homme, hein. Et je ne suis pas le plus simple des hommes. Mais est-ce une faiblesse ? En tout cas, ce n'est pas une force. Ça, c'est certain. J'envie ceux qui croient et qui supportent beaucoup, beaucoup mieux que moi la souffrance.
1: Vous ne supportez pas très bien la souffrance ?
0: Non, pas du tout. La souffrance morale, hein, la souffrance dans la perte d'un être cher, dans la souffrance physique, ça, je la supporte très bien parce que j'ai pas mal donné. Mais, et puis, il faut être courageux. Toujours pareil. Mais, que faire de mes faiblesses ? Que faire de cette absence de moyens de se raccrocher à quelque chose de plus fort ? Je parle de la foi, évidemment. Hein. Quand on ne l'a pas comme moi, on est un peu lâché dans l'univers.
1: Ce que vous avez, c'est que vous avez soif. Soif d'apprendre, de connaître, de chercher.
0: Oui, de rencontre.
1: Oui.
0: Soif de rencontre. Parce que c'est toujours enrichissant. Soif d'ailleurs. Soif de découvrir des civilisations différentes. Enfin, j'essaye toujours de me raccrocher à cette terre et à sa diversité, à ses peuplements, pourquoi cette guerre, pourquoi ces fous furieux qui déclenchent des guerres, pourquoi tout ce malheur, tous ces morts, qui sommes-nous sur cette terre où nous sommes rien, mais très prétentieux, qui sommes-nous pour générer autant de souffrance ? Qui sommes-nous ? Et après quoi court-on ? Là, j'ai des vraies interrogations qui probablement m'empêchent de croire. Ça, c'est clair. Parce que je me permets de dire ça sur KTO, hein, mais au moins, c'est franc. Et puis, j'en suis pas un mauvais homme pour autant, j'espère. Mais... qui sont ces gens, quoi ? Quel est ce monde qu'on a fabriqué ? Quel est ce monde qui nous entoure ? A-t-il encore les capacités de se transformer, de se réformer, de revenir à la raison ?
1: Ça nous permet de passer au dernier mot, qui, je pense, va très bien avec ce que vous dites. Ce dernier mot, c'est mystère.
0: La vie est peuplée de mystères. Les mystères, alors moi en scientifique quand même, je ne suis pas que, mais quand même, les mystères de la matière, les mystères de l'univers, les mystères de la vie, les mystères, le monde, enfin la vie elle-même est un mystère, et d'où vient-on, pourquoi, où va-t-on, mais je l'évoquais un petit peu
1: oui,
0: avant.
1: Oui, en fait vous étiez déjà dans ce mot.
0: J'étais déjà un peu dans le mot mystère, parce qu'il résume quand même beaucoup de choses, le mot mystère.
1: Ce qui est proche de ce que vous disiez, c'est que le mot mystère, il y a à la fois quelque chose qu'on entreaperçoit, et puis quelque chose sur lequel on ne met jamais la main. Quelque chose qui est toujours plus grand que nous. Et c'est ce que vous dites quand vous dites, au fond, j'ai pas envie de savoir, ça veut dire que j'ai pas envie de mettre la main sur le mystère.
0: Non, et j'ai pas envie de lui donner un nom.
1: Et vous ne voulez pas lui donner un nom ?
0: Je ne veux pas lui donner un nom. Je veux que ça reste un mystère pur et entier.
1: Parce que vous trouvez ça beau ?
0: Parce que je trouve ça trop facile. Oui, c'est beau.
1: C'est pas pour la beauté du mystère qui vous reste autre?
0: Non, non, le mystère n'est pas forcément beau. Le mystère doit... On doit essayer de l'élucider, on doit essayer de le comprendre, le mystère. C'est un peu ma petite mission à moi, de prétentieux humain.
1: Et de journaliste.
0: Oui, aussi, ça doit jouer, ça aussi.
1: Mais d'ailleurs, j'avais envie de vous demander si vous aviez vécu au temps, par exemple, de Jésus de Nazareth, est-ce que vous auriez eu envie d'enquêter sur cette histoire et de vous dire, est-ce que la résurrection, c'est possible?
0: Madame, je ne l'aurais pas enquêté sur cette histoire, je l'aurais suivi. C'est très différent.
1: C'est-à-dire?
0: Je n'aurais plus été journaliste, j'aurais été acteur.
1: Vous auriez été disciple de ce Jésus de Nazareth?
0: Oui, probablement.
1: Pourquoi?
0: Probablement.
1: Parce que vous le trouvez beau?
0: Parce que je le trouve mystérieux, parce que je le trouve hors de tout système, hors de toute logique, simplement humaine, hors de toute civilisation fermée. C'est l'ouverture même.
1: C'est l'ouverture même.
0: C'est l'ouverture même sur les mystères de la compréhension de plein de choses. Et en même temps, c'est l'acteur humain parfait. Enfin, c'est l'acteur humain qui a tout compris.
1: C'est l'homme parfait.
0: C'est l'homme... J'aime pas le parfait encore. C'est l'homme qui a tout compris.
1: Et donc, vous l'auriez suivi?
0: Moi, je l'aurais suivi. Ah oui.
1: Et aujourd'hui, non?
0: Je me serais engagé. Aujourd'hui, il faut m'en trouver un.
1: Un Jésus de Nazareth. Sauf s'il est ressuscité et qu'il est toujours là.
0: Oui, ça, mais c'est pareil, il va falloir me le montrer quand même.
1: Ouais, je comprends.
0: Mais vous comprenez ce que je veux dire.
1: C'est pas, c'est pour ça d'ailleurs que j'avais envie de vous demander si, comme journaliste, vous auriez vérifié cette résurrection, qui est quand même le cœur de la question.
0: Non, je n'aurais pas été journaliste à ce moment-là. J'aurais pas été journaliste, j'aurais été disciple. Allez comprendre.
1: C'est très joli. Vous écrivez « La béatitude n'est pas de ce monde ». C'est de vous, hein, c'est de Jacques Le Gros, c'est pas d'un théologien. « La béatitude n'est pas de ce monde ». Et j'ai envie de vous demander, puisque c'est la fin de ce mot, est-ce qu'elle est d'un autre monde?
0: Je ne crois pas. Je ne crois pas. Je pense qu'elle est d'aucun monde. La béatitude, mais on peut quand même essayer de l'exercer un peu. Même si elle n'est pas de ce monde, malheureusement, je crois qu'on l'a perdue. Je pense qu'elle a pu, être de ce monde, mais il y a trop de connaissances, trop de sciences, trop de tout qui a un peu tout gâché. En fait,
1: comme une forme d'orgueil.
0: Oui, et puis de mouvements ininterrompus et qu'on n'interrompra pas de la connaissance, de l'évolution, comme on dit. Même entre ce que j'ai connu dans mon enfance et aujourd'hui, mais il y a un univers. Et la béatitude, ça suppose d'être un peu dépouillé. La béatitude, ça suppose...
1: Ça suppose donc la pauvreté, vous dites.
0: D'avoir faim et soif.
1: D'avoir faim et soif. Et là, c'est une béatitude.
0: En tout cas, on s'en approche. On s'en approche parce que... On a une vision du monde qui est désintéressée, qui n'est pas calculée.
1: Qui est pure, on a un cœur pur.
0: Pur, je ne sais pas, mais qu'on est à même de recevoir dans toute sa simplicité, dans toute son authenticité. La béatitude, c'est quelque chose que je trouve magnifique. Que j'essaye d'exercer un peu parfois, ça se rapproche du dilettantisme, vous savez. Quand j'évoquais le fait de regarder par la vitre du train, ça pousse un peu vers une forme de béatitude parce qu'on oublie tout le reste.
1: Donc une forme de contemplation.
0: C'est, oui, être contemplatif, c'est quelque chose d'important pour moi. Mais ce sont des mots qui se marient un petit peu, enfin ils sont différents, mais dilettantisme, béatitude, contemplation, ça ramène à des valeurs de base de l'être humain.
1: Et donc en fait, la béatitude a quelque chose avec la joie, quelque chose à voir avec la joie et avec la pauvreté pour vous.
0: Pauvreté, honnêtement, j'en sais rien. Je ne sais pas ce que c'est que la pauvreté.
1: Le dépouillement, vous avez dit ça.
0: Oui, le dépouillement. Oui.
1: Ouais, le dépouillement.
0: Moi, la pauvreté, c'est surtout en esprit que je la déplore. La joie, c'est sûr. Évidemment. Il n'y a pas de joie plus forte que que dans une forme de dépouillement et de béatitude, oui. Oui.
1: Merci Jacques Legros. On va passer à la dernière partie de cette émission. Merci de nous avoir fait voyager.
0: Je vous en prie.
1: À tout de suite.
0: Tout de suite.

0: Alors, vous êtes toujours vivant, Jacques Legros ?
1: Tout juste.
0: À moitié mort.
1: Presque.
0: Vous avez trouvé ça difficile ?
1: Non, j'ai trouvé ça passionnant. C'est pour ça que j'ai voulu vous rencontrer aussi, d'ailleurs. Parce que je sentais bien qu'on allait aller au fond des choses et sortir un peu des médias. Donc, voilà.
0: Alors, quel est le mot que vous avez aimé ? Vous disiez que les mots, dans l'intervalle là, que les mots étaient...
1: Force, j'ai bien aimé force. Et béatitude, enfin, il n'y avait pas le mot béatitude.
0: C'était mystère, mais vous aimiez béatitude.
1: Oui, j'aimais bien béatitude, parce que ça nous manque terriblement. La béatitude, c'est beau comme mot en plus.
0: Est-ce que vous connaissez les béatitudes dans l'évangile de Matthieu ?
1: Non.
0: Parce qu'en fait, vous les avez récitées.
1: Ah oui ?
0: Oui, c'était impressionnant. Moi, je pensais que vous faisiez un peu exprès. Vous ne faisiez pas exprès ?
1: Non, pas du tout.
0: C'est heureux les pauvres de cœur. Oui. Et en fait, il y a des traductions qui disent les pauvres en esprit. Et vous avez dit,
1: oui.
0: Je préfère la pauvreté en esprit. Oui. Et c'est l'expression de Saint Matthieu.
1: Bon.
0: Heureux les cœurs purs.
1: Les cœurs purs, oui, ça me parle.
0: Et les
1: ça.
0: Pauvres en esprit, c'est ceux qui sont dépouillés.
1: Oui.
0: Ah, vous n'avez pas fait exprès ?
1: Non.
0: C'est joli. Il y a heureux les doux. Ça vous parle, heureux les doux ?
1: Heureux les doux, oui. Oui.
0: Et il y a heureux les miséricordieux.
1: Oui, c'est plus... Oui.
0: Qu'est-ce que c'est la miséricorde ?
1: C'est moi un mot à moi, ça. Oui.
0: Le pardon ?
1: Oui, bien sûr.
0: Heureux ceux qui ont faim et soif.
1: Voilà, je l'ai dit, ça.
0: Vous l'avez dit. Mmh. Vous voyez ?
1: Mmh.
0: En fait, vous êtes peut-être déjà disciple de Jésus.
1: Oui, et voilà. J'étais fait pour. Je me suis trompé d'époque, je suis désolé. Saint-Jacques, oui, pourquoi pas.
0: C'est joli quand même.
1: Oui, c'est joli. C'est joli. Mais vous savez... des valeurs, c'est des valeurs. Hein.
0: Mmh. Il y a quelque chose d'éternel, de toute façon.
1: Bah, oui.
0: Oui, on voit bien, qui traverse toutes les époques.
1: Et d'universel, et surtout d'universel.
0: Et d'universel.
1: Donc...
0: Qui parle au cœur humain, en fait.
1: Oui.
0: Oui.
1: Oui.
0: Mais ce qui m'épate, c'est que comme journaliste, la résurrection, ça ne vous rend pas curieux.
1: Pas du tout.
0: Ça m'étonne.
1: Pourquoi ?
0: Parce que c'est immense si Jésus de Nazareth est ressuscité.
1: Oui, mais j'y crois pas.
0: Oui, mais pourquoi vous n'avez pas envie de savoir ? De réfléchir, de chercher.
1: Je pense que d'autres ont essayé de chercher. J'ai le souvenir d'émissions très difficiles d'ailleurs dans ce domaine. Non, je n'ai pas envie de m'attaquer à ce mystère.
0: Ouais.
1: J'en ai d'autres.
0: Ouais. D'autres qui seraient quoi ?
1: Qui seraient des mystères tout bêtes, du quotidien.
0: De la vie.
1: Oui, les mystères de la vie.
0: Ouais.
1: Je m'interroge beaucoup sur la nature humaine, moi, vraiment.
0: Oui.
1: Tantôt, elle m'encourage, tantôt, elle me déçoit.
0: Oui, elle vous attriste.
1: Tantôt, elle me... Oui. Et je n'arrive pas à trouver le fil qui pourrait rendre à l'humanité un peu de bon sens et de générosité, quoi. J'ai évoqué les guerres. C'est un mystère pour moi, les guerres. C'est un mystère.
0: Réitéré à chaque génération.
1: Mais bien sûr. Et à chaque fois, avec... des morts, et à chaque fois avec de la souffrance, à chaque fois avec des enfants, à chaque fois, enfin, et on recommence. Ça, oui. C'est une chose qui reste pour moi un mystère, qu'on ne soit pas capable à un moment
0: de
1: dire stop et de progresser. Toute la technique progresse.
0: Comme si on était enfermé dans
1: mais pas l'homme.
0: Oui.
1: Donc il y a un moment, il risque d'y avoir un déphasage, d'où les robots, etc. Hein. Il risque d'y avoir un déphasage entre la capacité de vie de l'homme et sa capacité à produire et à réaliser. Et ce déphasage, ça veut dire qu'on aura des hommes qui seront plus aux commandes de ce qu'ils auront inventé, l'IA.
0: Et donc très angoissant.
1: C'est ça qui, moi, m'intéresse plus que tout.
0: Alors là, nous terminons cette émission et j'avais envie de vous poser une dernière question. Qu'est-ce que vous auriez envie de transmettre ? Parce que vous avez passé votre vie à transmettre.
1: Des valeurs. De toute façon, c'est mon mot fétiche, ça, le mot valeur. Des valeurs d'éducation, des valeurs de générosité.
0: Oui, ce mot
1: ça reste
0: revenu.
1: Un mot qui revient, hein, vous avez dû le constater.
0: Oui.
1: Ça revient toujours. Si on n'est pas capable de donner, on n'est pas capable de recevoir.
0: Oui.
1: Donc il faut d'abord donner.
0: Oui.
1: Et donner de l'éducation à ses enfants, donner des modèles encourageants.
0: Oui.
1: La génération d'aujourd'hui,
0: oui.
1: Et pas des sous-modèles nuls, vulgaires. Un mot que ça va peut-être vous faire sourire, mais je cultive la grossièreté. J'aime ça. Je déteste la vulgarité.
0: Oui, je comprends bien. Oui.
1: Et parce que je trouve que il y a une façon de dire merci qui peut être très vulgaire, et il y a une façon de dire merde qui peut être très élégante.
0: Alors nous, on va vous dire merci, Jacques Legros, puisque l'émission se termine.
1: Bon,
0: on va vous dire merci de la façon la plus élégante possible.
1: Merci de votre accueil, en tout cas.
0: Vous pouvez retrouver cette émission sur kto.tv.com. Merci beaucoup de cet échange très riche. Et
1: moi,
0: on reste sur ce mot béatitude.
1: Ça m'a passionné.
0: Ah, merci,
1: voilà.
0: C'est un bel hommage venant de vous.
1: J'embrasse tous vos téléspectateurs.
0: Merci beaucoup. À bientôt, Jacques Legros.
1: À bientôt.
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2: Évangile de Jésus-Christ selon saint Jean.
3: Voilà notre Seigneur.
2: En ce temps-là, les yeux levés au ciel, Jésus priait ainsi. Père Saint, garde mes disciples unis dans ton nom, le nom que tu m'as donné, pour qu'ils soient un comme nous-mêmes. Quand j'étais avec eux, je les gardais unis dans ton nom, le nom que tu m'as donné. J'ai veillé sur eux et aucun ne s'est perdu, sauf celui qui s'en va à sa perte, de sorte que l'Écriture soit accomplie. Et maintenant que je viens à toi, je parle ainsi dans le monde, pour qu'ils aient en eux ma joie et qu'ils en soient comblés. Moi, je leur ai donné ta parole, et le monde les a pris en haine, parce qu'ils n'appartiennent pas au monde. De même que moi, je n'appartiens pas au monde. Je ne prie pas pour que tu les retires du monde, mais pour que tu les gardes du mauvais. Ils n'appartiennent pas au monde, de même que moi, je n'appartiens pas au monde. Sanctifie-les dans ta vérité. Ta parole est vérité. De même que tu m'as envoyé dans le monde, moi aussi je les ai envoyés dans le monde. Et pour eux, je me sanctifie moi-même, afin qu'ils soient, eux aussi, sanctifiés dans la vérité. Acclamons la parole de Dieu.
3: Louange à toi, Seigneur Jésus.
4: Chers pèlerins, prions aussi pour tous ceux qui n'ont pas cette grâce que nous avons d'être ici à la grotte de Massabielle, et nous pensons en particulier à tous ceux qui nous suivent aussi par les réseaux, qui sont bien en union de prière. Nous sommes en union de prière avec eux et avec tous les chrétiens du monde entier. Prier, c'est l'activité principale du chrétien. Plus que ça, nous devrions être en train de prier sans cesse. Alors, vous me pardonnerez de parler plus particulièrement ce matin aux enfants qui sont ici, qui sont devant moi. On vous demande souvent, chers enfants, de prier. Voilà, c'est une recommandation qu'on vous fait. Très souvent, vos catéchistes, même vous avez de la chance, même vos maîtresses, elles vous demandent de prier. C'est extraordinaire. Vos parents, les prêtres vous disent, mais il faut prier plus. Et puis en plus, même quand vous allez faire l'effort de vous confesser, alors parfois les prêtres ils vont dire, ouais voilà, tu vas prier en plus en pénitence, et puis est-ce que tu pries tous les soirs et tous les matins, etc., etc. On vous demande très souvent de prier, on a raison de le faire. Alors après, c'est vrai que malheureusement, ceux qui vous demandent de prier, malheureusement souvent ne prient pas assez eux-mêmes. Et je suis bien placé pour le savoir. Je dis tout le temps aux gens qu'il faut prier, et puis heureusement ils ont la délicatesse de ne pas me répondre, bah oui, et vous mon père, vous pourriez peut-être prier un peu plus, parce qu'on vous voit pas très souvent prier. Hein, dans vos paroisses, est-ce que vous voyez souvent le prêtre, comme ça, tout seul dans l'église, en train de prier, prendre du temps pour prier? On lui dit, ah ben là, il ne faut pas le déranger, il est en train de prier. Vous voyez plus en train de parler, en train d'expliquer aux autres qu'il faut prier. Mais, je ferme la parenthèse, la bonne nouvelle, c'est qu'on a quand même une très très bonne raison de prier, au-delà du fait que peut-être que ceux qui vous demandent de prier ne sont pas toujours très cohérents. Il y en a un qui est parfaitement cohérent, et qui vous demande de prier, et qui l'a demandé explicitement. Vous savez qui c'est? Chers enfants, c'est Jésus lui-même. Jésus a prié, non pas un petit peu, non pas de temps en temps, non pas beaucoup, non pas à la folie, mais en fait, tout le temps. Il n'a jamais cessé de prier une seule seconde. Sans cesse, Jésus était en prière, en train de prier son Père. Non seulement il l'a fait, et donc nous, chrétiens, qui voulons imiter Jésus tout le temps, eh bien on va le faire aussi, juste, allez, rien que pour faire comme Jésus, déjà. Et en plus de cela, il nous a demandé de le faire, il nous a dit, priez, veillez, priez sans cesse. Priez sans vous lasser. Et regardez comme c'est beau dans l'évangile qu'on vient de lire, qu'on vient d'entendre, comment Jésus prie son Père. On l'entend, en plus c'est beau parce qu'on l'entend prier à haute voix, donc on sait même ce qu'il dit. Et alors là, c'est le plus beau pour nous, c'est que non seulement on est émerveillé de voir comment Jésus prie son Père avec des paroles magnifiques, même si on ne comprend pas tout, mais en plus, vous savez ce qu'il est en train de dire à son Père? De quoi est-ce qu'il parle quand il prie son Père? Ou plutôt, de qui est-ce qu'il parle? De nous, de vous et de moi. Jésus, quand il prie son Père, la plupart du temps, il est en train de parler de nous. parce qu'il nous aime à la folie, parce qu'il s'intéresse énormément à nous, parce que son Père du ciel aussi. Et ils sont sans cesse en train de parler de nous, de notre salut, du fait qu'il est en train de nous préparer le paradis, etc. Alors, qu'est-ce qu'il demande pour nous? Est-ce que vous avez retenu, avec le bel accent québécois dans lequel notre cher diacre a proclamé l'Évangile, qu'est-ce que Jésus demande à son Père pour nous? Il demande une chose en particulier. Il demande l'unité, que l'on soit unis avec lui, avec le Père et entre nous. L'unité, vous le savez très bien, chers enfants, il n'y a rien de plus beau. Regardez, il n'y a rien de plus beau qu'une famille unie. C'est le rêve de tous les enfants, non, d'avoir des parents qui s'aiment, qui sont unis, qui ne se disputent jamais, qui s'entendent très bien, qui aiment passer du temps ensemble, qui se respectent, etc. Sainte Bernadette, vous savez, elle a eu cette chance d'avoir des parents qui s'aimaient vraiment, qui priaient ensemble, qui passaient du temps ensemble, qui se respectaient, qui étaient unis. Et toute la famille était unie autour de cet amour des parents. Alors on n'a peut-être pas tous cette chance, mais en tout cas c'est une prière que Jésus lui-même a faite à son Père. Et nous qui sommes appelés à faire exactement comme Jésus, à l'imiter, bien nous aussi nous devons prier pour cela. Je vous raconte une anecdote.

Comme ça, tout le monde aura un beau cadeau, alors que c'est même pas Noël, c'est même pas leur anniversaire, c'est juste comme ça, gratuitement. Et du coup, ils seront tellement contents, tout le monde sera content et tout le monde sera uni, on va se prendre dans les bras et ce sera merveilleux. Sauf que ça n'a pas marché. Ses parents, ils ont continué à se disputer tout le temps, et en fait, quelques années après, ils se sont séparés, ils ont divorcé, etc., etc. Alors malheureusement, ce garçon, il priait pas, il connaissait pas la prière. Donc il avait peut-être compté sur ses propres forces pour essayer de faire que la famille soit unie. Et ça n'a pas marché. Alors, nous qui avons la chance de connaître Jésus, eh bien notre prière, elle est différente. Elle est beaucoup plus forte et beaucoup plus puissante que seulement peut-être un acte qui était beau, un acte voilà, de faire un cadeau, d'essayer de faire plaisir à l'autre, d'essayer d'aider des personnes à être unies. Par nos propres forces, on ne va pas y arriver. Mais si on demande à Jésus, alors tout devient possible. Et quand bien même Jésus ne va peut-être pas répondre exactement comme on voulait, je pense peut-être à, voilà, si vous parmi vous, il y en a certains dont les parents ont déjà divorcé, se détestent déjà, et même il faut qu'ils soient dans des pays différents tellement ils ont des problèmes pour se parler. Alors, je ne sais pas si Jésus va faire en sorte qu'ils se remettent ensemble. Mais en tout cas, ce qui est sûr, c'est que Jésus va entendre votre prière. C'est une certitude. Et même, il va l'exaucer encore au-delà de tout ce que vous imaginez. Beaucoup plus encore. Dieu fait toujours mieux que ce qu'on a demandé. Il paraît que Napoléon disait, vous savez, pour gagner la guerre, il faut trois choses. De l'argent, et encore de l'argent. Beaucoup d'argent. Bon, ça, c'est ceux qui font la guerre. Nous, ça ne nous intéresse pas beaucoup. Mais Saint-Maximilien Kolb, qui est un grand saint, qui aimait énormément la Vierge Marie, et qui est venu ici, dans cette grotte, comme vous, qui était peut-être assis là, par exemple. Moi, je pense qu'il était à genoux, même. Il aimait beaucoup se mettre à genoux pour prier la Vierge Marie. Saint-Maximilien Kolb, il a rajouté, il a dit, ben, justement, nous, chrétiens, si on veut obtenir non pas la victoire d'une guerre, mais la sainteté et le paradis, il faut trois choses. Prier, et encore prier. Voilà, prier tout le temps. Et ça, vous savez faire. Vous le faisiez hier, je vous ai vu. Priez, tous. Vous le faites encore ce matin. Vous allez encore le faire tout à l'heure après la messe. Et encore cet après-midi. En fait, vous priez beaucoup déjà. Vous allez finir par devenir saint, faites attention. Hein. Ça vient plus vite que ce qu'on pense. Alors, chers frères et sœurs, chers pèlerins, prions, sans nous lasser, le matin, le soir, à midi, pendant les pauses, quand on est en déplacement, pendant qu'on se lave les dents, pendant qu'on joue au foot, tout le temps. Ne cessons jamais de prier. Et demandons à Jésus de prier en nous. Demandons à l'Esprit-Saint de venir en nous et de prier en nous. Profitons aussi d'être à Lourdes pour faire le plein de prières. En plus, il paraît qu'ici à Lourdes, vous savez, on est exaucé encore plus rapidement qu'ailleurs. Donc profitons-en et gardons ensuite Lourdes dans notre cœur. Demandons à Marie en particulier qu'elle nous apprenne à prier correctement pour que toutes nos prières soient exaucées. Amen.

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3: Nous poursuivons notre méditation sur les différents vocables de la Vierge Marie dans les litanies dites de Lorette, litanie de la Vierge Marie. Reine des martyrs. Cette invocation des litanies nous conduit au cœur d'un mystère à la fois douloureux et lumineux, celui du témoignage rendu à Dieu jusqu'au don total de soi. Les martyrs sont ceux qui ont aimé Dieu plus que leur propre vie, qui ont scellé leur foi dans le sang, qui ont préféré perdre le monde plutôt que de renier le Christ. Et pourtant, au sommet de cette multitude héroïque, l'Église contemple Marie, mère du Sauveur, comme leur reine. Comment comprendre ce titre? Marie n'a pas versé son sang dans un supplice visible. Elle n'a pas subi les tortures que tant de martyrs ont endurées à travers les siècles. Et cependant, la tradition chrétienne reconnaît en elle un martyr plus intérieur, plus profond peut-être que celui du corps, le martyr du cœur. Dès les premières pages de l'Évangile, une ombre se profile sur la lumière de l'incarnation. Lorsque l'enfant Jésus est présenté au temple, une parole prophétique vient troubler la joie de Marie. « Et toi-même, une épée te transpercera l'âme. » Cette parole n'est pas une simple image. Elle annonce une réalité qui va se déployer tout au long de sa vie. Marie est associée au mystère de son fils, non seulement dans la joie, mais aussi dans la souffrance. Les martyrs ont souffert pour le Christ. Marie a souffert avec le Christ. Elle a porté en son cœur tout ce qui atteignait son Fils, chaque rejet, chaque incompréhension, chaque haine dirigée contre lui résonnait en elle comme une blessure. Mais c'est au calvaire que son martyre atteint son sommet. Debout, au pied de la croix, elle contemple celui qu'elle a porté, nourri, aimé, livré à la violence des hommes. Elle voit ses plaies, entend ses paroles, partage son abandon. Elle ne détourne pas le regard, elle ne fuit pas, elle reste. Se rester est déjà un acte héroïque. Les martyrs ont souvent été soutenus par la

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1: Je demande à la Vierge Marie, Notre-Dame de Lourdes, de guérir ma maman, ainsi que que les résultats d'analyse, le bilan sanguin soient normaux. Merci, Vierge Marie.
2: Notre-Dame de Lourdes, Sainte Bernadette, je demande une intention de prière, si possible, pour ma sœur Chantal qui est malade et qui doit passer un examen très important demain. J'espère que tout va bien se passer pour cet examen et qu'on aura de bons résultats. Merci pour vos prières, merci pour votre aide.
3: Notre-Dame de Lourdes, merci de prier pour Christophe qui va subir une opération du pancréas délicate aujourd'hui. Merci également de prier pour Géraldine et merci de prier pour notre pape Léon. Merci Notre-Dame de Lourdes.
4: Au nom du Père, et du Fils, et du Saint-Esprit. Chers pèlerins, chers frères et sœurs, nous sommes heureux de nous retrouver ici, dans ce lieu béni, à la grotte de Massabielle, où la Vierge Marie est apparue à Bernadette. Aujourd'hui, beaucoup d'enfants vont aussi nous aider à prier. Nous allons méditer sur les mystères glorieux du rosaire. Nous sommes aussi en lien avec tous ceux qui nous suivent à la télévision, sur les réseaux sociaux. Et je vous propose de prier en action de grâce pour notre Saint-Père le Pape Léon qui va venir ici à Lourdes. Donc c'est un encouragement aussi pour nous tous. C'est l'occasion d'être plus unis dans la prière les uns avec les autres autour de lui.

0: de prier aussi pour les plus fragiles, de grandir dans la foi et dans l'espérance, dans notre amour de l'Église. Je crois en Dieu, le Père Tout-Puissant, Créateur du ciel et de la terre, et en Jésus-Christ, son Fils unique, notre Seigneur, qui a été conçu du Saint-Esprit, est né de la Vierge Marie, a souffert sous Ponce Pilate, a été crucifié, est mort et a été enseveli, est descendu aux enfers, le troisième jour est ressuscité des morts, est monté aux cieux, est assis à la droite de Dieu, le Père Tout-Puissant, d'où il viendra juger les vivants et les morts. Je crois en l'Esprit Saint, à la Sainte Église catholique, à la communion des saints, à la rémission des péchés, à la résurrection de la chair, à la vie éternelle. Amen. Dans une foi commune, prions pour notre Saint-Père le Pape Léon, ses intentions, les intentions de toute l'Église, et d'une manière toute particulière, pour le prochain voyage apostolique en France. Notre Père qui es aux cieux, que ton nom soit sanctifié, que ton règne vienne, que ta volonté soit faite sur la terre comme au ciel. Je vous salue Marie, pleine de grâce. Le Seigneur est avec vous. Vous êtes bénie entre toutes les femmes, et Jésus, le fruit de vos entrailles, est béni.
1: Sainte Marie, Mère de Dieu, priez pour nous pauvres pécheurs, maintenant et à l'heure de notre mort. Amen.
0: Je vous salue Marie, pleine de grâce. Le Seigneur est avec vous. Vous êtes bénie entre toutes les femmes, et Jésus, le fruit de vos entrailles, est béni.
1: Sainte Marie, Mère de Dieu, priez pour nous pauvres pécheurs, maintenant et à l'heure de notre mort. Amen.
0: Je vous salue Marie, pleine de grâce. Le Seigneur est avec vous. Vous êtes bénie entre toutes les femmes, et Jésus, le fruit de vos entrailles, est béni.
1: Sainte Marie, Mère de Dieu, priez pour nous pauvres pécheurs, maintenant et à l'heure de notre mort. Amen.

0: Ô Marie conçue sans péché. Premier mystère glorieux, la résurrection de notre Seigneur Jésus-Christ. De l'évangile de Jésus-Christ selon saint Luc. Jésus ressuscité apparut à ses disciples. Il leur ouvrit leur intelligence à la compréhension des Écritures. Il leur dit « Ainsi est-il écrit que le Christ souffrirait, qu'il ressusciterait d'entre les morts le troisième jour, et que la conversion serait proclamée en son nom pour le pardon des péchés à toutes les nations, en commençant par Jérusalem. À vous d'en être les témoins. Et moi, je vais envoyer sur vous ce que mon Père a promis. Quant à vous, demeurez dans la ville jusqu'à ce que vous soyez revêtus d'une puissance venue d'en haut. » Seigneur Jésus, nous croyons et nous savons que la vie est plus forte que la mort. Alors, nous te demandons que tous les esprits mauvais, esprits de découragement, esprits d'angoisse, de désespérance, de suicide, de refus de la vie, dès sa conception ou devant la maladie ou devant la vieillesse, que tous ces esprits de mort soient définitivement chassés et refoulés dans l'abîme par toi, qui es vainqueur de la mort, par l'intercession de Notre-Dame, toute puissante contre le démon. Notre Père, qui es aux cieux, que ton nom soit sanctifié, que ton règne vienne, que ta volonté soit faite sur la terre comme au ciel.
1: Donne-nous aujourd'hui
2: notre pain de ce jour. Pardonne-nous nos offenses, comme nous pardonnons aussi à ceux qui nous ont offensés. Mais ne nous laisse pas entrer en tentation, mais délivre-nous du mal. Amen. Je vous salue, Marie, pleine de grâce. Le Seigneur est avec vous. Vous êtes bénie entre toutes les femmes, et Jésus, le fruit de vos entrailles, est béni.
0: Sainte Marie, Mère de Dieu, priez pour nous pauvres
2: pécheurs. Je vous salue, Marie, pleine de grâce. Le Seigneur est avec vous. Vous êtes bénie entre toutes les femmes, et Jésus, le fruit de vos entrailles, est béni.
0: Sainte Marie, Mère de Dieu, priez pour nous pauvres pécheurs. Maintenant et à l'heure de notre mort.
2: Je vous salue, Marie, pleine de grâce. Le Seigneur est avec vous. Vous êtes bénie entre toutes les femmes, et Jésus, le fruit de vos entrailles, est béni.
0: Sainte Marie, Mère de Dieu, priez pour nous pauvres pécheurs, maintenant et à l'heure de notre mort.
2: Je vous salue, Marie, pleine de grâce. Le Seigneur est avec vous. Vous êtes bénie entre toutes les femmes, et Jésus, le fruit de vos entrailles, est béni.
0: Sainte Marie, Mère de Dieu, priez pour nous pauvres pécheurs, maintenant et à l'heure de notre mort.
3: Je vous salue, Marie, pleine de grâce, le Seigneur est avec vous. Vous êtes bénie entre toutes les femmes, et Jésus, le fruit de vos entrailles, est béni.
0: Sainte Marie, Mère de Dieu, priez pour nous pauvres pécheurs, maintenant et à l'heure de notre mort.
3: Je vous salue, Marie, pleine de grâce, le Seigneur est avec vous. Vous êtes bénie entre toutes les femmes, et Jésus, le fruit de vos entrailles, est béni.
0: Sainte Marie, Mère de Dieu, priez pour nous pauvres pécheurs, maintenant et à l'heure de notre mort.
3: Je vous salue, Marie, pleine de grâce, le Seigneur est avec vous. Vous êtes bénie entre toutes les femmes, et Jésus, le fruit de vos entrailles, est béni.
0: Sainte Marie, Mère de Dieu, priez pour nous pauvres pécheurs.
4: Je vous salue, Marie, pleine de grâce. Le Seigneur est avec vous. Vous êtes bénie entre toutes les femmes, et Jésus, le fruit de vos entrailles, est béni.
0: Sainte Marie, Mère de Dieu, priez pour nous pauvres pécheurs.
4: Je vous salue, Marie, pleine de grâce. Le Seigneur est avec vous. Vous êtes bénie entre toutes les femmes, et Jésus, le fruit de vos entrailles, est béni.
3: Je vous salue, Marie, pleine de grâce. Le Seigneur est avec vous. Vous êtes bénie entre toutes les femmes, et Jésus, le fruit de vos entrailles, est béni.
0: Sainte Marie, Mère de Dieu, priez pour nous pauvres pécheurs.

0: Ô Marie conçue sans péché. Deuxième mystère glorieux, l'ascension de notre Seigneur Jésus-Christ. De l'évangile de Jésus-Christ selon saint Luc. Jésus emmena ses disciples au dehors, jusque vers Béthanie, et, levant les mains, il les bénit. Or, tandis qu'il les bénissait, il se sépara d'eux, et il était emporté au ciel. Ils se prosternèrent devant lui, puis ils retournèrent à Jérusalem en grande joie, et ils étaient sans cesse dans le temple à bénir Dieu. Seigneur Jésus, nous te demandons que pour nous l'ascension ne soit pas un mystère d'éloignement, mais de proximité et de joie. Et que tous ceux qui en ce moment subissent la solitude puissent ressentir la présence d'amour du Christ. Toi qui es assis à la droite du Père, qui es avec nous tous les jours jusqu'à la fin du monde. Notre Père qui es aux cieux, que ton nom soit sanctifié, que ton règne vienne. Que ta volonté soit faite sur la terre comme au ciel.
1: Donne-nous aujourd'hui notre pain de ce jour. Pardonne-nous nos offenses, comme nous pardonnons aussi à ceux qui nous ont offensés. Et ne nous laisse pas entrer en tentation, mais délivre-nous du mal.
2: Je vous salue, Marie, pleine de grâce. Le Seigneur est avec vous. Vous êtes bénie entre toutes les femmes. Et Jésus, le fruit de vos entrailles, est béni.
3: Sainte Marie, Mère de Dieu,
2: Je vous salue, Marie, pleine de grâce. Le Seigneur est avec vous. Vous êtes bénie entre toutes les femmes. Et Jésus, le fruit de vos entrailles, est béni. Je vous salue, Marie, pleine de grâce. Le Seigneur est avec vous. Vous êtes bénie entre toutes les femmes, et Jésus, le fruit de vos entrailles, est béni.
3: Sainte Marie,
2: Je vous salue, Marie, pleine de grâce. Le Seigneur est avec vous. Vous êtes bénie entre toutes les femmes, et Jésus, le fruit de vos entrailles, est béni.
4: Je vous salue Marie, pleine de grâce. Le Seigneur est avec vous. Vous êtes bénie entre toutes les femmes. Et Jésus, le fruit de vos entrailles, est béni. Je vous salue Marie, pleine de grâce. Le Seigneur est avec vous. Vous êtes bénie entre toutes les femmes. Et Jésus, le fruit de vos entrailles, est béni. Je vous salue Marie, pleine de grâce. Le Seigneur est avec vous. Vous êtes bénie entre toutes les femmes. Et Jésus, le fruit de vos entrailles, est béni.
2: Je vous salue Marie, pleine de grâce. Le Seigneur est avec vous. Vous êtes bénie entre toutes les femmes. Et Jésus, le fruit de vos entrailles, est béni.
3: Sainte Marie, Mère de Dieu, priez pour nos pauvres pécheurs, maintenant et à l'heure de notre mort. Amen.
2: Je vous salue Marie, pleine de grâce. Le Seigneur est avec vous. Vous êtes bénie entre toutes les femmes. Et Jésus, le fruit de vos entrailles, est béni.
3: Sainte
2: Je vous salue Marie, pleine de grâce. Le Seigneur est avec vous. Vous êtes bénie entre toutes les femmes. Et Jésus, le fruit de vos entrailles, est béni.
3: Sainte Marie, Mère de Dieu, priez pour nous pauvres pécheurs, maintenant et à l'heure de notre mort. Amen.

0: Ô mon bon Jésus, ô Marie conçue sans péché, priez pour nous qui avons recours. Troisième mystère glorieux, la Pentecôte. Des actes des apôtres. Soudain, un bruit survint du ciel comme un violent coup de vent. La maison où ils étaient assis en fut remplie tout entière. Alors leur apparurent des langues qu'on aurait dites de feu, qui se partageaient, et il s'en posa une sur chacun d'eux. Tous furent remplis d'Esprit Saint. Ils se mirent à parler en d'autres langues, et chacun s'exprimait selon le don de l'Esprit. Seigneur, nous te demandons un renouvellement de l'esprit de prière dans l'Église, que se lèvent de nouveaux priants, de véritables amis de Dieu, qui ont le charisme de la prière, de l'intercession et de la compassion. Notre Père, qui es aux cieux, que ton nom soit sanctifié, que ton règne vienne, que ta volonté soit faite sur la terre comme au ciel.
1: Je vous salue Marie, pleine de grâce. Le Seigneur est avec vous. Vous êtes bénie entre toutes les femmes, et Jésus, le fruit de vos entrailles, est béni. Je vous salue Marie, pleine de grâce. Le Seigneur est avec vous. Vous êtes bénie entre toutes les femmes, et Jésus, le fruit de vos entrailles, est béni.
2: Sainte Marie, Mère de Dieu, priez pour nos pauvres pécheurs, maintenant et à l'heure de notre mort. Amen.
1: Je vous salue, Marie, pleine de grâce. Le Seigneur est avec vous. Vous êtes bénie entre toutes les femmes, et Jésus, le fruit de vos entrailles, est béni.
2: Sainte Marie, Mère de Dieu, priez pour nos pauvres pécheurs, maintenant et à l'heure de notre mort.
1: Je vous salue Marie, pleine de grâce. Le Seigneur est avec vous. Vous êtes bénie entre toutes les femmes, et Jésus, le fruit de vos entrailles, est béni.
2: Sainte Marie, Mère de Dieu, priez pour nous pauvres pécheurs, maintenant et à l'heure de notre mort. Amen.
3: Je vous salue Marie, pleine de grâce. Le Seigneur est avec vous. Vous êtes bénie entre toutes les femmes, et Jésus, le fruit de vos entrailles, est béni.
2: Sainte Marie, Mère de Dieu, priez pour nous pauvres pécheurs, maintenant et à l'heure de notre mort. Amen.
3: Je vous salue Marie, pleine de grâce. Le Seigneur est avec vous. Vous êtes bénie entre toutes les femmes, et Jésus, le fruit de vos entrailles, est béni.
2: Sainte Marie, Mère de Dieu, priez pour nous pauvres pécheurs,
3: je vous salue Marie, pleine de grâce, le Seigneur est avec vous. Vous êtes bénie entre toutes les femmes, et Jésus, le fruit de vos entrailles, est béni.
2: Sainte Marie, Mère de Dieu, priez pour nous pauvres pécheurs, maintenant et à l'heure de notre mort.
4: Je vous salue Marie, pleine de grâce, le Seigneur est avec vous. Vous êtes bénie entre toutes les femmes, et Jésus, le fruit de vos entrailles, est béni.
2: Sainte Marie, Mère de Dieu, priez pour nous pauvres pécheurs, maintenant et à l'heure de notre mort. Amen.
4: Je vous salue Marie, pleine de grâce, le Seigneur est avec vous. Vous êtes bénie entre toutes les femmes, et Jésus, le fruit de vos entrailles, est béni.
2: Sainte Marie,
4: je vous salue Marie, pleine de grâce. Le Seigneur est avec vous. Vous êtes bénie entre toutes les femmes, et Jésus, le fruit de vos entrailles, est béni.
2: Sainte Marie, Mère de Dieu, priez pour nous pauvres

0: Ô Marie conçue sans péché. Quatrième mystère glorieux, l'Assomption de la très sainte Vierge Marie. De la lettre de saint Paul apôtre aux Éphésiens. Il nous a choisis dans le Christ avant la fondation du monde pour que nous soyons saints, immaculés devant lui dans l'amour. Que par l'intercession de l'Immaculée, elle qui est montée au ciel corps et âme, notre Mère du ciel, il y ait un désir renouvelé de sainteté dans l'Église. Que les jeunes chrétiens en particulier osent demander la grâce de la sainteté pour eux-mêmes, pour leur propre salut et pour arracher beaucoup d'autres âmes au pouvoir de l'ennemi. Notre Père, qui es aux cieux, que ton nom soit sanctifié, que ton règne vienne, que ta volonté soit faite sur la terre comme au ciel.
1: Donne-nous aujourd'hui notre pain de ce jour. Pardonne-nous nos offenses, comme nous pardonnons aussi à ceux qui nous ont offensés. Et ne nous laisse pas entrer en tentation, mais délivre-nous du mal.
2: Je vous salue, Marie, pleine de grâce. Le Seigneur est avec vous. Vous êtes bénie entre toutes les femmes, et Jésus, le fruit de vos entrailles, est béni. Je vous salue, Marie pleine de grâce. Le Seigneur est avec vous. Vous êtes bénie entre toutes les femmes, et Jésus, le fruit de vos entrailles, est béni.
1: Sainte Marie,
2: Mère de Dieu, priez pour nous pécheurs, maintenant et à l'heure de notre mort. Amen. Je vous salue, Marie pleine de grâce. Le Seigneur est avec vous. Vous êtes bénie entre toutes les femmes, et Jésus, le fruit de vos entrailles, est béni.
1: Sainte Marie, Mère de
2: Je vous salue, Marie pleine de grâce. Le Seigneur est avec vous. Vous êtes bénie entre toutes les femmes, et Jésus, le fruit de vos entrailles, est béni.
1: Sainte Marie, Mère de Dieu, priez pour nous pauvres pécheurs, maintenant et à l'heure de notre mort. Amen.
3: Je vous salue, Marie pleine de grâce. Le Seigneur est avec vous. Vous êtes bénie entre toutes les femmes, et Jésus, le fruit de vos entrailles, est béni.
1: Sainte Marie, Mère de Dieu, priez pour nous pauvres pécheurs, maintenant et à l'heure de notre mort. Amen.
3: Je vous salue, Marie, pleine de grâce. Le Seigneur est avec vous. Vous êtes bénie entre toutes les femmes, et Jésus, le fruit de vos entrailles, est béni.
1: Sainte Marie, Mère de Dieu, priez pour nous pauvres pécheurs, maintenant et à l'heure de notre mort.
3: Je vous salue, Marie pleine de grâce. Le Seigneur est avec vous. Vous êtes bénie entre toutes les femmes, et Jésus, le fruit de vos entrailles, est béni.
1: Sainte Marie, Mère de Dieu, priez pour nous pauvres pécheurs, maintenant et à l'heure de votre mort. Amen.
2: Je vous salue, Marie pleine de grâce. Le Seigneur est avec vous. Vous êtes bénie entre toutes les femmes, et Jésus, le fruit de vos entrailles, est béni.
1: Sainte Marie,
2: maintenant et à l'heure de votre mort. Amen. Je vous salue, Marie pleine de grâce. Le Seigneur est avec vous. Vous êtes bénie entre toutes les femmes, et Jésus, le fruit de vos entrailles, est béni.
1: Sainte Marie, Mère de Dieu, priez pour nous pauvres pécheurs, maintenant et à l'heure de notre mort. Amen.
2: Je vous salue, Marie pleine de grâce. Le Seigneur est avec vous. Vous êtes bénie entre toutes les femmes, et Jésus, le fruit de vos entrailles, est béni.
1: Sainte Marie, Mère de Dieu,

0: Ô Marie conçue sans péché. Cinquième mystère glorieux, le couronnement de Marie au ciel. De l'évangile de Jésus-Christ selon saint Jean. Près de la croix de Jésus se tenait sa mère. Jésus, voyant sa mère et près d'elle le disciple qu'il aimait, dit à sa mère, « Femme, voici ton fils. » Puis il dit au disciple, « Voici ta mère. » Et à partir de cette heure-là, le disciple la prit chez lui. Prions pour tous les chrétiens qui ne prient pas la Vierge Marie, parce qu'ils ne la connaissent pas encore. Prions pour les pasteurs qui ferment ce chemin vers le ciel, qui est pourtant le plus court et celui qui est indiqué par Dieu lui-même. Pour que Marie, notre mère, devienne reine de tous les cœurs. Notre Père qui es aux cieux, que ton nom soit sanctifié, que ton règne vienne, que ta volonté soit faite sur la terre comme au ciel.
1: Donne-nous aujourd'hui notre pain de ce jour, pardonne-nous nos offenses, comme nous pardonnons aussi à ceux qui nous ont offensés. Et ne nous laisse pas entrer en tentation, mais délivre-nous du mal.
2: Je vous salue, Marie, pleine de grâce. Le Seigneur est avec vous. Vous êtes bénie entre toutes les femmes, et Jésus, le fruit de vos entrailles, est béni.
1: Sainte Marie, Mère de Dieu, priez pour nous pauvres pécheurs, maintenant et à l'heure de notre mort.
2: Je vous salue, Marie, pleine de grâce. Le Seigneur est avec vous. Vous êtes bénie entre toutes les femmes, et Jésus, le fruit de vos entrailles, est béni. Je vous salue, Marie, pleine de grâce. Le Seigneur est avec vous. Vous êtes bénie entre toutes les femmes, et Jésus, le fruit de vos entrailles, est béni.
1: Sainte Marie, Mère de Dieu, priez pour nous pécheurs.
2: Je vous salue, Marie, pleine de grâce. Le Seigneur est avec vous. Vous êtes bénie entre toutes les femmes, et Jésus, le fruit de vos entrailles, est béni. Je vous salue, Marie, pleine de grâce. Le Seigneur est avec vous. Vous êtes bénie entre toutes les femmes, et Jésus, le fruit de vos entrailles, est béni.
3: Je vous salue, Marie, pleine de grâce. Le Seigneur est avec vous. Vous êtes bénie entre toutes les femmes, et Jésus, le fruit de vos entrailles, est béni. Je vous salue, Marie pleine de grâce. Le Seigneur est avec vous. Vous êtes bénie entre toutes les femmes, et Jésus, le fruit de vos entrailles, est béni.
4: Je vous salue, Marie pleine de grâce. Le Seigneur est avec vous. Vous êtes bénie entre toutes les femmes, et Jésus, le fruit de vos entrailles, est béni. Je vous salue, Marie pleine de grâce. Le Seigneur est avec vous. Vous êtes bénie entre toutes les femmes, et Jésus, le fruit de vos entrailles, est béni. Je vous salue, Marie pleine de grâce. Le Seigneur est avec vous. Vous êtes bénie entre toutes les femmes, et Jésus, le fruit de vos entrailles, est béni.

à nos supplications, puisque nous la croyons vraiment Mère de Dieu. Fais que nous trouvions secours dans sa prière auprès de toi. Par Jésus-Christ, ton Fils, notre Seigneur, qui vit et règne avec toi dans l'unité du Saint-Esprit, Dieu pour les siècles des siècles. Amen. Le Seigneur.

Notre-Dame de Lourdes. Notre-Dame de Lourdes. Notre-Dame de Lourdes. Sainte Bernadette.

0: Présence.
1: Une heure.
2: Compagne.

Prière de Norbert Segard. Seigneur, donne-moi de voir les choses à faire sans oublier les personnes à aimer, et de voir les personnes à aimer sans oublier les choses à faire. Donne-moi de voir les vrais besoins des autres. C'est si difficile de ne pas vouloir à la place des autres, de ne pas répondre à la place des autres, de ne pas décider à la place des autres. C'est si difficile, Seigneur, de ne pas prendre ses désirs pour les désirs des autres et de comprendre les désirs des autres quand ils sont si différents des nôtres. Seigneur, donne-moi de voir ce que tu attends de moi parmi les autres. Enracine au plus profond de moi cette certitude. On ne fait pas le bonheur des autres sans eux. Seigneur, apprends-moi à faire les choses en aimant les personnes. Apprends-moi à aimer les personnes pour ne trouver ma joie qu'en faisant quelque chose pour elles et pour qu'un jour elles sachent que toi seul, Seigneur, tu es l'amour.

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1: Amis et fidèles auditeurs, bienvenue et merci d'être à l'écoute de ce programme. Lors de l'audience générale de ce mercredi 20 mai, place Saint-Pierre, le pape Léon XIV a souligné que la liturgie est le lieu vivant où le Christ continue d'agir pour le salut de l'humanité, invitant les fidèles à se laisser transformer intérieurement par les rites et la présence du Christ. Les détails dans quelques instants. Au début de cette audience générale, le pape Léon XIV a également exprimé sa joie d'accueillir au Vatican sa sainteté Aram Ier, catholicos des Cilicie de l'Église apostolique arménienne. Et l'actualité de l'Église nous conduira aussi au Burkina Faso où à Ouagadougou, le nonce apostolique près le Burkina et le Niger, Monseigneur Eric Soguividi a effectué ce 19 mai sa première visite officielle auprès des autorités coutumières et traditionnelles. Après l'actualité sociale et politique sur le continent, nous écouterons notre invité du jour, Monsieur Djibril Dramé. Il est le responsable du programme Réduction des pertes et du gaspillage alimentaire pour l'Organisation des Nations Unies pour l'alimentation et l'agriculture, FAO, pour l'Afrique. Et c'est tout pour les titres. Bonne condition d'écoute.
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1: Comme annoncé dans les titres, la liturgie dans le mystère de l'Église a été au cœur de la catéchèse du pape Léon XIV mercredi 20 mai lors de l'audience générale place Saint-Pierre. Dans son exhortation, le Saint-Père a invité les fidèles à se laisser façonner intérieurement par les rites, symboles et gestes et surtout par la présence vivante du Christ dans la liturgie. Le compte rendu de cette audience avec Augustine Asta.
2: La constitution sur la Sainte Liturgie Sacrosanctum Concilium a été élaborée par les pères conciliaires avec pour but d'entreprendre non seulement une réforme des rites, mais aussi d'amener l'Église à contempler et approfondir ce lien vivant qui la constitue et l'unit au mystère du Christ. La liturgie au service du mystère du Christ est à la fois l'espace, le temps et le contexte dans lesquels l'Église reçoit du Seigneur sa propre vie, a souligné Léon XIV.
3: De la liturgie, infatti, si attua l'opera della nostra redenzione.
2: Dans la liturgie s'exerce l'œuvre de notre rédemption qui fait de nous une race élue, un sacerdoce royal, une nation sainte, un peuple que Dieu s'est acquis. La participation des fidèles à l'action liturgique à la fois intérieure et extérieure doit s'inscrire dans une dynamique éthique et spirituelle, a dit le pape, précisant que dans la Sainte Liturgie, par la puissance de son esprit, le Christ continue d'agir. Léon XIV conseille ainsi de se laisser façonner intérieurement par les rites, les symboles, les gestes et surtout par la présence vivante du Christ dans la liturgie.
3: E soprattutto dalla viva presenza di Cristo nella liturgia.
1: Augustine Asta. Au début de cette audience générale, le pape Léon XIV a exprimé sa joie d'accueillir au Vatican sa sainteté Aram Ier, catholicos de Cilicie de l'Église apostolique arménienne. Le Saint-Père a salué une rencontre fraternelle destinée à renforcer les liens entre les deux églises sur le chemin de la pleine unité. À l'approche de la Pentecôte, Léon XIV a invité les fidèles à prier pour l'unité des chrétiens, mais aussi pour la paix au Liban et au Moyen-Orient marquée par la violence. Et mardi soir, de retour de son repos hebdomadaire à Castel Gandolfo, le pape Léon XIV a été chaleureusement accueilli par des centaines de fidèles. À sa sortie de la Villa Barberini, chants, prières et acclamations ont accompagné le Saint-Père. Et des nouvelles de l'Église nous parvenant du continent. À Ouagadougou, le nonce apostolique près le Burkina et le Niger, Monseigneur Eric Soguividi a effectué ce 19 mai 2026 sa première visite officielle auprès des autorités coutumières et traditionnelles. De manière symbolique, il a présenté ses civilités à Sa Majesté le Mogonaba, chef traditionnel du peuple Mossi, une visite placée sous le signe du respect des autorités traditionnelles traditionnelle et de l'appel au dialogue entre les différentes forces vives de la nation. Monseigneur Eric Seguividi.
4: À travers ma visite chez le Mogonaba, je voudrais exprimer mon sentiment de respect pour les autorités traditionnelles et coutumières et surtout pour ce grand chef et exprimer ma reconnaissance pour son rôle de leader et de sage qui a toujours eu un rôle important dans les moments de conflit pour ramener la paix, la cohésion sociale. Je voudrais aussi par cette démarche souligner l'importance de tous les leaders et autorités morales à travailler ensemble, que ce soit les responsables au plan coutumier, les chefs, les responsables religieux, les autorités politiques, l'importance pour tous de se concerter pour le bien de la nation et du peuple burkinabé.
1: Monseigneur Eric Seguividi, nonce apostolique près le Burkina et le Niger, des propos recueillis par notre correspondante Yvette Yen. Et au Tchad, du 15 au 19 mai 2026, a eu lieu dans l'archidiocèse de N'Djamena la célébration en différé du centenaire de la Journée mondiale de la pensée guide, placée sous le thème « Notre amitié regroupant les guides des différents diocèses du pays ». Les détails depuis le Tchad avec Edouard Takaji.
5: Placée sous le thème « Notre amitié », la célébration différée du centenaire de la Journée mondiale de la pensée guide a permis aux guides des différents diocèses du Tchad de rendre grâce à Dieu pour les bienfaits manifestés dans la vie de chacune d'elles, de réfléchir sur l'engagement et les témoignages de chaque membre de ce mouvement. Des conférences, débats sur les thèmes retenus pour cette édition, des temps de prière et de réflexion, des échanges d'expériences entre les jeunes, des activités éducatives et culturelles, ainsi que des échanges sur la paix, l'amitié et le rôle des jeunes dans la construction de leur pays ont occupé une place de choix lors des manifestations. Pour les membres du Bureau national des guides, cet anniversaire historique de célébrer un siècle d'action éducatrice et citoyenne, enfin de renforcer les liens d'amitié entre les membres à l'échelle locale, nationale et internationale. Elle souligne que ce centenaire offre une occasion de renouveau spirituel pour chacune d'elles, afin que leur amitié enracinée en Dieu devienne une force vivante au service d'une société plus juste, plus fraternelle et plus responsable. Revenant sur le thème de cette édition, les organisatrices de cette célébration font comprendre que notre amitié est un don de Dieu, une mission à vivre chaque jour, une valeur centrale du mouvement, symbole de la fraternité, de tolérance, de coopération et de paix durable entre les guides du Tchad. Selon elle, l'amitié telle que vécue dans le guidisme est une valeur qui dépasse les différences et contribue à la stabilité sociale et à la cohésion nationale. Le mouvement guidisme au Tchad a profité de cette occasion pour former les jeunes filles et femmes responsables, solidaires et engagées, renforcer les liens entre les communautés locales, puis mener des activités éducatives en faveur de l'éducation des jeunes filles. Edouard Takadji, N'Djamena, pour Radio Vatican.
6: Dans quelques instants, l'actualité sociopolitique.
1: Le risque épidémique de la flambée d'Ebola en République démocratique du Congo a été jugé par l'Organisation mondiale de la santé, OMS, comme étant élevé pour l'Afrique centrale, mais faible au niveau mondial. Cette déclaration a été faite devant la presse à Genève par le directeur général de l'OMS, Tedros Adhanom Ghebreyesus. Toujours en République démocratique du Congo, les principaux partis d'opposition en République démocratique du Congo ont lancé mardi une coalition afin de s'opposer à une éventuelle révision de la Constitution par le gouvernement en place qu'ils accusent de vouloir se maintenir au pouvoir lors d'une conférence de presse. Au pouvoir depuis 2019, Félix Tshisekedi, 62 ans, arrivera au terme de son second mandat de 5 ans en 2028. La constitution congolaise place les limites à deux mandats présidentiels. Monsieur Tshisekedi a déclaré début mai qu'il accepterait un troisième mandat si le peuple le souhaitait. Et la Sierra Leone a rejoint mercredi la liste des pays africains qui ont accueilli ces derniers mois des personnes expulsées des États-Unis dans le cadre d'un dispositif américain controversé d'envoi des ressortissants étrangers en situation irrégulière vers des pays tiers. Un premier avion transportant 9 migrants ouest-africains expulsés des États-Unis est arrivé mercredi matin à l'aéroport international Lungi à l'extérieur de Freetown. La guerre en cours au Soudan depuis 2023 continue de provoquer une tragédie humanitaire. Mardi 19 mai, au moins 28 personnes ont été tuées dans une frappe de drone sur un marché d'une localité du sud du pays. Une des attaques les plus meurtrières perpétrées récemment contre les civils dans ce pays. Selon l'Organisation des Nations Unies, près de 13 millions de personnes ont été déplacées de force depuis 2023. Monseigneur Jean-Marie Chami, vicaire patriarcal général grec melkite, catholique pour l'Égypte, le Soudan et le Soudan du Sud, qualifie cette crise de conflit oublié et de tragédie humanitaire majeure. On l'écoute.
7: Dès que la guerre au Soudan a commencé, tout le monde faisait un focus direct sur le Soudan. Subitement, il y a eu une guerre en Ukraine. Ensuite, il y a eu Gaza, c'était Gaza. Les médias, pour moi, ne fonctionnent pas correctement. Les grandes puissances ne sont pas en train de mobiliser parce qu'ils considèrent le Soudan, c'est une seconde classe. Malheureusement, le Soudan, c'est un pays qui est hyper riche en matières premières et en or. Cet or a été utilisé pour financer des armes.
6: Depuis le déclenchement de la guerre en avril 2023, des millions de Soudanais ont cherché refuge dans des zones plus sûres, notamment en Égypte, et on compte parmi eux des prêtres.
7: Le nombre de Soudanais qui ont quitté le Soudan est énorme. En Égypte, il y a facilement presque entre 300 000 et 500 000 qui sont venus en Égypte. Nous avons accueilli les familles soudanaises. Nous avons coordonné aussi avec les autres églises pour pouvoir subvenir aux besoins. Beaucoup ont dû fuir. J'ai remarqué aussi il y a d'autres prêtres que j'avais rencontrés au Soudan. Ils sont venus en Égypte. Maintenant, il y a deux semaines, j'ai découvert qu'il y avait des prêtres qui étaient en train de retourner au Soudan. L'appel de retravailler dans leur cœur.
6: Comment percevez-vous ce choix de certains prêtres de retourner au Soudan malgré cette guerre qui sévit dans le pays?
7: C'est un projet martyr. Ils doivent savoir qu'ils peuvent à n'importe quelle minute être tués. Mais en même temps, moi je le dis, c'est un projet de sainteté. Ça vaut la peine de le vivre. Donc moi, si j'étais simple prêtre, je serais parti. Mais en tant qu'évêque, c'est pas moi qui décide tout seul. Mais je dis, celui qui peut y aller, c'est une grâce pour lui, parce que seulement le Seigneur va bénir cette mission. Et en même temps, il y a des gens qui ont faim et soif de Dieu.
6: Et aujourd'hui, comment la communauté chrétienne en Égypte s'organise-t-elle? Comment elle est investie pour accueillir tous ces réfugiés?
7: Nous sommes en train d'aider. Donc, nous avons le vicariat du Soudan. Il y a un bureau au Caire. Donc, à partir du vicariat du Soudan et de notre curé qui est en sous-traitement en Australie, pour qu'il garde la main avec eux et avec nous. Donc, on fait le suivi de chez nous et nous sommes en train d'aider beaucoup de familles mensuellement à tenir le coup sur place. La communauté soudanaise en Australie est grande. Elle a été d'un soutien pour nous. Et nos paroissiens aussi nous ont soutenus pour qu'on puisse ne pas quémander afin que les Soudanais vivent dignement et qu'ils sentent que l'Église, et c'est leur maison, c'est leur mère qui s'occupe d'eux, qui ne les lâche pas. Donc on fait un suivi au niveau sanitaire. Maintenant, il y avait certains qui avaient besoin de faire des passeports qui ont dû retourner au Soudan. On a soutenu le retour au Soudan pour qu'ils fassent des passeports, qu'ils refassent des visas, qu'ils reviennent. Donc au Soudan, il y a certains qui n'ont pas pu quitter, n'ont pas de papier, ils n'arrivent pas à faire de passeport aussi. Parce que pour faire leur papier, ils doivent voyager d'un côté du Soudan à l'autre. Donc c'est très difficile, mais nous les soutenons dans leur vécu de tous les jours. Les deux camps qu'ils affrontent, ils réalisent en réalité que celui qui les a créés est le même et que ils ne vont rien porter avec eux dans l'au-delà à part leurs bonnes actions. Moi, je leur posais la question, quand vous allez mourir, vous allez devenir poussière, qu'allez-vous emporter auprès de votre Créateur?
1: Des propos recueillis par Myriam Sandounou, Monseigneur Jean-Marie Chami, vicaire patriarcal général grec melkite, catholique pour l'Égypte, le Soudan et le Soudan du Sud, était l'invité de Radio Vatican. Et notre invité du jour est M. Djibril Dramé, responsable du programme Réduction des pertes et du gaspillage alimentaire pour l'Organisation des Nations Unies pour l'alimentation et l'agriculture, FAO, pour l'Afrique. Avec lui, nous évoquons la thématique des pertes et du gaspillage alimentaire. Le programme alimentaire mondial et l'Organisation mondiale de la santé estimaient déjà à 673 millions le nombre de personnes ayant souffert de la fin à 2024 et à 2,3 milliards celles vivant en situation d'insécurité alimentaire modérée ou grave. Dans cette première partie de l'entretien accordé à Radio Vatican, M. Djibril Dramé commence par nous faire une lecture de la situation au niveau mondial et ouest-africain.
8: Aujourd'hui, nous faisons face à, disons, à un paradoxe à la fois moral, économique et écologique majeur en matière de perte et de gaspillage alimentaire. Parce qu'on a la faim qui progresse dans le monde, en même temps une part considérable de la nourriture qui est produite est perdue ou gaspillée. Et selon les chiffres de la FAO, et on a eu en 2024 plus de 673 personnes qui souffraient encore de faim. Et au niveau mondial, on a 2,3 milliards de personnes qui étaient en insécurité alimentaire modérée ou grave. Donc ça, c'est un aspect paradoxal majeur. Et parallèlement, on a plus d'un milliard de tonnes de nourriture qui est gaspillée chaque année. Et la FAO estime qu'on a environ 13% de la nourriture produite et destinée à la consommation humaine qui est perdue. Et les PNUE, l'UNEP, qui est en charge de l'analyse de gaspillage, estime que 19% en fait de la production mondiale alimentaire est gaspillée au niveau des consommateurs et du commerce.
2: Et au niveau de l'Afrique de l'Ouest?
8: Quand on vient au niveau de l'Afrique de l'Ouest, je dirais que le problème est légèrement, je dirais, différent de la situation dans les pays développés. Disons, en Afrique de l'Ouest, comme dans la plupart de nos pays africains, on fait face beaucoup à des pertes post-récolte et qui sont dues principalement à des manques de stockage, donc à des problèmes d'infrastructure, manque de chaînes de froid, aussi faible capacité technique et opérationnelle des acteurs de chaînes de valeur agroalimentaire, le fait aussi qu'on a un niveau de transformation et donc de création de valeur ajoutée limitée. Donc, ça fait que les pertes sont principalement ce qu'on appelle des pertes post-récolte. Et cependant, les gaspillages existent bien dans nos pays, là, notamment autour des grands événements. Donc, le gaspillage est en train aussi de prendre de l'importance de direct dans nos pays, donc à l'occasion des grands rassemblements, souvent à l'occasion des fêtes, des mariages, etc.
2: Alors, malheureusement, ce sont des millions de personnes qui continuent de souffrir de la faim, tandis que tant de biens sont gaspillés sur nos tables. Une triste réalité que le pape Léon XIV place au cœur de son intention de prière pour le mois de mai. Prions pour que chacun des grands producteurs aux petits consommateurs s'engage à éviter le gaspillage alimentaire et pour que tous aient accès à une alimentation de qualité, exhorte le Saint-Père. Alors, quelle est la politique mise en place par la FAO pour parvenir à une réduction de ces pertes et gaspillages alimentaires?
8: Pour répondre à cette question, je dirais que la FAO agit à travers une approche systémique et intégrée, qui est bien sûr alignée sur l'ODD 12.3. L'ODD 12.3, donc c'est l'objectif de développement durable, qui appelle à réduire de 50% le gaspillage au niveau mondial, mais aussi à réduire significativement le niveau des pertes post-récolte. Ici en Afrique, par exemple, dans le cadre du CADEP, donc la nouvelle stratégie continentale en matière d'agriculture et d'alimentation, et nos États membres se sont engagés à réduire de 50% le niveau des pertes post-récolte dans 10 ans. Vous voyez, donc la FAO, en tout cas, essaie donc de mettre en œuvre une approche systémique intégrée qui est alignée sur l'ODD 12.3, donc qui a des cibles bien précises, en tout cas en matière de réduction du gaspillage, mais aussi en matière de réduction des pertes post-récolte. Donc, parmi les actions de la FAO, on mène des actions sur toute la chaîne de valeur alimentaire. C'est-à-dire là, on cherche à réduire les pertes de la production à la transformation en essayant d'identifier sur toute la chaîne, quels sont les points critiques de perte, donc, et quelles sont les causes profondes derrière ces pertes et quelles sont les solutions qui peuvent être mises en œuvre et qui soient techniquement valables et qui soient socialement acceptables et qui, sur le plan environnemental aussi, ont un moindre impact. Donc, on essaie d'agir sur toute la chaîne alimentaire d'une façon générale. Et aussi, on essaie, bien sûr, comme je l'avais dit, d'agir sur la réduction du gaspillage au niveau des consommateurs et du commerce en mettant surtout l'accent sur la sensibilisation. Donc, dans cette campagne de sensibilisation, vous avez bien sûr cette journée internationale donc, de sensibilisation sur le gaspillage alimentaire qui se tient chaque année, tous les 29 septembre chaque année. Et ceci a été lancé depuis l'année 2019 et donc ça se s'exécute chaque année.
1: Interrogé par Françoise Niamia, M. Djibril Dramé est le responsable du programme Réduction des pertes et gaspillage alimentaire pour l'Organisation des Nations Unies. La suite de cet entretien vous sera proposée dans notre prochaine édition.
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2: Bonjour à tous. Réunis à Chypre, les délégués des conférences épiscopales de l'Union européenne, la COMES, ont exprimé leur solidarité avec les victimes de la violence, de l'instabilité et de l'injustice en Terre Sainte, au Liban, en Iran et dans l'ensemble de la région du Moyen-Orient. Les évêques européens pensent en particulier aux communautés chrétiennes, dont la présence sur ces terres, où la foi chrétienne a ses racines, reste un puissant témoignage de persévérance, de résilience et d'espoir. Profondément préoccupés par l'instabilité mondiale croissante, les membres de la COMES rappellent les paroles récentes du pape Léon XIV, « Que ceux qui ont des armes en main les déposent, que ceux qui ont le pouvoir de déclencher des guerres choisissent la paix, non pas une paix imposée par la force, mais par le dialogue, non pas avec la volonté de dominer l'autre, mais de le rencontrer. » Depuis Chypre, terre marquée par son riche patrimoine culturel et religieux, mais aussi par une histoire qui continue de porter les blessures de la division, la COMES souligne l'importance d'efforts soutenus en faveur de l'instauration de la confiance et de la réconciliation. Nous avons été profondément touchés par le témoignage des communautés maronites du nord de l'île, dont la présence continue est importante pour favoriser le dialogue et contribuer à une culture de la rencontre. L'Union européenne, née d'un projet de paix, a la responsabilité particulière d'agir en tant que force crédible pour la paix et de promouvoir activement la stabilité et le dialogue dans toute la région du Moyen-Orient, tout en contribuant à la sécurité maritime et énergétique, ainsi qu'aux efforts de non-prolifération nucléaire dans le cadre d'un processus de paix globale. Le pape demande aux champions d'Italie de passer de héros à modèles. Les jeunes d'aujourd'hui ont vraiment besoin de modèles et ce que vous faites a un impact positif ou négatif sur leur vie, a déclaré le pape Léon XIV aux footballeurs de l'Inter de Milan en visite au Vatican après avoir remporté le championnat d'Italie. Au lendemain de sa visite à Pompéi et Naples, Léon XIV a reçu les joueurs de l'Inter, sacré champion d'Italie le 3 mai dernier, après une victoire contre Parme. Les Milanais ont en effet profité de leur déplacement à Rome, où ils devaient affronter la Lazio pour obtenir une audience avec le

pontif. Léon XIV, sportif et amateur de football, a félicité chaleureusement l'équipe, mais aussi les supporters de l'Inter. C'est sans doute pour vous un moment de grande joie, et je suis heureux d'en être le témoin, a-t-il affirmé, mettant en avant leur engagement sans faille, leur esprit d'équipe et leur persévérance dans les moments difficiles comme exaltants. Le pape a invité les joueurs à réfléchir sur l'expérience vécue pour devenir porteurs d'un message utile, en particulier pour la croissance des jeunes. Beaucoup d'entre eux, ces jours-ci, vous regardent comme leurs héros, comme des modèles à imiter, a-t-il souligné, évoquant leurs responsabilités. C'est cela que je souhaite vraiment souligner, car les jeunes d'aujourd'hui ont vraiment besoin de modèles, et ce que vous faites a un impact positif ou négatif sur leur vie, a insisté Léon XIV. Il a conclu en rappelant le message que Jean-Paul II avait délivré à une délégation de l'Inter en 1991. « Faites en sorte que beaucoup puissent reconnaître en vous et dans votre comportement une authenticité et une intégrité à toute épreuve. » D'autres infos, dès demain, à bientôt.

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1: Au nom du Père, et du Fils, et du Saint-Esprit. Amen. Mon Seigneur et mon Dieu, je crois fermement que tu es ici, que tu me vois, que tu m'entends. Je t'adore avec profonde révérence. Je te demande le pardon de mes péchés et la grâce de faire avec profit ce moment de prière. Saint Joseph, et toi mon ange gardien, intercédez pour moi. Toi qui m'écoutes, tu as sûrement déjà profité d'un feu de bois, en forêt, devant une cheminée, ou encore pendant un camp d'été. As-tu déjà remarqué une braise retirée du feu? Elle reste chaude un moment, et puis elle refroidit. La braise finit par s'éteindre. Elle n'éclaire plus. Elle ne réchauffe plus. Ça me fait penser à ma vie de tous les jours. Le Seigneur a mis autour de moi des personnes que j'ai vraiment envie d'aimer. Ma famille, mes collègues, mes amis. Au fond de moi, j'aimerais tellement aimer bien, apporter la joie, être patient, construire de belles relations. Mais toi, sûrement, toi qui m'écoutes, tu te rends compte que, comme moi, parfois, peut-être même trop souvent, il y a l'élan du début, et puis quelque chose qui se refroidit. Alors que dans le fond, je veux aimer, je n'arrive pas toujours à aimer comme je voudrais, comme le fond de mon cœur y aspire. Parce que l'on peut toujours trouver des sujets de discorde, des points de désaccord ou d'agacement avec ceux qui nous entourent. À la maison, il y a celui qui ne fait pas telle chose comme il faut. Au travail, il nous arrive d'être pénalisé à cause du retard ou de l'erreur d'une autre personne. Et souvent même, ce sont d'autres chrétiens qui parlent ou qui agissent d'une manière qui ne me paraît pas convenable. Et je me surprends parfois à soupirer quand cette personne parle, à lever un peu les yeux au ciel intérieurement, à devenir plus froid, comme si quelque chose s'était éteint. D'ailleurs, Seigneur Jésus, toi qui es avec moi pendant ce moment de prière, eh bien, c'est ce qu'ont vécu les 12 apôtres. Que tu t'es choisi parmi les hommes qui te suivaient. Quand tu les as appelés, ils étaient pleins d'enthousiasme. Quelle équipe fantastique nous allons constituer avec un maître tel que toi, Jésus. Rien ne pourra nous arrêter. Et puis, les tensions arrivent. Ils se disputent pour savoir qui sera le plus grand. L'un prend de l'argent dans la caisse commune. Pierre veut régler les choses avec un glaive. Et à la passion, tout s'effondre. Ils se cachent. Ils ont peur. Refroidis, les braises ne réchauffent plus comme avant. L'amour pour les autres ne parvient plus à illuminer. Des braises dispersées. Et que réponds-tu à ces chamailleries, Seigneur? Dans l'évangile de ce jour, la veille de ta passion, tu lèves les yeux vers ton Père et tu pries. Jésus, quand tu regardes ton Père, que tu lui dis « Toi, Père, tu es en moi, et moi en toi. Tu m'as aimé avant la fondation du monde. » Jésus, entre le Père et toi, il n'y a ni rivalité, ni jalouserie, ni compétition, seulement l'amour. Tu es tellement uni à lui que cet amour ne peut jamais s'éteindre. Comme un feu qui ne s'éteint jamais. Merci Jésus de nous avoir révélé le cœur de Dieu, cet amour infini entre toi et le Père, cette communion qui existe depuis toujours. Mais moi, Seigneur, moi qui suis cette braise qui peut s'éteindre si vite, qui peut rapidement se refroidir, comment continuer à aimer comme tu aimes? Comment continuer à vouloir le bien des autres? Eh bien, tu réponds à cette question, Seigneur Jésus, dans ta prière à Dieu le Père. Tu lui dis que l'amour dont tu m'as aimé soit en eux. Nous sommes les bien-aimés de Dieu. Tu veux que notre cœur soit réchauffé auprès de l'amour que tu vis avec ton Père. Comment est-ce qu'une braise peut continuer à brûler, à illuminer, à transmettre de la chaleur en restant proche du feu? Et c'est auprès de toi, Seigneur, que notre cœur peut se réchauffer, auprès de ton amour infini. Que l'amour dont tu es aimé soit en nous. L'amour de Dieu, c'est le feu originel. L'apôtre Saint Jean, qui a écrit l'évangile de ce jour, le rappelle dans sa première lettre écrite aux chrétiens. Ce n'est pas nous qui avons aimé Dieu, mais c'est lui qui nous a aimés le premier. Et dans un feu, une branche peut en allumer une autre. Eh bien, toi, Seigneur, tu fais pareil avec nous. Ton amour vient réchauffer notre cœur pour que nous puissions à notre tour aimer. Par ton amour, le Père nous engendre à une vie nouvelle. Non seulement Dieu nous aime, mais il fait de nous ses enfants. Saint Jean le dit là aussi aux chrétiens, voyez quel grand amour nous a donné le Père pour que nous soyons appelés enfants de Dieu. Et nous le sommes. Mais est-il seulement possible de répondre à cet amour, à ce feu qui vient de Dieu? Bien-aimés, puisque Dieu nous a tellement aimés, nous devons nous aussi nous aimer les uns les autres. Et oui, un feu se propage grâce au foyer initial. Et nous, c'est dans l'amour que Dieu a pour nous que nous pouvons trouver l'ultime raison pour aimer. Alors Seigneur, quand mon cœur refroidit, quand je n'arrive plus à aimer, ne me laisse pas loin du feu. Seigneur, quand je n'arrive plus à aimer, rappelle-moi que je n'ai pas à fabriquer cet amour tout seul. Et tu as terminé ta prière à Dieu le Père par ces mots. Que l'amour dont tu m'as aimé soit en eux. Je comprends mieux ces paroles. Non seulement tu veux me révéler que Dieu le Père m'aime comme toi, malgré mes défauts, ma faiblesse, ma petitesse, mes fautes. Je suis aimé parce que je suis ton enfant bien-aimé. Mais en plus, tu m'envoies ta grâce, c'est-à-dire ton aide pour aimer à travers moi, à travers ma vie, pour que j'aime les autres comme tu m'as aimé. Seigneur Jésus, tu as dit « Je suis venu apporter un feu sur la terre, et comme je voudrais qu'il soit déjà allumé. » Alors, quand mon cœur refroidit, rapproche-moi de toi, parce que aujourd'hui, je comprends un peu mieux, je ne peux aimer les autres qu'en me laissant d'abord aimé par toi. Je te remercie, mon Dieu, pour les bonnes résolutions que tu m'as communiquées dans cette méditation. Je te demande de m'aider à les mettre en pratique. Saint Joseph, et toi, mon ange gardien, intercédez pour moi. Au nom du Père et du Fils et du Saint-Esprit. Amen.
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4: Le rapport entre la religion et la psychiatrie paraît à première vue conflictuel. Le contentieux est historique et culturel. La philosophie des Lumières, la position de Freud, qui situait la religion à la base des maladies mentales et considérait le recours à la religion pour faire face aux grandes questions existentielles comme une défense immature, puis le communisme, avec la religion comme opium des peuples, et aujourd'hui la profonde sécularisation ambiante, ont entraîné la séparation puis le rejet de la religion du champ de la psychiatrie et même du champ social. La laïcité à la française n'est pas faite pour explorer la dimension spirituelle d'une maladie. Ce qui fait que les travaux concernant le sujet sont pour la plupart étrangers, suisses ou de langue anglaise. Ce qui explique que les soignants n'abordent pas le sujet et considèrent que ce domaine est extérieur à leur travail. Et pourtant, la position et la formation du psychiatre et de l'équipe soignante seraient importantes pour la prise en charge du malade et entendre sa parole. La religion se définit comme un système de croyances, de pratiques et de rituels en lien avec le transcendant que nous, chrétiens, appelons Dieu. Et les religions se consacrent également à fournir de l'aide aux personnes en souffrance physique ou morale. Il n'y a pas que la psychiatrie qui peut être en difficulté avec les manifestations divines. On peut rappeler ici la phrase prononcée par une mère de la Congrégation des Sœurs de la Miséricorde en Pologne à l'intention de Sœur Faustine Kowalska, je cite: « Extravagante, hystérique, visionnaire, allez-vous-en de cette chambre que je ne vous vois plus. » Humiliation qui la conduisit à se rapprocher immédiatement de Dieu. Les spécialistes utilisent le terme de « coping spirituel », c'est-à-dire la manière dont la religion est utilisée par les patients pour faire face à leurs difficultés, mettre en œuvre des stratégies pour tenter d'y remédier ou de s'y adapter. En fonction des conséquences, positives ou négatives, de cette démarche, on parle de coping positif ou négatif. La foi chrétienne ne provoque pas de maladie mentale. Cependant, la religion peut intervenir à plusieurs niveaux. Tout d'abord, la maladie peut avoir des expressions spirituelles. Ainsi, une personnalité obsessionnelle, avec tendance aux scrupules, à la culpabilité, au perfectionnisme, au rituel et au légalisme. Ces tendances peuvent s'exprimer par des systèmes de croyances religieuses, ou encore un vocabulaire religieux, ou des rituels, lesquels ne sont pas automatiquement induits par la foi. Les confesseurs connaissent bien les personnes scrupuleuses qui reviennent éternellement sur les mêmes faits, qui ne sont même pas souvent des fautes. Dans certains états dépressifs graves, que nous appelons mélancolie, il peut y avoir des idées de damnation, de condamnation. Lors des bouffées délirantes,